0: Bon, après, j'avais eu la possibilité de partir dans des pays étrangers, mais j'ai pas eu le courage de peut-être de laisser papa, maman, je sais pas à l'époque, mais j'avais les États-Unis, la Grèce aussi, et mais j'y suis pas allé en fait.
1: En fait, il y a une chanson aussi pour une autre Coupe du Monde qui a été un succès, même si l'équipe française s'est plantée.
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1: officiel par Johnny Hallyday, composé par Catherine
0: Lara. Oui, ça c'est
1: Lara.
0: Pas moi, ça, ouais.
1: 2022, oui. La catastrophe, on est éliminé au premier tour alors qu'on était favori.
0: Tout à fait. Tout à fait. Mais j'avais participé aussi à un projet qui s'appelait Allo Raymond aussi, oui. Les footies, je sais pas si vous y êtes tombé dessus, où c'était le gros fiasco en fait de Naïsna, où on avait dit le refrain était sympa parce que c'était allo Raymond, Zizou il est pas là, allo Raymond, on est dans le caca. Et un mois et demi après, il y avait grève quoi. Donc il y avait la grève à Naïsna, tout ça, donc oui, effectivement, ouais.
1: Alors, vous avez aussi créé la chaîne du cœur qui est un collectif.
0: Oui.
1: Qui permet à des associations caritatives d'avoir un hymne sur CD.
0: Oui, tout à fait. Ben, je trouve que c'était un bon concept parce que toujours, j'avais fait 10 ans d'Afrique, en fait, pour monter un orphelinat, en fait, en Afrique. Et d'aller demander de l'argent à des sociétés ou d'aller demander de l'argent à des particuliers, c'était toujours délicat. Donc j'étais avec quelques amis musiciens. Il y avait André Marion qui est sur mon album d'ailleurs, il y avait Julien Ciudad, puis on avait décidé de monter, je leur avais parlé de ce projet là de dire c'est plus facile en fait de demander 5 € et de donner un CD plutôt que de demander 5 € pour rien, parce qu'il y a toujours cette question de est-ce qu'on est sûr que l'argent va au bon endroit. Donc du coup on avait travaillé pour une petite qui s'appelait c'était En Marche avec Maëlys, je crois, l'association. Oui. Parce qu'il y avait une petite qui avait du mal à marcher, il y avait une méthode biofeedback qui était pas totalement prise en charge par la France, donc on lui avait trouvé le CD. On avait mené tous les financements justement, puisqu'on avait le soutien de Groupama à l'époque, et qui nous avait mené sur plusieurs projets comme ça, où justement ben, les gens donnaient beaucoup plus facilement 5 € et repartaient avec le CD. Voilà, au moins ils avaient au moins ça quelque part. Et, on avait fait France Alzheimer,
1: sapeurs-pompiers du Var aussi.
0: Les sapeurs-pompiers du Var, ouais, tout à fait, ouais, ça avait été un super projet, ça aussi, ouais.
1: Alors, tout ça se passe en Ardèche, où vous êtes né, où vous avez grandi.
0: Non, je suis pas né en Ardèche,
1: vous êtes né à Marseille, vous avez grandi en Ardèche.
0: Même pas, en fait. J'ai débarqué dans l'Ardèche il y a 13 ans ou 14 ans, en fait.
1: Ah bon?
0: Ouais, mais les Ardéchois, ils aiment bien dire que je suis Ardéchois, en fait. Ouais.
1: et l'Ardèche, et bien sûr, c'est une région très connue grâce à cette chanson.
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1: Et cette chanson, Jean Ferrat l'a écrite après être passé. Il est passé chez un copain en Ardèche, par hasard.
0: Oui.
1: Et puis il est tombé amoureux de la région et de la montagne, comme vous de la région, je suppose.
0: Je suis juste à côté de Jean Ferrat.
1: Ah,
0: je
1: bon
0: suis à, je crois, 7 km de Jean Ferrat, 6 ou 7 km de où il était, ouais, juste à côté d'Entraigues.
1: Et mais la montagne, elle est comme il la chante?
0: C'est la même, mais j'ai l'autre versant.
1: Alors, justement, pourquoi vous êtes installé en Ardèche alors que vous vouliez faire une carrière à Paris?
0: C'est la vie qui m'a amené là-bas, en fait. C'est la vie qui m'a amené là-bas. J'ai eu une période un peu compliquée, en fait, dans ma vie. Et je sortais d'une relation, on va dire, un peu houleuse avec un producteur. Et donc, du coup, je suis allé un petit peu me réfugier là-bas. Et puis, à partir de là, ben, je suis resté ancré là-bas. C'est pour ça que j'ai été un petit peu... Je suis relativement discret. C'est pour ça aussi que ben, je suis un petit peu parallèle au système musical, en fait, on va dire. Voilà.
1: C'est pas un mal, croyez-moi.
0: Voilà.
1: Alors, vous êtes, votre père est espagnol, votre mère est grecque,
0: oui,
1: et votre nom c'est Patrick Hernandez. Alors
0: Pascal.
1: Pascal Hernandez. On pense à Patrick Hernandez, bien
0: tout
1: sûr.
0: Tout le temps, on me l'a dit.
1: Vous vous rendez compte qu'il ne voulait pas chanter cette chanson disco en disant ça marchera jamais.
0: Ouais.
1: Et il a eu 56 disques d'or.
0: Ouais. Et même encore maintenant, il a fait un carton. Ouais. Il a fait un carton.
1: Pourquoi Sierra Marios?
0: C'est le nom de ma grand-mère. Il fallait que je trouve ben justement Hernandez. Vous imaginez, j'avais essayé parce que j'avais un début de carrière avec sous le nom de Pascal Hernandez.
1: Oui.
0: D'ailleurs, le premier titre de la chaîne du cœur est signé Pascal, je crois, Hernandez.
1: Oui.
0: Sur le. Mais le truc, c'est que Hernandez. On va dire que c'est un nom commun. Ça, ouais, fait partie des noms communs. Je me suis amusé à regarder la dernière fois sur Internet les noms les plus communs, et Hernandez en faisait partie. Donc tout le monde m'avait conseillé, en fait, plusieurs producteurs m'avaient dit il faut que tu trouves un pseudonyme, et chacun y allait de la sienne en me disant ben tu prends les noms de les lettres de ton prénom ou de ton nom, tu fais des mélanges, ou alors tu trouves un nom ou un nom de ville, certains me disaient, et puis finalement ben je suis allé chercher dans mes origines et c'est le nom de ma grand-mère, Sierra Marios.
1: Il se trouve que vous avez commencé très jeune le piano, je crois que ça a commencé à l'âge de 8 ans.
0: 8 ans, ouais.
1: Parce qu'une envie comme ça de faire de la musique.
0: Mais c'est aussi fou que ça puisse paraître, je me suis jamais décrit comme musicien parce que je crois même dès l'âge de 8 ans, j'ai appris la musique pour faire de la musique, c'est-à-dire pour faire des chansons. J'ai toujours été fasciné en fait par ceux qui faisaient les chansons plus que par les chanteurs en fait.
1: Mais en même temps, vous avez pris des cours pour être chanteur.
0: Oui, chez un monsieur qui s'appelait René Sorba, ouais.
1: Ouais, et tout à fait. Des cours pour être baryton, vous aviez une voix de baryton.
0: J'ai une voix de baryton, ouais, tout à fait, baryton haut, ouais.
1: Alors le problème, c'est de se faire connaître en région, c'est pas simple, Cyril Marios.
0: Ah, c'est pas évident, ouais.
1: C'est-à-dire que moi, le seul exemple, c'est Roger Louret avec sa compagnie des Baladins en Agenais, où Muriel Robin et beaucoup d'autres ont débuté. Mais là, faut commencer doucement. Donc, je crois que vous avez commencé avec des premières parties pendant 4 ans.
0: Oui, tout à fait.
1: D'artistes célèbres.
0: Oui, j'avais fait les Forbans, j'avais fait Hervé Villard, j'avais fait Fabienne Thibault, mais je l'avais pas croisée ce jour-là. Je me rappelle, c'était au Bossé parce qu'elle était malade. Donc du coup, elle était restée dans sa loge et du coup, j'avais pas eu le temps j'avais pas pu la rencontrer en fait, parce que de suite après le concert, justement parce qu'elle était malade, elle était partie et du coup je l'avais pas rencontrée, je l'ai rencontrée que plus tard. Mais oui, effectivement, il faut commencer par là, ouais.
1: Avec quel répertoire ?
0: Y avait quelques reprises et surtout des compositions, ouais.
1: Et il se trouve aussi que vous avez été tête d'affiche au Palais des Congrès de Marseille.
0: Oh là, vous êtes allé chercher. Ben en fait, alors aussi fou que ça puisse paraître, c'est que ça, c'est une histoire de fou, parce qu'à partir de 2006, j'avais pris la charge, vraiment, donc à 26 ans, j'avais pris la charge de chanter. Et on m'avait dit que c'était trop vieux, donc il fallait que je me crée un CV. Donc j'avais loué le Palais des Congrès de Marseille. Je l'avais loué, je m'étais produit tout seul et je l'avais loué. Et j'ai réussi à remplir. Sur 1200 personnes, j'avais mis un an à le remplir et ça avait fait 750 et quelques personnes. Donc j'avais tiré la langue et j'avais même fait du bénéfice dessus.
1: Et ça vous avait permis de dire, je suis
0: tête d'affiche.
1: C'est une bonne méthode. Alors, ça a continué avec d'autres choses encore plus prestigieuses. On va évoquer un autre soir important dans votre vie à Paris, le 11 mai 2022. À tout de suite sur Sud Radio avec Cyril Marios.
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1: Sud Radio, les clés d'une vie. Mon invité Cyril Marios. Nous parlerons tout à l'heure de cet album Auteur de France, qui n'est pas un album, qui est un feuilleton presque discographique. C'est une nouveauté. On a évoqué vos débuts à Marseille, de footballeur, de chanteur. Et puis vos débuts à Paris, c'est le 11 mai 2022. Un soir de fête grâce à cet artiste.
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1: Gilles Dreux. C'est 60 ans de carrière. Oui. Et c'est vous qui êtes derrière tout ça.
0: Oui, tout à fait. On s'était rencontrés au Casino de Valls. J'avais un concert au Casino de Valls-les-Bains. Et j'avais une amie journaliste qui m'avait dit, tiens, je vais te présenter Gilles Dreux. Parce qu'on devait faire un festival caritatif ensemble. Et donc, quand elle me l'a présenté, il m'a dit, je fais 60 ans de carrière, en fait. J'ai dit, il faut faire un album. Il me dit, oui, mais moi, un album. Il m'a dit, j'ai plus de label, j'ai plus de maison de disques, j'ai plus de producteur. J'ai dit, si je vous résous tous ces problèmes-là, si vous le faites, l'album. Et puis, il m'a dit, oui, il m'a dit, j'envisage de faire un livre. Donc, le livre qui est sorti. Et donc, du coup, après, il m'a dit, écoute, si tu veux, on fait un album. Oui, on va voir. Donc, du coup, on s'est rappelé parce que il devait rester juste quelques chansons. Finalement, il restait 2h30 de spectacle. Je suis redescendu de scène. J'ai dit, vous êtes encore là? Il m'a dit oui. Et il m'a dit, écoute, on se donne rendez-vous quand? Et c'est là qu'on est parti, en fait, sur l'album du Comptoir des Amis.
1: Mais pour vous, c'était une nouveauté. Vous n'aviez pas produit le moindre album?
0: Du tout. Non, j'avais pas produit. J'avais monté un studio de production, justement, pour faire, c'est ce que j'avais fait avec les Soccer Girls, justement, pour produire mes chansons, en fait. Et donc, du coup, ça s'est bien goupillé, puisqu'il habitait à quelques minutes, mais il était à 3/4 d'heure de chez moi. Donc, on se voyait régulièrement. Il est venu, il m'a dit, ah oui, tu es quand même bien équipé. Je dis, c'est le but. Et donc, c'est comme ça que j'ai fait qu'est partie, en fait, l'idée du Comptoir des Amis.
1: Voilà. En même temps, c'est un travail d'artisan comme on peut pas l'imaginer en France aujourd'hui ou à Paris.
0: Oui, parce qu'il faut connaître l'artiste. Je savais pas exactement sur quoi on allait partir parce que je voulais quelque chose de. Quand je dirige un album, en fait, je cherche toujours une idée qui va être un peu différente en fait de ce qui se fait. Et justement, je lui avais proposé cet album de duo parce qu'il avait beaucoup de monde dans ce métier qui l'appréciait en fait. Donc effectivement, on a trouvé l'idée parce que je lui propose l'album de duo, mais il me dit ça s'est jamais fait. Il me dit si, ça s'est déjà fait parce que Michel Delpech l'a déjà fait. Je dis oui, mais il l'a fait avec des chansons à lui. Moi, je vous propose de faire un album de duo, de chansons inédites, donc des créations pour les artistes. Et puis, c'est parti de là. Je crois que Guy Barbelivien et Fred Zetoun, ça a été les premiers. Et puis après, on a eu du monde. Ouais.
1: Oui, c'est-à-dire qu'il a pris son carnet d'adresse. Carrément. Et il vous a en même temps ouvert un carnet d'adresse, car vous ne connaissiez pas ces gens-là.
0: Que je n'avais pas du tout, en fait. Mis à part Fabien Thibault, que j'avais croisé, Didier Barbelivien sur que j'avais croisé aussi sur sa comédie musicale, Des Enfants du Soleil. Mis à part ces personnes-là, en fait, j'avais pas du tout. J'avais des contacts, puisque j'avais le contact de Gérard Lenormand, mais j'avais pas plus de... J'avais juste le contact qu'on m'avait donné une fois, mais je les connaissais pas du tout au départ.
1: Mais vous aviez envie justement de produire des chansons, Sierra Mario.
0: J'avais envie de produire des chansons. Moi, j'étais quelqu'un qui travaillait dans le métier, mais qui les vendait en fait. Vous l'aviez pas, ça.
1: Non, c'est-à-dire, racontez-moi.
0: Je vendais les chansons, en fait, des personnes qui venaient, qui me faisaient des contrats et puis qui m'achetaient les chansons, en fait. Voilà. Donc, du coup, lui, par contre, il a pas voulu. Il m'a dit non. Il m'a dit, tu prends les clés de l'album. Il m'a dit, tu signes tout à ton nom et tu fonces. Il m'a dit, je te laisse les clés. Tu me proposes les chansons. Il me dit, je te dis quel artiste je peux avoir. Il m'avait fait toute une liste d'artistes, en fait, qu'il aurait voulu avoir sur son album. On a eu à peu près tout le monde. Et du coup, au fur et à mesure, on faisait les chansons. Et puis, lui, il me disait, écoute, pour lui. Et puis après, il appelait les personnes, quoi.
1: Mais en même temps, écrire des chansons pour les autres et ne pas les signer, c'était une tradition. Il fut un temps où on allait chez les éditeurs choisir une chanson. Oui. Et puis, on la prenait ou on la prenait pas.
0: C'est ça.
1: Là, il y avait un pianiste l'après-midi.
0: Oui.
1: Et ça commençait comme ça. Vincent Scotto a fait ça pendant des décennies.
0: Vrai.
1: Et je me souviens d'un jour, c'était Lucienne Boyer qui arrive pour choisir une chanson. Ça lui plaît pas. Elle entend une chanson à côté. Elle dit, mais ça, celle-là, je la veux.
0: Oui.
1: Elle a réussi à la négocier. C'était Parlez-moi l'amour.
0: Ah oui, tout à fait, oui. On me l'avait dit, ça, ouais.
1: Voilà, c'est étonnant.
0: Oui.
1: Alors donc, vous faites cet album.
0: Oui.
1: C'est un investissement au départ. Il faut se battre pour faire des choses comme ça.
0: Étant donné que quand vous avez les moyens techniques, en fait, la production ne coûte pas grand-chose au final. Après, c'était le label V Music. J'avais mis en rapport Gilles avec Yvan Vanouche qui avait le label V Music. Et après, ils se sont mis d'accord tous les deux pour, notamment pour les enregistrements à Paris, parce que moi, je pouvais enregistrer dans mon studio, mais il n'était pas à Paris. Donc, par contre, après, c'est les enregistrements. Beaucoup des enregistrements se sont faits au studio Marcadet, par exemple, à Paris.
1: Oui, là aussi, c'est un univers auquel vous n'aviez pas accès au départ, Sierra Mario.
0: J'en avais déjà fait du studio. J'en avais déjà fait. Pas mal même, j'en ai fait beaucoup, mais c'est vrai que là j'avais carrément les mains libres, en fait, parce que j'avais pas de producteur à qui il fallait que je rende des comptes. L'artiste m'a complètement laissé faire ce que je voulais, donc
1: c'était une première pour vous.
0: Là, c'était une première, ouais, parce que j'ai travaillé avec qui je voulais. C'est-à-dire, je lui ai dit, on va travailler avec Julien Cioda, qui est quelqu'un avec qui je travaille, avec qui on a réalisé l'album tous les deux. Il s'est pas posé de questions, il m'a fait confiance jusqu'au bout, en fait.
1: Il se trouve aussi que vous aviez créé un groupe qui s'appelle Lily Cry.
0: Ah, ça, c'est un groupe c'est un groupe de reprise de chansons, ouais. C'est un groupe de reprise de chansons.
1: Comment c'est né, ça?
0: Oh, c'est né parce que, quand je suis arrivé dans l'Ardèche en 2009, je crois, en fait, à force de tourner en rond, j'avais récupéré 2-3 potes et puis on avait monté un groupe qui s'appelait Lily Cry. De temps en temps, on fait 2-3 dates comme ça
1: Avec des chansons traditionnelles françaises.
0: Oui, c'est des chansons françaises, un peu à la demande. On a tellement des chansons qu'on a jouées depuis des années, c'est un petit peu à la demande, en fait, le principe, ouais.
1: Et vous avez joué à Vals-les-Bains, justement, pour une œuvre caritative. Il y a quelqu'un qui a eu de gros ennuis à Vals-les-Bains. Charles Trenet avait 20 ans et il se met à jouer aux fantômes la nuit dans le hall de l'hôtel. On appelle le garde champêtre qui l'a arrêté. Il s'est trouvé en prison pour la nuit. Et le petit-fils de ce garde champêtre, c'est Cali.
0: Ah ouais?
1: Oui, c'est étonnant.
0: Ah, celle-là, je la connaissais pas.
1: Alors, vous découvrez aussi un monde, parce que venir à Paris pour produire un album et une soirée, c'est tout à fait nouveau pour vous à l'époque, Sierra Mario. C'est un univers très différent de l'Ardèche.
0: Complètement, oui. Complètement. Oui, c'est autre chose. C'est autre chose. Oui. Parce que quand on est juste exécutant, dans le sens où on vous appelle pour monter dans un studio et enregistrer, c'est une chose. Quand il faut produire, il faut réaliser, il faut diriger, c'est autre chose, là, ouais.
1: Oui, mais vous faites un travail à l'ancienne, ce qui ne se fait plus aujourd'hui pratiquement.
0: C'est dommage, justement, parce que les directeurs artistiques, ils se perdent un petit peu, et je trouve ça un petit peu dommage, en fait, parce que c'est un album sans direction, en fait, il a peu de chances de trouver un public fidèle, en fait, au final.
1: Et en même temps, vous décidez de faire une soirée à Paris, à la Nouvelle-Ève, ce qui est encore une autre paire de manches.
0: Oui, là, c'était pour promotionner l'album de Gilles, en fait, ouais. Oui, tout à fait.
1: Vous êtes arrivé là aussi, vous n'aviez jamais produit ou...
0: Alors là, moi je produis pas cette soirée-là. Je suis c'est pas moi qui le produis, c'est justement V Music. Oui. C'est le producteur de Gilles qui avait produit cette soirée-là. On avait fait deux coups sur coup, on avait fait la Nouvelle Ève et après on était allé à Dreux une semaine après qui était la ville de naissance de Gilles en fait.
1: La Nouvelle Ève qui était un cabaret qui a longtemps été un cabaret de revue. Oui. Et il y avait dans les années 80 un directeur qui était le sosie de Eric von Schreim avec son monocle. Et qui vous emmenait, moi j'ai vécu dans le quartier de Pigalle la nuit, avec une carte d'identité, rien d'autre, et vous finissiez la soirée chez Pierrot le boxeur au Cancan, qui était le maître de Pigalle. Et vous aviez un problème, vous disiez je connais Pierrot le boxeur, vous n'aviez plus aucun souci.
0: Ah ben bon, ça c'était pratique. Voilà.
1: C'est vrai que vous êtes dans un univers tout à fait différent de celui de l'Ardèche ou celui de Marseille. Avec ce spectacle.
0: Oui, complètement, oui, complètement. Sur le monde des cabarets, Paris est reconnu mondialement pour ça, quoi.
1: Alors, Gilles Dreux, donc, c'est une aventure qui commence. Malheureusement, il va disparaître. Oui. Mais il a écrit ses mémoires entre temps.
0: C'est ça, tout à fait.
1: Et ses mémoires, elles vont être publiées après sa mort. Je crois que c'est son fils qui...
0: Oui,
1: qui
0: c'est Baptiste,
1: ouais. C'est quand même dommage qu'on n'ait pas accès à Gilles Dreux pour ses mémoires.
0: Oui, tout à fait. On peut montrer le livre.
1: Oui. Ouais. On peut en parler surtout.
0: Ah ben oui. Ah ben ouais, ça m'intéresse de montrer le livre parce que moi il m'a tellement donné.
1: Ouais. Alouette, une vie libre.
0: Voilà, quoi. Une vie libre. Il est super bien écrit. C'est Gilles dans toute sa splendeur en fait. Mais c'est vrai qu'il est il est parti il y a un an et je crois que c'est la première fois que je peux dire que il y a beaucoup de personnes qui disent il se passe pas une journée sans penser à lui. Et je crois que je l'ai compris avec Gilles parce que ça m'était jamais arrivé en fait de perdre quelqu'un de très proche. Moi, la vie, elle m'a préservé jusqu'à maintenant. J'ai encore mes parents. J'ai pas eu vraiment de gros pépins là-dessus. Et c'est vrai que Gilles, il y a tous les jours en fait, j'y pense puisque ma carrière, elle est liée à lui puisqu'il m'a ouvert une catégorie d'artistes en fait que j'aurais jamais pu toucher avant en fait.
1: Et lui aussi a commencé un peu par hasard. Il a eu 60 ans de carrière. En fait, il y a Alouette, Alouette et Dopa écrit par Pierre Delanoë pour oui. Jean-Claude Pascal qui oui. refuse la chanson. Il y a un choriste qui est là qui fait une maquette. Oui. C'est Gilles Dreux.
0: Tout à fait.
1: Et le succès va venir.
0: Oui, tout à fait. Oui, carrément. Il le dit bien dans son livre, en fait. Il le dit bien dans son livre. Ouais, tout à fait. Ouais, il le disait en plus. J'avais été même pas prévu pour lui, en fait, la chanson.
1: Ouais. Alors ça, c'est le début de votre carrière. Mais il y a d'autres personnes qui ont compté dans votre parcours. Et on va en évoquer une à travers la date du 22 mars 2024. À tout de suite sur Sud Radio avec Sierra Marios.
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1: Sud Radio, les clés d'une vie, mon invité Sierra Marios. Nous parlerons tout à l'heure de votre album feuilleton, on va l'appeler comme ça, avec des chansons inédites d'auteurs célèbres. On en revient à votre parcours, on a évoqué Gilles Dreux, un peu votre parrain à Paris.
2: Tout à fait.
1: Et puis le 22 mars 2024, sort cet album.

0: Fabienne Thibault, c'est la première fois que j'ai entendu votre nom. Elle est venue évoquer cet album dans Les Clés d'une vie. Elle a parlé de Sierra Marios.
1: Oui.
0: C'est vrai que ça a été aussi quelqu'un de très important.
1: Ah, ça a été quelqu'un de très important parce que là, une fois de plus, ça s'est décidé à la Nouvelle Ève, justement. Pour faire le lien, en fait, à la Nouvelle Ève, il y avait son mari, et qui est son producteur, oui. Christian Montagnac, et il me disait, il y a une chanson sur l'album qui avait déjà été faite avec Stone. C'est autant on avait 20 ans. J'avais fait la musique et donc du coup, on avait déjà travaillé ensemble avec Fabienne sur une chanson que j'avais fait où il y avait le collectif du souvenir pour les victimes du Covid-19. Voilà. Ouais. Et donc du coup, il m'avait dit qu'est-ce qu'on peut faire de cette chanson. J'ai dit tenter un album. Ça avait marché pour Gilles. Donc du coup, j'ai reposé la question et il s'est avéré que lui, il a été séduit par l'idée, Christian. Et puis Fabienne, elle a dit c'est moi qui fais les paroles et puis tu fais la musique. Bon, il était pas prévu que je fasse obligatoirement toutes les musiques, mais après, de fil en aiguille, c'est avéré que j'ai composé l'album. Ouais.
0: La musique, vous l'avez apprise comment?
1: Au piano, j'avais pris des cours de piano quand même. J'avais pris des cours de piano. Non, j'étais décidé. Hein.
0: Oui, mais en plus, ce sont des mélodies. C'est-à-dire que ce qui est de plus en plus rare aujourd'hui.
1: Oui, je trouve que ça se perd. Serge Lama, il avait dit une fois dans une émission qu'il pensait que les musiques actuelles, je crois que c'était ça, n'allaient pas forcément rester dans le temps parce qu'il manque des mélodies et la musique, c'est les mélodies qui restent. Et je pense qu'il a bien mis le doigt en fait sur le problème actuel, je pense.
0: Moi, j'ai quelquefois parlé, hélas, avec des jeunes artistes qui m'ont expliqué que c'était plus de la musique, mais le son qui comptait.
1: Ouais. Ben, à mon avis, il y a un mauvais dérivé de la musique américaine, parce que les Américains, ils parlent souvent de son, mais il y a quand même des mélodies derrière.
0: Oui, exactement. C'est autre chose. Alors, j'en reviens à Fabienne Thibault. Oui. Donc, vous quittez l'Ardèche pour aller en Touraine.
1: Oui, parce que du coup, on a enregistré, ouais, au studio Tram 28, ouais. Je connaissais pas du tout le studio. Je suis tombé sur un monsieur qui s'appelle Fabien Tessier. On a enregistré chez lui. Un très bon studio d'enregistrement. Fabienne, elle a été fabuleuse parce que c'est une vraie machine à écrire, en fait. Elle écrit surtout. Elle écrit super bien, Fabienne. Et donc, du coup, on est parti en Touraine, ouais, pour enregistrer. Moi, j'ai fait un duo avec elle. Ça a été un honneur de faire un duo avec elle. J'en fais aussi avec Pierre Billon et Amen Mouissi sur son album. Et du coup, on est parti en Touraine pour enregistrer cet album. Ouais.
0: Et le duo, je crois, s'appelait Les Fermes de France.
1: Oui.

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1: Bah encore, il y a une mélodie, je suis désolé.
2: Il y a encore une mélodie, oui, effectivement.
1: Et les fermes de France, bon, on sait que Yann Thibault, qui vient du Québec, est tombée amoureuse de la Touraine. Oui. Et les fermes de France, c'est la Touraine.
2: Oui, puis c'est un poème, elle m'avait fait passer ça, c'était en fin d'album. Alors ça s'est passé différemment qu'avec Gilles, mais par contre ça s'est toujours fait en fin d'album, les duos. Parce que je fais un album avec Gilles de duo. Un duo avec Gilles sur son album, c'est arrivé en fin d'album. Et Fabienne, c'est pareil, en fin d'album, elle m'avait proposé ce poème, c'est un poème qu'elle avait écrit il y a quelques années. Et elle m'a dit, tu peux mettre une musique dessus. Puis j'avais proposé cette musique-là. Et après, est venu un échange de textos où elle me dit, qui pourrait chanter, elle avait adoré la mélodie, qui pourrait chanter ça. Elle avait parlé du Gaufret, j'ai encore les textos, je crois. Elle m'avait parlé de Daniel Guichard. Ou alors, elle m'avait dit, non, ou toi. Et là, par contre, j'avais plus répondu parce que j'ai eu un coup de pression qui est monté. Et là, j'ai dit non. Et finalement, ouais, ça s'est fait. Ouais, j'ai fait le duo.
1: Et donc,
2: avec
1: vous avez découvert la Touraine.
2: Oui, j'avais déjà joué là-haut, mais là, j'adore la Touraine moi aussi.
1: Hein. Alors, il y a une place qui s'appelle la place Pumereau à Tours, qui a été élue plus belle place de France pour prendre l'apéro.
2: Ça m'étonne pas.
1: Alors, il se trouve que Fabienne Thibault, d'abord, vous la connaissiez. Starmania, je pense que vous aviez écouté la comédie musicale. Ou le
2: oui, complètement, oui, complètement. C'est de 79, c'est l'année où je suis né. Ah. C'est parfait.
1: Vous vous rendez compte que personne ne voulait chanter les uns et les autres. Oui. Elle est en studio le soir, elle entend par hasard la mélodie, je vais essayer. Oui. Et c'est comme ça qu'elle est née. Sinon, la chanson n'était pas dans l'album.
2: Tout à fait, ouais, elle me l'avait dit, ouais.
1: Alors, il se trouve que vous l'avez effectivement rencontré avec ce collectif du souvenir, qui est un collectif qui est né après le Covid.
2: Oui, tout à fait. Tout à fait. J'avais demandé après le Covid, c'était une période qui était atroce en fait, parce que je voyais à la télé, comme beaucoup de personnes voyaient, c'est la situation en Italie en fait qui me fait m'engager dans cette cause-là, parce qu'on voyait à la télé des cercueils entassés en fait, c'était Amazon quoi, c'était atroce. Et donc j'avais demandé à mon agent de trouver une association parce que je voulais m'engager. J'avais entendu parler d'éventuellement une journée de deuil national qui n'a toujours pas eu lieu, hein, et qui avait été promis mais qui n'a pas eu lieu.
1: C'est pas la première fois qu'il y a une promesse qui est pas tenue.
2: C'est pas faux. Et donc du coup elle m'avait trouvé l'association victime du Covid-19, et c'est là qu'on a fait une chanson où la première que j'avais appelée justement, c'était Fabienne qui avait répondu présent, ouais.
1: Et puis il y a une chanson aussi avec quelqu'un d'autre qui nous manque, que Fabienne à chanter, c'est Jamais le temps n'effacera.
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0: Nous nous instons passés.
1: Daniel Lévy,
2: ouais.
1: Qui lui aussi parti trop tôt.
2: Mais beaucoup trop tôt en fait. Beaucoup trop tôt parce qu'il est parce que en fait Daniel il était génial en fait, tout simplement génial. Il était d'une gentillesse incroyable. Et justement l'album aujourd'hui que je sors, c'est exclusivement avec une phrase que lui et que Gilles Dreux, parce que Gilles, j'ai eu le temps de le côtoyer, on a eu le temps, on a passé un Noël ensemble, Daniel, ça a été très très court, mais ça a toujours été des bons moments en fait. Il a toujours été reconnu comme quelqu'un de très gentil, et il m'avait dit en fait que il était venu sur ce projet-là. Ça a été le dernier qui est venu sur ce projet-là. Et Daniel, il avait cette phrase où il avait dit, même publiquement, qu'il avait jamais assez demandé en fait. Et donc du coup, ça a pris le temps de mûrir, et c'est comme ça qu'aujourd'hui, moi, je prépare mon album. J'ai préparé mon album, j'ai fait mon album. Ouais.
1: Alors, il se trouve effectivement que ce jamais t'en effacera. Il y a aussi Pierre Billon, Alain Turban et David Alexandre Winter.
2: Oui.
1: Alors là, c'est un scoop parce que moi, je l'ai connu à ses débuts quand il chantait en duo avec Seda Aznavour, la fille d'Aznavour.
2: Oui.
1: Il devait revenir en France.
2: Oui.
1: Il ne revient pas en France.
2: Non.
1: Mais il fait un spectacle aux États-Unis et après, il est in Paris.
2: Oui, tout à fait.
1: Qu'est-ce que c'est que ça?
2: Je sais pas. Nous, il avait enregistré à Boston pour l'album de Gilles et pour Jamais le temps n'effacera. Ça fait plusieurs fois qu'il me dit qu'il doit revenir en France, mais il revient jamais. J'ai l'impression, donc il doit être bien là-bas.
1: En fait, après l'In Paris, au départ, c'est la plus grande fête caritative aux États-Unis.
2: Mm-hmm.
1: Et c'est là qu'un jour Maurice Chevalier invite un jeune artiste inconnu, mm-hmm. Qui est Hugo Frey.
2: Oui.
1: Hugo Frey va rester aux États-Unis et découvrir Bob Dylan.
2: Ah oui,
1: grâce
2: d'accord.
1: à cette soirée.
2: D'accord, d'accord.
1: Caritative.
2: Oui, oui, ok.
1: Alors, il se trouve que vous fréquentez justement des artistes très connus, mais qui ne sont pas forcément dans l'air du temps pour les directeurs artistiques d'aujourd'hui.
2: Oui, je trouve ça dommage d'ailleurs. Parce que c'est quand même
1: fait, en fait c'est de pas, résistance.
2: C'est pas ben oui mais parce qu'en fait c'est au-delà d'être connu, c'est que c'est le patrimoine de la chanson française en fait, ceux avec qui je travaille finalement.
1: Oui, mais ils sont étonnés parce que pas beaucoup de gens veulent travailler avec vous au départ.
2: Non, et c'est une erreur. Ouais. c'est vrai, c'est une erreur en fait. J'ai l'impression qu'on les maltraite, je trouve, les artistes de cette génération-là en fait que je côtoie, je trouve qu'on les maltraite en fait.
1: Alors que le grand public les adore et les connaît.
2: Oui, le grand public, oui, mais bon, il y a le grand public qui les adore et qui les connaît, puis il y a ceux qui veulent pas qu'en gros qui continuent en fait, parce que même certaines radios pourraient un petit peu plus leur donner leur chance en fait.
1: Oui. On les écoute sur Sud Radio. C'est...
2: Oui, tout à fait. Non, mais c'est vrai. Je trouve ça dommage en fait. Je trouve ça dommage qu'on les oublie en fait, ces artistes-là.
1: En même temps, c'est une mission pour vous de défendre cette tradition.
2: Mais j'aime les défendre, moi.
1: Alors, ça vous empêche pas de découvrir des jeunes talents. Mmh. C'est le cas d'Elisa de Lubac.

0: principe du changement dans la continuité.
1: Oui.
0: De nouveaux artistes, mais dans la grande tradition de la chanson française.
1: Oui, tout à fait, ouais. Tout à fait. Ben, elle faisait partie des Soccer Girls, en fait.
0: Oui.
1: Elle faisait partie des Soccer Girls. Après, elle avait fait un duo. Elle avait pris la place de Michel Autor sur l'album de Gilles. Parce que quand Michel Autor, en fait, n'avait pas pu enregistrer la chanson Memphis ou Nashville que j'avais fait sur l'album de Gilles, Gilles était embêté parce qu'il m'a dit, qui je vais pouvoir trouver? Il m'a dit qui peut faire ce duo avec moi. Et j'avais proposé Elisa. Et puis, il m'avait dit, écoute, pourquoi pas? Après, elle avait intégré le collectif du souvenir avec Daniel Lévy, Fabien Thibault, Gilles Dreux et ce qu'on disait tout à l'heure, en fait. Et au final, je lui avais fait cette chanson qui s'appelle, je me rappelle même plus le titre de la chanson.
0: Et si demain.
1: Ouais. Et si demain, ouais, effectivement, ouais.
0: Mais en même temps, vous êtes en une sorte de résistance et vous créez votre univers loin de l'univers parisien.
1: Ben oui, parce que moi j'ai pas les codes, en fait. C'est pas que j'ai pas les codes, c'est que je veux pas les codes, en fait. Je fais ce que j'aime bien un petit peu les. C'est souvent des chansons qui sont un petit peu typées d'une couleur, comme un petit peu typées une consonance country, une consonance celtique, une consonance. C'est des consonances musicales. Hein. Je fais pas ni de la country bien formatée comme ils savent le faire. Déjà, je saurais pas le faire, en fait, si ça se trouve, ou de la musique irlandaise. Mais j'aime bien avoir cet univers un peu parallèle, en fait.
0: Voilà. Et cet univers parallèle, au moins, vous êtes tranquille et pas dérangé par des gens qui vont vous demander des comptes à tout moment.
1: Oui, parce que j'ai pas les codes musicaux qui demandent, en fait, les formats comme ils les veulent, comme, non, je suis carrément indépendant, en fait.
0: Et vous utilisez, à bon escient, les réseaux sociaux, car ça, c'est une façon de communiquer aujourd'hui.
1: Mais de toute façon, c'est ce que je dis aux artistes quand ils me demandent un conseil, je leur dis déjà, faut être sur les réseaux sociaux pour qu'on vous voit, et surtout faites attention à ce que vous mettez sur les réseaux sociaux.
0: Oh oui, tout est déformé.
1: Oui.
0: Et puis dès qu'il y a une cause à défendre, vous êtes là. Exemple, le dernier mot par Florent Pagny.

0: collectif.
1: D'accord,
0: pour,
1: oui.
0: Pour Paul Watson.
1: Oui, pour Paul Watson. Alors là, c'est pas moi qui l'ai faite. Hein. Oui. Parce qu'on on fait toujours l'amalgame. Mais c'est pas moi qui l'ai faite, en fait, celle-là. C'est j'oublie le nom de. C'est Francis Lalanne.
0: Oui, il a fait la chanson française.
1: Il a fait la chanson.
0: Collaboré,
1: hein. J'ai collaboré, oui, bien sûr. Je faisais partie du collectif avec Zazie, avec. Il y avait Véronique Sanson, il y avait Kali, tiens, d'ailleurs. Oui. Il y avait pas mal d'artistes. Il y avait Anne Silla aussi dessus.
0: Et là aussi, vous aimez les collectifs réunir des artistes.
1: J'adore. C'est le mélange des voix. C'est génial.
0: Mais personne ne le fait à part vous, à mon sens.
1: Ben ouais, moi j'aime bien. J'aime bien les collectifs, en fait. En fait, ce qu'il y a de bien, c'est que quand on fait une chanson et qu'il y a plusieurs voix, je trouve que ça donne une autre couleur, en fait, à la chanson. Et là, vous avez passé justement la chanson avec Florent Pagny, mais vous mettez la chanson avec tout le collectif. Je trouve qu'elle a une autre. C'est pas mieux, c'est pas moins bien. Hein, c'est juste que ça donne une autre couleur, en fait.
0: Et ça marche, et ça ne relève pas du miracle, même si vous avez fêté Noël, je crois, dans une église.
1: Ah,
0: en chantant dans une église, à l'Argentière.
1: Oui.
0: Ah, vous ça avez... aussi.
1: Ça, oui. Ça, j'adore les églises. J'adore les églises. Je suis en train de chercher un producteur qui pourrait me faire une tournée de lieux un peu insolites, en fait. Il y en a un qui a pointé le nez, là, mais pour faire des lieux insolites ou des lieux comme les églises, il y en a un qui m'a proposé un city park, en fait, qu'on ouais. fermerait pour faire un concert dedans. J'aime bien. Mais les églises, ça a une sonorité carrément géniale.
0: Julie Zenati chante dans les églises.
1: Oui,
0: Chico les Gypsies
1: aussi. Oui, il y avait Laurent
0: Voulzy. Alain Sivel aussi.
1: Ouais, Alain Sivel,
0: et Nicoletta a été la première avec les Gospel.
1: Oui, tout à fait. Ouais, tout à fait.
0: Et ça aussi, mais quel répertoire dans une église?
1: Dans l'église, c'est mon spectacle. J'ai un spectacle, en fait, avec ça s'appelle mes confidences en chansons. Donc, c'est-à-dire qu'il y a les artistes avec qui j'ai travaillé, les artistes avec qui j'aurais voulu travailler, mais bon, comme je dis toujours, le problème de timing, notamment pour Jacques Brel ou Edith oui. Piaf. Et puis ceux avec qui ça a jamais pu se faire, en fait. Et puis, j'ai ce répertoire mi-chanson, mi-reprise de grandes chansons françaises et un peu de composition, ouais.
0: Eh ben, c'est un peu ce que vous allez faire avec cet album, dont on a évoqué la première date, le 9 mars 2026. À tout de suite sur Sud Radio avec Sierra Marios.
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1: Mon invité dans les clés d'une vie aujourd'hui sur Sud Radio, c'est Sierra Marios. On a évoqué votre parcours très particulier pour défendre la chanson française, oui. Avec Fabienne Thibault, avec Gilles Dreux et d'autres. Et puis, le 9 mars 2026, une nouvelle aventure avec un album qui va sortir sous la forme d'un feuilleton. Et le premier épisode de ce feuilleton, c'est une chanson qui s'appelle « Mort à la guerre ». ».

0: vous avez, c'est la musique et c'est un jeune auteur inconnu qui a fait les paroles.
1: Oui, un tout nouveau dans le métier.
0: Un certain Serge Lama.
1: C'est ça.
0: Comment c'est arrivé ça, Mario?
1: Ben, j'avais travaillé avec lui en studio parce que je l'avais eu avec Gilles pour la chanson L'Amitié. J'avais conservé ses coordonnées. Je voulais qu'il fasse partie déjà du collectif du souvenir. Ça avait pas pu se faire. Et j'ai tourné pendant quelques années maintenant, on peut dire, autour du numéro de téléphone, autour du mail. Et un jour, il m'a pris un petit peu la folie de lui dire « Tiens Serge, est-ce qu'il serait possible, dans l'éventualité où, d'avoir un texte en fait, parce que je voudrais chanter vos mots. » Et puis, il m'a demandé plus de précision en fait sur ma carrière.

0: chercher à faire, mais que, parce que le sujet, c'est la France, parce que c'est auteur de France. Et le problème, c'est que je voulais faire une Marseillaise parce que je trouvais que notre Marseillaise, elle est magnifique, mais c'est un chant carrément révolutionnaire. Et je cherchais depuis trois mois et demi, je cherchais à faire une Marseillaise, mais un peu plus douce, en fait, si on peut dire ça comme ça. Et lui, il me l'a pondu, en fait, là où moi, j'avais décroché depuis 10 jours, j'avais dit, c'est bon, j'arrête, j'y arriverai pas, quoi.
1: Mais il se trouve, en plus, que la Marseillaise, en fait, ça s'appelait le chant pour les soldats de l'armée du Rhin.
0: Oui.
1: Et ça s'appelait la Marseillaise parce que les Marseillais sont venus à Paris,
0: c'est ça,
1: aux Tuileries, pour attaquer Louis XVI, et c'est comme ça que ça s'est appelé la Marseillaise.
0: Oui, tout à fait, ouais, tout à fait.
1: Alors, il se trouve, Serge Lama fait des paroles, ce qui est déjà miraculeux, et vous faites une musique derrière.
0: Oui, alors, c'est fou parce que, il a pas fait que le texte, en fait, si on peut dire dans ce, parce que alors là, pour le coup, il a carrément dirigé les deux titres. C'est-à-dire que j'y avais proposé une version au départ de C'est où là-bas, de l'autre titre, beaucoup plus typé rock. Il m'avait dit, je me rappelle, j'ai lu récemment le mail, soit le plus libre possible, hein, mais moi, j'ai compris qu'il était pas trop fan de la version rock, mais garde le thème à la flûte. Il m'avait dit, garde le thème à la flûte, et j'aime bien, il faudrait une cornemuse aussi. Donc j'ai rajouté la cornemuse, puis après il m'a dit, il faudrait doubler le thème de la cornemuse. Bon, mais on a doublé le thème de la cornemuse, et puis petit à petit, en fait, j'ai conservé complètement la direction du premier titre qui est C'est où là-bas. Je l'ai gardé j'ai demandé à la garder sur le titre de Mort à la guerre, et puis surtout l'album avec la flûte, la cornemuse, il y en a partout sur tout l'album, en fait.
1: Mais Mort à la guerre, justement, là aussi, il a fallu faire une mélodie qu'il a accepté tout de suite.
0: Il a accepté deux fois les mélodies, ouais. Deux fois il a accepté les mélodies, il a aimé l'appareil, il m'a demandé de mettre un canon dessus. Donc il a fait, c'est pour ça qu'il y a toute une partie de canon dessus sur la chanson.
1: Ouais. D'ailleurs, il n'a pas fait que ça. Écoutez.
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0: Ça a été une épreuve. Ça...
1: Car Serge Lama est sur votre album et à
0: oui,
1: la fin de la chanson.
0: C'est parce que quand je lui ai joint le premier mix, il me dit ça finit un petit peu trop cut, trop rapide. J'ai dit bon, et alors là en fait je savais pas comment tourner, parce que je me suis dit tiens, si je lui demandais, mais comment demander à Serge Lama ce qu'il peut intervenir, sachant qu'il a dit qu'il avait arrêté. Alors je l'ai mené d'une façon un peu délicate, j'ai dit bon, j'ai bien entendu, j'ai dit qu'est-ce que tu en penses Serge si on demande à l'auteur de finir en disant mort à la guerre et je ferai continuer les percussions. J'ai pas eu de nouvelles de lui pendant 3 jours. Ouais. Ça a été les 3 jours. Je me suis dit, ça y est, il a mal pris. Je suis allé trop loin. Et j'ai reçu un jour un mail de Luana qui me dit, ben voilà, je vous joins 5 ou 6 morts à la guerre que Serge a fait, j'ai soufflé et puis on a choisi. J'en ai choisi 2. Je lui ai mis dans un mix. Il a choisi, puis on a gardé celui-là.
1: Alors, Serge Lama, c'est le point de départ d'une aventure. Effectivement, auteur de France, une aventure très particulière qui vous permet de défendre la chanson et la langue française.
0: Oui, oui. Avant tout, il fallait un thème en fait pour l'auteur, pour l'album, et j'ai choisi la France parce que je trouve qu'on a un pays qui est magnifique en fait. Et j'ai voulu en fait faire appel à des grands auteurs de la chanson française parce qu'ils ont, quand on voit les CV de pour qui ils ont écrit, c'est carrément, ça fait rêver, hein. Ça fait rêver, hein.
1: Parce que, donc vous avez écrit à ces auteurs sans savoir s'ils répondraient et s'ils vous donneraient une chanson.
0: C'est ça. C'est ça. Ben, j'ai eu très peu de refus au final. J'ai eu très, très, très peu de refus. Il y en a quelques-uns qui ont, il y en a 3 ou 4 qui ont pas du tout répondu. Il y en a qui ont répondu très, très, très classe. En fait, Jean-Jacques Goldman, par exemple, ben, vous voyez un petit mot en me disant qu'il faisait plus trop ça.
1: Oui, sauf mais pour Céline Dion.
0: Ouais, mais là c'est pas pareil. Moi j'aurais fait pareil. Mais voilà, il m'a répondu d'une façon très très gentille, mais sinon à quelque chose près ils m'ont tous répondu. Ouais, j'ai à peu près tous les auteurs que je voulais, ouais.
1: C'est-à-dire que vous avez créé ce que vous appelez une collection de duos invisibles entre votre voix et leur plume.
0: Oui, complètement. Ouais, parce qu'ils se sont tous investis dedans. Puis il y a des beaux mondes, parce qu'il y a quand même il y a Claude Lemel, il y a Boris Bergman, il y a Pierre Groz, il y a Valérie Vega, c'est la seule femme de l'album. Il y a Pierre Billon qui est encore avec moi. Il y en a quelques-uns, j'ai André Marion aussi.
1: Vous avez proposé un thème où la liberté était totale.
0: Je leur ai dit la France au sens large. Ça peut être la mode, ça pouvait être la gastronomie, ça pouvait être un artiste, ça pouvait être ce qu'ils voulaient en fait. À partir du moment où ça parlait de la France en fait.
1: Alors dans cet album, il y a aussi une chanson écrite par Claude Lemel, Saint-Pierre et Miquelon.

0: de la musique après les paroles.
1: Non, là j'avais. Alors lui, c'est Claude, c'est le seul qui m'a demandé la musique avant.
2: Ah, c'est le
1: seul. Et là, ça a été. Alors là, justement, là, ça a été compliqué parce que d'habitude, moi, je fournis ou on me fournit un texte et je fais une musique, ou je fais paroles musique, ou on me fournit une musique et je fais les paroles. Ça arrivait rarement, mais ça m'est arrivé. Mais le problème, c'est que là, quand je suis sorti de chez lui, j'étais super content parce qu'il m'a dit oui tout de suite. Mais le problème, c'est que je suis vite redescendu d'un étage parce qu'il m'a dit il me faudrait une mélodie avec des nananas quoi.
0: Il sait pas faire autrement.
1: Oui, mais le problème, c'est que moi, je savais pas si je savais faire. Donc, je lui ai proposé une mélodie, deux, trois mélodies. En plus, il en voulait deux ou trois. Donc, j'y ai proposé la même mélodie avec des nananas. Et puis, il m'a fait ce texte-là de Saint-Pierre et Miquelon. Mais il y en a un autre, parce que derrière, du coup, il a gardé, sur les trois mélodies, il en a gardé deux, et puis il m'a fait un deuxième texte.
0: Sur des cahiers d'écoliers, parce que il a toujours écrit sur des cahiers d'écoliers. Il y en a des centaines chez lui. Oui. Alors que Pierre Delanoë, qui travaillait avec lui, écrivait sur des agendas de la banque. Avec une écriture parfaite, avec peu de ratures, oui. C'est deux complémentarités, mais l'ordinateur, pas question pour eux.
1: Ah non, je crois pas, non, du tout.
0: Alors, ça veut dire que vous avez récupéré des chansons et vous avez eu l'idée de créer un feuilleton discographique, Serra Marius.
1: Ben, l'idée, c'était que j'avais mal pris, en fait, la distribution de l'album de Gilles Dreux, même de Fabien Thibault, où quand on est distribué, par exemple, par les maisons de disques, en fait, donnent l'album directement, ils le mettent sur YouTube, et j'étais tombé sur quelqu'un totalement innocemment, attention, qui m'avait dit, ben moi j'écoute l'album de Gilles en boucle. Et j'avais dit par curiosité, parce que Gilles était distribué quand même dans beaucoup de magasins, j'ai dit, vous l'avez acheté où? Elle me dit, non, je l'ai pas acheté. Elle m'a dit, je suis allé sur YouTube, j'ai récupéré l'adresse HTTP, puis j'ai récupéré l'album.
0: Oui.
1: Et j'avais dit, oui, mais d'accord, mais et j'avais pas pu répondre, en fait, sur le coup. C'est après, avec le recul, j'ai dit, mais si tout le monde fait ça, en fait, nous, on travaille plus, en fait, les artistes, ça reste un métier. Et donc, du coup, j'ai décidé de même pas mettre sur YouTube les chansons. Il y a qu'un petit extrait. Il faut aller sur toutes les plateformes de téléchargement, comme Spotify, Deezer, Apple Music, Amazon Music. On y est là-dessus. Mais on n'est pas du tout sur YouTube parce que c'est trop facile de récupérer un travail qui est un travail pour moi de un an. Et on sort les titres les uns derrière les autres de façon à ce que tous les auteurs soient mis à l'œuvre en fait du travail qu'ils ont fait pour moi quoi.
0: Oui, parce qu'en général, il fut un temps où il y avait des 33 tours avec 12 chansons, on en écoutait une et les 11 autres passaient à l'as.
1: C'est ça. Ou alors on allait acheter là le 33 tours quoi.
0: Oui, mais... et encore, il fut une époque où il y avait 4 45 tours par an qu'on sortait, oui. Et le 33 tours reprenait les 12
1: c'est
0: chansons
1: ça.
0: De l'année.
1: Je trouve dommage en fait qu'une distribution s'est donnée en fait donner un an de travail en fait.
0: Mais là vous innovez totalement Serra Marius parce que peu de gens ont pensé à ça.
1: C'est ce que m'a dit Valérie Vega, qui est une des auteurs de l'album, qui m'a dit, moi j'aime bien cette idée-là, elle m'a dit, parce que au final on est les perdants en fait, c'est les créateurs. Au final, c'est les perdants, c'est les créateurs. Ah, en
0: mais
1: fait,
0: là,
1: c'est
0: là pas... aussi, vous ouvrez une voie à laquelle personne n'a pensé.
1: Ouais, peut-être. Enfin, j'aime bien l'idée en tout cas, parce que du moins, au moins, en faisant comme ça, toutes les vues seront comptabilisées. Parce que YouTube, mine de rien, c'est quand même la plateforme la plus écoutée, mais celle qui rémunère le moins aussi.
0: Oui. Il y a Sud Radio qui est sur YouTube, mais c'est pour écouter nos émissions. Donc
1: oui,
0: ça
1: mais
0: va.
1: Ça, c'est pas pareil.
0: Alors, il se trouve aussi que cet album, c'est aussi un hommage à la langue française que vous défendez.
1: Alors oui, carrément, parce que la langue française, elle est importante. Je trouve qu'on la pareil, on la saccage un petit peu en fait, parce qu'on essaie de le langage est texto. Enfin, à un moment donné, ça suffit. Donc je pense que là, il y a que des beaux mots en fait. C'est des très très grands auteurs. Donc ouais, il y a une langue française, il y a un beau pays. J'ai essayé de m'atteler à faire de belles mélodies, et c'est ce qui me plaisait en fait dans le projet.
0: Et ce feuilleton discographique, vous appelez ça une lecture musicale de nos vies.
1: Oui, tout à fait. Ouais, c'est une lecture musicale de nos vies, ouais, tout à fait. Tout à fait. En plus, il y a un regard, ce qui m'a plu aussi là-dedans, c'est que chaque auteur a mis une empreinte bien personnelle de la façon qu'ils avaient de voir la France. C'est-à-dire que par exemple, Pierre Billon a fait un texte sur la Bretagne. Ça s'appelle Le Livre des Souvenirs, sous forme de road trip, en fait.
0: On va l'écouter, justement.

0: Le Tourbillon, d'habitude, c'était avec Johnny sur la route 66.
1: C'est ça. J'ai bien aimé la façon qu'il avait de... Je l'avais appelé pour son anniversaire. Et puis, du coup, je lui dis, comme toutes les années, j'ai eu bon anniversaire, patron. Et puis, il m'a dit, qu'est-ce que tu deviens? J'avais laissé quelques messages, mais je sais, il m'a dit, tu en es où? Et je lui dis, écoute, il faut que tu fasses partie de l'album, quoi. Bon, il m'a dit, tu veux quoi? Je dis, j'ai pas la Bretagne, par exemple. Il me dit, bouge pas, je te fais ça. J'ai reçu le texte 2 heures après. Et puis, sous forme de road trip, j'adore la Bretagne comme ça, en fait.
2: Et en plus, lui est le fils de Patachou, qui a été qui a défendu la chanson française pendant des décennies dans le monde entier.
1: Ah oui, tout à fait, oui, carrément.
2: Alors, là aussi, ce qui est important, c'est les mélodies. Les mélodies, il y a une consonance presque irlandaise dans ces chansons.
1: C'est ça. C'est ce que je disais, en fait, c'est que j'adore la musique irlandaise. Mais je suis un artiste de variété, donc j'essaie de faire un peu le mélange des deux, en fait.
2: Alors, la première chanson avec Lama est sortie le 9 mars, la seconde le 29 avril, et la troisième à la rentrée, et ensuite
1: Après, on va essayer de sortir les titres tous les uns derrière les autres, quoi. On va essayer de tous les clipper. Toutes les chansons auront leur chance, tous les auteurs seront cités, tous les auteurs seront sortis, et puis l'album arrivera à la fin d'année, quoi.
2: Mais c'est une œuvre de célébrité publique pour la chanson française.
1: Ouais, j'aime bien l'idée, là. J'aime beaucoup.
2: Et l'avenir maintenant, parce que à chaque fois vous innovez, Sierra Marios, avec vos trouvailles, vos productions. L'avenir pour vous?
1: Eh ben, j'espère une tournée. Là, je suis en train de rechercher j'ai quelques producteurs de spectacles, en fait, histoire de rendre hommage à la chanson française qu'on connaît, les grandes chansons françaises, et puis des compositions et que j'ai faites, en fait, pour certains artistes.
2: Ouais. Une façon de défendre le village gaulois en résistant à l'envahisseur.
1: Tout à fait. Alors attention, parce qu'il y a une chanson qui s'appelle Français d'avant la France, oui, de Claude Lemel, justement, oui, où il parle des Français, notre caractère rageur, un peu des Gaulois, oui. Sur l'album, ouais.
2: Mais vous continuerez toujours à travailler en indépendant à votre façon.
1: Oui, j'aime bien cette façon de travailler, mais je suis pas fermé, en fait, parce que les gens croient que je suis fermé, en fait, sur la façon de travailler. Bien au contraire, parce que Gilles, il faut se cadrer quand même pour faire un album, mais j'essaie d'insuffler toujours quelque chose de nouveau et quelque chose, une petite patte personnelle, en fait, dans la carrière des artistes pour qui je travaille.
2: En tout cas, j'incite celles et ceux qui nous écoutent à découvrir ces chansons, effectivement, auteurs de France, les premières avant les suivantes, et puis continuer ainsi, parce que finalement, je crois que la chanson française a plus que jamais besoin de vous.
1: Ah, merci beaucoup.
2: Merci. Dès que les Une Vie, c'est terminé pour aujourd'hui, on se retrouve bientôt. Restez fidèles à l'écoute de Sud Radio.
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1: Jean-François Aquili, c'est bien avec Sud Radio, oui. Évidemment. Enfin, c'est ça aussi, la radio, on voyage. Là, hier, nous étions, ou tout à l'heure, nous étions à Vic en Bigorre. Nous étions un petit peu plus tôt dans le sud-ouest, encore plus bas, de l'autre côté, du côté de Marseille, avec des auditeurs.
2: Puis ça et marche, là, le DAB+. Hein.
1: Oui, alors, à Rosé, oui. Donc dans la banlieue de Nantes. Oui. Alors non, elle nous écoute à travers l'appli, hein, mais le DAB+. Plus, vous avez raison, ça marche de plus en plus dans les voitures récentes de moins de 6 ans.
2: C'est formidable.
1: Ouais. Bon. Branchez-vous. Allez, la vérité en face, jusqu'à 10h, Jean-François.
2: Qu'est-ce que vous allez faire ce soir, hein, le Paris Saint-Germain, le PSG qui affronte le Bayern Munich à l'Allianz Arena en demi-finale retour de Champions League. Est-ce qu'on aura encore un match de légende? Qu'est-ce que vous allez faire ce soir? Comment est-ce que vous organisez cette soirée qui s'annonce magique? 0826 300 300.
1: Enfin, magique ou cauchemardesque, si jamais il y a une élimination pour les supporters du Paris Saint-Germain.
2: Ça va être un super match. Ça va être un suspense total. Bon. Le prix des carburants toujours avec l'impact de la guerre au Moyen-Orient, jusqu'où ira la crise? Vous avez entendu les déclarations de Sébastien Lecornu, de Patrick Pouyanné. Qu'est-ce que doit faire le gouvernement? Est-ce que vous laissez d'ailleurs la voiture au garage? Est-ce que vous pouvez le faire? Est-ce que vous en avez la possibilité? Appelez-nous 0826 300 300, comme vous le faites chaque jour sur ce sujet de la vie quotidienne. C'est vraiment le sujet prégnant de tous les jours, hein, avec ces prix qui flambent toujours. Nous avons Amazon, l'annonce des 15 milliards d'investissements en France. Est-ce que c'est une bonne nouvelle? Oui, pour l'emploi, mais au fond, est-ce qu'il faut y voir une influence grandissante, irrésistible des GAFAM dans notre économie? Enfin, le débat à 9h30, les Français qui critiquent l'école publique. Auriez-vous envie de mettre vos enfants dans une école privée si vous en aviez financièrement la possibilité? C'est la question que nous poserons avec ce débat avec nos invités, et vous verrez une enquête IFOP très intéressante là-dessus. Vous nous appelez 0826 300 300. Changer d'ampleur et d'échelle. Voilà donc le Premier ministre contraint de changer de braquet face au blocage du détroit d'Ormuz qui s'éternise et des combats qui menacent de reprendre au Moyen-Orient. Les mots lâchés dans l'hémicycle à l'Assemblée nationale ont été pesés. Nous sommes face à une possible escalade. Sébastien Lecornu a même usé d'une formule choc. La géopolitique, dit-il, est entrée dans le réservoir de carburant des Françaises et des Français et ne va pas en sortir maintenant. En clair, la crise est partie pour durer. Le chef du gouvernement veut cranter le moment, marquer les esprits et rappeler que le quoi qu'il en coûte, c'est bel et bien fini. Il va falloir adapter aux autres pans de l'économie qui peuvent être touchés ces aides déjà ciblées aux professions les plus impactées à la pompe. Mais pas question d'aller chercher Total Energy au-delà du raisonnable. Le groupe pétrolier, vous le savez, la cible des oppositions, à gauche comme au RN, qui réclame une taxation de ses super profits. Ces 5,8 milliards d'euros de bénéfices nets engrangés au niveau mondial. Greenpeace évoque d'ailleurs au passage 12 millions par jour en France de surprofits pour l'ensemble des compagnies pétrolières. Sébastien Lecornu a certes demandé à Total Energy un plafonnement généreux de ses prix de l'essence et du diesel à la pompe, mais sans pouvoir aller plus loin. Le groupe pétrolier qui a réglé, il faut le rappeler, 16 milliards d'euros d'impôts, dont 2, j'ai envie de dire seulement en France, affiche toujours le sans-plomb à 1,99. En cas de surtaxe, nous ne pourrons pas maintenir le plafonnement des prix, met en garde Patrick Pouyanné, le PDG de Total Energy. Les prix des carburants ne bougeront pas entre un État dont les caisses sont vides et qui refuse de suspendre certaines taxes et un distributeur qui fait déjà le geste que le gouvernement se refuse à faire. Reste à savoir ce que Sébastien Lecornu sortira du chapeau la semaine prochaine sans baguette magique. Bienvenue dans La Vérité en Face.
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2: Et Sandra, bonjour, vous êtes à Châlons, bienvenue ce matin dans la vérité en face.
3: Bonjour Jean-François.
2: Voilà, vous prenez la voiture pour travailler comme beaucoup de Français. Hein. Est-ce que vous arrivez à réfréner l'usage? Voilà.
3: Alors, moi, j'ai acheté il y a peu de temps une voiture hybride, donc ça a atténué un petit peu choses.
2: Hein.
3: Mais je sais que tout le monde ne peut pas le faire. Parce que moi, je l'ai fait au titre de mon entreprise. Et quand je vois les prix, très honnêtement, un couple qui gagne 3 000 euros à deux ne peut pas se payer une voiture à 45 000 euros.
2: Non.
3: Donc, faut arrêter d'être... voilà. Et c'est pas des gros rouleurs, ces gens-là, hein, mais ils dépensent quand même 200, 300, 400 euros pour aller travailler. Donc, quand vous faites le calcul d'un couple qui a, on parlait de la crise du logement, 900 ou 1000 euros de loyer, 400 ou 500 euros de gasoil, la garde des enfants pour aller travailler, on peut se questionner de l'intérêt d'aller travailler. Et ça pose un vrai problème. Et puis, si on tape sur Pouyanné, en fait, on est encore en train de travailler, taper sur une entreprise qui réussit, au lieu de se féliciter d'en avoir au moins une qui fonctionne. Voilà. Donc, les prises de décision, elles sont pas fiscales, faut arrêter avec le fiscal. Elles sont dans les économies des dépenses de l'État. Voilà.
2: Alors, question Sandra, vous êtes en Vendée, à Chalon, donc qu'est-ce que vous faites, vous, comme activité professionnelle? Quelle est votre activité?
3: Moi, je suis courtier en financement.
2: D'accord. Et quand vous prenez votre véhicule, vous faites des distances courte ou alors beaucoup de kilomètres, parce que
3: j'essaie d'organiser mes déplacements, c'est-à-dire ne pas faire des allers-retours, d'être efficace dans mes déplacements.
2: Parce que votre solution hybride, elle est d'aller à combien, 50 kilomètres?
3: Ah non, parce que moi c'est une hybride qui se recharge au fur et à mesure que je roule, donc en fait elle consomme moins.
2: Oui,
3: voilà.
2: D'accord.
3: Je voulais pas être dépendant de l'électrique parce que faut quand même pas oublier qu'au mois d'octobre l'année dernière on nous a annoncé d'éventuelles coupures.
2: Donc c'est carburant tout de même, mais avec un relais électrique auto-alimenté. Vous arrivez à gérer quand même malgré tout, mais jusqu'où, c'est la question.
3: Oui, mais je vais vous dire, c'est que moi j'ai de plus en plus de clients avec lesquels on fait des visios.
2: Et voilà.
3: Parce que eux ne veulent pas se déplacer non plus, ou ne peuvent pas, ou moi j'entends que ça soit que ça fasse un peu de distance et que c'est un déplacement qu'on peut économiser. Alors c'est très bien, ça marche, la visio, mais je veux dire, on pourra pas tout faire parce que les commerces de proximité en visio ça marche pas.
2: Non.
3: Voilà.
2: Et puis pour la conviction, pour le lien,
3: C'est sûr, la relation humaine.
2: C'est pas évident.
3: Voilà. On a vu ce que ça donnait pendant le Covid.
2: Qui ça va quand vous connaissez, on se connaît, on se fréquente, on est clients plus de longue. Mais quand c'est nouveau et qu'il faut une nouvelle approche, c'est difficile.
3: Moi, je pense qu'il va falloir que notre Premier ministre prenne des vraies décisions en reprenant les dépenses de l'État les unes après les autres. Alors, vous savez, quand on dit qu'il n'y a pas d'argent pour le social, moi j'ai une fille qui travaille dans ce domaine-là, il n'y a pas d'argent dans le social, les enfants ont rien à l'ASE, et à côté de ça, on a des gens qui vont réserver des chambres d'hôtel à 1 800 euros. Vous voyez ce que je veux dire?
2: Oui, non, je vois pas. On va voir ce qu'il va annoncer la semaine prochaine, notre Premier ministre. Merci Sandra, bon courage à Chalon, en Vendée. Merci pour cette expérience que vous nous faites partager. Bonjour Loïc.
4: Bonjour.
2: Vous êtes à Saint-Pierre-de-l'Age, Loïc. Ça, c'est la Haute-Garonne. Hein.
4: C'est ça, c'est 30 km de Toulouse.
2: Et vous roulez donc pour bosser, non, j'imagine?
4: J'ai 75 km aller-retour tous les jours.
2: Et vous êtes quoi dans la vie?
4: Je suis juriste, je travaille pour le monde agricole.
2: D'accord, et donc là vous allez au bureau, enfin quelque part, j'imagine, c'est incompressible.
4: C'est ça. C'est ça, avec en plus, là c'est assez rigolo, des responsables qui estiment que le télétravail, on devrait le réduire.
2: Et
4: moi je veux bien, mais il y a un moment, la question, si l'État devait ne pas faire de dépenses supplémentaires, ne pas tailler dans ses taxes, refuser de faire des économies dans la plupart des programmes qu'il dépense, peut-être qu'il pourrait tout simplement obliger les entreprises à mettre 2 jours de télétravail par semaine pendant que la crise dure.
2: Bravo Loïc pour cette suggestion. Est-ce que ça ne ferait peut-être pas partie des annonces attendues du Premier ministre dans les jours qui viennent?
4: Je vais être très franc avec vous, comme c'est du bon sens, non, ils ne la prendront pas.
2: Vous êtes sévère quand même.
4: non, je suis réaliste.
2: Non, mais qu'est-ce qu'il faut attendre, d'après vous? Parce que regardez, l'État ne veut pas suspendre, comme ça a été fait en Allemagne, certaines taxes temporairement. Là, on parle de la C2E, ça pourrait être autre chose. Et d'un autre côté, Pouyanné estime qu'à 1,99€, et c'est 2,25€ pour le diesel, je crois, et 1,99€ pour le sans-plomb, il fait ce que personne ne fait, en réalité, encore moins l'État.
4: Donc, vous imaginez qu'on en est quand même au stade, aujourd'hui, où c'est une boîte privée.
2: Oui.
4: qui fait le job de l'État.
2: Ben voilà.
4: C'est une boîte privée qui fait le job de l'État. Ils ont versé 2 milliards d'impôts en France l'année dernière. Oui. Il n'y en a quand même pas beaucoup d'autres entreprises qui ont des impôts de ce niveau-là en France. Et le politique, globalement, de droite comme de gauche, je veux dire, sur ce dossier-là, ils sont aussi mauvais les uns que les autres. Hein. Il n'y en a pas un seul qui dit « Non, on va taxer. » Non mais, il va falloir que nos gouvernements, et je pense surtout à Bercy, parce que là, c'est quand même ces gens-là qui préparent les solutions pour les ministres et pour les politiques. Il va falloir que ces gens-là, un jour, se rendent compte qu'il va falloir arrêter de taxer et qu'il va falloir commencer à taper ces verres dans les économies.
2: Oui, c'est-à-dire soulever le capot du fonctionnement de l'État, enfin du pays en général.
4: À tous les niveaux. Partout. Il faut voir dans les départements. Dans les départements, on a des préfectures, on a des DREAL, on a des ARS, on a des tripotés de services administratifs qui ont été régionalisés, qui aujourd'hui rajoutent de la norme sur la norme, rajoutent de la contrainte sur la contrainte, qui fait que tous les programmes, tous les projets prennent du temps, prennent de l'énergie, prennent de l'argent. Vous êtes une mairie, vous voulez construire un nouveau gymnase. L'ARS va vous dire qu'il faut ça. La DREAL va vous dire qu'il faut ça. Résultat des trucs, le programme va mettre 10 ans au lieu de 5. On va rajouter 30, 40, 50% de surcoût parce que chaque service de l'État va vouloir rajouter une norme. Et au final, c'est toujours Nicolas qui paye.
2: Ouais, et puis nous verrons en la matière. Et merci à vous pour ce regard, Loïc, ce matin depuis la Haute-Garonne. Et nous verrons quel candidat ou candidate aura la capacité, l'ingénierie pour justement mettre à plat cette réforme indispensable à l'avenir, c'est-à-dire réduire la voilure et réduire tous ces doublons, triplons, quadruplons, tout ce qui plombe et mis bout à bout, représente des milliards d'euros de fonctionnement dans ce pays. Ça, c'est l'un des très grands sujets de l'élection présidentielle à venir. Merci Loïc depuis Saint-Pierre-de-l'Age et merci Sandra depuis Chalands. À suivre, La Vérité en Face, cette thématique sur les carburants. Vous avez, le paradoxe Amazon, 15 milliards d'investissements dans le pays et cette influence grandissante des GAFAM. Faut-il s'en réjouir, s'en inquiéter? Vous nous appelez là-dessus. Vous nous dites aussi ce que vous allez faire ce soir pour Bayern PSG, le retour, match retour. Est-ce que ça sera une grande joie ou une grande peine pour les supporters du Paris Saint-Germain? Qu'est-ce que vous ferez ce soir pour organiser? Ce serait une belle soirée quand même, une belle soirée foot par les temps qui courent. C'est plutôt sympa de passer des bons moments. Le débat à 9h30, très important. Les Français qui sont assez critiques avec l'école publique et ce sondage, vous verrez, de l'IFOP réalisé pour la Fondation pour l'école. Auriez-vous envie de mettre vos enfants dans une école privée si vous en aviez les moyens financièrement? Là aussi, intervenez sur ce que devient l'école au 0826 300 300. Vous nous appelez pour la suite de La Vérité en Face.
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1: Et nous sommes avec vous au 0826-300-300. Lionel, bonjour Lionel.
2: Bonjour Jean-François, bonjour à toute l'équipe.
1: Et vous êtes à Grasse, Lionel. Bel endroit, hein, chaque fois je dis ça, que chaque fois qu'on a un appel de Grasse, chaque fois ça me rappelle des tas de choses. Lionel, Amazon, création de 7000 emplois en France. Est-ce que c'est une bonne ou une nouvelle, ou faut-il quand même en creux un petit peu s'en inquiéter?
2: C'est une très bonne nouvelle. Je sais que ça plaît pas ce genre de phrase, mais c'est une très bonne nouvelle. De toute façon, Amazon est déjà là. Amazon trotte une grosse partie du marché, oui. Parce qu'il a été plus malin, il a été plus pertinent, ils ont des entrepôts gigantesques qui vous livrent en 24 heures n'importe quel produit. Évidemment que c'est une machine de guerre, évidemment que tu regardes ça en fait de manière un peu un petit peu sans compréhension. Oui, ça peut être dégueulasse. Moi, j'ai travaillé avec Amazon. Maintenant, je suis dans le bâtiment, mais j'ai eu une activité avec Amazon.
1: Qu'est-ce que vous avez fait concrètement
2: avec... Je faisais des produits que je vendais à travers la plateforme Amazon. Amazon, il faut savoir que quand t'es artisan, parce qu'il faut quand même pas oublier que Amazon, en fait, il fait travailler énormément de petits artisans. Pourquoi? Parce qu'on profite de leur plateforme de vente, en fait. Alors évidemment qu'il y a une com, mais moi j'ai travaillé avec les grands groupes type Nature et Découverte, Cultura et compagnie. Mais en fait, ce que m'a pris Amazon, c'est périsoire par rapport au massacre que m'ont fait ces grandes surfaces à côté, où ils vous obligent, en fait, où ils vous tordent le bras, ils vous mettent le pied sur la tête et ils vous disent ah bah oui, mais tu comprends, tu profites de notre surface de vente. Mais en fait, Amazon, pour moi, c'était un miracle économique. Ils me prenaient qu'une fraction, ils m'achetaient des produits pour en stocker, pour pouvoir les livrer plus vite possible. Oui. Donc en fait, si tu veux, c'était hyper pertinent pour un petit artisan comme moi, c'était hyper pertinent.
1: Donc Amazon, ça fait travailler le local aussi.
2: Évidemment. Amazon, évidemment, qui va demander des produits chinois, il va demander des pays du monde entier.
1: Tout le monde vend des produits chinois.
2: Tout le monde, c'est exactement ça. Oui. Jean-François, tout le monde vend des
1: produits
2: chinois.
1: Faites vos courses dans les bricots, machin, c'est made in China, donc souvent.
2: Et Amazon a une vraie cohérence, a une vraie cohérence financière, a une vraie cohérence avec le travail de l'artisanat, au même titre que par exemple Etsy, qui est un petit site en fait qui permet de regrouper énormément de travail d'artisans. Tous ces sites-là de centralisation, et bien sûr qu'ils ont une com. Mais encore une fois, si tu n'es pas allé négocier un jour avec une grande surface, tu ne sais pas comment ça fonctionne.
1: Bien sûr.
2: Parce que moi, je me suis retrouvé dans la position du producteur de patates qui produit à 3 centimes, il y a un intermédiaire qui vend ça à 2 euros, et ta Cultura ou un autre gros groupe qui vend ça à 5. Et en fait, toi, t'as produit à 3 centimes. Et on te dit, faudrait peut-être que tu réduises ta marge parce que tu comprends, à 3 centimes, on est un peu haut. Et tu fais, mais t'es sérieux, en fait? Tu revends mon produit à 5 balles et tu me demandes de baisser encore ma com à moi. Ah bah ouais, mais c'est comme ça. Et en fait, si tu fais pas, on te prend pas.
1: Voilà, donc bonne nouvelle. Donc bonne nouvelle, vous dites,
2: Lionel.
1: Juste un mot. C'est le DG France de Amazon, c'est Jean-Baptiste Thomas. C'était sur RTL ce matin, qui a un peu détaillé le ce qui va se passer. Ils disent qu'il y a 4 centres qui seront montés près de Lyon, Chartres, Beauvais et en Alsace. Les 7000 CDI que vous évoquiez à l'instant, Lionel. Et pour la petite histoire, le rappel que le recrutement du groupe se fait franchement sans diplôme, quoi. Ça donne des chances aussi à des débutants qui n'ont rien et qui peuvent devenir managers. Donc c'est une espèce d'état d'esprit qu'il n'y a pas chez nous, hein. C'est très à l'américaine, mais ça peut donner des chances aussi à des jeunes gens, des jeunes filles, des jeunes garçons qui n'ont rien pour démarrer et qui peuvent espérer peut-être une carrière, une ascension dans des groupes certes américains, mais voilà, c'est une autre façon, une autre philosophie. Merci Lionel pour ce retour sur expérience et puis peut-être ce regard, on va dire, qui change, parce que c'est vrai que c'est très critiqué sur les GAFAM. Elles ont la main, ces entreprises, sur le monde entier, mais il y a aussi un revers positif de l'emploi qui est créé dans notre pays. Laurent, vous êtes à Nosil-Sec, Laurent, pour tout à fait autre chose. On va quand même dire un mot sur le match retour ce soir en demi-finale de Champions League. Bonjour Laurent, vous êtes
3: Bonjour.
1: À Nosil-Sec. Vous allez faire quoi ce soir pour le PSG Bayern, le retour?
3: Je vais le regarder tranquillement chez moi, tout seul. Ouais. Parce que les matchs comme ça, j'ai besoin d'être seul, en fait.
1: Ah, vous êtes bien d'être concentré, hein.
3: Exactement. Tout à fait. Comme si je jouais le match.
1: Vous regardez ça sur votre smartphone ou sur un vrai écran?
3: Non, sur un vrai écran, sur ma télé.
1: D'accord. Et vous avez quoi? Vous avez préparé un petit apéro, un petit truc? Non, même pas.
3: Non. Ouais. Je veux vraiment être concentré que sur le match. Le match aller, j'étais un peu comme Luis Enrique à la fin. J'en ai transpiré comme si j'avais joué à la place des joueurs, tellement il y avait de rythme et d'intensité.
1: Oui.
3: Je pense que comme beaucoup de supporters, on était vraiment captivés par peut-être voir le match du succès.
1: Ah oui, c'est 9 buts à haut suspense à l'aller. Je sais pas si nous aurons de nouveau ce soir un match de légende retour. Hein. C'est pas sûr. Nous verrons bien.
3: Je pense qu'il y aura des buts quand même. Hein. Les deux équipes vont pas renier leur philosophie de jeu. Ça attaque à tout va. Malheureusement, parce que moi je suis pas trop partisan. Alors j'ai peut-être encore. Il y a quelques gens qui se sont un peu élevés là-dessus, mais c'est vrai que moi j'ai trouvé qu'on a manqué de maîtrise et j'ai regretté le 5-2 en fait. À 5-2, on doit temporiser, on doit casser le rythme.
1: Bien sûr.
3: On aurait dû peut-être un petit peu jouer un petit peu contre nature, j'aurais envie de dire, mais ça aurait été à notre avantage la dernière demi-heure de un peu casser le rythme et on a voulu continuer à jouer. Et malheureusement, bon, ils sont forts aussi en face. Mais
1: il fallait protéger un peu la quille, hein, à la fin.
3: À 5-2, on y allait tranquille. Je pense qu'à 5-2, on pouvait se dire qu'on était qualifié à 95%. Et là, avec un but d'avance, c'est plus la même histoire.
1: Laurent, d'un mot, vous êtes supporter du Paris Saint-Germain. Les heures qui précèdent une rencontre aussi importante, parce que c'est important ce qui va se passer ce soir. C'est un moment confortable, agréable ou alors une tension que vous allez devoir gérer?
3: Moi, j'aime pas trop. Je l'entends. La semaine a été, entre guillemets, un peu stressante parce qu'on a envie d'y être, quoi. On a envie de...
1: Bien sûr.
3: Limite, on aurait joué le lendemain le match retour, c'était parfait, quoi. C'est pas possible, mais pour les nerfs et tout, comme beaucoup de supporters, on se disait, je pense tous, une fois qu'on l'a gagné, il peut nous arriver ce qu'il veut, on sera tranquille, mais en fait, non, parce que quand on est supporter, on est toujours... dans l'attente, dans l'excitation, etc. En fait, on croit que c'est bon, mais en fait non, on est reparti pour deux.
1: Presque, vous dites vivement à la fin du match qu'on s'en sorte. Bon, enfin, on verra
3: en
1: bien.
3: En espérant une qualification, parce que si on perd, bon après, moi comme je disais, on a eu beaucoup de déceptions les années précédentes, désignations qui ont des équipes un peu plus faibles, Manchester, etc. Là, honnêtement, je leur en voudrais pas. Je serais déçu, mais je leur en voudrais pas avec tout ce qu'ils nous ont apporté, toutes les émotions qu'on a eues depuis un an et demi. Avec tous les titres qu'on a gagnés, et physiquement, les pauvres, ils n'ont pas eu de vacances, ils ont enchaîné, etc. Donc c'est exceptionnel, quoi.
1: Verdict ce soir. Merci, Laurent. Bonne chance sur votre canapé devant votre écran ce soir. Ça va être chaud, hein, à nos îles secs. Et nous sommes des millions ce soir, évidemment, à être devant notre écran, quel qu'il soit. Et nous verrons bien ce qu'il en ressortira. Tiens, j'ai pas demandé de pronostic. Je suis complètement idiot à Laurent, au fait. Quel est son pronostic? Je sais pas s'il est toujours là.
3: Moi, je vois un match nul. Avec des buts 2-2 ou 3-3 qui nous qualifieraient.
1: D'accord, merci Laurent, bravo pour votre réactivité. À suivre dans la vérité en face, 0826-300-300. Notre débat, les Français doutent-ils de leur école? Selon une enquête IFOP pour la Fondation pour l'école, 82% des Français pensent que les familles n'ont pas la possibilité de choisir l'école qui convient le mieux à leurs enfants si elles ne sont pas financièrement aisées. Nous allons en parler avec nos deux invités, nous allons en débattre et vous nous appelez, hein, pour votre ressenti, votre expérience par rapport vis-à-vis de l'école au 0826 300 300. À tout de suite.
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1: Les Français quelque peu critiques avec l'école publique. Auriez-vous envie de mettre vos enfants dans une école privée si vous en aviez financièrement la possibilité? D'après un sondage IFOP réalisé pour la Fondation de l'école, c'est l'un des résultats. 82% des Français pensent que les familles n'ont pas la possibilité de choisir l'école qui convient le mieux à leurs enfants si elles ne sont pas financièrement, aisées. La Fondation propose donc d'aider ses parents à le faire via un bon scolaire. Nous le verrons, un ticket scolaire, un chèque éducation, un crédit d'impôt. Est-ce que tout cela est la bonne solution? Est-ce que ce n'est pas un affaiblissement au fond de l'école publique qui déjà connaît des difficultés? Faut-il donc placer vos enfants dans le privé? Faut-il réserver l'argent public à l'école publique uniquement? Ce sont de vraies questions sur la table pour en parler ce matin, nos deux invités. Bonjour à vous, Augustin Ivan.
2: Bonjour, monsieur Aquili.
1: Vous êtes directeur du développement de la Fondation pour l'école. Vous mettez ce sujet sur la table. Vous êtes ancien directeur d'établissement. Et bonjour à vous et bienvenue également, Rodrigo Arenas.
3: Bonjour.
1: Député de la France Insoumise de Paris et ancien président de la FCPE. Nous évoquions hors micro votre vie d'avant. C'est vrai que vous étiez un parent d'élèves illustre qui a signé pas mal d'ouvrages là-dessus. Première question à vous, Augustin Ivan. Quand on regarde le sondage en question, vous diriez que les Français ne croient plus à l'école publique?
2: Je dirais qu'ils sont sceptiques, en tout cas qu'ils sont insatisfaits, pour plusieurs raisons. D'une part, vous l'avez dit, parce qu'il y a un sentiment d'injustice, d'iniquité sociale très fort. 82% disent qu'ils n'ont pas le choix, en réalité, s'ils n'ont pas assez d'argent. D'autre part, il y a d'autres chiffres, rapidement. Il y a un Français sur trois qui est satisfait seulement de la relation parent-école. Il y a beaucoup de gens qui souhaitent une agence d'évaluation indépendante des établissements, 46%.
1: Qui n'existe pas encore,
2: contre 43% qui font confiance à l'éducation nationale pour ça. Un chiffre intéressant, 40% des parents du public font confiance à l'éducation nationale pour juger les résultats. On peut pas être à la fois le juge, l'arbitre, le goal, le joueur. Donc il y a une forte insatisfaction sur l'école telle qu'elle est aujourd'hui. C'est pour ça qu'on a commandité ce sondage. On voulait savoir comment se positionnaient les Français à un an de la présidentielle. On sent quand même des aspirations pour sortir de ça. Je pense par exemple au pouvoir du chef d'établissement. Il y a une vraie reconnaissance des opérationnels tels que le directeur d'établissement. 84% des Français veulent le voir renforcé dans ses prérogatives.
1: Plus de pouvoir pour les chefs d'établissement.
2: Exactement.
1: Là, c'est quand même un résultat assez massif. 8 Français sur 10, ça fait beaucoup.
2: Ça fait beaucoup.
1: Et parmi les autres résultats qui vous semblent significatifs ce matin?
2: Alors significativement, il y a 64% des Français qui veulent une diversification pédagogique. Ils veulent sortir du modèle unique. Ils veulent quelque chose qui permette de répondre à tous les besoins.
1: Vous voulez dire quoi? Que dans les écoles, les unes différentes des autres, il y aurait des enseignements différencié?
2: En fait, l'autonomie des directeurs et des établissements permet une chose, elle permet de développer des modèles différents, pour que ce soit pour les enfants 10, pour les enfants bilingues, au potentiel, handicapés, notamment, c'est le dernier chiffre que je voulais citer, il y a 84% des familles qui trouvent scandaleux que les enfants handicapés n'aient pas les mêmes droits dans les différents systèmes, qu'ils soient publics, privés, hors contrat, parce qu'aujourd'hui, seuls les enfants handicapés du public sont subventionnés, ce qui est une injustice sociale.
1: Alors, Augustin, Ivan, nous avons bien compris qu'à la Fondation pour l'école, vous défendez une forme de liberté scolaire, de diversification, j'imagine, peut-être d'aide aux familles aussi. Rodrigo Arenas, alors vous nous appelez, 0826-300-300, si vous voulez témoigner, c'est un sujet majeur qui concerne tous nos enfants, et nous y sommes tous confrontés et quotidiennement, 0826-300-300 pour témoigner dans la vérité en face. Rodrigo Arenas, vous êtes plutôt, vous, un défenseur ardent de l'école publique, j'imagine. Comment est-ce que vous réagissez à tous les résultats de cette enquête édictée par Augustin Ivan à l'instant?
3: C'est une enquête que j'ai lue, évidemment, qui reprend un sondage qu'avait fait la FCPE quand j'en étais le coprésident, dans lequel... d'une façon générale, culturellement, les parents d'élèves sont plus dans un parcours individuel pour leurs enfants plutôt que dans des engagements collectifs. Et là, on a un problème parce qu'on fait plus république. Donc, on est dans ces dynamiques-là. Et force est de constater qu'aujourd'hui, les écoles privées en France, qui sont à 98% confessionnelles catholiques, c'est ça la réalité, ne sont pas dans un rapport républicain qui, moi, me satisfait et qui satisfait très peu de parents en réalité. C'est-à-dire qu'elles ont des droits. notamment le droit d'être financé par rapport au fait que les enseignants sont financés par l'argent public, mais elles s'affranchissent de leurs devoirs républicains, en cela qu'elles ne pratiquent pas un accueil universel des élèves. Moi, je suis député parisien, vous l'avez annoncé tout à l'heure. À Paris, ce sont 10% des élèves à besoins particuliers que vous avez convoqués, qui sont accueillis dans le privé, alors que 90% des élèves le sont dans le public. Et c'est d'ailleurs, je dis ce chiffre-là parce que j'entends beaucoup de défenseurs de l'école privée, puisqu'aujourd'hui la guerre scolaire est déclarée. On a vu Monsieur Chudeau, par exemple, député du Rassemblement National, qui expliquait qu'il fallait mettre 1 milliard d'euros dans les écoles privées confessionnelles. Je pense que la priorité dans le public, au regard des arguments que je vous avance, puisque l'école publique coûte plus cher, parce qu'elle accueille justement tous les enfants qui ont ces besoins particuliers et pas seulement les besoins des enfants à besoins particuliers qui sont porteurs d'handicap. Je pense aussi à tous ces élèves, notamment au niveau du collège, qui se font éjecter des écoles privées parce que finalement elles n'ont pas le niveau et que ça fait baisser leur image et leurs résultats scolaires, et donc le public les accueille, et c'est son honneur et c'est son devoir d'être universel, ce qui n'est pas aujourd'hui le cas du public.
1: Augustin Ivan, je vous vois sourire, vous êtes forcément en désaccord avec ce que dit Rodrigo Arenas.
3: Moi je suis pas
2: sûr. Bien sûr, mais il a le mérite de l'expliquer très clairement, mais ce qui est sûr, c'est quand on concerne directeur d'établissement dans une zone socialement défavorisée, j'ai bien vu la réalité des écoles privées, qu'elles soient sous contrat ou hors contrat, toutes ne sont pas confessionnelles. Je prends l'exemple dans le hors contrat, 77% d'entre elles sont à confessionnel et accueillent des enfants à difficulté. Et
3: mais
2: pas
3: ça représente combien d'écoles sur la masse des écoles privées ?
2: C'est sûr, c'est 130 000 élèves et 1%. Voilà. Donc c'est c'est la petite aiguille qui se veut l'aiguillon pour stimuler. Justement, nous, c'est ça qu'on cherche à faire. On cherche à faire.
1: Trop catholique ces écoles à vos yeux ou
2: dans,
1: pas
2: dans le sous-contrat. Savez, nous, on est vraiment là pour parler d'école. On n'est pas là pour parler de religion. On n'est pas là pour opposer entre elles le public, le privé, les catholiques.
1: Donc, je reformule, pas assez républicaine, pas assez conforme, pas assez conforme aux, on va dire, aux règles de la République.
2: Alors, il y a quelque chose qui est très pratique, qui s'appelle le socle commun des connaissances, des compétences et de culture, qui évalue tout ça. Par ailleurs, il y a des inspections, beaucoup, nombreuses, assez parfois agressives, qui évaluent les valeurs de la République. Donc, en réalité, tout ça est parfaitement conforme à ce qu'attend la République française. Et au contraire, les écoles privées apportent un supplément, une offre scolaire enrichie, parfois, là où il n'y a pas de possibilité pour certaines familles. Vous savez, j'ai connu beaucoup de familles qui inscrivaient leurs enfants dans mon école, qui n'avaient au début venaient du public, mais simplement voulaient le meilleur pour leur enfant et avaient constaté que dans l'école que je proposais, eh bien, le niveau était meilleur. Donc, qu'est-ce qu'elles faisaient? Elles essayaient d'éviter la carte scolaire. C'est ça la réalité. C'est qu'aujourd'hui, les familles les plus défavorisées se retrouvent astreintes à une carte scolaire qui les enferme et qui les empêche de vouloir le meilleur pour leurs enfants. Donc, je suis en désaccord avec le fait que les parents seraient d'infâmes égoïstes individualistes.
3: C'est un peu ce que nous avions fait qui a autant de valeur que le vôtre, pour le
2: coup. Tout à fait. Mais je pense que les parents veulent le bien pour leur enfant et je pense que ce bien n'est pas inconciliable avec un bien commun général et organisé.
1: Rodrigo Arenas, c'est la bonne réponse au problème que pose parfois, souvent, la carte scolaire ?
3: Alors, c'est une réalité, c'est-à-dire qu'aujourd'hui, les écoles privées s'affranchissent de la carte scolaire. Il y a que les parents qui vont dans les écoles publiques doivent respecter une carte scolaire, c'est le cas à Paris mais partout en France, partout. Et les écoles privées ne le font pas. Pourquoi ? Parce qu'elles choisissent les élèves. Et d'ailleurs, je m'insurge un peu en fou à ce que vous dites, parce que ce que vous revendiquez comme liberté pédagogique, c'est justement l'ADN de l'école publique. Les enseignants, quel que soit l'enseignant, ils ont, parce qu'ils ont des études pour cela, la liberté pédagogique pour permettre de transmettre les connaissances, les savoirs, les savoir-faire aux élèves. Et c'est ce qu'on appelle la liberté pédagogique. Sur ce que vous dites sur la hiérarchie, il vous a pas échappé qu'il y a une loi qui a été portée par une députée qui s'appelait Cécile Rilhac, qui mettait justement un ordre hiérarchique dans les écoles. Mais ce sont les équipes elles-mêmes qui aujourd'hui remettent en question cela, parce que ce n'est pas forcément la bonne décision, la bonne méthode pour faire en sorte qu'on fasse société dans l'école, puisqu'à l'école, on apprend à fabriquer des citoyens. On disait à l'époque, on fabrique des républicains. Et c'est aujourd'hui cela que je questionne. C'est-à-dire que les écoles privées, aujourd'hui, revendiquent leurs droits, c'est leur légitimité, la loi le respecte, mais elles n'appliquent pas les devoirs. Et moi, je considère qu'une école privée ou publique a des devoirs envers la République, c'est-à-dire, par exemple, de faire appliquer la laïcité. Ce n'est pas le cas. Vous savez très bien que la loi oblige dans les écoles publiques, la loi de 2004, sur les élèves, par exemple, mais les écoles privées ne le font pas. Et d'ailleurs, ça pose un vrai problème quand une école privée est un centre d'examen, par exemple, et qu'on doit, dans l'acte, retirer les crucifix ou autres signes ostensibles, parce qu'évidemment, les enfants des écoles publiques n'ont pas à être soumis à un signe ostensible. Donc, je pense que les devoirs doivent être dans les deux cas. Et si on doit parler, parce que le derrière l'offensive actuelle, il faut le dire à vos auditeurs, c'est qu'il y a une offensive du privé de demander de l'argent à l'État parce qu'ils n'ont pas assez d'argent, par exemple, pour faire des rénovations de bâtis ou autres, eh bien, ne correspond pas aujourd'hui à un système dans lequel elles s'affranchissent des devoirs qui sont les leurs d'accueil universel des élèves et pas de virer ceux qui ne vont pas bien.
1: Mais juste avant la pause, là, Augustin, Yvan, répondez aux arguments de Rodrigo Arenas là-dessus.
2: Avec plaisir. Oui. Alors déjà, il faut savoir que l'école privée, dans son ensemble, fait économiser 10 milliards d'euros à l'État. Ça, c'est important de le dire, parce que le coût d'un enfant d'aide publique sur les chiffres de la DEPP est de 10 000 euros et il coûte zéro à la famille. Dans le privé, c'est 7 000 euros et il coûte 2 000 euros à la famille. Dans leur contrat, c'est encore mieux. L'État paye zéro. Donc, cette plus-value des écoles privées, elle permet à l'école de faire des économies substantielles. Et en plus de ça, je pense à des expérimentations qui sont réalisées dans le public.
1: Je vous
2: en
1: prie,
2: excusez-moi, pour finir rapidement. Oui. Céline Alvarez, que vous connaissez sans doute, c'est les lois naturelles de l'enfant, a fait une expérimentation dans le public à Argenteuil il y a quelques années, très intéressante, qui lui a permis notamment d'écrire son livre. Cette expérimentation-là était passionnante pédagogiquement. Elle n'a pas pu être dupliquée. Pourquoi ? Parce que le public, et c'est comme ça, est une plus grosse machine et a plus de mal à développer certaines initiatives pédagogiques. Nous ne sommes pas pour l'opposition public-privé, je rentrerai pas sur ce terrain. J'ai beaucoup de respect pour le public par ailleurs. Simplement, nous sommes pour l'organisation des acteurs entre eux. Nous pensons que le privé a une place, qu'il fait du bon travail, qu'il soit hors ou sous contrat, et nous essayons d'organiser tout ça autour du bien de l'enfant. C'est juste ça qu'on fait.
1: Rodrigo Arenas vous répondra juste après la pause. Gardez vos arguments en mémoire. La question qui va se poser dans la deuxième partie de cet échange, c'est au fond, qu'est-ce que l'on reproche aujourd'hui à l'école publique ? Qu'est-ce qui pêche ? Pourquoi ? Parce que finalement, s'il n'y a pas de problème, ces questions ne se poseraient pas en réalité. Est-ce que les Français veulent une école plus autonome ? Est-ce que le modèle très centralisé, très français, atteint sa limite ? C'est la question qui est posée à travers aussi cette enquête. Vous nous appelez, n'hésitez pas, je sais que le débat est passionnant, au 0826 300 300 si vous voulez intervenir. Et nous retrouvons nos deux invités juste après la pause pour la suite de La Vérité en Face.
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1: Allez, avec Augustin Yvan, directeur du développement de la Fondation pour l'école, ancien directeur d'établissement qui défend, mordicus, ces passerelles qu'il faudrait avoir avec l'école privée, qu'il faudrait peut-être développer.

0: les moyens qui sont mis par l'État pour les enfants du public, notamment les enfants qui ont besoin davantage de moyens, est bien plus important que dans le privé. Et ça, c'est une réalité. Donc, derrière des chiffres agrégés, il convient de regarder un peu le détail. C'est comme quand on dit qu'il y a une liberté pédagogique, etc. Oui, c'est vrai, il y a une liberté pédagogique. D'ailleurs, c'est la France fonctionne comme ça. Et que ce soit les libertés pédagogiques, notamment sur des pédagogies qui sont redevenues à la mode, qui datent des années 40, je pense à Freinet, Montessori et autres, qui sont d'ailleurs un argument de vente des écoles privées hors contrat, je pense à des villes comme Montreuil et autres, où tout à coup tout le monde s'est pris de passion pour ces écoles-là, ce sont des méthodes qui sont appliquées dans le public. En revanche, là où vous avez raison, c'est qu'il y a eu une école publique qui a été abîmée pendant des dizaines d'années, et aujourd'hui nous en payons les prix.
1: Qu'est-ce qu'il faut changer aujourd'hui? Faut rappeler le mammouth, hein. Est-ce que cette école-là publique, est-ce qu'elle accepte de se transformer? Je suis pas sûr. C'est compliqué. Et qu'est-ce qu'il faudrait à vos yeux changer?
0: D'abord, la première crainte des parents dans le sondage que nous avions fait à l'époque, et je pense que le vôtre le confirme d'ailleurs, c'est la question des absences non remplacées. C'est-à-dire que quand vous avez un enseignant qui est absent dans l'école publique, il n'est pas remplacé et donc ça pose de la surcharge dans les autres classes, donc met en péril l'enseignement des autres enseignants avec les autres élèves, et ce fonctionnement-là n'est pas possible, parce que là vous
1: problème
0: avez
1: majeur,
0: effectivement
1: ça, problème majeur, problème
0: c'est
1: majeur,
0: un problème
1: oui,
0: majeur oui, et oui. qui est lié notamment au recrutement, etc. Et, par exemple, Édouard Geffray, le ministre de l'Éducation nationale actuel, ancien DGESCO, est en train d'expliquer qu'il faut profiter de la baisse de la démographie pour réorganiser les choses de façon à ne pas investir dans le recrutement et dans le maintien du nombre d'enseignants. Moi, je considère au contraire que nous avons un tsunami d'opportunités, puisque lui-même, d'ailleurs, avec Jean-Michel Blanquer, a mis en place le dédoublement des classes, notamment dans les RPR et plus. Je considère qu'il faut aujourd'hui le généraliser parce que nous avons un problème d'attention chez les enfants. Aujourd'hui, les enfants ont du mal à se concentrer, mis notamment l'usage des téléphones portables, des tablettes, des outils numériques, et que on ne fait pas la classe de la même façon.
1: Non.
0: Et qu'à ce titre-là, avoir deux enseignants dans une classe quand c'est possible, sous l'autorité d'un chef d'établissement, évidemment, c'est lui qui est maître dans son établissement, ou alors avoir moins d'élèves, ça permet finalement de mieux prendre soin des enfants, et c'est là aujourd'hui qu'il convient d'investir. Vous voyez, donc c'est ça. Il convient aujourd'hui que l'État mette en place un statut, par exemple, pour les AESH qui encadrent les enfants à besoins particuliers, parce qu'aujourd'hui ce sont des métiers précaires, essentiellement féminins, et donc à ce titre-là, il convient de prendre soin de ces enfants-là si on est pour l'inclusion. Vous voyez, il y a des marges de manœuvre rendre l'école
1: publique
0: désirable.
1: Ce sont des clés de résolution à vos yeux parce que le recrutement, c'est fondamental. L'absence des profs, c'est un problème.
0: Ce sont les conditions d'enseignement qui sont fondamentales.
1: Et le changement avec les écrans, hein,
0: tout
1: ce qui a changé.
0: Absolument.
1: Juste, vous allez répondre à ça, Augustin Yvan. Juste, nous sommes avec vous, Jeanne. Vous nous appelez de Toulouse. Jeanne, bonjour.
2: Oui, bonjour.
1: Alors, Jeanne, vous voulez témoigner ce matin. Vous entendez l'échange entre Augustin Yvan et Rodrigo Arenas. Votre point de vue?
2: Oui, alors mon point de vue, c'est que je voudrais quand même intervenir sur le fait que, en ce qui concerne les passerelles entre l'État et les écoles privées, il faut quand même que la population sache que les municipalités ont le devoir de verser aux enfants des écoles privées la même somme qu'ils versent aux enfants des écoles publiques quand ils sont habitants de la ville ou du village dont ils sont les contribuables. Alors j'aimerais bien que ça se sache. Ensuite, je voudrais dire aussi que l'école publique n'a pas un problème d'enseignement, l'école publique a un problème d'éducation au niveau des enfants et des familles. Voilà, il faut arrêter de penser.
1: Oui.
2: C'est-à-dire que les enseignants ne sont pas là pour éduquer les enfants, mais pour enseigner. Je ne suis pas enseignante, fille d'enseignante, sœur d'enseignante, c'est sûr. Je suis infirmière, libérale.
1: D'accord. C'est à vous poser la question,
2: donc,
1: ça tombe bien.
2: Ce que je voulais dire, c'est qu'il faut dire haut et fort que les municipalités, même qui sont pauvres de 2000 habitants, sont obligées, c'est la loi,
0: c'est
2: de verser 1000 euros en ce qui concerne un petit village.
1: Bien compris.
2: Qu'on connaît, à des enfants qui vont à l'école privée parce qu'ils sont habitants du village.
1: Et les enseignants sont là pour enseigner, vous dites, ce matin. Oui,
2: oui, ils ne sont pas là pour éduquer,
1: pas pour
2: d'une
1: éduquer.
2: Part. Or, un des messieurs a dit qu'en effet, il y avait un problème d'enseignement au niveau des écoles publiques, mais il a dit aussi qu'eux ne faisaient pas la sélection des élèves. Et que donc, forcément, l'école privée, même si elle a 4% ou 5% d'obligation de prendre les enfants de tout milieu social, les résultats ne sont forcément pas les mêmes.
1: Merci Jeanne, nous allons vous répondre très précisément. Merci pour cette intervention depuis Toulouse. Merci à vous Jeanne. Augustin Yvan, je rebondis sur l'argument ultime. Les enseignants sont là pour enseigner, pas pour éduquer.

0: que vous dites.
1: Je souscris tout à fait à ça. Il y a trop de choses aujourd'hui.
2: On demande trop aux enseignants.
1: On en demande trop. Ils sont à la fois enseignants, assistantes sociales, éducateurs. Eux-mêmes ont une vie par ailleurs. Faut qu'ils puissent. Ils ont des enfants. On leur en demande trop. Ils peuvent pas avoir toutes ces casquettes. La réalité, c'est que l'école se perd dans ses priorités. Il faut se recentrer sur les fondamentaux, le lire, écrire, compter. Je vous parlais des écrans tout à l'heure. C'est un enjeu que je partage. D'ailleurs, dans notre sondage, il y a un chiffre qui est que 66% des Français sont inquiets de l'arrivée de l'IA, notamment dans les apprentissages, en disant ça va fragmenter la concentration, l'esprit critique, enfin bref, tout ce qui fait la personnalité. Donc clairement, il y a un problème. Mais quand même, je pense que c'est important de dire quelque chose par rapport à ce que vous dites, c'est qu'on est d'accord sur le constat, mais sur les réponses, il y a peut-être quelque chose de différent. C'est qu'on a posé la question aux Français, vous l'avez dit en début d'émission, est-ce que vous seriez d'accord pour qu'on finance si vous souhaitiez aller ailleurs que dans le public, si vous dites, parce que vous n'en avez pas les moyens. 66% d'entre eux sont pour un chèque éducation, un bon scolaire, une défiscalisation, comme ça se pratique déjà dans certains pays. Et ce qui est intéressant, c'est que, vous savez, l'IFOP précise les catégories socioprofessionnelles, les sympathisants. Et ben notamment chez les sympathisants LFI, 78% sont pour cette mesure-là. Donc, par ailleurs, il y a d'autres choses. Hein, 72% qui sont pour sont issus des catégories populaires. Donc, en fait, il y a une vraie demande de ceux qui n'y ont pas accès. On ne peut pas la balayer d'un revers de la main. Et si aujourd'hui, le privé ne peut pas accueillir tous ses enfants, ce n'est pas seulement qu'il ne veut pas. Ça, je pense que c'est faux. C'est qu'il ne peut pas parce qu'il a un quota. Aujourd'hui, le privé est contraint à 20%.
2: C'est la conclusion. Hein. Donc, voilà, vous lancez un appel auquel répond Rodrigo Arenas. Pour conclure, hein. Oui.
3: D'abord, c'est faux. À Paris, c'est beaucoup plus que 20% d'écoles privées qui sont là. Et vous avez des territoires en France dans lesquels vous n'avez même pas d'école publique parce que c'est l'héritage malheureusement historique de notre ville, d'une sécession d'une partie de ceux qui soutiennent l'école privée, notamment confessionnelle. En revanche, ce qui est certain, c'est que l'école publique a besoin de moyens pour fonctionner, que ce n'est pas le cas, et que les parents qui fuient vers le privé, c'est parce que finalement, ils ne trouvent pas dans l'école publique la promesse républicaine, qui est la méritocratie républicaine, pour atteindre l'élitisme. Il s'avère que les écoles privées appliquent la méritocratie à fond la caisse, mais comment ? En virant ceux qui ne sont pas méritants. Et ça, je pense que ce n'est pas républicain, ce n'est pas ce que nous attendons de l'école, qu'elle soit privée ou publique, et que dès lors que l'école privée ne répond pas à ses devoirs républicains, il n'y a aucune raison de la soutenir autant fort que vous le prétendez. D'ailleurs, je m'inscris quand même sur une précision de ce que vous dites. Les écoles privées en contrat avec l'État bénéficient de grandes largesses de l'école publique, et d'ailleurs, parfois, elles sont retoquées, comme notamment la présidente de la région Île-de-France qui a dû revoir sa copie à la baisse, puisqu'elle allait financer, au-delà des compétences obligatoires, une école privée dans le 77. Tout ça est un vrai business, et moi, je prône le business de la République. Parce que l'école n'instruit pas seulement, elle éduque, parce que le lire et compter, c'est le béaba, mais quand on enseigne aussi les savoir-faire et les savoir-être, ça s'appelle l'éducation, et même la cantine éduque. Vous savez qu'en France, on a interdit l'alcool à la cantine, donc on éduque aussi à la cantine scolaire.
1: J'invite les Français à aller voir le sondage, Jérôme Fourquet pour la Fondation pour l'école, ils se feront une idée comme ça.
2: C'est bien noté, Augustin Yvan, ce sondage IFOP donc pour la Fondation pour l'école. Merci à vous également, Rodrigo Arenas, merci pour cet échange et ces points de vue. Bonjour Valérie Expert.
4: Bonjour Jean-François Aquili.
2: Il y a du lourd.
4: Nous recevons le président de la commission d'enquête sur l'audiovisuel public, Jérémy Patrier-Létus. Vous avez reçu la semaine dernière Charles Alloncle, le rapporteur. Donc,
2: c'est tous chez vous.
4: Et donc, on va l'interroger sur ce rapport, sur le climat délétère entre deux, et puis sur les différentes propositions qui ont été faites. Donc là aussi, vous pouvez nous appeler 0826 300 300. Est-ce que vous pensez que le service public a besoin d'être réformé? Est-ce qu'il y a des problèmes de financement, d'opacité en tout cas sur la manière dont les fonds publics sont utilisés, et puis sur également la diversité des opinions? Voilà, on vous attend.
2: Bonne émission avec Gilles Gansman, bonne émission.
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1: Eh ben oui, on profite tous de ce grand et beau week-end du 9 mai. Enfin tous, bon courage à ceux qui travaillent. Bonjour l'ami Jean-Luc.
2: Bonjour Dame Laurence, bonjour à toutes les auditrices et tous les auditeurs.
1: Bon, il fait un peu moins beau que le week-end du 1er mai, mais ce n'est pas grave, on va quand même prendre du plaisir.
2: Il fait toujours beau quand on écoute Sud Radio.
1: Oh,
2: c'est un beau slogan ça,
1: ça
2: tiens.
1: Ça fait des vers hein, sans en avoir l'air. Ouais. L'émission On parle auto avec Laurence Perrault et Jean-Luc Moreau.
2: Il fait toujours beau.
1: Il fait toujours beau. Alors, au programme d'ailleurs, il va faire beau peut-être pour les motards. On va commencer par cela.
2: Exactement. Il y a un mois, on a parlé de cette situation complètement ubuesque où l'État a financé le développement des kits éthanol pour les motos. Et depuis... électroencéphalogramme plat. Et le fait qu'on en ait parlé, et on aura un député avec nous qui s'est investi aussi, ça a débloqué la situation d'un coup. Un peu comme, vous voyez, un truc qui serait bouché, on met du produit dedans et puis hop. Donc on va en parler et enfin les motards vont pouvoir profiter d'un carburant moins cher parce qu'il y avait une vraie inégalité avec les automobilistes.
1: Moi je suis assez d'accord. Tiens, vous qui nous écoutez, posez-vous la question de savoir si vous faites partie des meilleurs conducteurs en France, parce que là, on va taper dur.
2: Oui, alors le nombre de PV pour 1000 habitants. Alors, je vais vous donner deux indices.
1: Ah.
2: Qui sont les mauvais conducteurs? Ils habitent pas loin d'ici, de l'autre côté de la Seine, là, vous voyez cette ville qui, je crois que c'est la capitale de la France, d'ailleurs, il me semble. Voilà.
1: Ah
2: et
1: bon
2: les bons conducteurs, alors là, c'est un paradoxe, parce que les bons conducteurs, on dit il est vilaine, mais ils sont plutôt pas vilains.
1: Oh,
2: puisque...
1: C'est eux.
2: Voilà.
1: Oh là là. Bon,
2: entre
1: là
2: les deux, évidemment, il y a plein de choses.
1: On aura
2: Pascal Pennec, un journaliste que je connais bien, pour nous expliquer ce qui a été mesuré, où, quand, comment quels sont les types d'infractions commises.
1: Et puis vous verrez vous-même si dans votre région vous êtes considéré comme bon élève ou chauffard. Ce sera un sujet ce matin. L'occasion de la semaine est une voiture qu'on aime beaucoup, beaucoup, beaucoup.
2: Mais alors, oui, vraiment. Alors que beaucoup. Moi j'aime beaucoup, beaucoup, beaucoup.
1: Moi aussi, oui. J'adore.
2: C'est une promesse que je vous est faite il y a 3 semaines ou 1 mois. On a dit tiens, les beaux jours vont arriver, on va parler d'une occasion qui fait rêver pas mal de monde et qui est très accessible et en plus c'est une voiture fiable, c'est la Mazda MX-5, cabriolet le plus vendu de l'histoire. Hein.
1: Mmh.
2: On a largement dépassé, je pense, le million d'exemplaires aujourd'hui qui existent en plusieurs générations. On va parler des 3 premières générations qui s'appellent NA, NB, NC et vous allez voir que si vous voulez vous faire plaisir à petit prix, c'est vraiment l'occasion.
1: Et puis on terminera cette première heure de l'émission avec une question d'ailleurs, mais on n'en dit pas plus, qui a un rapport avec cette voiture. Et puis, juste après 11h, puisque nous sommes avec vous jusqu'à midi, quels sont les pneus pour les compétitions quand vous avez des voitures historiques?
2: Oui, parce que ce week-end arrive à Biarritz. Qu'est-ce qui arrive à Biarritz ce week-end?
1: Ta-ta-ta.
2: Il y a François Alain qui y participe.
1: Le Tour Auto.
2: Exactement, le Tour Auto. Donc on va se poser cette question. Est-ce qu'ils ont des pneus exprès pour le Tour Auto?
1: Côté voiture, est-ce que vous avez une vieille voiture rouillée ou même pas spécialement vieille? On va en parler ici quand même dans le côté classique.
2: Ouais,
1: hein.
2: Vraiment, la rouille, c'est le cancer de l'automobile ancienne. Hein. C'est horrible. Quels sont les moyens d'éviter la rouille? Quels sont les moyens de la traiter? Est-ce que c'est inéluctable la mort d'un véhicule rouillé, on verra à quel stade on le prend, mais vraiment comme un cancer. Quoi.
1: Oui, oui.
2: Quand c'est pris au début, on peut traiter.
1: Mais après, c'est compliqué.
2: Si vous arrivez avec une tôle qui est vraiment perforée, là...
1: Et puis on parlera de la fin de l'industrie automobile européenne. Point d'interrogation, ce sera notre dossier de fin d'émission.
2: Oui, et vous allez voir que la situation est sans doute plus grave que ce qu'on imagine. Alors, il y a les constructeurs chinois,
1: mais pas que,
2: parce qu'on est un peu focalisé sur la Chine. La Chine où l'industrie auto va pas bien en ce moment. Donc ils cherchent des débouchés parce que leur marché intérieur commence à saturer. Ils cherchent des débouchés. On leur a ouvert les portes en grand en Europe grâce à une réglementation idiote, hein, je vais dire le mot. Tant
1: assassine
2: pis.
1: Pour notre industrie.
2: Ouais, exactement. Et le coût du travail est tellement élevé qu'en Europe qu'on délocalise aussi à tour de bras, principalement en Afrique.
1: Eh bien, on parlera de tout cela, évidemment, juste avant midi. Mais pour l'heure, allez, on commence tout de suite avec notre premier sujet. Vous êtes motard, vous avez des motos, restez avec nous, cela vous concerne.
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1: Et nous allons parler des fameux kits 85 moto. Avec vous, Sacha Houllier, vous êtes député de la Vienne. Bonjour monsieur le député.
4: Bonjour.
2: Bonjour.
1: Et également Olivier Bartz, qui est directeur général et fondateur de Green System Automotive. Bonjour Olivier.
2: Bonjour Olivier.
5: Bonjour Dame Laurent, bonjour Jean-Luc, bonjour Sacha.
1: Alors je ne sais pas où vous êtes, mais il faut vraiment rester dans un bon réseau, hein, parce que ça a un petit peu accroché le téléphone.
2: Bon, Olivier, le 4 avril, Olivier, le 4 avril, on va reprendre l'épisode précédent, parce que c'est un peu comme, c'est Dallas en fait, hein, cette série-là, ça a commencé il y a longtemps, ça n'aboutit pas, le méchant JR a été coincé dans les étages, mais il semblerait qu'il ait trouvé l'ascenseur. Le 4 avril, on a parlé de cette situation complètement démentielle, où l'État a financé en partie... le développement de kits pour les E85 pour les motos.
1: Et le 4 avril, dans l'émission, on parle auto sur Sud Radio.
2: On en a parlé avec Olivier. Et Olivier nous disait, on comprend pas, nous on a fait les choses dans les règles et c'est coincé quelque part. Bon, depuis, il semblerait que ce soit décoincé. Sacha Houllier, vous n'y êtes pas. Pas pour rien. Alors déjà, vous êtes passionné de moto, expliquez-moi ça.
4: D'une façon, ça s'explique difficilement. Moi, c'est un héritage familial où mon père était motard, il m'a emmené au Mans, sur l'île de Man, etc. D'ailleurs, j'en profite pour saluer tous ceux qui iront se mouiller ce week-end dans la Sarthe avec moi, pour espérer une deuxième victoire de Johan Zarco.
2: Oui.
4: Mais
1: c'est un vrai passionné.
4: Effectivement, c'est un héritage familial et donc y compris dans mes activités parlementaires, et ben c'est des choses de la lutte contre le contrôle technique où on m'avait présenté comme le lobbyiste de la moto à la légalisation de l'interfile et désormais jusqu'à l'homologation des kits éthanol pour les motos. C'est un travail que je poursuis ici à l'Assemblée.
2: Mais c'est vrai qu'on a le sentiment, alors moi je suis motard depuis toujours, hein. J'ai commencé à être motard avant d'être automobiliste et je n'ai jamais lâché, à tel point que j'ai 3 motos pour être sûr de pas en manquer. Vous savez ce que c'est, la peur de manquer. J'ai toujours eu le sentiment que les motards étaient un petit peu la 5e roue du carrosse dans ce pays, c'est-à-dire que autant les rails de sécurité pendant longtemps c'était un danger, ça le reste toujours, les ralentisseurs c'est encore plus des dangers pour les motos que pour les voitures, l'état des routes je vous en parle pas, avant-hier je suis rentré tard le soir, la nuit, il pleuvait, je suis tombé dans un trou qui était dans la route, que j'ai pas vu, hein, parce que si vous conduisez de nuit la visière fermée avec de la pluie, bah vous voyez rien. Donc je suis tombé dans un trou sur la route. Heureusement, je me suis pas cassé la figure, mais j'ai toujours eu le sentiment que on était un petit peu les oubliés. Et c'est vrai que quand les kits E85 ont été autorisés pour les voitures, on se demande pourquoi, dans la foulée, vu que techniquement c'est possible, ça a pas été autorisé pour les voitures. C'est complètement dingue ça. Comment vous avez réussi à débloquer cette situation un peu ubuesque?
4: Bah d'abord, moi je veux saluer tous les acteurs de la filière qui sont venus me rencontrer à ce moment-là. Il y avait Olivier Bartz qui était avec nous, il y avait les personnes de la filière éthanol, il y avait toute une partie des installateurs également. Et ce qu'on s'est aperçu, c'est que tout simplement, comme il y avait personne pour penser à nous dans les ministères, les véhicules de catégorie L, c'est une catégorie technique qui est visée par notamment les directives européennes, ils n'avaient pas été prévus dans le décret de 2017 qui autorisait la position de kit éthanol.
1: Mais comment on l'explique? Excusez-moi monsieur Houllier, monsieur le député, mais pourquoi?
4: Ni plus ni moins que en fait il n'y a pas de considération qui avait été faite de la situation des motards, parce qu'il y avait peu ou prou pas de visibilité pour les motards à ce moment-là. Et sauf que pour réparer cette erreur, il a fallu un peu ramer à contre-courant, parce que l'administration considérait que ça n'était pas un sujet, alors que on a 4 millions d'usagers de la moto en France.
2: Et comment vous avez fait alors, parce que dernier point qu'on a eu avec Olivier, c'est le 4 avril, c'était pas débloqué, et là, ça vient de se débloquer. Alors, comment ça s'est produit, ça?
4: J'ai proposé une stratégie dans laquelle on a allié à la fois des moyens de pression politique et des moyens de pression juridique, puisque je suis aussi avocat de profession. Ce que l'on a fait, c'est qu'on a profité de certaines dispositions du projet de loi de finances, notamment qui révisait la fiscalité sur le 85, pour mettre ce sujet au cœur du débat dans l'hémicycle et obtenir quelques engagements, en tout cas partager le caractère ubuesque du fait que les motos étaient oubliées quand les voitures ou les camions peuvent l'utiliser depuis maintenant près de 10 ans. Et puis, faute d'avoir de réponse après différents entretiens dans les ministères, au ministère de la transition écologique ou au ministère de l'économie, qui est en charge de l'industrie, j'ai proposé aux différents acteurs de faire une mise en demeure, juridique, en relevant l'inégalité de traitement qui était injustifiable parce qu'il n'y avait pas de différence de situation entre les motards et les automobilistes, et de menacer d'un recours au Conseil d'État à défaut de réponse positive de la part du ministère, et un recours au Conseil d'État qui permettrait d'avoir une injonction de prendre une mesure pour réparer cette inégalité. Et avec cette conjonction de moyens, c'est-à-dire avec le rapport de force politique et l'argument juridique, et ben finalement, presque miraculeusement, au moment peut-être où on s'y attendait le moins, et ben on a obtenu bonne cause.
2: Ça s'est débloqué, alors que ça paraît, c'est du bon sens, quoi, de débloquer la situation. C'est ça que je comprends.
4: Et parfois,
2: pas.
4: Il faut un peu plus d'insistance que de bon sens.
1: Ouais. Alors, Olivier.
2: Alors techniquement, maintenant, comment ça va se passer? Maintenant que ça s'est décoincé, est-ce que les systèmes sont au point techniquement, et est-ce que ils sont en phase d'homologation, où ça va arriver bientôt? C'est-à-dire, en gros, quand est-ce que ça va être commercialisé? Parce que c'est ça qui nous intéresse.
1: Et maintenant, juste avant que vous répondiez, Olivier Bartz, on va inviter tous ceux qui sont avec nous sur la page Facebook de Sud Radio et Motard de nous dire si oui ou non, bah, du coup, ils vont peut-être profiter de cela et savoir installer un boîtier éthanol sur leur moto. Olivier Bartz, on vous écoute.
5: Alors, Dame Laurent, je peux vous répondre. Nous avons eu énormément de sollicitations depuis l'annonce de cette ex-nouvelle, mais au risque de doucher un peu l'enthousiasme de chacun, on a réussi à faire sauter le verrou politique grâce évidemment à Sacha Houlier. Mais maintenant, on rentre dans une phase active de travail avec l'administration afin de finaliser la procédure d'homologation. Donc malheureusement, si techniquement les produits sont tout à fait finalisés, maintenant il faut attendre de rentrer dans cette phase opérationnelle avec la DGEC afin de finaliser la procédure d'homologation qui prendra un certain nombre de mois sur les boutons.
2: D'accord.
1: Bon, on a vraiment un souci de téléphone.
2: En gros, il y a des motos qui vont passer à l'UTAC équipées de kits, et on va vérifier qu'elles respectent les normes de pollution. C'est
1: ça veut dire qu'on peut pas tout de suite.
2: On peut pas tout de suite acheter un kit. Faut d'abord qu'il soit homologué, et ensuite ils seront commercialisés. Bon, à quel prix vous avez déjà des objectifs de tarifs, Olivier, ou pas?
5: Alors, les prix, ils seront à considérer en fonction de la complexité d'installation du produit sur les différentes machines. Il faut bien comprendre qu'une machine extrêmement carénée sera plus à équiper qu'un roadster classique. Donc, il y aura une fourchette de prix qui variera en fonction de la complexité d'installation des produits. Il faut savoir qu'il faut compter entre 10 et 13 000 km pour rentabiliser l'achat d'un kit E85. Bon, sachant que là, c'est compte tenu des différentiels des prix de carburant, ce sera même beaucoup moins que 10 000 km.
2: Oui. Quelles machines vont pouvoir être équipées?
5: Alors, toutes les machines équipées d'un système d'injection après les années 2000, qui sont compatibles avec les carburants additivés en éthanol, qui disposent d'un système d'injection.
1: Ça veut dire quoi exactement?
2: Y a beaucoup de motos avant qui étaient équipées de carburateurs. D'accord. Donc les motos à carburateur, le système ne fonctionnera pas. Il faudrait modifier les gicleurs sur les carburateurs, c'est compliqué. Et là, de toute façon, on passerait pas la pollution avec des modèles comme ça. Donc, toutes les motos qui sont équipées de systèmes d'injection, ça pourra fonctionner. Sacha Houlier, vous êtes motard aussi, vous roulez avec une moto. Est-ce que vous allez l'équiper si vous en avez une?
4: Alors d'abord, comme vous, j'ai été motard avant d'être automobiliste, avec une 125 CBR. Là, je roule sur une routière de chez Yamaha MT-09 Tracer. Oui, c'est quelque chose que je peux envisager, oui, bien sûr.
2: D'accord.
1: Là, une fois de plus, même s'il y a le détroit d'Ormuz qui a fait augmenter certaines stations sur l'E85, on reste quand même sur des tarifs waouh, quoi.
2: On va préciser que depuis le 1er mai, normalement, on est passé sur la configuration E85. Donc l'hiver, on est sur du E65. Hein, on a un pourcentage d'essence qui est plus élevé dans le super éthanol E85, qui est, en fait, il devrait s'appeler E65 l'hiver. Là, on est passé en E85. Donc, en toute logique, les prix auraient dû baisser. Et ils n'ont pas baissé.
1: Peut-être
2: Sacha Houlier, peut-être un nouveau
1: pour
2: cheval
1: conclure.
2: De bataille à l'Assemblée. Pourquoi est-ce que les prix, alors qu'il y a moins d'essence dedans, les prix n'ont pas baissé?
4: Alors ça, c'est une bonne question, parce que d'abord, c'est quelque chose que je découvre par rapport à la teneur en essence de carburant,
2: du éthanol, carburant. Ouais,
4: ouais. Ouais, exactement. Donc bonne question. Merci de me la rapporter.
2: Voilà, si vous pouvez la répandre dans les couloirs.
1: C'est ça, vous pourrez de
4: exactement, mais pour le coup, je vais me renseigner parce que c'est intéressant effectivement.
1: Merci beaucoup de votre présence dans Parle Auto sur Sud Radio ce matin, Sacha Ollier, député de la Vienne, et puis Olivier Barthes, directeur général et fondateur de Green System Automotive, et évidemment, nous vous tenons au courant des évolutions.
2: Je vous ai dit, c'est Dallas, donc on va suivre le feuilleton. Et dès que les kits sont homologués et qu'ils peuvent être vendus, on en reparlera dans l'émission.
1: Avec plaisir. Allez, dans quelques instants, nous allons parler sécurité. Où sont les meilleurs conducteurs et les pires dans les départements français? Restez en notre compagnie, vous êtes sur Sud Radio. Tiens, réagissez déjà sur Sud Radio, sur la page Facebook. Est-ce que vous avez pris beaucoup de PV, vous, les 10 dernières années, ou vous êtes plutôt considéré comme un bon conducteur ou pas? Allez, on vous attend sur la page Facebook.
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2: Et c'est un sujet pour lequel, nous avons besoin de vous. Vous considérez-vous comme un bon ou un mauvais conducteur? On va en parler avec Pascal Pennec, qui est journaliste. Bonjour Pascal.
3: Bonjour Pascal.
4: Bonjour.
2: Comment ça va?
4: Bonjour. Mais ça va super, merci.
3: Une petite question perso avant toute chose. Est-ce que dans l'enquête que vous avez faite, vous pouvez vous inclure, vous prenez des PV fréquemment ou pas?
4: Eh bien, cher monsieur, je n'ai jamais pris de PV.
2: Et alors,
4: conducteur exemple.
2: Jamais.
4: Sauf le stationnement.
2: Donc voilà.
4: Paris, c'est même pas la peine d'imaginer y passer.
2: Non, c'est clair.
4: Il suffit vraiment d'un quart de seconde pour s'en prendre une.
3: Et chaque année, en France, c'est entre 5 et 6 millions de PV qui sont dressés. D'ailleurs, ça a beaucoup augmenté, Pascal.
2: Alors, juste une chose.
4: Attention, là, on parle que des forces de l'ordre nationale, c'est-à-dire la police nationale et les gendarmes. Parce que on ajoute les municipaux, qu'eux, ils dressent pratiquement 7 millions de PV de stationnement.
2: Je voudrais juste...
4: Et c'est même pas de l'ordinateur, c'est du stationnement qu'on dit irrégulier, c'est-à-dire une livraison, une heure de livraison, des choses comme ça. Ouais.
2: Je sais que ça va réagir sur la page Facebook de Sud Radio, c'est pas parce qu'on se prend des PV, tu sais, les petits PV de moins de 10 km/h, par exemple,
3: oui, qu'on est fatalement
2: de vitesse, qu'on est fatalement un mauvais conducteur. Sinon, je suis une mauvaise conductrice.
4: Il faut être lucide. Si on commence à nous mettre des radars dans les zones 30, ça va être monstrueux, parce que autant dans une petite rue, oui, on peut rouler à 30 km/h, mais dès qu'on est sur un grand boulevard, c'est strictement intenable. Donc ça veut dire que ça serait un véritable massacre. Mais enfin, on n'en est pas encore tout à fait là.
3: On n'en est pas encore là. C'est pas comme si quelqu'un avait décidé de mettre le périph à 50 km/h alors qu'il était à 90 il y a encore 15 ans. On n'imagine pas qu'un politique serait assez dingue pour faire quelque chose comme ça. Heureusement, on est à l'abri de ça. Et justement, tiens, puisqu'on parle des excès de vitesse, ça arrive largement en tête des PV qui sont dressés.
4: Oui, après le stationnement, bien sûr.
3: Ah oui, d'accord.
4: Oui, comme toujours. Et heureusement, parce qu'on peut se dire que s'il y avait autant de personnes en infraction à la vitesse...
3: que le stationnement, autant,
4: quand une voiture est en stationnement, elle ne bouge pas, donc elle ne tue personne. Ça va.
3: C'est vrai qu'on va dire que c'est moins dangereux. Mais combien de PV pour excès de vitesse chaque année en France?
4: Alors, tout dépend si on prend le cas radar ou si on s'intéresse qu'aux policiers,
3: d'accord,
4: ce qui est notre sujet du jour.
3: Ouais.
4: Les excès de vitesse, c'est plus de 12 millions.
2: Ah oui.
4: C'est quelque chose de colossal. Alors que nos chers amis au bord des routes, ils se consolent. Oui, pour eux, c'est à peu près 600 000.
3: Ah oui, ça fait quand même ça fait un gros delta. On comprend qu'ils veuillent mettre des radars automatiques un peu partout. C'est beaucoup plus efficace.
2: Alors concrètement.
3: Alors en un, les excès de vitesse. Alors on est d'accord, Pascal. En un, le stationnement. Bon, voilà, le stationnement.
4: Pour les forces de l'ordre, et on parle du stationnement, on parle pas de zéro dateur, surtout.
3: D'accord.
4: Parce que ça, c'est plus de 16 millions, les FPS. Et quand on pense qu'il y a très peu de villes, finalement, qui sont équipées, c'est à peu près 70 villes, grandes villes, métropoles. Mais si on s'intéresse qu'aux forces de l'ordre nationales qui ne sanctionnent que des stationnements dits gênants,
3: dangereux,
4: irréguliers. Donc, eux se contentent d'1,2 million, alors que les forces de l'ordre municipal, c'est donc pratiquement 7 millions, pour donner un ordre d'idée. Donc ça, c'est...
3: Ok, alors donc les
4: stationnements.
3: Après la vitesse.
4: Donc après... c'est les forces de l'ordre, pratiquement 600 000. En numéro 3, puisqu'on a le téléphone au volant.
3: Encore, je trouve que c'est pas beaucoup verbalisé pour l'instant. Parce que moi qui suis motard, le téléphone au volant, tous les jours, il y a au moins 2-3 automobilistes qui me coupent la route parce qu'ils sont au téléphone au volant.
4: Fait que les permis commencent à être retirés dans certains départements, ça va peut-être commencer à faire réfléchir quand même.
3: Ouais.
4: C'est sévère, mais...
3: On en parlera d'ailleurs dans l'émission la semaine prochaine avec Rémi Jossaume, des 4 départements qui vous retirent le permis sur le champ. Vous allez voir que ça peut même avoir des conséquences bien pires que ça. Alors, Ensuite, on a les contrôles techniques oubliés.
4: Après, on a le contrôle technique. Contrôle technique. Après, on passe directement à la case délit. Et là, c'est vraiment assez effrayant. Le délit de non-assurance. C'est quand même 268 000 personnes.
3: Imaginez.
4: C'est colossal. Et peut-être pire encore, on a après le délit de fuite. 236 000 personnes. C'est complètement dingue.
3: C'est ça qui augmente. C'est les délits qui ont doublé, c'est ça, en 10 ans.
4: Voilà. C'est un petit peu la grande tendance, si on veut dégager quelque chose de ce sujet, c'est que, en l'espace de quelques années, la sécurité routière aime bien prendre en référence la nuit de 2017, parce qu'à la fois ça avait battu certains records, et parce que c'est avant les années Covid où il y a eu quand même des grosses différences qui ont été marquées. Mais si on fait la comparaison entre ces deux périodes, on a passé le cap du million de délits chaque année, c'est-à-dire le double en l'espace de moins de 10 ans.
2: Ouais. Wow.
4: Et ça, c'est vraiment une tendance qui est effrayante.
2: J'ai une question, Pascal. Vous parliez des contrôles techniques, vous êtes passé très très vite, et pourtant ils arrivent avant le sans permis et le délit de fuite. Il y a combien de PV?
4: 300 000.
2: Et c'est quoi vos PV contrôle technique? C'était les gens qui sont pas revenus faire les travaux et...
4: Oui, c'est des gens qui roulent sans un contrôle technique à jour.
2: Ok, d'accord. Mmh. Alors, soit ils l'ont pas fait, soit ils se sont pas revenus après un cas critique.
3: Après, contrôle technique n'est plus valable. Voilà.
2: Et attention, c'est hyper important.
3: Bon, et moi, rien que dans ma rue, déjà, il y a une voiture sur deux.
2: Attendez, Pascal. Ouais.
4: C'est normal, entre guillemets, dans la mesure où le parc automobile vieillit. Donc, ça veut dire que ça concerne de plus en plus de véhicules qui doivent se soumettre au contrôle technique et de plus de gens qui savent qu'ils n'ont pas le passé. Enfin, ils vont pas avoir le feu vert et donc ils n'y vont même pas.
2: Oui. Okay.
3: Alors, Pascal, maintenant où voilà. Mais où?
2: Mais où?
3: Qui sont les mauvais élèves? Qui sont les bons élèves? Alors, on va tout de suite, tout à l'heure, je donne un petit indice. Hein, la ville où il y a le plus de PV, il y a une tour Eiffel au milieu.
2: Oui, alors ça,
3: c'est 14 fois plus que la moyenne nationale.
2: Je peux m'inscrire en faux.
3: Oui.
2: Parce que c'est quand même la ville où il y a le plus de sulfateuses à PV de stationnement, et donc du coup on peut plus battre.
3: Oui, mais là, attention, on parlait pas des sulfateuses à PV justement, on parlait des forces de l'ordre qui dressent des procès-verbaux.
2: Ah.
3: C'est pas la même chose. Et
2: autant pour moi. J'avais cru comprendre qu'on intégrait aussi
3: du tout. Donc Pascal, Paris, loin devant. Ah, on a perdu Pascal, il a été verbalisé.
2: Bon, voilà.
4: Imaginez la différence, hein. 635 000 PV à Paris en une année.
3: Ouais.
4: 635 000 PV. Le numéro 2, c'est la Seine-Saint-Denis, donc juste à côté.
3: Ah bon, c'est étonnant.
4: On tombe directement de 600 000 à seulement 240 000, entre guillemets.
3: D'accord.
4: Pour montrer le delta qu'il y a entre Limoges-du-Rhône, on est à peu près au même niveau, 240 000. C'est grand, Limoges-du-Rhône.
3: Oui, c'est grand,
4: Et donc, mais Paris est quand même fait le double, plus du double, presque le triple.
2: Quel type de PV monte sur ces 600 et quelques mille, Pascal Pénèque, en région Paris,
4: enfin, ça,
2: Paris.
4: Ça n'est pas détaillé.
2: C'est Paris, région parisienne.
3: Et alors, si on...
4: C'est que Paris.
3: Parce que si on prend l'Île-de-France,
4: si on prend toute l'Île-de-France, c'est absolument considérable. Ça représente, je crois que c'est un quart des PV dressés à l'échelle nationale.
3: Et si on prend le top 15, on a Paris en 1, Seine-Saint-Denis en 2, tout ça c'est Île-de-France. Bon, Bouches-du-Rhône, on laisse de côté, le Nord en 4, 5 Val d'Oise, c'est Île-de-France, Seine-et-Marne. Voilà, Val-de-Marne, Hauts-de-Seine, Yvelines, Essonne.
4: On a fait le tour de l'Île-de-France, tout est là.
2: Est-ce qu'on pourrait être un petit peu honnête au niveau éditorial, c'est-à-dire qu'on est à 12 millions d'habitants Île-de-France?
3: Et bien justement, combien de PV par habitant?
2: Voilà, merci.
3: Eh bien, vous allez voir.
4: Eh bien, à Paris, c'est 306, mais enfin, bon, c'est vrai que c'est faussé, dans la mesure où c'est pas que des Parisiens. Les Parisiens n'ont plus de voiture.
3: Oui, c'est vrai.
4: Ce sont forcément
3: des gens d'Île-de-France.
4: Ce qu'on appelle vulgairement les banlieusards qui se prennent des PV pour...
2: Alors, attendez.
4: C'est pour ça qu'on a un taux de... À l'échelle nationale, on est à 69 PV pour 1000 habitants.
2: D'accord.
4: À Paris, on est à 306.
2: Oui, mais est-ce que l'on compte ceux qui traversent la région parisienne? Je ne veux pas défendre bec et ongle, hein. C'est que les gens qui habitent en Île-de-France. Hein. Ok, très bien.
4: Oui, mais c'est pour ça que le rapport sur Paris est complètement faussé, parce qu'évidemment, c'est ce ne sont pas des Parisiens en tant que tels qui se prennent des PV, ce sont les gens qui circulent à Paris, mais qui viennent de toute l'Île-de-France, essentiellement. Okay. C'est pour ça que le chiffre est faux en soi, mais ça donne quand même une idée de, je veux dire, le harcèlement, parce que là, on peut parler, quand on a un tel écart avec toutes les autres régions, toutes les autres villes, on se dit qu'il y a quand même un truc de fou. Et le truc de fou, sans doute, est-il dû à la vidéo verbalisation, parce que
3: les
4: forces de l'ordre dans Paris, mais c'est surtout les forces municipales. Et les forces municipales ne sont pas prises en compte dans ces 334 000.
3: Bon, ça fait peur. Alors, moi, j'ai donné le meilleur, les gentils, il est vilaine.
2: Ah oui,
3: et pourtant il n'est pas vilaine.
4: Non, voilà.
3: On est à combien en Ille-et-Vilaine par rapport aux 306 de Paris?
4: Alors on est seulement à 33 000 PV pour 1000 habitants, ce qui fait seulement 30 PV pour 1000 habitants.
2: Vive la Bretagne.
4: Vive la Bretagne.
3: Donc 10 fois moins qu'à Paris.
4: Oui, toute la Bretagne est bien lotie.
2: Pascal, le temps passe trop vite, donc là je voudrais bien que vous nous donniez rapidement toutes les autres régions ou départements où c'est très positif.
4: Alors on a les Vilaines, donc l'Indre-et-Loire, le Loiret, le Maine-et-Loire, la Charente, le Cher, la Vienne, le Morbihan, le Lot, le
3: Loiret-Cher, la Savoie, vous voyez. Hein, beaucoup l'ouest de la France quand même.
4: Pas seulement, on a la Savoie.
3: Oui, la Savoie.
4: Après la Creuse, l'Aube. C'est ça, l'Aube. Voilà, donc c'est en gros c'est une grosse ceinture, on va dire centrale. C'est la douce France en quelque sorte, là où
2: il y a moins de maréchaussée sur le bord des routes.
4: Alors, est-ce que c'est que de la maréchaussée ou aussi des gens les plus raisonnables? Parce que en cause forcément que les...
2: Il y a moins d'habitants aussi.
3: Une question qu'il faudra creuser pour la prochaine intervention, Pascal. Est-ce que les régions vinicoles sont plus touchées
4: pas particulièrement.
2: Non, parce que regarde l'Aube. L'Aube, qui est une région de Champagne, qui fait partie de l'appellation Champagne, fait partie des meilleurs élèves. Tiens,
3: pas. Non, mais bon, par exemple, le Jura n'est pas bon.
2: Mais le Jura, il y a des montagnes.
4: Il y a une chose qui est intéressante, c'est de calquer la carte de France des contrôles d'alcoolémie avec celle, justement, du nombre de PV dressés. Parce qu'évidemment, le prétexte à faire un contrôle, c'est soit la vitesse, avec des jumelles, par exemple, ou un pistolet laser, soit c'est pour faire des grandes opérations de dépistage d'alcoolémie ou de stup. Et si on fait la comparaison, il y a quand même un certain... On peut faire un rapprochement. Ce qui veut dire que, bon, les gens sont contrôlés pour un dépistage. Il y a cette occasion, même s'ils ils n'ont pas vu, mais on découvre qu'ils ont un problème avec une plaque d'immatriculation.
2: Il peut y avoir d'autres choses, Pascal, effectivement, qui viennent
4: ensuite. Ils n'ont pas leur ceinture.
2: Pascal, on va devoir y aller, mon bon monsieur. Sinon, vous allez avoir un PV de l'explication la plus longue sur Sud Radio.
4: Prenons.
2: On vous embrasse, on en reparlera. Ouais. Et puis venez avec nous en studio aussi, ça peut être très sympa.
3: Quand vous êtes parisien, Pascal.
2: En tout cas, passez un bon week-end, Pascal Pennec, pour cette étude où sont les meilleurs conducteurs ou les pires dans les départements français. Eh ben, je sais pas où vous habitez, mais vous êtes sans doute retrouvés. Allez, à suivre, on va essayer la Mazda MX-5 en essai d'occasion de la semaine.
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1: Et c'est vrai que ce volant-là, notre ami Jean-Luc voulait le prendre depuis un petit moment. Vous allez le retrouver en partie sur la page Facebook de Sud Radio, mais la vidéo complète sur la page YouTube de Sud Radio, et c'est une de vos voitures préférées.
2: Exactement. Je l'ai vu pour la première fois, c'était le 9 février 89, c'était au Salon de Chicago. J'étais parti faire un reportage là-bas, et tout le monde était sur le stand Mazda pour regarder cette petite décapotable qui s'inspirait d'une Lotus. Mmh. La Lotus Elan, et qui était à la sauce japonaise, c'est-à-dire plus fiable que le modèle dont elle s'inspirait. Et quand j'ai essayé la voiture, alors on va dire bonjour à Julien,
1: oui,
2: parce que ça va
1: nous.
2: Prendre encore
1: Julien...
2: une petite minute de temps que j'explique tout.
1: Bonjour.
2: Bonjour Julien Berthaud, journaliste à caradisiaque.com.
3: Voilà. Bonjour Laurence, bonjour Jean-Luc.
2: Et je pense que Julien va partager mon avis, même s'il est plus jeune que moi. Et donc, quand j'ai essayé la présentation presse internationale a eu lieu en France, à Saint-Tropez. Et quand j'ai essayé cette voiture à Saint-Tropez en 91, je me suis dit, un jour j'en achèterai une, c'est trop génial. C'était vraiment, c'était le plaisir de conduite absolu. Une petite voiture
1: Qu'est-ce que
2: légère.
1: Vous appelez plaisir de conduite, ouais.
2: Bah, une propulsion déjà avec laquelle on pouvait Bridgestone avait fait des pneus spécifiques pour cette voiture qui permettaient une dérive en virage, c'est-à-dire que on pouvait faire glisser l'arrière et prendre des virages comme si on était champion du monde des rallyes, absolument sans risque. C'était un karting en fait à conduire. Donc on était quand même dans la mode des monospaces, des voitures qui devenaient de moins en moins sympas. Et là, d'un coup, arrive une petite voiture pas chère, pas super puissante, mais suffisamment, et surtout qui offrait un grand plaisir, qui se décapotait en 15 secondes chrono. Qui était étanche, ce qui était rare pour les cabriolets à l'époque. Et puis surtout, et c'est ce qui va nous intéresser maintenant, Julien, voiture extrêmement fiable.
1: Alors Julien.
2: Alors, oui, on va commencer, oui, on va parler des trois premières générations. Hein, la NA, la NB et la NC.
1: D'accord, voilà. Je voudrais demander à Julien Berthaud, donc journaliste à Caradisiaque, lui, on a bien senti que l'ami Jean-Luc est fort amoureux de cette voiture, et vous?
3: Oui, bah moi c'est pareil. De toute façon, l'essayer, c'est l'adopter. J'en ai une que j'ai vendue il y a quelques années et j'y pense toujours. Non, clairement, c'est vraiment une voiture qui procure énormément de plaisir. C'est une voiture qui est simple, qui est légère, qui a des bons trains roulants. Et en plus, il n'y a pas besoin de rouler vite. C'est pour ça, il n'y a pas énormément de moteur sur cette voiture, mais c'est pas grave. En fait, même en roulant à 80 km/h sur les petites routes, elle nous procure énormément de sensations.
2: C'est la voiture la plus représentée dans la presse automobile, comme voiture possédée par les journalistes de la presse automobile,
1: oui,
2: c'est la voiture la plus représentée. C'est Mazda avait fait d'ailleurs, je crois que c'était l'année dernière ou il y a deux ans, avait réuni pour l'anniversaire de la MX-5, avait réuni tous les journalistes de la presse auto qui possédait des MX-5, et c'est absolument incroyable. Il y en a pléthore.
1: Est-ce qu'on peut commencer par le contraire, là maintenant, tout de suite? C'est-à-dire, combien ça coûterait aujourd'hui d'occasion? Tout de suite, j'ai envie de savoir ce que vous me donnez envie, les gars, là. Je suis impatiente.
3: Alors tout de suite, en gros, pour avoir un modèle en état correct, on va dire, faut compter à peu près 7000. Alors il y a des prix, ça commence bien en dessous, hein, mais là, faut vraiment pas y aller. Faut éviter. Faut bien compter 7000, et pour avoir un modèle correct plus, soit qui présente vraiment bien, faut plutôt s'approcher des 10 000. En tout cas pour la version, pour la génération NB, c'est-à-dire la seconde génération. Parce que la première, les cotes ont grimpé. Si on veut vraiment un modèle qui présente très bien, faut plutôt compter facile 13-14 000 euros.
1: D'accord. Ouais.
2: Et puis d'autant que comme c'était une voiture fiable, elles ont beaucoup de kilomètres. Une en dessous de 140 000 km, ça devient dur à trouver. En termes de fiabilité, les toutes premières ont eu quelques petits soucis, celles qu'on appelle les nez longs. Alors vous allez me dire pourquoi elles ont un nez qui est long. Non, c'est sur les vilebrequins, elles ont un vilebrequin un petit peu différent. Il y a eu quelques problèmes sur ces voitures-là. Comme il n'y avait pas beaucoup de problèmes, tout de suite on a dit « Ouh là là, il y a des soucis ». Mais c'est pas le PureTech, hein, c'est des moteurs qui peuvent faire s'ils sont bien entretenus, correctement vidangé, c'est des moteurs qui peuvent faire, allez, je vais dire 200, 300, peut-être 400 000 kilomètres, j'en sais rien.
1: D'accord.
2: Donc c'est difficile d'en trouver une peu kilométrée sur les premières générations de NA. On la reconnaît, la NA. Vous avez
1: là,
2: ceux qui ont
1: les,
2: ouais,
1: les
2: c'est celles
1: qui ont
2: les yeux qui se lèvent là.
1: Les phares, pardon.
2: Ouais, les phares qui se lèvent. Il faut faire attention, par contre, alors là, mais vraiment. La maladie, on parlera tout à l'heure justement du cancer des automobiles. La rouille, c'est catastrophique sur la MX-5.
1: Sur la première génération.
2: sur première, deuxième, même la NB est touchée aussi par, par la corrosion.
1: Donc quand on, si on veut en acheter une, si on en voit une, on fait hyper attention,
2: parce qu'en fait, vous avez des trous d'évacuation normalement de l'eau, parce que quand la capote est baissée, s'il y a de l'eau qui tombe, elle doit retourner par terre, et avec le temps, ces trous, ils se bouchent. Par les saloperies qui remontent de la route, ça bouche les trous d'évacuation et l'eau stagne dans la carrosserie. Et bon, ça, on se doute bien, même sans être un spécialiste, que ça va pas être terrible en matière de corrosion. Donc la corrosion, premier ennemi, en fait, des MX5NA. Mais sinon, voiture très sympa. La NB, elle a une bouille un peu moins... Elle a des phares qui sont intégrés, c'est plus des phares qui se lèvent. Peut-être un peu moins sexy, on va dire.
1: Je sais pas, Julien, vous en pensez quoi ?
2: Elle est mieux sur tous les points que la NA.
1: Ah.
3: Alors, en tout cas, bon, c'est une question de goût. Hein. Moi, c'est vrai que j'aime bien la NB. Alors, c'est peut-être parce que c'est celle qui m'a un petit peu plus marqué quand elle est sortie.
2: Quand on est plus
3: jeune. Ouais, ça. Alors voilà. Bon, je ne voulais pas aller jusque-là.
2: Il ménage, voilà, Julien. Merci, Julien. Merci.
3: C'est un petit peu une question de génération, mais... voilà, c'est vrai qu'elle perd les phares pop-up, donc c'est voilà, esthétiquement ça peut être perçu un peu moins sympa. Après, techniquement, elle est quand même très proche de la NA, mais elle est un peu plus équipée, hein, c'est-à-dire qu'elles ont toutes la direction assistée, évidemment les vitres électriques. C'est pas mal de cocher la climatisation, parce que c'est des voitures, l'habitacle chauffe énormément, parce qu'il y a peu d'isolants. Donc on a un peu l'effet baignoire à l'intérieur, donc ça chauffe pas mal, donc c'est bien d'avoir la climatisation. Et c'est vrai, comme vous le disiez, en fait, faut pas avoir peur des kilométrages, enfin des gros kilométrages avec cette voiture-là, mais faut absolument vérifier les ailes arrière, les bas des ailes arrière, donc effectivement les évacuations de capote qui peuvent se boucher, les longerons à l'avant aussi qui peuvent se corroder, les planchers voilà. Et si on achète une voiture qui est fortement corrodée, là au niveau réparation ça va coûter très cher. Faut savoir aussi qu'il y en a pas mal qui sont importés d'Allemagne, donc warning aussi, parce que comme les Allemands aiment bien saler leur route, forcément la structure n'aime pas ça.
2: Et puis ils aiment bien diminuer les kilométrages des voitures aussi, hein. Donc il y a ça. Hein.
3: Oui.
2: Si vous avez une MX5 qui arrive d'Allemagne avec 40 000 km, à mon avis, il manque peut-être le 2 devant.
3: Oui. Moi, j'irai pas.
2: Ouais.
3: Je ne pense pas.
2: Moi non plus.
1: On a Julien qui est avec nous au téléphone.
2: Ah, on a Julien. Alors Julien.
1: Un autre Julien.
2: Ah, oui.
1: Un autre Julien. C'est pas
2: Julien,
1: vous.
2: Julien, un auditeur qui m'a envoyé un message en me disant, ouais, j'ai vu, vous avez parlé il y a quelques émissions que vous alliez faire une rubrique sur la MX5. Moi, j'ai des choses à dire.
1: Alors
2: bonjour Julien, l'auditeur.
1: Salut Julien.
4: Oui. Bonjour Laurence. Bonjour.
2: Alors vous avez eu aussi une MX5. Donc on va être d'accord tous les trois pour dire que c'est une bagnole géniale.
4: C'est la meilleure voiture du monde.
1: Ah ouais.
4: Voilà. Moi, j'en suis à ma deuxième, donc c'est pour vous dire. Et la première, en fait, c'est une voiture qui est faite pour faire du virage. C'est pas fait pour faire la ligne droite.

0: Oui, bien sûr, avec plaisir.
1: On reste et on continue de parler de cette fameuse Mazda MX-5. Alors, pour ceux qui arrivent en cours d'émission, vous retrouverez donc la vidéo sur la page Facebook Sud Radio, entre autres. Et puis, bah, restez à l'écoute. Alors, on va pas parler que de la Mazda d'ici la fin, ne vous inquiétez pas. Et puis, avant midi, on a beaucoup, beaucoup d'autres sujets. À tout de suite.
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1: Et vous, tiens d'ailleurs, est-ce que vous avez déjà eu une Mazda MX-5 ou est-ce que vous rêveriez d'en avoir une? N'hésitez pas à réagir également sur la page Facebook de Sud Radio. Nous sommes avec Julien Berthaud qui est journaliste à caradisiaque.com. Nous sommes bien sûr avec l'ami Jean-Luc qui nous parle aussi de sa passion de cette fameuse Mazda MX-5. Et nous avons au 0826 300 300 un autre Julien qui nous a envoyé un mail à jeparticipe@sudradio.fr.
2: Qui a eu deux MX5. Une ENA pour commencer, Julien, c'est
1: ça? Oui, c'est ça,
2: hein.
1: Mais donc on met bien, on parle auto dans l'objet du mail et on dit bien pourquoi on veut nous écrire. Allez-y, Julien.
3: Non, j'ai eu deux NB.
2: Deux
3: versions.
2: On allait justement parler de ça avec Julien Berthaud, parce que maintenant, faut
1: c'est ça.
2: Pour parler des différentes motorisations qu'il y a eu. Alors, pour l'instant, on parle NA, NB, les deux premières générations. On parlera de la NC juste après. Mais NA, NB, donc on a commencé avec 1,6 litre, 115 chevaux, qui a été décliné, je crois, également en 90 chevaux, mais ça, faut éviter. Et ensuite, après, la cylindrée a augmenté. On a eu plusieurs

0: niveau de puissance.
1: Oui, après, c'était le 1800 en 130 chevaux pour la NA. Ensuite, la NB, on avait également les deux cylindrés, hein, le 1 litre 6 de 110 chevaux et le 1800 de 140, voire 146 chevaux en fin de carrière à partir du restylage.
0: Oui, là, ça doit commencer à envoyer du pâté. Vous aviez quelle puissance sur la vôtre, Julien?
1: Bah moi j'avais pris le max, hein, le 18.
2: Ah oui, alors
0: c'est vrai qu'il y en a deux Julien. Et en plus Julien et Julien ont eu tous les deux une NB.
2: On va remettre un peu les choses en place parce que pour ceux qui nous écoutent, j'ai peur que ça fasse un peu brouillon tout ça. On explique que Julien Berthaud, donc c'est caradisiaque.com, donc on dira toujours son nom de famille, et Julien qui nous a écrit un mail, qui lui aussi veut dire des choses parce qu'il est passionné, il a possédé deux motorisations. Donc qui veut commencer? Allez, Julien l'auditeur.
3: Alors, oui, moi j'ai eu la 1 litre 8 pour commencer, j'ai découvert avec ça, et ensuite j'ai dû la revendre malheureusement, à cause des enfants qui prenaient trop de place, et comme il n'y en a que deux, ben voilà, on pouvait pas la garder. Et quelques années plus tard, j'ai racheté une 1 litre 6, donc j'ai eu deux motorisations sur l'AND.
0: D'accord. Un peu moins fun pour la 1 litre 6, mais plus raisonnable en termes de consommation. C'est ce que vous m'avez écrit.
3: Exactement. La 1 litre 8 est plus joueuse. En plus, elle a un différentiel torsen que n'a pas la 1 litre 6. Donc, elle est plus sympa, un peu plus sportive à conduire.
0: Alors, différentiel torsen pour tous ceux qui nous ont, ouais, qu'on a perdu, comme Laurence, parce que je vois ses yeux et je me dis, tiens, différentiel torsen, c'est un différentiel autobloquant qui permet donc d'avoir un différentiel à l'arrière qui va verrouiller une roue par rapport à l'autre. Ça autorise, par exemple, si avec une voiture, si vous mettez une roue sur une plaque de verglas et que vous accélérez, c'est la roue où il y a le moins de résistance sur la plaque de verglas qui va tourner, votre voiture bougera pas.
2: D'accord.
0: Quand vous avez un différentiel autobloquant, les deux roues vont tourner quand même. Il y en a une qui tournera un peu moins vite que l'autre,
2: D'accord, mais les
0: deux roues vont tourner quand même, ce qui vous permet d'avoir plus de motricité dans les virages.
2: D'accord, voilà. Merci.
0: Voilà, c'est ça le torsen. Donc, ouais, donc vous êtes passé sur la 1 litre 6 après. Julien Berthaud, on était, donc vous étiez une 1 litre 8, vous.
1: Oui, c'est ça. Alors, la 1 litre 8, moi, c'était la phase 2, donc la 146 chevaux, parce que, bon, tant qu'à faire, je voulais avoir la plus puissante. La boîte mécanique, 6 rapports, et puis le torsen également. Ouais. Et en plus, c'était une Red Passion, donc couleur bordeaux, intérieur crème, donc belle configuration. Et je l'aimais beaucoup, cette auto.
2: Pourquoi vous l'avez revendue? Je sais pas si c'est pas indiscret.
1: Pour un autre projet, moi je fais un peu de piste avec certaines de mes autos et je voulais une voiture un peu plus puissante, donc je me suis dirigé vers une Fiesta ST ensuite.
0: D'accord.
1: Donc, et bon, je...
0: Oui, vous regrettez la... Bon, Bah oui, quand on a eu une MX-5, franchement, moi j'en ai une, je la prête à des amis, alors j'ai des voitures beaucoup plus puissantes, mais à chaque fois qu'ils montent dans la Mazda, qu'ils descendent, ils disent, oh là là, c'est quand même vachement sympa, et c'est vrai que en entretien, ça coûte pas grand-chose, comme on l'a dit, c'est fiable. Si on prend soin d'en acheter une qui est pas rouillée et ça tient plus ou moins la cote, c'est vrai. Alors
2: Julien l'auditeur, elle était pas rouillée les vôtres? Elle n'était pas rouillée.
3: Alors moi la première n'était pas rouillée parce qu'elle n'était pas assez vieille quand toute jeune, et la deuxième c'est une import, c'est moi qui l'ai importée, mais elle vient d'Espagne. Donc elle a pas beaucoup connu la pluie et elle n'est pas rouillée.
0: D'accord, ça c'était bien. On va parler de la NC maintenant. Donc troisième génération de cette Mazda MX-5, Julien Berthaud. Dans la lignée de ce qu'il y avait avant, c'est la même en mieux encore.
1: Alors c'est le même en mieux. Alors c'est quand même, ils l'ont quand même fait bien évoluer. Elle paraît plus grosse, un peu plus musclée. Elle est également un peu plus lourde. Alors c'est pas non plus, elle prend pas 100 kilos, hein. Mais elle est un petit peu plus lourde. Là on a le droit à un moteur 2 litres aussi, de 160 chevaux. Donc c'est tout de même un peu plus puissant. Également le torsen et la boîte mécanique à 6 rapports sur les versions performance. Et puis c'est elle qui a introduit également le toit rigide. Donc à partir de 2006, donc la voiture elle sort en 2005 et un an après. Les clients avaient le choix entre le toit rigide et le toit en toile.
0: Voilà. Bon, là on craque pour combien? Alors on avait parlé du prix d'une NB, une NC, ça se touche à quel tarif à peu près?
1: Ça commence à 8005 pour les 1800.
0: D'accord.
1: Si on veut aller sur le 2 litres, faut compter 1000 euros de plus. Et si on veut aller sur la phase 2, qui est sorti en 2009, faut compter à peu près 12 000 euros. Mais globalement, si on part sur un budget de 11 000 euros, on peut avoir une ENC qui est très correcte.
0: Mmh. Bon, je pense qu'on a fait quelques émules dans les dans les auditeurs. Il va y avoir
2: attention donc à l'origine de la voiture.
0: Exactement. Puis vérifier la roue. C'est le premier truc.
2: Quand je parle de l'origine, c'est aussi ça. C'est que je vois que tu l'avais mis en plus sur la préparation. Éviter les pays où il pleut tout le temps, quoi. Si ça vient d'Angleterre et d'Allemagne, vous aurez plus de chances d'avoir de la rouille que de l'Italie ou de l'Espagne.
0: Envoyez-nous votre vie en Mazda MX-5, parce qu'il y a beaucoup de gens, et ça a dépassé 1 million d'exemplaires, hein, Julien Berthaud, hein, il me semble. Hein.
1: Ouais. Oui, on est à 1,2 million, là, on est à plus d'un million d'eux aujourd'hui.
2: Allez, vous
1: oui,
2: nous envoyez vos photos, donc, je participe @sudradio.fr.
0: Et même les dernières générations sont sexy, ça reste une voiture, elle a été sexy toute sa carrière, même en vieillissant, elle n'a pas pris une ride.
2: J'adore quand vous parlez de moi comme ça. Salut les deux Julien.
1: Au revoir.
0: Merci beaucoup.
2: Merci Julien Berthaud, journaliste à caradisiaque.com, qui était avec nous pour parler de cette Mazda MX-5, et Julien qui nous a donc écrit un mail pour parler avec nous de cette Mazda. Faites comme lui, hein, n'hésitez pas, intervenez dans l'émission, soit sur la page Facebook de Sud Radio, soit, je vais le dire tranquillement pour que tout le monde puisse bien noter, on nous envoie un mail, l'adresse mail jeparticipe@sudradio.fr. On parle auto dans l'objet du mail, vos questions, vos réactions, toutes vos coordonnées pour que l'on puisse vous rappeler. Allez, on va continuer et dans quelques instants, eh bien, on va normalement parler pneus puisque, ben, on arrive pratiquement à la fin de la première heure.
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1: Et on souhaite évidemment que vous passiez tous un très très beau week-end. Tiens, on va l'accueillir votre week-end pour l'heure à venir également, pour parler auto, mais pas seulement. On va commencer notre émission par parler de compétition de voitures anciennes et de pneus pour les chaussées.
2: Exactement.
1: Mais pourquoi donc ?
2: Mais parce que c'est l'arrivée du Tour Auto, on va dire, la plus belle manifestation de voitures anciennes en France. Pourquoi plus belle ? Bah parce qu'on les voit rouler, c'est un musée sur la route, c'est génial. Et cette année, il y avait des trucs extraordinaires. Ferrari 250 GTO, Dauphine Gordini, conduite par notre ami François Alain. Et ces voitures, si vous avez eu la chance d'être sur le parcours et d'aller les voir tourner sur les circuits, c'est impressionnant de voir la vitesse à laquelle ils roulent. Et donc, ceux qui sont en... Parce qu'il y a plusieurs catégories, on peut être en régularité ou en compétition, mais ceux qui sont en compétition, sur les circuits, tournent avec des pneumatiques qui sont adaptés à la compétition, mais adaptés aussi aux voitures anciennes. On verra quelle spécificité il y a pour une voiture ancienne à avoir un pneu racing.
1: J'ai une question à vous poser, mais vous garderez la réponse. Quand on fera la chronique, c'est quoi la différence entre régularité et compétition sur le Tour Auto ? On vous donnera aussi la parole au 0826 300 300, vous n'hésitez pas, puisque cette émission est aussi la vôtre, pour répondre à toutes vos questions. Et puis on l'a évoqué sur l'heure précédente, on en parlera dans notre rendez-vous classique car, la rouille sur les véhicules.
2: La corrosion, c'est sans doute la pire maladie qui touche les voitures anciennes, au point d'en envoyer bon nombre à la casse. C'est souvent la corrosion qui fait que les voitures sont bazardées. Moins celle d'aujourd'hui. On va dire depuis la fin des années 70, il y a des traitements cataphorèses sur les châssis qui font que les voitures rouillent moins. Voilà. Mais les voitures très anciennes... c'était juste catastrophique, quoi.
1: La nouvelle langue pratiquée par Jean-Luc Moreau, la langue de l'automobile, cataphorèse.
2: Non, cataphorèse, c'est pas que de l'automobile.
1: C'est de la chimie.
2: De la chimie. Ouais.
1: Aussi, bon. Et puis, nous allons également parler de l'industrie automobile européenne pour conclure.
2: Alors, oui. Pour conclure, c'est presque un enterrement.
1: Ouais, c'est ça.
2: D'abord parce que on va aller. Alors, on sera avec François Roudy, qui est le secrétaire général de l'Organisation internationale des constructeurs automobiles. Avec lui, on va aller au salon de Pékin, puisqu'il y avait le salon de Pékin, plus grand salon automobile du monde. Il y a 30 ans, on vous aurait dit le salon de Pékin deviendra le plus grand salon automobile du monde. On aurait rigolé avec des vélos qui circulaient à Pékin. Enfin, quelques autos. La première fois que j'y suis allé, il y avait quelques voitures, mais c'était rien. Aujourd'hui, c'est le premier marché mondial et de loin. Et les constructeurs chinois. Alors beaucoup vont disparaître, on en parlera avec François, parce que ça va pas si bien que ça en Chine. Ils vont chercher des débouchés, il y en a un tout trouvé, c'est l'Europe qui fait youpi, qui accueille les voitures électriques à bras ouverts. Or, les leaders en matière d'électrique, ça reste...
1: C'est
2: les Chinois. Et puis, en Europe, c'est trop cher de fabriquer, ma bonne dame. Donc, on délocalise. Et on délocalise où ? En Amérique du Sud et surtout en Afrique.
1: On en parlera en détail. Est-ce bientôt la fin de l'industrie automobile européenne ? On en parlera aussi avec vous, si vous avez travaillé dans une usine ou si vous travaillez chez un constructeur français et ou européen. Vous pouvez aussi nous appeler au 0826 300 300 pour réagir ou donner votre avis sur la page Facebook de Sud Radio. Bref, vous l'avez compris, cette deuxième heure est de nouveau très très riche. Nous sommes heureux de la passer avec vous. On parle auto jusqu'à midi sur Sud Radio.
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1: Et on va tout de suite rejoindre Pierre-Emmanuel Moutonnet, qui est dirigeant de pneucollection.com. Bonjour Pierre-Emmanuel.
2: Bonjour Pierre-Emmanuel.
4: Bonjour à tous.
1: Et on va parler des pneus pour les compétitions de voitures historiques, parce qu'on est en plein dedans et pas seulement.
2: Bah oui, le Tour Auto vient d'arriver à Biarritz. Le Tour Auto... Alors, pour répondre à votre question début d'émission, Laurence, donc deux catégories dans le Tour Auto. Une catégorie compétition, c'est le premier arrivé qui a gagné, c'est une course. Et la deuxième, la catégorie régularité, où comme son nom l'indique, il faut être le plus régulier possible. Donc, on donne des temps de référence et il faut tourner le plus régulièrement possible.
1: D'accord.
2: Et donc, ne pas être trop en avance ni trop en retard. Donc là, c'est une course, mais c'est moins rapide que en compétition où c'est le premier arrivé qui a gagné. Donc, il y a eu des étapes sur des circuits et les voitures anciennes qui font le Tour Auto, la plupart, en tout cas ceux qui sont en compétition, évidemment, ne font pas du circuit avec des pneus de série. Quoique, est-ce qu'on peut d'ailleurs, tiens, Pierre-Emmanuel Moutenay, avec les pneus au look ancien mais moderne, est-ce que c'est plus performant qu'à l'époque? Est-ce qu'on pourrait faire du circuit?
4: Alors, ça dépend de quel produit on parle, mais sur un produit routier basique, moderne, on aura forcément un produit nettement moins compétitif qu'un produit spécifique dédié à des courses historiques.
2: D'accord, donc les pneus classiques sont pas forcément adaptés à la compétition. Il y a des pneus spécifiques pour les vieilles autos qui font de la course?
4: Bien sûr, vu l'engouement qu'il y a depuis quelques années pour toutes ces courses historiques, que ça soit le Tour Auto comme on vient de parler ou d'autres événements, le Tour de course historique, tout ça, plein de fabricants se sont mis à redévelopper des produits spécifiquement avec des tailles qui sont propres aux voitures anciennes. Je pense à Michelin, à Pirelli, Dunlop, Goodyear, Blockley pour les très très anciennes. Voilà.
2: Et c'est quoi les caractéristiques qui différencient ces pneus course, entre guillemets, pour voitures anciennes, des pneus classiques?
4: Alors bah déjà, il y a les mélanges de gommes, bien sûr, qui sont spécifiques, qui découlent de toute l'expérience en compétition des différents manufacturiers. Les profils, bien sûr, sont assez particuliers. Les mélanges, les carcasses aussi ont des architectures spécifiques dédiées à l'usage intensif en course.
2: D'accord, c'est des pneus course qui sont aussi performants que des pneus course modernes ou c'est entre les deux, entre un pneu route et puis un pneu compétition moderne?
4: Alors, je dirais que pour ces voitures anciennes, vu leur performance, c'est des pneus qui sont équivalents à ce qu'on pourrait trouver aujourd'hui. Après, les performances de ces voitures-là sont plus limitées que ce qu'on a parfois aujourd'hui, mais les gommes sont vraiment actualisées avec les évolutions technologiques qu'on a connues. Si on prend un Michelin TB15 aujourd'hui, c'est plus les mêmes gommes que dans les années 70, forcément.
2: Donc, il est plus performant.
4: Donc il est plus performant que ce qui se faisait, bien sûr, ça suit l'évolution des technologies.
2: Donc ma question derrière, la voiture qui a été conçue dans les années 60 avec des pneus qui avaient une certaine adhérence, est-ce qu'il n'y a pas un risque à les faire rouler aujourd'hui avec un pneu qui va être beaucoup plus adhérent, c'est-à-dire de faire travailler les trains roulants et la caisse beaucoup plus que ce pour quoi elle a été conçue?
4: Alors c'est vrai qu'on aura forcément un grip meilleur, mais les fabricants font attention à ce genre de choses. Je prends pour exemple récent, on parle pas d'années 70, mais des Youngtimer des années 80 ou 90, pour lesquels Michelin a développé dernièrement toute une gamme, et ils ont retesté ces produits avant de les commercialiser sur ces véhicules, pour justement vérifier qu'ils sont bien en adéquation avec la voiture.
2: D'accord, oui, parce qu'un pneu qui adhère trop sur une vieille voiture, ça peut avoir des conséquences même dramatiques pour l'auto.
4: Oui, tout à fait. On a vu quelques cas lors de certaines courses où le grip était tellement important que la voiture ne glissait plus et ça pouvait aboutir à des petits dommages importants.
2: Ouais. On a le droit de rouler sur la route avec ces pneus-là ou pas? Oui, il y en a qui sont.
4: Alors, est-ce que ça existe des produits? Il y a certaines gammes qui sont homologuées route. Je reparle encore du Michelin TB, c'est un exemple. Il y a certains autres produits comme la Vonne CR6ZZ là qui est ressorti depuis maintenant 2 ans, qui est aussi homologuée. Et après, il y a certains produits comme les Dunlop Racing où là, il n'y a pas d'homologation route.
2: D'accord.
4: Donc, il faut changer les circuits ou routes fermées.
2: Ouais. Bon, quand on a une Ferrari 250 GTO, on peut avoir une équipe qui vous change les roues et mettre des pneus course. Quand on arrive sur un circuit, ça c'est pas...
4: On essaye de faire attention à ne pas la casser.
2: C'est pas trop un problème. Et avant que Laurence pose la question, parce qu'elle aime bien parler d'argent, c'est beaucoup plus cher les pneus racing pour les anciennes. Alors, et que les pneus racing pour les modernes, et que les pneus classiques?
4: Alors, moi j'aime pas parler d'argent, parce que c'est de la passion avant tout, pour tous ces pilotes. Mais c'est vrai que certains pneus sont quand même relativement chers. Et si on rajoute au fait qu'ils ont une durée de vie qui est quand même plus que limitée, oui, ça peut devenir très très cher.
2: D'accord. Ah ouais. Donc on a évoqué Avon, on a évoqué Michelin, on a évoqué Dunlop. Il y a beaucoup de marques qui refabriquent ces pneus racing.
4: On a donné ces trois marques-là. Il y a aussi, je pense à la marque Blockley qui a développé pas mal de pneus pour les voitures d'avant-guerre, avec un respect vraiment des produits et puis une recherche permanente d'une qualité au top. Et puis ensuite, il y a pour les voitures plus récentes, on va dire ce qui est années 80, 90, là, il y a des tailles déjà qui s'approchent de ce qu'on continue de trouver aujourd'hui. Donc, on trouve des produits beaucoup plus modernes qui sont fabriqués par un nombre plus important de manufacturiers du fait des volumes plus importants.
2: Et si j'équipe ma Ferrari des années 70-80 de pneus actuels, modernes, est-ce que ça va marcher? Et est-ce que sur circuit, ça va être bien aussi, mieux que les pneus classiques d'époque?
1: Quelle
2: différence, parce qu'on peut faire
1: quoi.
2: Ça, on peut se dire, je vais profiter finalement des derniers pneumatiques sortis, et puis comme ça, ma voiture sera plus performante, tout en ne dépensant pas une fortune dans l'achat de pneus spécifiques compétition.
4: Si vous avez la chance d'avoir une Ferrari avec une taille qui est relativement courante sur les tailles actuelles, oui, vous pouvez trouver des produits très performants aujourd'hui qui vont vous permettre de ne pas dépenser beaucoup, mais d'avoir un produit avec un très bon grip.
2: D'accord. Donc, faut appeler.
4: Encore faut-il que les gammes soient existantes dans vos tailles.
1: Et chez pneucollection.com, on en a beaucoup, Pierre-Emmanuel Montenay?
4: Alors oui, on stocke. Bah c'est un peu la saison, hein, le début de la saison pour nous. Donc c'est vrai que là, on a rentré pas mal de pneus axés compétition historique. Voilà, avec des demandes parfois ponctuelles, des demandes de dernière minute de clients qui, il y a encore quelques semaines, là, juste avant le Tour Auto, on a eu des demandes de dernière minute avant le départ.
2: D'accord. Il y a des demandes un peu exotiques parfois pour équiper des trucs qui sortent, comme quoi
4: on s'arrache les cheveux parfois pour certaines voitures.
1: Un exemple.
4: Il y a certaines. Oh, alors comme ça, je sais pas. Si peut-être là dernièrement c'était quoi une évocation de GT40 où il y avait une taille vraiment très particulière avec des jantes d'une largeur bien spécifique où il a fallu réfléchir à ce qu'on devait faire et pas faire.
2: Bon, cela dit, moi je connais des gens, un Jean-Luc M de Paris qui avait besoin de pneus pour une Corvette C4 ZR1 qui sont absolument introuvables et
1: vous les avez trouvés.
2: C'est Pierre-Emmanuel Moutenay qui me les a trouvés, je sais pas si vous connaissez.
1: Oui, je connais bien Pierre-Emmanuel.
4: Vous avez eu de la chance Jean-Luc, parce que maintenant c'est un peu plus compliqué là, il en faudrait tout de suite, il faudrait patienter 2-3 mois.
1: Ah oui, ça va. Bon, c'est dommage parce qu'il y a l'été qui arrive. Mais en tout cas, Pierre-Emmanuel Moutenay, vous arrivez vraiment à trouver le mouton à 5 pattes qu'on recherche.
2: Pierre-Emmanuel, c'est juste incroyable. On l'appelle, on lui dit, voilà, j'ai telle voiture. Et il te dit, ah oui, à l'avant, c'est du 205, 55,
1: c'est le
2: R16.
1: Jean-Luc Moreau du pneu, quoi.
2: Et, non, mais c'est un truc de dingue. Il connaît tout. La nuit, vous révisez tout. C'est ça, en fait.
4: Non, mais je crois que je retiens beaucoup plus ça que d'autres chiffres. C'est marrant.
2: C'est complètement
1: en
2: dingue.
1: En tout cas, merci de nous avoir accueillis pour ce sujet sur les pneus de collection de voitures historiques. Merci. Bon week-end, Pierre-Emmanuel Moutenay.
4: Bon week-end à vous, à très bientôt. Au revoir.
1: 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Eh bien, dans quelques instants, on va continuer. On va recevoir Didier, qui nous a posé une question qu'il a enregistrée. Et puis, juste après, on parlera de la rouille dans notre rendez-vous Classic Car. Est-ce que c'est un cancer incurable pour les voitures? Bonne matinée sur Sud Radio.
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1: Cette émission, on vous le dit toujours, c'est la vôtre. Et alors attention, c'est pas de la flagornerie, hein, puisque vous êtes tellement nombreux dans la communauté qui écoute On parle auto tous les samedis, et tellement nombreux aussi à réécouter en podcast, que Jean-Luc et moi, et Jamel qui réalise cette émission, Aude qui est au standard, nous sommes vraiment ravis. Alors, vous nous avez écrit, c'est Didier que l'on va retrouver dans quelques instants parce qu'il a enregistré un fichier audio sur un mail.
2: Oui, c'est ce que je propose aux auditeurs qui me disent ça. J'ose pas être en direct, ou je suis pas disponible parce que je travaille, ou je suis pas disponible parce que je suis en voiture pour partir en week-end, ou j'aurais trop bu et je pourrais pas prendre la parole. Ça, c'est plus Laurence Perrault.
1: Oh, c'est pas vrai. Non, moi, le matin, je ne bois que de l'eau. Il est même pas midi encore.
2: Et donc, je leur propose d'enregistrer leurs questions sur leur téléphone et de nous l'envoyer. Et ça marche très bien.
1: Alors, vous
2: et donc,
1: enregistrez.
2: C'est ce qu'a fait Didier. Voilà. Voilà.
1: Et vous nous l'envoyez par contre par mail, cet enregistrement.
2: Par mail ou par WhatsApp.
1: Oui.
2: Je leur donne un numéro, ils m'envoient
1: voilà,
2: sur WhatsApp.
1: Ça, c'est possible aussi.
2: Ça marche très bien.
1: Sinon, vous l'envoyez aussi par mail et vous l'envoyez à jeuparticipe@sudradio.fr. Vous mettez bien on parle auto, on récupère au cas où, etc. Alors, on écoute tout de suite Didier sur son fichier audio de son téléphone portable.
3: Bonjour Jean-Luc Moreau et toute l'équipe Sud Radio. Voilà, je possède déjà une Toyota Auris de 2011 et j'en suis satisfait. Alors j'envisage maintenant d'acquérir d'occasion une Auris 2 ou un CHR Toyota de 2020 et faire installer un kit bioéthanol par un professionnel. Voilà ma question, voilà, quel est le kilométrage maximum que le véhicule doit avoir pour installer ce kit bioéthanol? Et est-ce que les dates d'entretien du véhicule doivent être plus rapprochées que ce que le constructeur Toyota le préconise? Merci pour votre réponse.
1: Claire et nette, hein, c'est
2: deux
1: précis.
2: Deux questions claires.
1: Oui, mais c'est bien, c'est super précis.
2: Non,
1: même moi, j'ai tout
2: bien.
1: Compris.
2: Oui, ah ben voilà, formidable.
1: Alors, déjà,
2: kilométrage maxi pour équiper un véhicule d'un kit éthanol, les fabricants, tous confondus, disent on n'équipe pas un véhicule qui a plus de 100 000 km. Voilà. Considère qu'il peut y avoir trop de risques à passer à l'éthanol parce que il va y avoir un effet nettoyant, il va y avoir donc pas au-delà de 100 000 km.
1: Alors, pour les comme moi, ceux qui connaissent pas bien les moteurs de voiture, pourquoi un effet trop nettoyant sur du 100 000 km et plus? Qu'est-ce que ça peut
2: Déjà votre circuit, vous avez jamais rincé votre réservoir?
1: Non.
2: Je pense.
1: Bon,
2: voilà. Donc, il y a sans doute des saloperies au fond, et avec l'éthanol, ça va tout dégraisser. Enfin, quoi que ça dégraisse pas si bien que ça, l'éthanol, hein. L'essence, ça dégraisse bien aussi, hein. Mais non, pas au-delà de 100 000 km si les injecteurs sont moins performants. Parce que, en fait, vous allez avoir besoin, en passant à l'éthanol, d'avoir une pulvérisation excellente et surtout un injecteur qui est en pleine forme. Pourquoi? Parce que il faudra injecter plus de carburant, il y a moins d'énergie dans de l'éthanol, 25% en gros, donc faudra injecter 25% de carburant
1: en plus.
2: Donc pour ça, le boîtier qu'on rajoute va augmenter ce qu'on appelle le temps d'injection. Donc le temps d'ouverture de l'injecteur va être un peu plus long, mais vous imaginez bien que si vous avez un injecteur qui est fatigué, qui est encrassé, même si le temps d'ouverture est plus long, il injectera pas suffisamment de carburant dans le moteur. Donc on va se retrouver avec le fameux mélange pauvre qui risque d'abîmer les moteurs.
1: D'accord.
2: Donc c'est pour ça que les fabricants disent au-delà de 100 000 km, on n'équipe pas, sauf évidemment si vous avez changé les quatre injecteurs juste avant et vous arrivez en disant ben voilà, j'ai quatre injecteurs neufs, j'ai
1: Au moins c'est clair, j'ai tout compris.
2: Bon, donc pas au-delà de 80 000 km.
1: De 100 000 vous avez dit.
2: De 100 000 km. La voiture de Didier 80 000 km, c'est bon. Mmh. C'est bon, il peut installer, il y a même maintenant des nouveaux systèmes qui sont moins complexes à installer, le Bioflex Air par exemple de chez
1: Flexfuel.
2: Non.
1: L'autre.
2: Ouais.
1: Biomotors.
2: De Biomotors.
1: Comme ça, on a fait la pub pour les deux. Boum.
2: Voilà. Bon, qui, sur un véhicule comme ça, ça doit être aux alentours de 650 euros avec l'installation. Donc, on le rentabilise vraiment rapidement en ce moment, puisque l'éthanol, il doit être à 85 centimes en moyenne, alors que vous avez vu les carburants, le super samplon 95, il est à 2 euros. Donc, même avec la surconsommation, on rentabilise très vite. Donc, ça, c'est la première chose. La deuxième chose, c'est que, effectivement, comme dans les démarrages à froid, vous allez injecter beaucoup plus de carburant. C'est déjà 25% de plus en moyenne, en fonctionnement standard. Quand vous allez démarrer, vous savez, je reprends l'image, même si c'est pas tout à fait ça, du starter qu'on mettait autrefois pour qu'il y ait plus d'essence pour arriver à démarrer quand le moteur est froid, bah là c'est pareil. Donc vous brûlez pas tout le carburant qui est injecté dans le moteur, donc ce carburant qui est pas brûlé dans la chambre de combustion, il va descendre dans les cylindres, il va se mélanger à l'huile, et de l'éthanol mélangé à de l'huile, ça fait c'est pas un très bon lubrifiant, quoi. Donc c'est pour ça qu'il faut faire une vidange plus fréquemment. En général, d'ailleurs, les véhicules qui sont livrés en série avec une bicarburation essence éthanol, c'est deux fois plus souvent. Au lieu, par exemple, un véhicule qui serait à 20 000 km pour la vidange, on fait la vidange à 10 000.
1: D'accord.
2: Et surtout, ça dépend de l'usage. Ça veut dire quoi, ça dépend de l'usage? Ça veut dire que si vous faites des petits trajets pour aller chercher le pain et que vous démarrez à froid tout le temps, bah là c'est pas deux fois plus. Voilà, il faut faire beaucoup plus souvent la vidange. Si vous faites des grands trajets, vous faites 1000 km d'une traite, vous pouvez garder un intervalle de vidange de 20 000 km dans mon exemple.
1: D'accord,
2: vous pouvez aussi utiliser une huile qui est plus adaptée et qui permettra, en cas de dilution avec l'éthanol, de mieux protéger les pièces mobiles.
1: Okay.
2: Donc avec un additif physico-chimique. C'est quoi un additif physico-chimique? Bah, c'est par exemple
1: du
2: nitrure de bore. Voilà. Ah. La céramique, c'est du nitrure de bore dans l'huile.
1: T'as vu comment je vous écoute bien,
2: Mme Jean-Luc? Ouais, non, mais c'est bien. Je vais pouvoir partir en vacances.
1: Voilà. Non, parce que je ne le raconterai pas aussi bien que vous, mais ça y est, je comprends plein de trucs.
2: Donc c'est les deux choses, pas plus de 100 000, et ensuite vidange rapprochée, et surtout éviter vraiment les petits trajets à l'éthanol. Éviter aussi de laisser son véhicule très longtemps. Si vous avez une maison de campagne, vous laissez pas la voiture avec de l'éthanol dedans pendant 3 semaines, ouais. 1 mois, 6 mois, parce que l'éthanol a une grosse affinité avec l'eau, il va se charger en humidité et ça c'est pas bon pour le moteur.
1: Ah bah non. L'eau et le métal.
2: Ouais.
1: Ah bah tiens, on
2: mais
1: en parle dans quelques instants.
2: Bon ménage, c'est bizarre.
1: On va en parler dans quelques instants de cette réalité. Ça s'appelle la rouille et ce sera dans notre rendez-vous. On parle auto classic car. Si vous vous sentez concerné, si vous avez une vieille voiture, je sais pas, une voiture en tout cas qui peut être attaquée par la rouille, restez là parce qu'on aura peut-être une solution à proposer, peut-être.
2: Alors déjà, on va vous expliquer comment on évite la rouille.
1: D'accord.
2: Et
1: on
2: ensuite,
1: va commencer
2: comment
1: par
2: on
1: ça.
2: La traite.
1: Eh ben super. Allez, c'est pour vous. Prenez vos carnets, de quoi noter, et on arrive sur ce sujet
2: et
1: dans quelques instants.
2: Il y aura une interro à la fin de l'émission.
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2: Combien sommes-nous à avoir en mémoire la voiture de papy qui était rouillée sur le bas de caisse? Combien êtes-vous à avoir encore un peu de rouille sur certains de vos véhicules? On va en parler, l'ami Jean-Luc, avec Daniel Druard, qui est le DG de Restom. Bonjour Daniel.
3: Bonjour Daniel.
4: Bonjour.
2: Alors la rouille.
3: Ouais, c'est un cancer incurable.
2: Avec un point d'interrogation.
3: Ouais. Qu'est-ce qui provoque la rouille, tiens, Daniel? Bon, on se doute
4: l'eau.
3: Un peu tous, mais...
4: L'eau et l'air, globalement. L'eau et l'air. C'est ouais. O plus R qui est le déclenchement de cette rouille, et après, incurable, non. Il y a quand même des solutions, heureusement.
2: Et pourquoi tout de suite, vous commencez par les bonnes nouvelles, c'est cool.
3: C'est bien. Pourquoi les voitures anciennes sont plus touchées que les modernes par la rouille?
4: Simplement parce qu'elles sont plus âgées, aussi simple que ça. Donc les traitements d'origine ont un peu plus vécu, hein, tout simplement. Ils ont subi plus les aléas de la route, des projections de pierres, des accrochages éventuellement. Enfin bon.
3: Et puis il y a des traitements chimiques aujourd'hui modernes qu'il n'y avait pas il y a 30, 40
2: en fait,
3: ans, 50
2: les
3: ans.
2: Les peintures n'étaient pas les mêmes, elles n'avaient pas les mêmes solvants, il n'y avait pas tout ça aussi.
4: Alors effectivement, mais concrètement, les véhicules anciens avaient quand même des très très bons revêtements. Alors après, tout dépend où on met le curseur sur l'ancienneté. Mais la galvanisation arrive dans les années 60-70. Enfin, vous avez des peintures solvantées à l'époque qui étaient extrêmement costauds, qui aujourd'hui ne sont plus autorisées.
3: Malheureusement, bah oui.
4: Sur les véhicules modernes. Mmh. Donc au final, les véhicules anciens n'étaient pas forcément moins bien protégés. C'est juste que déjà, ils sont tout simplement plus anciens, donc ils ont plus de vécu.
3: À quelques exceptions près. Il y a quelques véhicules d'une marque italienne qui commence par Alfa et qui finissent par Romeo qui arrivaient neufs en concession avec des toits qui étaient déjà rouillés, qu'il fallait repeindre. Il y avait d'une part des tôles qui étaient stockées à l'extérieur avec l'air salin, c'était pas génial. Et puis, elles étaient transportées par train. Et vous savez, quand les voitures sur un train, il y a toujours le frottement du caténaire et du pantographe provoque des petites étincelles.
2: Cet homme parle un langage que je ne connais pas.
3: Ça tombait sur le toit des voitures, et comme la peinture n'était pas de très bonne qualité et que les tôles n'étaient pas de très bonne qualité, les voitures arrivaient neuves, rouillées, en concession. C'était vraiment... c'était dans les années 70, et c'était le summum de la rouille qu'on pouvait trouver sur les voitures. Bon, c'est une chose. Bon. Alors, aujourd'hui, pour lutter contre la rouille, déjà, si on restaure un véhicule... quelles sont les bonnes pratiques pour ensuite éviter la formation de rouille?
4: Le principe de base, vous venez de l'évoquer, c'est quand même un acier de plus ou moins bonne qualité. Donc au départ, ce qu'il faut absolument, c'est traiter la rouille existante. Il n'y a pas 36 façons, c'est chimique ou mécanique. Mécanique, on va pouvoir sabler, hein. Quand je dis sabler, peu importe le type de sablage, on peut sabler avec des coquilles de noix aujourd'hui, cryogénique, etc. Mais ou sinon, il y a cette solution donc chimique, donc dérouiller directement avec un produit, un dérouillant phosphatant ou un convertisseur.
3: Alors c'est quoi la différence?
4: Dans les deux cas, c'est le point de départ.
3: Ouais, on me pose la question souvent. Alors j'ai une réponse, je suis pas sûr qu'elle soit très très bonne. C'est quoi la différence entre un dérouillant et un neutraliseur de rouille?
4: C'est assez simple, c'est-à-dire que le convertisseur de rouille, il va directement être appliqué un peu comme une peinture sur la rouille, une rouille qui a été dégraissée, hein, c'est petit détail qui compte.
3: D'accord.
4: Et il va noircir, selon les formules, la nôtre va noircir. Au contact de la rouille, il va arrêter en fait la rouille. Le dérouillant phosphatant, donc le pack d'intrants de chez nous, lui va décoller la rouille. Donc il va nécessiter derrière un rinçage à l'eau, hein, et d'avoir cette solution toujours humide, rincée à l'eau derrière, pouvoir récupérer le métal nu. La différence entre les deux, si quel est le mieux entre guillemets, les deux sont très bons, c'est l'accessibilité. Dans le fin fond d'un coffre, vous allez mettre un bout de convertisseur, il n'y a pas de souci. Par contre, vous n'allez pas pouvoir rincer à grandes eaux, donc vous allez éviter le dérouillant.
2: D'accord. Ouais, parce que sinon, ça va dérouiller sur le...
4: Alors, le dérouillant, effectivement, en général, ce sont des produits, c'est le cas d'une autre, assez costauds. Donc, si vous le laissez agir trop longtemps, à terme, il peut noircir, voire attaquer l'acier.
2: Ah
4: donc,
2: oui.
4: C'est parce que c'était faux, absolument rincé à l'eau.
3: Ouais, ok. Donc, alors, on prépare, on dérouille ou on neutralise la rouille, hein, deux possibilités.
4: Tout à fait.
3: Ensuite, il faut tout de suite appliquer une autre protection dessus ou c'est suffisant?
4: C'est là, si vous voulez, que c'est, ouais. C'est souvent l'amalgame qui est faite. On entend parler de peinture anti-rouille. Et c'est le cas. On a nos formules, des formules riches en agents anti-corrosion. Mais ces peintures ne s'appliquent pas sur de la rouille. Jamais. C'est-à-dire qu'on a traité notre rouille avec les deux éléments que je viens d'évoquer. Et derrière, effectivement, on met cette peinture. La peinture directement sur la rouille, c'est à proscrire. Et à l'inverse, si vous vous contentez de faire ce dérouillant ou ce convertisseur, derrière, la rouille revient. C'est la peinture, elle, qui est riche en agents antico, qui va empêcher la rouille de revenir.
2: Bah, qu'est-ce que chacun je fais entre mon dérouillant et ma rouille? Je mets un après? Je mets quoi comme dans les travaux à la maison?
4: Alors, le dérouillant, en fait, ou le convertisseur, va stopper ou retirer la rouille. Donc, okay. Derrière, il faut peindre, effectivement, avec une peinture adaptée, suivant ce que vous allez peindre. Si vous allez peindre un châssis, on va vous orienter sur un époxy bicomposant, une carrosserie plutôt une polyuréthane. Il y a aussi des monocomposants. Voilà, c'est fonction de la surface que vous allez choisir tel ou tel type de peinture. Mais il faut absolument peindre derrière parce qu'effectivement, même un convertisseur de rouille de très grande qualité, à terme, son rôle, ce n'est pas d'empêcher la rouille de revenir, c'est de stopper l'actuel.
3: D'accord. On n'est pas tout à fait dans l'automobile, mais la peinture que je vais acheter en grande surface là pour repeindre mon portail qui est rouillé où il y a écrit anti-rouille dessus,
2: il a dit non.
3: C'est n'importe quoi.
2: Monsieur Druard, il a dit non.
4: Ouais. Alors c'est pas que c'est n'importe quoi. Elle est riche en agents antico, anti-corrosion, anti-rouille, si et seulement si vous l'appliquez sur une surface qui a été parfaitement traitée.
3: Ah oui.
4: La nuance est là.
3: Ce si que vous font voulez, pas les gens.
4: Empêcher la rouille de revenir.
3: Ouais.
4: Effectivement, la plupart du temps, on voit, c'est un peu le terme, la barbouille, c'est-à-dire que j'ai un peu de rouille, je la frotte, je fais grosso modo et je mets un bout de peinture dessus. C'est très joli, mais ça dure pas longtemps.
2: Juste là, on parle des rouilles accessibles. Si ma carrosserie est touchée, ne serait-ce que sur le bas.
3: Les bas de caisse, par exemple, toutes les parties inaccessibles dans la voiture, comment on traite la rouille?
4: Alors là, pour le coup, c'est une autre approche, c'est les corps creux, ce qu'on appelle, c'est-à-dire effectivement des endroits qui sont pas ou peu accessibles, et là, on va utiliser ce qu'on appelle une cire corps creux, tout simplement, une cire qu'on va injecter avec un pistolet et un petit tuyau pour pouvoir napper l'intérieur de cette cavité via un compresseur à air, par exemple.
3: D'accord. Ouais, wow. Ça se vend en bombe d'ailleurs aussi, et puis il y a un...
4: Ça existe effectivement en bombe. Après, l'aérosol est toujours un peu moins performant que le produit brut puisqu'il est forcément dilué.
2: Tu sais,
4: mais effectivement, ça existe dans le commerce, oui.
2: On voit plein de choses sur les réseaux sociaux de vieilles voitures qui sont récupérées, retrouvées dans des vieux garages ou dans des vieilles maisons comme ça perdues, où elles sont quand même très très attaquées par la rouille. Il y a un moment, faut savoir dire bon ben non ou non. Tu penses toi, Jean-Luc, que tout est récupérable?
3: Non, parce que c'est ce que va nous confirmer Daniel. À partir du moment où on a de la rouille perforante, on est d'accord, il y a rien à faire.
4: Tout à fait. C'est-à-dire qu'effectivement, la limite de tout ce que je viens d'évoquer, c'est bien évidemment la solidité de l'acier. C'est quand même ça le point de départ. Si c'est un gruyère que vous passez le doigt à travers, il y a un moment, il n'y a pas de solution miracle. Si vraiment il manque de l'acier, bah après c'est un travail de carrossier. C'est qu'on va découper la partie malade et ressouder un métal propre, ou éventuellement ce sont des tout petits trous qui sont moyennement fragiles, on va pouvoir éventuellement imaginer du mastic. Mais la meilleure des solutions, ça reste quand même l'apport en métal pour avoir quelque chose de pérenne et solide. Quoi.
3: D'accord. La peinture qu'il faut mettre après sur une ancienne, tout à l'heure on parlait de la qualité des peintures autrefois, les peintures solvantées qui sont un peu plus solides que les peintures à l'eau d'aujourd'hui. Vous conseillez pour repeindre une ancienne de effectivement utiliser, on a le droit d'ailleurs pour les anciennes d'utiliser encore des produits solvantés.
4: Alors effectivement, la législation a évolué sur les peintures. On est aujourd'hui sur des peintures bases aqueuses. Il y a une exception, vous avez raison de le préciser. Dans le cadre de la restauration des véhicules anciens, une loi européenne qui autorise à utiliser ces peintures solvantées. C'est ce que nous, on va proposer aujourd'hui à nos clients pour refaire, en fait, comme à l'origine, le véhicule et donc le peindre avec sa peinture d'origine solvantée. Effectivement, c'est cadré aujourd'hui et c'est réservé aux véhicules anciens, oui.
3: Bon, super.
2: En tout cas, on fait un beau tour de...
3: Ouais,
2: de,
3: on parlera des d'horizon. Peintures la prochaine fois, parce qu'il y a tellement de variétés de peintures. On peut choisir ses couleurs, faire des couleurs même, je crois, chez vous.
4: Il y a énormément de choses, effectivement, parce qu'une peinture en elle-même a beaucoup de propriétés, mais elle a aussi des défauts. Il y a des peintures qui vont résister aux UV, d'autres moins, mais qui seront plus solides à la projection. Donc il y a toute une thématique, effectivement, abordée. En fonction de ce qu'on va peindre, on va sélectionner telle ou telle typologie de peinture.
3: Bon, bah super. Bon, merci. Là, on aura dérouillé, donc c'est bon.
2: Oui, hein. Non, mais juste les carrosseries, hein, parce que j'ai rien fait.
3: On aura dérouillé, on aura mis l'après phosphatant pour éviter que ça rerouille. Et
2: après, on va mettre la peinture.
3: On met la peinture. À bientôt, Daniel, alors.
2: Merci beaucoup.
4: Avec plaisir.
2: DG de Restom, et vous pouvez retrouver bien évidemment toute la collection Restom sur leur site internet. Restom s'écrit R-E-S-T-O-M. Allez, à suivre, on va parler de l'industrie automobile européenne. Est-ce bientôt la fin de l'industrie automobile européenne? On en parlera avec François Roudier, secrétaire général de l'Organisation internationale des constructeurs automobiles. Il est sur toute la planète.
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1: Et nous voici bientôt arrivés, même carrément, dans le dernier quart d'heure de notre rendez-vous. Et on va accueillir François Roudier, qui est le secrétaire général de l'Organisation Internationale des Constructeurs Automobiles. Bonjour, Maître Roudier.
2: Bonjour François.
3: Bonjour les amis.
1: Alors, est-ce qu'on peut juste expliquer ce qu'est l'Organisation Internationale des Constructeurs Automobiles? Qu'est-ce que ça représente vraiment?
3: C'est une vieille dame de 1919, mais qui a défini au cours de toutes ces années toutes les réglementations que vous avez dans votre automobile, camion ou bus. Nous représentons les constructeurs mondiaux, tous les constructeurs mondiaux, pour défendre la couleur des feux, pourquoi tel bouton doit être apparent et non apparent. Donc en fait, c'est avant tout de la réglementation. À côté de ça, on a beaucoup d'études statistiques. Et puis, n'oubliez pas aussi que c'est nous qui donnons le label de salon automobile international. On l'a même défini ce que c'est qu'un salon automobile en 1935.
2: Oh, et ben justement, la transition est toute trouvée avec le salon automobile international de Pékin. Je disais tout à l'heure dans le lancement de cette deuxième heure qu'il y a 30 ans, on aurait parlé d'un salon international de l'automobile à Pékin, ça aurait fait marrer tout le monde. Mais aujourd'hui, ça nous fait rire, mais ça nous fait rire jaune, on est d'accord. Enfin, en tout cas, quand on est occidental.
3: Moi, ce sont mes adhérents, l'industrie chinoise. Donc, j'étais avec eux et on n'en a même pas pu visiter tout le salon. Je crois que j'y serais encore s'il fallait voir chaque stand. Et oui, il faut savoir quand même que ça a été le plus gros salon automobile qui existait au monde. 380 000 mètres carrés. Plus de 1200
2: Je me rends pas compte. Le salon à Paris, il fait combien à peu près?
1: Le mondial de l'auto.
3: Même pas un quart à peu près. Et imaginez plutôt Villepinte. Vous voyez tout le monde connaît bien ce truc de Villepinte. Ça devait être à peu près 6 fois Villepinte.
2: D'accord. Voilà.
3: On avait perdu nos amis indiens qui étaient à l'autre bout, à la porte est, alors qu'on les attendait à la porte ouest. Ils ont mis 1 heure pour arriver.
1: Oh.
3: Voilà.
2: Oui, donc on fait les 10 000 pas, on les fait largement dans la journée.
3: C'est ahurissant. Quand je suis rentré en avion, j'ai pas senti l'avion parce que j'étais tellement crevé, j'ai dormi tout le long. Voilà.
2: D'accord. qu'est-ce que vous avez vu de beau, François Roudier, à ce salon de... Ça, c'est Jean-Luc Moreau qui vous pose la question parce que moi, j'ai pas pu y aller et je suis très curieux de savoir ce qu'il y avait d'intéressant parce qu'on a vu aux journaux télé des voitures avec des poils, des trucs, des machins. C'était plus fun, mais sérieusement, est-ce qu'il y a des vraies avancées, des vraies nouveautés qui arrivent de Chine?
3: Sérieusement, il faut comprendre maintenant que le top du top en véhicule, c'est la Chine. Mais quand je dis ça, c'est-à-dire que la Chine n'a pas fait une évolution, une transition vers les véhicules, ils ont fait une révolution. Et ça s'est fait longtemps. Je dirais que ça a commencé il y a 45 ans avec Deng Xiaoping qui a abandonné le communisme pour avoir un capitalisme productif. Après ça, en 2014, Xi Jinping a dit qu'il y avait une seule voie pour l'automobile chinoise pour que vraiment elle explose au niveau mondial, c'était les nouvelles énergies. Et maintenant, ils ont mis en place un système intégré qui est 1000 fois supérieur, par exemple, à ce que fait Tesla qui est déjà un modèle d'intégration. Et là, vous aviez à ce salon l'accomplissement total de ce que représente maintenant l'automobile chinoise. Alors, pour vous dire un point essentiel, c'est qu'on explique un petit peu mal pourquoi les marques étrangères se vendent moins bien en Chine. On dit, ouais, c'est du nationalisme derrière, ils cherchent à avoir ça. En fait, non, c'est que pour les Chinois et pour les jeunes Chinois, maintenant, le premium, il est chinois. Il est plus
1: international.
2: C'est pour ça que les Porsche se vendent mal. C'est pour ça que les Porsche se vendent de plus en plus.
1: Ce qui est important aussi de préciser, pour qu'on comprenne bien, François, c'est que les gens, la population chinoise qui a plus de 50 ans, en majorité, n'a pas le permis. Et c'est cette génération des trentenaires d'aujourd'hui qui a relancé ou tout du moins a fait exploser aussi l'industrie chinoise en Chine.
3: Tout à fait. L'âge moyen, c'est 35 ans. L'âge moyen de l'acheteur de véhicules. Chez nous, c'est 55, voire 60.
2: 55,3.
3: Alors, Voilà, et vous avez un argument de vente de voiture qui est d'avoir un karaoké à l'intérieur de la voiture. Mmh. Bon, mon papa qui a 92 ans, ça l'intéresse assez peu, le karaoké.
1: Moi aussi, voyez, mais sauf dans les bars.
3: Voilà, on est dans un autre monde. Mmh, mmh. Et vous avez des gens qui sont des fans de technique, qui sont des fans de luxe, parce que les voitures qu'on a vues, c'est pas de l'entrée de gamme, hein. Attention, hein, c'est pas la Dacia Sandero, ce qu'on voit. Hein. Même les petites voitures chinoises dont on entend parler chez nous, je pense à l'IP Motor en particulier, vous les voyez pas. Vous voyez des véhicules qui, allez, pour les plus petits, sont de la taille d'une Audi A4, et pour les autres, sont plus gros qu'une grosse Mercedes. Enfin, c'est ahurissant, quoi. Un Range Rover.

0: L'Allemagne, le Japon, la Corée du Sud, vous arrivez péniblement à 28 millions. Hein? Donc, on est dans une machine qui est absolument incroyable. Et sur le plan technique, c'est
1: mais les constructeurs le disent. Aviez... Hein, on a oui. eu quand on a fait le printemps de la planète, journée de table ronde,
2: le 15 avril dernier pour Sud Radio,
1: on avait un représentant de Renault qui nous a dit on n'a pas de honte à dire qu'on copie sur les Chinois. Alors ils copient pas, c'est pas de l'espionnage industriel, mais ils s'implantent en Chine avec des bureaux d'études chinois pour apprendre leur méthode de construction, parce qu'ils sont très en avance sur nous. Quand un grand constructeur occidental vous dit on va en Chine pour prendre des leçons, ça veut tout dire. Mais pour autant, on a dit 22 millions de véhicules produits, pour autant le marché chinois va pas bien en ce moment.
2: Oui, on remet aussi en perspective, ils sont la population est largement supérieure à la nôtre.
1: Oui, ça c'est clair.
2: Alors ils vont pas bien?
0: Alors ils vont pas bien parce qu'en fait il y a une guerre des prix. Il y a une guerre des prix vous avez ce qui est assez incroyable d'ailleurs, ce qui n'a pas été compris par nous, un gouvernement qui est quand même géré par le Parti communiste chinois, qui a laissé faire une sorte de darwinisme économique, donc qui a laissé se développer des sociétés. Et maintenant, certaines sont en train de disparaître. Pour vous dire un chiffre, en 2019, vous aviez 550 sociétés, des start-up même, qui faisaient des véhicules électriques. Maintenant, vous en avez 100. Et ce qu'on a pu observer à ce salon, et ce que j'ai compris surtout, c'est que certains constructeurs chinois n'étaient pas présents. Alors, quand en Chine,
1: ils
0: n'ont
1: pas été invités.
0: C'est que ça représente quelque chose de politique derrière. Donc ça veut dire que ceux-là vont disparaître. Donc il y a une concentration qui se fait. Alors les très grands, on les connaît, hein, les BYD, les Geely qui devient un leader mondial maintenant, qui a des participations partout, Huawei, tous ces gens-là qui ont commencé il y a très longtemps, qui ont cette intégration dont je parlais avant. C'est eux qui sont en train de tirer vers le haut tous les autres.
1: D'accord. Alors donc comme ça va mal en Chine, bon on a compris, regroupement, c'est un peu ce qui s'est passé d'ailleurs au début du 20e siècle en France, où il y avait 1300, je crois qu'il y avait 1300 marques, 1300 constructeurs automobiles en France. Bon aujourd'hui on voit qu'il en reste beaucoup beaucoup moins. Voilà. C'est ce qui se passe en Chine, mais et comme sur leur marché national, ils ont des difficultés.
2: Ils viennent chez nous.
1: Ben voilà, c'est ce qui va se passer, non?
0: Exactement.
1: C'est le risque.
2: Bah ça a déjà commencé.
1: Bah, ça a déjà commencé, oui.
2: Vous vous souvenez du livre « Quand la Chine s'éveillera » réveillée.
0: Voilà, c'est tout à fait ça, quoi. Mais il faut bien comprendre que la vision qu'ont beaucoup de gens de la Chine et même des politiques, même à Bruxelles, pour moi, c'est Jean Gabin dans un singe en hiver qui descend le Yangtze-Kiang. Hein, il faut comprendre que les choses ont sérieusement changé. Ces gens-là sont au top de la technique. Ils ont eu une capacité d'investissement en R&D qui est en recherche et développement qui est absolument phénoménale. Hein, que non même pas les Américains, et actuellement ils sont dans une guerre des prix. Alors c'est assez terrible chez eux, parce que les guerres des prix, ça se finit toujours très mal. Chez eux, ça va être sanglant, hein. Il y a des marques qui vont disparaître, des clients qui vont se retrouver avec des voitures absolument invendables. Ils n'ont pas une grosse expérience du marché de l'occasion, parce que les voitures sont assez neuves, mais vous imaginez que le calcul des valeurs résiduelles de voitures dans ce schéma-là, c'est une catastrophe. Donc il y aura des services financiers qui vont faire faillite. Là, pour l'instant, c'est assez dur. Et le gouvernement chinois, qui a lourdement aidé et donné des subsides à ses constructeurs, maintenant a dit, vous êtes assez grand, vous vous débrouillez tout seul. Et là, maintenant, ils ont besoin d'argent. Alors l'argent, ils vont pas l'avoir pour leur recherche et développement en Chine, donc ils viennent le chercher à l'étranger. Et d'où cet effort énorme d'exportation. Alors c'est immédiatement attaqué par l'Union européenne en particulier, qui dit non, vous devez produire ici. Donc ils commencent à produire sérieusement et à s'implanter sérieusement en Europe. Alors on parle de BYD en Hongrie, mais vous avez depuis avant-hier les Chinois de Geely qui reprennent une grande partie de l'usine Ford de Valence et qui vont produire des véhicules là-bas. Donc on voit qu'il y a une volonté de développer des profits en dehors de Chine.
1: Alors, mais qu'est-ce qui va rester, François, de l'industrie automobile européenne?
2: Et alors, en particulier déjà, française aussi, parce que parlons aussi de nous.
1: Parce
2: quoi.
1: Que là on comprend que on est en train, on va dire le mot, on est en train d'être envahi par les Chinois, et à côté de ça, nous on délocalise nos productions
2: En Europe de l'Est, ou en Inde,
1: ou encore plus.

0: loin en Afrique, parce que l'Afrique c'est plus 22%. La production migre de l'autre côté de la Méditerranée. Qu'est-ce qui va rester qu'est-ce qui va rester chez nous?
1: Vous savez, il faut être lucide. Hein. L'automobile, depuis le début, a toujours fonctionné en révolution. C'est-à-dire que une automobile chasse l'autre, hein. et en général les pays restent quand même dans le monde automobile. Actuellement, vous avez deux façons de faire. Il y a eu la façon européenne qui a voulu absolument faire une politique environnementale et l'industrie devait suivre. La Chine a fait le contraire. Elle a fait une politique industrielle avec des bénéfices environnementaux. Alors dans un cas, ça a développé dans le cas européen, ça a développé tout ce qui était non ingénieur, je dirais les ONG sympathiques, la défense de l'écologie, etc., autour de l'automobile. Dans l'autre cas, ça a développé des ingénieurs et des scientifiques pour développer l'automobile, et avec un bénéfice immédiat sur
0: l'environnement. Ouais.
1: Maintenant Pékin c'est tout à fait respirable, alors que c'était absolument infect il y a 15 ans.
2: Voilà.
1: Vous avez des stratégies très très différentes. Alors l'Europe est entre deux eaux. Aux États-Unis, les États-Unis se ferment, décident de continuer le moteur thermique, de l'accélérer avec beaucoup de recherche et développement et des idées qui sont extrêmement intelligentes. On peut passer sur des consommations très très faibles et vous gardez le savoir-faire en Amérique, je dirais, parce qu'en Amérique avec un S, les carburants peuvent être faits en Amérique du Sud et vous aurez les moteurs qui sont faits au Canada. Voilà.
2: Mais juste pour conclure, parce que malheureusement le temps de l'émission
0: on en parlera la semaine prochaine de est-ce que c'est la fin du moteur thermique ? C'est non, parce qu'on parlera de ces nouveaux carburants, on parlera des e-fuel en particulier.
2: Alors juste une dernière question, mais je veux une réponse très courte par oui ou par non. Est-ce que l'industrie automobile européenne est morte aujourd'hui, selon vous, qui êtes le secrétaire général de l'Organisation internationale des constructeurs d'automobiles ?
1: Je vais répondre, mais je pèse mes mots. L'industrie automobile en Europe, en fait, si on considère l'industrie automobile en Europe, pas l'industrie européenne qui peut aller ailleurs, le pronostic vital de l'industrie automobile en Europe est engagé.
2: Ok. Et ben voilà, les choses sont dites et on parle vrai sur Sud Radio.
0: Merci, c'est bonne nouvelle, François.
2: On vous souhaite un bon week-end. Merci d'avoir été avec nous, François Roudier, secrétaire général de l'Organisation internationale des constructeurs d'automobiles. Bon, on part un peu avec le moral dans les baskets, mais on se laisserait inventer en France.
0: Oui,
2: on
0: puis pas je vous pétrole, ai dit, la semaine prochaine, ça va être positif.
2: Allez, je vous laisse en compagnie de Sylvain Lévy-Valency pour On parle Imo. Quant à nous, on vous souhaite un très très bon week-end. Profitez-en à fond et à la semaine prochaine.
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2: Bonjour, bienvenue, on est ravis de vous retrouver sur Sud Radio dans Parlons Immo, l'émission de votre logement, l'émission dans laquelle on parle immobilier, on répond à toutes vos questions. D'ailleurs, n'hésitez pas à nous envoyer vos questions Immo, I2MO comme immobilier, suivi de votre question au 7 20 18. On est avec vous, 12h, 13h, on est ensemble et évidemment, je suis avec toute l'équipe. Alors, Sylvain Lévy-Valency n'est pas là, on l'embrasse, il se repose en Normandie. En revanche, Grégoire Daréco est bien là. Bonjour Grégoire.
3: Bonjour Bernice.
2: Il y en a qui travaillent hein, quand même.
3: Oui, tout à fait.
2: C'est long week-end.
3: On le salue, Sylvain.
2: Bah oui. Bonjour Laurent Permas.
4: Bonjour.
2: On va allumer votre micro, ce sera mieux.
4: Ah voilà, bonjour Bérénice.
2: Bon, vous êtes notre expert rénovation énergétique. Un programme riche aujourd'hui, notre invité c'est Loïc Quentin. Bonjour Loïc.
5: Bonjour Bérénice.
2: Vous êtes le président de la FNIM, la Fédération Nationale de l'Immobilier. On va voir avec vous que le marché immobilier, c'est un petit peu inquiétant. Alors on ne va pas être alarmiste, mais c'est vrai qu'il était en train de reprendre quelques couleurs, mais les nuages s'amoncellent à nouveau avec la guerre au Moyen-Orient. On va voir comment ça impacte le marché immobilier, comment ça peut empêcher certains ménages de devenir propriétaires. N'hésitez pas à nous écrire, on va parler des crédits immobiliers. On a reçu un SMS justement au 72018, une personne qui a envoyé IMO et qui aimerait avoir plus de détails sur les taux des crédits. On va en parler. On va parler aussi de rénovation énergétique, Grégoire.
3: Oui, les Bérénices, avec Laurent Permas, on va revenir sur les idées reçues concernant la rénovation énergétique dans la lignée de notre vrai du faux de la semaine dernière. Et puis après, dans notre chronique Maison Saine, je vous propose de revenir sur la détection des fuites d'eau dans nos logements, toujours un sujet épineux. Et puis enfin, on ira direction Villeneuve-d'Ornon et les États-Unis d'Amérique pour le tour des biens coup de cœur de la semaine.
2: Et oui, parce que chaque semaine, on vous fait une petite sélection de biens immobiliers. Voilà, si jamais vous cherchez à devenir propriétaire. Mais tout de suite, ce sont les infos à retenir.
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2: Alors, quel programme aujourd'hui, Grégoire ?
3: Alors, combien coûte un bien immobilier avec vue sur mer ? Et si on changeait complètement la manière de calculer les crédits immobiliers et puis week-end prolongé et projet de résidence secondaire, voici ce que je vous propose pour cette semaine.
2: Alors, on commence avec une étude qui va faire rêver. Oula, je casse tout dans le studio, tout va bien. Je suis pas réveillée. Il est midi, je suis pas réveillée. C'est normal, c'est un week-end de 3 jours. Donc, une étude qui va faire rêver ou déprimer certains auditeurs combien coûte vraiment une vue sur mer, Grégoire ?
3: Eh bien, Bérénice, la réponse est assez spectaculaire. Selon une étude du portail d'annonce Green Acre, avoir une vue sur la mer n'est plus un simple petit plus immobilier, c'est devenu un marché à part entière. Les chiffres sont impressionnants. Un bien avec vue sur mer, il coûte en moyenne 650 000 euros contre 264 000 euros hors littoral. Autrement dit, la vue sur mer, elle fait grimper le budget de 146%.
2: Ah oui.
3: Et c'est pas tout, avec une vue mer, les acheteurs en fait acceptent aussi de perdre énormément de surface. En moyenne, un bien hors littoral fait 140 mètres carrés contre seulement 90 mètres carrés avec vue mer.
2: Ouais. On perd 50 mètres carrés ?
3: Exactement.
2: Non, mais attends, c'est n'importe quoi, ça, ils en profitent quand même.
3: Non seulement on paye beaucoup plus, mais c'est pour vivre dans plus petit. Et ce qui est fascinant, c'est que même sur le littoral, la simple présence de la vue mer change tout. Un appartement avec vue mer coûte en moyenne 78% de plus qu'un bien situé dans la même ville, mais sans la vue directe sur l'eau. Et évidemment, c'est la Méditerranée qui reste la zone la plus cher, alors que sur l'Atlantique, l'écart est beaucoup plus faible. Et oui, aujourd'hui, les acheteurs n'achètent plus seulement des mètres carrés, ils achètent un panorama, ma chère Bernice.
2: Moi, à ce prix-là, j'achète vue terre. Hein. Bon, deuxième info, si on changeait complètement la manière de calculer les crédits immobiliers. C'est vrai que c'est intéressant, ça.
3: Aujourd'hui, vous le savez, pour obtenir un prêt, une règle de mine, vous ne devez pas dépasser 35% d'endettement. Mais une proposition de loi veut changer cela. Elle vient du député de la deuxième circonscription du plus beau département de France, j'ai nommé les Landes, donc Lionel Causse, que l'on salue. L'idée, c'est de
2: Lionel
3: remplacer...
2: Causse qui est député des Landes.
3: Oui, tout à fait, de la deuxième circonscription des Landes.
2: Ouais.
3: L'idée, c'est de remplacer cette règle par un autre critère, celui du reste à vivre. Autrement dit, au lieu de regarder uniquement le pourcentage de revenus consacrés au crédit, les banques regarderaient surtout ce qu'il vous reste chaque mois après avoir payé toutes vos charges. L'idée, elle n'est pas absurde parce qu'aujourd'hui, un ménage qui gagne très bien sa vie peut être bloqué à 35%, alors qu'il lui reste largement de quoi vivre confortablement. À l'inverse, un ménage plus modeste peut être sous les 35%, mais avoir très peu d'argent disponible une fois toutes ses dépenses payées. Les défenseurs du texte estiment donc que le système actuel est parfois trop rigide et ne reflète pas la réalité des situations. Attention, les banques, elles restent prudentes. Le taux d'endettement est aujourd'hui simple, clair et facile à contrôler. Mais bon, peut-être que le crédit immobilier pourrait devenir plus personnalisé dans les prochaines années, avec des dossiers étudiés davantage au cas par cas. Laurent, peut-être que vous nous direz ce que vous en pensez.
4: Absolument.
2: Et on termine justement avec une info qui sent bon les week-ends de prolongés et les projets de résidence secondaire.
3: Bah oui, les réservations explosent pour les ponts du mois de mai 2026, Bérénice, et ça se voit déjà sur le marché immobilier. Pourquoi ? Parce que beaucoup de Français redécouvrent les séjours courts, les maisons de campagne et les destinations accessibles en voiture. Résultat, certaines zones touristiques enregistrent une forte hausse de fréquentation, notamment le littoral, les petites villes et puis les destinations de nature. Derrière cette tendance touristique, il y a aussi un phénomène immobilier. De plus en plus de Français réfléchissent à acheter un pied-à-terre ou une résidence secondaire qu'ils pourraient utiliser plusieurs fois dans l'année. On voit notamment revenir l'idée du petit refuge à 2 ou 3 heures de chez soi, 2 ou 3 heures de route, pardon, de chez soi. Un phénomène qui profite aux villes moyennes, aux zones côtières, mais aussi aux campagnes bien connectées. Intéressant de voir en tout cas nos habitudes de voyage évoluer et influencer directement le marché de l'immobilier.
2: Et d'ailleurs, si vous êtes en week-end prolongé, profitez. On pense bien à vous. Merci Grégoire. Tout de suite, c'est le chantier du siècle.
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2: Et oui, le chantier du siècle, c'est la rénovation énergétique. On vous en parle chaque samedi sur Sud Radio dans Parlons Immo avec Grégoire Darico et Laurent Permas, directeur général de Sofinco Éco-Transition.
3: Alors la semaine dernière, on vous avait fait un vrai du faux sur la rénovation énergétique. Cette semaine, on va plus loin, on s'attaque aux idées reçues, moins visibles mais souvent plus trompeuses. Laurent Permas, bonjour, vous êtes avec nous pour en parler.
4: Bonjour Grégoire.
3: Alors Laurent, on en avait un peu parlé déjà, beaucoup pensent qu'il faut un gros budget pour rénover, ça paraît logique, mais...
4: Mais c'est une légende urbaine en fait, c'est une erreur fréquente. C'est justement beaucoup de gens en fait pensent qu'il faut tout faire d'un seul coup. Hein, la rénovation globale, ça fait peur. Ils font rien. Ils ont pas envie non plus de se projeter avec 2-3 semaines, voire plus de travaux et de poussière. Donc on peut avancer en fait par étapes intelligentes. Hein, on commence par un audit énergétique. Ça c'est vraiment obligatoire. Faut le faire pour connaître justement son plan de bataille. On commence par quoi ? Ça donne les priorités. Et ça, en plus, ça donne les coûts. S'occuper de l'isolation des combles, la chaleur monte. Et puis, on améliorer la régulation de la température dans le logement, je pense au thermostat, et traiter les murs. Parce que là aussi, c'est un sujet d'isolation. Donc, l'important, on ne fait pas tout en même temps, mais on commence dans le bon ordre que vous indique l'audit énergétique.
3: Tous les travaux se valent, Laurent ?
4: Bah, beaucoup de ménages pensent en fait qu'un chantier en vaut un autre. Hein, c'est parce que c'est le voisin. Hein, on isole en fait les travaux n'ont pas le même impact. Hein, isoler les combles, c'est plutôt très rentable. Changer une porte d'entrée, c'est un impact plutôt limité, si ce n'est la sécurité. C'est un autre sujet. Et puis, sans hiérarchiser, on peut dépenser en fait et sans réel gain à la fin.
3: Laurent, on entend souvent que rénovation égale économie immédiate et garantie.
4: Alors là, c'est beaucoup plus complexe. Les économies, en fait, elles dépendent de l'état du logement, donc avec l'audit énergétique, du comportement des occupants, parce que, je paye moins cher ma facture, donc j'augmente le thermostat, et puis je suis à 23, 24 degrés, c'est sympa d'être en chemise ou en t-shirt chez soi, mais c'est pas l'objectif. Et puis la qualité des travaux, ça, c'est important. Hein. Après rénovation, certains ménages chauffent davantage parce qu'ils se sentent beaucoup mieux, donc la facture ne baisse pas, et on n'en pas et on parle alors d'effet rebond sur le portefeuille. Ça coûte plus cher.
3: Le DPE, le diagnostic de performance énergétique, il est devenu central. Est-ce qu'il suffit à juger un logement ?
4: Alors, là aussi, on enfonce le clou à nouveau. Oui, mais il ne dit pas tout. Il donne une estimation, mais pas forcément le ressenti réel. Deux logements avec la même étiquette peuvent avoir un confort très différent, en fait. Hein. Des consommations différentes aussi. Et puis, le DPE est un outil, pas une vérité absolue. Celui qui va vous donner la stratégie, c'est l'audit énergétique, qui est beaucoup plus profond.
3: Exactement, on insiste sur l'audit énergétique. On a un catalogue d'aide assez impressionnant, Laurent, et puis en mouvement constant, est-ce que c'est une bonne nouvelle ?
4: Oui, c'est une bonne nouvelle, mais en pratique, en fait, ça peut compliquer les choses, surtout sa lecture. Hein. Plus il y a d'aide, plus il faut comprendre les critères, monter les dossiers, vérifier les cumuls. Résultat, certains ménages renoncent beaucoup, en fait, hein, faute de lisibilité et d'aide.
3: Laurent, beaucoup de Français pensent qu'il existe une solution universelle en matière de rénovation énergétique. Qu'en dites-vous ?
4: Eh bien non, il n'en existe pas qu'une. Chaque logement est différent, c'est pour ça qu'il y a les DPE. Maison ancienne, appartement copropriété, zone climatique, usage. Et puis, là, ce que je disais, en fait, on copie souvent le voisin parce qu'en fait, il en parle lors des dîners et c'est pas du tout la bonne idée.
3: Exactement. Des idées reçues, mon cher Laurent, qui ne sont pas forcément fausses, en tout cas.
4: Oui, exactement. Elles contiennent une part de vérité, mais elles simplifient trop la réalité. C'est beau, ça, quand même. C'est une vraie poésie pour le samedi matin. En fait, en rénovation énergétique, les raccourcis, je vais y arriver, je suis comme Bérénice, hein, peuvent coûter très cher. Le samedi matin, on a du mal. Là,
5: mais c'est pas le matin, c'est midi, mon cher Laurent.
3: Oui, samedi midi, effectivement.
4: Oui, mais moi, c'est le matin.
3: Allez, merci Laurent Permas. À toutes et à tous, la rénovation énergétique, ce n'est pas une recette toute faite. C'est un projet à construire étape par étape. Audit énergétique, rappelez-vous de ça. À la semaine prochaine sur Sud Radio.
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2: Merci beaucoup, vous êtes toujours sur Sud Radio. Bon week-end de prolongé, profitez si vous avez 3 jours off. Si vous voulez emprunter de l'argent, tiens, pour devenir propriétaire, eh bien restez avec nous, on en parle dans quelques instants.
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2: Bienvenue sur Sud Radio, vous êtes dans Parlons Immo, on parle immobilier, on parle de votre logement chaque samedi de 12h à 13h et on répond à vos questions. Si vous avez des questions sur votre logement, sur le voisinage, comment il faut faire, chaque semaine des experts y répondent. Vous envoyez votre question précédée de Immo, donc vous envoyez I2MO puis votre question par SMS au 72018, on y répond tout de suite.
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2: Et on a reçu une question de Jean. Jean qui habite à côté de Bordeaux et qui nous dit qu'il est inquiet parce qu'il envisageait de devenir propriétaire. Il est locataire actuellement et il a commencé à mettre de côté il y a 2 ans pour acheter donc son logement avec sa femme. Sauf que voilà, il a entendu que les taux des crédits immobiliers remontaient. Il nous demande s'il faut s'inquiéter, s'il va devoir reporter son projet. Alors pour y répondre, on accueille Ludovic Usieux. Bonjour.
6: Bonjour Bérénice.
2: Vous êtes le fondateur de Artemis Courtage. Alors Artemis Courtage, vous faites du courtage en crédit. Donc vous allez démarcher toutes les banques pour les particuliers pour essayer d'obtenir les meilleurs taux. Donc vous êtes au quotidien en contact avec les banques justement. Qu'est-ce qu'on peut dire sur les taux des crédits immobiliers en ce mois de mai déjà ? Est-ce que les taux remontent en ce mois de mai 2026 ?
6: Alors c'est une remontée en pente douce. Hein. En réalité, on a connu un mouvement de hausse depuis l'entrée en guerre au Moyen-Orient, donc début mars, où les barèmes des banques se sont relevés en moyenne, selon les banques et selon les régions, entre 0,15 et 0,30%, et ça selon tous les profils et tout type de projets. On est effectivement sur une phase plutôt ascendante et des taux qui augmentent, mais qui n'obèrent pas encore la capacité d'emprunt de nos clients et qui ne mettent pas sur le côté de la roue des emprunteurs qui n'auraient plus la capacité d'emprunter et d'accéder à leurs rêves de propriété.
2: Alors, en moyenne, sur 20 ans, on est à un taux à 3,35, c'est ça, hein ? Et sur 25 ans, 3,45, si je me trompe pas, selon les grilles.
6: Ouais, c'est effectivement à peu près ça. On observe une hausse depuis l'entrée en conflit de 0,25, 0,30, selon l'établissement bancaire. Ce qui représente 25 euros ou à peu près sur une durée de 20 ans pour un emprunt de 200 000 euros.
2: Par mois. Donc ça veut dire 25 euros supplémentaires.
6: Ouais, exactement.
2: Donc ça veut dire que si par exemple je remboursais, 500 euros par mois, bah là ça serait 525.
6: Ouais, sur des mensualités un petit peu plus importantes pour 200 000 euros sur 20 ans. Mais en réalité, ce que je veux mettre en relief, c'est que ça ne change pas l'intentionnalité ou la capacité d'un couple aujourd'hui à acheter sa maison ou son appartement. On est encore sur cette hausse de taux, on est encore sur une marge de négociation, c'est-à-dire que 0,25-0,30, c'est ce qu'on peut encore négocier quand on a un bon dossier, quand on a un peu d'apport, quand on a de l'épargne résiduelle. On est encore, cette augmentation, elle est encore de l'ordre d'une négociation. Ouais. C'est pas, on n'est pas du tout,
7: ça bloque pas un projet.
6: Situation. Voilà, c'est ça. On n'est pas dans la même situation qu'il y a deux ans, au moment de la guerre en Russie, où les taux étaient passés de 0,85 à 4,5. Là, on est passé de 3,20 à 3,45 sur 20 ans. C'est pas dans le bon sens, mais c'est pas, faut pas crier au loup, faut pas dire qu'on a mal avant d'être blessé. C'est pas le cas aujourd'hui.
7: D'accord. Vous parlez d'avoir un apport. Est-ce qu'on peut encore emprunter de l'argent pour acheter sans apport si on n'a pas d'argent de côté? Est-ce que c'est encore possible?
6: C'est compliqué et c'est plutôt l'exception que le principe. Je vous dirais qu'aujourd'hui, pour mener à bien un projet immobilier, il faut au minimum avoir en apport entre ses mains au moment de la mise en place du projet. Il faut avoir l'ensemble des frais, couvrir l'ensemble des frais, c'est-à-dire environ 10% du coût du projet au total. Si votre appartement ou votre maison coûte 200 000 euros, il faudra disposer de 20 000 ou un peu plus en apport personnel pour couvrir les frais de notaire, les éventuels frais d'agence immobilière, les frais de dossier bancaire, les frais de courtage, les faux frais, les frais de garantie pour garantir le crédit. Donc les faux frais qui, entre guillemets, s'élèvent à 10% d'un projet immobilier. Donc les banques sont parfaitement disposées à vous financer à concurrence et à hauteur du prix de votre immobilier, de votre appartement ou de votre maison. Et puis vous arriverez avec en apport environ 10% de ce coût de projet. Si ce n'est pas le cas, soit on va avoir des complications à trouver une solution, soit on va se couper de banques potentiellement offensives en termes de conditions et on empruntera à moins bon compte.
7: D'accord. Bon, en tout cas, toutes les banques prêtent encore et il y a des disparités en fonction des banques. Donc, n'hésitez pas à faire appel à un courtier parce que le courtier, il va faire le tour de toutes les banques et il va pouvoir négocier. Comme il apporte plusieurs dossiers en même temps, forcément, il a un pouvoir de négociation qui est plus important que quand on est tout seul, particulier face aux banques. Merci beaucoup, Ludovic Auzieux, fondateur de Artemis Courtage. Tout de suite, on est avec notre invité.
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7: Bonjour Loïc.
8: Bonjour Bérénice.
7: Alors vous êtes président de la FNIM, c'est la Fédération Nationale de l'Immobilier. C'est le premier syndicat des professionnels de l'immobilier. Donc est-ce que vous pouvez nous rappeler votre rôle? Vous représentez les professionnels de l'immobilier, mais pas que. Vous vous battez ardemment pour défendre le logement en France.
8: Et tous les jours et au quotidien, bien évidemment, notre fédération est une force de proposition et notamment en interaction avec, je dirais, les députés, les sénateurs et notamment le ministre du Logement et au quotidien et en permanence pour pousser, faire des propositions et malgré, je dirais, une assemblée nationale qui n'a pas vraiment de pouvoir de décision, 11 groupes parlementaires, c'est là toute la difficulté. Mais quelle que soit la difficulté, nous poussons et notamment en ce sens afin que des dispositions et des mesures soient prises pour faciliter le logement des Français. La devise de la FNIM, c'est agir pour le logement et c'est ma mission au quotidien.
7: Et c'est important parce que vous avez quand même un rôle au-delà des professionnels, hein, vous avez un rôle aussi pour les ménages français.
8: Bien sûr pour les ménages français parce que je crois qu'il faut s'adapter en période de crise et en période de tension et comme celle que nous connaissons, que nous allons connaître, il faut trouver des mesures adaptées pour accompagner les Français et avoir, je dirais, un rôle d'influenceur auprès des politiques et des politiques publiques et porter à connaissance, je dirais, de l'ensemble des députés, de la classe politique, des solutions pragmatique, des solutions à la hauteur des enjeux. Et croyez-moi, le logement aujourd'hui est de telle importance et d'une telle complexité qu'on a besoin de cet apport de la société civile et des 10 000 entreprises que la FNIM représente, 10 000 entreprises au quotidien qui œuvrent pour le logement des Français dans les domaines de la copropriété, de l'administration de biens, de la transaction. On est le pouls permanent de ce marché du logement au travers de tout. J'entendais parler de rénovation énergétique, j'entends parler de financement, notamment de mobilité résidentielle, d'accès au logement des jeunes. Tout ça, ça fait partie, je dirais, de notre environnement quotidien et j'en suis un porte-parole élu par les 10 000 entreprises de France pour porter cette voix auprès du pouvoir public et de l'exécutif.
7: Et alors, qu'en est-il du marché immobilier? Alors, il y a une crise du logement en France, hein, on le voit, on le sait tous, ceux qui nous écoutent, je suis sûre qu'il y en a parmi vous énormément qui cherchent des logements. Moi, je suis journaliste spécialisée en immobilier, je vous jure que je reçois des messages de certains amis qui me disent « aide-moi à trouver un logement en location, aide-moi à trouver un logement social ». J'ai jamais eu autant de demandes, c'est vrai qu'il y a un souci y a un souci en ce moment. Qu'est-ce qui se passe?
8: Bien évidemment, il y a juste un an et demi, nous disions la crise de l'immobilier est derrière nous, la crise de logement est devant nous. Et cette crise du logement, elle n'est pas près d'être réglée. Et même si, effectivement, nous avions des mesures adaptées, il faudra quand même une longue période pour pouvoir s'en sortir. Et c'est là toute la difficulté, tous les segments sont bloqués, que ce soit le logement social, locatif, que ce soit le logement locatif privé, que ce soit l'accession à la propriété. Le parcours résidentiel des Français est bloqué comme il ne l'a jamais été depuis plus de 50 ans. Et c'est là toute la difficulté de pouvoir avoir des solutions pragmatiques et qui sont finalement la suite d'un aveuglement de nos politiques publiques pendant 30 ou 40 ans, de ne pas avoir vu cette crise qui était pourtant prévisible arriver et avec autant de brutalité. Vous savez, je le dis souvent, je crois que aujourd'hui, il fut un moment où le facteur d'exclusion était le travail. Mais quand on voit qu'on a 350 000 SDF et dont 30% d'entre eux finalement vivent dans leur voiture, et donc le premier facteur d'exclusion est on vit dans leur voiture et ont un travail. 30% ont un travail. Donc le facteur d'exclusion n'est plus le travail aujourd'hui, c'est le logement. Et c'est là le cri d'alarme que l'on porte. Donc une nation qui se respecte doit pouvoir veiller à avoir une politique du logement adaptée. Je crois que nous ne sommes pas tributaires d'une politique extérieure, notamment nous avons tout pour pouvoir avoir une stratégie, une offre de logement adaptée à la réponse de tous nos concitoyens. Je crois qu'il n'y a rien de plus dramatique que de voir des jeunes aujourd'hui, 17% des étudiants renoncent à leurs études parce qu'ils trouvent pas de location, et de voir des jeunes qui ne peuvent pas accéder à la propriété. L'accès à la propriété a toujours et fait partie, je dirais, des axes de progrès de notre pays, de la Ve République. Et aujourd'hui, nous avons perdu cette trajectoire, nous avons perdu finalement cette vision. Et je crois que ça demande un sursaut politique. Je dis un an avant l'élection présidentielle et à tous les candidats. Et nous attendons de vraies propositions adaptées à la crise du logement. Mais je crois, entre les discours et les actes et les propositions, je crois que nous, fédération, on va avoir un rôle important dans les 12 mois qui vont arriver.
7: Ouais, c'est vrai que vous poussez en ce sens justement pour prévenir, en tout cas alerter les politiques, vous l'avez dit, hein, qui avaient passé le logement au second plan depuis déjà plusieurs décennies. Restez avec nous, Loïc Quentin, on va en parler justement dans quelques instants. On va parler de la présidentielle et de ce que vous préconisez pour les candidats. On va parler aussi du marché immobilier. Pourquoi la guerre au Proche-Orient va empêcher certains ménages d'accéder à la propriété? C'est dans quelques instants sur Sud Radio.
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2: Bonjour, bienvenue sur Sud Radio, on est ravis d'être avec vous en ce long week-end prolongé. Bon courage en revanche si vous bossez, si vous êtes chauffeur de taxi par exemple, ou si vous êtes dans un magasin, que vous tenez une boutique, on pense à vous. On est avec vous pour parler de votre logement, pour parler immobilier. Dans quelques instants, on abordera un sujet crucial pour notre santé, comment avoir une maison saine, tiens.
3: Eh oui Bérénice, on va même parler de détection des fuites d'eau.
2: Ça, ah, c'est un sacré casse-tête. Intéressant. Ah oui, ça, moi j'en ai une il y a un an, c'était compliqué. C'est assez intéressant de parler de ça. Mais là tout de suite, on est avec Loïc Quentin, le président de la FNIM, la Fédération Nationale de l'Immobilier. Alors Loïc, avant la pub, on parlait justement de la présidentielle, des candidats. C'est vrai que bon, moi j'ai quand même l'impression qu'il y a un petit sursaut chez les politiques, une petite prise de conscience. On parle du logement, on en parle un peu plus. C'est vrai que pendant les municipales, les candidats en ont parlé. Est-ce que vous ressentez? Est-ce qu'on en parle un petit peu plus qu'avant en tout cas? Est-ce qu'il y a une prise de conscience? Est-ce qu'elle est réelle cette prise de conscience?
4: Oui, je dirais c'est finalement la finalité après 9 ans de présidence d'Emmanuel Macron, 7 ministres de logement pour arriver à prendre conscience de la brutalité de la crise et de la nécessité d'intervenir sur le logement. Voilà, je dirais que enfin un premier ministre, Sébastien Lecornu, qui a pris le dossier, a essayé de trouver des solutions à minimum de ce qu'il peut faire au travers d'une loi de finances qui enfin a consacré un minimum d'intérêt au logement et est relayé par son ministre Vincent Jeanbrun, que je dois saluer parce qu'il y a une forme de pragmatisme et de réalisme enfin que nous attendions. On pouvait pas se satisfaire.
2: Et Valérie Létard aussi, la ministre Valérie du logement Létard qui aussi. Était là juste
4: Valérie
2: avant Létard, Vincent Jeanbrun.
4: Avec plus d'insistance de ce gouvernement, je l'entends, compte tenu que à un moment nous avons assisté à des phrases du type « l'immobilier, c'est de la rente » ou « c'est de la surdépense publique pour une efficacité collective » et aucune, finalement, prise en considération ou traduire la détention immobilière comme un impôt à consacrer en permanence. Et je crois que c'est ce manque de regard, finalement, du gouvernement des deux gouvernements successifs d'Emmanuel Macron qui aussi sont un peu, en partie, responsables de la crise dans laquelle nous sommes. Bien évidemment, il y a eu, je dirais, des phénomènes, je dirais, extérieurs, notamment la crise de l'Ukraine qui a provoqué une hausse des taux d'intérêt qui ont désolvabilisé de nombreux ménages et qu'ils ont empêché d'acheter, passant de 0,80% d'intérêt à 4,2 ou 4,5%, dépression de la capacité et le pouvoir d'achat et qui ont finalement ralenti les transactions. On a connu une chute des transactions de 32% de ces pays en espace d'une année. On commençait, je dirais, en 2025 à reprendre des couleurs avec 11% d'augmentation en 2025.
2: De transactions, 11%
4: en plus,
2: de transactions.
4: Les transactions reprenaient, un peu de couleur. Et là, aujourd'hui, la crise du Moyen-Orient vient finalement frapper un marché qui était convalescent, je dirais, d'une crise et d'une situation qui l'avait fragilisé. Aujourd'hui, un marché convalescent qui est au bord de la rechute. Voilà, au bord de la rechute parce que il est extrêmement suspendu à deux événements, l'évolution de la crise du Moyen-Orient et les taux d'intérêt, leur évolution, et deuxièmement aussi, l'évolution de la politique en France, parce que les Français ne savent pas où ils vont, comment ils sont gérés, et quels seront, notamment, quelle sera la politique du logement tellement manquante et préjudiciable à ce pays et qui nous manque, et quelle sera cette politique dans un an.
2: Alors Loïc, si vous le voulez bien, on va réexpliquer le mécanisme, parce qu'on reçoit des messages, certains ne comprennent pas pourquoi la guerre empêche les ménages d'acheter, pourquoi ça fait augmenter les taux. C'est très simple en fait.
4: Eh bien c'est très simple, parce que d'une part il y a une augmentation du prix du pétrole, de tous les produits dérivés, quand on avec le pétrole on fait de l'asphalte, on fait du PVC, du plastique, ça impacte sur le prix notamment des matériaux dans le bâtiment, ça impacte toutes les matières premières, le transport, et ça génère de l'inflation. Et quand ça génère de l'inflation, eh bien, la politique, nous dépendons de la politique de la Banque Centrale Européenne en matière de taux, dès que nous dépassons 2% d'inflation, et aujourd'hui nous y sommes, moyenne tous les pays européens, la Banque Centrale Européenne est contrainte d'augmenter ses taux pour limiter et lutter contre cette inflation.
2: Alors elle ne l'a pas encore fait.
4: On ne l'a pas encore fait, mais nous l'avons connu au moment de la guerre en Ukraine, en 2022, où les taux étaient passés de 0,80 à 4,2, qui avait complètement dégradé le marché. Notre risque, et on a connu d'autres périodes dans notre histoire, en 73, en 79, c'est peut-être très loin, mais c'était sur fond de guerre du pétrole aussi. Ouais. La guerre du Kippour avait pour origine, finalement, une guerre sur fond de politique énergétique. les taux avaient atteint 17% en 1980, ouais. On s'en rappelle pas, et notamment nous sommes bien loin de cela, mais ça veut dire qu'il y a toujours ces tensions inflationnistes sur les prix, génèrent une augmentation des taux d'intérêt, et qui empêchent des ménages de pouvoir acheter. Et pire encore, c'est qu'aujourd'hui, il y a une réduction de la croissance, et notamment inflation plus perte de croissance, c'est une stagflation, il n'y a rien de pire pour une économie. Et c'est en ce sens-là que c'est dommage. Là où le marché reprenait des couleurs, il est fragilisé à nouveau par une crise internationale, alors que le logement est d'intérêt national. Il est de structuration nationale. Aujourd'hui, on crée du logement par du foncier, par des entreprises, par un financement. Et nous avons tout pour le faire. Et cette volonté politique, elle doit être au rendez-vous. L'impact international n'a rien à voir sur une politique du logement adaptée. Et je crois que c'est une mobilisation de tous les acteurs, mais en écartant tout dogmatisme et tout dogmatisme idéologique au sein de l'Assemblée nationale.
2: Et alors là, les taux ont déjà remonté, non pas à cause de la remontée des taux de la Banque Centrale, mais parce que l'OAT 10 ans à
4: oui, mais l'OAT ne concerne... Vous savez, moi je dirais aux ménages, aux tous les auditeurs qui sont là à l'antenne, écoutez, aujourd'hui l'État français emprunte à 3,90, c'est le taux des OAT. L'argent, les ménages français empruntent à moins cher que l'État français. L'État français emprunte 700 millions d'euros par jour et en 20 jours a consommé l'équivalent d'un porte-avions. Voilà, c'est ça la réalité française. Mmh. Et aujourd'hui les ménages ne sont pas endettés, ils peuvent s'endetter, les taux d'intérêt sont faibles, ils sont à des niveaux tout à fait acceptables.
2: On peut y aller, donc n'hésitez pas.
4: Il faut
2: pas.
4: En profiter, je crois. Allez-y, il faut profiter de ce moment. Je dirais, les taux d'intérêt restent encore faibles. Il faut en profiter.
2: Louis Quentin, rapidement, un petit mot justement sur le plan logement, relance logement qui a été annoncé par le gouvernement, notamment par Sébastien Lecornu et Vincent Jeanbrun. Qu'est votre regard sur ce plan? Est-ce qu'il est suffisant? Est-ce qu'il y a de l'espoir avec ce plan logement?
4: Je ne vais pas être contre, j'accompagnais le Premier ministre et le ministre du Logement à Marseille, donc dans tous les
2: vous
4: cas,
2: étiez à Marseille,
4: fait partie
2: ouais.
4: de cette équipe ouais. du logement qu'a choisi Vincent Jeanbrun, et il est vrai qu'enfin, un regard vers l'existant, vers l'ancien, qui a besoin, notamment, quand j'entendais tout à l'heure une présentation sur la rénovation énergétique, il faut faire de la rénovation énergétique, mais il faut aussi sauver un parc locatif. Ouais. On a 770 000 logements classés F, frappés d'interdiction louée, s'ils ne sont pas rénovés sortiront du parc de l'offre locative au 1er janvier 2028. C'est 8% du parc, alors qu'aujourd'hui nous n'avons plus d'investissement dans le secteur locatif en France. On est en train de fabriquer une machine à détruire un stock, une machine à détruire l'offre, et nous n'avons rien en remplacement. Alors je dis bravo pour cet acte courageux d'au moins flécher un avantage fiscal vers le secteur de l'existant qui n'a jamais existé depuis 40 ans dans notre ouais. pays. On a toujours consacré de l'aide à l'investissement immobilier dans le neuf pour des Français qui étaient déjà propriétaires de leur logement, alors que la vraie fragilité en France, c'est de pouvoir simplement devenir propriétaire de sa résidence principale.
2: Merci beaucoup Loïc Quentin, vous restez avec nous, vous êtes toujours avec nous jusqu'à la fin de l'émission. On va parler de l'encadrement des loyers dans quelques instants. Tout de suite, on parle de la qualité de l'air dans votre logement sur Sud Radio.
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3: Bonjour à toutes et à tous, bienvenue dans Maison Saine, votre rendez-vous sur Sud Radio. Pardon. Aujourd'hui, on parle d'un problème que beaucoup redoutent, souvent invisible au départ. Je veux parler des fuites d'eau dans nos logements. Parce qu'une fuite, c'est pas toujours un robinet qui goutte. Parfois, elle est cachée dans un mur, sous un sol. Elle peut faire des dégâts considérables. Pour en parler, j'ai le plaisir de recevoir Joséphine Duvignac, directrice commerciale de Aquadetect. Bonjour Joséphine.
5: Bonjour Grégoire, merci pour votre invitation.
3: Alors Joséphine, première question. Quand on parle de fuite d'eau, on pense souvent à quelque chose de visible, mais en réalité, c'est souvent caché.
5: Exactement. La majorité des fuites que nous détectons sont invisibles à l'œil nu. Elles peuvent se situer dans les canalisations encastrées, enterrées, même des planchers ou dans les murs. Et pendant ce temps, l'eau, elle coule pendant des semaines, voire des mois.
3: Donc en fait, on peut avoir une fuite chez soi sans s'en rendre compte.
5: Oui, c'est même très fréquent. Les premiers signes sont souvent indirects. Une facture d'eau qui augmente sans explication, une odeur d'humidité, des taches ou des cloques, ou alors un sol qui devient légèrement déformé ou humide.
3: Joséphine, à partir de quand faut-il vraiment s'inquiéter ?
5: Dès que vous avez un doute, faut agir. La première étape, ça va être de déclarer le sinistre à son assurance, car la recherche de fuite peut être prise en charge selon les garanties du contrat. Selon la situation, vous pourrez ensuite faire appel à l'entreprise de votre choix ou obtenir un rendez-vous via un prestataire mandaté par l'assurance pour la recherche de fuite. À la réception du rapport d'intervention, il est très important de mettre en œuvre les recommandations et les préconisations afin de traiter durablement le problème.
3: Et comment est-ce qu'on fait pour détecter une fuite si elle est invisible ?
5: Aujourd'hui, on dispose de technologies très avancées. Par exemple, chez Aquadetect, on commence par relever les dégâts avec une caméra thermique et le testeur d'humidité. Ensuite, on va déployer les technologies les plus adaptées selon la situation. Par exemple, la caméra endoscopique pour tout ce qui va être évacuation, le gaz traceur ou la détection acoustique pour les fuites sur alimentation, la fumigation pour les toits-terrasses, enfin toute une ribambelle de technologies. Et ça permet de localiser précisément une fuite sans casser les murs ou les sols.
3: Donc, ouais, c'est ce que vous dites, on n'est plus obligé de tout casser pour trouver l'origine.
5: Non, heureusement. Le but aujourd'hui, c'est d'intervenir de manière non destructive, ciblée et rapide.
3: Joséphine, est-ce qu'il y a des gestes simples pour prévenir ce type de problème ?
5: Oui. Alors déjà, il faudrait avoir quelques réflexes. Par exemple, surveiller sa consommation d'eau, vérifier régulièrement les zones sensibles comme les joints de la salle de bain ou les siphons sous l'évier. Rester attentif aux signes inhabituels comme les odeurs, les traces de la peinture qui cloque. Nous aussi, on est très souvent appelés pour des cas où la fuite a déjà été réparée et malgré ça, les taux d'humidité restent très élevés. 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
3: Merci beaucoup Joséphine Duvignac pour ces conseils très concrets. À vous qui nous écoutez, ouvrez l'œil et surveillez votre compteur. En cas de question, rendez-vous sur maison-saine.fr et sur Aquadetect. On se retrouve très bientôt pour une nouvelle chronique Maison Saine, ici sur Sud Radio.
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2: Et bon samedi, bon courage si vous travaillez, profitez bien si vous êtes en long week-end, on est ensemble jusqu'à 13h pour parler de votre logement. D'ailleurs, si vous cherchez un logement, restez là, on va vous proposer des biens. La rédaction a fait un petit tour sur les annonces de logement, on vous en a choisi deux.
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2: Bienvenue sur Sud Radio, c'est Parlons Immo, parlons immobilier, parlons de votre logement. N'hésitez pas à nous envoyer vos questions au 7 20 18, votre question précédée de Immo, I2MO, et on y répond chaque semaine avec des experts. Tiens, est-ce que vous cherchez un logement? Est-ce que vous avez envie de devenir propriétaire? Eh bien, on en parle tout de suite, la rédaction a fait le tour des annonces et on en a sélectionné deux.
3: Oui Bérénice, pour notre première annonce, on va direction Villenave-d'Ornon. Nous sommes dans la banlieue sud de Bordeaux. Ici, nous avons trouvé une belle maison de 74 mètres carrés. Un petit coup de cœur, nous dit l'annonce, pour cette maison dans une résidence sécurisée. 75 mètres carrés habitables et un jardin de 100 mètres carrés. Au rez-de-chaussée, vous trouverez une entrée, une buanderie, un cellier, un séjour avec coin cuisine. Et puis à l'étage, deux chambres et une salle de bain. Une maison qui est récente et qui a été récemment rénovée aussi. À l'extérieur, vous êtes donc dans une résidence surveillée, sécurisée, dans laquelle deux places de parking vous sont réservées. Bref, tout ceci est très sympathique et vous est proposé au tarif de 363 000 euros sur le site de Basile.
2: Et alors, est-ce qu'on peut se projeter avec un financement?
3: On va essayer, en tout cas un apport de 20%, c'est généralement ce qu'on recommande, avec 72 600 euros. Et puis un emprunt sur 25 ans à 3,4%. Pour le moment, vous pouvez estimer des mensualités à 1438 euros.
2: Alors un autre bien, bon cette fois-ci c'est un petit peu plus loin, il faut prendre l'avion.
3: Ouais, c'est insolite, je l'ai trouvé marrant celui-là, direction les States, les États-Unis d'Amérique. Et vous allez voir que la folie immobilière ne se passe pas que chez nous. Là, on est à Long Island, dans l'État de New York. Il faut savoir qu'ici, le prix médian d'une maison, il est de 700 000 dollars. Et la surprise, on a trouvé une maison à 330 000 dollars, ce qui en soi constitue une belle curiosité, tant le prix est bas. Alors forcément, à ce tarif, vous allez me dire, bah, il y a forcément un hic ou un mais. Eh bien, vous avez raison. Le premier hic, c'est la taille du bien, puisque notre maison, elle fait 41 mètres carrés. Donc finalement, plus un studio qu'une véritable maison. L'annonce précise que cette surface comprend une cuisine, une salle à manger, une salle de bain et un débarras en sous-sol. Et ben, si vous avez bien suivi, vous constatez qu'il manque une chambre. Fin observateur que vous êtes, c'est là le deuxième hic. Pas de chambre déclarée, effectivement. Pas hyper pratique pour y vivre, finalement. Alors la question, c'est, est-ce que c'est rédhibitoire? Ben, même pas. À Long Island, le marché de l'immobilier est tellement saturé que les biens proposés à ce tarif-là sont rares et il ne serait pas étonnant que cette maison trouve rapidement preneur, même si elle fait 3 mètres de large et ne comprend aucune chambre.
2: Et elle fait quand même 8000 dollars le mètre carré. Quoi.
3: Ouais, c'est cher. Ouais, hein.
2: Bon, c'est cher pour ce que c'est quand même. Sans chambre, moi j'y vais pas. Merci beaucoup Grégoire. On est toujours avec notre invité Loïc Quentin, le président de la FNAIM. Et on passe à la question, la grande question de la semaine. Alors justement, la question de la semaine, c'est une rubrique où on parle de l'actualité, l'actualité chaude. Et j'aurais aimé avoir votre avis, qu'on discute de l'encadrement des loyers. Alors, il y a un observatoire, c'est l'observatoire Clameur. C'est un observatoire assez précis qui étudie les loyers. Et là, l'observatoire Clameur vient de publier son rapport 2025, donc sur les loyers 2025. Alors, on constate une petite augmentation des loyers de 2,10%, donc ça augmente plus qu'en 2024, puisqu'en 2024, il n'avait augmenté que de 1%. Mais déjà, l'observatoire dit que sur 11 ans, en fait, les loyers augmentent moins vite que l'inflation. Bon, ça, c'est une chose. Et concernant l'encadrement des loyers, Clameur, donc, qui a une fine analyse parce qu'il se base sur les baux signés, donc sur les loyers vraiment du terrain, pas sur les loyers approximatifs. Non, c'est vraiment, il y a des millions de données, donc c'est vraiment constructif comme analyse. Et sur l'encadrement des loyers, Clameur nous dit que, au final, ça n'a pas tant d'impact que ça. Bon, peut-être un petit peu à court terme, mais sur le long terme, en fait, c'est pas du tout l'encadrement des loyers qui fixe les prix, c'est plutôt l'offre et la demande et la démographie locale.

0: maires d'avoir une politique foncière et de faire de nouvelles constructions et de les inciter. Donc oui, il faut un choc d'offres pour lutter contre des loyers éventuellement qui pourraient augmenter, confrontés à un excès de demande. En réalité, le législateur a toujours consacré, aujourd'hui, la France est partagée entre deux territoires. Une zone tendue, là où il y a une offre insuffisante. 48% du marché locatif est en zone tendue. Toutes les grandes îles de France sont en zone tendue. Toutes ces zones tendues ne peuvent pas augmenter au moment de leur relocation le logement plus que l'inflation. C'est-à-dire que ça existe depuis 2014. Ça fait 12 ans qu'au moment de la relocation, un propriétaire ne peut pas augmenter plus que la variation à laquelle il est autorisé, la variation de l'indice de revalorisation des loyers. En réalité, encadrer les loyers
1: qui est publié chaque année.
0: Les trimestres d'ailleurs.
1: Ouais.
0: En réalité, l'encadrement des loyers ne peut s'appliquer que pour les nouveaux logements entrants, qui sont encadrés dans la fixation du prix. Mais je dirais tout simplement à mesdames, messieurs les maires, il n'y a plus de logements entrants. Aujourd'hui, il y a une panne de l'investissement locatif en France et il n'y a plus de nouvelles offres qui arrivent sur le marché.
1: Pourquoi ?
0: Le Pinel a pris fin en 2024. Ouais. Il y avait un avantage fiscal important pour des propriétaires bailleurs et il n'y a plus d'entrée dans le parc locatif. Comment voulez-vous qu'un investisseur aujourd'hui se projette sur un investissement locatif avec des taux de rendement faibles, une taxation à l'impôt sur la fortune immobilière, une taxe foncière qui est en augmentation permanente, un encadrement des travaux de rénovation énergétique, un permis louer, une déclaration d'intention, autant de contraintes réglementaires et administratives qui ne donnent pas tout simplement envie aux Français. Voilà pourquoi nous ne cessons de dire il faut restaurer la confiance de l'investisseur pour pouvoir redonner envie aux Français d'investir dans le logement qui constituera un choc d'offre. Aujourd'hui, les loyers deviennent chers parce que nous manquons de logement et la question est là de mobiliser et d'avoir un choc d'offre indispensable à la réponse à cette question. L'encadrement des loyers, pour nous, a un effet contre-productif.
1: Et quand on parle d'investisseurs, qu'on soit clair, ce sont des petits investisseurs particuliers. Parce que là, tout de suite, c'est vrai qu'il y a une vision très manichéenne où les investisseurs sont les méchants riches capitalistes.
0: 50% des propriétaires n'ont qu'un logement et 30% des propriétaires qui détiennent un appartement ne payent pas d'impôts sur les revenus. Tout simplement, ouais. Parce que ce sont des petites pensions, des petites retraites, un ancien chauffeur de taxi, un commerçant, un artisan et qui cumule 400 ou 500 euros de revenus par mois, qui est son complément de retraite, il n'était pas salarié et il a besoin de ses revenus et on est en train de les taxer et de les contraindre. Il faut redonner à la France une dimension de volonté d'investissement et de venir au secours et permettre le parcours résidentiel des Français.
1: Et c'est parfois les économies aussi de toute une vie, hein. C'est ce
0: toute
1: que vous disiez.
0: Toute une vie, absolument.
1: Et c'est vrai que là, à l'heure actuelle, on n'a pas envie, ça ne donne pas envie. Alors, il y a le rendement, c'est ce que vous disiez, mais il y a aussi d'autres sujets. C'est vrai que les médias, alors ça je leur en veux un peu parfois, mes confrères, c'est que ils sont un peu anxiogènes, notamment sur les loyers impayés. Sur est-ce qu'il y a vraiment des loyers, est-ce que ça a vraiment augmenté?
0: Le pourcentage de loyers impayés dans le parc privé, c'est
1: 1%. Oui, donc, c'est ça. Ça se passe
0: l'essentiel.
1: Dans la majeure des cas, ça
0: et
1: se passe plutôt bien.
0: Et passer par un professionnel, vous n'aurez pas de loyer impayé. Je dirais quand on s'aventure à avoir être opposé à un loyer impayé, c'est qu'on n'a pas pris les précautions d'usage et une sélection d'un locataire. On a le droit de sélectionner un locataire. Un locataire doit pouvoir répondre à sa capacité de pouvoir louer et non à sa simple volonté de vouloir louer.
1: Alors justement, le gouvernement a lancé le dispositif Jeanbrun, donc pour inciter, qui est entré en vigueur, hein, qui est déjà en vigueur. Le dispositif Jeanbrun, c'est pour inciter ces propriétaires bailleurs à investir dans la pierre. Est-ce que ça fonctionne sur le terrain? Est-ce que vous commencez à voir, en tout cas pour le neuf?
0: Pour le neuf, on peut pas répondre encore. C'est trop récent. Il est d'application. Il était depuis le 17 février.
1: Ah bah, il y a des promoteurs qui m'ont dit que ça permettait de vendre des stocks qui n'arrivaient pas à écouler.
0: Depuis le 17 février, concernant l'ancien, dans sa version actuelle, il est inapplicable et notamment n'est pas effectif. On attend le projet de loi du gouvernement, notamment qui réforme le dispositif fiscal adopté dans la loi de finances 2026, qui donne là finalement de véritables avantages si on investit dans l'ancien. Ce dispositif entrera en vigueur vraisemblablement en octobre ou en novembre, s'il est adopté et validé par l'Assemblée nationale. On le souhaite de tout cœur. Je crois que c'est un des axes pour sauver un marché de logement qui est en grande difficulté et le marché de l'investissement locatif en France.
1: Eh bien, merci beaucoup Loïc Quentin. Merci d'avoir été notre invité. Vous êtes le président de la FNAIM, la Fédération Nationale de l'Immobilier, et vous représentez les professionnels, mais pas que, hein, c'est ce que je disais en début de l'émission, vous vous battez pour le logement, vous faites pression et vous le faites vraiment. Hein. Moi, je sais un peu ce qui se passe dans les coulisses et c'est vrai que vous ne lâchez pas les députés, donc ça fait du bien à tout le monde. Nous, on se retrouve la semaine prochaine, 12h-13h, dans Parlons Immo. Cette émission sera évidemment rediffusée à midi sur Radio Immo, mardi à midi sur Radio Immo. Dans quelques instants, une

0: Casino avec Alain Marty. Et puis cet après-midi, qu'est-ce que vous allez faire? Eh bien rugby sur Sud Radio, c'est le top 14 et nous avons un multiplex. Donc restez connectés toute la journée sur Sud Radio. Et nous, on se retrouve la semaine prochaine. À la semaine prochaine.
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1: Amis du matin, salutations, très heureux de vous retrouver en ce dimanche 10 mai. On est ensemble jusqu'à 10h, prenez le temps de vous réveiller en douceur. On vous accompagne comme il se doit, vous connaissez la mécanique 0826 300 300. Vous avez également le site sudradio.fr, l'application ainsi que les réseaux sociaux où vous attendent déjà les questions du jour, notamment celles sur un futur candidat, enfin un futur, il est candidat à l'élection présidentielle, peut-être un futur président de la République, c'est Jean-Luc Mélenchon. Il s'est déclaré cette semaine, il y a un ancien ministre de l'économie qui s'appelle Arnaud Montebourg, qui l'a assuré sur un plateau de télévision. Oui, a-t-il dit, si vous voulez faire couler la France, vous n'avez qu'à mettre le bulletin de vote Jean-Luc Mélenchon dès le premier tour. Et ça tombe bien parce que le leader, le créateur de la France insoumise est dans votre hebdomadaire La Tribune Dimanche. Il se justifie, il le dit, pourquoi je me représente? Mais c'est très simple, c'est parce que est venu le temps des caractères. Et donc, il se justifie sur l'économie, sur l'international, sur l'antisémitisme, sur ce qu'il pourra proposer comme projet aux Français. On en parlera avec nos éditorialistes à partir de 8h30 et évidemment avec vous, amis auditeurs, au 0826 300 300. Est-ce que la ruine de la France est certaine avec l'arrivée de Jean-Luc Mélenchon au pouvoir, ou au contraire, non, c'est tout simplement une autre vision de l'économie, une autre vision du pouvoir, une autre vision de la politique? Peut-être que c'est le premier candidat qui finalement n'a pas les mêmes intérêts que tous ceux qui se sont succédés depuis des années et des années, rue du Faubourg Saint-Honoré au Palais de l'Élysée. Eh bien, vous avez un avis, une interrogation, une réaction, une volonté de réagir, ça se passe ici sur Sud Radio au 0826 300 300. Pour m'accompagner jusqu'à 10h avec les revues de presse et les journaux des sports, il s'appelle Thomas Ranou et Jules Boscherini. Bonjour messieurs.
2: Bonjour Maxime, bonjour à tous.
3: Bonjour à tous.
1: Cet aspect collégial me fait toujours penser à une demi-secte, mais rassurez-vous, on peut en sortir beaucoup plus facilement que prévu au menu du journal des sports, mon cher Jules.
3: Forcément, on va parler rugby avec la large victoire du Stade Toulousain hier face au Rugby Club Toulonnais, 27-51 pour les Toulousains. On fera également un petit point sur la Ligue 1 avec une journée spéciale multiplex aujourd'hui. On est proche de la fin du championnat. Le Paris Saint-Germain peut se rapprocher du titre. On suivra ça aujourd'hui.
1: Et au menu de la revue de presse, mon cher Thomas?
2: Comme souvent le dimanche, il y a beaucoup d'interviews politiques à retrouver. Donc vous en avez parlé. Il y a celui de Jean-Luc Mélenchon notamment, qui donne un petit peu des éléments sur sa campagne. Il parle notamment du sujet des retraites, comment financer notre modèle social. Il a une proposition qui est celui de continuer à faire venir des immigrés notamment. Donc nul doute que ça ne fera pas l'unanimité, on en parlera. Une autre interview à retrouver, c'est celle d'Éric Ciotti qui confirme qu'il soutiendra le candidat du RN, que ce soit Marine Le Pen ou Jordan Bardella. Et dans la revue de presse régionale, on parlera notamment des moustiques tigres qui pullulent notamment en Provence.
1: Mais donc ce sera à retrouver, comme d'habitude pour la revue de presse avec vous, mon cher Thomas, après les informations de 8h et 9h. Et après 8h aussi, tiens, on s'interrogera, alors que nous sommes dimanche et que certains d'entre vous peut-être se réveillent à l'idée de rejoindre une famille pour le traditionnel déjeuner du dimanche. On s'intéressera à la traditionnelle cuisine française qui disparaît de plus en plus. Est-ce que Master Poulet vous dit quelque chose, cette enseigne qui provoque la polémique depuis des semaines? Eh bien, ça inquiète, on va dire, ceux qui travaillent dans la restauration traditionnelle, parce que derrière cette mode, derrière ces plats à petit prix avec souvent une qualité médiocre, derrière c'est tout un savoir-faire français autour de la gastronomie qui disparaît. Nous serons à 8h15 à la une avec Alain Fontaine, qui est le chef propriétaire du restaurant Le Mesturé à Paris, mais surtout le président de la FMR, qui est l'association française des maîtres restaurateurs. Et attention, en ce dimanche, coup de gueule à prévoir. Vous avez le programme, nous sommes le dimanche 10 mai. Bon réveil sur Sud Radio.
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1: Bonjour Camille.
4: Bonjour à tous. Les béliers, vous pourriez ressentir un léger ralentissement plutôt que de lutter contre. Utilisez-le pour vous demander si ça a du sens. Les taureaux, un besoin de stabilité se fait sentir, mais il s'accompagne aussi de plusieurs questions. Les gémeaux, votre esprit fait des liens, parfois inattendus. Une prise de conscience pourrait émerger. Quant à vous, les cancers, une émotion vous traverse sans raison évidente. Ne cherchez pas forcément de cause immédiate. Quant à vous, les lions, vous pourriez vous interroger sur votre place, non pas extérieurement, mais dans la manière dont vous vous affirmez. Les vierges, vous aurez envie de prendre soin de vous, de votre morale et de votre apparence. Foncez les vierges. Les balances, une relation vous invite à réfléchir à votre position et à vos envies réelles. Quant à vous, les scorpions, quelque chose se transforme intérieurement. Ce n'est pas encore visible, mais une question émerge en vous. Quant à vous, les sagittaires, une envie d'évolution se fait sentir, mais elle demande à être précisée. Les capricornes, vous pourriez faire un bilan discret, mais essentiel pour la suite. Les verseaux, une idée ou une vision prend forme. Cela vous donne de la motivation pour vos projets futurs. Et puis enfin, fin du côté des poissons. Votre sensibilité vous guide vers une compréhension plus fine aujourd'hui. Je vous souhaite à tous un très très bon dimanche.
1: Merci beaucoup Camille. Bon réveil sur Sud Radio et soyez les bienvenus. On est ensemble pendant 3 heures pour le moment. Soyez les bienvenus, il est 7 heures.
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1: Les informations, c'est avec vous, Baptiste Berthelin. Bonjour.
5: Bonjour à tous. Tenerife se prépare à accueillir le navire foyer d'Antavirus. Les passagers du MV Ondius, bloqués depuis plusieurs jours au large du Cap-Vert, doivent débarquer dans la matinée aux Canaries sous la supervision du directeur de l'Organisation mondiale de la santé. Les 150 passagers seront évacués par groupe de nationalité avant d'être rapatriés dans leurs pays respectifs et placés pour la plupart à l'isolement. Une réunion sur ce sujet est également prévue aujourd'hui à Matignon. Vladimir Poutine assure que la guerre en Ukraine touche à sa fin. Les mots du président russe hier, même s'il estime tout de même que la situation reste grave après plusieurs années d'affrontements. Kiev et Moscou qui s'accusent dans le même temps de violer le cessez-le-feu temporaire qui doit durer pendant 3 jours. Le retour du drapeau européen au Parlement hongrois après 12 années d'absence sous Viktor Orban. Il flotte de nouveau devant l'institution hongroise. Le conservateur et pro-européen Peter Magyar a été investi Premier ministre un mois après sa victoire aux législatives. En France, 97 personnes interpellées hier dans la capitale et presque une cinquantaine en garde à vue. Les chiffres de la préfecture de police de Paris après l'interdiction de la manifestation du collectif d'ultra-droite du comité du 9 mai, mais également de la contre-manifestation antifasciste. Que s'est-il passé en Meurthe-et-Moselle? Un gendarme a été tué hier au nord de Nancy après avoir été percuté par un automobiliste. Les circonstances précises de l'accident ne sont pas encore connues. Une enquête est ouverte. La gendarmerie nationale fait part de ses sincères condoléances et tout son soutien aux proches de la victime. Le sport avec du foot. D'abord, Le Mans va retrouver la Ligue 1 16 ans après l'avoir quitté. Victoire 2-0 hier soir des Monceaux à Bastia, même si la rencontre a été interrompue dans les dernières minutes à cause de jets de fumigène et de bombes agricoles sur la pelouse des Corses. Et puis en rugby, on aura bien le droit à une finale dans le tournoi Destination Féminin. Le 15 de France s'est largement imposé 69-28 hier soir face à l'Écosse avant de retrouver l'Angleterre le week-end prochain. Très bonne matinée.
1: Merci beaucoup Baptiste Berthelin.
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1: Et bonjour mon cher Romain Laval.
6: Mais bonjour mon cher Maxime.
1: Comment allez-vous en ce dimanche matin?
6: Mais écoutez, ça va très bien.
1: Est-ce que le temps est aussi prometteur et idéal qu'hier?
6: Eh, écoutez, ça change un petit peu pour le coup aujourd'hui. Hein. Ce sont des conditions agitées que l'on retrouve sur une bonne partie du pays ce dimanche avec des averses orageuses qui concernent actuellement la Corse et qui remontent progressivement vers la Côte d'Azur. À l'avant de ces averses, nous retrouvons également des pluies vers le Massif central et les régions de l'Est en remontant jusqu'aux régions du centre. Au nord-ouest des Pays de la Loire, jusqu'à la Bretagne, la Normandie et même l'Île-de-France, d'autres averses localement orageuses circulent aussi. Et puis en revanche, si l'on se dirige vers le sud-ouest, c'est un temps plutôt agréable, plutôt lumineux, que l'on retrouve ce matin avec quelques nuages et parfois quelques gouttes possibles. Alors en cours de journée, attention, l'instabilité va de nouveau gagner du terrain, cette fois-ci sur une grande partie du territoire. Des orages parfois forts sont attendus du sud-ouest vers le nord-est et le nord-ouest du pays, toujours en passant par les régions centrales. Et donc prudence, car ces orages pourront provoquer de fortes précipitations, des rafales de vent parfois soutenues et des chutes de grêle, notamment sur le sud-ouest et le nord-ouest du pays.
1: Merci beaucoup mon cher Romain Laval. Et les courses se déroulent du côté de l'hippodrome de Paris-Longchamp. Ce week-end, les pronostics Sud Radio, le 9, le 2, le 10, le 5, le 13, le 17, le 16 et le 20. Le 9, 2, 10, 5, 13, 17, 16 et 20. Ce sont évidemment des pronostics que vous pouvez retrouver sur le site sudradio.fr.
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1: Très bon réveil sur Sud Radio et ravi de vous accompagner durant les 3 prochaines heures. On est ensemble et vous avez les bons réflexes désormais. Il y a le site sudradio.fr, le 0826 300 300 pour participer à la conversation, venir nous rejoindre lors des débats enflammés qui font souvent les succès de ces grands matins. Et puis vous avez bien sûr l'application ainsi que les réseaux sociaux. On va causer de Jean-Luc Mélenchon qui s'exprime dans la tribune dimanche. Il se justifie sur sa candidature, sur son programme économique et sur ses différentes volontés. Il y a un ancien ministre de l'économie que vous connaissez bien ici. Si Arnaud Montebourg qui l'a assuré il y a 2 jours. Ah mais c'est très simple Jean-Luc Mélenchon, moi j'ai regardé son programme économique, c'est la ruine. C'est la ruine, a-t-il dit Arnaud Montebourg. Alors est-ce que la ruine de la France est certaine avec l'arrivée de Jean-Luc Mélenchon au pouvoir ou au contraire ? Ben non, c'est juste une autre vision du capitalisme, une autre vision de l'économie. Peut-être que c'est avant tout un bon moyen d'aider les plus précaires et une autre façon de ne pas servir toujours les mêmes intérêts. Vous pourrez participer à la conversation au 0826 300 300. Et puis à 7h40, on s'intéressera, vous allez le voir, sur une usine en danger. C'est une usine qui se trouve, on va dire, à Amiens. Et c'est une usine, vous allez voir, qui est leader dans un domaine européen. Mais pas de chance, l'usine est en grand danger. Elle a été rachetée et là, elle risque d'être totalement démantelée. Alors, bien sûr, il y a la traditionnelle concurrence chinoise, mais il y a aussi les lâchetés françaises, comme par exemple tous ces élus de gauche qui viennent au chevet désormais de cette entreprise. Bah oui, mais cette entreprise, elle avait besoin du sucre de la betterave. Et la betterave, elle avait besoin de quoi ? La betterave, elle avait besoin de la loi Duplon. Vous vous rappelez de cette loi Duplon que la plupart des élus de gauche ont contestée ? Eh bien oui, on ne vote pas des lois et derrière, on vient au chevet des usines qu'on a précipitées dans le gouffre. Eh bien, on vous expliquera tout ça à 7h40. Pour le moment, vous avez le programme. Je vous souhaite un bon réveil. 7h07, notre lève-tôt du week-end. Et bonjour Paul Geoffroy.
7: Et bonjour Maxime.
1: Merci beaucoup d'être avec nous ce matin. Vous êtes artisan fromager, c'est ça ?
7: C'est ça.
1: À Bassussari, c'est dans les Pyrénées-Atlantiques.
7: Alors, Bassussari, c'est ça, dans les Pyrénées-Atlantiques, entre Biarritz, Anglette, tous ces petits
1: villages de la côte. Tout le beau sud qu'on adore finalement.
7: C'est ça. Et oui, fait beau, je confirme.
1: Vous confirmez la météo.
7: Exactement. Très beau lever de soleil sur quelques nuages qui flottent encore. C'est magnifique.
1: Et voilà. Ça fait combien de temps que vous êtes fromager, vous, Paul Geoffroy ?
7: Ah, moi, ça fait une vingtaine d'années que j'ai immigré dans le Pays Basque, savoyard d'origine, donc avec une certaine connaissance quand même du fromage.
1: Et il y a le fromage dans le sang, là.
7: Et c'était un changement de métier, parce qu'ancien ingénieur, je suis passé maintenant crémier fromager. Donc, vous voyez, c'est un grand pas.
1: Alors, quel a été le moment où vous avez décidé de faire cette bascule? Parce qu'en effet, entre l'ingénierie et fromager, tout de suite, les liens sont pas évidents, là.
7: Tout à fait. Bah, écoute, c'était une envie de changer. Et en fait, la découverte d'un métier extraordinaire qui est vraiment, qui fait partie de toute la culture française, et quand on le travaille comme il faut, ce métier, il nous apporte des satisfactions en termes de rencontres, en termes d'échanges, en termes de savoirs, qui sont assez exceptionnels.
1: Et comment,
7: c'est un peu un retour aux sources que j'ai voulu faire.
1: Et comment justement on l'exerce, votre métier, quand tout d'un coup on en a fait un autre auparavant et qu'on décide d'ouvrir une nouvelle aventure? Comment vous sélectionnez vos produits? Comment vous comportez? Qu'est-ce qui vous amuse? Qu'est-ce qui vous plaît?
7: Alors, à l'origine, j'étais un passionné j'aimais beaucoup de fromage. Après, je me suis un peu formé. Le plus facile pour se former, j'ai passé le concours du meilleur ouvrier de France en 2015, où j'ai été à un certain niveau, pas mal, mais bon, qui m'a permis de me former beaucoup. Et puis après, en fait, mon métier, c'est de la prospection, hein, puisque moi, j'ai fait le choix de ne travailler que des fromages au lait cru, dans la mesure des moyens où c'est possible. Et après, ce qu'on fait, on est des enquêteurs, des antiquaires. On recherche ce que aujourd'hui seulement 5% de la population française consomme, c'est-à-dire le vrai fromage, celui qui apporte tous les bienfaits du lait.
1: Et donc vous, le but, quand on vous entend, Paul Geoffroy, c'est de faire visiblement un fromage qui a du coût, qui a du caractère, qui a une histoire, et pas seulement de faire du fromage, on va dire, un peu insipide.
7: Le fromage, c'est l'histoire, de toute manière. Hein. Si on skie aujourd'hui, c'est grâce... Alors souvent, c'était le clergé qui ont défriché nos massifs montagneux pour en faire des zones de pastoralité où, comme on n'avait pas les grandes surfaces, on allait faire le fromage l'été pour se nourrir l'hiver. Et ça, c'est vraiment l'histoire. C'est ce qui a mené la France aujourd'hui, pour moi, là où elle en est. Et malheureusement, il faudrait bien s'en souvenir de temps en temps.
1: Mais ça, c'est sûr.
7: Ça, c'est mon petit coup de gueule.
1: Mais vous avez bien raison. Ici, on parle vrai, donc vous faites bien.
7: En plus, on a des moyens quand même, parce que...
1: Bien sûr.
7: Tout le monde participe avec ses impôts aux AOP qui permet vraiment de faire que je peux exercer encore mon métier dans des conditions exceptionnelles, puisqu'on a des cahiers des charges qui sont très stricts, on a des fromages dont on sait d'où on vient, et ces AOP, moi tu vois, je suis dans le Pays Bas, j'ai une AOP exceptionnelle qui s'appelle l'Osso Irati, qui est un fromage merveilleux, qui a permis de sauvegarder des races de bêtes dont le métier, dont l'intérêt n'est vraiment que l'entretien. Donc on fait plein de choses et on a fait plein de choses avec le fromage. Donc il faut continuer à manger du bon fromage et du fromage au lait cru.
1: Et avec un prix abordable quand même, Paul Geoffroy, ce sera ma dernière question.
7: Ben écoutez, ben je vais vous dire aujourd'hui, moi je suis un peu outré parce que moi ce que je vous propose aujourd'hui dans 60% des cas, c'est moins cher que la grande surface.
1: Donc continuez à aller tout simplement chez nos fromagers, chez nos artisans fromagers avec des produits de qualité et une volonté surtout de faire en plus de la qualité des produits accessibles. Merci beaucoup Paul Geoffroy d'avoir été avec nous ce matin, artisan fromager à Bassussari, c'est dans les Pyrénées-Atlantiques et on a senti la passion de bon matin. Ça fait plaisir, il est 7h12.
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1: Comme chaque week-end, le rendez-vous qui vous met en lien avec vos entreprises. Bonjour Damien Faudera.
9: Oui, bonjour.
1: Merci beaucoup d'être avec nous ce matin. Vous êtes le fondateur de l'enseigne Le Roi Solaire et vous êtes donc spécialisé dans les panneaux solaires.
9: Oui, exactement. On est installateur de panneaux photovoltaïques, donc pour le particulier et le professionnel.
1: Et donc c'est une demande qui n'a fait que s'inscrire dans une certaine croissance quand même au fur et à mesure des dernières années.
9: Ah ben oui, donc la société Le Roi Solaire a été créée en 2008, ce qui fait que en 18 ans, on a eu l'occasion de voir les premiers panneaux solaires installés en France. Et aujourd'hui, c'est vrai que ça représente un marché en pleine croissance et qui a un bel avenir.
1: Et vous le voyez, la facilité avec peut-être laquelle aujourd'hui on se dirige plus facilement pour l'installation de quelques panneaux solaires sur sa maison, c'est quelque chose qui s'est réellement démocratisé?
9: Oui, parce que au démarrage des panneaux solaires en France, c'était plus vu comme quelque chose de financier, puisque l'électricité était revendue en totalité par le client final, quoi, le particulier. Mmh. Et aujourd'hui, on a possibilité depuis 6-7 ans d'autoconsommer sa propre électricité pour réduire les factures.
1: Mmh. Et est-ce que c'est quelque chose que vous observez, enfin avec une volonté de se concentrer sur le solaire, est-ce que ça va arriver de plus en plus avec la crise énergétique que l'on connaît actuellement?
9: Forcément, hein, l'augmentation du prix de l'électricité fait poser une question à tout le monde, savoir comment on peut faire pour réduire ces factures énergétiques justement. Et la solution la plus évidente pour moi, c'est celle du panneau photovoltaïque qui permet à tout le monde sur son propre toit de produire son électricité. Et voilà, c'est quand même une chance que l'on a de pouvoir être à terme autonome énergétiquement.
1: Et pour vous, pour votre entreprise, Damien Faudera, il faut dire qu'il y a de l'avenir qui se dessine avec quelques lignes positives, puisque vous êtes le fondateur, on le rappelle, de l'enseigne Le Roi Solaire, et vous avez gagné le prix Révélation du Salon de la Franchise, dont Sud Radio était partenaire, ce qui veut dire que dans les prochaines années, vous allez avoir cette démarche d'installer peut-être, on va dire, des petites installations de vos entreprises via des franchises. En tout cas, c'est l'objectif.
9: Oui, effectivement. Donc, après avoir fait 18 ans d'expérience dans notre métier, on a voulu transmettre. Donc, il y a un an, on a lancé le projet de franchise. On a dit, on a un savoir-faire que l'on pourrait transmettre à quelqu'un qui voudrait se lancer en tant qu'indépendant à son compte. Alors, ça peut être un chef d'entreprise qui faisait de la menuiserie, qui faisait du poêle et qui voudrait se lancer dans les panneaux photovoltaïques. Et là, on l'accompagne en l'aidant à ouvrir une agence Le Roi Solaire un petit peu partout en France, en transmettant notre savoir-faire et en essayant de développer la marque au maximum. Effectivement, ce prix des révélations de la franchise qui nous a été décerné le week-end dernier nous permet d'être mis en lumière et pouvoir accélérer ce développement.
1: Et donc ça veut dire, j'imagine, pour tous ceux qui nous écoutent, qui auraient potentiellement envie d'une reconversion, de s'installer avec la marque Le Roi Solaire dans sa région, comment ça se passe? Vous prenez en charge notamment la formation? Il y a un délai à respecter?
9: Oui, effectivement. Donc, il suffit d'aller sur notre site, leroisolaire.fr, pour faire une demande. Il y a déjà des secteurs qui sont pourvus, bien évidemment, mais il y en a à pourvoir. Et donc, nous sommes ouverts à toute candidature, à étudier et essayer d'accompagner via une formation, effectivement, qui serait de 6 semaines chez nous et sur le terrain pour faire devenir des spécialistes du photovoltaïque et la méthode Le Roi Solaire.
1: Alors, si on veut devenir spécialiste du photovoltaïque, où est-ce qu'on peut vous retrouver? Vous avez, j'imagine, des sites internet, des réseaux sociaux?
9: Oui, exactement. Donc, vous faites leroisolaire.fr et puis vous aurez un onglet qui s'appelle devenir franchisé. Et après, voilà, il n'y a plus qu'à suivre le questionnaire et ensuite on fait les démarches ensemble pour essayer d'étudier la candidature.
1: Et après, c'est la folie de l'aventure. Merci beaucoup, Damien Faudera, d'avoir été avec nous ce matin, fondateur donc de l'enseigne Le Roi Solaire. Et si vous avez envie de changer de vie, c'est de sur le site internet que ça se trouve.
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1: Il est 7h16 sur Sud Radio et un chiffre que je vais vous donner de bon matin, 39 litres de lait par an et par personne. Sachez que c'est notre consommation et que ce produit, le lait en France, est produit encore à 99% sur notre territoire. Et si le lait, eh bien on croit que c'est acquis, figurez-vous qu'il y en aura toujours pas cher en rayon, sauf que derrière cette évidence apparente, la filière est en train de tirer sa sonnette d'alarme. Des volumes qui reculent, des prix qui sont trop tirés vers le bas, notamment par la grande distribution, et des investissements qui deviennent de plus en plus difficiles, avec certaines normes qui en plus freinent la modernisation qui serait pourtant nécessaire à la filière. Autrement dit, notre souveraineté laitière tient encore, mais elle devient de plus en plus fragile. On va essayer de comprendre tout ça dans le Sud Radio de près de chez vous, dans un instant, avec le président du Saint-Dilé. A tout de suite, et très bon réveil.
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1: Il est 7h18 sur Sud Radio, soyez les bienvenus. Et on est près de chez vous ce matin avec cette question, cette interrogation. Est-ce que notre consommation du lait en France est en danger? Donc derrière cette question, forcément, la filière du lait qui connaît quelques problématiques. Bonjour Romain Deberge.
12: Bonjour, bonjour.
1: Merci beaucoup d'être avec nous ce matin. Président de Saint-Dilé, c'est bien ça?
12: Oui, c'est ça, Saint-Dilé. Donc Saint-Dilé, c'est un syndicat qui regroupe en fait les coopératives et laiteries du lait de consommation.
1: Quand on observe un tout petit peu ce sujet, on observe une baisse sur les prix, un changement aussi dans les habitudes des Français, de nouvelles modes. C'est donc un tournant important en ce moment, et quand je dis en ce moment, c'est sur cette année pour la filière du lait.
12: Alors c'est un tournant qui a été pris depuis de nombreuses années, puisqu'en fait la consommation de lait en France a baissé de manière structurelle avec le départ, en fait les Français arrêtent de prendre un petit déjeuner de manière régulière.
1: Donc, c'est d'ailleurs sachant que c'est 70% de la consommation du lait, le petit déjeuner. Hein.
12: Voilà, effectivement, c'est une part importante de notre consommation. Après, cela dit, on voit une consommation aujourd'hui qui se stabilise. Et en fait, nous, ce qu'on souhaite, c'est vraiment défendre l'avenir de cette filière, parce que c'est une filière souveraine, on l'a dit, hein, 99% du lait est français, hein, est produit en France. Et en fait, cette filière, elle a envie de se transformer, elle a envie d'investir, d'être plus verte, plus moderne. Et pour ça, il faut qu'on maintienne effectivement des prix accessibles, mais on a besoin aussi de pouvoir investir pour préparer l'avenir.
1: Et il y a quelque chose qui est très important, et vous le précisez, le but de cette filière, c'est de ne pas finir comme éventuellement la filière du poulet, des légumes ou des fruits. C'est-à-dire que en très très peu de temps, c'est une filière qui tout d'un coup est devenue totalement dépendante de l'étranger. Nous ne sommes plus du tout souverains sur ces quelques éléments que j'ai cités. Vous, c'est votre crainte donc pour la filière du lait?
12: Ouais, notre credo en fait dans la filière du lait, vraiment, c'est de défendre cette origine France. C'est un combat qui a été mené par la filière. On avait il y a 10 ans seulement 85% du lait qui était français. Donc on a réussi vraiment à faire en sorte que l'origine France devienne la référence dans nos grandes surfaces. C'est pas le cas d'autres catégories, hein. Si vous prenez le beurre, il y a à peu près 40% du beurre qui est importé aujourd'hui. Donc nous, notre credo, c'est vraiment de continuer à investir pour défendre cette filière souveraine. Pour ça, en fait, on a besoin aussi de choses très simples, en fait, hein, puisque les plans, on les a dans nos usines, dans nos coopératives, dans les laiteries. Ce dont on a besoin, c'est de clarté et de lisibilité, puisque ce qui nous handicape aujourd'hui, en fait, ce sont des normes complexes, difficiles à décoder, et notamment en ce qui concerne les emballages, qui sont une grande problématique pour l'avenir de l'agroalimentaire.
1: Venons-y justement à cette problématique des normes, Romain Deberge, sachant que vous êtes président du Saint-Dilé. Il faut quand même s'apercevoir à quel point, parlons-en très concrètement, vous êtes entravé par les normes. Quand on s'y penche un tout petit peu, ça va de l'obligation des fameux capuchons en plastique pour les bouteilles de lait, à l'interdiction à venir des emballages plastiques. C'est tout ça que vous allez devoir gérer, alors que entre nous, j'imagine que ce sont des décisions qui n'ont pas beaucoup de sens.
12: Alors en fait, c'est vrai qu'on se conforme, on est bons élèves, on se conforme à la réglementation. Mmh. Donc on nous a demandé de mettre un bouchon attaché qui était plutôt une réglementation qui s'appliquait aux emballages nomades, puisque bah, les bouchons de lait, ils quittent rarement la cuisine. Hein. Donc voilà, on a dépensé 40 millions d'euros en tant que filière pour mettre en place ces bouchons.
1: 40 millions donc, voilà, juste pour se conformer aux normes des bouchons.
12: Juste pour se conformer aux normes du bouchon. Ouais, c'est sûr que c'est un investissement qui aurait été sans doute bien plus utile pour la décarbonation, la réduction d'eau. Voilà. Donc c'est vrai que on a besoin effectivement d'avoir des normes qui ne nous empêchent pas d'opérer, et notamment l'interdiction totale en fait du plastique est quelque chose qui n'est pas accessible technologiquement aujourd'hui. En fait, le lait est un produit fragile, et donc on n'a pas d'autres alternatives pour l'instant pour préserver la sécurité alimentaire que le plastique. Mmh. Voilà. Donc nous on s'emploie à le réduire, on s'emploie à réduire l'intensité plastique dans nos emballages. On va continuer à le faire. En revanche, se dire qu'on va totalement interdire le plastique, ça c'est impossible.
1: Mmh. Un point de vigilance.
12: Et une de nos difficultés. Mmh. Une de nos difficultés, c'est qu'en fait, les décisions qui sont prises maintenant vont engager les 10 à 20 prochaines années. Parce que quand on achète une ligne de production, on l'achète pas pour 3 ans, on l'achète pour 10 ans, 20 ans. Voilà. Donc on a vraiment besoin de choses simples, en fait. On a besoin de normes qui soient réalistes, et on a besoin de lisibilité. Voilà, c'est vraiment ça qui importe à cette filière. Et pour le reste, on fera en sorte qu'il y ait toujours du lait sur la table du petit déjeuner dans nos cuisines. On fera, mais à condition que ce soit évidemment permis par la puissance publique avec de la lisibilité. Voilà.
1: Un dernier point de vigilance aussi, j'imagine qu'il se trouve comme d'habitude avec ces problématiques-là du côté financier, c'est-à-dire une bataille avec la grande distribution pour garder un prix vous permettant d'investir.
12: Ouais, en fait, on a besoin que toute la filière soit rémunérée. Hein. Des producteurs, on a besoin de producteurs pour avoir du lait. On a besoin que le prix du lait soit bien payé. On a besoin d'investir dans les usines. Donc, on a besoin de maintenir la profitabilité dans les usines. Ça sera aussi la garantie de la durabilité du modèle. Et on a besoin des distributeurs parce que sans eux, évidemment, les produits, bah, les consommateurs, ne peuvent pas y accéder. Donc, on a besoin que la filière se rémunère. Et c'est vrai que ce qui est délétère en France, c'est qu'on a une distribution qui se concentre et qui, du coup, se livre à une guerre des prix. Et je pense que, bon, on peut se dire beaucoup de choses, mais le lait est un produit pas cher.
1: Hein, on est à 1 euro. Il faut s'employer à continuer à avoir un prix, alors certes pas cher, mais surtout qui contribue à payer absolument toutes les étapes d'une production de lait. Et ça, c'était aussi l'intérêt de vous entendre comme il se doit ce matin, mon cher Romain Deberg, le président de Saint-Dilet. Merci beaucoup d'avoir été avec nous ce matin pour ce Sud Radio près de chez vous. Il est 7h24. Il est 7h24 et l'archive Sud Radio ce matin est fraternelle, parce qu'on le sait, il y a des acteurs qui ont du talent, et puis il y a ceux qui ont plus que du talent. Ils ont une tête, une voix, une gueule, un phrasé, une manière d'entrer dans une pièce comme s'ils apportaient avec eux tout le cinéma français. Il y en a un qui est exactement comme cette description, c'est Bernard Blier, acteur prolifique sur près de 50 ans. Il a tourné dans près de 200 films. On le retrouve dans Les Tontons Flingueurs, dans La Cave sur au Bif, dans Le Président, dans 100 000 dollars au soleil, ou plus tard même dans Buffet Foie. Bref, à partir des années 1960, c'est Michel Audiard qui lui taille des rôles absolument sur mesure, et Blier qui va devenir l'un des visages les plus familiers, les plus savoureux et les plus immédiatement français de notre cinéma qu'on aime tant revoir encore aujourd'hui. Mais ce matin, ce n'est pas seulement l'acteur que je vais vous faire entendre, c'est l'homme qui raconte, l'homme qui imite et l'homme qui se souvient. Nous sommes le 4 février 1983 et c'est Philippe Bouvard qui l'interroge sur une émission, et Bernard Blier évoque toute une série de souvenirs, d'anecdotes, jusqu'à cette phrase totalement surréaliste. Je peux vous dire que je suis le seul acteur français à avoir été en ménage avec Jean Gabin. Et là, on voit Bernard Blier assis dans un studio au ton rouge, avec derrière lui un public bien sage, presque de velours, et son costume gris, sa chemise claire, sa cravate noire, son crâne lisse qui brille sous les projecteurs, et puis son visage large, lourd, un peu tombant, avec ses poches sous les yeux, des hommes qui ont beaucoup vécu, beaucoup tourné, peut-être même aussi un peu trop bu. Et pourtant, malgré cette fatigue visible, il y a dans le regard cette malice intacte, cette douceur, quelque chose de très français, une sorte de lassitude comme ça mêlée à l'esprit. Et quand il raconte cette anecdote sur Gabin, on en reste absolument bouche bée, parce que Gabin, ce n'est pas seulement une carrière, hein, c'est un continent, comme dirait certaines personnes sur la littérature. Gabin, c'est un peu comme Victor Hugo, il est incontournable, c'est une montagne, c'est une gueule, c'est une voix, c'est une mâchoire, un pays à lui tout seul. Alors imaginez tout d'un coup Bernard Blier partageant avec lui un appartement d'hôtel à Berlin pendant le tournage des Misérables, chacun sa chambre, chacun sa télévision, parce que vous comprenez, il faudrait pas en plus regarder le même programme, et bien forcément c'est tout un univers qui se dessine. Ce qui est beau dans cette archive, vous allez l'entendre, ce n'est pas seulement l'anecdote, hein. C'est le ton, l'espèce de simplicité comme ça qui se dégage de ses propos, la chaleur. On entend tout d'un coup un acteur qui ne fabrique pas sa légende. Il s'en amuse, il raconte Gabin comme on raconte un vieux camarade de classe, un frère d'écran, un homme avec qui on a partagé non pas des concepts, mais des moments de vie. Et c'est peut-être cela, au fond, le plus beau du vieux cinéma français, celui qui nous manque tant. C'est que ce n'était pas seulement des films à l'écran, c'était des compagnonnages, c'était des fidélités, c'était des amitiés, des hommes qui se donnaient la réplique à l'écran et qui se supportaient dans l'existence avec leur manie, leur mauvais caractère et leur panache. Dans cette archive, donc, Bernard Blier qui raconte une anecdote formidable avec Jean Gabin. Bernard Blier chez Philippe Bouvard le 4 février 1983 et un ménage en appartement qui n'est pas piqué des hannetons.
11: Vous avez vécu, les gars ? J'ai vécu. Je peux même dire que j'ai été un des seuls acteurs, je dis bien acteurs, français à avoir été en ménage avec Jean Gabin. En ménage, vous allez peut-être un peu moins. Maintenant, j'ai été en ménage. J'ai tourné énormément de films avec Jean, je ne sais plus combien, une quinzaine environ, si on monte au jour se lève, qui a été le premier. Et quand nous avons tourné Les Misérables, une des versions des Misérables, ça se passait à Berlin, entre autres, et nous étions en ménage, Jean et moi, c'est-à-dire que nous avions pris un appartement dans un hôtel avec un salon, deux chambres, chacun un autre, bien sûr, et deux télévisions séparées parce qu'on ne voulait pas regarder le même programme. Et on buvait le coup, parce que le soir à Berlin, à l'époque, il n'y avait pas tellement de distractions. Et toutes les semaines, on buvait le coup assez violemment, c'est-à-dire qu'on se tapait avant le dîner une bouteille de whisky, ce qui n'est pas énorme. Mais alors, il fallait tout de même, avec ça, avoir ce qu'on appelle des amuse-gueules, c'est-à-dire des petits gâteaux ou des choses salées à manger avec du whisky. Et alors, chaque semaine, un ou deux, ou Jean ou moi, étaient chargés des commissions. Et on disait, la semaine de Jean, c'était lui qui allait faire le marché, et je l'appelais mademoiselle. Et comme c'était ma semaine de faire le marché, il m'appelait madame.
1: C'était, vous venez d'entendre donc Bernard Blier et Jean Gabin sur une émission face à Philippe Bouvard et nous étions dans les années 1983, il est 7h29.
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1: Bonjour ma chère Muriel.
14: Bonjour Maxime.
1: Ce matin, vous êtes idée de vous engager contre ce terme qu'on a beaucoup entendu de réarmement démographique.
14: Oui Maxime, ce matin, nous nous engageons contre la panique démographique. Le débat sur la natalité se durcit, s'accélère, s'idéologise. Certes, les chiffres s'imposent. En 2025, la France a enregistré 645 000 naissances, près de moins 20% qu'en 2010. Le taux de fécondité est de 1,56 enfants par femme, et pour la première fois, le pays compte plus de décès que de naissances sur une année glissante. Ces données sont solides, mais la manière dont elles sont interprétées est profondément discutable. Car ce basculement démographique est analysé comme une menace, une crise, un effondrement. Ce vocabulaire cristallise des peurs. Et ces peurs appellent des injonctions. Faire des enfants plus vite, plus tôt, plus nombreux. Avec en creux une cible implicite, les femmes, et la responsabilité qu'on leur fait porter. D'un indicateur statistique, on bascule vers une assignation sociale. Le corps des femmes devient une variable d'ajustement, un outil de politique publique. Alors soyons sérieux, cette crise est largement instrumentalisée. La France reste, malgré la baisse, le pays le plus fécond d'Europe occidentale. À l'échelle mondiale, la population continue d'augmenter avec un pic attendu autour de 12 à 12 milliards d'individus d'ici 2080. La baisse de la natalité n'est ni accidentelle ni irrationnelle. Elle s'inscrit dans une dynamique que tous les démographes observent depuis des décennies. Elle est multifactorielle, économique, sociale, intime, existentielle. Quand les filles accèdent à l'éducation, poursuivent des études plus longues, entrent plus tard sur le marché du travail, elles construisent leur autonomie. quand les droits progressent, contraception, IVG, égalité professionnelle, les femmes peuvent décider si, quand et avec qui elles ont des enfants. Dans ce cadre, la baisse de la natalité n'est pas un signe de déclin, c'est le produit direct de l'émancipation, de l'accès aux droits et de la transformation des modes de vie. C'est ce qu'on appelle la transition démographique, un mouvement universel observé dans toutes les sociétés qui se développent. Alors, la France consacre près de 3,5% de son PIB à sa politique familiale, l'une des plus généreuses au monde. Si les naissances baissent, cela devrait interroger les vraies causes, car on ne décrète pas des naissances, et cela est vrai partout. En Hongrie, des politiques massives d'incitation financière combinées à un durcissement des droits des femmes n'ont pas inversé la tendance. En Italie, où malgré des politiques natalistes assumées, le taux de fécondité reste bloqué autour de 1,2 enfants par femme. En Chine, où les tentatives de relance passent désormais par des mesures de pression directe sur les femmes sans résultat probant. Partout, la même réalité s'impose. La décision d'avoir un enfant ne répond pas à une incitation, elle dépend de conditions. Interrogeons ces conditions. La charge mentale qui expose dès le premier enfant, un partage des tâches qui reste profondément inégal, des carrières qui se ralentissent, se fragilisent, parfois s'arrêtent, une autonomie financière qui recule au sein de la famille, et dans certains cas, des violences qui viennent percuter ces trajectoires. Avoir un enfant n'est pas un simple choix, c'est un engagement qui transforme une vie. Les femmes ne renoncent pas à la maternité, elles refusent simplement de la vivre à n'importe quel prix. Ce que dit la baisse des naissances n'est pas un manque d'envie, c'est un manque de conditions. Celle d'une société qui garantit l'égalité réelle entre les femmes et les hommes, celle d'un environnement de travail compatible avec la parentalité, celle d'un système qui protège, qui soutient, qui sécurise. La liberté de choisir est un droit inaliénable, et c'est là que se joue la question démographique.
1: Merci beaucoup ma chère Muriel, et je rappelle qu'on vous retrouve donc comme tous les dimanches à partir de 15h pour la force de l'engagement sur Sud Radio.
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1: Il est 7h33 sur Sud Radio et dans un instant, le répondeur 0826 300 300. Vous écoutez l'antenne, vous avez des choses à dire. Pas le bon moment, parfois toujours en direct, c'est simple. Vous nous laissez votre prénom, le lieu dont vous nous appelez. Et c'est 0826 300 300, le répondeur. On vous écoute tous les week-ends après 7h30. À tout de suite.
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16: Bon, alors aujourd'hui, je suis plutôt d'humeur bioclimatique.
17: Très bien, Chantal Chiacchella, c'est un grand classique.
16: Et demain, s'il fait trop chaud, il me faut une pergola à toit ouvrant, non?
17: Bien sûr.
16: Et si je n'ai pas envie de voir mes voisins, hein? Des stores motorisés sur la pergola, vous savez faire?
17: Évidemment.
16: Et en même temps, celle-ci est design. Oh, j'hésite, hein?
17: C'est aussi ça, le choix des pergolas, Kenna.
16: Dites donc, vous, vous n'auriez pas une pergola pour chacune de mes envies, par hasard?
17: Et si, Chantal?
16: Ben au moins, vous n'êtes pas contre à rien.
17: À Kenna, la reine des vérandas.
16: Et des pergolas. Voilà.
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1: Très bon réveil sur Sud Radio, il est 7h34.
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1: Et les informations, c'est avec vous, Baptiste Berthelin, bonjour.
5: Bonjour à tous. Tenerife se prépare à accueillir le navire foyer d'Antavirus. Les passagers du MV Ondius, bloqués depuis plusieurs jours au large du Cap-Vert, doivent débarquer dans la matinée aux Canaries sous la supervision du directeur de l'Organisation Mondiale de la Santé. Les 150 passagers seront évacués par groupe de nationalité avant d'être rapatriés dans leurs pays respectifs et placés pour la plupart à l'isolement. Une réunion sur ce sujet est également prévue aujourd'hui à Matignon. Vladimir Poutine assure que la guerre en Ukraine touche à sa fin. Les mots du président russe hier, même s'il estime tout de même que la situation reste grave après plusieurs années d'affrontements. Kiev et Moscou qui s'accusent dans le même temps de violer le cessez-le-feu temporaire qui doit durer pendant 3 jours. Le retour du drapeau européen au Parlement hongrois après 12 années d'absence sous Viktor Orban. Il flotte de nouveau devant l'institution hongroise. Le conservateur et pro-européen Peter Magyar a été investi Premier ministre un mois après sa victoire aux législatives. En France, 97 personnes interpellées hier dans la capitale et presque une cinquantaine en garde à vue. Les chiffres de la préfecture de police de Paris. Après l'interdiction de la manifestation du collectif d'ultra-droite du comité du 9 mai, mais également de la contre-manifestation antifasciste. Que s'est-il passé en Meurthe-et-Moselle ? Un gendarme a été tué hier au nord de Nancy après avoir été percuté par un automobiliste. Les circonstances précises de l'accident ne sont pas encore connues, une enquête est ouverte. La gendarmerie nationale fait part de ses sincères condoléances et tout son soutien aux proches de la victime. Le sport avec du foot d'abord, Le Mans va retrouver la Ligue 1 16 ans après l'avoir quitté. Victoire 2-0 hier soir des Monceaux à Bastia, même si la rencontre a été interrompue dans les dernières minutes à cause de jets de fumigène et de bombes agricoles sur la pelouse des Corses. Et puis en rugby, on aura bien le droit à une finale dans le tournoi Destination Féminin. Le 15 de France s'est largement imposé 69-28 hier soir face à l'Écosse avant de retrouver l'Angleterre le week-end prochain. Très bonne matinée.
1: Merci beaucoup Baptiste Berthelin.
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1: Et rebonjour mon cher Roman Laval.
6: Et rebonjour mon cher Maxime.
1: Comment le temps va être dans les prochaines heures ?
6: Bah écoutez, beaucoup plus perturbé qu'hier pour le coup. Alors déjà, ce sont des températures légèrement en baisse que nous allons retrouver ce dimanche avec donc par exemple en journée 20 degrés à Paris et à Lyon, 21 à Bordeaux, 19 du côté de Marseille et jusqu'à 22 degrés à Ajaccio. Donc ces températures qui sont en baisse. Ce matin, les conditions sont perturbées sur une grande partie du pays. Nous avons déjà des averses orageuses sur la Corse avec d'autres averses qui pourront se développer sur la Côte d'Azur au fil de la matinée. Des pluies concernent également la Provence en remontant vers le Massif central et les régions de l'Est. En allant vers le nord-ouest, d'autres averses à caractère orageux se développent aussi, notamment vers la Bretagne, la Normandie et jusqu'en Île-de-France. En revanche, du côté du sud-ouest, les conditions restent plus calmes et parfois ensoleillées. Alors attention pour cet après-midi, plusieurs vigilances jaunes sont en cours sur une grande partie du territoire pour un nouveau risque d'orage. Ces orages sont attendus de la Nouvelle-Aquitaine en remontant vers le Massif central et les régions de l'Est. Nous retrouvons également des orages vers le nord-est et le nord-ouest du pays en journée ainsi qu'en soirée. Des orages qui pourront produire de fortes précipitations, des rafales de vent parfois soutenues, de la grêle sur le sud-ouest surtout, ainsi que le centre et le nord-ouest de la France.
1: Merci beaucoup mon cher Roman Laval.
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1: 7h38 sur Sud Radio, c'est l'heure de vous écouter, amis auditeurs, 0826-300-300, c'est l'heure du répondeur, vous en avez l'habitude désormais, vous écoutez l'antenne, pas forcément le téléphone à portée de main, mais vous avez quand même envie de réagir, de commenter ce que vous avez entendu, eh bien ça se passe au 0826-300-300, vous nous laissez votre prénom, le lieu d'où vous nous appelez, et on vous écoute tous les week-ends après 7h30 ce matin. Blandine, Sabine, Marie-France et Simone.
18: Oui, bonjour l'équipe Sud Radio, ici Blandine de Carqueiran, je suis maraîchère et horticultrice, je vous écoute tous les matins dans mes fraises à la cueillette à partir de 4h30, 5h du matin, je cueille avec ma petite frontale pour la lumière. Changez rien l'équipe, c'est super, j'adore votre radio, à bientôt, merci beaucoup.
19: Oui, bonjour Sud Radio, Sabine de l'Hérault. Je vous appelle parce que je suis en train d'écouter en direct Patrick Roger avec des restaurateurs. Ça me fait bondir, moi qui ai fait de l'hôtellerie pendant 10 ans, d'entendre des gens qui disent qu'ils trouvent pas de main d'œuvre. Tous les étés, on leur envoie des stagiaires des quatre coins du pays, des écoles hôtelières, ils ne les payent quasiment pas, ça leur coûte rien. Ils prennent des apprentis, ça leur coûte quasi rien. Les salaires sont au plus bas, les horaires explosent le plafond tout l'été. Eux, ils se gavent. Moi j'ai un ami qui a une pizzeria, il paye 2500 balles son cuisinier parce qu'il est valable, parce qu'il l'enrichit, et il paye 2000 balles ses serveurs parce qu'il trouve que lui, il s'enrichit, donc ses salariés doivent en profiter, et ça fait 20 ans qu'il a les mêmes salariés, comme c'est curieux. Voilà, donc ça me fait bondir, ça me met très en colère d'entendre qu'on ne trouve pas de main d'œuvre. Payez mieux les gens, et après on en reparlera. Bonne journée.
20: Oui, bonjour à toute l'équipe, je m'appelle Marie-France, et mon message concerne une nouvelle suppression d'avantages pour les retraités. En ce qui concerne la suppression de l'exonération des charges patronales pour un emploi d'aide à domicile. Nous étions jusqu'à présent, lorsque nous employions à partir de 70 ans une aide à domicile, nous étions exonérés de taxes de charges patronales et maintenant cette exonération est passée à 80 ans. Je ne sais pas si vous voyez l'énorme économie que fait le gouvernement en supprimant ces charges dans une toute petite communauté que sont les retraités Alors bien sûr, pour moi qui utilise une aide à domicile 3 heures par semaine, c'est-à-dire 12 heures par mois, cela me fera quand même dans les 500 euros de plus à payer. Merci.
3: Bonjour, Simon de Cassel-Sarrazin. Oui, moi, quand j'écoute M. Mélenchon, il me fait peur. J'ai peur d'aucun homme politique, mais lui, oui. Il n'a pas d'empathie. Vous sentez que la hargne et la méchanceté chez lui. Non, franchement, un homme comme ça ne peut pas être président de la République. C'est pas possible. Voilà. Bonne journée.
1: 0826 300 300, c'était le répondeur Sud Radio que vous retrouvez tous les week-ends après 7h30 pour le moment. Très bon début de journée, il est 7h41.
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1: Alors aujourd'hui, à l'approche de l'été, on se dirige vers une petite ville cliché qui a connu toutes les caméras, toutes les stars du monde. Vous nous emmenez dans un petit port de pêche très bien connu dans le Var, mon cher Stéphane.
21: Nous allons en effet, Maxime, à Saint-Tropez. Et c'est vrai que bah, le village est quand même assez connu, reconnu pour son côté jet-set. Mais bon, c'est assez limitant. Bah, en fait, il y a tout un golf autour hein, qui mérite hein, le détour. Donc on a des villages perchés, des plages mythiques, des pinèdes sauvages. On va les découvrir un tout petit peu. C'est beaucoup plus authentique que ce qu'on imagine.
1: Il faut commencer par Saint-Tropez avec, il faut quand même le reconnaître, un charme absolument intemporel.
21: Alors au début, bah, c'était un simple port de pêche, hein, prospère. C'était 17e siècle, 18e siècle. Rien ne le prédestinait vraiment à devenir la capitale mondiale du glamour. Puis, c'est vrai qu'il y a eu Brigitte Bardot, Dieu créé à la femme, hein, dans les années 50. Les fameux gendarmes de Louis de Funès, qui ont vraiment inscrit Saint-Tropez dans l'imaginaire collectif. Alors c'est vrai que quand on va arriver à Saint-Tropez, ben il faut aller sur le port. Hein. C'est la balade qui s'impose. Il faut savoir qu'avant, c'était quand même le troisième port de commerce français. Des échanges de bois, de vin, de liège. Aujourd'hui, ben, on va en profiter. On a des quais qui sont bordés de maisons façades pastel. Les terrasses, bien sûr. On va un peu s'y installer, observer le spectacle permanent des yachts. Alors, c'est vrai, on peut s'imaginer un peu combien ça coûte. Il y a toujours le côté un peu jet-set qui est là. En tout cas, c'est qu'il y a un autre lieu qui est à voir dans Saint-Tropez. C'est la place des Lys. C'est là qu'on retrouve les tropéziens hein, pour les parties de pétanque qui sont souvent très sérieuses.
1: Pour pas dire trop sérieuses.
21: Ouais, en tout cas, c'est voilà, qui sont toujours tu tires, tu pointes, tu n'as pas d'agitation. En tout cas, c'est vrai que c'est plutôt quelque chose de sympathique à découvrir.
1: Et côté visite, on ne doit pas manquer la citadelle de Saint-Tropez.
21: Alors elle domine la ville depuis 1589. Elle faisait partie du système de défense maritime entre Antibes et Toulon. Aujourd'hui, elle abrite le musée d'histoire maritime qui nous raconte l'épopée des marins tropéziens un peu sur toutes les mers du monde. Depuis le sommet du donjon, la vue sur le golfe est absolument incroyable. Et puis toujours côté culture, il y a le musée de l'Annonciade. Alors là, on est dans une ancienne chapelle. Il y a plein d'œuvres absolument incroyables, des des braques, des défis qui ont été vraiment inspirés par la lumière qui est absolument unique dans le golfe.
1: Et est-ce que Saint-Tropez est toujours aussi animé aujourd'hui?
21: Alors, c'est vrai qu'en été, hein, c'est vraiment assez débordant de monde. Mais c'est vrai qu'il y a toute l'année, finalement, il y a une vie locale. Donc, hors saison, c'est sympathique. Il y a toujours un marché provençal très vivant, des pêcheurs sur le pont. Il y a plein de traditions méditerranéennes qui sont là, qui sont présentes. Et puis, dès qu'on s'éloigne un peu hein, du centre, on trouve rapidement l'atmosphère du village du sud, les petites ruelles, les placettes aux branchées et les petits cafés, hein, fait partie de la culture locale.
1: Et si on veut s'éloigner un tout petit peu de Saint-Tropez, on a autour beaucoup de très très beaux villages du golfe.
21: Ce golfe de Saint-Tropez, il y a plein de communes, en fait, plein de charges. Par exemple, Grimont, hein, qui est un des plus anciens villages du massif des Morts. On peut y découvrir les ruines de son château médiéval. Il y a une tour médiévale, deux tours du XVIIe siècle. L'été, on a les festivals Grimaldine qui animent les ruelles avec les concerts et des spectacles, donc ça c'est plutôt sympathique. Et puis c'est vrai qu'on a aussi des rassemblements de Harley également, qui est une autre musique de l'été. En tout cas, c'est toujours très animé, bien sûr.
1: Et une vingtaine de minutes de Grimaud, il y a aussi le fameux village de Gassin.
21: Gassin, c'est un des plus beaux villages de France, perché à 201 mètres d'altitude. On se promène un peu dans les ruelles médiévales. L'Androuneau d'ailleurs, hein, c'est une des rues les plus étroites du monde. On peut y passer que un par un. C'est assez étonnant. Puis depuis la terrasse d'Aibairi, on a une vue sur le golfe qui est absolument magnifique par temps clair. On peut même voir les Alpes.
1: Ramatuelle mérite aussi qu'on s'y arrête, parce que c'est une ville absolument extraordinaire, un peu coupée du monde par moment.
21: Ah oui, ah, c'est vrai que c'est très animé l'été, mais c'est tranquille le reste du temps. En tout cas, elle est connue pour sa plage de Pampelonne, longue de 4,5 km. C'est du sable doré qui s'étend du Cap Inet au Cap Camara. Bon, c'est une des plages qui restent les plus célèbres de la Côte d'Azur. D'ailleurs, il y a plein de festivals de musique, de théâtre pendant l'été. J'aime beaucoup aussi la Croix Valmer. Là, on est à une vingtaine de minutes de Ramatuelle. C'est vraiment une station balnéaire un peu plus discrète. On trouve notamment le Cap Larguier avec ses espaces naturels qui sont très préservés. On est entre Cavalaire et Saint-Tropez. On va pouvoir se balader dans la Pinède, rejoindre la mer par de très très beaux sentiers. Enfin, finalement, Saint-Tropez, le golfe aussi, c'est bien plus...

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4: Il est 7h47 sur Sud Radio et on vous retrouve, mon cher Nicolas Pereira, bonjour.
5: Bonjour Maxime.
4: Merci d'être avec nous ce matin pour évoquer, comme chaque dimanche, les solutions concrètes qui participent à la transition écologique. Et ce matin, vous allez nous parler de nos sols.
5: Absolument. Ce matin, chers auditeurs, on descend sous terre, sous vos pieds, sous les champs, sous les prairies, parce que le grand oublié de la transition écologique, c'est effectivement le sol. Et c'est une erreur qui nous coûte malheureusement cher. Alors commençons par quelques chiffres, comme à l'habitude. En France, l'agriculture, c'est le deuxième secteur le plus émetteur de gaz à effet de serre. Ça représente à peu près 21% des émissions nationales. Le chiffre fort du jour que je voulais vous livrer, c'est Bruxelles qui nous le communique. Plus de 52% des sols européens sont aujourd'hui dégradés, hein, selon la Commission. Plus d'un sol sur deux en Europe a perdu une partie de sa vitalité, de sa capacité à nourrir les plantes, à stocker l'eau, à accueillir la vie. Et quand le sol est dégradé, il n'absorbe plus le carbone. Pire, il va même en relâcher. Or, les sols agricoles, ils ont une capacité extraordinaire. Hein. S'ils sont vivants, s'ils sont riches en matière organique, ils peuvent devenir de véritables puits de carbone. Et la bonne solution du jour, des agriculteurs français sont déjà en train de sauver les sols pour en faire des puits de carbone.
4: Alors, on parle de sols, de notre agriculture et de nos agriculteurs. Et pour cela, donc, pour mélanger, pour avoir un beau mélange de tout ça, on part en Bretagne avec vous, mon cher Nicolas.
5: Absolument, en direction à la Bretagne, à Saint-Malo très exactement. Une entreprise s'est donné une mission hein, qui sonne presque comme un manifeste. Revitaliser les sols agricoles. Alors son nom c'est Gaiago, fondé par des agronomes, porté par des scientifiques. Elle développe depuis plusieurs années une approche assez inédite pour aider les agriculteurs à régénérer leurs terres et en tirer un revenu en faisant du bien à la planète, puisque c'est toujours l'objectif. Alors son produit phare, il s'appelle le Nutrigéo. C'est pas vraiment un engrais, c'est un prébiotique des sols. En résumé, c'est une formule qui ne contient pas de micro-organismes vivants, mais qui stimule ceux qui sont déjà présents dans le sol. Les champignons bénéfiques, les bactéries humificatrices, toute la vie microbienne qui transforme la matière organique en humus, donc ce qui fait vivre le sol. En quelque sorte, on ne nourrit pas la plante, on nourrit le sol pour qu'il nourrisse la plante. Et en seulement 6 mois, selon les situations, les agriculteurs qui l'utilisent constatent des bénéfices agronomique concret, amélioration de la structure du sol, davantage d'activité biologique, moins de battance, moins de coûts en entrants chimiques évidemment, hein, et donc des cultures peu résistantes, des sols qui reprennent vie.
4: Ce serait encourageant, mais est-ce que l'entreprise dont vous nous parlez a des résultats qui commencent à être concrets, remarquables, encourageants?
5: Alors franchement, oui, hein, les résultats ont été annoncés publiquement en juin 2025. Les premières mesures montrent un stockage moyen de 3,1 tonnes équivalent CO2 par hectare et par an. Le programme carbone a ainsi déjà permis de générer 48 000 tonnes de crédit carbone. Ce sont 771 agriculteurs engagés sur 43 300 hectares. Et la certification est en train de suivre. Le programme Gaiago Carbone a obtenu le label Gold Standard. C'est la référence internationale en matière de crédit carbone de qualité. Si on élargit notre regard, 87% des agriculteurs disent avoir besoin d'un soutien financier pour engager leur transition. Chiffre issu de la grande consultation du Shift Project en 2024. Eh bien, Gaiago leur répond concrètement en transformant la qualité de leur sol en revenus, en faisant du carbone sous leurs pieds un actif, pas un problème. Voilà quelques agronomes bretons qui sont en train de montrer que les sols peuvent devenir des alliés à condition qu'on daigne s'en occuper. Une belle solution made in France, cher Maxime.
4: Ça, c'est sûr, et c'est toujours un plaisir que de les découvrir avec vous. Merci beaucoup, mon cher Nicolas Pereira, président du World Impact Summit, qu'on retrouve donc tous les dimanches matin sur Sud Radio. Il est 7h51. Et à 7h51, en ce dimanche matin sur Sud Radio, on vous explique une entreprise et leader dans son

0: secteur en Europe, mais qui aujourd'hui est menacé tout simplement de disparaître. Pourquoi ? Mais à cause notamment des injonctions contradictoires de l'Union européenne et de la lâcheté de certains politiques qui sont les premiers aujourd'hui à venir au chevet de cette entreprise. Bonjour Samir Benyaya.
1: Oui, bonjour.
0: Merci beaucoup d'être avec nous ce matin. Vous êtes le délégué syndical central CFDT et secrétaire du CSE central justement de cette usine. Première chose, commençons peut-être par expliquer ce qu'est la lysine et son importance dans les activités économiques du quotidien, sachant que Eurolysine, c'est justement le dernier site à Amiens, dernier site européen de cette production justement qui est absolument stratégique.
1: Effectivement, donc oui, on est la dernière usine en Europe à fabriquer des acides aminés. Donc la lysine, ou globalement les acides aminés que nous fabriquons, donc c'est des produits qui viennent, c'est comme des compléments alimentaires. Donc c'est une protéine pour l'alimentation animale. Donc effectivement, c'est très, très stratégique. Les Chinois envahissent le marché européen actuellement, donc on est la dernière usine en Europe.
0: Et donc ce que vous fabriquez ici ou là-bas dans votre usine à Amiens, c'est utilisé énormément en pharmacie et donc dans l'agriculture parce que vous fabriquez beaucoup de ce qui peut être considéré comme des compléments pour les animaux.
1: Oui, donc ça remplace le soja. Donc comme la France est un grand importateur de soja, donc nous avec la lysine, on vient donc on fonctionne du prix du soja. Donc les agriculteurs ils utilisent la lysine justement pour remplacer le c'est soja. Ça. Donc le soja qui vient en grande partie d'Amérique latine.
0: Et donc forcément ça évite comme ça d'aller acheter du soja à l'autre bout du monde. Quand on parle d'Eurolysine, donc de cette usine du côté d'Amiens, elle est aujourd'hui menacée. Il faut que les auditeurs comprennent bien de quoi on parle. Ce site d'Amiens, quelle a été son histoire et à quel point aujourd'hui, si vous voulez, il est stratégique. C'est le dernier à fabriquer cela en Europe. Et aujourd'hui, vous l'évoquez, difficulté économique et aussi difficulté face à la concurrence chinoise, c'est bien ça?
1: Oui, tout à fait. Donc, pour faire un peu d'histoire, donc il faut comprendre que le site, donc l'entreprise aminoise a été sauvée déjà il y a 2 ans. Il y a eu un rachat de la part du groupe Avril et l'État, donc via son fonds SPI, donc c'est BPI. Donc l'entreprise a été relancée il y a 2 ans. Donc il y a de l'investissement qui a été mis en place. Donc plus de 20 millions d'euros investis en 2025. Il y a eu plus de une cinquantaine d'embauches. Donc la formation, on a aujourd'hui des salariés compétents qui ont été formés sur les 2 dernières années. Aujourd'hui, on a une entreprise qui fonctionne, une entreprise qui produit. On a triplé notre production sur les 2 dernières années. Aujourd'hui, on a vraiment une entreprise qui fonctionne. Il y a eu de l'investissement qui a été fait, mais malheureusement, la Chine envahit l'Europe avec des produits de bas de gamme qui sont 5 fois plus polluants que le produit qu'on en fabrique à Amiens. Donc, ce qui permet à nous, voilà, donc depuis 2 ans maintenant, on travaille, mais on n'arrive pas à dégager de marge parce que les Chinois, ils pratiquent des prix très bas. Donc, à savoir aussi qu'il y a 2 ans, donc la Commission européenne a déjà mis en place des droits de douane à hauteur de 50%. Mmh. Initialement, ils étaient à 85%. Donc, par exemple, quand je parle de en mai 2025, les taxes, les droits douaniers étaient à hauteur à peu près de 85%. Ce mois-là, on a gagné de l'argent. Mais malheureusement, derrière l'Europe, ils ont revu à la baisse pour faire des droits définitifs à 50%. Les Chinois, ils ont réussi à absorber ces taxes ils sont aujourd'hui de 50%. Donc aujourd'hui, nous avons une usine qui travaille, nous avons une usine qui produit, mais on n'arrive pas à avoir une marge à cause des prix très bas.
0: À cause forcément de la concurrence chinoise, comme malheureusement c'est le cas dans beaucoup de secteurs. Il y a aussi, on va dire, quelque chose de politique en France, parce que là, on a bien compris les déconvenues qu'arrive à créer la Commission européenne, mais il y a aussi ce qui se passe sur le sol français, puisque à Amiens, il y a beaucoup d'élus de gauche qui sont venus notamment vous soutenir au nom de la traditionnelle souveraineté industrielle. Bon, ça c'est très bien, mais l'ensemble des groupes de gauche, notamment à l'Assemblée, avaient voté contre la fameuse loi Duplomb en juillet 2025, une loi qui avait été pourtant défendue aussi au nom de la compétitivité agricole, notamment betteravière. Est-ce qu'il n'y a pas là une contradiction quand on sait que notamment pour fabriquer justement tout ça, eh ben vous avez besoin de sucre et les sucreries ferment faute de production de betteraves stables?
1: Oui, écoutez, moi je suis représentant des salariés, je suis pas là pour faire de la querelle politique. Moi, voilà, donc il y a la gauche que j'ai vue la semaine dernière. Pourquoi j'ai vu la gauche? Parce que ça fait 2 ans, quand on a eu du problème il y a 2 ans, donc il y a Monsieur Rémi Cardon, le sénateur qui est du PS, qui nous a soutenus, il y a François Riffin, il y a aussi de droite, on a rencontré cette semaine Valérie Deveau, on a rencontré Monsieur Xavier Bertrand.
0: Non, mais le but n'est pas de taper sur un camp politique ici. Non, mais le but n'est pas, Samir Benyaïa, de taper sur un camp politique, simplement d'expliquer parfois la contradiction, y compris des lois françaises. Le fait qu'on ait voulu, qu'on n'ait pas voulu soutenir ici toute une production, toute une filière agricole en ne votant pas la loi du plomb, alors que cette usine typiquement aurait besoin de sucre, qui aujourd'hui en France dépend beaucoup de la culture de betterave, c'est un problème. Il y a une contradiction, ça on peut l'admettre, non, ce matin?
1: Je comprends votre avis, mais moi je pense que le Parti Socialiste, ils ont leur raison de voter pour ou contre la loi du plomb. Mais moi, tout ce que je sais, c'est qu'aujourd'hui, le sujet, c'est le sauvetage de la dernière entreprise qui fabrique des acides aminés en Europe. Et le Parti Socialiste, comme la droite, il nous soutient pour essayer de sauver l'entreprise. Aujourd'hui, c'est le temps. Donc nous, au niveau de l'entreprise, on n'a pas le temps. Comme je vous l'ai expliqué tout à l'heure, donc là, on a mis un dossier en téadsorption pour essayer de mettre la pression sur l'Europe pour accélérer, parce que voilà, à partir, on a eu la bonne nouvelle la semaine dernière de l'ouverture de l'enquête justement contre cette concurrence déloyale chinoise. Et donc notre démarche en tant que représentant des salariés aujourd'hui, c'est de accélérer, mettre la pression sur la Commission européenne, parce que les délais de l'enquête sont de 9 mois. Nous aujourd'hui, on a une entreprise qui perd de l'argent. On parle des millions d'euros mensuels. Donc j'ai sollicité la gauche comme la droite pour venir à
0: bien sûr, mais alors en plus quand même de ces filières chinoises, est-ce qu'il n'y a pas tout simplement un problème avec le sucre en France, d'où qu'il vienne? On sait, sur le territoire, ça pose problème, et j'imagine que pour cette fabrication de l'usine, c'est aussi un enjeu de taille. Repenser aussi la filière du sucre en France.
1: Possible, ça, je sais pas, je connais pas très bien le dossier, donc je peux pas vous répondre sur ce, voilà, sur ce sujet précisément. Donc, j'ai pas à me prononcer, voilà.
0: Bon, non, mais très bien, et on a compris à quel point l'usine du côté d'Amiens est en danger. Vous avez fait passer les bons messages ce matin. Merci beaucoup, Samir Benyaïa, délégué syndical central CFDT et secrétaire du CSE central, donc du côté d'Eurolysine à Amiens. Et on a bien compris, vous n'avez pas voulu vous engager sur certains terrains, mais on a bien compris qu'il y avait d'un côté la concurrence chinoise avec le manque de courage européen, et de l'autre côté aussi forcément des contradictions françaises, parce qu'une usine qui a besoin de sucre, le sucre qui vient de betterave, une filière de betterave qui s'est effondrée. Bon, sans être un génie, je crois que vous pouvez tracer un trait entre tout ça, et ça fait une forme qui est le cercle, et le cercle, on tourne en rond. En France, on ne sait pas prendre d'initiative. Que voulez-vous, c'est comme ça. Dans un instant, les journaux, les informations de 8h, le journal des sports et la revue de presse. À tout de suite.
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0: Très bon début de journée sur Sud Radio en ce dimanche 10 mai. Merci d'être de plus en plus nombreux à nous écouter. Il est 8h.
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0: Et les informations, c'est avec vous, Baptiste Berthelin, bonjour.
9: Bonjour à tous, ils vont commencer à débarquer dans la matinée, les passagers du navire de croisière MV Ondus, sur lequel un foyer d'antivirus a été détecté, sont arrivés aux Canaries. L'Organisation Mondiale de la Santé déclare que toutes les personnes à bord de ce navire sont des contacts à haut risque et qu'elles devront faire l'objet d'un suivi pendant 42 jours. À bord, au moins 6 personnes ont contracté le virus et 3 sont décédées. Dans le même temps en France, Sébastien Lecornu organise une réunion cet après-midi à Matignon pour faire un point de situation avec plusieurs membres de son gouvernement. Les 5 passagers français seront rapatriés aujourd'hui par vol sanitaire, annoncent déjà les ministères de la Santé et des Affaires étrangères dans un communiqué. Au Moyen-Orient, toujours pas d'accord entre l'Iran et les États-Unis. Téhéran menace même de s'en prendre à des sites américains dans la région et à des navires ennemis en cas d'attaque contre ses pétroliers. Dans le même temps, les autorités libanaises ont annoncé hier la mort de 9 personnes dans de nouvelles frappes israéliennes dans le sud du pays. Emmanuel Macron en Afrique, après un passage hier par l'Égypte, le chef de l'État est attendu aujourd'hui au Kenya pour rencontrer son homologue. Les deux pays co-organiseront le sommet Africa Forward demain et mardi. De nombreux dirigeants africains sont attendus sur place. Sur les routes, prudence aujourd'hui pour la fin de ce long week-end de 3 jours. Bison futé sur le drapeau orange sur les retours sur l'ensemble du pays. Il est notamment conseillé d'éviter l'Île-de-France après la mi-journée. Le sport avec du foot d'abord. Des scènes de liesse hier soir au Mans. Les supporters ont fait la fête en ville pour fêter le retour du club en Ligue 1. L'officialisation est encore attendue car le match sur la pelouse de Bastia a été interrompu dans les dernières minutes à cause de jets de fumigène sur le terrain. Les Sartois menaient alors 2-0. Et puis en tennis de table, l'équipe de France pas loin d'un exploit. Les frères Lebrun et Flavien Coton se sont inclinés 3-1 face à la Chine hier en demi-finale des Mondiaux. Les Chinois invaincus depuis le début des années 2000. Voilà pour l'actu. Excellente journée.
0: Merci beaucoup Baptiste Berthelin.
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0: Et bonjour mon cher Romain Laval.
5: Et bonjour mon cher Maxime.
0: Quelle est la météo pour les prochaines heures en ce dimanche ?
5: Bien écoutez, ce sont des conditions agitées que l'on retrouve sur une bonne partie du pays ce dimanche, avec des averses orageuses qui concernent actuellement la Corse, avec quelques gouttes aussi sur la Côte d'Azur. À l'avant de ces averses, nous retrouvons également des pluies qui s'étirent vers le Massif central et sur les régions de l'Est, en remontant vers la Bourgogne-Franche-Comté jusqu'aux régions du centre. Alors au nord-ouest des Pays de la Loire jusqu'à la Bretagne, la Normandie, même l'Île-de-France, ce sont des averses localement orageuses qui circulent. Et puis en revanche, si l'on se dirige vers le sud-ouest ce matin, c'est un temps plutôt lumineux et ensoleillé que l'on retrouve avec quelques nuages. Alors en cours de journée, attention, l'instabilité va de nouveau gagner du terrain, cette fois-ci sur une grande partie du territoire. Des orages localement forts sont attendus du sud-ouest vers le nord-est et le nord-ouest du pays, toujours en passant par les régions centrales. Prudence, ces orages pourront provoquer de fortes précipitations, des rafales de vent parfois soutenues et des chutes de grêle, notamment sur le sud-ouest mais aussi le nord-ouest du territoire.
0: Donc un peu de prudence en fin de journée. Merci beaucoup mon cher Romain Laval.
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0: Bonjour, bonjour, soyez les bienvenus dans votre grand matin du dimanche. On est ensemble jusqu'à 10h, 0826 300 300. Vous connaissez la mécanique pour participer à l'émission, réagir, nous interpeller, participer aux débats qui seront sans doute houleux, mais bien sûr toujours avec beaucoup de franche camaraderie au milieu. À partir de 8h30, notre débat concernera Jean-Luc Mélenchon, énième candidat dans la course à la présidentielle. La ruine de la France est-elle certaine avec l'arrivée de Jean-Luc Mélenchon au pouvoir? Je vous rassure, c'est pas moi qui le dis, c'est l'ancien ministre de l'économie Arnaud Montebourg. Il a regardé un peu le programme, c'était sur une chaîne d'information en continu, il le dit, il fait « Ah non mais c'est très simple, si vous voulez la ruine de la France, eh ben vous mettez immédiatement le bulletin Jean-Luc Mélenchon au premier tour et alors là vous êtes direct qu'on ira droit dans le mur. Est-ce que la ruine de la France est certaine avec l'arrivée de Jean-Luc Mélenchon au pouvoir? Est-ce que le leader et le créateur du parti de la France Insoumise n'a pas tout simplement une autre conception de l'économie, de la politique, de l'entraide, de la manière de concevoir la politique, de la manière d'aider peut-être tous ceux qui ont été aidés depuis des années sans trop de résultats? Bref, une autre vision de l'économie, une autre vision du capitalisme, une autre vision de la société. Est-ce que la ruine de la France est vraiment certaine avec Jean-Luc Mélenchon? 0826 300 300. Et puis on va parler d'une autre ruine d'ici 10 minutes, c'est les bistrots, c'est la traditionnelle cuisine française. Est-ce qu'elle est en train de mourir? Vous avez entendu parler de cette polémique sans doute un peu trop bruyante autour de Master Poulet, cette ancienne qui fait du riz et du poulet pour des prix défiant toute concurrence et qui est devenue un véritable symbole politique. Bah aujourd'hui, ce sont ceux qui ont des brasseries en réalité qui sont totalement à la ramasse et inquiets en disant qu'aujourd'hui, même dans le pays de Paul Bocuse, même dans le pays de la gastronomie bleu, blanc, rouge, même dans le pays qui aime les plats mijotés, les bons produits, la tradition, les recettes de grand-mère, eh bien en réalité derrière, ce sont des restaurants qui ferment et des traditions qui se perdent parce que les fast-foods gangrènent les centres-villes, gangrènent la jeunesse et donc il y a une véritable inquiétude. On sera avec Alain Fontaine qui est le président de l'AFMR, l'association française des maîtres restaurateurs, avec une fois plus une véritable inquiétude sur toute la profession. Est-ce qu'on est en train de basculer dans notre mode de consommation? La cuisine française a-t-elle encore un avenir? Réponse dans une dizaine de minutes. Pour le moment, 8h06, la revue de presse. Et la revue de presse avec vous, mon cher Thomas Ranou, rebonjour.
8: Rebonjour Maxime, bonjour à tous.
0: Et on commence avec cette revue de presse, mon cher Ranou Thomas, avec une interview. de Jean-Luc Mélenchon à retrouver ce matin dans la tribune dimanche.
8: Ben oui, c'est ça, celui qui s'est déclaré candidat dimanche dernier pour la 4e fois déjà, revient dans cet entretien d'abord sur l'actualité, notamment sur le blocage du détroit d'Ormuz. Il estime que l'Iran est en état de légitime défense et qu'en tant que président de la République, il se battrait pour le retrait d'Israël et des États-Unis. Il se penche aussi sur la question des retraites. Il y a deux solutions selon lui, soit faire travailler les gens plus longtemps, soit la nôtre qui consiste à partager les richesses privatisées et à augmenter la population active à travers le recours à l'immigration et la reprise de la natalité. La tribune dimanche partage des chiffres qui montrent bien que l'image des insoumis est assez dégradée dans l'opinion publique. Seuls 18% des Français estiment que le candidat insoumis est un atout pour faire gagner la gauche, contre 70% qui estiment que c'est un handicap, des chiffres qui sont, il faut le dire, assez parlants. Dans les sondages, il apparaît aussi très loin du candidat RN, quel qu'il soit. Mais ce n'est pas un souci pour lui. Dois-je vous rappeler qu'en 2022, Le Pen était donné 20 points devant moi. Au final, ce fut seulement un petit point. Ces sondages n'ont donc aucune valeur. Quant aux accusations d'antisémitisme qui se répètent contre lui et son parti ces dernières semaines et ces derniers mois, là aussi, il botte en touche. Je ne réponds pas à ceux qui m'insultent. Je suis visé par ce type d'attaque uniquement parce que je défends les Palestiniens, répond-il.
0: Autre dossier à retrouver dans la revue de presse et dans la suite des interviews, qui est une habitude toujours en ce dimanche matin. Du côté du Parisien aujourd'hui en France, c'est une interview à retrouver, celui du maire de Nice, Éric Ciotti.
8: Et c'est ça, une interview dans laquelle le président de l'UDR confirme qu'il se rangera bien derrière Marine Le Pen ou Jordan Bardella en 2027. Ce sont les seuls à droite qui ont véritablement une chance de gagner, affirme-t-il. Mais surtout, il compte peser dans cette campagne. Je veux prendre toute ma part dans l'élargissement de leur audience en m'intéressant encore plus au milieu économique. La proximité avec les milieux économiques, c'est déjà ce sur quoi travaille Jordan Bardella depuis plusieurs mois, et nul doute que l'alliance avec Éric Ciotti joue un rôle dans cette démarche. Ce dernier explique d'ailleurs que l'UDR tiendra fin juin un grand forum sur leurs propositions économiques avec comme priorité la liberté d'entreprendre, la baisse des impôts et l'allègement drastique des réglementations.
0: Et le journal du dimanche de son côté revient sur les événements de cette semaine suite à la qualification du PSG en finale de Ligue des Champions. C'était après la victoire face au Bayern Munich.
8: Avec un titre qui donne l'ambiance, un ras-le-bol tout simplement, avec sur la couverture des émeutiers en train de détruire une voiture, saccage, émeute, pillage, quand les victoires virent au cauchemar, écrit l'hebdomadaire sur sa une. Qui commande encore, s'interroge-t-il. Le journal affirme notamment que les tensions entre le préfet de police Patrick Faure et le ministre de l'Intérieur Laurent Nunez ont atteint un niveau critique et que ces discordes contribuent au mauvais fonctionnement de l'appareil sécuritaire. C'est d'autant plus inquiétant, vous le savez, qu'il y a une nouvelle échéance qui arrive le 30 mai prochain avec la finale donc de cette Ligue des Champions que disputera bien sûr le PSG. On sait déjà que ce sera infernal, souffle un haut responsable policier. Pour tenter de limiter les dégâts, le préfet et le ministre ont tous deux fait savoir qu'ils étaient défavorables à une fan zone dans la capitale. Pourtant, fan zone ou quoi, pas de quoi rassurer les policiers. Les après-matchs sont un prétexte pour aller casser du flic, souffle notamment un commissaire.
0: Et on finit avec la une de la tribune dimanche qui met en avant le film L'Abandon. Il sort en salle ce mercredi et ce film retrace l'itinéraire qui a mené à l'assassinat de Samuel Paty.
8: Un film émouvant, selon les mots de l'hebdomadaire. Le ministre de l'Éducation nationale, Édouard Geffrey, est resté scotché sur son fauteuil mutique après l'avoir visionné. C'est un film dont vous ne sortez pas indemne. L'inviolabilité de la figure du professeur a été brisée, a-t-il notamment déclaré. C'est l'abandon des institutions qui est soulevé dans ce film, déclare de son côté Michaël Paty, la sœur du professeur qui a étroitement contribué au film. Une réalisation à retrouver donc mercredi, qu'on ne peut bien sûr que vous conseiller, alors que 5 ans après le drame, le traumatisme reste toujours aussi intact.
0: Et il est certain que de ce film, on en entendra encore parler, on vous en parlera davantage ici sur Sud Radio. Merci beaucoup mon cher Thomas Rano, qu'on retrouve tous les week-ends pour la revue de presse, et dans une heure donc pour la revue de presse régionale, 8h10, le journal des sports.
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0: Et rebonjour mon cher Jules Boscherini.
10: Et rebonjour mon cher Maxime Yedo.
0: On va causer rugby en ce dimanche matin sur Sud Radio, la radio du rugby, une fois n'est pas coutume. La 23e journée de Top 14 bat son plein depuis hier. Et c'est Toulouse qui s'adjuge le choc face à Toulon au Vélodrome.
10: Et oui, victoire du Stade Toulousain 51-27 hier soir au coude à coude avec les triples champions de France en titre. À la mi-temps, le RCT est complètement dépassé après la pause et dit presque adieu au top 6. Une énorme déception pour Pierre Mignoni, le manager varois, très agacé par l'attitude de ses joueurs.
11: C'est encore un affront perdu, c'est dur. C'est-à-dire qu'on a lâché le match, c'est pas vrai. Mais sur le très haut niveau, on n'est pas là où on doit être. Voilà, donc on va pas chercher d'excuses, encore une fois. Il faut s'y jeter dans la bataille. Il faut s'y jeter physiquement, bien sûr, mais mentalement, il faut s'accrocher. T'as là qui s'accroche, et bien là, il lâche. Avec D, c'est ça, hein.
10: De son côté, ce succès permet au Stade toulousain de quasiment s'assurer une place directe en demi-finale. Et pour le pilier droit du Stade, Georges-Henri Colombe, cette rencontre face à Toulon était justement vue comme une répétition du dernier carré qui aura lieu dans ce même stade en juin prochain.
12: On l'avait travaillé toute la semaine, on savait que ça allait être un match de phase finale. Du coup, on s'était préparé pour ça. Et au vu de la première mi-temps qu'on fait, surtout devant, je pense que ça a été un gros combat et qu'on a répondu présent. On a à cœur de faire un bon match et de commencer à nous marquer, à marquer les esprits ici et à prendre un peu l'atmosphère d'ici aussi.
10: Et dans les autres rencontres de cette 23e journée de top 14, la section paloise l'emporte au forceps face à Castres 27-15. Une très bonne opération pour des Béarnais qui ont toutefois cruellement manqué de réalisme, de quoi permettre au manager de la section, Sébastien Piquet-Ronis, de remettre les pendules à l'heure.
13: En gagnant le territoire et en gagnant la possession comme on l'a gagné aujourd'hui, avoir autant de fautes d'approximation et de fautes techniques, ça passe aujourd'hui quand même. Mais c'est rageant parce que si on veut jouer à un meilleur niveau, si on veut durablement gagner, y compris au mois de juin, on sait très bien qu'on n'aura pas tout le temps autant d'opportunités. Donc il faudra être réaliste.
10: Et rendez-vous du côté de la Paris, la Défense Arena pour... On notera également les très larges victoires de Montpellier 59-7 face à Montauban, celle du Stade Français contre Lyon 59-17, celle de Clermont 45-15 face à Perpignan. Et enfin, on a eu le droit à un duel très intense entre l'Aviron Bayonnais et l'Union Bordeaux-Bègles, soldé par une victoire de l'UBB 40-38.
0: Encore un match pour clôturer cette 23e journée, c'est ce soir et à suivre évidemment sur Sud Radio, la radio du rugby.
10: Voilà, cette fois-ci on y est. Rendez-vous du côté de la Paris, la Défense Arena pour y retrouver le Racing 92 et le Stade Rochelet, les deux formations qui s'affrontent ce soir à 21h05 et qui ont impérativement besoin de l'emporter. Ça risque donc de taper fort. Alors ne manquez pas cette affiche qui sera commentée par Cyprien Bétou.
0: Et on change de ballon, on passe au football désormais avec la 33e journée de Ligue 1 qui reprend ses droits. 9 matchs au programme du jour pour un multiplex qui s'annonce mais alors chaud bouillant.
10: Oui, et qui devrait surtout nous donner plus d'informations sur le potentiel classement final. Il ne reste plus que 2 matchs avec cette journée et tout les points comptent, notamment pour le PSG qui peut se rapprocher un peu plus de son 14e titre de champion de France. Ce sera contre Brest. Marseille ira au Havre pour tenter de relever la tête. Toulouse accueille Lyon. Monaco sera opposé à Lille. Vous avez compris, des affiches, c'est pas ce qui manque pour ce multiplex qui aura lieu ce soir. Coup d'envoi des matchs à 21h.
0: On passe au tennis. À présent, dans ce journal des sports, coup dur pour le Français Arthur Fils, contraint à l'abandon hier lors de son entrée en lice au Master de Rome.
10: Et oui, elle a de quoi inquiéter, hein, cette blessure à la hanche. Elle a énormément gêné le Français hier face à Pellegrino. Résultat, un abandon dans le troisième set après avoir perdu les deux premiers. Et à 2 semaines du début de Roland-Garros, Arthur Fils a préféré ne prendre aucun risque.
0: Et toujours en tennis, on va parler prize money avec cette menace brandie par certains joueurs qui militent pour une meilleure répartition des revenus. C'est-à-dire, en gros, avec cette hypothèse d'aller boycotter les grands chelems.
10: Oui, ça, ce n'est un secret pour personne. La répartition des revenus, c'est l'un des sujets qui fait le plus parler dans le tennis. Pour faire simple, tu gagnes, tu remportes beaucoup d'argent. Tu perds, tu n'auras pas beaucoup d'argent. Sauf que là, même quand tu gagnes, les répartitions ne seraient pas équitables. Et c'est ce que dénoncent les joueurs. Vincent Chaudel, fondateur de l'Observatoire du Sport Business, nous a rejoint pour analyser la situation. Bonjour Vincent.
14: Bonjour.
10: Alors, concrètement, Vincent Chaudel, qu'est-ce qui est reproché aux différents tournois du circuit?
14: En fait, quand on compare le tennis avec d'autres sports, on se rend compte que l'enveloppe dédiée au prize money, c'est-à-dire aux primes que l'on va donner aux joueurs, est entre 15 et 20%. Si on regarde le cas de Roland-Garros, cette année, ça devrait passer la barre des 400 millions d'euros de chiffre d'affaires, ce qui est énorme, mais on devrait être autour des 60 millions d'euros de reversés aux joueurs.
10: Oui, et ça fait 15,4% en fait seulement des revenus qui seront reversés. Comment est-ce qu'on explique cet écart?
14: Les joueurs ont tendance à se comparer aux autres sports où c'est entre 50 et 70% du chiffre d'affaires qui est reversé aux joueurs. Mais là, on n'est pas sur un club, on est sur une fédération. Et ce qu'ils demandent, c'est pas une boîte de chocolat en plus. Ils demandent x2 ou x3. Le problème, c'est que ces tournois sont organisés, les grands chelems, par les fédérations. Et donc, l'argent qui reste va nourrir toute la pyramide amateur, fédérale. Et ça, c'est un vrai sujet. Donc, on est entre l'intérêt général et l'intérêt particulier, et en même temps les joueurs, on peut comprendre, il y a un écart énorme entre Sinner et puis les joueurs qui vont juste faire le premier tour. Faire une saison, c'est 80 à 100 000 euros de frais de déplacement, et c'est à peu près ce que vous gagnez sur le premier tour. Donc on est entre les deux.
10: Mais est-ce que cette menace de boycott, elle est vraiment crédible?
14: Pas vraiment. Enfin, il y a un vrai sujet. Il y a un vrai sujet par rapport aux joueurs, surtout par rapport aux petits joueurs entre guillemets. Mais pas vraiment. Ils ont besoin de cela aujourd'hui. Si on regarde le tennis féminin, les joueuses arrivent à avoir des revenus comparables aux joueurs grâce au Grand Chelem. Donc, quand Sabalenka le dit, je doute qu'elle aille vraiment au clash et qu'elle fasse le boycott. En revanche, Sinner, faut garder à l'esprit que Sinner est un Italien et que l'Italie plaide, le président de la fédération italienne, pour avoir un cinquième grand chelem en Italie. Et on voit dans les internationaux de Rome à quel point l'Italie, le tennis en Italie se développe énormément.
10: Ouais, et pourtant, Sinner qui ne serait pas présent et qui boycotterait Roland Garros, sportivement, ça pourrait lui être préjudiciable. Merci beaucoup Vincent Chaudel d'avoir été avec nous ce matin.
0: Et merci beaucoup mon cher Jules Boscherini qu'on retrouve dans tout pile une pour le Café des Sports, comme chaque dimanche dans un instant sur Sud Radio, alors qu'il est 8h17, le bistrot français, le vrai, celui du plat du jour, du service, du temps qu'on prend à table, est-il en train tout simplement de se faire effacer par les fast-foods nouvelle génération dont on entend beaucoup parler depuis quelques jours, en face du café traditionnel, pousse des enseignes moins chères, plus rapide, très agressif sur les réseaux sociaux, souvent d'ailleurs calibré pour une clientèle jeune et populaire. Et derrière cette bataille, il n'y a pas qu'une question de restauration, il y a aussi une question de pouvoir d'achat, de paysage urbain. Et vous allez peut-être l'entendre, oui, le mot n'est pas trop fort, de civilisation. Dans un instant, Alain Fontaine, à tout de suite.
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0: Il est 8h19 sur Sud Radio. Dans un instant, on sera avec Alain Fontaine, le président de l'AFMR, l'Association française des maîtres restaurateurs, pour s'interroger sur cette restauration traditionnelle qui disparaît face au fast-food. Mais pour le moment, l'écho en plus.
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0: Et bonjour mon cher Didier.
17: Bonjour Maxime.
0: Nous sommes le 10 mai 2026 et il y a 45 ans, c'était, on s'en souvient, l'élection de François Mitterrand et une dette publique qui depuis n'a cessé de grossir.
17: Alors le 10 mai 81, que vous soyez heureux ou déprimé par la victoire de François Mitterrand, il y a une certitude côté gestion de notre finance publique, ça s'est empiré, confirmant une continuité au-delà des étiquettes politiques. Et le contraste est assez saisissant, puisqu'en mai 81, la dette publique française représentait environ 21% de notre produit intérieur brut. Et la France est alors un pays très peu endetté. Aujourd'hui, en mai 2026, cette dette est autour de 112% du PIB. Ça dépasse allègrement la barre symbolique des 3200 milliards d'euros. Alors comment est-on arrivé là? La réponse est terrible et simple. La France n'a pas voté un seul budget à l'équilibre depuis 1974, donc depuis 45 ans. Quand chaque année l'État dépense plus que ce qu'il ne prélève en impôts. Dans les années 80, avec la fin des Trente Glorieuses, on a aussi financé le modèle social, la retraite à 60 ans, la cinquième semaine de congés payés ou la hausse du SMIC, par l'emprunt plutôt que par la croissance. C'est comme si un ménage qui tous les mois, depuis 45 ans, utilisait son crédit à la consommation pour payer ses courses alimentaires. Forcément, capital à rembourser s'accumule.
0: Mais ce qu'on peut dire aussi, Didier, c'est que la dette n'a pas augmenté de manière totalement linéaire pendant ces années.
17: Elle a, on peut le dire, explosé par palier lors des crises majeures. Il y a eu le krach financier de 2008 où la dette a bondi, on était de 64% à plus de 80%. La pandémie de Covid-19 en 2020 avec le quoi qu'il en coûte, là on a dépassé les 110%. Et puis crise énergétique de 2022 où ça a continué. C'est un peu un effet cliqué. Quand une crise survient, l'État emprunte massivement pour sauver l'économie, ce qui peut être justifié. C'est un peu le rôle de pompier de l'État. Le problème, c'est qu'une fois que la crise est passée, la France ne réduit jamais ses dépenses pour rembourser cette dette exceptionnelle. Et le niveau de dépenses publiques, qui représente en France plus de 57% du PIB, c'est un record mondial, et bien elle ne redescend jamais à son niveau d'avant-crise. L'État français s'est appuyé en quelque sorte sur l'accélérateur de la dépense, mais jamais trouvé ensuite la pédale de frein.
0: Et ce qui a changé, c'est quoi? C'est le poids de la charge de la dette, notamment.
17: Alors, pendant les années 2010, c'est vrai qu'après la crise financière de 2008, cette dette n'était pas douloureuse, car les taux d'intérêt étaient à zéro, voire négatifs. On aurait pu faire des économies à l'époque, on ne l'a pas fait. L'argent était gratuit, disait-on, mais en 2026, avec des taux qui sont remontés et se sont stabilisés à des niveaux élevés pour contrer l'inflation, la donne a changé. Et le seul remboursement des intérêts de la dette, sans même rembourser le capital, ça coûte désormais plus de 50 milliards d'euros par an à la France. C'est un peu un effet d'éviction quand la charge de la dette devient le premier ou deuxième budget de la nation, à égalité avec l'éducation nationale et loin devant la justice, par exemple. Payer les intérêts de la dette versés aux créanciers, c'est de l'argent qui n'ira pas dans les hôpitaux, dans les écoles ou dans les baisses d'impôts. C'est à peu près le prix de 45 ans de facilité ou de lâcheté politique avec la complicité des Français, puisqu'ils n'ont rien trouvé à redire pendant toutes ces années, mais qui se rappellent au bon souvenir du contribuable aujourd'hui. Et puis, il y a 150 ans, en 1876, dites-vous, Maxime, que les enfants français apprenaient les rudiments de finance à l'école alimentaire. Il serait peut-être temps de redonner les bases aux hommes politiques.
0: Oui, ça c'est sûr, ce serait pas mal. Ensuite, il faut qu'on parle ensemble, Didier, de la crise économique actuelle, qui ne touche pas pour le moment un secteur lié à l'intelligence artificielle. C'est même plutôt l'inverse. Et on parle ici des puces.
17: Oui, la tech ou l'ivresse des puces. On aurait pu penser un peu plus de calme sur le secteur, mais en fait, cette semaine, l'actualité a été marquée par une accélération vertigineuse du secteur des semi-conducteurs. Leur indice de référence, le PHLX Semiconductor Index, a enregistré une performance historique sur les 25 derniers jours de bourse. On a progressé à un rythme jamais vu depuis les années 2000. C'était la bulle Internet. Et puis, ce n'est plus seulement Nvidia qui tire la locomotive. On voit aussi d'autres sociétés. C'est une marée montante qui soulève l'enthousiasme des acheteurs, mais ravive aussi les craintes d'une déconnexion totale avec les fondamentaux économiques. Le Wall Street Journal souligne que la demande pour les puces spécialisées dans l'IA dépasse désormais les capacités de production de TSMC, c'est un fabricant du secteur, pour les deux prochaines années. Les entreprises ne se contentent plus d'acheter du logiciel et sécurisent leur accès à la puissance de calcul. Rareté organisée crée un phénomène de stockage préventif. Ça gonfle artificiellement les carnets de commandes. Ça donne l'illusion d'une croissance infinie. Alors, ça rappelle pour certains les souvenirs des dot-com dans les années 2000, où effectivement, il s'est passé ce même phénomène. Il faut rappeler pour ceux qui nous suivent qu'en 2000, par exemple, Cisco était une entreprise formidable, mais son action a mis 20 ans à retrouver son niveau d'alors.
0: Et un événement aussi dans le secteur du luxe cette semaine, c'est LVMH qui pourrait vendre certains actifs.
17: Oui, le titre du Financial Times, c'est assez puissant. LVMH passe du statut d'acheteur à celui de vendeur alors que l'hiver du luxe prolonge. Le groupe de Bernard Arnault, on sait, était bâti sur des acquisitions successives et il semble vouloir changer de braquet alors que le marché chinois notamment atterrit. Après 40 ans d'histoire faite de croissance avec des marques historiques et de nombreuses acquisitions, le groupe envisagerait de vendre des maisons de mode, de marques de beauté ou de marques de boissons alcoolisées dans le cadre de restructuration peut-être plus importante. Le groupe réduit la voilure face à une période de baisse de la demande. Le FT cite des sources proches du dossier, évoque notamment Marc Jacob ou Fenty Botti, marque de la chanteuse Rihanna, ou le producteur de vin Joseph Felf Vineyards. Une opération qui pourrait rapporter à LVMH des milliards d'euros. Il faut rappeler que le groupe détient plus de 75 marques allant de la haute couture au cognac en passant par l'hôtellerie ou la presse. Alors, est-ce qu'on doit parler d'un recentrage? Pour un analyste, en tout cas, LVMH examine son portefeuille et identifie les éléments non performants, ceux qui pèsent sur les marges. L'entreprise traverse une période de forte pression sur ses activités. Le groupe, lui, n'a pas commenté.
0: Ça, c'est sûr. Merci beaucoup, mon cher Didier Testo. Merci beaucoup d'avoir été avec nous ce matin. En le rappelant, vous êtes le fondateur de La Bourse et La Vie TV.
17: Merci.
0: Il est 8h25 sur Sud Radio et à la une, après cette parenthèse économique, un véritable sujet. Est-ce que les fast-foods vont finir par gagner sur les bistrots? Bonjour Alain Fontaine.
18: Bonjour.
0: Merci beaucoup d'être avec nous ce matin. Vous êtes le chef propriétaire du restaurant Le Mesturé à Paris, président de la FMR, qui est l'Association française des maîtres restaurateurs. Et depuis quelques semaines, alors qu'on n'arrête pas d'entendre parler de ces nouvelles tendances de fast-food qui vont aller choper les plus jeunes, ceux qui ont forcément un peu moins de moyens, ceux qui arrivent à se provoquer des polémiques et notamment et aller chercher tout un public sur les réseaux sociaux. Est-ce que toute cette campagne, on pense à quelques enseignes qui ont fait la une de l'actualité ces derniers jours, est-ce que ce type de nouvelle restauration met en danger la cuisine traditionnelle, la cuisine de bistrot, la cuisine française?
18: Ah, ces nouveaux modes de consommation et ces nouveaux types de restauration mettent en danger complètement la cuisine traditionnelle française. C'est un fait. C'est un fait en plus avéré depuis l'année dernière, puisque l'année dernière, il y a plus de fast-food que de restaurants traditionnels en France. C'est-à-dire la bascule s'est faite l'année dernière. Pour vous donner un chiffre, il y avait 13 000 restaurations rapides, points de restauration rapide et fast-food il y a maintenant 20 ans. 13 000. Eh bien, aujourd'hui, nous sommes à 52 000. Quatre fois plus.
0: Donc c'est absolument considérable.
18: Donc oui, c'est un danger. Alors c'est un danger, c'est un double danger. C'est-à-dire que effectivement, il y a une génération perdue qui a maintenant une uniformisation. Ah oui, c'est une génération perdue, voire peut-être deux. Pourquoi ? Parce qu'il y a une uniformisation des goûts. Vous mangez en fin de compte, si vous réfléchissez bien au niveau de la palette des goûts que vous avez dans le cerveau et sur vos papilles gustatives, vous mangez toujours la même chose, avec une sauce légèrement sucrée et pimentée. Les poulets ont le même goût, la viande a le même goût, le riz a le même goût, enfin, tout a le même goût. Ce qui fait qu'effectivement, on est en train de perdre une partie de la population, pas toute, mais une partie de la population qui va penser que les goûts sont ceux-là et pas d'autres, si vous voulez. Mmh. Et puis, il y a un problème aussi de prix. Quand on voit des prix, comme vous l'avez dit fort justement dans votre introduction, depuis quelques jours, on entend parler de prix incroyables. C'est pas possible, on peut pas nous tenir ça, nous les indépendants. Et donc, on est sur une restauration, je dirais, un qui entraîne la malnutrition, mais qui en plus prend en otage les gens sur le pouvoir d'achat. Car bien évidemment, le pouvoir d'achat n'a rien à voir dans les campagnes qu'on a vues il y a quelques jours. Simplement que comme ils sont de plus en plus nombreux sur le marché du fast-food, de la restauration rapide, ils se sont pris des parts de marché les uns aux autres, et par conséquent, ils doivent réagir sur le prix. Et le prétexte, c'est effectivement le pouvoir d'achat. Voilà. Et ça, c'est très, très, très embêtant pour l'avenir, parce que quelle est la valeur, quelle est la vraie valeur d'un repas, et quelle est la valeur aussi demain des gens qui vont manger à si bas, si vous voulez, il y aura une malnutrition, c'est-à-dire il y aura des gens qui auront droit de manger mal, oui, et des gens qui auront droit de manger bien parce qu'ils auront un pouvoir d'achat supérieur.
0: Mais Alain Fontaine,
18: c'est pas normal, c'est très très clivant.
0: Qu'est-ce que ça dit aussi du rôle des restaurants, du rôle de ces brasseries, du rôle de certains bistrots aussi, peut-être qui ont perdu de l'influence? Est-ce que d'une certaine manière la cuisine française n'a pas jouer un rôle, si vous voulez, dans cette propagation massive de tous les fast-foods, de par ses prix, parfois de par sa qualité, de par son manque d'adaptation par moment?
18: Alors, vous abordez sur ces sujets-là notre absence dans la bataille, je dirais. C'est ça dont vous parlez, notre absence dans la bataille. Elle a commencé à tous les niveaux. Juste un chiffre, hein, 508 000 bistrots en 1900, 126 ans après, nous sommes moins de 40 000. Donc on voit bien qu'il y a eu un problème. Mais les causes sont diverses et variées. Ce qui est vrai, c'est que depuis 40 ans, on ne se bat pas. On pense qu'on a des acquis. Or, ces acquis, bien évidemment, ont été balayés par la puissance de la communication de ces fast-foods.
0: Alors les acquis aujourd'hui de la cuisine française?
18: On est devant des investisseurs.
0: Ce qu'on fait la promotion en permanence des grands fast-foods, c'est quoi les acquis dont vous parlez de la cuisine française que vous n'avez pas réussi ces dernières années à défendre, à mettre en avant, à valoriser?
18: Nos acquis, c'est la diversité, la pluralité, et c'est surtout que nos grands chefs qui ont fait un travail énorme, ne les accusons de rien, ils ont fait un travail énorme, mais par contre on a oublié tout le cœur de la restauration qui représente 90%, que sont les petits restaurants, les bistrots, les cafés. Ils n'ont pas été défendus, il n'y a pas eu de communication. Forcément, un indépendant comme moi ou comme tous mes confrères, on ne peut pas communiquer avec la puissance d'une chaîne de fast-food. Il
0: n'y
18: a pas de
0: communication. D'une grande chaîne américaine,
18: Oui, et puis c'est de la malnutrition. Eh bien, on n'a pas fait de campagne, comme on l'a fait par exemple pour la prévention routière ou pour le tabagisme. Ben, on n'a jamais fait de campagne pour dire à quel point la restauration traditionnelle, c'était la façon de bien manger. La malnutrition en France, je vais vous donner des chiffres un dimanche matin, c'est pas très agréable, c'est 84 000 morts par an. Oui. C'est 160 000 cancers et c'est 125 milliards que ça coûte à l'URSSAF. Mmh. Vous vous rendez compte? Mmh. C'est ça. Eh bien, le gouvernement doit maintenant communiquer sur notre diversité, notre pluralité. Il s'agit de notre souveraineté alimentaire et de notre agriculture mmh. derrière.
0: Mais Alain Fontaine, donc, je pense aussi à tous ça, ceux qui nous écoutent ce matin, et vous avez raison de le défendre, et tout le monde en a conscience. Est-ce que vous pensez aussi, puisqu'on on parlait tout à l'heure de pouvoir d'achat, de tous ceux qui, aujourd'hui, quand de temps en temps, ils peuvent avoir les moyens de se faire un restaurant, vont peut-être aller, tiens, dans la brasserie qui a un petit succès, qui vient d'ouvrir en centre-ville il y a quelques mois, dans le restaurant un peu traditionnel du bout de la rue, mais qui, quand ils y vont, bah, découvrent des prix exorbitants, parfois, objectivement, des produits qui ne sont pas à la hauteur de ce qu'on a pu nous promettre et loin des valeurs que vous défendez ici. Est-ce que vous pensez qu'on peut encore, aujourd'hui, renverser la tendance sur les mauvaises expériences qu'ont connues les Français depuis des années, quand ils allaient dans un restaurant, je cite, traditionnel, et je le mets entre guillemets?
18: Oui, alors, la tendance peut être inversée. Les promesses dont vous parlez n'ont pas été effectivement toujours tenues. Mmh. On est clair là-dessus, on a nos défauts, comme je disais tout à l'heure. Après, il faut nous aider. Communication, on en a parlé sur une grande campagne de communication.
0: Okay.
18: Sortir le décret fait maison qui est sur le bureau du ministre Papin qui attend pour le sortir, mais je pense qu'il va sortir prochainement. Et puis, par exemple, vous le savez, je défends aussi l'inscription à l'UNESCO des bistrots des cafés en France, les pratiques absolument. Sociales et culturelles dans les bistrots des cafés en France. Il faut les mettre devant. Et il faut maintenant que la France emmène ce dossier dans les jours qui viennent à l'UNESCO, c'est maintenant. Et puis nous, il faut qu'on soit responsable et conscient que nos clients, on a des coûts. Donc on peut pas atteindre un menu à 5 euros, on le sait. Par contre, il faut dire à quel point aux Français, mais que nous, nous soyons responsables, qu'on peut très bien manger chez nous pour 10, 15, 20 euros. Alors oui, c'est plus cher, mais on a aussi des leviers. On a par exemple le déplafonnement du titre restaurant que pour les restaurants. C'est-à-dire la grande distribution garde 25 euros, mais quand les gens viennent dans un restaurant, ils peuvent consommer tous leurs titres qu'ils ont en une seule fois sur leur solde. C'est quelque chose qu'on demande depuis des années. Voilà. Et il faut aussi faire attention à nos charges sociales. Évidemment, quand vous avez des chaînes de distribution qui organisent la précarité et la paupérisation de leurs salariés, nous, effectivement, on
0: donc
18: a
0: derrière, la pertinence du geste et des compétences, des règles, et puis il y a aussi une qualité, une traçabilité des produits, en tout cas dans la majorité des cas. Et je vous remercie Alain Fontaine ce matin, chef propriétaire du restaurant Le Mesturet à Paris et président de la FMR, l'Association française des maîtres de restaurateurs, de l'avoir rappelé ce matin et de nous avoir alerté sur la concurrence plus que féroce, rude, qui existe entre les fast-foods et les bistrots, au point donc de provoquer une véritable inquiétude du côté de la restauration dite traditionnelle. Merci beaucoup d'avoir passé une tête dans le studio de Sud Radio ce matin. Il est 8h33 et dans une poignée de secondes, le débat avec nos éditorialistes et vous, amis auditeurs, 0826 300 300. Est-ce que la ruine de la France est certaine avec l'arrivée de Jean-Luc Mélenchon au pouvoir? Ce n'est pas moi qui le dis, c'est un ancien ministre de l'économie, Arnaud Montebourg. Il a dit, non mais regardez deux minutes le programme de Jean-Luc Mélenchon. Si vous voulez faire en sorte de mettre la France dans le mur, eh bien c'est très simple, vous glissez un bulletin de vote Jean-Luc Mélenchon dès le premier tour, et ça tombe bien, le leader de la France Insoumise est dans votre journal du dimanche, La Tribune, et il essaie de se justifier sur le programme économique. Et nous, on va s'attarder sur cette question en votre compagnie, 0826 300 300. Est-ce que la ruine de la France est certaine avec l'arrivée de Jean-Luc Mélenchon au pouvoir? Et bien la conversation s'ouvre dans une poignée de secondes. À tout de suite.
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0: Très heureux d'être en votre compagnie sur Sud Radio, il est 8h35.
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0: Et les informations, c'est avec vous, Baptiste Berthelin, bonjour.
9: Bonjour à tous. Ils vont commencer à débarquer dans la matinée, les passagers du navire de croisière MV Ondus, sur lequel un foyer d'antivirus a été détecté, sont arrivés aux Canaries. L'Organisation mondiale de la santé déclare que toutes les personnes à bord de ce navire sont des contacts à haut risque et qu'elles devront faire l'objet d'un suivi pendant 42 jours. À bord, au moins 6 personnes ont contracté le virus et 3 sont décédées. Dans le même temps en France, Sébastien Lecornu organise une réunion cet après-midi à Matignon pour faire un point de situation avec plusieurs membres de son gouvernement. Les 5 passagers français seront rapatriés aujourd'hui par vol sanitaire, annoncent déjà les ministères de la Santé et des Affaires étrangères dans un communiqué. Au Moyen-Orient, toujours pas d'accord entre l'Iran et les États-Unis. Téhéran menace même de s'en prendre à des sites américains dans la région et à des navires ennemis en cas d'attaque contre ces pétroliers. Dans le même temps, les autorités libanaises ont annoncé hier la mort de 9 personnes dans de nouvelles frappes israéliennes dans le sud du pays. Emmanuel Macron en Afrique, après un passage hier par l'Égypte, le chef de l'État est attendu aujourd'hui au Kenya pour rencontrer son homologue. Les deux pays co-organiseront le sommet Africa Forward demain et mardi. De nombreux dirigeants africains sont attendus sur place. Sur les routes, prudence aujourd'hui pour la fin de ce long week-end de 3 jours. Bison futé hisse le drapeau orange sur les retours sur l'ensemble du pays. Il est notamment conseillé d'éviter l'Île-de-France après la mi-journée. Le sport avec du foot d'abord, des scènes de liesse. Hier soir au Mans, les supporters ont fait la fête en ville pour fêter le retour du club en Ligue 1. L'officialisation est encore attendue car le match sur la pelouse de Bastia a été interrompu dans les dernières minutes à cause de jets de fumigène sur le terrain. Les Sartois menaient alors 2-0. Et puis en tennis de table, l'équipe de France pas loin d'un exploit. Les frères Lebrun et Flavien Coton se sont inclinés 3-1 face à la Chine hier en demi-finale des Mondiaux. Les Chinois invaincus depuis le début des années 2000. Voilà pour l'actu. Excellente journée.
0: Merci beaucoup Baptiste Berthelin.
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0: Et la météo, c'est avec vous, mon cher Romain Laval. Rebonjour.
5: Et rebonjour, mon cher Maxime.
0: Alors certes, il y aura peut-être quelques lumières ici et là, mais prudence à la pluie, aux orages et même à la grêle dans certains coins.
5: Eh oui, exactement. C'est un dimanche placé sous le signe de l'instabilité, avec plusieurs vigilances jaunes sur une bonne partie du pays pour aujourd'hui. Des orages localement forts, vous l'avez dit, sont attendus. Ils vont se développer au cours de l'après-midi, du sud-ouest jusqu'au nord-est, mais aussi en direction du nord-ouest de la France. Une grande partie du territoire sera donc concernée par cette dégradation. En soirée, les orages resteront bien présents, notamment de la Nouvelle-Aquitaine jusqu'à l'Occitanie et l'Auvergne-Rhône-Alpes, avant de se décaler progressivement vers les régions de l'est. D'autres orages concerneront encore en soirée le nord du pays, de la Normandie jusqu'aux régions centrales et jusqu'à la région du Grand Est. Ils pourront localement produire effectivement de fortes précipitations, des chutes de grêle et des rafales de vent parfois soutenues, pouvant localement dépasser les 100 km/h. Alors malgré tout, de belles éclaircies resteront possibles au sud, tandis que les nuages domineront donc au nord. Et donc pour le début de la semaine, dès lundi, nous retrouverons un temps plus frais avec des pluies en matinée sur le nord, de la Bretagne jusqu'au Grand Est. Puis en cours de journée, de nouvelles averses orageuses se développeront sur les Pays de la Loire jusqu'au Grand Est. En passant par le Massif Central, quelques averses localisées, resteront aussi possibles sur les Alpes, les Pyrénées et les reliefs corses. Mais cette fois-ci, c'est un phénomène fort attendu pour ce lundi.
0: Merci beaucoup mon cher Romain Laval.
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0: Bonjour, bonjour, soyez les bienvenus sur Sud Radio, on est ensemble jusqu'à 10h durant les prochaines demi-heures. Vous avez la parole, amis auditeurs, 0826-300-300, le site Sud Radio, les réseaux sociaux ainsi que l'application. On va se poser une question, la ruine de la France. Et oui, ça faisait longtemps qu'on ne s'était pas posé cette question. Est-elle certaine avec l'arrivée de Jean-Luc Mélenchon au pouvoir? Alors attendez, moi ce n'est pas du tout moi ce propos, c'est celui d'Arnaud Montebourg, ancien ministre de l'économie qui s'est un peu penché sur le programme. Et alors que le leader et le créateur de la France Insoumise aujourd'hui se confie dans les colonnes de la Tribune Dimanche, il parle évidemment de sa campagne, des retraites, de son programme économique. Il répond aussi aux accusations dont il est régulièrement victime, notamment sur les sondages qui le qualifient de personne la plus détestable ou la plus détestée sur le plan politique, avec de véritables en tout cas boulets aux pieds. Mais il a décidé quand même d'aller se représenter, Jean-Luc Mélenchon. Mais Si le leader de la France insoumise l'affirme, il est venu le temps des caractères, ben beaucoup disent surtout qu'il est venu le temps de la rigueur économique. Et quand on se plonge sur le programme de Jean-Luc Mélenchon, forcément c'est compliqué. Mais est-ce qu'on en fait trop autour du modèle économique de Jean-Luc Mélenchon? Est-ce que tout simplement on ne peut pas dire que le leader de celui qui représente en tout cas une partie de la gauche n'a pas tout simplement une autre vision, tiens, de l'économie, du capitalisme, une autre façon de parler richesse, de parler solidarité, de parler richesse? Peut-être que s'il arrive après tout à l'Élysée, ce sera une autre vision de tout cela. Et c'est juste que depuis des années, nous ne sommes pas habitués à ça. Comment vous le regardez-vous, amis auditeurs? Venez prendre la parole et participer à la discussion. 0826 300 300. Est-ce que la ruine de la France est certaine avec l'arrivée de Jean-Luc Mélenchon au pouvoir? Et si la question est posée aujourd'hui sur le devant de la, enfin sur la table en tout cas, c'est parce que l'ancien ministre de l'économie Arnaud Montebourg visiblement s'est plongé sur le programme un peu de la France insoumise, alors que Jean-Luc Mélenchon a décidé de repartir à la conquête de l'Élysée pour 2027, et il a eu quelques propos, on va dire, qui ont fait beaucoup réagir. Et alors que le leader insoumis est dans la tribune dimanche, on va se poser cette question, mais on écoute d'abord Arnaud Montebourg. C'était sur le plateau de BFM TV dans l'émission de Paola Purari.
3: Je vais être assez simple. 230 milliards de dépenses nouvelles, 1 million de créations d'emplois d'agents publics, et comment on finance ça? 100 milliards d'impôts nouveaux, 20 milliards sur les ménages dits riches, et 80 milliards sur les entreprises. Donc c'est simple, on arrive à un déficit, donc 100 milliards de déficit de plus par an, on arrive à un déficit qui fait 9 points de PIB, donc en fait la France est soit sous tutelle, soit ruinée. Donc si vous voulez couler la France, votez Mélenchon dès le premier tour.
0: Voilà, si vous voulez ruiner la France, votez Mélenchon dès le premier tour. Bonjour Marc Baudrier.
4: Bonjour.
0: Directeur adjoint de la rédaction de Boulevard Voltaire. Et bonjour Nicolas Corato.
6: Bonjour Maxime.
0: Merci beaucoup d'être avec nous ce matin. Président fondateur du think tank Place de la République, avec cette question du jour. Je suis ravi donc de vous avoir tous les deux ce matin en plateau. Est-ce que, en effet, comme Arnaud Montebourg, vous faites partie des gens qui craignaient l'arrivée, alors là c'est personnalisé ou c'est personnifié avec Jean-Luc Mélenchon, mais d'une certaine gauche au pouvoir, avec une certaine vision économique qui, comme le dit l'ancien ministre de l'économie et du redressement productif, je crois que c'était ça, du redressement industriel, en effet, que la France aille dans le mur. Je commence par vous, Marc Baudrier.
4: Écoutez, s'il avait des chances de l'emporter à la présidentielle, et ça reste à démontrer, mais bon, c'est pas absolument impossible, hein, puisque il domine clairement les intentions de vote à gauche, Jean-Luc Mélenchon, eh bien, oui, il y aurait de quoi s'inquiéter, parce que la France, Dieu sait si la France ne manque pas de handicap et de faiblesse sur le plan économique, et Mélenchon, c'est assez original, prévoit de les aggraver toutes, une par une, et d'en faire il aggrave absolument tous les points. Donc les dépenses publiques massives de la France, eh bien, il les aggrave, il les amplifie. Il prévoit la hausse du SMIC, mmh, alors qu'on a déjà des problèmes de compétitivité internationale avec nos salaires. Donc là, il poussera à des entreprises et des filières entières à délocaliser leurs emplois. On a un nombre de fonctionnaires record dans l'Union européenne, plus de 5 millions de fonctionnaires. Il prévoit des embauches publiques massives, et on pourrait continuer comme ça. Toutes les faiblesses de la France seraient dangereusement aggravées par Mélenchon.
0: Toutes les faiblesses de la France seraient aggravées par Jean-Luc Mélenchon. Nicolas Corato, je vois, pour ceux qui ne nous regardent pas forcément en vidéo, l'air goguenard de Nicolas Corato.
6: Non, mais je note avec beaucoup de satisfaction que Marc Baudrier nous revend 1981. Il faut arrêter Jean-Luc Mélenchon. Alors moi, je suis pas un partisan de Jean-Luc Mélenchon, mais le programme économique de la France insoumise, c'est Mitterrand après le tournant de la rigueur. C'est-à-dire qu'il faut pas imaginer que Jean-Luc Mélenchon arrive avec un programme communiste de nationalisation, de collectivisation. Tout ça, c'est finalement... Mais Jean-Luc Mélenchon est assez classique, c'est un keynésien, c'est un programme de relance économique, c'est un programme de relance par le pouvoir d'achat, c'est un programme de relance par l'investissement public. Il y a rien de nouveau sous le soleil, il y a rien de très original, ni d'ailleurs de très innovant pour un candidat à gauche. Je veux dire que le modèle économique de la France insoumise pourrait être celui du Parti socialiste. Il n'y a pas une très très grande différence, il n'y a pas une très grande surprise, et il n'y a pas non plus une très grande inquiétude. C'est vrai que depuis 10 ans, avec Monsieur Macron, nous vivons dans une politique économique est une politique de l'offre que la France n'avait jamais connue auparavant. On était plutôt sur une politique de la demande. Monsieur Mélenchon veut en mettre fin à la politique de l'offre pour revenir à une politique de la demande. Alors oui, on peut se poser plein de questions. Est-ce que c'est soutenable avec le niveau de dette? Est-ce que c'est soutenable par rapport à la compétitivité que vous avez citée? Mais enfin, quand j'entends Monsieur Montebourg se plaindre des 283 milliards d'euros de dépenses publiques en plus, eh bien effectivement, c'est à peu près le montant des aides publiques aux entreprises. Donc il y a des arbitrages qui sont proposés par la France Insoumise, mais qui sont pas très étonnantes quand on voit ce parti se positionner depuis des années sur l'investissement public.
0: Donc vous, Nicolas Corato, si je vous suis bien, l'idée c'est simplement de dire que Jean-Luc Mélenchon propose un autre modèle, et c'est ça qu'il faut voir derrière.
6: Et puis c'est ce qu'il revendique depuis des années, c'est de changer le modèle économique pour changer le modèle de société.
0: Marc Baudrier, qu'est-ce que vous répondez à Nicolas Corato qui vous regardait avec un petit sourire en réalité au coin des lèvres pour dire en réalité vous ne voulez pas changer la société parce que nous ce qu'on veut faire c'est tout simplement faire des arbitrages pour une société plus équitable. Je caricature mais c'est un peu l'idée.
8: Oui non mais tout ça c'est des mots. Je suis quand même assez surpris d'entendre Nicolas Corato de le voir sur une position aussi irréaliste parce que tout cela c'est très gentil mais il y a quand même une réalité des chiffres et il se trouve que la France creuse un déficit absolument fou, hein, plus de 5%, alors que l'Argentine de Milei, elle, a une croissance extraordinaire. Mais on fait tout comme si le programme de Mélenchon, si vous voulez, c'est comment vider une caisse vide. Il s'installe dans un pays comme si on était couvert d'or et qu'il avait à dépenser absolument tout ce qu'on a. Donc, par exemple, propose de privatiser Total, comme s'il y a une demande pour privatiser Total, comme si c'était le rôle de l'État de distribuer de l'essence. Total, je rappelle que c'est 180 milliards de capitalisation boursière. Pour le privatiser, il faut dépenser des dizaines de milliards d'euros. Donc voilà ce que propose Mélenchon. Il propose d'établir par référendum la liste des biens communs et des services qu'on pourrait collectiviser. Donc on est dans la collectivisation. Si vous voulez, c'est vraiment extraordinaire. C'est l'Union soviétique dans un pays ruiné qui s'installe.

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9: 8h48 sur Sud Radio, suite de la conversation ici en studio avec Marc Baudrier, le directeur adjoint de la rédaction de Boulevard Voltaire, et Nicolas Corato, le président fondateur du think tank Place de la République. On continue de s'interroger sur la ruine de la France qui serait certaine. C'est une supposition, en tout cas ce propos vient de Arnaud Montebourg qui s'est étonné de voir le programme de Jean-Luc Mélenchon et qui a dit ah ben c'est très simple, si vous votez pour lui, ben c'est direction la France, c'est une voiture et on va dans le mur. 0826 300 300. Est-ce qu'on en est sûr d'ailleurs de ça avant qu'on reprenne notre discussion, messieurs, ensuite je vous propose d'aller au standard 0826 300 300. Bonjour Thierry.
10: Bonjour, bonjour Maxime, bonjour à tous.
9: Merci beaucoup d'être avec nous ce matin mon cher Thierry. Est-ce que vous pensez mon cher Thierry que la ruine de la France est certaine avec l'arrivée de Jean-Luc Mélenchon au pouvoir?
10: Alors déjà, moi je pense que Monsieur Mélenchon, comme d'autres opposants, contribue déjà, ou participe déjà à la ruine de la France dans l'opposition, en censurant des réformes importantes qui n'ont pas pu être faites, en censurant des budgets qui devaient commencer à redresser la France. Déjà, c'est la première chose. Et deuxièmement, quel que soit le président qui va être élu, aura-t-il une majorité parlementaire et pourra-t-il influer les votes du Sénat pour également faire passer des projets de loi ou des budgets qui participent au redressement de la France. Rien n'est sûr de cela. Donc, Monsieur Mélenchon, aujourd'hui, il est dans une campagne électorale avec, comme c'était dit tout à l'heure, une nouvelle façon de penser la France, peut-être, mais la réalité, quand on est au gouvernement, c'est pas comme quand on est dans l'opposition. Dans l'opposition, c'est facile. On critique, on propose des choses qui sont irréalisables. Par contre, quand on est président, quand on est chef de gouvernement, il faut gérer le budget, il faut gérer le pays.
9: Vous dites d'une certaine manière, mon cher Thierry, que tout ça, c'est quoi? C'est de la campagne électorale? C'est un peu des promesses un peu faciles, c'est ça, pour plaire un socan?
10: Alors, bon, je pense qu'il y a quand même une réalité de nouvelle vision dans le programme de la France Insoumise, mais sur la possibilité de réaliser cela ensuite, je pense que c'est complètement illusoire, parce qu'il faut commencer à redresser le pays avant de partir dans des nouvelles orientations, dans des nouvelles pistes.
9: Donc d'abord, d'une certaine manière, colmater les brèches, mon cher Thierry, et ensuite, éventuellement, repenser un programme, si on peut le qualifier d'ambitieux, qui est celui de Jean-Luc Mélenchon. Qu'est-ce que vous avez à répondre, Nicolas Corato, Marc Baudry à Thierry qui nous dit, ça a quand même l'air avant tout d'être des promesses de campagne. De deux, en France, on ne pourra jamais appliquer un tel programme, Nicolas.
11: Mais ce que dit votre auditeur, c'est vrai pour tous les candidats à la présidentielle, quel que soit leur projet économique. Est-ce que le président que nous allons élire en 2027 aura vraiment les moyens de son projet, de ses promesses? Et la réponse est certainement non. 1000 milliards de dettes en héritage de 10 ans de Macronie, ça empêchera de fait l'action politique au niveau où on veut bien nous la promettre et nous l'établir. Donc le problème de Monsieur Mélenchon, c'est le problème de tous les candidats à la présidentielle. Je dirais que peut-être un des plus sincères, c'est bien Jean-Luc Mélenchon, parce qu'il vous explique que c'est en changeant le système qu'il arrivera à tenir ses promesses. Et c'est peut-être un des seuls qui vend le changement de système. Alors, je ne sais pas s'il faut l'acheter, le changement de système. Libre à ceux qui nous écoutent de le penser. Mais c'est le seul qui nous dit, si on veut vraiment changer la vie, il faut changer le système. Bon, au moins, il a la sincérité de le dire. Ce qui veut dire aussi que s'il ne change pas le système, il sera dans l'incapacité de mener sa politique. Et finalement, il faudrait pas que le président Mélenchon soit le président Mitterrand, élu et déjà dans la rigueur.

0: Comment vous analysez ça, Marc Baudrier? Est-ce qu'en effet, Jean-Luc Mélenchon, aujourd'hui, aux manettes, il arriverait quand même à faire ce qu'il veut?
1: Bien sûr que non. Notre auditeur a tout à fait raison. On est là dans un numéro de démagogie qui a été poussé à son paroxysme, on va dire, de la part de Mélenchon. Il propose, on est des problèmes de temps de travail et de compétitivité. Il propose de passer à 32 heures sur certains métiers. Il propose de passer la retraite à 60 ans. Il propose une sixième semaine de congés payés. Il propose de revenir sur les privatisations, donc de renationaliser les aéroports, les autoroutes, la Française des Jeux, etc. Enfin, vous passez tout ce programme de Mélenchon, tout est complètement dingue et évidemment nous pousse à la ruine. Le devoir d'un politique, c'est pas de se faire élire, c'est de gérer le bien commun qui est celui et de gérer la France et le bien-être des Français et le quotidien des Français. Hein, c'est pas uniquement de faire des grands discours et de dire n'importe quoi.
0: Vous parlez des Français, écoutons-les au 0826 300 300. Bonjour Laurent.
2: Bonjour tout le monde.
0: Merci beaucoup d'être avec nous, mon cher Laurent. Comment vous regardez le débat qui nous anime depuis quelques minutes maintenant? Est-ce que le pouvoir, la vision économique de Jean-Luc Mélenchon vous séduit, mon cher Laurent?
2: Pas du tout. En réalité, c'est vrai que Jean-Luc Mélenchon, au lieu de repenser recettes, création d'argent, création monétaire, création de nouvelles industries, etc., il pense plus à imposer des nouvelles règles du travail. Par exemple, les 32 heures au travail, je vois pas comment on fait pour gagner plus d'argent en travaillant 32 heures au travail. Je vois que les indépendants, ils travaillent des 70 heures et ils arrivent pas à sortir forcément un énorme salaire. Alors vous imaginez, vous, en tant que salarié, travailler 32 heures, combien vous allez gagner? C'est quasiment impossible. Ensuite, répartir donc les impôts sur quasiment les plus riches, une fois qu'ils sont partis, qui est-ce qui va payer les impôts? Donc ça sera encore les classes moyennes, donc ça sera encore un appauvrissement. Moi, quand je vois en fait la politique de Mélenchon, je vois que c'est plutôt une baisse complète du niveau de vie des Français. Et que l'État, lui, devient de plus en plus... déjà qu'il est actuellement... c'est un État vautour, c'est-à-dire qu'il prend la totalité...
0: Vous vous dites donc, que déjà, la plupart du temps, l'État, c'est un peu ce que dénonçait Marc Baudrier, c'est-à-dire que c'est vraiment déjà un État qui est partout, tout le temps, y compris d'un point de vue économique, qui, la plupart du temps, quand même, met la main sur une partie de ce que vous gagnez. Vous dites, si Mélenchon arrive, pour vous, en tout cas, mon cher Laurent, c'est une véritable inquiétude qu'il prenne le peu qui vous reste.
2: Complètement, c'est-à-dire que, dans mon entourage, et je pense que aussi dans votre entourage, il y a énormément de Français qui disent on peut pas rester en France puisque on est taxé de toutes parts, et que là, si effectivement une politique comme celle-ci se met en place, ça sera encore pire. Ça sera encore pire. Je vois pas combien les États comptent prendre de nouveau aux Français, sachant que sa part à lui tout seul, c'est presque 57% du PIB. C'est énorme, en fait. Il y a aucun État en France... au monde qui sont comme ça, même les pires.
0: Et là vous savez, mon cher Laurent, que vous revenez sur deux visions en réalité de la politique et de l'économie, ceux qui vous disent que l'État ne prend pas assez, ceux qui vous disent que l'État prend trop. Et je vous remercie pour conclure ce débat d'avoir posé ça sur le centre de la table. Marc Baudrier, est-ce que Laurent ou même Nicolas Corato, peut-être d'abord sur cette capacité quand même qu'ont beaucoup de personnes de travailler sans doute beaucoup et de voir déjà un État, comme le disait Laurent, un État vautour, et de voir si Jean-Luc Mélenchon arrive au pouvoir, un peu la même chose.
3: Oui. D'abord, il faut remettre les choses en perspective. Hein. Notre système social et fiscal est un des plus redistributifs au monde. Et je précise que 6 Français sur 10, à la fin du mois, sont gagnants. Donc l'État vautour, moi, je partage pas. L'État, aujourd'hui, nourrit beaucoup les Français, notre politique sociale est bénéficiaire pour 6 Français sur 10. Donc, je pense qu'il faut remettre un peu l'église, pardonnez-moi, au cœur du village.
0: En dimanche matin, vous êtes pardonné.
1: Dimanche matin, si je le voilà converti.
3: Non, mais. Et le deuxième point qui est important, c'est qu'on l'a vu notamment au moment du Covid, mais pas seulement, on le voit dans les études d'opinion, il y a une demande des Français de plus de protection par rapport à l'État, de plus de services publics ou de mieux de services publics. Pour ce qui concerne la sécurité, pour ce qui concerne la santé, pour ce qui concerne l'éducation. Donc, il faut pas qu'on soit dans un paradoxe. Aujourd'hui, l'État n'est pas un vautour. Ce qu'on essaye de voir, c'est comment est-ce qu'on peut réformer l'État pour qu'il corresponde mieux aux aspirations. Mais il faut pas moins d'État. Monsieur Baudrier, Marc, parlait de la privatisation.
0: Quand on commence à inverser le nom et le prénom au début d'une interpellation,
3: c'est la privatisation comme si c'était le Graal des autoroutes. Enfin, il n'y a pas un Français en France qui vous dira que c'était une bonne opération que de privatiser privatiser les sociétés d'autoroutes. Donc il faut aussi regarder les choses telles qu'elles sont et pas de manière idéologique, mon cher Marc. C'est pas parce qu'on nationalise qu'on est nécessairement un afro-gauchiste avec
0: vous
3: le
0: êtes
3: couteau entre
0: idéologique.
3: Les dents.
0: Voilà ce que vous dites, Nicolas Corrato.
1: Sur
0: l'État vautour et vos privatisations.
1: Je donne des chiffres, je constate que la France est l'un des pays les plus étatisés au monde, avec le Danemark.
0: Mais vous connaissez cette phrase très ironique de Gorbatchev, quand on lui dit, vous savez, dans quel pays le communisme a réussi, il a répondu la France.
1: Voilà.
0: Toujours un truc qui me fait beaucoup rire.
1: Exactement, mais malheureusement, le communisme n'a pas réussi en France, puisque on le voit bien, si notre industrie était très prospère, ça se saurait. En réalité, la France est désindustrialisée, on le voit bien, on est ruinés, nos déficits sont considérables, notre dette est épouvantable.
3: Mais c'est pas la faute de l'État, c'est
1: Nicolas Corrato
3: de la financiarisation.
1: Propose d'aller encore plus loin dans les éléments qui ont mené à la ruine. Donc la politique de Mélenchon, c'est la fuite des derniers riches qui restent en France et qui font quand même, pour une bonne partie d'entre eux, tourner l'économie. Et c'est la fuite des dernières entreprises qui restent. On est un pays complètement désindustrialisé. Notre agriculture est exsangue. Toutes les forces économiques de la France sont vraiment en péril. On propose d'accélérer tout ce qui les a fait fuir.
0: Et voilà, ça c'était le débat du dimanche, donc avec Marc Baudrier, directeur adjoint de la rédaction de Bouvard Voltaire, et Nicolas Corrato, président fondateur du think tank Place de la République. Vous avez été nombreux à participer aussi à ce débat au 0826 300 300 et à réagir. Messieurs, je vous remercie, je vous souhaite donc un bon dimanche matin, et merci d'avoir passé une tête ce matin dans le studio de Sud Radio. Dans un instant, les informations de 9h, la revue de presse et le journal des sports. À tout de suite.
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0: Soyez les bienvenus sur Sud Radio et merci d'être de plus en plus nombreux à nous écouter. Nous sommes le dimanche 10 mai et il est 9h.
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0: Et les informations, c'est avec vous, Baptiste Berthelin, bonjour.
11: Bonjour à tous. Les 5 passagers français du MV Ondus seront rapatriés aujourd'hui par vol sanitaire, annonce des ministères de la Santé et des Affaires étrangères dans un communiqué. Alors que toutes les personnes à bord vont commencer à être débarquées dans les prochaines minutes à Tenerife, aux Canaries. C'est sur ce bateau qu'un foyer d'antivirus a été détecté. L'Organisation mondiale de la Santé déclare que les passagers sont des contacts à haut risque, devant faire l'objet d'un suivi pendant 42 jours. Et si la guerre en Ukraine touchait à sa fin, ce sont en tout cas les mots utilisés hier par Vladimir Poutine, alors qu'un peu plus tôt, Kiev et Moscou se sont accusés mutuellement de violer le cessez-le-feu temporaire entre les deux pays. Le président russe qui a également fustigé les pays occidentaux pour leur soutien aux Ukrainiens depuis le début de ce conflit. Christophe Glaize recevra sa première visite consulaire dans les prochains jours en Algérie, annonce de la ministre déléguée aux armées Alice Ruffo à l'issue d'un entretien avec le président algérien Abdelmadjid Tebboune à Alger. Le journaliste a été condamné en appel début décembre à 7 ans de prison pour apologie du terrorisme. Ce drame hier en Meurthe-et-Moselle, un gendarme a été tué au nord de Nancy dans un accident de la route lors d'une tentative d'interception. Les circonstances précises de l'accident ne sont pas encore connues pour le moment. 7 Français sur 10 voient Jean-Luc Mélenchon comme un handicap pour faire gagner la gauche l'année prochaine à la présidentielle. Résultat du dernier sondage publié par la Tribune dimanche. L'agressivité du leader de la France insoumise est pointée du doigt par 64% des personnes sondées. En foot, après la folle soirée de Ligue 2 hier soir, place au multiplex de Ligue 1 aujourd'hui. 8 matchs au programme et plusieurs affiches intéressantes dans la course à l'Europe, comme Monaco-Lille ou encore Toulouse-Lyon. De son côté, Marseille, en pleine crise, se déplace sur la pelouse du Havre. Coup d'envoi de toutes ces rencontres à 21h. Et puis le Grand Prix de France MotoGP, cet après-midi au Mans, c'est le pilote italien Francesco Bagnaia qui s'est offert la pole position. Très belle matinée.
0: Merci beaucoup Baptiste Bertolin.
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0: Et mon cher Roman Laval, bonjour.
7: Et bonjour mon cher Maxime.
0: Là c'est un temps, on va dire, il y a du en même temps aujourd'hui. Il y a quelques vigilances sur la pluie, sur la grêle, mais quelques coins de soleil encore quand même.
7: Ah oui, il y a des coins de soleil malgré les vigilances, alors surtout en direction du sud-ouest aujourd'hui, avec des températures alors qui baissent légèrement pour ce dimanche, mais qui restent quand même assez agréables. Alors on attend au cours de l'après-midi aujourd'hui 18 à Paris, 22 à Clermont-Ferrand, 22 également pour Toulouse et jusqu'à 20 degrés pour Nice. Les conditions vont par contre devenir instables au fil des heures, avec des orages attendus de la Nouvelle-Aquitaine à l'Occitanie, en remontant vers l'Auvergne-Rhône-Alpes, les régions centrales, le nord-est, mais aussi le nord-ouest du pays. Une dégradation qui va donc concerner une grande partie des régions aujourd'hui. Des orages qui vont perdurer en soirée, toujours du sud-ouest vers les régions de l'est, mais aussi encore une fois sur le sud-ouest et le nord-est de la France. Alors sous les cellules les plus actives, attention, on pourrait retrouver des chutes de grêle, de fortes précipitations, ainsi que des rafales de vent parfois soutenues. Et puis pour lundi, les conditions restent encore assez perturbées, avec des pluies au nord dès la matinée, de la Bretagne jusqu'à la région Grand Est. En journée, de nouvelles averses orageuses moins fortes cette fois-ci, des Pays de la Loire vers le Massif central jusqu'au Grand Est, avec d'autres précipitations qui resteront possibles sur le Jura, les Alpes et les Pyrénées, ainsi que les reliefs corses. On notera quand même une baisse des températures pour la suite de la semaine.
0: Merci beaucoup mon cher Roman Laval.
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0: Très heureux de vous accompagner pendant encore une heure sur Sud Radio, 0826 300 300, ça c'est le numéro, vous le savez, pour réagir, nous interpeller et pour nous suivre. Vous avez aussi l'application, les réseaux sociaux et le site sudradio.fr. Dans un instant, on retrouve Thomas Binet, bien sûr, pour vos rendez-vous économiques du dimanche, à savoir oser entreprendre et oser investir. Pour le moment, 9h04, la revue de presse. Et bonjour mon cher Thomas Ranou.
12: Bonjour Maxime, rebonjour.
0: Rebonjour, pour être précis, vous avez raison. Désormais, on passe à la revue de presse régionale, qu'on commence alors avec un mystère, celui de la disparition qui fait parler dans la Dépêche du Midi.
12: Ouais, c'est ça, celle de Manon Rolando, pour être précis, une jeune agricultrice qui n'a pas donné signe de vie depuis la fin du mois de mars. Son conjoint, parti en Algérie début avril, est très largement soupçonné d'être à l'origine du meurtre de cette dernière. Il a d'ailleurs été placé en détention dans le pays, et plusieurs indices semblent effectivement l'incriminer. Il a déjà été condamné en 2019 pour violence conjugale sur sa précédente compagne. Début avril, Manon avait rendez-vous justement avec une association venant en aide aux victimes de violences conjugales, un rendez-vous auquel elle ne s'est donc jamais rendue. Elle avait aussi confié à ses proches que son compagnon avait l'habitude de fouiller dans son téléphone. Après sa disparition, plusieurs SMS venant de son téléphone avec une écriture ne ressemblant pas vraiment à la sienne ont été envoyé à ses proches. Autant dire que tout converge vers un seul et unique suspect, son conjoint donc. En tout cas, la ville de Manon, Saint-Étienne-de-Montlu, les habitants sont plongés dans la crainte. On n'ose pas imaginer le pire, confie l'un d'eux. Malgré le drame qui semble clairement se dessiner, on va encore croire à une issue heureuse.
0: Autre sujet à retrouver dans la Provence, c'est une alerte. Le moustique tigre, c'est bon, il est de retour mon cher Thomas.
12: Eh oui, surveillance maximale encore cette année, prévient le quotidien régional, alors qu'en 2025, un nombre sans précédent de cas de chikungunya a été recensé en métropole. Plus de 800, dont plus d'une centaine dans les Bouches-du-Rhône. Et justement, la période de transmission de la maladie vient tout juste de commencer. D'où cette alerte. Au-delà de leurs piqûres irritantes, leur prolifération représente surtout un risque de maladie dont ils peuvent être les vecteurs, à savoir donc cette fameuse chikungunya, mais aussi la dengue ou encore le virus Zika. La Provence prodigue d'ailleurs quelques conseils pour éviter de se faire piquer par ces moustiques tigres. Porter des vêtements longs, amples et clairs qui couvrent au maximum le corps, ce qui, il faut bien le dire, n'est pas toujours évident en période de forte chaleur. Mais aussi utiliser des répulsifs cutanés sur les zones non couvertes ou encore installer des moustiquaires sur les portes et les fenêtres pour empêcher les moustiques de rentrer chez soi. ou encore une dernière solution, hein, recouvrir le tout avec un ventilateur.
0: Du côté de Ouest-France, on quitte un peu le moustique tigre, on s'intéresse à un autre sujet assez récurrent, mais ô combien important, comment protéger les jeunes des différents dangers des réseaux sociaux. Et comme ils sont nombreux, c'est un véritable sujet.
12: C'est ça justement, la haute commissaire à l'enfance, Sarah El Haïry, tente d'y répondre dans les colonnes du quotidien régional. Pour faire face aux réseaux dangereux pour nos enfants, elle souhaite créer des espaces pensés réservés aux enfants et aux adolescents. En revanche, elle s'en prend sans langue de bois à TikTok. Il est nécessaire de s'attaquer à ce réseau quand il relaie des appels au harcèlement, à l'amaigrissement ultime, au suicide ou encore à l'exploitation sexuelle, elle affirme. Mais elle précise aussi qu'il est très difficile de s'attaquer à cette plateforme et que c'est dans cette mesure que doit intervenir une régulation européenne ferme. Elle s'empare aussi du sujet de la santé mentale qui est, selon elle, aggravé par l'invasion des smartphones. Beaucoup de jeunes se retrouvent enfermés dans leur chambre au milieu des algorithmes qui promeuvent des contenus parfois néfastes. Pour elle, il est donc nécessaire d'expliquer clairement aux jeunes les dangers des algorithmes et la manière dont ils nous enferment.
0: Et un dernier sujet pour finir à retrouver à la une de Sud-Ouest, c'est les Français fous de leur jardin. Eh ben oui, il y en a. Et ça vous concerne, Thomas Ranou?
12: Non, malheureusement.
0: Arrêtez.
12: J'aimerais beaucoup avoir un jardin, mais à Paris, c'est
0: compliqué.
12: Vous en
0: avez un immense.
12: Oui. Si seulement. Bon, en tout cas, le quotidien régional rappelle d'abord que 2/3 des Français possèdent un jardin, contrairement à moi, voilà. Ou à minima une terrasse. Et plus
0: vous
12: le
0: avez
12: temps
0: une terrasse,
12: passe, plus... Et même pas, figurez-vous.
0: Non, bon.
12: Voilà, c'est
0: pas du tout concerné par ce sujet.
12: Mais figurez-vous que plus le temps passe, plus ça devient prisé un critère indispensable dans les choix d'achat ou de location.
0: Bah oui.
12: 96% des Français voient leur jardin comme un lieu de relaxation et 70% l'utilisent pour se nourrir différemment. Plus en plus d'ailleurs, justement, ils construisent des potagers. Dans les pages du journal, un jardinier naturiste milite pour métamorphoser nos espaces verts, les rendre plus riches et plus durables en les réensauvageant, c'est-à-dire en laissant les plantes sauvages se réinstaller pour permettre au cycle du vivant transformer nos jardins en un véritable écosystème fonctionnel.
0: Et donc vous ne n'utilisez pas ces espaces verts, vous, pour recycler ou pour créer un écosystème fonctionnel,
12: mon
0: cher
12: Thomas. Je n'ai pas cette chance, Maxime.
0: Écoutez, on va corriger ça.
12: Et vous, est-ce que vous avez un jardin?
0: Oh ben oui, bien sûr, un immense. Immense jardin, vous savez, moi je le traverse pendant des kilomètres et des kilomètres.
12: Quelle chance, mais vous habitez dans le château de Versailles aussi, il faut le dire.
0: Mais exactement.
12: Disons la vérité.
0: Et non plus l'avenue Hoche, hein, là où vous m'aviez prêté des adresses grand fou. C'était la revue de presse, donc Toto Maranou, qu'on retrouve tous les week-ends après 8h et après 9h. Il est 9h09 et après une courte page de pub, c'est le Café des Sports avec Jules Boscherini. À tout de suite.
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0: Il est 9h12 sur Sud Radio en ce dimanche matin, c'est l'heure du Café des Sports.
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0: A commencer avec un rappel de ce qu'il y a dans l'actualité sportive. Rebonjour mon cher Jules Boscarini.
22: Rebonjour mon cher Maxime Liedo.
0: On va causer rugby, une fois n'est pas coutume, en ce dimanche matin sur Sud Radio, la radio du rugby, 23e journée de top 14 qui bat son plein depuis hier. Et c'est Toulouse qui s'adjuge le choc face à Toulon au Vélodrome.
22: Mais oui, victoire du Stade Toulousain 51-27 hier soir au coude à coude avec les triples champions de France en titre à la mi-temps. Le RCT est complètement dépassé après la pause et dit presque adieu au top 6. Une énorme déception pour Pierre Mignoni, le manager varois, très agacé par l'attitude de ses joueurs.
23: C'est encore un affront perdu, c'est dur. Hein. Pas dire qu'on a lâché le match, c'est pas vrai. Mais sur le très haut niveau, on n'est pas là où on doit être. Voilà, donc on va pas chercher d'excuses, encore une fois. Il faut s'y jeter dans la bataille. Il faut s'y jeter physiquement, bien sûr, mais mentalement, il faut s'accrocher. T'as là qui s'accroche, et bien là, il lâche. La vérité, c'est ça, hein.
22: Et de son côté, ce succès permet au Stade Toulousain de quasiment s'assurer une place directe en demi-finale. Et pour le pilier droit du Stade, Georges-Henri Colombe, cette rencontre face à Toulon était justement vue comme une répétition du dernier carré qui aura lieu dans ce même stade en juin prochain.
24: On l'avait travaillé toute la semaine, on savait que ça allait être un match de phase finale. Du coup, on s'était préparé pour ça. Et au vu de la première mi-temps qu'on fait, surtout devant, je pense que ça a été un gros combat et qu'on a répondu présent. On a à cœur de faire un bon match et de commencer à nous marquer, les esprits ici et à prendre un peu l'atmosphère d'ici aussi.
22: Et dans les autres rencontres de cette 23e journée de top 14, la section paloise l'emporte au forceps face à Castres 27-15. Une très bonne opération pour des Béarnais qui ont toutefois cruellement manqué de réalisme. De quoi permettre au manager de la section Sébastien Piqueronis de remettre les pendules à l'heure.
25: En gagnant le territoire et en gagnant la possession comme on l'a gagné aujourd'hui, avoir autant de fautes d'approximation et de fautes techniques, ça passe aujourd'hui quand même, mais c'est rageant parce que si on veut jouer à un meilleur niveau, si on veut durablement gagner, y compris au mois de juin, on sait très bien qu'on n'aura pas tout le temps autant d'opportunités. Donc il faudra être réaliste.
22: Et on notera également les très larges victoires de Montpellier, 59-7 face à Montauban, celle du Stade français contre Lyon, 59-17, et celle de Clermont, 45-14 face à Perpignan. Et enfin, on a eu le droit à un duel très intense entre l'Aviron Bayonnais et l'Union Bordeaux-Bègles hier, soldé par une victoire de l'UBB, 40-38.
0: Et il y a encore un match pour clôturer cette 23e journée, c'est ce soir, et c'est à suivre sur Sud Radio, la radio du rugby.
22: Ouais, rendez-vous du côté de la Paris La Défense Arena pour y retrouver le Racing 92 et le Stade Rochelet. Les deux formations s'affrontent ce soir à 21h05 et ont impérativement besoin de l'emporter. Ça risque donc de taper fort. Alors ne manquez pas cette affiche qui sera commentée par Cyprien Bétou.
0: Et on change de ballon. On passe au football à présent avec la 33e journée de Ligue 1 qui reprend ses droits. 9 matchs au programme du jour pour un multiplex qui s'annonce chaud bouillant.
22: Ouais, et qui devrait surtout nous donner plus d'informations sur le potentiel classement final. Il ne reste plus que 2 matchs avec cette journée et tous les points comptent, notamment pour le PSG qui peut se rapprocher un peu plus de son 14e titre de champion de France. Ça sera contre Brest. De son côté, Marseille ira au Havre pour tenter de relever la tête. Toulouse accueille Lyon. Monaco sera opposé à Lille. Vous avez compris, des affiches, ce n'est pas ce qui manque pour ce multiplex qui aura lieu ce soir. Coup d'envoi des matchs à 21h.
0: Et puis, on passe au tennis aussi avec un coup dur pour le français Arthur Fils, contraint à l'abandon hier lors de son entrée au lice. C'était à Rome.
22: Ouais, elle a de quoi inquiéter cette blessure à la hanche et a énormément gêné le français hier face à Andrea Pellegrino. Résultat, un abandon dans le troisième set après avoir perdu les deux premiers. À 2 semaines du début de Roland-Garros, Arthur Fils a préféré ne prendre aucun risque.
0: Et puis du tennis de table aussi avec la défaite et l'élimination de la France hier face à la Chine. C'était aux Mondiaux de Londres.
22: Ouais, défaite 3-1 pour la bande des frères Lebrun en demi-finale. Impuissant face à l'ogre chinois, les Bleus tombe la tête haute et la France repartira du Royaume-Uni avec la médaille de bronze puisque les demi-finalistes éliminés la reçoivent automatiquement.
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22: Avec aujourd'hui un café des sports où on va parler nature et course, course dans une nature. On va prendre la direction du massif des Alpilles pour l'Alpi Nature Run, une matinée sportive au cœur des Alpilles. Ça se déroule aujourd'hui du côté d'Aiguières avec plusieurs courses à prévoir. Et on accueille tout de suite l'un des co-organisateurs, Hugo Valentin, pour faire le point sur cette journée dont Sud Radio est partenaire. Bonjour Hugo.
1: Bonjour, comment ça va?
22: Mais très bien, merci et bienvenue sur Sud Radio. On est ravis de vous accueillir. Beaucoup. Alors l'Alpi Nature Run, cette édition 2026, présentez-la nous un petit peu. Qu'est-ce que c'est que ces trois courses et comment ça va se préparer aujourd'hui? Comment est-ce que ça se prévoit?
1: Écoutez, ça se prévoit très bien. On avait un peu peur ce matin par rapport au temps, mais finalement, c'est bien dégagé. On a plus de 600 personnes qui sont là, donc c'est vraiment exceptionnel. On est dans un cadre idyllique. C'est le Vallon des Gloches qui nous accueille pour cette première édition. On est vraiment ravis. On a eu beaucoup de sponsors. Les gens sont au rendez-vous. Ils sont ravis. On aime. C'est de l'expérience. C'est de la nature. Et c'est ce que les gens ont envie à l'heure d'aujourd'hui. On a deux courses qui sont prévus et on est vraiment enchantés et ravis de cette première édition et on a hâte déjà de la deuxième.
22: Ouais, et puis en plus le départ vient d'être donné, c'était à 9h donc il y a un peu plus de un quart d'heure. Il y a trois courses, vous en avez parlé de deux mais il y en a une troisième qui est pour les enfants de 4 à 10 ans. Pourquoi avoir fait cette petite course?
1: Absolument, on voulait les inclure. Souvent, c'était à la demande des parents. Ils voulaient quelque chose qui puisse être réaliste. Donc, c'est ce qu'on a fait. Et donc, ce qui fait que ça devient un rendez-vous finalement familial où tout le monde peut venir en famille. Et c'est ça ce qu'on voulait. C'est avant tout pour ça qu'il y a du sport. C'est pour réunir le plus grand nombre de personnes.
22: Ouais, réunir le plus grand nombre de personnes. Est-ce que résultat, on voit parmi les participants, il y a plus de coureurs aguerris, d'amateurs, de personnes qui viennent découvrir, puisque c'est aussi l'opportunité de découvrir un massif incroyable que celui des Alpilles.
1: Absolument, absolument. C'est...
22: Alors, Hugo Valentin qui devrait revenir avec nous dans quelques instants. Donc on vous rappelle,
0: c'est le stress de la course.
22: Peut-être le stress de la course, ou alors il a vu quelqu'un, il est parti le rejoindre en courant, on ne sait pas. En tout cas, on va le retrouver dans le massif des Alpilles pour cette Alpi Nature Run qui vient de commencer il y a un petit peu plus d'un quart d'heure. On vous le rappelle, il y a trois courses, une course de 21,25 km avec 395 mètres de dénivelé positif, une deuxième de 10,7 km avec 178 mètres de dénivelé positif. Et la course des enfants dont on parlait avec Hugo Valentin qu'on a retrouvé.
1: Oui, absolument.
22: Bon, vous étiez parti faire la course ou racontez-nous, parce que là on était
1: oui,
22: un peu inquiet.
1: Donc c'était assez sympa.
22: Bon, super. Et alors donc cette course a commencé, le départ a été donné à 9h. Et comment est-ce que les premiers participants sont partis?
0: Ah ben là, je crois que tous les participants sont partis
22: même
0: en même temps que son appel téléphonique. C'est ça qui est extraordinaire.
1: Je suis de retour. Allô? Ah,
0: non mais excusez-moi, vous êtes sorcier. Quel est le projet, Hugo Valentin, avec beaucoup de respect? vous faites quoi? Vous doublez Harry Potter en même temps que cette course?
1: Bon, on peut vraiment rien vous cacher. Hein. On peut vraiment rien vous cacher, effectivement.
0: Donc répondez aux quelques interrogations de Jules Boscherini, parce qu'à chaque fois que vous disparaissez, le chrono ne s'arrête pas. Donc on a de moins en moins de temps. Suite de la conversation entre vous deux.
22: Suite de la conversation, on disait que le départ avait été donné il y a un peu plus de 20 minutes. Quelle était l'ambiance sur la ligne d'arrivée? Comment est-ce que ça s'est passé ce matin?
1: Non, c'était une très belle ambiance. Tout le monde était ravi de se retrouver. Voilà, c'est un des premiers rendez-vous sportifs de l'année. Donc tout le monde est vraiment ravi, content. Il y a une belle énergie.
22: Et puis il y a pas que de la course, puisqu'il y a aussi une marche qui est prévue sur 10,7 km. Oui. Finalement, pourquoi est-ce que quand on organise cette Alpi Nature Run, on décide de mettre au programme une marche également?
1: C'était ce qu'on voulait encore une fois de plus, c'était que il y avait souvent effectivement les sportifs, ça reste quand même des grosses distances et on voulait une fois de plus encore inclure. Donc on s'est dit que ça pouvait être intéressant effectivement d'y inclure une marche, ce qui fait qu'on élargit encore plus le spectre de personnes qui viennent aujourd'hui lors de cette manifestation. Et c'est encore avant tout cette volonté de vouloir réunir le plus grand nombre de personnes.
22: Eh ben, j'espère qu'en tout cas, cette course, ces trois courses seront des réussites. Voilà. Cette marche également. On vous le rappelle, hein, l'Alpi Nature Run, c'est en ce moment et aujourd'hui dans le massif des Alpilles du côté d'Aiguières. Et merci beaucoup, Hugo Valentin, co-organisateur de l'Alpi Nature Run, d'avoir été avec nous ce matin sur Sud Radio.
0: Et merci beaucoup, Hugo Valentin. Et n'oubliez pas, Wingardium Leviosa, comme on dit chez nous. Merci beaucoup d'avoir été avec nous. Et donc, bonne course. Et merci, Jules Boschierini, pour ce café des sports qui a pris un tournant étonnant, on va dire.
22: Folklorique.
0: C'est ça, c'est folklorique, mais c'est toujours comme ça qu'on fait quand on fait des partenariats. De toute façon, 9h21 dans un instant. Parenthèse économique, bien sûr, avec Thomas Binet. Vous en avez l'habitude chaque dimanche chez Osez Investir et Osez Entreprendre. À tout de suite.
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0: Comme chaque dimanche, c'est l'heure de votre parenthèse économique. Bonjour Thomas Binet.
27: Et bonjour Maxime.
0: Programme au programme d'Osez Entreprendre ce matin.
27: Une eau, une source et 300 ans plus tard, une marque mondiale Aven ou comment transformer un savoir naturel en empire industriel. On parlera aussi d'un rêve très concret, ouvrir sa boutique. Le commerce physique est-il mort ou est-ce le bon moment pour se lancer ? Nous sommes avec Olivier Bourdon qui est expert en création d'entreprise. Et puis, une question que tout le monde se pose. Est-ce qu'ouvrir une boutique en 2026 est une folie ou avait une véritable occasion à ne pas rater? Nous sommes avec Benjamin Watine, notre consultant entrepreneurial, qui va nous donner un prolongement pour notre invité.
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0: Thomas, aujourd'hui, on parle d'une marque que beaucoup utilisent, mais alors sans vraiment connaître son histoire. C'est la marque Aven. Et alors c'est assez curieux parce que cette histoire commence avec un cheval.
27: Oui Maxime, et c'est une véritable histoire. Hein. On est en 1736 dans un petit village de l'Hérault. Le cheval du marquis de Rocozel souffre de démangeaisons sévères. Il se baigne dans une source et ses symptômes disparaissent. À partir de là, la rumeur se répand, les premiers curistes arrivent et Aven devient peu à peu une destination thérapeutique.
0: Donc à la base, Aven, ce n'est pas du tout une marque, mais c'est une eau.
27: Exactement, une eau reconnue pour ses vertus apaisantes, au point d'être déclarée d'intérêt public dès 1874. Mais le vrai virage arrive en 1990. Les laboratoires dermatologiques Aven sont créés. Et là, on passe d'une station thermale à une marque mondiale de dermo-cosmétiques. Avec une promesse simple, apaiser les peaux sensibles grâce à une eau unique.
0: Mais alors comment Aven a réussi à s'imposer absolument partout, notamment en pharmacie ?
27: Grâce à un positionnement très clair entre science et confiance, la marque s'appuie sur la recherche, développe ses propres laboratoires directement sur le site de la source et propose des produits très ciblés, recommandés par les dermatologues. Résultat, Aven devient une référence mondiale, présente aujourd'hui dans une dizaine et une dizaine de pays.
0: Et aujourd'hui encore, Aven continue d'innover ?
27: Plus que jamais, la marque dépasse désormais le milliard d'euros de chiffre d'affaires, se développe fortement à l'international, notamment en Asie, et investit dans des technologies de pointe. Dernier exemple, l'utilisation de l'intelligence artificielle dans des études cliniques sur l'acné. Aven, c'est donc une histoire vieille de près de 300 ans, mais avec une vision tournée vers le futur.
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0: Thomas, nous sommes avec Olivier Bourdon, qui est expert en création d'entreprise depuis plus de 25 ans et inventeur du concept des boutiques à laisser avec plus, écoutez bien, de 200 boutiques ouvertes en France.
27: Oui, et pas seulement Maxime, parce qu'il est également auteur de « J'ouvre ma boutique » aux éditions Dunod que je montre à la caméra pour ceux qui nous suivent sur sudradio.fr ou également sur les réseaux sociaux. Bonjour Olivier Bourdon.
8: Bonjour Thomas.
27: Je vais commencer par les premières lignes de votre livre, si vous le permettez. Il est 6h lorsque le réveil de Marie sonne. Malgré la fatigue accumulée ces derniers jours, elle saute du lit. Elle a tellement attendu cette journée qu'elle a encore du mal à comprendre qu'aujourd'hui son rêve devient réalité. Elle ouvre sa boutique. Enfin, elle avait pris son destin en main et se sentait épanouie. Un sentiment très étrange car jamais elle n'avait pris autant de risques. Au fond d'elle, Marie savait que c'était ce qu'elle voulait faire. Plus que tout, ouvrir sa boutique et devenir indépendante. Ainsi commence votre livre, votre ouvrage, qui explique comment, justement, ouvrir sa boutique. Mais très sincèrement, Olivier Bourdon, aujourd'hui, ouvrir une boutique, c'est un rêve ou ça devient un cauchemar ?
8: Ça dépend. Ça dépend. Pour beaucoup de personnes, c'est un rêve. Aujourd'hui, il faut se rappeler qu'un Français sur trois veut créer son entreprise. Et on a beaucoup de gens qui rêvent d'être commerçants. C'est juste qu'aujourd'hui, le monde du commerce est en pleine évolution. Et il faut en tenir compte.
27: Alors, je suis allé voir les statistiques. Parce que pour autant, en 20 ans, Paris, pour prendre que Paris, mais c'est quand même notre capitale, a perdu 63% de ses magasins de vêtements. Entre l'ultra fashion, les loyers chers, la fiscalité et la montée du e-commerce, est-ce que nous ne sommes pas en train de vivre la fin d'une forme de commerce de proximité ?
8: On est dans une phase de transformation. Le commerce qu'on a connu hier, il ne sera pas celui de demain. La génération de futurs commerçants, c'est une génération connectée, qui interagit avec ses clients, et c'est une génération qui va révolutionner le commerce demain. On va être beaucoup plus sur de la proximité, et puis ce que j'appelle des concept stores. On va avoir des commerces hybrides, en fait.
27: Alors, on voit bien, vous avez accompagné plus de 2000 entrepreneurs. C'est quoi l'erreur numéro une que vous voyez chez ceux qui veulent ouvrir une boutique ? C'est quoi le point commun entre tous ceux qui veulent réussir, et c'est quoi l'erreur majeure ?
8: C'est le manque de préparation. On a beaucoup de gens qui se lèvent le matin, qui se disent « Tiens, je vais travailler sur un projet de création ou de boutique. » Et puis finalement, ils n'ont pas travaillé la cible, ils n'ont pas travaillé l'emplacement, ils n'ont pas du tout travaillé la partie financière. Et on se retrouve avec des projets un petit peu boiteux. Alors que quand on prépare son projet et de façon méthodique, eh ben les clés du succès, elles sont pour nous.
27: Mais pour vous, ceux qui abandonnent, ils abandonnent plutôt parce qu'ils ont peur ou parce qu'ils ont un problème de méthode ?
8: C'est plus un problème de méthode, je pense. Parce que la peur fait partie du process de création d'entreprise. On veut ouvrir sa boutique, on a peur et c'est normal, et tant mieux. Parce que la peur permet de se motiver et vraiment de vérifier certains points. Et pour moi, c'est essentiel.
27: Alors, je rappelle pour ceux qui nous rejoignent en cours d'émission, vous êtes Olivier Bourdon, vous ouvrez votre boutique, c'est le titre de votre livre « J'ouvre ma boutique ». Vous parlez d'une méthode, hein, c'est même écrit sur votre couverture, 10 étapes pour créer avec succès son commerce de proximité. Est-ce qu'il y a une étape que les entrepreneurs, parmi les 10 étapes, sous-estiment totalement ?
8: C'est la première étape de mon livre. La première étape, c'est le moi. C'est savoir le pourquoi on fait ce projet-là, avant de savoir le comment. Aujourd'hui, quand on entreprend, moi je vois souvent des gens au bout d'un an qui disent « mais le commerce, c'est pas ce que je pensais ». Parce qu'il y a un moment donné, ils ont pas posé en fait leur objectif professionnel, leur envie, et puis on est resté dans de l'utopie. Alors que se poser les bonnes questions du « qu'est-ce qui ne va pas dans mon métier actuellement ?»« De quoi j'ai envie ?» Et est-ce que la boutique va pouvoir m'apporter ce que j'ai envie? Il y a des méthodes.
9: Ce que vous dites, c'est qu'ils partent peut-être un peu fleur au fusil, sans trop se préoccuper de l'environnement, de la connaissance. Ils n'interagissent peut-être pas avec d'autres commerçants pour savoir réellement à quoi ils doivent s'attendre.
8: Oui, et puis il y a ce problème aussi de l'emplacement. On a des gens, en fait, qui, concrètement, ils vont aller voir sur Le Bon Coin ou les agences, et ils vont regarder les locaux disponibles, sans se poser la question de se dire, ils vont regarder les locaux disponibles, sans se dire, quel serait l'emplacement idéal pour moi.
9: Par rapport à l'activité.
8: Ouais, donc, on voit des activités. Là récemment, j'ai vu un commerçant s'installer, un restaurateur, dans une rue où c'est pas du tout une rue de restauration, pour la restauration. Et un an après, il me dit, c'est bizarre, mon activité décolle pas.
9: Oui.
8: Bah oui, parce que les gens qui viennent, c'est une rue d'agence d'intérim, c'est pas une rue de restaurant.
9: Bien sûr. Alors, vous parlez beaucoup de structurer sa pensée, les carnets, les to-do list, les questions. Est-ce que c'est à dire que l'entrepreneuriat, finalement, c'est d'abord une question d'organisation mentale?
8: C'est une question de structuration. Mais alors après, je mets un bémol. En création d'entreprise, et quand on veut ouvrir sa boutique, il faut réfléchir, mais pas trop réfléchir. Moi, ce que je recommande beaucoup dans mon livre, c'est de passer à l'action. Passer à l'action, concrètement, c'est pas tout de suite signer un bail. Mais c'est au moins se rendre devant la boutique qu'on a identifiée, pour le local qu'on va louer. Et puis, c'est regarder combien il y a de personnes qui passent, regarder les horaires à différents horaires. L'objectif, vraiment, c'est de se mettre dans l'action.
9: Dans le même temps, Olivier Bourdon, vous dites quand même que vous parlez de la méthode des petits pas. Ça veut dire que vous dites qu'il faut agir, mais par rapport à quelqu'un qui veut aller vite, ça change quoi la technique des petits pas, justement? C'est là où je comprends pas.
8: La technique des petits pas, c'est ce que je dis, c'est comment manger un éléphant. Ça, c'est un proverbe africain, et c'est boucher par boucher. Et l'objectif des petits pas, c'est que c'est de construire son projet étape par étape en étant toujours dans l'action. Quand une personne commence à travailler sur un projet de création d'entreprise et de boutique, souvent, elle voit la masse de toutes les choses qu'il y a à faire. Et là, elle désespère. Alors que l'objectif, c'est de respecter une étape après une étape pour arriver à la fin, à l'ouverture de la boutique. Et je vais te donner un exemple très concret. Il y a une étape qui est vraiment redoutée et qui est un point faible de beaucoup de dossiers, c'est la partie prévisionnelle financière. Les gens démarrent un commerce, pour certains, sans avoir fait de prévisionnel financier. Et pourtant, cette étape-là, on va pas la faire au début parce que ça va un peu écœurer, mais on va la faire au milieu du parcours.
9: Alors justement, dans votre méthode, il y a une vraie logique d'entourage. Vous parlez des proches, des experts, c'est peut-être à ça que vous faisiez allusion à l'instant, du réseau. C'est aussi important en fait que le business lui-même, tout ça, cet entourage.
8: La clé de réussite d'un chef d'entreprise à 90%, c'est l'entourage.
9: C'est de savoir s'entourer.
8: Parmi les personnes dont il faut savoir s'entourer, il y a déjà ses proches. Moi, le premier conseil, c'est qu'il faut mobiliser sa famille autour de son projet. Si la famille ne soutient pas la personne qui a un projet, c'est déjà un caillou dans la chaussure.
9: Alors, dans le même temps, votre méthode est très structurée. Encore une fois, pour ceux qui veulent s'en rendre compte, pourront aller voir dans votre livre. Mais entreprendre, c'est quand même aussi beaucoup d'imprévus et d'instincts. Comment on garde la flexibilité sans perdre le cap?
8: Je pense qu'il faut être souple. Il faut continuer à se former régulièrement. Il faut être ouvert. Je crois que l'entrepreneuriat, et c'est ça qui intéresse beaucoup de personnes aujourd'hui qui veulent se lancer, c'est une aventure. Hier, j'étais avec un start-upper qui a démarré son entreprise il y a un an, et il me racontait tout le process, et il me dit, mais avant j'étais ingénieur, aujourd'hui j'ai créé ma start-up, et je pensais pas qu'en un an de temps, j'aurais autant d'expérience vécue, alors que ça faisait 10 ans que j'étais ingénieur, et j'avais pas fait grand-chose, quoi.
9: Est-ce que le problème de fond pour les commerçants qui s'installent aujourd'hui, c'est pas le bail 369? Alors je rappelle pour ceux qui nous écoutent en quoi ça consiste. C'est effectivement un bail qu'on signe pour 9 ans et qui est entre guillemets révocable par le locataire à chaque tiers en fait. Alors en faisant des recherches pour cette interview, j'ai observé dans tous les commentaires qu'il est dit par les professionnels que c'est protecteur pour le locataire, ce fameux bail 369 qui est pas forcément partagé par beaucoup de pays. Mais en réalité, est-ce que ce qui était protecteur n'est pas devenu justement un frein à l'installation aujourd'hui pour avoir la souplesse dont vous parliez?
8: Il y a 13 ans, j'ai inventé le concept des boutiques à l'essai pour justement lutter contre ces beaux 369. Et le principe, c'est on teste pendant 6 mois, on renouvelle une autre fois, donc pendant un an, on peut rester dans le local. Et on voit que c'est une formule qui fonctionne. Pourquoi ? Parce que ça rassure les porteurs de projets de se dire, je ne suis pas engagé sur un bail 369. Donc je suis complètement d'accord avec vous, Thomas, le bail 369 en France, c'est un problème.
9: C'est devenu un problème, effectivement. Dernière question pour vous. Si deviez prodiguer un seul conseil qui est dans votre livre pour ceux qui nous écoutent ce dimanche matin, et peut-être leur donner d'ailleurs envie d'en faire l'acquisition, à quelqu'un qui nous écoute et qui hésite à se lancer, ça serait quel conseil ?
8: Faites-vous accompagner. Aujourd'hui, il faut retenir que seulement un créateur sur 10 se fait accompagner. Aujourd'hui, à côté de chez vous, vraiment, il y a des experts, il y a des gens qui peuvent vous accompagner. Une création d'entreprise, ça ne se fait jamais seul.
9: Merci à vous.
0: Merci à vous, Olivier Bourdon, d'avoir été avec nous ce matin en rappelant donc que vous êtes l'auteur de J'ouvre ma boutique, 10 étapes pour créer avec succès son commerce de proximité. C'est aux éditions Duno. Et si vous voulez en savoir plus, vous pouvez également aller sur le site de l'auteur www.j'ouvremaboutique.com.
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0: Thomas, nous sommes avec Benjamin Watine, le président de SoWeFund, la plateforme d'investissement dans les entreprises de croissance et consultant entrepreneurial pour oser entreprendre. Et vous allez avec lui voir si ouvrir une boutique en 2026 est une folie ou au contraire, allez, soyons fous, une véritable opportunité.
9: Oui, on va voir un autre point de vue, peut-être, d'ailleurs on va le savoir dans un instant, avec vous Benjamin. On entend beaucoup parler de la mort du commerce physique, Amazon qui tue tout, des rues de villes qui se vident. Est-ce que c'est vraiment la réalité de chaque jour?
4: La vérité, Thomas, c'est que le commerce physique souffre énormément. Donc petit, grand, mais ce qui émerge de cette crise, eh bien, c'est une nouvelle demande. Les Français veulent autre chose, du circuit court, du lien humain, des commerces qui font vraiment vivre leur territoire. Donc ce n'est pas la fin du commerce physique, il se réinvente.
9: Mais alors, ça veut dire que les chiffres que vous auriez confirmeraient cet appétit pour le local ?
4: En effet, selon Havas Commerce, 84% des Français préfèrent encore acheter en magasin physique. Et le commerce de proximité enregistre plus 2,2 points de chiffre d'affaires en 2025, pendant que les hypermarchés, eux, stagnent. Alors derrière ce chiffre, il y a quelque chose de plus profond. Le commerce physique permet d'entretenir du lien social, un besoin de plus en plus criant. En France, le sentiment de solitude est passé de 25% à 31% en 6 ans selon l'IFOP. Donc le commerce physique, c'est un bonjour, un sourire, un visage qu'on reconnaît, et ça, peu d'applications le proposent.
9: Alors, va falloir nous donner quand même des exemples concrets pour illustrer votre propos, Benjamin.
4: Alors, quelques secteurs qui explosent. On a les barbiers, plus de 3000. Ils sont passés de 3000 à 15000 en France en 10 ans. Les boulangeries artisanales ou encore les salles de fitness de quartier. On parlait tout à l'heure des concept stores. Eh bien, ces commerces ont un point commun. Ce sont pas juste des points de vente, ce sont des lieux de vie, des lieux de rencontre. On y revient pour les produits, mais on y reste pour les personnes. On y revient pour la chaleur humaine, les rencontres, bref, la proximité.
9: Alors, à vous, à votre tour de donner un message à ceux qui veulent se lancer dans cet exercice.
4: Alors, le fameux entourez-vous. À part cela, eh bien, le commerce physique, non, n'est pas mort, mais il s'est durci. Alors, choisissez un créneau clair. Votre concept doit comprendre et doit se comprendre, surtout en moins de 5 secondes. Pensez local et n'oubliez pas le digital, le référencement Google, les LLM maintenant, large language model. Il faut être présent sur ces chats. Et puis, Instagram, les réseaux sociaux, la livraison de proximité. Enfin, testez avant d'investir, les pop-up, marchés, ventes en ligne. Ne mettez pas 50 000 euros tout de suite sur la table avant vos premiers clients. C'est précisément la démarche qu'Olivier Bourdon structure dans J'ouvre ma boutique, la méthode avant le grand saut.
9: Merci Benjamin.
4: Merci Thomas.
0: Merci à vous mon cher Benjamin et mon cher Thomas. On se retrouve donc dans une poignée de minutes pour la suite, c'est-à-dire oser investir.
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0: Suite de la parenthèse économique, toujours en votre compagnie, mon cher Thomas Binet, au beau programme d'Oser Investir ce matin.
27: La déclaration de revenus approche, Maxime, et chaque année, des milliers de Français payent trop d'impôts simplement par manque d'attention. Et on parlera aussi d'un investissement pas comme les autres, investir dans la musique. Nous sommes avec William Bailey, cofondateur de Bolero, plateforme d'investissement dans les droits musicaux. Peut-on vraiment acheter des chansons et toucher des revenus comme un producteur? Et puis un signal inquiétant, les Français n'ont jamais été aussi nombreux à se plaindre de leur banque. Frais, manque de transparence, fraude. Nous sommes avec Lorraine Goumeau, journaliste financière. On verra pourquoi la confiance des clients est en train de se fissurer.
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0: Thomas, la fameuse déclaration d'impôt, c'est souvent une source de stress, il faut pas se raconter n'importe quoi. Est-ce qu'on a une petite liste, on va dire, des erreurs qui sont souvent les plus réalisées?
27: Allez, on y va, Maxime. La première, c'est tout simplement l'oubli, d'abord. Ah oui. Beaucoup de contribuables pensent que tout est déjà correctement pré-rempli, mais ce n'est pas toujours le cas. Revenus annexes, pensions, revenus locatifs, certaines informations doivent être ajoutées ou corrigées. Une simple erreur ou un oubli peut entraîner un redressement ultérieur avec des pénalités à la clé.
0: Donc ce que vous nous dites en ce dimanche matin, c'est qu'il faut prendre le temps de tout vérifier, en détail de préférence.
27: Absolument, la confiance n'empêche pas une forme de vérification. Il est essentiel de relire chaque ligne, même celle déjà complétée. Autre erreur fréquente, oublier certaines réductions ou crédits d'impôt, les dons, les frais de garde d'enfants, certains travaux. Tout cela peut alléger votre facture fiscale à condition de bien les déclarer. Chaque année, des milliers de personnes payent trop d'impôts simplement par manque d'attention.
0: Est-ce qu'il existe des pièges, on va dire, plus subtils qu'on peut facilement éviter?
27: Oui, notamment les erreurs liées à des situations particulières, changement de situation familiale, déménagement ou cumul de revenus. Une case mal cochée peut avoir des conséquences importantes. Et puis, il y a ceux qui déclarent dans la précipitation au dernier moment. C'est souvent dans ces conditions que les erreurs apparaissent. Le bon réflexe consiste à anticiper, prendre le temps nécessaire et en cas de doute, toujours en cas de doute, demander conseil plutôt que de supposer.
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0: Thomas, nous sommes avec William Bailey, le président et le cofondateur de Bolero, qui est une plateforme européenne qui permet d'investir directement dans des droits musicaux.
27: Bonjour William Bailey.
28: Bonjour Thomas Binet.
27: Investir dans une chanson, concrètement, ça veut dire quoi? Qu'est-ce que j'achète réellement en fait?
28: Concrètement, investir dans une chanson, c'est investir dans sa propriété intellectuelle sous-jacente. Donc, c'est-à-dire les droits qui protègent la création d'une chanson, donc sa composition ou son enregistrement, et par conséquent, les revenus que ça dégage.
27: Alors, c'est quand même un type d'investissement assez original. D'où vous est venue cette idée?
28: Oh bah écoutez, cette idée, je l'ai puisée dans mon expérience personnelle, à vrai dire, retour en 2020. C'était un moment comme beaucoup de Français. J'étais chez moi, j'avais un salaire et pas grand chose à faire. Donc c'est pour la première fois le moment où je me suis intéressé.
9: Vous vous rappelez d'un petit truc qui s'appelle la Covid où on a tous été enfermés pendant quelques semaines.
28: Exactement.
9: C'est ça.
28: Et donc pour la première fois, je me suis intéressé à mes finances personnelles. Et au même moment, des grands fonds institutionnels comme BlackRock, Blackstone, KKR et des grands assureurs ont commencé à déployer beaucoup d'argent, plusieurs centaines de millions de dollars, dans des catalogues. Et ont réalisé des transactions qui ont fait couler beaucoup d'encre, comme le rachat du catalogue de Bob Dylan, de Queen pour 1,2 milliard, Justin Bieber pour 180 millions de dollars. Et en fait, j'ai trouvé ça passionnant et je me suis dit, mais pourquoi est-ce que des acteurs institutionnels déploient autant d'argent dans les droits musicaux? Et en fait, ce qu'ils ont compris, c'est qu'à notre époque, la musique génère des cash flows récurrents. À l'époque, vous achetiez un CD une fois, il y avait un seul événement de chiffre d'affaires et vous l'écoutiez jusqu'à ce qu'il soit rayé. De nos jours, à chaque fois que vous appuyez sur play, vous générez un micro-loyer qui en fait remonte au propriétaire des droits musicaux. Et donc c'est ça qu'ont compris les fonds institutionnels. Et donc je me suis dit, j'aimerais bien accéder à ce produit moi aussi. Mais malheureusement, il n'y avait pas de produit accessible. Et donc c'est pour ça qu'on a créé Bolero avec mes associés. L'idée c'était de rendre accessible cette classe d'actifs aux particuliers.
9: Alors on va rentrer dans un instant justement dans le détail de Bolero. Mais alors, vous avez commencé à répondre un peu à la question que je voulais vous poser, mais je pense que vous pouvez la compléter par d'autres éléments. D'où viennent les revenus d'un titre musical aujourd'hui? Vous avez parlé du streaming, mais on peut rajouter la radio, on est bien placé ici pour parler. Les concerts aussi?
28: Évidemment, évidemment.
9: Il y a d'autres types de revenus là-dessus, et quels sont les plus rentables du coup?
28: Écoutez, très bonne question. Concrètement, il y a 14 sources de revenus qu'on peut comptabiliser sur l'ensemble des droits musicaux, les plus connus et les plus lucratifs étant effectivement le streaming, le chiffre d'affaires des billetteries de concerts. On va avoir les diffusions radio, mais les diffusions dans les lieux publics aussi, les diffusions dans les cafés, hôtels, restaurants, boîtes de nuit. On va avoir les ventes physiques, évidemment, les ventes de vinyle, pour information, qui reviennent à des seuils de l'ère pré-streaming. Donc c'est plus de 5 millions aujourd'hui de vinyle qui est vendu par an, rien qu'en France. Donc toutes ces sources de revenus se complètent et créent finalement un rendement qui va être assez stable dans le temps, puisque au-delà d'avoir des revenus diversifiés, on a des niveaux de consommation qui sont prédictibles et stables grâce à l'ère du digital notamment.

0: d'investissement?
1: Alors souvent, on pourrait penser que ça va être majoritairement des jeunes ou des passionnés de musique.
0: A priori, oui.
1: Et bah, dans les faits, pas du tout. En fait, on se rend compte qu'il y a... Alors, déjà, le segment d'âge est très varié. On a aujourd'hui notre segment le plus important, c'est les 35-50 ans. Et en réalité, ça va être souvent des profils ou des patrimoines qui ont besoin de se diversifier, qui vont avoir besoin de chercher de la décorrélation. Et ça peut être aussi, parfois... des segments plus jeunes et qui eux vont chercher à investir dans des actifs qu'ils comprennent parfaitement. Parce qu'en fait c'est ça la vérité aussi, ce que nos clients et notre communauté nous retournent, c'est que pour la première fois ils ont accès à un actif dont ils comprennent d'où vient l'argent, comment ça circule et comment est-ce que ils peuvent en bénéficier. Et en réalité c'est pas toutes les classes d'actifs qui sont simples à expliquer. Comprendre que j'investis dans la musique et plus la musique est écoutée, plus je perçois des rendements, c'est assez simple et à la portée de toutes et tous.
0: Alors depuis 2021 chez Bolero, vous avez fait l'acquisition de plusieurs catalogues. Quels sont les types d'artistes qu'on retrouve au sein de vos catalogues ?
1: Écoutez, on a la chance aujourd'hui d'avoir une exposition en France évidemment, mais aussi à l'international. Donc vous allez pouvoir investir dans des chansons interprétées par des artistes français comme... Jul, Aya Nakamura, Barbara Pravi, donc des artistes très locaux, ou bien des artistes internationaux. Aujourd'hui, on a aussi dans nos catalogues des chansons de Ed Sheeran, The Weeknd, Drake. On va avoir des artistes comme Justin Bieber, Beyoncé. Donc, disons qu'on essaye, pour le formuler simplement, on essaye de vous libérer du choix de dans quelle chanson je dois investir. On vous sélectionne les chansons les plus écoutées dans le monde. On en fait des paniers et comme ça, vous n'avez pas besoin de vous dire est-ce que je prends un risque ou pas. Je sais que j'investis dans les chansons des artistes les plus écoutés dans le monde.
0: Quand vous achetez ces droits, ces catalogues, vous achetez les droits de façon exclusive. Personne d'autre peut les exploiter.
1: Alors non, ça fonctionne pas vraiment comme ça. Aujourd'hui, les droits musicaux sont répartis entre toutes les parties prenantes d'un album ou d'une chanson. Un peu à la manière d'une société, on répartit le capital social entre les associés. C'est pareil pour les droits musicaux. Donc on a la possibilité d'aller négocier une quote-part avec une des parties prenantes et on n'a pas forcément besoin de réunir 100% de l'assiette des droits. Donc parfois vous allez investir, par exemple dans le cas de Ed Sheeran, il y a une chanson qui s'appelle Visiting Hours qui est dans nos catalogues. Vous allez vous exposer à peu près 10% des droits musicaux de cette chanson.
0: Alors vous annoncez des rendements, on va parler un peu rendement parce que c'est les investisseurs aussi qui nous écoutent ce dimanche matin, autour des 9 à 10% annuels. Qu'est-ce qui explique ce niveau de performance? Parce qu'il est assez élevé malgré tout.
1: C'est vrai.
0: C'est inhabituel
1: vrai.
0: Du coup.
1: C'est vrai. Donc le chiffre exact c'est 9,3% de rendement annuel moyen depuis janvier 2023. Et alors comment est-ce qu'on explique ça? C'est très simple. Premièrement, la musique... c'est un bien qui n'est pas palpable, donc qui ne génère pas de frais d'usure, qui ne génère pas de frais d'entretien. Donc la majorité des frais sont générés au moment de la production. Ce qui fait que quand vous investissez dans un produit qui est déjà fini, établi, qui génère déjà des revenus depuis plusieurs années, vous n'avez pas de frais liés à cet entretien-là. D'autre part, nous, quand on a structuré Bolero, on avait envie de proposer une expérience d'investissement qui soit transparente et où on va parfaitement aligner nos intérêts avec ceux des clients finaux. Donc typiquement, nous ne prenons pas de frais sur le montant total collecté, nous ne prenons pas de frais qui sont des frais de reversement, par exemple, au conseiller financier. Enfin bon, il y a... Disons que la structure de rémunération de Bolero et de ses partenaires est très simple et transparente et donc... forcément, ça maximise les rendements à la fin du trimestre.
0: Et est-ce qu'il y a des risques sur ce type d'investissement? Parce que c'est toujours ça, quand même, quand on fait un investissement, on se pose la question du risque derrière. Est-ce que vous avez estimé des risques là-dessus?
1: Il y a toujours des risques, évidemment. Il y a les risques qui sont liés à l'émetteur, il y a le risque de marché. Si Spotify tombe demain, par exemple, c'est sûr que les rendements vont baisser.
0: Oui.
1: Maintenant, la vérité, c'est que le streaming est rentré dans nos habitudes de consommation. Donc même si Spotify tombe demain, tout le monde se reportera sur une autre plateforme de streaming. C'est tout l'intérêt d'investir dans un actif, dans de la propriété intellectuelle, surtout à l'ère de l'IA, où si vous voulez, la création et la propriété va devenir de plus en plus rare et de plus en plus stratégique. Donc investir dans les droits musicaux, c'est se garantir finalement une certaine forme de rendement liée à une monétisation culturelle.
0: Mon ultime question en un instant, peut-on revendre facilement ses parts? D'après vous, ou est-ce un investissement long terme? Donc court-termiste ou long-termiste?
1: Plutôt long-termiste. Vous pouvez évidemment revendre vos titres à travers un tableau d'affichage, un marché de gré à gré. Alors c'est pas la liquidité de la bourse, hein, c'est une liquidité qui est limitée. En revanche, nous, ce qu'on propose à l'ensemble de nos clients, c'est que quand on vous fait investir dans un catalogue, nous avons un horizon de sortie, une stratégie d'investissement. Et donc notre objectif, c'est de revendre le sous-jacent au bout de 8 ans en moyenne. Et donc grâce à ça, déclencher un remboursement de l'ensemble des obligataires. Et donc le TRI global, le retour sur investissement pour tous nos clients.
0: Merci à vous.
2: Merci beaucoup, William Belli, d'être passé du côté d'Oser Investir, et je rappelle que vous êtes le président et le cofondateur.

0: fondateur donc de Bolero, cette plateforme européenne qui permet d'investir directement dans les droits musicaux.
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0: Thomas, pour clore cette deuxième parenthèse économique, nous sommes avec Lorraine Goumeau, journaliste financière et experte sur toutes les questions d'investissement et de placement. Et vous allez avec elle nous parler des Français. Ah oui, alors ça c'est souvent ça. Pas content de leur banquier.
3: Oui, comme les garagistes, les agents immobiliers. Il y a des catégories comme ça qui concentrent un petit peu aussi le mécontentement des Français. Lorraine, de plus en plus de consommateurs se plaignent de leur banque ou de services financiers. Qu'est-ce qui se passe en réalité?
4: Déjà, on salue les banquiers et les banquières qui nous écoutent. Oui. Mais ce qu'on constate, c'est une accumulation de frustration. Les plaintes, figurez-vous, explosent parce que les attentes ont changé, mais pas toujours les pratiques, on va dire, des professionnels. Aujourd'hui, on a envie de transparence, de rapidité, de comprendre où va notre argent. Et quand c'est pas le cas, on tilte et ça coince.
3: Alors du coup, qu'est-ce qui revient le plus souvent dans ces plaintes des consommateurs?
4: Alors d'abord, très factuellement, les fraudes et les escroqueries qui ont littéralement explosé ces dernières années, avec notamment la digitalisation de nos vies financières. On consulte nos comptes en ligne, on fait nos virements solo sans passer par notre intermédiaire banquier. Ensuite, les frais bancaires, souvent incompris, jugés trop élevés. Et puis, il y a tout le reste, des contrats jugés trop flous, des délais de traitement trop longs ou un manque d'informations ou d'informations claires. L'OCDE explique que ces sujets concentrent l'essentiel des réclamations des clients et des clientes.
3: Alors, vous avez des chiffres pour mesurer ce ras-le-bol ?
4: Oui, par exemple, en France, les signalements pour fraude financière ont augmenté de plus de 40% en quelques années selon la Banque de France. Et côté satisfaction, près d'un client sur trois estime ne pas avoir une information claire et précise sur les frais qu'il paie, toujours selon l'OCDE.
3: Alors selon vous, qu'est-ce que ça révèle au fond en fait, cette histoire?
4: Ce qui est sûr, c'est qu'il y a une perte de confiance. Les consommateurs ne remettent pas forcément en cause tout le système, mais ils veulent être mieux protégés et mieux considérés. Moi, je vois surtout un besoin aussi de services humains. Et pour les autorités, toutes ces plaintes sont une mine d'or parce qu'elles permettent d'identifier précisément où ça bloque, parce que derrière chaque réclamation, quelque part, il y a un signal faible et tous ces signaux mis bout à bout, ça peut devenir des vrais sujets de société.
3: Merci Lorraine.
0: Merci beaucoup à vous ma chère Lorraine et à vous mon cher Thomas qu'on retrouve évidemment la semaine prochaine comme n'importe quel dimanche qui se respecte.
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0: Et la météo, c'est avec vous, Romain Laval, bonjour.
17: Bonjour mon cher Maxime. Gare aux orages ce dimanche, avec une instabilité qui va gagner du terrain sur une grande partie du pays aujourd'hui. Des orages sont attendus du sud-ouest jusqu'au nord-est, mais aussi vers le nord-ouest de la France. Ils pourront localement produire de fortes précipitations, des chutes de grêle, surtout de la Nouvelle-Aquitaine à l'Occitanie, jusqu'en Auvergne-Rhône-Alpes et vers les régions du centre. On pourra aussi avoir des rafales de vent soutenues par endroits, mais malgré tout, de belles éclaircies resteront possibles au sud-ouest et au centre du pays, tandis qu'au nord, les nuages domineront largement. Pour lundi, les conditions resteront assez perturbées, avec de la pluie de la Normandie jusqu'au Grand Est, en allant vers le Jura et en passant par l'Île-de-France. En cours de journée, de nouvelles averses orageuses moins fortes cette fois-ci se développeront de la Nouvelle-Aquitaine et des régions centrales, toujours en direction du Jura et des Alpes. D'autres averses resteront possibles également sur les Pyrénées et les reliefs corses. Et puis à partir de mardi, c'est un temps plus calme qui semble se dessiner avec des conditions plus ensoleillées sur une grande partie du pays, même s'il y aura encore quelques passages nuageux et quelques averses localisées.
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0: Et tout de suite, les informations.
19: Bonjour à tous. Une réunion cet après-midi à Matignon pour faire un point de situation sur l'antivirus. Sébastien Lecornu convoque notamment la ministre de la Santé, Stéphanie Rist, mais aussi ses collègues à l'intérieur et des affaires étrangères. Le navire de croisière MV Ondius est arrivé au port de Granadilla, Tenerife. Les premiers passagers doivent commencer à être évacués dans la matinée. Les 5 Français présents à bord seront rapatriés aujourd'hui par vol sanitaire. L'Iran continue de mettre la pression sur les États-Unis en attendant un possible accord. Les gardiens de la Révolution menacent de s'en prendre à des sites appartenant à Washington au Moyen-Orient en cas d'attaque de sa marine marchande. Après ces déclarations, un navire a été frappé par un projectile au large des côtes du Qatar en tout début de journée. En France, 97 personnes interpellées hier dans la capitale et presque une cinquantaine en garde à vue. Les chiffres de la préfecture de police de Paris après l'interdiction de la manifestation du collectif d'ultra-droite du comité du 9 mai, mais également de la contre-manifestation antifasciste. Édouard Philippe veut se projeter vers la présidentielle. Le maire du Havre et ancien Premier ministre réunit aujourd'hui à Reims les cadres de son parti Horizon. Le candidat pour 2027 pourrait dévoiler une partie de son équipe de campagne avant un grand meeting début juillet à Paris. Sur les routes, prudence aujourd'hui pour la fin de ce long week-end de 3 jours. Bison futé hisse le drapeau orange sur les retours sur l'ensemble de l'Hexagone. Il est notamment conseillé d'éviter l'Île-de-France après la mi-journée jusque dans la soirée. Le sport avec du foot d'abord, 8 matchs de Ligue 1 ce soir pour l'avant-dernière journée de championnat. Toulouse-Lyon, Monaco-Lille ou encore Rennes-Paris FC. Coup d'envoi de toutes ces rencontres à 21h. On suivra également un peu plus tôt la finale de la Coupe de France féminine entre le PSG et OL Lyon dès 15h30. Et puis en cyclisme, 3e et dernière journée en Bulgarie pour le Tour d'Italie. 175 km au programme pour les coureurs avec une arrivée à Sofia. Très bonne journée.
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22: Bonjour à tous les amis, bon dimanche. Est-ce que vous avez remarqué le changement le dimanche, dès que les beaux jours pointent le bout du nez, dès que vous êtes dans un jardin, que vous passez près d'une propriété, ça sent le... charbon de bois, oui, oui. La viande grillée, bah oui, c'est normal. À l'heure du déjeuner, dès qu'il y a un petit rayon de soleil, dès que ça s'adoucit, dès qu'il y a une pelouse un peu verte, ben, ou une terrasse, on sort le barbecue, on sort la plancha. Ben, on a envie de cuisiner en extérieur. Je sais pas si ça vous fait ça. Ah, mais moi, c'est comme une grande bouffée d'air. Alors, justement, ce matin, on va parler ensemble de tout ce qui se grille, ce qui se snack, ce qui se mange à l'extérieur.
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22: Et pour m'aider dans cette tâche ardue, j'ai demandé à un spécialiste du barbecue en tout genre, j'ai demandé à Big T Pitmaster, connu sous le nom Big T Pitmaster, son vrai nom c'est Thierry, Thierry Cornet, bonjour Thierry.
1: Bonjour, bon matin.
22: Ouais, bon matin, bon dimanche. Ah bah le dimanche c'est le jour des experts, des athlètes du barbecue, hein, de toute façon, hein.
1: Ah ben c'est là où on remet l'église au milieu du village et c'est là où ça commence, oui.
22: Alors, Big T Pitmaster, franco-canadien, autrement dit, c'est un peu, je dirais, une sorte d'icône du grilleur du charbon de bois, parce que le charbon de bois, hein, qui est quand même à la base de tous vos barbecues, mon cher Thierry, il faut le faire déjà. C'est-à-dire qu'il faut être dans les bois, il faut être là où il y a des arbres, et puis il faut fabriquer du charbon de bois avant de le mettre en braise dans nos barbecues.
1: Exactement. Bon, bah maintenant, il y a des raccourcis qui sont bien évidemment beaucoup plus rapidement que ça.
22: Ah ouais, j'imagine.
1: On a la chance d'avoir aujourd'hui de l'expertise en France avec des maisons cinquantenaires d'ailleurs avec qui je travaille,
22: ouais.
1: et qui font des charbons de bois de qualité avec des hygrométries importants et surtout un aspect calorifique où on va pouvoir positionner la braise pendant 1h30 à 180 degrés.
22: Oui, parce que logiquement, le charbon de bois c'est une biscotte. À l'origine, hein, c'est-à-dire un biscotto cuit deux fois. On le brûle pour finir par le consommer.
1: Exactement. Oui, on va chercher vraiment. Oui, effectivement, ce qu'on fait, c'est qu'on va avoir une double cuisson. On va avoir une double cuisson. On va faire une évaporation de l'humidité.
22: Ouais.
1: On va concentrer. On va concentrer ce morceau de bois en charbon et ce qui va nous permettre d'avoir effectivement une
22: bonne tenue, quoi.
1: De chauffage.
22: Ouais, ouais.
1: Ouais.
22: Ouais.
1: Exactement.
22: Et alors, je vous ai demandé d'être avec moi ce matin parce que c'est vrai que la cuisine extérieure, hein, comme on l'appelle, est en train de gagner ses lettres de noblesse en France. Alors, c'est vrai que logiquement, ça vient beaucoup d'Amérique, que ce soit du Canada, dont vous êtes à moitié issu et représentant, et beaucoup des États-Unis également. C'est une vraie culture qui gagne la France. Pourquoi est-ce que tout d'un coup le barbecue explose en France?
1: Alors, il y a deux paramètres. Hein. Le premier paramètre, effectivement, le Covid y est pour énormément de choses.
22: Oui, oui.
1: Je pense qu'il y a une prise de conscience, on avait besoin de se retrouver, ce côté fédérateur. Le barbecue, en fait, ce qui est intéressant dans l'approche, c'est que peu importe ton milieu social, ta couleur de peau, d'où tu viens, tout le monde a fait du barbecue. Et si tu veux, moi j'ai pas pour principe de dire que les Américains sont meilleurs que les autres. On fait du barbecue et ce partout à travers la planète. La seule particularité des Nord-Américains, c'est effectivement que c'est culturel.
22: Ouais.
1: Le barbecue est culturel, est imprégné.
22: C'est un lieu de sociabilité, le jardin ou la terrasse avec le barbecue.
1: C'est le lieu où on se retrouve, où on partage, où on fédère, où on crée des moments et où on a besoin de se retrouver. Effectivement, le Covid y est pour grand-chose. On avait besoin de se retrouver. Et puis, il y a un aspect quand même qui est indéniable, c'est qu'on a besoin aussi de revenir à la base, à l'essentiel. C'est un environnement de créativité où on n'est plus destiné qu'à faire de la saucisse. Aujourd'hui, on peut faire
22: faire de la bonne saucisse aussi, hein. On va le voir pendant l'émission. Alors, j'ai demandé à quelqu'un d'autre d'être avec nous ce matin parce que il y a le barbecue qui est quand même d'essence de bois, très américaine, et pas seulement d'ailleurs, hein, parce que aujourd'hui on a beaucoup de barbecues qui nous viennent plutôt d'Asie, hein, du Japon notamment, des barbecues particuliers, mais on va en parler au cours de l'émission. Mais il y a un produit qui a transité depuis le sud-ouest, dans tout le territoire, c'est la plancha. Parce que, en même temps que le barbecue gagnait nos jardins, la plancha gagnait nos terrasses. Faut dire que la plancha, c'est une sorte de sauteuse d'extérieur. Alors, j'ai avec nous ce matin Régis Fluzin, qui est le patron des Planchas Le Marquet. Bonjour Régis. Mmh.
3: Alors bonjour et bon dimanche à tous.
22: Régis, la plancha, par essence, c'est plus proche de la cuisine européenne que le barbecue, mais ou pas d'ailleurs.
3: Alors moi, je dirais que la plancha, c'est le plus français de tous les barbecues. c'est, en caricaturant, effectivement, on connaît tous le barbecue à charbon, barbecue à gaz, hein, qui sont issus très américains, enfin, dans l'image.
22: Ouais, puis vous, vous avez été le patron de Weber en France, hein, donc le barbecue, vous connaissez. Hein.
3: depuis 2000, en fait, j'ai démarré de zéro. Et d'ailleurs, avec Thierry, on se connaît un petit peu par ce biais-là. Et puis moi, j'ai racheté la maison Le Marcier en 2017. Hein. Et c'est Le Marcier, c'est une entreprise qui a plus de 55 ans, française. On est dans les Landes, sud des Landes, à côté de Bayonne. Mm-hmm. Et en fait, on a inventé la plancha. Et aujourd'hui, la plancha, bah, c'était au début sud-ouest. C'est vraiment franco-français. C'est maintenant vraiment français. Et c'est en train de s'internationaliser. Les Américains sont en train de s'y mettre. En fait,
22: Il serait temps. Il serait temps qu'on leur monte un peu les trucs. Big T, quand on parle de plancha, ça vous cause aussi ou est-ce que vous êtes résolument barbecue-esque?
1: Alors non, en fait moi j'ai cette facilité de dire que je représente un petit peu ma philosophie, c'est de revendiquer l'art primaire culinaire. Et pour moi je revendique tout
22: l'art du feu,
1: l'art du feu et de la cuisson. Et effectivement Régis l'a mentionné, la plancha est un outil extraordinaire parce que ça maintient des sucres, on peut griller, on peut fumer, on peut flamber, on peut même fumer maintenant avec des cages, on peut poser des cages de fumage tout en
22: location.
1: Donc c'est très très polyvalent et on a la chance aujourd'hui d'avoir aussi bien du gaz de qualité avec des marques extraordinaires. Régis a aussi une compagnie qui s'appelle Traeger qui est extraordinaire au niveau du pelé. Il y a énormément aujourd'hui d'opportunités et de créativité et surtout d'avoir des barbecues qui sont adaptés aux besoins de la personne qui le maîtrise.
22: Ah oui, bien sûr. Parce que il y a rien de pire que d'avoir un outil dont on n'a pas l'usage en quelque sorte. Hein.
3: Et même si je peux me permettre, Vincent. Et Thierry, aujourd'hui, on va prôner le multi-équipement. Avoir un barbecue, admettons un charbon et une plancha, bah, c'est un peu le combi idéal, en fait.
22: Ouais.
3: Hein. Vous pouvez tout faire, en fait.
1: C'est vrai.
22: On peut démarrer sur l'un, finir sur l'autre, en plus.
1: On le voit dans la outdoor kitchen, d'ailleurs, dans les cuisines extérieures. Moi, j'ai la chance d'habiter dans le sud. Et effectivement, aujourd'hui, il y a une grosse tendance sur les cuisines extérieures. Et on le voit, effectivement, généralement, sur les cuisines, sont positionnés deux environnements, bien sûr, les planchas de qualité. Et bien sûr, un appareil, que ça soit un Kamado, que ça soit...
22: Un Kamado,
1: c'est une catégorie, c'est la catégorie des c'est la nouvelle tendance, c'est ces œufs qu'on voit apparaître.
22: Ah oui, d'accord.
1: Voilà, donc c'est la catégorie, donc le Kamado est une catégorie de barbecue. Kamado veut dire grill en japonais, donc il y a des marques comme Bingridek, Kamado Joe, Old Bastard, donc différentes marques, et c'était une catégorie qui n'existait pas encore il y a une quinzaine, vingtaine d'années, qui est en train de prendre des parts de marché assez impressionnantes, oui.
22: Alors, je vous ai demandé d'être là parce que on est en pleine saison de la cuisine extérieure. D'ailleurs, aujourd'hui se tient, enfin depuis hier, à la foire de Paris, le championnat de France de barbecue. La semaine dernière, mon cher Big T, vous aviez organisé un grand événement à Gassin, dans le Var.
1: Oui.
22: C'était quoi, une sorte de fête du barbecue, c'est ça?
1: Oui, en fait, avec la ville de Gassin, depuis 3 ans, on a lancé un festival.
22: Un festival
1: familial, exactement.
22: Ouais,
1: un festival où on va retrouver des artisans du barbecue. On va retrouver aussi, bien sûr, tout ce qui draine aussi bien des viandes. On a essayé de créer une synergie, un cercle virtueux autour de la bonne pitance.
22: D'accord. Bah, c'est de ça qu'on parle également. Et vous, Régis Fluzin, la semaine prochaine, dans les Landes, vous avez un, vous aussi votre festival, un festival un peu surfeur dans l'esprit.
3: Voilà, on organise notre festival qui s'appelle Good Food, Good Mood. Je crois que dans le nom on veut tout dire, qui va se dégrouler à Hossegor. C'est le week-end de l'Ascension.
22: Ah, Hossegor, grande nation du surf. Hein.
3: Voilà, dans le sable, Ojo et Joe, hein, c'est une surf house, en fait, hein, dans le sable et tous les pins. Donc, je vous décris pas l'ambiance, et en plus, il fera très beau. Je vous le promets.
22: Bah, génial. Ah voilà. Oui, ça, vous faites de la météo aussi, hein, à mon compte. Ok. Voilà. Donc, non, mais en tout cas, on peut inviter tous ceux qui sont de passage dans les Landes du côté d'Osgord, de la côte atlantique, de venir tâter de la cuisine extérieure sur plancha et barbecue, alors.
3: Ouais, oui, d'autant plus que le vendredi, samedi, donc le 15 et le 16, on organise le championnat du monde de plancha.
22: Ah, bah voilà.
3: Donc, vraiment, grand niveau. Et avec le parrainage de François-Régis Gaudry, et puis Guy Krenzer et Stéphane Chichiri, les présidents du jury.
22: D'accord.
3: Hein. C'est du gros calibre. Hein.
22: Bon, écoutez, hein.
3: Vous les connaissez.
22: On vous souhaite que ça se passe super bien, Régis Fluzin. Je vous remercie d'être venu nous parler un petit peu, nous donner déjà une envie de vacances. Pic-Pit, vous restez avec moi, hein.
1: Bien sûr, avec grand plaisir.
22: Parce que je vais vous dire un truc, on n'en a pas fini avec le barbecue ce matin. Moi, je veux comprendre des trucs. À tout de suite.
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22: Ce matin, on parle de cuisine extérieure. Bah, moi, c'est normal. Hein. Dès que le printemps est là, ça sent déjà l'été, ça sent les copains qui se pointent à l'improviste. Il y a toujours un petit morceau de viande qui marine, une saucisse dans un coin, peut-être même mieux du poisson, vous verrez en fin d'émission. En tout cas, je suis avec Big T Pitmaster Thierry, qui est avec nous ce matin pour nous donner un petit peu des leçons. Lui, c'est le grand spécialiste du barbecue et de la cuisine outdoor, c'est-à-dire la cuisine d'extérieur, parce que ça n'est pas autre chose que ça. Hein. C'est porter sa cuisine devant la maison ou autour, en tout cas, pour recevoir en plein air. Et cette cuisine, Big T, c'est ce qu'on disait en début d'émission, elle gagne des parts de marché énormément. D'ailleurs, vous êtes en train d'organiser un véritable tour de France pour l'année qui vient avec vos événements barbecue.
1: Oui, effectivement, on voit qu'il y a un engouement qui est quand même assez important. C'est un marché qui, on parle d'à peu près de 10 milliards d'euros sur les 10 prochaines années.
22: Mais non.
1: Ouais, c'est assez impressionnant. Et d'ailleurs, on l'a vu depuis une dizaine d'années, on a vu apparaître des nouveaux noms, des maisons comme Napoléon, spécialisées dans le gaz depuis 50 ans. Traeger, justement, on était avec Régis.
22: Oui, oui, Traeger, dont le fils, c'est de père en fils. Hein. Je crois que Traeger, ouais, son fils, s'en occupe énormément.
1: C'est un barbecue extraordinaire appelé qui vient de l'Oregon.
22: Le Pelé, on rappelle ce que c'est. C'est des granulés de bois, en quelque sorte.
1: Exactement, c'est des granulés de bois qui sont des bases aromatiques. Ça peut être du pommier, ça peut être pas mal de licorie.
22: Ou le fameux mesquite là qui donne un si bel arôme.
1: Mesquite, et qui est compressé, et on utilise pour les scellants, on utilise des résines naturelles de fruits ou pour lui donner vraiment. Et c'est vraiment hyper précis. On amène un petit fumage, donc il y a un petit côté signature au niveau du barbecue qui est extraordinaire. Après, on a la catégorie bien sûr des fameux kamado.
22: Alors c'est quoi ça, c'est un œuf en fonte ou en céramique, en quoi il est ce barbecue?
1: En céramique, Vincent, oui, c'est exactement. Ça. Et en fait, 1976, breveté par Bing Lineck, donc l'inventeur. Donc en fait, la particularité de ces barbecues, c'est un peu technique au départ, parce que c'est pas à la portée de tout le monde.
22: Ouais.
1: Mais une fois que c'est maîtrisé, c'est extraordinaire. C'est ni plus ni moins en fait qu'un œuf qui permet avec une cuve en céramique de concentrer la chaleur, donc de l'absorber, et on travaille à capot fermé uniquement.
22: Ah oui.
1: Et oui, exactement. Et on travaille vraiment sur des cuissons indirectes avec ce côté ovoïde où en fait il va y avoir comme une chaleur tournante, comme un four. Donc on peut fumer, on peut maîtriser. C'est
22: d'accord.
1: Vraiment une cuisson qui est extraordinaire.
22: Ce que vous me dites en fait, c'est que c'est un four. C'est un four dont la source d'énergie est du charbon de bois ou à gaz.
1: C'est charbon de bois. Alors maintenant, il y a des allumages qui se font aussi bien. Alors allumage électrique et charbon de bois, mais c'est charbon de bois principalement. Et en fait, la particularité, ça nécessite pas énormément. Ce n'est pas du tout énergivore.
22: D'accord.
1: Ça nécessite très peu de charbon de bois. Et en fait, ce qui va se passer, c'est que la chauffe, la céramique va absorber cette chaleur et va la restituer lors de la cuisson.
22: D'accord.
1: Et c'est intéressant parce qu'on peut maîtriser les cuissons lentes.
22: Bah c'est un peu. Excusez-moi, hein, toute proportion. Oui. Gardée, c'est un peu comme un four de boulanger en briques réfractaires, quoi.
1: Exactement, c'est exactement ça, Vincent. Et ensuite, on a la partie, bien sûr, des brasseros, les brasseros à Sado, donc ces brasseros qui sont très conviviales, qu'on voit apparaître dans les jardins où, justement, on peut superposer, en déplaçant la braise, différentes cuissons.
22: Ouais, ouais.
1: Donc, tout ce qui est sensible, poisson, on baisse un peu l'intensité au niveau de la braise. On veut chercher de l'intensité un peu plus forte pour créer des réactions de maillard au niveau des viandes. Donc, c'est vraiment, aujourd'hui, il y en a pour tous les goûts. Et ce qui amène à devenir il y a du talent, et on le voit d'ailleurs, hein, j'ai la chance de faire des concours.
22: Ouais.
1: Et pour en revenir à votre question, effectivement, l'année prochaine, on a la chance on s'est associé avec Restotel, et on lance le premier festival, des festivals autour du barbecue, où vous allez retrouver des concours régionaux de barbecue qui vont être intégrés à des salons alimentaires professionnels. Donc on va créer des master series, donc il va y avoir maintenant dans les salons alimentaires Restotel une division dédiée aux exposants. Il va y avoir une zone de concours et une zone de restauration uniquement dédiée au barbecue. Ouais.
22: Alors donc c'est la grande caravane de la braise qui part sur les routes de France, c'est ça?
1: Exactement, on va tisser des contacts régionaux. On commence par Rouen le 4 et 5 octobre de cette année au Parc Expo de Rouen, et on fait Tarbes. On va traverser la France pour justement permettre aux talents de demain de s'exporter.
22: D'émerger, quoi. Ouais.
1: Exactement.
22: Et de porter la bonne parole en même temps cette cuite d'extérieur qui est quand même plus accessible, mais justement, j'allais vous dire, plus accessible en façade, mais pour la maîtriser vraiment bien, c'est pas si facile. Est-ce qu'il y a des écoles, est-ce qu'il y a des ateliers, est-ce qu'on peut apprendre la cuisson d'extérieur entre plancha et barbecue?
1: Alors moi, j'ai lancé depuis maintenant à peu près 8 ans une école de barbecue qui s'appelle la Barbecue School by Big T, où j'ai la chance de donner des cours tous les week-ends sur les meilleurs barbecues du moment, donc avec différentes techniques qui sont directes, indirectes, comment fumer, comment flamber. Donc cette école, elle permet vraiment de démocratiser la créativité, mais surtout de pouvoir intégrer ces techniques sur n'importe quel type de barbecue.
22: Ouais.
1: Et c'est là que ça devient intéressant, c'est que c'est pas propre à un barbecue,
22: c'est
1: propre à tous les barbecues.
22: Parce qu'on n'a pas tous les mêmes moyens, hein. Faut bien le dire.
1: Exactement.
22: Hein. Un barbecue, ça peut être juste une casserole avec une grille, jusqu'à des modèles extrêmement technologiques.
1: Effectivement, et le rendu, crois-moi Vincent, c'est que peut être le même. Et après, on vient de lancer une formation qui est destinée aux professionnels sur le fumage, parce qu'il n'y avait pas de formation proprement dit sur le fumage pour le réglementer. Et là, on vient de lancer un dossier de formation qui va permettre aux restaurateurs, aux poissonniers, aux bouchers de pouvoir suivre cette formation et d'apporter une signature dans leur cuisine avec des fumoirs qu'ils auront, des fumoirs professionnels.
22: Ou dans leur conseil, ou le conseil à la clientèle.
1: Donc, exactement,
22: hein.
1: Le bois, la qualité du bois.
22: Ouais.
1: Vous voyez, avec du pommier, le pommier pour les poissons, pour les poissonniers, on va pouvoir travailler sur des fumages au pommier, au cerisier, tu vois, cette finesse,
22: finesse
1: de fumage. Et puis sur la viande, bien sûr, comme tu l'as expliqué tout à l'heure, Vincent, le mesquite, l'icorie, bien sûr, qui s'y prête énormément.
22: Ils sont plus résineux, quoi. Ouais, ouais.
1: Plus résineux, plus fort, une densité quantité un peu plus importante. Et donc voilà, donc effectivement, il y a un petit peu de technique, il y a un besoin. Je pense qu'effectivement, on le voit aujourd'hui, hein, il y a un engouement dans les restaurants énormément. On revient à l'essentiel. Tu sais, tu as connu à l'époque, moi j'ai eu la chance de connaître ces métiers de rôtisseur, de saucier, tu vois.
22: Eh oui, bien sûr.
1: Devant. Donc, on revient à ça. Effectivement. Hein.
22: La maîtrise de la cuisson avant de la faire la maîtrise de la cuisine, quoi. C'est-à-dire, au fond, l'art du feu, quoi.
1: L'art du feu, exactement.
22: Très important. Bigti, un petit mot. On continue, bien sûr, mais on va avoir un invité intéressant parce que je vous ai réservé une surprise. dites-moi en deux mots les do's and don'ts. Ce qu'on doit faire et ne pas faire quand on aborde le barbecue, peut-être dans le choix du matériel et dans le choix des produits à cuire.
1: Alors, en fait, Vincent, moi, j'ai trois paramètres qui sont indissociables. Le premier paramètre pour réussir un barbecue, quel qu'il soit, on parle de qualité de la première. Le premier point, c'est la qualité de la chauffe.
22: Donc,
1: d'accord. La qualité du bois, la qualité du charbon. Ça, pour moi, c'est y a pas de compromis.
22: Mais ça, on le sait pas hein, quand on achète du charbon de bois. On sait pas quelles sont les bonnes maisons ou les moins bonnes.
1: Alors moi je travaille, je peux citer le nom, oui. Avec une maison qui s'appelle Griotbois, qui est une maison française, qui est une restitution qui fait du charbon de bois. C'est 50 ans de cette année de la société. Ils sont spécialisés dans le charbon de bois et le bois de qualité.
22: D'accord.
1: Ça c'est une maison. Alors on va, c'est des charbons de bois sur des sacs de charbon de bois qui vont être 2 euros, 3 euros moins cher que du grand public. Par contre, en termes d'efficacité, en termes de pouvoir calorifique, on en met moins et on a on va pouvoir transvaser du charbon et pendant 45 minutes à 1 heure, on va avoir une restitution
22: d'accord.
1: de 180 degrés. On n'a pas besoin de rajouter de charbon de bois.
22: Donc c'est du charbon professionnel, on peut dire en quelque sorte.
1: C'est un charbon.
22: Mais c'est ouvert quand même au grand public.
1: C'est au grand public et d'accord. aux professionnels, effectivement.
22: Bon,
1: ensuite,
22: okay.
1: le deuxième point, c'est la qualité des aliments. Non, pas de compromis. On n'achète pas des fraises au mois de décembre, donc on va travailler des produits de saison avec des maîtrises. On ne travaille jamais sur la flamme, on vient marquer. Donc on va amener des petites techniques de cuisson directe, indirecte. On va...
22: Attendez, là j'ai une question. Oui. Là, tu vous dis, on ne cuit pas sur la flamme. Moi, je sais que quand on faisait du barbecue à la maison, oui. ma mère, dès qu'il y avait une flamme qui partait, elle me disait, mets du gros sel dans la braise. Ça marche ou pas?
1: En fait, pour l'étouffer, mais elle n'a pas besoin de ça, parce qu'en fait, aujourd'hui, si tu veux, pour juste résumer, et pour le faire très simplement, aujourd'hui, si on prend un cercle, on va tout simplement diviser ce cercle en deux. 50% de ce cercle va être exploité, donc on va mettre sur la partie gauche
22: d'accord,
1: du charbon,
22: d'accord.
1: et sur l'autre partie, on ne met rien.
22: Ah.
1: On va juste mettre un récipient en métal avec de l'eau, des aromates, je te parle pour la saucisse,
22: ouais.
1: par exemple, je te donne un exemple, et en fait, ce qu'on va faire, on va juste positionner nos saucisses au-dessus du récipient sur la
22: pas
1: grille.
22: Au-dessus de la braise directement,
1: et
22: en fait.
1: Jamais,
22: tu m'entends?
1: Et on va fermer le capot.
22: Et
1: en fait,
22: ouais,
1: ce qui
22: d'accord.
1: va se passer, c'est que tu veux, le gras va tomber dans l'eau,
22: ouais.
1: donc va tomber dans l'eau, donc il n'y aura pas de fumée, voilà. Et là, tu vas avoir une saucisse juteuse, et exactement la même chose pour les autres aliments.
22: Si je l'avais su, il y a 5 ans, j'ai failli foutre le feu en Corse à la maison de mes beaux-parents parce que j'avais mis des côtes de porc extrêmement grasses directement sur la braise. Ça a pris feu, c'est monté à 2 mètres, hein. Et ça a été ni une ni deux, hein, sous la véranda.
1: Ah non, mais c'est clair. Donc on va travailler sur des cuissons
22: au-dessus de l'eau. D'accord. Bah ça c'est un bon truc. Bon, restez avec moi, Big T, parce que on a parlé saucisses. Je vous ai réservé une petite surprise. À tout de suite.
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22: Mes amis, on continue dans notre cuisine d'extérieur ce matin avec plein de questions et plein de réponses grâce à mon invité Big T Pitmaster, Thierry Cornuet, qui est le spécialiste reconnu du barbecue. De toute façon, il vit sur un barbecue, hein. On se demande comment il s'est pas grillé partout. Mais en tout cas, il est avec nous pour nous donner les bons plans et les erreurs à ne pas commettre ce matin. Par exemple, on vient de l'apprendre juste avant la pub, il ne faut jamais cuire un morceau de viande, surtout s'il est gras, au-dessus de la braise directement. On met la braise sur le côté et on cuit capot fermé. C'est, là, j'ai bien compris, hein, c'est toujours capot fermé, en fait, un barbecue.
1: Dans 95% des cas, à part les assados, ce qu'on appelle les assados, les barbecues argentins,
22: ouais.
1: Où là, en fait, ils vont jouer avec la braise, mais oui, effectivement, le capot fermé. Et ce qui est important aussi de restituer, c'est qu'on vient marquer les viandes sur la grille du côté braise. Donc, on vient faire un marquage, on vient coaguler, on vient
22: créer. Et après, on les range.
1: Et après, on les met sur le côté, et là, on ferme le capot.
22: Ouais.
1: Et là, la restitution, elle est juste incroyable.
22: Oui, parce qu'autrement, la viande est toujours trop cramée ou noire trop carrément, trop cuite, durcie. Alors que, en fait, on fait d'abord, comme on ferait dans une sauteuse, on snack, en quelque sorte, on grille, on snack en fort, et puis après, ça cuit à température plus basse, tranquillement.
1: Low and slow, ouais, exactement.
22: Ah, bon, ouais, c'est incroyable, en fait, le barbecue, c'est un peu comme la cuisine. Alors, on apprend des trucs. Alors, Victi, j'ai pensé à vous, parce que les gens qui nous écoutent se sont dit, et souvent c'est la critique qu'on peut entendre, et dit des bons produits, etc. La viande est chère. La belle viande, c'est cher. Et c'est vrai que on hésite parfois à aller mettre des beaux morceaux de viande chère sur un barbecue si on maîtrise pas complètement déjà que dans une poêle, c'est pas toujours facile, et au four encore moins. Donc, il y a quand même un produit qui est aussi un marqueur fort de notre cuisine d'extérieur, c'est la chipot. Hein, enfin, je dis la chipot. On va dire la saucisse en général. Moi, j'y ajouterais l'andouillette, hein, parce que j'adore ça. Ah, et je trouve qu'une andouillette grillée au barbecue, c'est merveilleux. Mais figurez-vous que dans 2 semaines, du côté de Perpignan, à quelques encablures, à Toulouse, avec un jeu, hein, pas Toulouse, à Toulouse, dans les Pyrénées-Orientales, il se prépare un championnat du monde, Big T. Ouais, un championnat du monde de la saucisse catalane. Et j'ai avec nous en ligne Jérémy Fourquet du Catalan Saucisse Club. Bonjour Jérémy.
31: Bonjour Vincent, bonjour à tous.
1: Bonjour, enchanté.
22: Jérémy, ça c'est un bel événement auquel j'assisterai d'ailleurs. Je tiens à le dire, vous m'avez fait l'honneur de m'inviter comme parrain de la saucisse catalane et là moi j'ai pas pu résister. Hein. Alors, cette saucisse, comment est-ce qu'elle est cuite pendant le championnat? Est-ce qu'on est libre là-dessus ou est-ce que, comme c'est de la cuisine d'extérieur, il y a quand même des préconisations?
31: Alors déjà, nous, c'est pas une chipolata.
22: Non, j'ai dit un chipot, parce que pour tous les Français...
31: Mon cœur
22: bah assemblé. Oui, bien sûr.
31: Non, juste la typicité de la saucisse catalane, c'est une saucisse artisanale, gourmande, qui est produite en brasse. Elle n'est pas portionnée. Donc en fait, on l'enroule, on la fait cuire comme ça.
22: C'est comme une saucisse sèche au départ, c'est-à-dire vraiment autour d'une perche.
31: Oui, non, même pas, parce qu'on l'enroule vraiment en rond.
22: Ah quoi, oui, comme la saucisse au couteau, quoi, voilà. Bon,
31: voilà, c'est exactement ça. Et on la cuit comme ça, nous, en pays catalan, directement sur des ceps de vigne, tu vois, des fois même à même le sol, en pleine vigne,
22: bien sûr.
31: On allume un feu, on pose une grille dessus, plus ou moins haute, parce qu'on peut pas fermer le capot.
22: D'accord.
31: Malheureusement, vu qu'on est en plein air,
22: ouais.
31: Ça dépend des méthodes de cuisson. Voilà, c'est plutôt paysan, mais en gros, pour le championnat du monde, elle est cuite par des chefs de bon niveau pour qu'elle soit toute cuite de la même façon, pour qu'elle puisse être jugée en totale équité.
22: Alors, si on a l'idée d'une saucisse de Toulouse, il faut dire que le diamètre, c'est beaucoup plus fin qu'une Toulouse.
31: Alors, il faut savoir qu'une saucisse catalane, on est sur un diamètre de 24-28 mm.
22: Ouais.
31: Elle peut être plus ou moins épaisse. Et la Toulouse, je crois qu'on commence à 32 mm.
22: C'est ça. Donc, on va dire qu'elle est à mi-chemin entre la Toulouse et la Chipolata, pour faire simple.
31: voilà.
22: En diamètre, hein, je parle en diamètre, pas du tout en goût, hein, bien entendu.
31: C'est vrai que la Toulouse, elle est dure à griller parce qu'elle est très épaisse.
22: Elle est bien
31: dans les cassoulets.
22: Et puis, elle est cramée avant d'être cuite à cœur. Donc, c'est embêtant.
31: Ça dépend du chef.
22: Thierry, oui. Lorsqu'on parle saucisse, c'est super important chez nous parce que pour beaucoup des Français qui nous écoutent, c'est pour ça que je parlais de chipolata, hein, je ne faisais pas la comparaison avec la saucisse catalane, mais pour beaucoup des Français qui nous écoutent, le barbecue, c'est synonyme de saucisse.
0: Oui, effectivement. Alors, nous, en Amérique du Nord, on a la culture de la saucisse. Hein. On a la culture, la culture texane, louisianaise. Voilà. Donc, moi, je crée aussi des saucisses, bien sûr. Où nous, la particularité de nos saucisses, on est sur des mâches beaucoup moins serrées, beaucoup plus grasses, où on va faire des inserts de fromage, on va mettre beaucoup de bagages
22: aromatiques.
0: Et nos saucisses sont très juteuses parce que la particularité, c'est que du fait qu'elles ont des mâches relativement moins denses qu'une saucisse de Toulouse, elles vont pouvoir... on va les faire cuire en ce qu'on appelle en low and slow. Elles vont prendre le temps de cuire. Généralement, on les fait cuire au fumoir. Donc, et en fait, elles sont hyper juteuses. Donc, c'est effectivement une technique. Et la technique de cuisson est déterminante pour la qualité. On a beau avoir les meilleures saucisses au monde, si on ne sait pas faire donner le rendu de la saucisse et la qualité, effectivement, c'est malheureux. Hein, mais...
22: Jérémy, comment ça vous est venu l'idée de faire un championnat du monde de la saucisse catalane au Catalan Saucisse Club?
31: Non, en fait, c'est simple. On se partageait avec mon co-président, avec qui j'ai créé le club, Vincent, on se partageait nos adresses de bons producteurs locaux, car on a la chance d'avoir beaucoup de producteurs artisanaux en pays catalan.
22: Mmh.
31: Voilà, de bons bouchers, de bons artisans.
22: Mmh.
31: On pouvait faire quelques kilomètres à l'époque, on fait plus attention maintenant avec l'écologie, mais on pouvait faire quelques kilomètres pour aller chercher des bons produits.
22: Ouais.
31: Et on voulait les répertorier, puis de but en blanc, quelques repas pour préparer tout ça. Et il était plus facile de faire venir la saucisse à une association, de rassembler de copains... Et de créer on a notre ami Christian Segui, qui est maire ouvrier de France, qui est chef exécutif de l'école hôtelière de Lausanne, qui est catalan. Donc, il a pris la présidence du jury, dont tu feras partie avec quelques chefs étoilés, des gens du métier, bien sûr. Gens du métier de la culture, tout le monde nous a soutenus tout de suite. Et donc, cette saucisse catalane, chez nous, elle était hyper importante. Tout le monde en achetait, tout le monde en consommait. Le dimanche soir, avec un peu de purée, lors des grillades, lors de la fameuse cargolade. Du pays catalan, mais on n'a jamais pu poser un nom, un cahier des charges dessus. Donc en fait, on s'est attaché à ça, et donc bien sûr, on est sur un pays un peu dalinien chez nous.
22: Bien sûr.
31: Disait que Perpignan, c'est le centre de l'univers cosmique, donc on a voulu un peu délirer, et on a fait le championnat du monde de la saucisse catalane.
22: Big T, j'allais vous demander, vous qui avez publié un livre sur l'art du barbecue, qui est un formidable succès d'édition, est-ce que vous avez mis les escargots dedans? Parce que la cargolade, c'est un peu un barbecue d'escargots quand même.
31: Alors moi je fais la tourte à l'escargot, des tourtes à l'escargot, et je fume effectivement.
22: Ouais, vous fumez tout, hein, vous avez fumé la moquette même parfois, hein, je sais, enfin c'est ce qu'on m'a dit. Hein.
31: L'escargot grillé chez nous, c'est très très important, on le fait griller sur une petite grille là, au-dessus d'une braise.
22: Bah ouais, des sarments de vigne normalement, non?
31: Alors ouais, sarment ou cèpe de vigne, mais l'escargot, c'est plus du sarment, plus délicat et
22: donne
31: un très beau goût. Ouais.
22: Alors justement, je me retrouve vers Big T qui dit il faut éviter de mettre les chairs contre la braise et notamment les saucisses, mais là, c'est du barbecue paysan et je dirais même vigneron. Donc on a des grilles posées sur ce qu'on a, un bout de bois, des sarments. Là, on peut pas tricher, il y a pas de capot. Comment on fait, Big T?
31: Alors
1: Alors,
22: ben, on joue avec la hauteur.
1: Alors non, ce qu'on va faire, en fait, c'est ni plus ni moins, c'est un petit peu technique. C'est qu'en fait, ce qu'on va faire au départ, on va juste marquer les saucisses sur la grille au-dessus de la braise. Et en fait, ce qu'on va faire, généralement, ce que je fais, c'est que moi, je vais faire deux tas de braises. Donc, je vais séparer les braises et au milieu. Pareil, exactement la même chose. Au mieux de séparer ma grille en deux et de mettre 50% de charbon d'un côté, là, ce que je vais faire deux tas de chaque côté de ma grille,
22: ouais.
1: Et je vais venir positionner ma saucisse au milieu.
22: Donc la grille fait d'accord. Une passerelle entre deux tas de braises.
1: Exactement. Et en fait, là, la chaleur, en fait, il y a de l'oxygène qui se positionne aussi. En fait, il y a une prise d'air qui se fait au niveau de la saucisse. Et en fait, ce que cherche ni plus ni moins que le feu, c'est d'aller chercher l'oxygène.
22: Et
1: l'oxygène monte en température et continuer à chauffer la saucisse sans la griller, sans la bouler.
22: Jérémy Fourquet, il y a du niveau là.
3: Aussi, hein.
22: Il y a du niveau.
3: Ouais, c'est pas mal, mais je crois qu'il n'est pas venu en pays catalan.
22: Ah, c'est ça le problème.
3: Il n'a pas vu nos grilles. En fait, on a des grilles. La saucisse, donc on ouvre notre grille en deux.
22: Mm-hmm.
3: Les deux parties, on enroule la saucisse sur la grille,
22: ouais.
3: On referme cette grille, donc il y a deux côtés de grille, et on referme donc cette grille, et on peut la retourner comme ça entière, sans qu'elle tombe.
1: D'accord. Donc, les grilles à poisson, comme les grilles à poisson.
22: Ouais, oui, les grilles doubles.
3: Un peu comme les grilles à poisson du Pays Basque, sauf qu'elles sont pleines.
1: Ouais, du Pays Basque, exactement.
3: Et donc on fait cuire notre saucisse comme ça, ce qui nous permet de pouvoir le faire facilement. Et effectivement, on met quelques petites briques pour plus ou moins élever la saucisse selon le niveau de braise pour pas.
1: Ah oui, il y a du niveau, Vincent. Hein.
22: Ah ben, évidemment qu'il y a du niveau, mais moi j'ai envie de dire à Jérémy, vous avez qu'à le brancher, Big T, hein. Invitez-le à venir voir le championnat.
3: Le 24, on vous invite à la dégustation des 12 saucisses finalistes du championnat du monde. Venez, on fera griller des escargots la veille même.
22: Il sait comment l'attirer, hein. Il sait comment attirer le Canadien.
3: Alors, on a des saucissiers canadiens qui sont venus en pays catalan, il n'y a pas longtemps d'ailleurs, qui font une centaine de variétés de saucisses dans leur boutique, et ils sont venus apprendre à faire
1: Saucisse Walter, la maison Walter, Poulain.
22: Ouais, bah écoutez, ouais,
3: donc ils sont venus apprendre chez un de nos finalistes à faire la saucisse catalane.
22: Incroyable. Dans la famille saucisse, donnez-moi le québécois, tiens pour changer un petit peu.
3: La saucisse cabane à sucre, ils m'ont appris à faire.
22: Ah, des saucisses au sirop d'érable, hein, bien sûr.
1: Ah oui,
22: hein, bien sûr. Alors, merci beaucoup, Jérémy Fourquet. Je rappelle donc que c'est le week-end du 23-24, c'est ça?
3: C'est ça.
22: À Toulouse.
3: À côté de Perpignan, c'est le championnat du monde, donc ça dure le samedi et le dimanche.
22: Eh ben, j'y serai.
3: Très, très grande fête.
22: J'y serai, vous inquiétez pas.
3: Quelques copains de gastronomie.
22: Ah, bah, moi, c'est pas très compliqué, hein. On me promet une saucisse. Moi, je pointe le bout de mon nez, hein. Voilà, je vous souhaite un bon championnat. On reste ensemble, Big T, parce que on n'en a pas terminé. On va peut-être parler d'un produit un peu différent.
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22: Retour en extérieur pour la cuisine ce matin. La cuisine du dehors, le barbecue, la plancha et autres braises. Figurez-vous, parce qu'on peut aussi faire un petit feu de camp. Enfin non. Non, on n'a plus le droit de faire les feux de camp. Il faut faire très attention, surtout aux beaux jours. Mais bon, dans les vignes catalanes, comme nous le disait à l'instant le président du Catalan Saucisse Club, on a le droit quand même dans les vignes parce qu'il n'y a pas d'arbres à proximité. Et puis c'est la tradition de faire des cargolades et des feux de sarment de vigne. Toujours est-il que je suis toujours avec Thierry Cornuet, me connu sous le nom de Big T Pitmaster, le franco-canadien spécialiste du barbecue, auteur de l'art du barbecue traditionnel. Traduit et aimé par des milliers, des millions de fans à Big T. Et je me suis dit tout à l'heure, parce qu'on a fait quand même une émission extrêmement carnée, hein, parce que même si on ne parle pas que de viande de bœuf, là on a fait un spécial saucisse, le poulet c'est formidable aussi, il y a le veau, il y a le cochon hein, dans son ensemble évidemment, l'agneau, enfin on peut faire toutes les viandes, mais je me suis dit je vais me faire déchirer par les véganes, bon ça de toute façon, par les végétariens, ça de toute façon, et puis je me suis dit il y a quand même un produit qui est important quand arrive l'été, c'est le poisson et les crustacés à la plancha ou au barbecue. Donc je vais appeler un spécialiste et je suis en ligne avec Cédric Béjaoui qui est meilleur ouvrier de France poissonnier à Lyon. Bonjour Cédric.
5: Bonjour Vincent.
22: Alors Cédric, je vous ai appelé. Bonjour. Parce que moi j'avais besoin de l'expertise. Là, on est Big T, soyons clairs, c'est quand même un vrai spécialiste de la viande, mais pourtant, il n'est pas insensible au charme du poisson, notamment parce que au Canada, là où il a officié longtemps, on va quand même pas mal pêcher dans les lacs et les rivières et il faut bien faire cuire ce beau poisson.
31: Exactement. Oui, alors il y a une sensibilité, c'est sûr, au niveau de la fibre et de la chair, mais effectivement, moi, le poisson, c'est quelque chose que j'effectue au quotidien. Donc, j'ai la chance de pouvoir utiliser des planches de cèdre. On peut faire énormément.
22: Des planches de cèdre.
31: Oui, en fait, j'adore cuisiner sur ces planches de cèdre, ce qu'on appelle à l'amérindienne.
22: C'est un peu comme une pierre, sauf que c'est du bois, c'est ça?
31: Exactement. En fait, ce que je vais faire, c'est que j'ai des planches de cèdre que je vais mettre en immersion toute une nuit, dans de l'eau, du vin blanc, des aromates.
22: D'accord.
31: Et lors de ma préparation de poisson, donc je vais travailler des poissons blancs, par exemple, ou des saumons en croûte de légumes.
22: Ouais.
31: Donc, je vais venir positionner donc la planche sur une grille où je vais positionner mon poisson.
22: Oula.
31: Et en fait, par évaporation, ce qui va se passer, c'est que le cèdre va rentrer dans le poisson, va lui...
22: Ah, la vapeur qui émane du bois va cuire le poisson. Oh là là là là,
31: oui, dis donc, alors. Donc il n'y a pas de choc, super on ne va pas créer un choc thermique sur la grille avec les températures. Et par contre, ce qu'on recherche, c'est d'aller chercher cette finesse. Il y a cette élégance qu'on peut retrouver dans le poisson, mais les coquillages, je fais flamber, je vide.
22: On a compris que vous passez pas du bois, Big T. Hein. il faut que ça ait le goût de bois, hein, un barbecue. Cédric, vous qui venez de reprendre la maison Pupier, la grande maison de poissonnerie des Halles de Lyon, des Halles Paul Bocuse, est-ce que vous avez beaucoup de demandes là quand vont arriver les beaux jours? Est-ce que les gens, en dehors du produit et ça, vous avez ce qu'il faut? Vous demande des conseils justement de préparation.
5: Effectivement, en ce moment, on arrive sur les beaux jours, donc les barbecues sont de sortie, les planchas aussi, donc forcément la clientèle s'adapte un petit peu à la saisonnalité, donc on a forcément beaucoup de demandes sur du poisson au barbecue ou à la plancha.
22: Et alors quand on est aussi bête que moi et qu'on vous dit barbecue poisson, tout de suite on pense sardine, hein, parce qu'on est on est un peu monomaniaque. Faut dire que la sardine c'est génial au grill.
5: La sardine, ça va tout seul. Après, il y a tas de variétés. La mer est tellement riche en variétés qu'on peut faire plein de choses, que ça soit de la mer, de l'eau douce. Vous voyez, par exemple, une truite au barbecue, c'est extraordinaire.
22: Ah ouais, ça se fait au barbecue, la truite?
5: Bien sûr, avec un petit beurre noisette par-dessus. la Saint-Jacques aussi, délicat. Et là, il faut une braise qui soit vraiment très basse pour pas que la Saint-Jacques soit trop sèche. Ouais. Mais voilà, par exemple, sur des poissons entiers, on peut travailler le bar, la dorade, on peut travailler le maigre, un poisson qui devient très à la mode un petit peu dans nos régions, qui était un peu méconnu fut un temps, mais le maigre est un poisson qui devient à la mode et franchement au barbecue c'est une tuerie quoi. Après nous on a plus

0: en aromate en quelque sorte.
1: En aromate avec des petits assaisonnements style échalote, coriandre, poivron haché, tout ça dans l'huile et je badigeonne mon poisson en sortie de flamme.
0: Alors justement, bon. À propos de badigeonner, là je me tourne vers Mister Barbecue. Thierry, moi j'ai une angoisse qui me vient de l'enfance, c'est la sardine qui colle à la grille. Et non mais c'est vrai, hein, je veux dire, ça a une peau extrêmement délicate, le poisson en général, à part le requin, qui est pas un poisson de même nature que les autres. Mais ce que je veux dire par là, c'est que généralement, on a le risque que ça colle, que ça reste attaché à la grille. Comment est-ce qu'on fait ? Est-ce qu'il y a une technique ?
2: Alors, il y a plusieurs techniques. La première des choses, déjà, c'est d'avoir une grille relativement très très propre.
0: Relativement très très propre, donc propre,
2: ouais,
0: quoi.
2: Ouais, oui, ouais, ok. Propre, ouais. Ensuite de ça, ce qu'on va faire, c'est qu'on va faire un graissage. On va venir graisser, huiler légèrement la grille.
0: D'accord.
2: Et ensuite, quand on va poser le poisson, on va poser justement sur cette... On va venir juste positionner le filet et on va juste le faire vaciller de gauche à droite. Ok, juste 10 secondes pour qu'ils viennent se positionner au niveau de l'huile, juste pour voilà. Et ce qu'on va faire généralement, moi, ce que je fais, donc je monte une braise relativement haute, donc je viens snacker très rapidement. Ce qu'on veut, c'est créer une réaction très rapide de caramélisation, donc
0: ouais.
2: Bien sûr un petit peu de sel. Donc on vient coaguler un petit peu pour éviter. On vient juste marquer et on l'enlève. Et après on le met en cuisson en direct. Mmh. Donc voilà, je marque et je viens positionné à côté. Exactement, ni plus ni moins qu'une viande. Et
0: oui.
2: Généralement, les sardines ne sont pas collées.
0: Alors, Cédric Béjaoui, le mof que vous êtes, je disais, est obligé, en quelque sorte, de donner des conseils de cuisson, parce que c'est bien la différence entre un rayon poisson dans la grande distribution et un poissonnier à qui on peut parler, c'est le conseil. Et c'est le conseil adapté, évidemment, à chacun. Quand on a une qualité de poisson, est-ce que vous recommanderiez pas plutôt la plancha, hein, tant qu'à choisir entre barbecue et plancha, pour les gens qui veulent se lancer dans la cuisine d'extérieur ?
1: Alors, personnellement, non. Je conseille beaucoup la plancha pour tout ce qui est céphalopodes, les filets de poisson.
0: Céphalopodes, c'est-à-dire les pieuvres, les calmars, les sèches.
1: Voilà, les calamars, les sèches, les soupions, les choses comme ça, parce que l'avantage, c'est que c'est une cuisson beaucoup plus vif et plus maîtrisée,
0: ouais.
1: Donc
0: ouais.
1: On maîtrise mieux la cuisson. Mais après, sur un poisson entier, le barbecue avec une braise qui est pas trop forte, parce que c'est toujours pareil, il faut pas de flamme pour faire un barbecue avec le poisson. Donc l'idéal, c'est d'avoir une braise bien chaude, mais pas trop forte non plus, et c'est l'idéal. Pour moi, une plancha pour un poisson entier, c'est pas terrible. Vaut mieux avoir des filets ou des pavés de saumon, des pavés de thon, des choses comme ça, où là, on peut les mettre sur la plancha, mais après, sur un barbecue, un poisson entier, c'est l'idéal.
0: Alors, Bicti, d'autant que dans les barbecues, dans les grands barbecues, plusieurs corps, enfin, il y a souvent, dans un coin du barbecue, une sorte de... Ah, c'est pas vraiment une plancha, je dirais que c'est plutôt une plaque de fonte, le grill, le fameux grill en fonte, rayé. C'est bien ça, par exemple, pour le poisson, c'est mieux que les grilles au-dessus de la braise?
2: Alors en fait ça permet tu parles des grilles micro perforées en fait
0: je parle des grilles en fonte mais des grilles à l'ancienne là où on mettait son steak dessus puis ça marquait quoi.
2: Oui. Bien sûr que ça fonctionne. Alors tu sais, moi aujourd'hui j'ai une marque de brasero avec qui j'ai créé une plaque où j'ai rainuré la plaque et je viens poser mes poissons entiers dessus. Pourquoi ? Parce que l'avantage du rainurage aussi, ce qui est intéressant, c'est que tu peux envoyer des bases aromatiques en fumage.
0: Ah oui, d'accord.
2: C'est en dessous de ta grille, tu viens passer du rhum, du romarin, tu vois, tu viens créer une base aromatique et en
0: ça cuit dans une fumée aromatique quoi.
2: Exactement, et tu viens clocher ton poisson, ni plus ni moins, et en pendant juste à la fin de ta cuisson, hein, vraiment quand t'es vraiment sur la fin, tu viens coller vraiment cette base aromatique sur le poisson. Ben il y a un intérêt par rapport à ça. Après, t'as une restitution de la chauffe, quoi qu'il arrive. L'important c'est que la grille soit vraiment propre et bien graissée, ni plus quoi. Bon, les poissons entiers, bien sûr, on les ficelle. Tu mets des bases aromatiques de la nette, du citron, tu viens vraiment t'amuser à l'intérieur du coffre.
0: Okay.
2: Et puis voilà, c'est vraiment exceptionnel. Aujourd'hui, on le voit, tu sais ce qui a été intéressant et on le voit...
0: Il faut le dire vite parce qu'on arrive à la fin de l'émission, mon cher Bicti.
2: Au départ, en France, on retrouvait souvent sur les barbecues des poissons, des saucisses et très rarement des côtes de bœuf. Là, aujourd'hui, le poisson, les légumes...

0: prennent une part importante et nos poissonniers maintenant font des pièces extraordinaires pour des grillades incroyables. Hein.
1: Bon, c'est bien parce que les végétariens vont pas acheter leur radio à la
0: exactement,
1: poubelle aujourd'hui. Ça me fait plaisir. Mais en tout cas, vous savez que vous avez votre poissonnier pour ce qu'il voulait faire des crevettes, des calmars, des sèches, du poulpe grillé. Allez donc voir un poissonnier qui sait de quoi il parle. Merci d'ailleurs Cédric Béjaoui d'avoir été avec nous ce matin de la maison Pupier au Hall de Lyon. Merci Big T de m'avoir accompagné dans ce petit atelier barbecue. Il faut dire qu'il y a des événements barbecue jusqu'à la fin de l'été. C'est fou, il y a une actualité folle, ça marche très fort sur les réseaux sociaux. Allez, on se quitte parce que c'est bientôt les infos de 11h qu'on va écouter ensemble sur le grill, bien entendu. J'en connais un autre qui met ses invités sur le grill, c'est Jean-Marie Bordry après, que l'on retrouvera directement après les infos. Restez avec nous toute la journée, vous êtes bien, vous êtes dehors, devant le barbecue, bah mettez la radio, Sud Radio bien sûr.
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3: Bonjour à tous, c'est d'abord 8 départements du sud-ouest de la France en vigilance orange aux orages pour cet après-midi. L'Ariège, l'Aveyron, la Haute-Garonne, le Gers, les Pyrénées-Atlantiques, les Hautes-Pyrénées, le Tarn et le Tarn-et-Garonne. Tenerife, au cœur de l'actualité en cette fin de matinée également, le navire de croisière MV Ondus, à bord duquel a été détecté un foyer d'antivirus, est bien arrivé en tout début de journée au port de Granadilla. Place désormais à l'évacuation de l'ensemble des passagers bloqués à bord depuis plusieurs jours. Le chef de l'Organisation mondiale de la santé est présent sur place. Dans le même temps en France, le Premier ministre Sébastien Lecornu organise une réunion cet après-midi à Matignon pour faire un point de situation avec plusieurs membres du gouvernement. Les 5 passagers français seront rapatriés aujourd'hui par vol sanitaire, annoncent déjà les ministères de la Santé et des Affaires étrangères dans un communiqué. Dans l'actualité également, Christophe Glaize recevra sa première visite consulaire dans les prochains jours en Algérie. Annonce de la ministre déléguée aux armées Alice Ruffo à l'issue d'un entretien avec le président algérien Abdelmadjid Tebboune à Alger. Le journaliste a été condamné en appel début décembre à 7 ans de prison pour apologie du terrorisme. 200 personnes dans la rue hier en Saône-et-Loire, une marche blanche était organisée à Pierre-de-Bresse, à une quarantaine de kilomètres de Chalon-sur-Saône, pour rendre hommage à Sylvie Godard et dire stop aux violences faites aux femmes. Cette sexagénaire a été assassinée par son ancien conjoint au début du mois. L'homme avait ensuite retourné l'arme contre lui. Que s'est-il passé en Meurthe-et-Moselle? Un gendarme a été tué hier au nord de Nancy après avoir été percuté par une voiture lors d'un contrôle routier. Une enquête a été ouverte pour déterminer les circonstances précises de l'accident. En foot, avant-dernière journée de Ligue 1 avec 8 matchs à 21h, on pourrait notamment connaître ce soir le barragiste au Auxerre, 16e accueil Nice, qui est juste devant au classement avec 3 points d'avance. Et puis le Grand Prix de France de MotoGP cet après-midi au Mans, grand départ à 14h. Très belle fin de matinée.
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4: Bienvenue à tous dans le choc des idées, nous sommes ensemble jusqu'à midi comme chaque dimanche sur Sud Radio et je suis ravi de retrouver mes deux acolytes du dimanche. Stéphane Simon, bonjour.
5: Bonjour à tous.
4: Producteur du film L'Abandon sur le sort de Samuel Paty, vous gravirez les marches du Festival de Cannes la semaine prochaine et nous serons tous avec vous. D'ailleurs, on vous retrouvera en duplex.
5: C'est un peu gênant comme introduction, non?
4: Non,
5: parce qu'on n'est pas là pour parler de moi. Hein.
4: Si, on est aussi là pour parler de nous et pour vous présenter comme ça. Tout le monde saura d'où vous parlez, chers camarades. Nous sommes avec un autre camarade, c'est Arthur de Vatrigan. Bonjour à vous.
6: Bonjour.
4: Directeur du magazine L'Incorrect, dans vos kiosques en ce moment, avec ce numéro très spécial d'ailleurs, mon cher Arthur, sur un gourou trumpiste, précisément, que vous présentez, un personnage que vous avez trouvé fascinant. On peut vous le recommander, c'est dans vos kiosques, le magazine L'Incorrect. Aujourd'hui, chers amis, nous sommes ravis de retrouver, d'accueillir notre invité, Frédéric Becbédé. Bonjour.
7: Bonjour.
4: Et bienvenue sur Sud Radio, un enfant du 20e siècle et des années 90 qui nous présente son ouvrage, son dernier ouvrage chez Albin Michel, Ibiza a beaucoup changé, un ouvrage que Stéphane Simon a dévoré et qu'il va vous raconter dans quelques minutes. Mais avant cela, c'est la tradition, la carte blanche d'Arthur de Vatrigan.
6: Et on va parler du rapport à Long qui était donc voté et donc c'est-à-dire publié en début de semaine. La commission d'enquête posait deux questions simples. Première question, l'audiovisuel public fait-il bon usage de l'argent qui lui est confié? Deuxième question, l'audiovisuel public est-il réellement au service du public? Et le rapporteur Allonc répond non et non. Alors, commençons par le nerf de la guerre, l'argent. La Cour des comptes l'a dit, la gestion est catastrophique, c'est pas un détail. France TV, je vous rappelle, c'est presque la moitié du budget du ministère de la Culture, ça fait quand même un sacré paquet d'oseille. Et la machine coûteuse fonctionne pas très bien. Sur la deuxième question, personne n'a été vraiment surpris que le pluralisme manquait un tantinet à l'appel. Mais je reconnais que dans ce rapport, on découvre quand même des choses. Étonnamment, j'imaginais pas que certains canaux d'endoctrinement étaient à ce niveau-là. Par exemple, la plateforme France TV Slash, qui est le rapporteur préconise de supprimer, qui est une plateforme destinée à la jeunesse. Et qu'est-ce qu'on y trouvait? Alors, des trucs classiques, on appelle à relayer la cagnotte pour le comité Adama Traoré, des injonctions à ne pas dire bonjour madame, on bonjour monsieur, pour éviter le mégenrage, mais aussi des portraits, la promotion de personnes qui ont des grandes qualités, comme Madame Vanessa, dont sa qualité première est de gagner 20 à 30 000 euros, en postant des photos d'elle sur OnlyFans, donc en faisant le tapin sur Internet. Bref, voilà ce qu'on présentait à notre jeunesse. La question aussi, c'est comment nous sommes arrivés là? Parce que les contre-pouvoirs n'ont pas joué leur rôle. Alors, quels sont les contre-pouvoirs? D'abord l'État, il finance, il nomme, il supervise, mais il regarde un peu ailleurs, sinon la gestion catastrophique que constaté par la Cour des comptes n'en serait pas à ce niveau-là. Et donc Charles Lalonde propose une reprise en main politique et administrative, notamment par un secrétariat d'État rattaché au Premier ministre. On peut en discuter, mais en tout cas, il pose une question qui pilote réellement. Ensuite, dans les organismes de contrôle, vous avez le comité d'éthique. Et on a vu dans l'affaire Cohen-Legrand que le comité d'éthique n'a pas fait son boulot, puisqu'ils ont rendu un avis dans l'urgence, sans attendre d'avoir l'intégralité des éléments, et j'en parle en connaissance de cause, étant donné que c'était moi qui avais les éléments, et que j'ai jamais eu de coup de fil de Madame Albanel. Ensuite, sur l'ARCOM, le gendarme de l'audiovisuel, ça c'est intéressant, il produit, vous savez, un rapport sur l'exécution du cahier des charges. Et je vous invite à regarder celui de 2026 qui recèle des pépites, notamment sur les obligations relatives au pluralisme et aux campagnes électorales. Au moment des européennes et des législatives 2024, donc deux élections successives, l'ARCOM explique qu'ils n'ont pas voulu prendre en compte le temps de parole parce qu'il y avait trop de temps de parole. C'est pas une blague, c'est écrit dans le rapport. Alors soyons honnêtes, de temps en temps, il fait son boulot. Dans ce même rapport, il confirme que France TV est bien raccord avec son cahier des charges sur la diversité. Or, qu'est-ce que la diversité? C'est la KELOS. Je cite, intersectionnalité, les personnes perçues comme non-blanches et les minorités sexuelles. Vous m'accorderez que ça manque un peu de trois petites choses et on est quand même plus proche d'un vocabulaire d'un chômeur de Tolbiac ou d'un penseur décolonial. Alors c'est pourquoi, parmi les 69 recommandations, Charles Lalonde vise à redéfinir la diversité. Parmi ces recommandations, il y a aussi les éditorialistes. Plutôt que des éditorialistes salariés, il propose qu'ils viennent d'ailleurs, de Figaro, de Libé, de l'UMA, de VA, idée plutôt intéressante. Non pas que le chroniqueur de l'audiovisuel public soit gauchiste, il y en a, mais pour la plupart, il y a peut-être une bonne foi dans un conformisme qui s'ignore. Je prends l'exemple de Patrick Cohen qui déclare « Je suis un faux éditorialiste ». Bon, c'est un peu embêtant. Or, encore plus embêtant quand l'époque n'est plus au débat sur les taux de CSG, mais sur le grand retour des affrontements idéologiques. L'audiovisuel public devrait être une agora, un lieu où les cervelles se frottent, les opinions se confrontent, ça reste encore le meilleur moyen de trouver des réponses à des sujets complexes. Et là, qu'est-ce qu'on voit? Un bunker qui panique dès qu'une voix extérieure arrive. Dernier exemple, notre consoeur Eugénie Bastier, qui a annoncé pour une émission à la rentée, là c'est branle-bas de combat contre sa venue, non on veut pas d'une conservatrice. Certains flippent de perdre leur petit strapontin et les privilèges qui vont avec. Alors qu'est-ce qui va se passer maintenant à la suite de ce rapport? C'est quand même ça qui est intéressant. Une trentaine de recommandations peuvent être appliquées directement par les sociétés. Une quinzaine par décret, donc, c'est-à-dire par le Premier ministre ou le gouvernement, et une autre qui doivent passer par le Parlement. Et ben, c'est mal parti parce que Delphine Ernotte, qui se déclare très progressiste, en fait se révèle très conservatrice, elle veut rien changer. Le Premier ministre dit « on est passé à côté de l'essentiel, donc j'en veux pas », et Madame Pannier-Runacher, députée, explique, je cite, « ce que Charles Lalonde reproche aux médias publics, c'est ne pas suffisamment relayer les positions de l'extrême droite, et ça c'est très grave ». C'est vrai que l'extrême droite, étant donné que c'est 40% de l'opinion, on peut comprendre que certains demandent que leurs opinions soient représentées. Donc la vérité, c'est que ce rapport, il va être difficilement applicable parce que ni la maison concernée veut le changement, ni les politiques ne veulent le changement. Et quant au Parlement, vu l'état des lieux, on sait très bien qu'une loi ne peut pas être votée. Donc la maison brûle, mais certains trouvent la température agréable pour y rester encore.
4: Et c'était la carte blanche du vrai éditorialiste pour le coup, qui est Arthur de Vatrigan sur Sud Radio. Frédéric Becbédé. Une réaction, on va reparler de la télévision dans quelques minutes dans cette émission sur Sud Radio. Elle a beaucoup changé, vous le dites très bien. Comment vous avez vécu ce rapport et cette commission d'enquête?
0: Moi, j'ai trouvé que c'était un spectacle assez amusant à regarder, de voir des gens qui ne sont pas habitués à ce qu'on leur demande des comptes et qui s'offusquent à chaque question. Et puis, j'ai sur l'argent, franchement, je fais une émission littéraire sur Internet et qui est retransmise par le Figaro TV, qui s'appelle Conversation chez la Pérouse. Ça ne coûte rien aujourd'hui de faire des émissions culturelles. On a quelques caméras qui sont très légères, des micros. C'est comme si quasiment on s'était filmé avec un téléphone portable, mon émission. Donc, je ne comprends pas pourquoi ça coûte si cher. Ouais. C'est plus du tout d'actualité. Aujourd'hui, les médias, c'est plus un investissement aussi lourd qu'avant. Donc, on comprend pas pourquoi c'est si onéreux et pourquoi il y a autant de besoin d'un budget aussi immense. Ensuite, après, là où vous parlez plus politiquement, pour moi, ça fait longtemps que je sais qu'il y a un équilibre entre un service public progressiste et d'autres médias qui sont conservateurs. Je pense à Europe 1, CNews, peut-être Sud Radio.
4: Ça dépend, il y a un peu de tout.
0: Au fond, je crois que les Français savent maintenant qu'il y a un équilibre comme ça, qu'il y a d'un côté, avec nos impôts, une pensée plutôt social-démocrate, disons, et puis d'autres médias si on veut entendre un autre discours. Voilà. Donc peut-être, ce que vous dites est juste, il faudrait plus de pluralisme, mais alors à ce moment-là, on vous dira qu'il faudrait plus de pluralisme ici.
4: Dans les médias privés, par exemple, Stéphane Simon ?
5: Non, moi je veux juste dire que par rapport à la présentation qu'a fait Arthur et la présentation du rapport, il y a quand même, sur le service public, aussi des marques d'engagement sur d'autres thèmes. C'est France 3 Cinéma, par exemple, qui finance notre film sur les derniers jours de Samuel Paty. Ça veut dire aussi que le service public est capable d'aller s'engager ailleurs. Alors c'est vrai que les exemples qui ont été pris sur la plateforme Slash sont très caricaturaux, et c'est vrai que là du coup ça nous saute aux yeux, mais c'est aussi sur cette même plateforme qu'il y avait il y a quelque temps on n'est plus des pigeons, qui était une émission de consommation assez proche du public et assez sympathique. Donc on peut trouver dans le service public, on peut trouver des contre-exemples, évidemment.
4: Bon, écoutez, ce sera dit, on sera exhaustif.
5: Vous avez vu comme j'étais bien, hein, parce que je veux pas me fâcher, moi.
4: Vous êtes souvent bien d'un autre côté, mais faut jamais jeter tout le bébé avec toute l'eau du bain, pardon. Allez, tout de suite, l'ouvrage de notre invité Frédéric Becbédé. Je le rappelle qu'on a le plaisir de recevoir aujourd'hui sur Sud Radio chez Albin Michel. Ibiza a beaucoup changé. Stéphane Simon, vous n'en avez pas perdu une miette ni une
5: page.
4: Non,
5: moi j'adore Frédéric Becbédé. Je le connais depuis 1997. On faisait à l'époque Rive droite, Rive gauche. C'était le flamboyant chroniqueur littéraire de Thierry Ardisson. Et c'est à l'époque aussi que j'ai découvert L'amour dure 3 ans. C'était un livre qui a... Enfin, c'est un livre qui est devenu culte et qui a marqué l'époque, évidemment. Et aujourd'hui, il nous vient avec son 23e livre, Ibiza a beaucoup changé, paru chez Albin Michel, qui est un recueil qui a ça de commun avec L'amour dure 3 ans, c'est que c'est un recueil de nouvelles et où vous traitez aussi des illusions de l'amour. Mais pas seulement, vous attaquez d'autres thèmes favoris, comme par exemple l'insatisfaction, l'égoïsme érigé en art de vivre. Et vous écrivez dans la peau de votre double maléfique que vos lecteurs connaissent, Octave Parango, ce personnage d'agence de pub qui aime tant la drogue et les jeunes filles. Alors, je le disais, on y parle d'amour, de fête, mais aussi du temps qui passe. Car, comme tout le monde, Frédéric Becbédé, vous vieillissez.
4: C'est insupportable.
5: Et on s'aperçoit que l'époque a bien changé, d'où le titre de votre livre. Alors, votre personnage, dans lequel vous adorez vous glisser, incarne totalement les années 90-2000. On peut dire que vous êtes le peintre de l'époque. Vous écrivez dans une langue qui a la musicalité, le tempo de l'époque aussi. Et alors, quand on s'est fondu avec un tel naturel et une telle virtuosité dans l'époque, comment on fait pour lui survivre ?
0: Ben, on s'inquiète et on est un peu égaré aujourd'hui. Et Octave, c'est vraiment le noctambule des années 90. J'appelle cette décennie la décennie dorée, parce que c'était avant Internet, parce que c'était avant les téléphones portables, qu'il y avait quand même une liberté non surveillée et que tout le monde n'était pas en train de juger tout le monde. Alors oui, je crains qu'Octave soit plus un homme du 20e siècle que du 21e. Il ne comprend pas grand-chose au confinement, par exemple. Il constate que les fêtards d'Ibiza sont devenus profs de yoga. Il a du mal avec même la littérature contemporaine, où tous les livres doivent être bienveillants, doivent guérir les gens de leurs souffrances, doivent être des témoignages positifs. C'est le type même de l'anti-héros, donc un peu comme dans mes livres préférés, que ce soit L'étranger de Camus ou Voyage au bout de la nuit, un paumé. Octave est un paumé, on suit quelqu'un qui est minable, qui nous ressemble, qui est un jouisseur, un hédoniste, autodestructeur, sarcastique, libre. Et moi, je trouve que c'est agréable que les personnages de romans soient le contraire d'exemplaires, que ce soit des irresponsables et des inconséquents. Ça me paraît fournir un plaisir supplémentaire de lecture, tout simplement.
4: Et bien justement, on va parler de l'illusion de l'amour avec vous, Frédéric Becbédé, dans un instant sur Sud Radio. Je rappelle votre ouvrage, Ibiza a beaucoup changé, chez Albin Michel. Nous sommes toujours avec Stéphane Simon et Arthur de Vatrigan. À tout de suite sur Sud Radio.
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4: Toujours avec Stéphane Simon et Arthur de Vatrigan et notre invité sur Sud Radio aujourd'hui, jusqu'à midi, Frédéric Becbédé qui présente Ibiza a beaucoup changé. C'est publié chez Albin Michel. Nous parlons d'amour ce dimanche,
16: oui,
4: Stéphane Simon.
16: Bah oui, parce que Frédéric s'est fait connaître, je le disais, avec L'amour dure 3 ans. Enfin, il y avait eu d'autres nouvelles avant. Et vous écrivez comme personne sur les beautés et les misères de l'amour. C'est toujours très drôle. Vous avez des formules sur l'amour. On sent que c'est un sujet qui vous inspire. Vous jubilez dans les jeux de l'amour. Et cette fois, moi, j'ai vraiment goûté avec exquise cette phrase que je trouve d'une extrême drôlerie. L'amour est un château de cartes cérébrales destiné à vendre des livres aux midinettes refusant d'assumer leur nymphomanie. Frédéric.
17: Mais vraiment, mais quelle honte. Qui a écrit ça? Ça peut pas être de moi. Non.
4: Vous aurez toujours le droit de le dire sur Sud Radio, même de l'écrire.
17: Non mais c'est Octave Parengaud qui parle,
16: bien sûr. Hein. Mais oui, évidemment, oui. C'est votre double magnifique. Mais je voulais vous demander, est-ce que vous faites vôtre cette phrase de Louis Ferdinand Céline ? Je crois qu'elle est dans Mort à crédit. Vous disiez que c'était un auteur qui vous inspirait. L'amour, c'est cet infini à la portée du caniche.
17: Oui, parce que c'est à la fois immense et ridicule, et c'est ça que Céline a voulu dire, c'est-à-dire que c'est comme une prise de drogue. Enfin, je veux dire, l'amour nous transcende, nous rend meilleurs, nous rend chevaleresques, nous magnifions quelqu'un. Stendhal parle de cristallisation, nous transformons une branche d'arbre en collier de diamants. Et en même temps, parfois, on est déçu, ça retombe, l'effet magique ne dure pas, et c'est très déprimant. Alors voilà, je joue avec cette idée-là depuis toujours. Bon, dans la réalité, moi, je suis assez épanoui et heureux depuis 16
16: ans.
17: Oui,
16: j'allais
17: maintenant.
16: Vous dire, vous connaissez voilà. Forcément des femmes qui éclipsent les autres.
17: Exactement, et oui, j'ai eu la chance d'en rencontrer une à Genève en 2010, qui m'a débarrassé de toutes les autres. Mais c'est quand même le sujet que je préfère traiter parce que ça permet de montrer des gens qui se rencontrent, qui se tournent autour, qui se mentent, se séduisent, se larguent, se réconcilient. Enfin, c'est pour moi l'unique sujet de la littérature.
16: Ah, vous permettez que je lise encore un extrait. L'amour chez l'homme hétérosexuel ne s'explique que par la fatigue de courir les jupons. Le sentiment naît toujours d'une lassitude du donjuanisme. On aime pour cesser de cavaler. Bref, tout romantique cache un paresseux de la bite.
17: C'est vraiment ignoble. Comment quelqu'un peut écrire ça aujourd'hui?
16: Oui.
17: Mais évidemment, oui.
16: Surtout à l'heure de la messe.
17: Non, mais c'est vrai qu'avec Octave, je me suis toujours amusé à imaginer l'angoisse du playboy qui tombe amoureux. Parce que un séducteur, il veut conquérir. Mais une fois qu'il a conquis quelqu'un, ça l'ennuie. Il veut passer à autre chose. Et il se retrouve prisonnier, il se retrouve, je vais dire un mot obscène, heureux. Et ça, il supporte pas le bonheur, Octave. Donc ça m'inspire ce genre de réflexion.
16: La peur de la retraite, en quelque sorte. Arthur de Vatrigan.
6: Justement, pour pousser un peu plus loin cette réflexion, parce qu'en effet, c'est un des thèmes qu'on retrouve dans beaucoup de vos livres. Alors là, c'est vrai qu'il y a plus d'humour, mais un humour, en fait, qui cache quand même une mélancolie, quoi. Finalement, la vieillesse, ça marque. Et oui. Ce qui rend non, mais c'est un compliment. Parce qu'il y a une profondeur depuis sur votre père, celui d'encore d'avant, qui est, on garde votre ton avec une profondeur nouvelle et qui, je pense, touche un public plus large, en tout cas ceux qui ont connu ce que votre personnage, vous, avez connu. Mais sur l'amour, est-ce que vos personnages, ils veulent aimer ou ils veulent vivre l'idée qu'ils se font de l'amour? C'est-à-dire qu'en fait, l'illusion de l'amour est une illusion qui est vitale pour eux.
17: Mais c'est-à-dire que c'est l'état dans lequel on est le mieux, le plus grand. En fait, c'est presque comme une religion, l'amour. On devient tout d'un coup au-dessus de soi-même. On est capable de tout. Et donc ouais, Octave est peut-être accro à cette idée de l'amour. Vous avez tout à fait raison, comme une utopie. En même temps, c'est un obsédé sexuel, c'est un connard, c'est un séducteur. Il utilise tous les stratagèmes les plus ridicules pour coucher. Et il y a beaucoup de dialogues qui m'ont énormément amusé et qui me sont reprochés d'ailleurs par certaines lectrices. Je pense au moment où il aborde une femme à Londres et lui dit je vais vous manquer de respect, je vais traiter votre corps avec la plus grande irrévérence. Je fais même des théories sur la séduction parce que c'est quand même l'art français par excellence. Le marivaudage, ouais. Le vaudeville et tout ça, et les liaisons dangereuses sont passées par là. Donc je fais des théories, il faudra acheter le livre pour les voir. Mais en gros, je dis qu'un vrai playboy, c'est quelqu'un qui résiste au refus, au rejet et aux humiliations. Pour être un vrai playboy, il faut n'avoir aucun amour propre. Ce sont des gens qui ont renoncé vraiment à... Enfin, qui sont capables d'endurer des râteaux, des centaines de râteaux. Oui. Chose que moi, dans la vraie vie, je suis incapable de supporter. C'est trop difficile, trop vexant.
16: Stéphane Simon. Alors, l'amour a changé aussi, hein, parce que parler d'amour hétérosexuel aujourd'hui, c'est presque faire de l'archéologie. Dans la plus jeune génération, elle refuse en plus d'être genrée. Alors, il y a des filles qui aiment les filles et puis des garçons qui aiment les garçons, ça c'était assez convenu. Mais maintenant, il y a aussi ceux qui refusent de choisir, qui sont un coup garçon, un coup fille. Et dans les années 2020, c'est un moment de croissance de la bisexualité, hein, faut pas le nier. Et ça offre beaucoup de possibilités. Une femme dans le rôle de l'homme qui peut aimer un homme qui aurait fait sa transition en femme. Je vous sens un peu perdu, Frédéric. Est-ce que sans mauvais jeu de mots, l'amour est pas devenu un grand bordel aussi?
17: Ça, je peux pas traiter ce sujet parce que je suis un hétéro de base.
16: Conformiste.
17: Assez incurable. Encore que... Quand on proclame son hétérosexualité, ça cache quelquefois une homosexualité latente, hein. Comme si on avait à se justifier de quelque chose. Non, mais il y a des tas de romanciers qui traitent les sujets dont vous parlez. J'ai été l'éditeur de Guillaume Dustan qui parlait beaucoup de ça, de bisexualité. C'est pas non plus si nouveau que ça. Ce qui est peut-être nouveau, c'est la non-binarité, c'est-à-dire de pas choisir son camp. Je trouve que c'est assez comment on pourrait dire, c'est un peu marketing, c'est-à-dire vous arrivez dans une soirée et absolument tous les gens présents peuvent être
16: classifiés.
17: Peuvent être des possibilités. Ça augmente les possibilités au fond, ouais. Voilà. Toutes les personnes dans une soirée pourraient vous plaire, et peut-être même aussi les animaux, je ne sais pas.
16: Est-ce que ça ne veut pas dire que finalement c'est l'esprit qui reprend sa force d'attraction si le corps a moins d'importance?
17: Oui, c'est d'ailleurs une phrase qu'on entend souvent, moi je ne suis pas attiré par un homme ou une femme, mais par une personne. Bon, mais très bien, pourquoi pas? Écoutez, après tout, c'est simplement...
16: Vous n'êtes pas encore convaincu.
17: C'est quelque chose que je ne comprends pas trop. Parce que moi, en fait, ce qui m'intéresse, c'est la différence, en fait. Ce que j'aime, c'est rencontrer quelqu'un qui est complètement le contraire de moi. Et c'est ça que je trouve le plus excitant, le plus érotique. C'est une personne qui est... Enfin, pour moi, une femme, c'est comme rencontrer un extraterrestre. Voilà, c'est quelque chose de tellement étonnant, de tellement étrange, et c'est ça qui fait le prix de l'amour hétéro, voilà.
16: Arthur de Vatrigan.
6: Alors justement, est-ce que c'est pas ça qui fait que c'est complètement inadapté à notre époque, à une époque où on criminalise le désir, alors plutôt en ce moment le désir masculin, peut-être demain le désir féminin, parce que justement ce sont des incompréhensions. Est-ce qu'on peut aimer ou chercher une différence à l'époque où la différence devient suspecte? Et à partir du moment où on se comprend pas et on se parle plus, c'est qu'on doute de pensées malsaines derrière.
17: Ah, votre constat est très pessimiste, mais il est vrai que la natalité baisse. Donc il y a forcément un problème quelque part. C'est vrai que si les rencontres sont de plus en plus difficiles, complexes, voire risquées, et puis en plus, il y a d'autres considérations. Les gens n'ont plus les moyens peut-être de faire des enfants, ils ont de moins en moins de... Enfin, ils ont des petits appartements, ça devient très très difficile de se reproduire aujourd'hui. Mais sans doute une des raisons est celle
6: que vous évoquez. Mais là, je parle même pas sur la reproduction ou la démographie, pour parler des termes plus universitaires. Sur je vois une nouvelle génération, 18, 16, 20 ans, l'application est plus rassurante que la rencontre dans un resto ou dans une boîte de nuit.
17: Oui, alors ça, encore quelque chose que je combats, parce que dans mon livre, il n'y a que des rencontres réelles. In real life, comme on dit, je suis terrorisé par la robotisation du sexe, par la
16: par les applications de rencontres.
17: Oui, je ne vois pas très bien comment Roméo et Juliette ou Tristan et Iseut se rencontrant sur Tinder, comment on peut raconter une histoire là-dessus.
6: Et ça fait ghoster au bout d'une page, j'aurais plus rien.
16: Exactement. Exactement. Mais nous aussi, nous allons vous ghoster. Restez avec nous sur Sud Radio, parce que nous nous retrouvons dans quelques instants sur Sud Radio, toujours avec notre invité Frédéric Becbédé. Ibiza a beaucoup changé. Un recueil de nouvelles que Stéphane Simon et Arthur de Vatrigan ont dévoré chez Albin Michel. Nous nous retrouvons dans un instant sur Sud Radio pour parler notamment du temps qui passe. À tout de suite.
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16: Avec Stéphane Simon et Arthur de Vatrigan sur Sud Radio, jusqu'à midi, notre invité Frédéric Becbédé qui publie « Ibiza a beaucoup changé ». Chez Albin Michel, nous parlons notamment du temps qui passe et qui a bien passé depuis les années 90,
5: oui,
16: Stéphane.
5: Ce titre vient de l'impression que votre double maléfique a eu en descendant de l'avion quand il est retourné à Ibiza après la pandémie pour faire court.
16: cours. Les QR codes et les certificats de vaccination avaient remplacé les pilules d'acide et les vêtements fluorescents. On sent que vous pensez, vous, qu'il y a un avant et un après Covid, que celui-ci a cristallisé a été le moment de cristallisation entre la mutation des deux mondes et qu'on ne reviendra pas au précédent. Et vous dites, la différence entre le 20e siècle et le 21e, c'est que le 20e siècle cherchait toujours à réduire les distances, alors que le 21e ne fait que les augmenter.
17: Oui, c'est très frappant. C'est-à-dire que l'utopie de la fin du 20e siècle, c'était par exemple les trains à grande vitesse. Vous voyez, on voulait absolument se rapprocher le plus vite possible des autres. C'était les grandes rave parties avec cette nouvelle musique qui est née à ce moment-là, la house ou techno, qui faisait qu'on aimait les grands rassemblements de milliers de personnes qui dansent et qui rentrent dans une sorte de transe. Covid et la période actuelle, c'est plutôt l'inverse. C'est l'isolement devant son écran. C'est l'espacement dans les lieux publics.
16: Les gestes barrières.
17: C'est le danger des rencontres, c'est la méfiance réciproque. Et je dis ça aussi dans une chanson de Bon Entendeur. Ma génération est passée en un clin d'œil de l'inconséquence à la paranoïa. Mmh. C'est terrible de se dire ça, c'est que les jeunes qui se protègent, deviennent hygiénistes et font des randonnées à vélo au lieu de s'autodétruire.
16: Vous le dites avec un ton de dégoût.
17: Mais oui, mais c'est quelque chose que je ne comprends pas, parce que pour moi, l'âge de la jeunesse, avoir 20 ans, c'est être insouciant, c'est être irresponsable, c'est faire des bêtises.
16: Mmh. C'est polluer.
17: Alors, pas forcément polluer. On peut s'embrasser et trier ses déchets si on y tient. Voilà. Mais moi, j'ai le souvenir de soirées où même les gens s'embrassaient sans se connaître, sans connaître le prénom.
16: On est devenu coincé.
17: J'ai l'impression qu'en tout cas, il y a une régression sur ce plan-là, et c'est plutôt triste. Et alors bon, comme c'est c'est quand même un recueil de nouvelles, de fiction à tendance humoristique, j'en rajoute peut-être un peu sur le regard de cet Octave Parangot désabusé, qui est peut-être tout simplement celui d'un vieux con.
16: Arthur de Vatrigan.
6: Un vieux con, mais étonnamment, comme lui ne change pas contrairement aux époques, il y a un éclat d'héroïsme qui apparaît. On devient un héros pour pas cher, en fait, quand on change pas trop dans votre génération, c'est quand même pas mal. Mais je voudrais faire les années 90, et on en discutait un peu tout à l'heure, justement, c'est comment expliquer cette ambiance très étrange qui a vu la littérature française avec un tournant d'audace, d'influence, bien au-delà des frontières extraordinaires. Volodine, Dantec, Houellebecq, vous qui faites partie de ce monde de la littérature qu'il avait vécu, qui le vit encore, mais qui avait vécu de l'intérieur, ce moment très particulier, comment l'expliquer ?
17: Oui, il s'est passé quelque chose à ce moment-là, avec la chute du mur de Berlin, une sorte d'utopie que peut-être on vivrait dans un monde en paix. Et puis, je vous dis, on était obsédé par l'idée des voyages, comme il y a eu l'euro qui est arrivé, on se sentait chez soi, à Erasmus. Berlin, à Barcelone, à Rome, on était partout, un peu dans le même pays. Et voilà, il y a eu ce rêve jusqu'au 11 septembre 2001. J'ai consacré un livre à cette tragédie.
16: Windows on the World.
17: Et oui, et c'était à ce moment-là, c'était le coup d'arrêt. Peut-être qu'à ce moment-là, oui, la littérature française s'est reconnectée avec le réel, à la Balzac, grâce aux particules élémentaires de Michel Houellebecq en 98, à d'autres aussi. Vous avez mentionné Maurice Dantec, que j'ai bien connu, qui était un écrivain très important. Mais vous avez peut-être omis Virginie Despentes, parce que quand même elle a joué un rôle aussi à ce moment-là.
6: C'est pas volontaire.
17: Non, vraiment pas. C'est vrai que les premiers romans de Virginie ont aussi fait entrer en littérature un certain langage d'argot, de verlan, et puis décrit des lieux qui n'étaient pas dans les livres. Comme, je sais pas moi, les pipes chauds, des choses comme ça. Et voilà, il y avait un libertarisme et un sens de l'observation sarcastique et un cynisme même qui était très jubilatoire et qui a effectivement été traduit dans le monde entier.
4: Stéphane Simon.
16: Il y a dans votre livre un manifeste de résistance à l'intelligence artificielle qui est assez spectaculaire, que je recommande à la lecture. Vous dites d'ailleurs que la situation actuelle de l'humanité vous fait penser au suicide des Lemmings. Vous savez, c'est ces petits rongeurs qui se jettent dans la mer de Norvège. Faut-il, oui ou non, se jeter collectivement dans le vide? Ça, c'est une vraie question sur laquelle on va revenir, parce que vous dites, la gauche et la droite sont désormais des catégories obsolètes. Le débat, désormais, c'est entre les accélérationnistes et les extinctionnistes. Et j'explique, les accélérationnistes n'ont aucune idée de ce qu'ils vont obtenir, peut-être un totalitarisme digital, et les extinctionnistes, eh ben, ils veulent revenir en arrière, en 1999, au moins, ça, on connaît.
17: Oui, oui, et je fais partie de cette catégorie. Je vais même plus loin, je dis que si ça continue à, comme ça, à se développer, c'est-à-dire que c'est environ 5 compagnies américaines qui vont prendre le pouvoir sur toute l'humanité, eh bien, à un moment, peut-être qu'il faudra aller en sous-marin, couper les câbles qui nous relient à Internet et éventuellement brûler un ou deux data centers pour gagner quelques mois de répit. Et je parle de cette panne d'électricité qui a eu lieu à Madrid, vous savez, l'an dernier.
4: Absolument.
17: Il y a eu des gens...
4: Dans toute l'Espagne.
17: Tout d'un coup, les gens n'avaient plus de téléphone, plus rien, ils pouvaient plus payer avec avec leur carte de crédit. C'était le foutoir total, mais il y avait un côté l'an 1 de GB. Mmh. Il y avait des gens qui se sont mis à jouer de la guitare dans les parcs, à danser, à chanter.
4: Ouais.
17: Ils sont allés aux terrasses des cafés.
4: C'est vrai.
17: Et donc voilà, je rêve un petit peu qu'on ralentisse dans cette espèce d'accélération vers un monde inhumain.
4: Et c'est quand même paradoxal de regretter cette panne d'électricité géante et de ne pas regretter le confinement, par exemple. Parce qu'on avait découvert aussi d'autres attitudes à ce moment-là.
17: Oui, mais dans le confinement, j'ai eu l'impression qu'on nous interdisait tout ce que j'aime, c'est-à-dire sortir, boire un coup, les restaurants, les librairies, les cinémas, les théâtres.
4: Tout.
17: Donc tout était. Alors c'était positif par un certain côté, c'est-à-dire qu'on se recentrait sur ses proches. Mais enfin, une journée par exemple où on dirait on arrête les écrans complètement, on éteint Internet pour voir ce qui se passe. Ça pourrait être un test intéressant.
16: Ouais. Et vous dites que d'ailleurs que la France, qui est un pays littéraire par excellence, peut incarner la résistance aux entreprises américaines de desservelage, comme vous l'écrivez. Vous pensez vraiment que la France peut donner l'exemple aujourd'hui?
17: On a un avantage, c'est qu'on est nul là-dedans. On n'a pas créé Facebook, on n'a pas créé Google, donc puisqu'on est mauvais, faisons-en une force. Et notre force, c'est notre art de vivre, c'est notre mode de vie qui est objectivement le plus luxueux au monde. Mmh. C'est pour ça que le pays coûte si cher, c'est pour ça qu'il y a tant d'impôts, c'est parce que en fait la France, c'est un hôtel de luxe, c'est un palace. Les paysages sont sublimes, les monuments sont magnifiques, et donc montrons au monde que on peut refuser d'être tout le temps rivé à son téléphone et qu'on peut aussi marcher, rencontrer, admirer, discuter comme nous le faisons là, s'engueuler.
4: Pourquoi pas, tiens, Arthur de Vatrigan.
6: Si vous deviez garder qu'une seule chose du siècle passé, ce serait quoi?
17: Gatsby le magnifique.
6: Pas mal.
4: Oui, c'est un bon choix. Et à l'inverse, allons dans 20 ans, on a à peu près compris ce que vous regrettiez des années 90. Qu'est-ce que vous regretterez, peut-être, dans 20 ans de l'époque actuelle?
17: C'était l'époque où j'étais encore vivant.
4: Ah oui, pas mal. Bien sorti, bonne pirouette effectivement.
16: Alors vous avez beaucoup fait la fête, hein, vous en avez même fait des livres. Vous dites d'ailleurs encore une fois que l'intérêt des fêtes est de suspendre le temps pour nous rendre heureux quelques instants. Mais alors j'ai appris récemment, en vous voyant une vidéo, que vous aviez arrêté de boire.
17: Et la
16: fête sans alcool, ça existe vraiment?
17: Alors, c'est différent. Non, c'est très différent, mais c'est surtout mieux le lendemain.
4: Ouais.
17: Quand on se réveille le matin, on est plus en forme et on n'est pas...
4: Moins mélancolique.
17: Voilà, exactement. Oui, j'ai dû arrêter de boire en 2023, à la suite d'un arrêt cardiaque. Mais j'ai des rechutes. Hein. Parfois, disons, une fois de temps en temps, je peux boire un cocktail. Je trouve que ça de bien quand on a arrêté de boire, c'est qu'un cocktail suffit à faire de vous quelqu'un de complètement ivre. L'effet de l'alcool est bien plus rapide. Donc voilà, arrêtez de boire et un verre par mois, mais vraiment bien planifié.
4: Oui, avec la plus grande démodération et en montant en gamme, bien entendu. Arthur de Vatrigan.
6: Mais justement, qu'est-ce que vous pensez de cette mode des vins sans alcool, des alcools sans alcool, des cocktails sans alcool, des steaks sans viande? On a l'impression qu'on critique tout ce qu'on a aimé, mais qu'on le recopie, mais différemment.
17: De manière édulcorée et inoffensive. Oui, c'est ce que je disais tout à l'heure sur l'hygiénisme. C'est très effrayant l'idée de que on veuille tellement se protéger. Mais la vie, c'est comme le dit Fitzgerald, un processus de démolition. Et donc, il faut l'accepter. Alors, cela dit, j'ai goûté les vins sans alcool, c'est ignoble. Mais en revanche, un Mojito Virgin, vous voyez, c'est-à-dire qu'on remplace le rhum par du Perrier. On laisse la menthe, le citron, les glaçons, et ben ça marche assez bien. C'est assez, c'est une boisson fraîche, pas trop sucrée.
6: C'est un sirop.
17: Non, une boîte
6: d'enfants en goûter.
17: Mais écoutez, je vous assure, quand on a bu beaucoup de Mojito dans sa vie et qu'on passe au Virgin Mojito, le goût change pas tellement et on a même presque l'impression d'être bourré.
0: Presque.
17: C'est exceptionnel.
0: C'est formidable.
4: Effectivement. Restez avec nous, justement. On va parler du spectacle dans un instant, de la société du spectacle, toujours avec notre invité Frédéric Becbédé qui publie Ibiza a beaucoup changé chez Albin Michel. On se retrouve dans un instant avec Arthur de Vatrigan et Stéphane Simon sur Sud Radio.
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4: Avec Stéphane Simon et Arthur de Vatrigan sur Sud Radio, nous sommes en compagnie de notre invité Frédéric Becbédé. Jusqu'à midi, un enfant du XXe siècle et orphelin des années 90. Parlons notamment de la société du spectacle, Stéphane Simon.
16: Oui, parce que dans ce recueil de nouvelles, il y a une nouvelle très intéressante qui s'appelle « Comment réussir dans l'audiovisuel ?» Ça va intéresser forcément. Qui est un mélange d'expériences vécues, de constats sociologiques, de conseils ironiques que vous avez eu le temps de dresser depuis 30 ans. Mais avant de parler de cette vision de la télévision et comment réussir dans l'audiovisuel, je voudrais vous dire un mot quand même sur les réseaux sociaux, parce que pendant longtemps, vous n'y étiez pas, Frédéric. Oui. Et puis, vous y êtes venu. Mmh. Et on peut dire aussi que votre émission littéraire Bienvenue chez La Pérouse...
17: Conversation,
16: chez La Pérouse. Elle est largement relayée sur ces réseaux sociaux. Et pour autant, vous dites tout ce que je vois sur Instagram, Instagram, je n'y crois déjà plus. Alors, expliquez-nous, clarifiez un peu tout ça.
17: Non, mais c'est un nouveau média que, sur lequel j'ai beaucoup blagué. Parce qu'il est complètement narcissique, parce que les algorithmes vous proposent des choses très abrutissantes et même dégradantes, je trouve, pour les femmes. Quand on voit, enfin franchement, j'ai dû cliquer une fois sur une meuf en bikini, maintenant j'en reçois des milliers. c'est très étrange. Non, mais en revanche, oui, on peut aussi s'en servir pour défendre la culture, la littérature. Et moi, j'ai créé ce depuis... 4 ans, c'était d'abord sur Radio Classique, puis ensuite, quand ils m'ont viré, j'ai continué tout seul. Et grâce à Instagram, je peux promouvoir les rencontres. Là, cette semaine, j'ai Didier Decoin. La semaine prochaine, Charles Danzig. J'en profite pour faire de la promo. Et je suis très heureux de pouvoir discuter avec des écrivains, des intellectuels, de manière très sérieuse et en même temps très très déconnante. Donc c'est j'avais tort peut-être d'avoir une réticence a priori. C'est la manière dont on s'en sert qui peut le rendre bénéfique ou complètement stupide.
16: Alors comment réussir dans l'audiovisuel ? Vous vous attardez pour expliquer ce qu'est un bon client. Ça c'est important parce que ça me parle beaucoup, moi évidemment. Je vous cite, une personne capable de tenir des discours séduisants d'une durée de 25 à 45 secondes, hein, c'est assez précis. Oui. C'est ce secret qui a permis l'élection de Donald Trump, là on vient à des choses plus sérieuses, capacité à marteler des provocation simple au vocabulaire limité.
17: Oui.
16: Ouais.
17: Je crois que là, ce qui a expliqué l'élection puis la réélection de Trump, c'est vraiment son savoir-faire médiatique. C'est un animateur de télé-réalité qui a une façon de s'exprimer très brutale, très provocatrice, très cynique et en même temps comique. Et je suis déjà trop long par rapport à Trump.
16: Ouais. Ah oui, mais le job de l'animateur qui est pas fait là par Jean-Marie, c'est d'interrompre les développements trop longs, c'est-à-dire d'empêcher les invités de tenir un raisonnement intelligent.
4: Je vais interrompre aussi le chroniqueur à ce rythme-là. Vous auriez jamais pu voter Trump, Frédéric Becbédé?
17: Non, je pense pas, mais mon père était très pro-Trump, il aimait beaucoup, on avait des discussions, parce qu'il me traitait de politiquement correct, et lui admirait énormément justement la liberté de ton, le fait qu'il soit... qu'il ait envie de donner un grand coup de pied dans la fourmilière de Washington. Donc bon, on en parlait avec mon père. Non, mais c'est techniquement, j'essaie de parler un peu de ce que c'est que comment l'audiovisuel transforme les hommes politiques. Et c'est maintenant comme ça aux États-Unis, mais on le voit très bien en France aussi. Mmh. Il faut pas faire des raisonnements trop longs. It's boring.
4: Ouais, on a zappé avant la fin de la phrase. Effectivement, Arthur de Vatrigan.
6: Et c'est vrai qu'avec Trump, on a redécouvert la parole performative, ce qu'on avait un peu oublié. Mmh. Oui. Et puis aussi que le politique, s'il voulait faire des choses, il pouvait. Qu'on aime ou pas Trump d'ailleurs,
4: la parole performative, il a dit qu'il allait rouvrir le détroit d'Ormuz. On attend toujours.
6: Hein. Oui, mais après il a dit qu'il finalement il allait pas le rouvrir. En fait, ils s'en foutent. Le principe, c'est de parler. C'est pas les idées comptent pas. Mais j'ai pas eu tout ce que j'avais prévu comme question, mais comme vous avez parlé de votre émission littéraire, je me pose la question depuis Bernard Pivot, est-ce que vous pensez sincèrement que des émissions de littérature ont donné envie de lire à des gens ? Je connais beaucoup de gens qui achètent après des émissions, il y avait Pivot, il y a eu Ardisson, il y a eu Ruquier, vous, votre émission est encore plus littéraire, donc je suppose que ce sont des gens qui lisent, qui vous regardent, mais est-ce que au-delà d'acheter des bouquins, est-ce que vous pensez qu'il y a des gens qui, grâce à la télévision, sont mis à la littérature ?
17: Oh oui, quand même, oui. C'est-à-dire que sur le nombre de gens qui achètent le livre, il y en a peut-être un pourcentage qui vont l'ouvrir, soyons un petit peu constructifs. Vous savez, la littérature est vraiment menacée de toutes parts. C'est-à-dire qu'on n'a plus le temps de lire. Le cerveau humain des jeunes est de moins en moins programmé ou connecté pour se concentrer. Donc il faut se bagarrer partout et créer des émissions où on discute avec des auteurs en essayant que ce soit original, ludique, insolent. C'est peut-être

0: c'est peut-être, je ne sais pas, les écrivains ont tous une mission différente, ou alors pas de mission du tout, c'est encore mieux. Mais j'ai l'impression que moi, je participe à ce monde pour le regarder, le décrire et s'en moquer un peu. C'est le rôle que je me suis...
1: Comme un passager clandestin.
0: Oui, comment ?
1: Comme un passager clandestin, presque.
0: Oui, ou un espion, ou un agent double. Et oui, c'est vrai que là, dans ce texte-là sur la télé, j'ai jamais écrit vraiment sur la télévision, donc je me suis dit, tiens, il faudrait quand même que je raconte tous ces petits conseils que m'ont donné Thierry Ardisson, Michel Denisot. Denisot, par exemple, c'est celui qui m'a dit, au Festival de Cannes, ne mets jamais des lunettes de soleil, parce que ça rend antipathique. Des petites choses comme ça. Il faut avoir des petits gimmicks à la télé, des petites phrases pour meubler quand on n'a rien à dire. C'est des techniques en fait que le grand public ne connaît pas, mais que vous mettez en pratique avec beaucoup de talent.
1: On essaye, c'est un métier. En même temps, on est payé pour le faire. Arthur de Vatrigan.
2: Bah, vous avez une phrase pour meubler là? Maintenant.
0: Mais je suis très heureux d'être avec vous. Quelle belle matinée sur Sud Radio.
1: ça semble sincère.
0: Ça fait surtout le mec qui a plus d'émissions depuis longtemps.
1: C'est exactement le cas. Effectivement.
3: On parlait de l'amour tout à l'heure, et à propos de l'amour, vous écriviez que je suis devenu écrivain pour rencontrer quelqu'un qui n'existe pas. Est-ce que le Frédéric Becbédé vieillissant ne pourrait pas plutôt écrire désormais « Je suis devenu écrivain pour raconter un monde qui n'existe plus » ?
0: Ah oui, c'est très joli. Je vais corriger dans la réimpression du livre et mettre cette phrase à la place. Non, j'ai beaucoup d'admiration pour des écrivains qui écrivent à l'imparfait. Je trouve que on peut pas tellement connaître son époque tout de suite. Mais quand on laisse passer une décennie, deux décennies, trois décennies, le regard sur l'époque devient plus beau, plus féerique, plus nostalgique. Parce qu'au fond, c'est quoi ce livre ? C'est pas vraiment une enquête sur un homme, c'est plutôt un regard sur la jeunesse perdue. C'est ça, Octave. Il a fait la fête, il s'est amusé, il est sorti beaucoup, il se souvient peu de tout ça. Et aujourd'hui, il approche la soixantaine et il déplore sa jeunesse oubliée. Voilà.
3: Mais donc, c'est vraiment un livre à, pour tous ceux qui ont aimé les nouvelles sous extasie, l'amour dure 3 ans, Ibiza a beaucoup changé. C'est dans cette veine-là, c'est-à-dire ce sont des petites pensées aussi exprimées à travers des nouvelles qui nous font du bien, parce que ce monde que l'on dépeint, c'est un monde qu'on aime bien évidemment, et c'est un monde qui est décrit avec gourmandise par Frédéric, et donc forcément on s'y accroche et on a envie de s'y replonger. Franchement.
1: Et c'est la raison pour laquelle on vous recommande cet ouvrage, Ibiza a beaucoup changé, publié chez Albin Michel. Merci Frédéric Becbédé.
0: Merci infiniment.
1: D'être venu nous voir un dimanche matin sur Sud Radio. C'est quand même pas si courant que ça, effectivement. Merci à vous, Stéphane Simon. On vous retrouve probablement la semaine prochaine en duplex depuis le Festival de Cannes, où vous présenterez notre.
0: Sans lunettes de soleil.
1: Où vous présenterez ce film, L'abandon, sur les derniers jours de sa Samuel Paty, qui sera présenté au Festival de Cannes. Merci à vous également, Arthur de Vatrigan, je le rappelle, directeur de la rédaction du magazine L'Incorrect, présent dans vos kiosques depuis plusieurs jours. À suivre, il était temps d'y passer, juste après les informations de midi, La vie devant nous, avec Laurent Permas, qui va nous donner, vous allez voir, c'est possible, envie de vieillir. Frédéric Becbédé, vous verrez ça.
0: Hors de
1: question.
0: On
1: vous donnera quelques bons conseils juste après les infos. Bon dimanche à tous sur Sud Radio.
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1: Bonjour à tous. Ils ont commencé à débarquer. Les passagers du navire de croisière MV Ondus, où a été détecté un foyer d'antivirus, sont en train de regagner l'île de Tenerife aux Canaries. Des ressortissants espagnols ont notamment été aperçus en train de monter dans un bus vêtu de combinaisons et couvert de masques. Un important dispositif sanitaire et sécuritaire a été mis en place pour encadrer cette évacuation. 5 Français sont concernés. Ils vont regagner l'Hexagone par avion avant d'être placés en quarantaine. En France, une rixe entre bandes a fait un mort et un blessé grave la nuit dernière à Lyon. Les deux groupes s'étaient donné rendez-vous sur un parking pour en découdre. Les victimes ont été percutées par une voiture alors que certains belligérants prenaient la fuite. 3 personnes ont été interpellées. Sur la route, de nombreux ralentissements attendus en ce début d'après-midi. Après le week-end prolongé, bison futé voit orange sur l'ensemble du pays. Des coups de frein attendus donc, et particulièrement sur la 13, la 10, la 9, la 7, la 6, la 75 ou encore la 61. Prudence aussi dans le sud-ouest, mais côté météo, 8 départements des Pyrénées-Atlantiques jusqu'à l'Aveyron sont placés en vigilance orange aux orages. Perturbations attendues à partir de 15h. L'actualité, c'est aussi le conflit au Moyen-Orient et cet avertissement de l'Iran qui menace d'une lourde riposte en cas de nouvelle attaque contre sa marine marchande. 2 pétroliers iraniens ont été frappés vendredi par les États-Unis. Washington attend toujours une réponse de Téhéran à sa proposition d'accord pour mettre fin au conflit. Le football, suite et fin de la 33e journée de Ligue 1. 8 matchs à suivre en simultané ce soir à 21h et notamment PSG-Brest, les Parisiens qui compteront 6 points d'avance sur Lens en cas de succès à 2 matchs de la fin de la saison. Chez les prétendants au podium, Lille se déplace à Monaco, Lyon se rend à Toulouse et Rennes accueille le Paris FC. De son côté, Marseille doit gagner au Havre pour continuer à espérer une qualification en Coupe d'Europe. En bas de tableau, match capital entre Auxerre et Nice, les Bourguignons 16e et virtuellement barragistes ont l'occasion de recoller à hauteur des Niçois qui les devancent de 3 points au classement. Bon après-midi à notre écoute.
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0: Bonjour à tous, ravi de vous retrouver pour un nouvel épisode de La Vie Devant Nous, chaque dimanche. Avec nos invités, on vous donne envie de bien vivre votre âge avec le sourire. Cette émission, elle est faite pour vous, que vous soyez enfants, parents, grands-parents, mais aussi arrière-grands-parents, on les oublie pas. Alors ici, on partage des histoires de vie, des témoignages, et puis des conseils concrets pour mieux vivre ensemble à tous les âges de la vie. Et on va en parler justement aujourd'hui, comment rester connecté avec ses proche à l'heure où les technologies évoluent très vite. Justement, on va changer de la 2G pour des millions de Français. Je crois que c'est plus d'un million de Français, notamment les seniors. Et puis une autre question, encore trop souvent tabou, peut-on aimer, désirer et vivre pleinement sa sexualité après 60 ans? Voilà des sujets essentiels que nous allons aborder avec nos invités. Si rester connecté devenait un enjeu essentiel pour bien vieillir.
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0: Nous recevons Valérie Olek, qui est directrice commerciale Europe du Sud chez Doro, qui est un spécialiste des téléphones pour seniors. Alors, depuis le 31 mars, la 2G commence à disparaître. On l'apprend concrètement. Qu'est-ce que cela change pour les utilisateurs? Bonjour Valérie Olek.
4: Oui, bonjour.
0: Alors on parle justement de plus de 2 millions de Français concernés. Alors pourquoi les seniors sont-ils en première ligne? Est-ce qu'on peut-être rappeler cette histoire de 2G?
4: Écoutez, la 2G, c'est une fréquence qui était utilisée par les opérateurs et je pense qu'aujourd'hui, on veut pas parler forcément et sans faire une affaire de technicien. Ce dont on se parle aujourd'hui, c'est de la vie quotidienne de millions de gens qui va changer avec la fin de la 2G. Donc, effectivement, c'est beaucoup de seniors qui utilisent leur téléphone, souvent un téléphone à clapet depuis des années. Ils y sont attachés, d'ailleurs, ils ne posent pas la question de savoir si c'est un 2G, hein, mais ce produit, ils l'utilisent, ils le comprennent bien et ils n'ont surtout pas choisi de changer.
0: Comment on sait que nous avons un téléphone 2G? C'est une question peut-être simple, mais voilà, nos auditeurs se disent, tiens, comment c'est noté quelque part? C'est sur le téléphone lui-même?
4: Alors ça peut être noté dans la notice. Moi, ce que je conseillerais, si vraiment on veut savoir si on est concerné, eh bien de voir avec, par exemple, la hotline du constructeur, ou d'aller là où on l'a acheté pour vérifier, ou de vérifier avec sur Internet, peut-être avec ses enfants ou ses petits-enfants.
0: Alors, sur le terrain, qu'est-ce que vous observez aujourd'hui ? Parce que ces personnes sont-elles contraintes vraiment de changer ? C'est-à-dire que ça va être coupé et donc elles n'auront plus de téléphone ?
4: Alors, en tout cas, ce qui est sûr, c'est que en fonction des zones qui sont, elles, décidées par les opérateurs, qui quand même prennent le soin, bien sûr, de prévenir leurs utilisateurs que de la date à laquelle la 2G va être coupée. Mais oui, si on attend la dernière minute, du jour au lendemain, le téléphone va tout simplement cesser de capter. Donc, c'est pour ça qu'on a un pic de demandes assez incroyable en ce moment, parce que le sujet, c'est maintenant. Il y a déjà des zones qui ont été débranchées, donc alentours de Biarritz, voilà, depuis le 31 mars. La semaine prochaine, 12 mai, eh bien c'est encore une zone un peu plus élargie du sud-ouest qui est concernée, et progressivement jusqu'à septembre et fin d'année, la 2G va progressivement s'arrêter.
0: Bon, tout simplement. On parle quand même de 2 millions de Français, donc c'est essentiellement des seniors. Alors, on va être positif. Qu'est-ce que l'on peut faire, enfin, en tout cas, je vais l'inverser la question. Qu'est-ce qu'on ne pouvait pas faire avec la 2G et que l'on va pouvoir faire? Je pense notamment peut-être à WhatsApp ou d'autres applications.
4: Oui, tout à fait. Alors, en fait, la 2G, il faut savoir, ça ne servait qu'à la voix et au SMS. Donc, d'accord. Effectivement, avec la 4G, la 5G, etc., on peut faire beaucoup, beaucoup, beaucoup plus de choses. Notamment, bon, vous citez la WhatsApp, par exemple, mais effectivement, faire partie de groupes familiaux, faire de la vidéo. Enfin, vraiment, les usages sont complètement démultipliés. Pour autant, j'aimerais quand même insister sur le fait que pour les utilisateurs de produits 2G aujourd'hui, s'ils n'ont pas changé, c'est aussi parce que les produits leur convenaient tels qu'ils étaient. Donc, il ne faut pas oublier que que c'est très important pour ces personnes, de leur garantir qu'ils vont pouvoir changer de technologie sans changer leurs habitudes.
0: D'accord.
4: Et voilà. Pour qui le téléphone c'est un produit pour téléphoner, eh bien on aura des téléphones mobiles ultra simples avec bon souvent une touche SOS, etc. Mais je veux dire qui reste dans la continuité de l'usage qu'on avait avec son produit 2G.
0: Très clair.
4: Pour tous les voilà. Et pour tous les autres qui ont envie de profiter du changement pour sauter le pas au smartphone, là, effectivement, bien, on pourra élargir les usages et avec un smartphone adapté, par exemple, avec des grosses icônes ou un son puissant, de l'aide vocale, etc. On va pouvoir oser, j'allais dire, faire plus de choses avec son téléphone sans avoir peur de faire des bêtises.
0: Donc, ce que l'on peut dire aux Français qui sont concernés sur l'arrêt de la 2G, c'est une opportunité d'aller voir peut-être son distributeur de téléphone ou son opérateur,
4: oui,
0: comme on dit, hein, et puis demander conseil. Parlez-en en famille quand même, hein, parce que attention aux abonnements et aux téléphones qui coûtent très cher. On en parle aux familles. Allez, c'est les aidants, c'est les enfants, les petits-enfants, parce qu'ils sont très connectés. Il y a des bons plans et on ne fait pas tout cela dans la précipitation, même si on va être coupé. Merci beaucoup Valérie Olek. Hein, vous êtes, je vous rappelle, directrice commerciale Europe du Sud de chez Doro, spécialiste des téléphones pour seniors. C'est une très bonne information pour tous les auditeurs. Merci beaucoup.
4: Alors, merci à vous.
0: Je vous en prie. Alors, on reste connecté, justement, c'est essentiel. Mais pour bien vivre, c'est aussi rester connecté à ses émotions, à ses envies, à sa vie affective. Et c'est précisément le sujet de notre grand invité.
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0: Et si la sexualité ne disparaissait pas avec l'âge, mais au contraire, hein, changeait simplement de forme. Alors on reçoit Céline Candillier, qui est psychiatre et sexologue, et Gérard Ribes, psychiatre, sexologue et gérontologue, justement, pour un livre qui s'appelle « Le sexe après 60 ans, ça s'apprend » aux éditions Solar. Alors, Bonjour à vous deux.
5: Bonjour.
0: Pour ce dimanche, voilà, à midi, je trouve que c'est intéressant de Parlons Vrai, qui est quand même une caractéristique de Sud Radio. Alors, pourquoi la sexualité des seniors reste-t-elle un tabou aussi fort aujourd'hui?
5: La sexualité des seniors aujourd'hui reste tabou, surtout parce que sociétalement, c'est difficile d'imaginer des corps vieillissants et vieux avoir une relation et une intimité. Mmh. Hein, et tout ça, ça vient d'il y a très longtemps, hein, depuis l'Antiquité gréco-romaine, la religion aussi chrétienne et catholique a amené ça, et encore plus tard, dans les années 60, on avait encore ces images-là de pervers pépère, et donc sexualité vieillissante rime avec attention danger.
0: Oui, actif, inactif, on sert à quelque chose à la société, dès qu'on passe à la retraite, on ne sert plus à rien, en fait, le corps, donc on n'est plus désirable. Qu'est-ce qui change, justement, réellement, dans la sexualité avec l'âge?
6: C'est un temps extrêmement intéressant, parce qu'il y a un temps, on va dire, où la performance est en numéro un. Ouais. Donc, on essaye d'être le plus performant, et puis, dans un deuxième temps, c'est de plus présent. Plus présent à son corps, plus présent à la relation, plus présent à ce qui se passe. Donc, on peut dire que c'est une sexualité qui est peut-être plus intéressante et peut-être plus intense que simplement la sexualité de la performance.
5: Mmh. Ouais, j'ajouterais moins génitale, en fait. C'est l'ensemble du corps, en fait, qui peut donner du plaisir, et on peut mettre à distance, en fait, d'uniquement la génitalité.
0: D'accord, donc c'est philosophique, là. Alors, quelles sont les principales idées reçues, justement, que vous combattez dans ce livre?
6: La première idée reçue, c'est qu'on est vivant jusqu'à la fin de ses jours. Moi, j'ai eu des patients qui sont venus me voir pour leur sexualité, qui avaient dépassé les 90 ans. Donc voilà, ils étaient encore dans quelque chose où leur corps était important, la relation à l'autre était importante. Donc ça, c'est l'élément essentiel. Et parce qu'il y a quand même quelque chose qui est assez présent encore dans notre société, c'est que à un certain âge, on est réduit à des fonctions. On est grand-père, grand-mère. Mais l'idée qu'on peut être quelqu'un de désirant, désirable, qui a envie de vivre sa vie pleinement, et c'est encore un peu compliqué.
5: On peut continuer à être curieux de la sexualité à tout âge et tout essayer. Et tout découvrir.
0: Oui, alors surtout qu'on prend 30 ans de longévité en fait en un siècle, donc c'est pas neutre. Et alors justement, est-ce que parler de sexualité après 60 ans, c'est aussi parler de dignité, de liberté?
5: Ah oui, effectivement, hein, s'autoriser. Hein, c'est-à-dire de passer, parce qu'il y a beaucoup d'autocensure quand même aujourd'hui, et passer de la honte, qui est une émotion sociale, à se réapproprier son corps et à pouvoir redécouvrir ou découvrir de nouvelles choses, et redécouvrir même l'orgasme, hein, parce qu'on peut redécouvrir l'orgasme à 60 ans, à 70 ans, à 80 ans, il faut pas hésiter.
0: Alors, est-ce que pour vous, justement, notre société a tendance à désérotiser, je vais y arriver, les personnes âgées?
6: Oui, même un peu infantilisé, je dirais.
0: On n'imagine pas, en fait.
6: Il y a quelque chose qui est...
0: Un érotisme...
6: Voilà, qui est infantilisant. Et puis il y a quelque chose, même si les choses évoluent très très vite, grâce, je dirais, à l'arrivée des baby-boomers, mais quelque chose qui reste un peu anormal encore sur une sexualité quand on a 70, 80 ans, comme étant quelque chose, oui, de pathologique. Alors que ce n'est pas du tout pathologique, c'est de la vie. C'est rester vraiment dans la vie, et c'est une composante qui doit pouvoir être présente, en tout cas pour les gens pour qui c'est important, jusqu'au bout de leur existence.
0: Mmh. Bon, finalement, en fait, parler de sexualité, c'est aussi parler de santé, de qualité de vie. Restez avec nous sur Sud Radio, on revient tout de suite, on va vous parler justement peut-être un peu plus de santé et d'équilibre.
6: Oui, absolument.
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0: bien, de retour sur Sud Radio, vous êtes dans la vie devant nous, hein. Votre émission qui casse les clichés sur les seniors, mais pas que. Nous sommes de retour avec Céline Gandillier, psychiatre et sexologue, et Gérard Ribes, psychiatre, sexologue et gérontologue, auteur du livre Le sexe après 60 ans aux éditions Solar. Alors, on va parler un peu plus peut-être de d'équilibre entre santé sexualité justement. Hein. Est-ce que les difficultés physiques sont une fatalité ou peut-on les accompagner ? On pense notamment à l'arthrose où lorsqu'on est peut-être un peu diminué, on se sent moins désirable et peut-être on tombe un peu dans des clichés de se sentir vieux.
5: Alors, se sentir vieux, son corps vieillit, il y a des choses effectivement qui apparaissent, mais bien évidemment qu'on peut s'adapter et qu'on peut adapter sa sexualité, que ce soit de l'arthrose, que ce soit un problème cardiaque, un AVC, on peut réapprendre à avoir une sexualité différente. Peut-être qu'il faut un coussin, peut-être que si on a des douleurs, ben on a des relations lorsque les médicaments le font le plus effet. Enfin, il y a plein d'astuces et de petits trucs hein, pour continuer à avoir une sexualité épanouissante. Ce qu'il faut, c'est pouvoir communiquer avec son partenaire pour commencer.
0: Alors, le lien entre sexualité et santé, souvent sous-estimé, c'est ce que vous mettez dans votre livre. Pourquoi est-il si important ?
6: Le point qu'a déjà évoqué Céline, c'est qu'il faut s'adapter à son corps. C'est un corps qui a changé. Donc, c'est l'adaptation à ce corps qui va faire qu'on va être bien dans sa sexualité. Si on reste dans des mécanismes qui étaient des mécanismes antérieurs, il y a quelque chose qui va être en difficulté. Il y a plein d'études qui sont sorties depuis ces dernières années qui montrent que les personnes qui gardent une activité sexuelle, une activité relationnelle, sont toujours en meilleure santé que les autres.
0: Oui. D'accord.
6: Donc que ce soit une activité en couple ou solo, parce que la masturbation, ça fait partie aussi de la sexualité. Il faut pas mettre ça de côté. Donc il y a un lien direct entre l'activité sexuelle, la santé sexuelle et la santé globale. Donc il faut continuer. Oui. Il faut. Si ça a un sens pour soi, il est important de continuer à avoir une activité sexuelle qui participe à la santé globale.
0: Ça m'amène une question, là, en vous écoutant. Est-ce qu'on peut encore apprendre, découvrir, en fait, et se réinventer dans sa vie affective après 60 ans?
5: Ah, bien évidemment, hein. Et aujourd'hui, il faut quand même mettre en avant que, les divorces gris sont de plus en plus nombreux, ce qui veut dire qu'on sépare de plus en plus à l'initiative des femmes de plus de 70 ans, hein, c'est ce qui est le plus fréquent.
0: C'est le retour de l'homme, en fait, après sa vie active,
5: peut-être que la femme.
0: On redécouvre un peu le couple, parce que les deux sont présents.
5: Ouais, alors le moment de la retraite est parfois compliqué, mais je pense aussi que la femme passée 70 ans a peut-être est plus à l'aise dans son corps et dans ce désir différent quand on vieillit. Et il faut que l'homme la suive, c'est-à-dire que s'il n'y a pas d'érection, c'est pas grave en fait. Pour un homme, on peut avoir une sexualité épanouissante sans érection quand on est un homme. Et ça, il faut l'intégrer chez l'homme. Et la femme a plus de facilité en fait à se dire. On peut faire autrement, ok, il n'y a pas forcément besoin de la pénétration, ça me va. Et si le conjoint, il n'est pas apte à faire ce chemin-là avec elle, parfois c'est compliqué.
0: Oui. Alors justement, le message à celles et ceux qui pensent que tout cela est derrière eux, vous voyez, parce que on parle un peu presque pour les hommes peut-être d'amputation, ou en tout cas d'être un demi-homme, ou pour les femmes d'avoir mis de côté depuis très longtemps cette notion de désir ou d'acte en tout cas. Qu'est-ce que vous poser comme message, justement?
6: Ça, c'est des clichés qui sont très très présents, hein. Ça, c'est certain. Mais tant que la curiosité existe, la vie existe. Donc, c'est comment les gens vont rester curieux pour découvrir d'autres choses. On l'a déjà évoqué. Et c'est dans cette manière de découvrir d'autres choses qu'ils vont construire de nouvelles manières d'avoir une sexualité, de nouvelles manières d'avoir une intimité, parce que ça parle vraiment de l'intimité, de la relation à l'autre. Et comme l'a évoqué tout à l'heure Céline, il y a peut-être moins d'actes sexuels dans le sens d'une pénétration, mais au contraire, un panel beaucoup plus important sur lequel, chacun va pouvoir s'exprimer d'une manière différente.
5: Dans la lenteur. C'est, il y a un conseil.
0: C'est intéressant.
5: Trois fois plus de temps pour tout, je dis à mes patients.
0: Mais
5: trois
0: la lenteur, fois plus de philosophie aussi, ça.
6: Absolument.
5: Tout à fait.
0: Plutôt d'Asie, d'ailleurs.
5: Ouais, absolument. Trois fois plus de temps pour s'embrasser, absolument. Trois fois plus de temps pour se déshabiller, trois fois plus de temps pour tout.
0: D'accord. Donc, vous, dans votre livre, en fait, vous mettez en avant la communication avant, la consultation, en quelque sorte.
5: Oui.
0: Ça c'est intéressant parce que c'est plutôt l'inverse que l'on voit sur en France, c'est la consultation, donc l'approche médicamenteuse, ouais, avant la dimension communication, questionnement.
6: C'est la question de la relation. Ouais. Donc c'est comment la relation évolue, comment la relation se construit, et la communication fait partie de la relation. Ouais. Mais on peut aussi être dans une communication corporelle. Nous, on insiste beaucoup en disant que c'est pas parce qu'on se papouille qu'on va forcément avoir une pénétration. C'est tout ce contact physique, etc., qui maintient une communication, qui est pas simplement la communication verbale, mais qui est cette relation à deux qui s'entretient aussi par toute la dimension physique.
0: Alors, pour nos auditeurs, quand même, les conseils, parce que on en parle à son médecin. En fait, il faut ouvrir ce sujet avec les médecins, et pas seulement pour les rhumatismes, le rhume, la grippe.
5: On en parle bien sûr à son médecin, parce qu'il y a quand même l'arrêt des traitements parce qu'on a une difficulté sexuelle sans en parler à son médecin, c'est quand même fréquent. Donc on n'arrête pas son traitement parce que, à cause du traitement, on pense qu'on a une difficulté sexuelle. Donc ça, c'est la première chose. On en parle à son médecin, et si son médecin ne peut pas entendre, on change de médecin. Hein, parce que ça fait
0: donc
5: partie
0: là, vous, je vous rappelle,
5: de la santé.
0: Vous êtes tous les deux médecins,
5: oui.
0: Hein, attention, hein, donc on n'est pas dans du mauvais conseil, on n'est pas dans un défaut de conseil. Non. Donc c'est souvent sous-évalué, en fait. C'est-à-dire qu'on considère pas que la sexualité, ou une sexualité qui est absente, a un impact sur la santé. Ça a un impact sur la santé.
6: Ça a un impact sur la santé, bien sûr. Et puis quand, là aussi dans les conseils très importants, c'est quand on a des nouveaux partenaires, eh ben on se protège. Parce que toutes les maladies sexuellement transmissibles, elles s'arrêtent pas à 60 ans. C'est une génération en plus où le préservatif, c'est un peu compliqué. Donc là aussi, il faut le penser. Il faut poser des questions aussi à son médecin par rapport à ça. Parce que il faut savoir se protéger. Parce que il n'y a pas de. Actuellement, on a très peu d'études sur ce qu'on appelle les IST, les maladies sexuellement transmissibles,
0: voilà,
6: après 70 ans. Là aussi, comme s'il y avait un tabou dans la société, alors que c'est une présence qui n'est pas négligeable. Donc, ça fait partie aussi des éléments de santé.
0: Alors, on a parlé justement de tabous et ces évolutions lentes. Parce qu'on est qu'au début, là, quand même. Très concrètement, comment relancer, une vie affective ou intime après 60 ans? Donc, on a parlé du médecin, de la consultation auprès du médecin, ne pas arrêter ses médicaments parce qu'on sent qu'on est moins bien, etc. Comment on relance une vie affective ou intime à 60 ans, après 60 ans?
6: La séduction.
5: Voilà.
6: Comment on se séduit? Comment on continue à se séduire? Les couples qui se séduisent plus, c'est des couples qui meurent. C'est des couples qui sont dans une fonctionnalité d'une mais c'est la séduction qui va faire l'élément le plus important pour relancer la dynamique du désir. C'est comment on surprend encore son partenaire.
5: Voilà. Comment on alimente...
0: Donc vous avez des petits conseils.
5: Comment on alimente le couple, on peut introduire les sex toys, par exemple. Comment on peut se masturber ensemble ou l'un à côté de l'autre si on l'a jamais fait. Comment on peut aller à l'hôtel pour faire une soirée un peu différente. Il y a plein de choses à imaginer.
0: C'est la première fois qu'on a des échanges, vous voyez, dans la vie devant nous sur ce sujet. Et ça peut être assez dérangeant, en fait, peut-être pour les personnes qui se disent on a une sexualité véritablement après 60 ans. Alors est-ce qu'il y a on pense aux personnes seules. Est-ce que c'est plus difficile aujourd'hui ou au contraire plus simple avec les nouveaux outils, je pense aux applications, à internet, pour les rencontres. Comment vous parce que on pense la France c'est pas que des couples, c'est aussi des personnes qui vivent seules.
5: Des veufs. C'est beaucoup de personnes qui vivent seules et avant de rencontrer, moi je dis toujours, il faut se mettre en mode rencontre, c'est-à-dire qu'il faut être prêt dans sa tête et s'être rencontré soi-même, ce qu'on dit avec Gérard, s'être rencontré soi-même pour être prêt à aller rencontrer quelqu'un, donc être ok avec soi, être à l'aise et bien avec soi avant d'aller vers l'autre, ça c'est la première chose. La deuxième chose, juste sur le conseil sur les apps, moi je le dis toujours, c'est... Les applications de rencontre, c'est... On commence à parler, à échanger pendant quelques jours avec quelqu'un et on a un rendez-vous en physique rapidement dans un lieu public. On prévient son meilleur ou sa meilleure amie et surtout on le fait comme ça. Si la personne ne vient pas, c'est le meilleur rempart aux arnaques.
0: Ouais, très bien. Alors,
6: et on prend son temps.
0: Ouais. Erreur fréquente ou blocage psychologique que vous observez en consultation médicale en tant que médecin là.
5: Alors, je sais pas, on en donne chacun un, Gérard. Allez, moi, je vais le faire pour la femme. La ménopause, c'est pas l'arrêt du désir, parce que le désir, c'est à la fois biologique avec les hormones, donc certes, il y a un arrêt, mais c'est aussi la motivation dans la relation, et c'est aussi le souhait avec la représentation sociale. Ouais. Donc, on peut pas dire que la ménopause, ça diminue
0: c'est
5: le désir.
0: C'est voilà, faux. C'est archi faux. Et allez, pour les hommes, l'andropause?
6: L'andropause et puis la question de l'érection qui est quand même la question centrale chez les hommes, en sachant que l'érection, eh ben il faut plus de simulation, elle prend plus de temps, elle peut être aussi quelque chose qui n'est pas présent, mais ça veut pas dire qu'il n'y a pas de plaisir dans la sexualité à ce moment-là. Et c'est comment justement le couple va créer d'autres choses pour continuer à avoir du plaisir avec une forme qui peut être différente.
0: Merci beaucoup Céline Condillier, un psychiatre et sexologue, et Gérard Ribes, un psychiatre, auteur du livre Sexe après 60 ans, bah écoutez, lisez le livre et puis allez voir votre médecin et parlez-en. Merci beaucoup de nous avoir suivis en direct de La Vie Devant Nous ce dimanche. Je vous laisse en compagnie de Christophe Debien pour La Planète Demain sur Sud Radio. Rendez-vous dimanche prochain de midi à 12h30. 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Bon dimanche. Bon appétit, portez-vous bien.
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16: Bonjour et bienvenue sur Sud Radio pour un nouvel épisode de La Planète Demain, la seule émission hebdomadaire qui donne la parole aux acteurs d'une écologie résolument positive et raisonnée. Alors aujourd'hui, nous avons le plaisir d'accueillir dans nos studios deux acteurs de la transition écologique positive. J'ai nommé Claire Touvier, qui est cofondatrice de la maison Jarôme, qui croit en une beauté exigeante, consciente et puissante. Et puis, nous avons également Jean-André Charriat, grand chef cuisinier, propriétaire de l'hôtel Beaumanière au Beau-de-Provence et du restaurant gastronomique Lousteau de Beaumanière. Il est détenteur d'ailleurs de 3 étoiles au guide Michelin. Bonjour Claire, on va commencer avec vous.
17: Bonjour.
16: Alors comment est née la maison Jarôme et pourquoi avoir fait fait le pari du soin capillaire solide?
17: Alors en fait, Maison Jarome est née un petit peu pendant et après le Covid. Il y a eu pendant le Covid les soins solides qui sont apparus, les soins solides capillaires, c'est-à-dire que on a vu apparaître sous forme de savon désormais des shampoings, des soins. Il y a eu un engouement, il y a eu un marché qui a pu émerger et très rapidement on a vu des consommateurs qui étaient déçus. Ce qui se passait en fait, c'est qu'on a on a basé en fait le soin capillaire solide dans sa première ère sur vraiment l'argument écologique. Donc on avait vraiment quelque chose de super d'un point de vue écologique. On avait plus de plastique, c'était avant tout l'argument, même avant l'eau, c'était plus de plastique. Mais finalement, on avait peu de performance et les consommateurs très rapidement ont laissé de côté les soins solides capillaires en se disant bah en fait malheureusement j'ai pas des beaux cheveux, ça me gratte, ma couleur n'est pas belle, c'est pas agréable. Nous on est parti de là en se disant c'est pas possible de rester là. Le solide doit être le format d'avenir. C'est un format exceptionnel dans lequel on peut mettre beaucoup de performances techniques, mais personne ne s'en était emparé. Donc on s'en est emparé. Il y a eu 2 ans de R&D pour pouvoir arriver aujourd'hui à des soins capillaires qui sont au rendez-vous écologiquement et techniquement.
16: Alors, face à la multiplication des marques qui se revendiquent « green », entre guillemets, comment vous démarquez-vous sans tomber, bien sûr, dans le greenwashing?
17: Alors, nous, il y a plusieurs valeurs qui nous guident, mais il y en a deux qui sont essentielles là-dessus, c'est le bon sens et la transparence. Et quand Maison Jarome est née, on s'est inspiré de la grand-mère de mon associé qui s'appelait Janine, d'où le nom Maison Jarome, et qui était exigeante et élégante et qui avait du bon sens, qui avait toujours un petit peu de rouge à lèvres, un joli foulard, qui avait peu de produits, et avec peu de produits, elle faisait beaucoup. Et c'est ce qui nous a guidés absolument tout le temps. Donc tout ce qu'on a, tout ce qui naît, tout ce qui ensuite a vu le jour chez Maison Jarome a été guidé par dès qu'on sort du bon sens, dès qu'on sort de l'exigence, on est en train de trop compliquer, on est en train de détourner. Donc il faut rester dans quelque chose de simple. Et comme on le sait, faire simple, c'est souvent le plus compliqué. Voilà.
16: Alors selon vous, l'industrie cosmétique est-elle à la hauteur de l'urgence environnementale?
17: Bah nous, si on est là aujourd'hui, c'est qu'on a pensé que non, l'industrie cosmétique elle a déjà fait beaucoup de progrès. Il y a déjà des formules qui sont plus clean. On a les formats recharge qui sont nés. On réduit le plastique, mais enfin, il y a quand même encore beaucoup de packaging, plastique notamment, et on a énormément d'eau. Et pour nous, l'eau, c'est vraiment le prochain challenge de l'industrie cosmétique.
16: Alors, vous parliez de packaging, on va rester un peu sur cette phrase-là. Pour rompre justement avec cette dépendance au packaging et au plastique, quelle a été votre solution première?
17: Alors, nous, on est parti du constat que le solide, comme le shampoing solide, comme votre savon, c'est pratique, mais pas très pratique. Donc, effectivement, poser 3, 4, 5 savonnettes au bord de votre salle de bain, c'est pas de votre douche, pas forcément pratique. Donc il nous faut un packaging. On a voulu un packaging, mais quel packaging pour pas qu'il soit jetable? Alors nous, on a dessiné l'écrin et en fait, vraiment chez Maison Jarome, on a redonné une place à l'objet. On s'est dit exactement, je vous parlais tout à l'heure de la grand-mère Janine, qui a des beaux objets. On a tous des beaux objets de nos grands-parents, un beau flacon de parfum, une belle brosse. Et c'était vraiment dans cet esprit, on a dit mais nous, en fait, le zéro déchet, ça doit pas vouloir dire, et l'écologie, ça doit pas vouloir dire minimaliste zéro objet. Mais il faut des beaux objets qui se transmettent, qui soient nobles. Et donc on a créé un écrin qui accueille les soins solide, les shampoings, qui fait porte-shampoing et à la fois boîte de voyage, et dans l'idée qu'on puisse garder ces beaux objets qui sont aussi beaux esthétiquement le plus longtemps possible. Et pour parler d'écologie positive, qu'on ait envie de les garder, qu'on ait envie de les utiliser.
16: Alors, est-ce qu'ils sont biosourcés, ces écrins?
17: Oui, ils sont biosourcés. Ils sont biosourcés.
16: D'accord. Et ça voudrait dire aussi que c'est une solution durable sur le long terme?
17: Alors, oui, c'est pas la solution entière non plus. Le biosourcé, c'est faire tout ce qu'on peut faire et tout ce qui est dans notre pouvoir pour être le plus vert possible. C'est une question d'équilibre. On peut imaginer demain qu'il y a encore des matériaux qui soient encore plus nobles à utiliser. Mais en tout cas, nous, aujourd'hui, on a fait le choix de l'écrin biosourcé et surtout recyclé.
16: Le choix de filière française, est-ce qu'il relève, selon vous, avant tout d'un engagement environnemental ou plutôt d'une stratégie de marque?
17: Alors, au départ, vraiment à la genèse, le choix du français de la filière française, elle a été faite avec conviction puisque c'était vraiment à l'origine du projet même. Bien entendu, après, ça vient s'intégrer dans une stratégie de marque, mais ce n'est pas de toute façon ce qui peut garder les consommateurs avec vous très longtemps. Le seul argument de la filière française ne suffit pas. Donc c'est avant tout une conviction, et après ça vient ajouter un argument, et puis c'est une belle preuve de qualité pour le consommateur.
16: Alors, vous n'êtes pas les seuls à faire des shampoings solides. Évidemment, on commence à en voir un peu partout maintenant. Mais le format solide, il est souvent présenté d'ailleurs comme beaucoup plus écologique. Est-ce que c'est toujours le cas en pratique?
17: Ouais. Il faut savoir que dans un shampoing traditionnel du marché, vous avez entre 9% d'actifs. Donc vraiment d'ingrédients qui vont soigner votre cheveu. Le reste, c'est de l'eau. C'est des conservateurs, c'est des agents texturants. Donc on achète de l'eau, comme dans la skincare, c'est la même chose, on va acheter de l'eau. Donc effectivement, quand on passe au solide, on est beaucoup, beaucoup plus écologique.
16: Et quelle pourrait être, selon vous, la prochaine grande révolution écologique dans le secteur de la beauté?
17: Eh ben, c'est celle qui est en cours, je pense, ici et à laquelle on prend part, c'est-à-dire l'eau. On voit, alors nous, on le fait sur les soins capillaires, mais on peut aussi le voir sur le soin de la peau, où on voit des soins en stick qui émergent aujourd'hui et qui disent la même chose que nous, qui disent mais en fait, on peut être écologique, on peut être plus performant, on peut sentir meilleur, donc il peut y avoir aussi plus de plaisir. Donc finalement, pourquoi ne pas se passer de l'eau? Alors nous, on le fait sur les soins capillaires. Il reste plein d'autres opportunités pour ce challenge-là.
16: Et quelles initiatives mettez-vous en place pour réduire l'empreinte de votre logistique?
17: Alors l'empreinte de la logistique, bon, nous on a commencé par les packaging, on a très peu de packaging, on a vraiment juste un petit packaging qui vient donner toutes les informations légales et autour de nos écrins, et puis ensuite on travaille avec des packaging qui sont issus de forêts, qui sont durables, on a une matière qui n'a pas de film, qui est imprimée en France, donc on fait beaucoup au niveau du packaging pour les réduire, qui restent quand même qualitatif, qu'il soit aussi français. Et ensuite, on travaille avec des logisticiens qui partagent les mêmes valeurs que nous.
16: Alors, justement, rendre un produit écologique désirable, est-ce que c'est, selon vous, un levier clé pour transformer durablement les habitudes de consommation?
17: Pour nous, c'est le levier. Pour nous, c'est le levier. En fait, il faut donner envie. Il faut que l'écologie soit sexy. Si elle n'est pas sexy, vous demandez constamment à des consommateurs de faire un effort. Vous avez quelques consommateurs qui vont dire « Allez, je fais l'effort » et qui se contenteront. Mais c'est quand même pas la marche, c'est quand même pas l'avenir de demander de faire des concessions. Nous, ce qu'on a prouvé avec Maison Jarome, c'est qu'on peut faire mieux et on peut faire écologique. Donc ça peut s'appliquer aussi pareil à plein d'autres secteurs, mais on est assez fiers de ça. Et pour nous, le levier du plaisir, de l'esthétisme, de la performance, ce sont des leviers qui sont les meilleurs leviers pour pouvoir convertir à l'écologie.
16: Et si je vous demandais une définition, pour vous, votre définition d'écologie positive, en trois mots, ça serait quoi?
17: L'écologie, c'est celle qui est évidente. C'est celle qui est évidente. C'est celle qui est évidente parce qu'elle est meilleure que toutes les autres, donc elle donne envie, donc j'y vais.
16: Merci beaucoup. Nous allons nous retrouver dans un court instant sur Sud Radio avec nos deux invités, bien sûr avec Thibaut, notre French trotteur national, qui aujourd'hui va nous parler d'une solution innovante pour détecter les fuites d'eau dans les canalisations. À tout de suite sur Sud Radio.
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16: Eh bien, après ce court instant de pause, nous voici de retour dans les studios de Sud Radio pour La Planète Demain, toujours en compagnie de nos deux invités, mais également de Thibaut, notre French trotteur national, voire international, qui aujourd'hui va nous parler d'une solution innovante pour détecter les fuites d'eau dans les canalisations. C'est un enjeu à la fois économique, mais aussi écologique, bien entendu, n'est-ce pas Thibaut ?
20: Exactement Christophe, et cet outil a été développé par Leak Meted, une start-up fondée en 2019 qui accompagne les collectivités dans la gestion de leur réseau d'eau potable. Basée sur l'intelligence artificielle, cette solution a déjà permis d'économiser plusieurs millions de mètres cubes d'eau. Et pour en savoir plus, je me suis rendu à Bourrachard, dans l'Eure, pour assister à une recherche de fuite sur le terrain. J'ai rencontré Mathis Guyot, directeur du support technique et de l'innovation chez Leak Meted, qui était présent aux côtés des équipes du SERPN, le syndicat d'eau du Roumois et du plateau de Neubourg, qui a fait appel à cet outil. Et Mathis nous explique un peu tout ça en détail.
21: Notre mission, c'est on aide les collectivités à améliorer le rendement de leur réseau d'eau potable, à mieux gérer leur patrimoine grâce à notre outil de jumeaux numériques, qui est un outil d'aide à la décision.
20: La spécificité de Leak Meted, c'est l'utilisation de l'IA.
21: Oui, tout à fait. En fait, aujourd'hui, l'IA nous a apporté beaucoup de qualité de travail et aussi de rapidité. La recherche de fuite, c'est un métier qui existe depuis 150 ans. Mais in fine, qu'est-ce que nous apporte l'IA ? L'IA, c'est un vecteur un petit peu de rapidité. Vous avez 100 km de réseau. L'intelligence artificielle de Leak Meted va analyser ces 100 km de réseau et va déterminer les 20 à 30%, donc ces 20 à 30 km de réseau, qui contiennent 80% de vos fuites. Notre différence, c'est aussi qu'on est payé à la performance. On s'engage à réduire un minimum de 20% votre débit de nuit, parce qu'on considère que le débit de nuit à 80%, c'est un débit de fuite. Et en améliorant de plusieurs mètres cubes ce débit de nuit, on œuvre en fait à la préservation de la ressource.
20: Quelle est la mission du jour ?
21: Notre mission aujourd'hui, en fait, c'était de montrer, grâce à l'IA, on avait déterminé des zones préalables de recherche de fuite. Et sur ces tronçons de 200 à 300 mètres, sur la rue de laquelle on se trouve, ça a permis aux techniciens de pré-localiser cette zone de recherche et en cherchant de manière technique, en acoustique ou avec des corrélateurs, de trouver ce point de fuite.
20: Voilà. On va aller rejoindre Stéphane, oui. Le technicien. On va chercher la fuite avec lui.
21: Oui, tout à fait. Alors, donc Stéphane, c'est le responsable d'exploitation. Donc, c'est lui qui dirige un petit peu toutes les équipes de recherche du réseau. Et en fait, il va s'appuyer sur l'algorithme qui va définir cette zone préalable, va sortir en fait ses outils techniques, va lui permettre de localiser de manière plus précise la fuite. Jusqu'une fois qu'il a trouvé, on est à peu près à 1 mètre de distance ou voire même 50 cm et va pouvoir prévoir en fait les travaux de terrassement en urgence pour venir réparer cette fuite-là.
22: Donc Stéphane Douvenou, je suis responsable d'exploitation au SERPN et je travaille au SERPN depuis 2009 à la création du syndicat.
20: Comment on prépare une campagne de détection de fuite ?
22: On surveille nos réseaux avec des compteurs de sectorisation, on regarde le volume qui vient sur la commune et les débits de nuit et en fonction de ça on regarde si on doit faire de la recherche de fuite sur ce secteur.
20: Là je vois un matériel assez sophistiqué, on peut le décrire ?
22: Ici vous avez un aquaphone, donc c'est pour écouter sur les vannes directement avec nos oreilles. Mmh. Ou alors écouter aussi au sol une fois qu'on a localisé la fuite. Là on a des loggers, c'est des classiques. Donc quand on dit on a une fuite dans telle rue ou qu'on a diagnostiqué un quartier, on pose ces loggers dans les rues et avec un patrouilleur, on passe le lendemain et on voit lequel est en alarme. Et une fois qu'on a un tronçon, on va dire de 400 mètres ou 300 mètres, on passe un corrélateur, le corrélateur acoustique. Donc on pose des capteurs sur les vannes. On lui dit il y a tant de mètres entre deux capteurs et c'est tel matériau et tel diamètre. Il nous dit la fuite est à telle distance du capteur rouge.
20: Au bout de combien de temps on a les premiers résultats ? C'est variable ?
22: C'est variable, ça dépend si on cherche sur 50 km de réseau ou si on faut chercher sur 4 km. Mais si on s'y met, une fuite ça peut aller de 1 heure à 2 heures en une journée.
16: Je vous propose de retrouver la suite de ce reportage la semaine prochaine. Merci Thibaut, on vous retrouve donc dimanche prochain à la même heure pour La Planète Demain sur Sud Radio. En attendant, La Planète Demain, comme vous le savez, aborde l'écologie de façon positive et raisonnée. Et à cet effet, nous avons le plaisir et l'honneur d'accueillir maintenant Jean-André Charial, qui est un grand chef cuisinier, propriétaire de l'hôtel Beaumanière, au Beau-de-Provence, et du restaurant gastronomique Lousteau de Beaumanière, détenteur d'ailleurs de 3 étoiles au guide Michelin. Bonjour cher Jean-André Charial.
23: Bonjour, bonjour, bonjour.
16: Comment arrivez-vous à concilier luxe, discrétion et immersion dans la nature sans tomber dans le cliché touristique ?
23: Oui, c'est une bonne question. Le luxe, pour moi, c'est pas quelque chose de clinquant, c'est quelque chose de discret depuis toujours. on a reçu à vos manières le monde entier, que ce soit des hommes politiques, des vedettes de cinéma, des chanteurs, des acteurs. Et moi j'ai toujours donné un mot d'ordre, une consigne, c'est on leur fout la paix. Ils sont comme chez eux et surtout on les dérange pas. On fait pas de photos, on demande pas d'autographes, on les laisse tranquilles. C'est ça pour moi l'idée du luxe. C'est pas de tout est discret, tout est la nature est très présente au bout. Ce qu'on a de plus extraordinaire, c'est d'abord la lumière qui est exceptionnelle, ensuite les rochers, cet état sauvage de la garrigue et tout ça, on n'y touche surtout pas et on fait que ça dure le plus longtemps possible.
16: Avec tous ces atouts que vous venez de nous citer, quelle est la clientèle que vous cherchez à attirer et a-t-elle évolué d'ailleurs depuis ces dernières années ?
23: Oui, elle évolue forcément. D'abord, on a une clientèle française, plus de 50% est française. Après, 25% est européenne, c'est-à-dire les pays limitrophes, la Belgique, l'Allemagne, l'Angleterre, etc. Et 15% d'Américains, et le reste, les 10% restants, c'est le reste du monde, un peu d'Asiatique, un peu de Brésilien, un peu de... pas de Russe. pas du Moyen-Orient non plus, c'est pas du tout nos clients.
16: Non.
23: Voilà, donc on est très européens en fait. Et la clientèle est de plus en plus jeune. J'ai eu la chance d'embaucher moi j'ai fait la cuisine 50 ans à Beaumanière et j'ai eu la chance d'embaucher il y a 10 ans un jeune chef qui s'appelle Glenn Biel, qui est une vedette de la télé puisque c'est un des membres du jury de Top Chef, et la puissance de la télé fait que tout le monde le connaît maintenant. Donc les gens viennent pour faire des photos aussi avec lui. Ça rajeunit la clientèle, c'est plus pareil.
16: Oui, on fait du buzz en fait.
23: On fait du buzz, oui.
16: Alors comment travaillez-vous avec les acteurs locaux, entre autres les producteurs, les artisans, les vignerons?
23: Alors moi j'ai été un des premiers dans un restaurant 3 étoiles à composer un menu de légumes. J'ai commencé en 87, c'est-à-dire il y a déjà 39 ans, et depuis 39 ans il y a toujours un menu uniquement de légumes à Beaumanière. J'ai un très beau potager. Le premier je l'ai fait il y a plus de 50 ans, j'en ai fait un deuxième et maintenant un troisième depuis l'année dernière. Donc j'arrête pas d'augmenter la surface des potagers. Ce sont des potagers bio et le végétal a de plus en plus d'importance à la fois dans la cuisine et les potagers se visitent, hein. Il y a un circuit, donc on explique aux gens et ils se baladent. Et d'ailleurs un potager où j'ai des cochons aussi qui mangent les déchets alimentaires. Et j'ai des poules pour les œufs, j'ai des ruches pour le miel.
16: En effet.
23: Oui, donc on peut pas être totalement autonome parce que je peux pas cultiver tous les légumes dans mon potager, mais je mets l'accent sur à des périodes précises sur les petits pois. Par exemple, en ce moment, j'ai les meilleurs petits pois du monde parce qu'on les ramasse le matin, on les ramasse tout petits, on peut les manger crus pratiquement.
16: Ouais.
23: Et après, il y a des haricots verts aussi qui sont plus petits que les doigts d'une fourchette, etc. Et donc on change comme ça. Je peux pas tout faire, donc je fais pas de pommes de terre parce que j'arrive pas. Je fais pas d'asperges parce que le terrain sablonneux que nécessite les asperges, j'en ai pas. Donc voilà, je suis obligé d'en acheter un peu à l'extérieur. Mais j'ai une partie très très importante qui est cultivée sur place.
16: Alors, vous mettez donc en avant une démarche plutôt durable. Où est-ce que vous en êtes sur la question du bilan carbone de l'établissement ?
23: On a commencé, on a fait un bilan carbone pour savoir d'où on partait. Et puis, on a commencé des actions avec toute une équipe dédiée au développement durable. On a fait partie de la convention du climat aussi, la CEC, et on a mis en place alors des mesures sur les achats locaux, développement durable, un meilleur sourcing. On a fait une équipe qui s'occupe de l'eau. J'étais intéressé d'entendre qu'on pouvait trouver facilement des fuites, parce que malheureusement j'ai beaucoup de fuites. Le domaine est immense, il fait plusieurs hectares, et c'est vrai que j'ai des fuites, et j'étais obligé de mettre des compteurs partout maintenant pour savoir d'où venaient les fuites. Et le prix de l'eau est une denrée maintenant rare. En plus, la communauté de communes des Alpilles, là, de Saint-Rémy, a augmenté le prix de l'eau de 60% depuis l'année dernière.
16: Ah oui, ça a changé.
23: Qui fait que ça représente maintenant des sommes considérables. Donc on s'occupe de ça, on s'occupe du plastique aussi, c'est-à-dire de tous les... Il y a dans les hôtels l'objet unique de supprimer le plastique. Supprimer le plastique de la cuisine, ça c'est une vaste entreprise. On a aussi Attel, on n'a pas complètement réussi, en

0: diminuer les déchets, etc. Ça, c'est des coûts aussi importants.
1: Et comment vous sensibilisez vos clients à ces enjeux environnementaux sans altérer leur expérience touristique?
0: D'abord, dans les chambres, c'est plus facile, parce qu'on peut mettre des petits cartons en leur disant, si vous voulez pas qu'on change les draps ou les serviettes, etc., faites-nous savoir. Donc ça, ça marche. On se fait parfois engueuler quand... Quand les femmes de chambre à la couverture le soir, ramassent quand même l'échange, les serviettes de bain, alors que les clients avaient demandé de pas le faire. Mais bon. Mais on fait très attention quand même à tout ça. On essaye d'être meilleur chaque jour. Voilà.
1: Et vous avez le label Clé Verte, oui. Hein, si je ne me trompe.
0: Oui, c'est vrai.
1: Est-ce que cela influence réellement la fréquentation de votre établissement, selon vous?
0: Je pense qu'une certaine partie de la clientèle est très sensible à ça. Et de plus en plus, c'est comme mon menu légumes. Il y a 38 ans, je n'y arrivais pas en vente parce que tout le monde pensait mourir de faim en sortant de table s'il n'y avait pas un morceau de viande. Aujourd'hui, bon, ça représente 15 à 20% de mes ventes. Ça change un peu chaque année et de plus en plus. Bon, on est sur la bonne voie. Maintenant, certaines de mes équipes, là, certaines personnes me disaient qu'il fallait agir aussi sur le mode de transport. Mais je me vois mal comment je peux demander à mes clients qui viennent d'outre-Atlantique de ne pas venir en avion.
1: À la rame, ça fait loin.
0: Ouais. À la rame, ça fait un peu loin.
1: Alors, quels sont les principaux défis environnementaux auxquels vous faites face aujourd'hui dans votre activité? Parce qu'il y en a, hein.
0: Oui, non, la gestion de l'eau qui est vraiment importante. La gestion de l'eau, la gestion des déchets, la gestion du plastique, tous ces éléments qui font que on a des équipes qui s'en occupent tous les jours. Et ça passe par la formation, parce que quel que soit le cuisinier, si on lui a pas expliqué comment gérer les déchets, ça marche pas. Quoi.
1: Merci infiniment, cher Jean-André Charial, grand chef cuisinier, propriétaire de l'hôtel Beaumanière au Beau-de-Provence et du restaurant également gastronomique Lousteau de Beaumanière, pour votre participation à mon émission et surtout pour votre engagement vers un monde plus responsable et durable.
0: Merci beaucoup.
1: Il me reste à vous souhaiter à toutes et tous un excellent dimanche après-midi avant de tendre le micro à Alain Marty pour Invino, l'émission à écouter sans modération. Quant à moi, je vous retrouve sur Sud Radio à 7h35 chaque jour du lundi au jeudi pour la Minute Planète et chaque dimanche à 12h30 pour la Planète Demain. En attendant, prenez soin de vous, de vos proches et bien sûr de la planète. À bientôt.
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2: Bonjour à tous. Les 5 Français présents à bord du navire de croisière MV Andius seront rapatriés aujourd'hui dans l'Hexagone. Annonce du ministère de la Santé alors que le débarquement des passagers est en cours sur l'île espagnole de Tenerife aux Canaries. Les passagers de ce bateau touchés par un foyer d'antivirus vont être placés en quarantaine à l'hôpital dès leur arrivée en France avant d'être isolés à domicile durant 45 jours. Vigilance orange aux orages dans le sud-ouest, les Pyrénées-Atlantiques, les Hautes-Pyrénées, le Gers, la Haute-Garonne, l'Ariège, le Tarn-et-Garonne, le Tarn et l'Aveyron sont concernés par l'alerte qui doit débuter à 15h. Des rafales de 80 à 100 km/h et de la grêle sont aussi attendues. D'après Météo France, un risque de tornade n'est pas exclu. Elon Musk visé par une plainte de stop homophobie. L'association reproche au milliardaire un post en français publié hier sur son réseau social X, dans lequel il injurie les magistrats français chargés d'enquêter sur les possibles dérives de la plateforme. Elon Musk y tient notamment des propos homophobes. En février, il s'était déjà fait remarquer en qualifiant les magistrats français d'attardés mentaux après une perquisition dans les locaux parisiens de X. L'actualité, c'est aussi le conflit au Moyen-Orient où la situation reste très fragile malgré le cessez-le-feu. Le Koweït rapporte avoir subi une attaque de drone ce matin. L'état-major de l'armée ne précise pas la provenance de ces engins. De son côté, l'Iran a menacé les centres américains de la région de lourdes ripostes en cas d'attaque sur ses pétroliers et navires commerciaux. On termine par les sports, la 33e journée de Ligue 1. 8 matchs à suivre ce soir en simultané à 21h, dont Paris Saint-Germain-Brest, Monaco-Lille et Toulouse-Lyon en ce qui concerne le haut de tableau. Et puis le match de la peur entre Auxerre et Nice en bas de classement. Et puis la 3e étape du Tour d'Italie, c'est du cyclisme, dernier jour en Bulgarie pour le peloton. Les coureurs viennent de s'élancer pour 175 km. Un sprint massif est attendu dans les rues de la capitale Sofia. Le français Paul Magnier fait partie des favoris, 2 jours après son succès sur la première étape. Très bon après-midi à notre écoute.
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0: Bonjour à toutes et à tous, ravi de vous retrouver à bord d'Invino, Sud Radio, une émission en collaboration avec Maison Nicolas, leader historique en France des cavistes conseils depuis plus de 200 ans. Comme vous le savez, nous sommes la seule émission de radio au monde en français consacrée aux vins et aux spiritueux. Vous écoutez actuellement le numéro 1469 d'Invino Sud Radio, émission créée il y a 22 ans déjà. Au menu, qui prêche toujours, comme d'habitude, la consommation modérée et responsable. On parlera tout à l'heure de Bordeaux avec le château Vieux Mougnac et également le Ville Quiz pour gagner un coffret découverte du domaine Achard Vincent dans la vallée du Rhône. Super domaine, ainsi qu'un coffret gourmand de la maison de champagne Vincent Couche avec de très belles bulles à mes côtés pour nous accompagner. L'excellente Laure Gasparotto, journaliste au Monde. Bonjour Laure.
3: Bonjour Alain.
0: À bord de
3: excellente Alain.
0: Invino Sud Radio, on a le plaisir d'accueillir Philippe Fetoussi. Bonjour Philippe.
4: Bonjour.
0: Domaine Aloda. Racontez-nous, vous avez toujours été vigneron vous ?
4: Non, absolument pas. Je suis totalement un imposteur puisque je suis avocat et vigneron par passion et un peu par hasard.
0: Donc vous avez une double vie actuellement, c'est ça ?
4: Oui, c'est ça.
0: Ouais. Et alors racontez-nous quand même, le muscadet, vous êtes tombé par hasard dedans ou quoi ?
4: Non, ça c'est une démarche tout à fait réfléchie, parce que c'est un terroir qui est sous-évalué, sous-exploité. Le foncier reste relativement abordable. C'est un cépage qui mérite beaucoup d'attention et qui est capable de donner des vins qui sont légers, qui mûrissent à 12 degrés, ce qui est assez exceptionnel aujourd'hui avec les degrés d'alcool qui augmentent, et qui correspondent à mon sens à une demande croissante.
0: Le cépage, ça s'appelle le...
4: Le Melon B.
0: Ah,
4: le Melon
0: très bien, Bourgogne. Voilà, très bien. Alors...
3: Le Melon B, puisqu'on n'a plus le droit de l'appeler autrement.
0: Eh oui.
3: Ah oui. Mais de toute façon, vous cherchez la vérité dans vos deux métiers, puisqu'on dit in vino veritas.
4: Absolument.
3: Et peut-être dans le muscadet encore plus.
4: Dans le muscadet encore plus, sachant que on y aime défendre la veuve et l'orphelin, parce que c'est un... C'est un terroir, c'est un vignoble ouvrier. Frères, hein.
0: Ouais, ouais,
3: et donc vos vignes se trouvent où exactement ? Parce que le muscadet, c'est assez grand.
4: C'est assez grand, oui. Le domaine s'étend sur l'arc oriental de l'appellation et sur les communes de Valette, Mousillon, Clisson et Gorge.
3: Ah oui, ça c'est
4: Gorge
3: des
4: et Clisson.
0: Vous êtes du coin ou pas ? Parce que...
4: Pas du tout.
3: Non, ce sont des très jolis terroirs. Hein,
4: ce sont de très beaux terroirs.
3: Oui.
0: Et comment vous êtes arrivé là-bas ?
4: Pas assez connu.
0: Comment vous avez atterri dans le Muscadet?
4: Avec la réflexion que je viens de vous exposer, c'est-à-dire j'ai considéré que c'était l'endroit où il était intéressant de créer un domaine.
0: D'accord.
4: Avec une démarche un peu iconoclaste pour cette région, puisque c'est que du parcellaire, que du melon, donc avec une espèce de rigueur qu'on pourrait apparenter à la Bourgogne.
0: Vous êtes avocat à Paris, vous êtes avocat
4: où? Oui, je suis avocat à Paris dans un cabinet international. Oui.
0: D'accord, donc il y a un TGV direct pour aller du côté
4: deux heures.
3: À Nantes.
0: Alors.
3: Mais donc vous le faites. Qui fait le vin pour vous? Parce que, est-ce que c'est vous qui faites le vin?
0: Huissier de justice, un procureur, un juge.
4: Exactement, ouais. une belle équipe. Non, il y a une équipe sur place. J'ai la chance d'avoir pour associé un monsieur qui s'appelle Jo Piton, que vous devez
3: célèbre
4: connaître.
3: Célèbre vigneron de la région.
4: Qui sait faire quelques vins. C'est le moins qu'on puisse dire depuis un certain temps. Et puis, nous a rejoint Laurent Vallet, qui est aujourd'hui directeur du domaine et qui a officié 25 ans pour les vignobles Vautier et particulièrement à Ozone.
3: Oui. Donc, voilà. Vous êtes bien entouré.
4: C'est une équipe pas mal.
0: Il y a une belle équipe, là.
3: Mais c'est quelle superficie de vigne?
4: 43 hectares, à peu près.
0: Et ça appartenait à qui, avant, d'ailleurs?
4: Ça appartenait à une famille historique qui... D'ailleurs, c'était assez drôle. Je vous disais tout à l'heure que c'est un vignoble qui a eu une histoire ouvrière, mais le business model ancien, c'était un vignoble qui... Enfin, un domaine qui envoyait plusieurs camions-citernes de vin... tous les matins vers les chantiers navals de Saint-Nazaire.
0: Eh oui.
4: À l'époque, 35 000 ouvriers.
0: D'où t'entends les litre... bateaux qui étaient un peu à gauche, à droite, là.
4: Probablement. un litre par ouvrier par jour.
0: Un litre par ouvrier par jour.
4: Ouais.
0: Je sais pas si c'était une belle époque ou pas, mais en tout cas, c'était une époque. Voilà.
3: Bon, et alors, et vous, comment est-ce que vous allez distribuer les vins qui proviennent de 43 hectares? C'est quand même pas rien.
4: Alors, on met pas en bouteille 43 hectares. Ouais. D'abord, on a la chance d'avoir un domaine dont le vignoble est très âgé. À peu près 80 ans de moyenne, donc des rendements extrêmement faibles, hein, 35 hecto-hectares, alors que dans la région on est plutôt à 55, donc tout ça diminue la quantité de vin. Et puis on privilégie pour la mise en bouteille les meilleures parcelles, puisque encore une fois c'est une démarche parcellaire. On embouteille à peu près 50 000 bouteilles.
0: Ce qui est déjà pas mal, Laurent.
4: Ce qui est pas mal.
0: Alors, le muscadet, là, l'idée, on va tordre le cou au cliché, avec le petit muscadet sympa, les trois huîtres, et puis après, c'est fini, il faut pas que ça coûte cher en plus. Non, c'est faux. Il y a des grands muscadets, il y a un vrai potentiel de garde. Alors, racontez-nous, faites votre pub, là. Et on est d'accord avec vous, avec Laurent, enfin, à 99%.
4: Alors, j'ai pas beaucoup de recul, puisque j'ai acquis le domaine il y a un peu plus de deux ans, mais néanmoins, une chose qui a fait la décision, c'est que l'ancien propriétaire avait gardé quelques parcellaires âgés.
0: Qui était l'ancien propriétaire, comment il s'appelait?
4: Pascal Guilbeault.
0: D'accord.
4: Il m'a fait goûter des vieux millésimes et j'ai été absolument stupéfait de leur jeunesse, de leur capacité à vieillir et bien vieillir en donnant des vins qui s'arrondissent d'ailleurs avec le temps, évidemment. Et ça fait partie des choses qui m'ont parfaitement convaincu.
0: Qu'est-ce qu'on peut imaginer comme type de plat d'ailleurs avec un muscadet jeune ou alors un muscadet plus âgé tel que ceux que vous décrivez?
4: Alors, moi, j'ai une petite ambition, elle va peut-être vous paraître ridicule, mais j'ai très envie de sortir le muscadet du ghetto de l'huître.
0: On l'oublie.
4: Merci. Écoutez, on évidemment avec les poissons, mais aussi avec les fromages, et on a un partenariat avec une maison célèbre de caviar pour associer caviar et muscadet, et ça marche très bien.
0: Petrosian. Ah oui, très bien. On embrasse Mickaël, Armène et toute la famille là. Ouais. Et alors dites-nous, muscadet, alors ça c'est très bien pour l'image de marque en plus, hein. Muscadet et caviar, ça fait chic.
3: Ça hisse l'ambition, ça c'est sûr.
0: Est-ce que ça fonctionne? Parce qu'avec le caviar, c'est pas facile en général, hein, à part la vodka.
4: C'est formidable.
0: Oui, ça marche bien.
4: Ouais, vraiment.
3: C'est moins facile de trouver du caviar que des huîtres. Quand
4: même. Absolument. Quoique, c'est en train de changer.
3: Pourquoi vous allez fabriquer du caviar en France?
4: Mais on n'en fabrique plus seulement qu'en Russie. On en trouve en France, en Italie. L'Italie est devenue l'un des plus grands producteurs mondiaux.
0: En Chine également. C'est vrai.
4: Absolument.
0: Et alors, votre ambition, donc aujourd'hui, c'est de valoriser d'abord vos vins, parce qu'il y a quand même un paquet d'hectares, quoi.
4: Oui.
0: Et de redonner des lettres de noblesse aux muscadets.
4: Oui, c'est ça. Enfin,
0: vous évangélisez le muscadet.
4: Le muscadet ne m'a pas attendu, hein, évidemment.
3: Et vous donc avez on a un type une démarche de culture,
4: extrêmement, extrêmement humble.
3: Vous êtes en bio.
4: On est en conversion bio et biodynamie sur l'ensemble du domaine. Aujourd'hui, il y a une dizaine d'hectares en bio.
0: Et comment vous êtes organisé d'un point de vue distribution? Vous avez des agents commerciaux.
4: On commence
0: une caisse de 12 à votre client dès qu'il a pris 5 ans de réclusion criminelle perpétuité. Hop.
4: Non, ça marche pas ça.
0: Ah non, ça marche
4: non,
0: pas.
4: Non. Ouais. Les paiements en liquide sont interdits.
0: Oui, vous saurez. C'est d'ailleurs en France, oui. Et alors, donc, comment vous vendez?
4: Eh bien, écoutez, on développe un réseau commercial à la force des bras, si j'ose dire. On rencontre, on fait goûter, on en parle. Et pour l'instant, ça démarre pas mal.
0: Oui. Laure ?
3: Moi, j'adore l'idée de goûter du muscadet avec du caviar. Hein.
4: Mais ça, avec ça, plaisir, quand vous voulez.
0: Mais l'origine du nom, d'ailleurs, Alauda,
4: ça veut dire alouette en latin.
0: D'accord.
4: Et en fait, le domaine est traversé de romanité en réalité. Du nord au sud, nous avons une voie romaine qui était celle qui descendait de Bretagne jusqu'en Aquitaine. On a une fontaine qui s'appelle la fontaine Saint-Julien, dont on dit qu'elle a des vertus tout à fait extraordinaires. Et la rose, évidemment.
0: De Jouvence, c'est ça ?
4: Presque.
0: Bah, Laure n'a pas besoin, mais les autres peut-être.
4: Non, mais décidément, effectivement, on peut considérer que nous avons des vins qui sont irrigués par une fontaine magique, donc c'est tout à fait formidable.
3: Et du coup, le prix des vins va être...
0: Il est magique, Petrosian,
3: oui, là, je commence à me dire...
4: Ça reste tout à fait maîtrisé. Pour moi, il est important que les vins soient et restent accessibles au plus grand nombre, y compris pour les plus belles cuvées. On a une parcelle d'un peu moins d'un hectare dont les vignes ont 100 ans. Et même ces vins-là, sur cette parcelle, resteront tout à fait accessibles.
0: Donc c'est de combien ? Parce qu'on se méfie avec les avocats parisiens du côté accessible.
4: Ça commence à moins de 15 euros et ça finit à 35-40.
0: Entre 15 et 35 euros, quoi. Mm. Et votre ambition, donc, c'est d'essayer de placer aussi ça dans les bons restaurants, je suppose, quoi.
4: Ça a démarré.
0: Oui, ça a démarré, quoi.
4: Oui, oui.
0: Et l'ambition, donc, aujourd'hui, c'est de tout vendre en bouteille, à un moment donné, et puis d'être riche, et puis de partir vivre
4: non,
0: à la bonne.
4: Non. On continuera sur cette démarche. On est en train de travailler aussi pour transformer le domaine et remplacer des parcelles que l'on considère moins satisfaisantes par des parcelles de meilleure qualité. On va essayer d'aller le plus loin possible.
0: Puis vous testez
4: dans la qualité. Ouais. Exactement.
0: Et alors, la température de service aussi du muscadet, parce que parfois, il est un petit peu frais, votre muscadet, hein.
4: Pas trop frais.
0: Ouais, c'est-à-dire, c'est combien, à peu près?
4: Comme un chardonnay, 12, 13, c'est très bien.
0: Ouais. Et dans une gamme, le fait d'avoir que des blancs, ça vous perturbe pas, là? Vous dites pas?
4: Non, il paraît qu'on consomme de plus en plus de blancs dans le monde.
0: Ouais. Et le rosé, là, parce que la vague du rosé n'atteint pas le muscadet, quoi.
4: Certaines mauvaises langues disent qu'ils en ont marre de boire du rosé, préfèrent boire du vin, et donc du vin blanc.
0: Bon, et la crise du vin, on en parle beaucoup en ce moment. Est-ce que vous sentez la difficulté, ou alors vous arrivez à surnager, même si c'est pas
4: Nous, on est une start-up. Alors, évidemment, on aborde des marchés qu'on connaît pas, et chaque bouteille vendue, chaque jour est une victoire. Donc, pour l'instant, on ressent pas cette difficulté, ou en tout cas, on l'ignore.
0: Ouais. Voilà. C'est bien.
3: Il y a des fêtes, il y a les Hellfest. Oui. Ça fait
4: mais
3: venir quand même beaucoup de monde.
4: Ça boit beaucoup.
3: Hein.
4: Ça boit beaucoup de bière, malheureusement, beaucoup plus.
3: Ah oui, vous avez la concurrence, c'est pas le rosé, mais c'est la bière.
4: Le hard rock et la bière, ça marche bien.
0: Ouais. Bon, merci en tout cas, Philippe. Merci.
4: Merci à vous.
0: Rappelez-nous, là, il y a un site internet, une adresse pour votre domaine.
4: Domaine Alauda.
0: Alauda. Comment ça s'écrit, Alauda?
4: A-L-A-U-D-A.
0: Merci Philippe, merci Laure Gasparotto. On se retrouve dans un instant avec le Vino Quiz pour gagner les très jolis cadeaux en jouant sur invinoradio.tv.
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0: Retour à bord d'Invino Sud Radio, une émission en collaboration avec Maison Nicolas, leader historique en France, des cavistes conseils depuis plus de 200 ans. On vous remercie d'être toujours très nombreux à nous suivre chaque week-end. Retrouvez-nous également sur les réseaux sociaux et le compte Insta Invino Sud Radio pour toujours plus d'actualités. Nous retrouvons Laure Gasparotto pour le Vino Quiz, ma chère Laure.
3: Oui, cher Alain, je vous en rappelle le principe. Chaque semaine, nous vous posons une question sur le vin et le vainqueur gagne de très beaux cadeaux. Cette semaine, c'est un coffret découverte du domaine Achard-Vincent dans la vallée du Rhône.
0: Super vignoble.
3: Ah oui. Ainsi qu'un autre très bon vignoble, un coffret gourmand de la maison de champagne Vincent Couche. La question de ce week-end, quelle pratique écologique est utilisée par la maison de champagne Arlin, père et fils? Réponse A, utilisation de pesticides chimiques.
0: Abondamment.
3: Réponse B, tonte par des moutons. Ou réponse C, irrigation intensive.
0: A, B ou C?
3: Pour répondre, rendez-vous toute la semaine sur le site invinoradio.tv, rubrique Vino Quiz. Et le gagnant sera tiré au sort parmi les bonnes réponses.
0: Merci beaucoup, Laure Gasparotto. Invino sur Radio a le plaisir d'accueillir maintenant Sylvie Millard du château Vieux Mougnac. Bonjour Sylvie.
7: Bonjour Alain et bonjour Laure.
0: Alors un mot sur la famille, hein, Bordeaux supérieur depuis 5 générations. Puis au départ, il y avait Félix et Elisabeth.
7: Oui, moi je suis la 5e génération.
0: Oui.
7: J'ai fait autre chose. J'ai vécu dans une ferme. Mes parents avaient des vaches.
0: Oui.
7: Ça servait d'assurance grêle.
0: Eh oui.
7: Ou grêle, gel, tout ce que vous voulez.
0: En cas de problème, il reste une vache, quoi.
3: Voilà, on mettait pas tous les œufs dans le même panier. C'est le bon sens paysan.
7: Le bon sens paysan.
0: Les œufs de la vache,
7: mes parents vendaient tout en direct. Ils étaient autonomes, ils vendaient sur les marchés. Donc, ils avaient un potager, ils vendaient les légumes,
0: les
7: beaucoup
0: tomates,
7: de fleurs, les œufs qui servaient à coller
3: les vins.
0: Donc vous avez fait les marchés, vous, plus petite?
7: Ah oui, oui, mais depuis toute petite, c'est pour ça que je suis revenue. J'ai baigné là-dedans, j'ai aidé mes parents. Parce que, dans les années 60, il fallait étiqueter à la main. Avec du lait. Ah non, j'ai tout connu.
0: Et vous avez donc fait les choses avant de devenir vigneronne?
7: Bien sûr, j'étais comptable. Or, je ne voulais pas faire ce que mes parents faisaient. Mes parents me disaient, fais des études, va travailler à l'extérieur, t'auras un revenu fixe. Et tu ne seras pas dépendante de la météo.
0: Ce qui n'est pas idiot.
7: Tout à fait.
0: Bon.
7: Donc, je suis partie, j'étais comptable, mais j'ai travaillé dans des maisons, des très belles maisons de négoce à Saint-Émilion.
3: Donc, alors, votre domaine, du coup, donc les vignes ont été plantées quand par vos parents?
7: On a des vignes qui ont 90 ans. Et l'âge moyen, c'est 50 ans. Moi, je ne plante pas, j'entreplante.
0: Oui.
7: Je garde les vignes. Bien sûr, à travailler le sol, on abîme les pieds, donc je change les pieds. Mais je cherche pas à reproduire. Au contraire, je garde mes vieilles vignes parce que c'est avec ça que je fais du bon vin.
3: Mmh. Alors vous êtes dans un des satellites de Saint-Émilion, comme on dit.
7: Ah oui, je fais partie du grand Saint-Émilionnais.
3: Voilà, c'est ça. Comment s'appelle exactement l'endroit où vous êtes?
7: Alors j'habite Petit Palais, qui fait partie du grand Saint-Émilionnais. Je paye les taxes de séjour et les impôts fonciers à Saint-Émilion, mais j'ai l'appellation Bordeaux supérieur. L'avantage, je suis la seule sur le guide du Routard à être conseillé à visiter à Saint-Émilion. Sortez de Saint-Émilion, allez au château Vieux-Mougnac, un petit qui a tout d'un grand.
0: Oh, ils ont tout compris, quoi. Alors racontez-nous. Donc, au total, en cépage, vous avez les cépages classiques.
7: Merlot, Cabernet Franc. J'ai enlevé le Cabernet Sauvignon.
0: Pourquoi?
7: Parce que, il y a 20 ans de ça, on n'avait pas le même climat. Et il n'était pas adapté.
0: D'accord.
7: Et on a du Sémillon en blanc, le vieux cépage de Bordeaux.
0: Oui.
7: Voilà.
0: Ouais.
7: Et j'ai une petite chose à rajouter. Alors, le Merlot est très difficile à Bordeaux. Vous savez, on souffre énormément avec le climat, le changement climatique, du mildiou, surtout en bio. Mmh. Les seules vignes qui résistent, ce sont les vieilles vignes. Moi, j'ai du recul.
0: Et ça, c'est moins malade, ou c'est pas malade?
7: Elles ne sont pas malades. Ah, ça vient du porte-greffe.
0: Bon, la gamme de prix, ça va de combien chez vous, Sylvie?
7: De 15 à 23.
0: De 15 à 23 euros, quoi. Et ça se passe bien, la vente, ou
7: oui,
0: c'est très dur, comme souvent à Bordeaux, quoi?
7: Alors, c'est dur comme, est un produit de niche. On est quand même au top 3 de la Cité du Vin.
0: Oui, c'est vrai.
7: Donc, voilà, on a quand même, on fait du local. Moi, je travaille avec les AMAP, les paniers bio, ça fait 25 ans que je travaille avec eux. Donc, j'ai une clientèle locale qui me soutient.
0: Dans le panier bio, il y a votre bouteille de vin?
7: Eh bien, avant, c'était comme ça.
0: Oui.
7: Mais c'est pour ça que je mange bien, que je suis épicurienne et que je fais des bons vins.
3: Non, mais c'est sûr que de vendre aux particuliers, c'est le secret d'un domaine.
0: Oui, c'est vrai. C'est vrai.
7: Je fais des restos locaux, je leur fais un prix. Comme ça, ça m'amène du monde.
0: Et c'est votre pub, c'est le restaurant, quoi.
7: On reçoit plus de 5000 personnes par an.
0: Ils viennent voir au domaine, quoi.
7: Ah oui.
0: Et vous avez un caveau.
7: Hier, j'avais du monde. Samedi, j'avais du monde. J'ai tout le temps
0: Vous avez un caveau, c'est ça?
7: J'ai un caveau. J'ai des gîtes.
0: Des gîtes.
7: On reçoit les camping-cars, les vannes. J'en avais deux hier soir.
3: Donc c'est très grand chez vous. On peut s'installer.
7: Ah oui. La porte est ouverte. Je reçois. J'adore les gens. J'aime accueillir.
0: Et vous préparez également. Donc il y a une espèce de chambre d'hôte, gîte. On a bien compris. Oui. Vous préparez les repas aussi ou pas trop?
7: Ah non. On me le demande. Non. Il y a que un traiteur qui vient.
0: Il y a un traiteur qui vient, quoi.
7: Parce qu'on travaille avec des agences de luxe.
0: Oui.
7: américaine. Ils dorment dans un relais château à Saint-Émilion. Ils passent devant Pétrus, Cheval Blanc, puisqu'on a tout ça autour. Et ils viennent chez nous pour notre côté authentique. Donc, ils mangent avec nous sur les tables en plastique devant les vignes. Ils adorent ça.
0: Eh ben, ils repartiront avec des lumières, avec des...
3: Je croyais que vous alliez dire, Alain, avec du Cheval Blanc.
0: aussi, pourquoi pas, l'important, c'est qu'ils prennent votre vin aussi.
3: Du vieux Mougnac et du Cheval Blanc, c'est bien, ça,
7: Vous savez que l'œnologue de mon papa, c'est celui qui vinifiait Cheval Blanc. Je n'ai rien changé à la façon de travailler. Je garde ce savoir-faire.
0: Et alors, donc, la visite, vous faites un petit tour dans les vignes aussi, vous montrez le...
7: Eh ben, les vignes, elles sont devant la maison. Ouais. Devant la maison. Donc, on arrive, on est là, j'explique. Là, je me régale. Je leur montre les dames de 11 heures. On les a en ce moment. Vous connaissez ça?
0: Alors,
3: les dames de 11 heures.
7: La dame de 11 heures.
0: 23 heures, les dames, non?
7: Non. Ah. Il faut avoir des terres pures. Tout le monde n'en a pas.
0: Ah,
3: c'est très sibyllin, ce que vous racontez.
7: Oui. Ah, si. La dame de 11 heures, il y en a qui les mettent sur les photos. Et en fait, elle s'ouvre à 11 heures. Voilà.
0: Et qu'est-ce que c'est?
7: C'est une fleur magnifique.
0: Ah, c'est une fleur.
7: Non, je leur montre les fleurs en ce moment, mais je me régale. Il y a des jonquilles dans les...
0: Des tulipes ou les jonquilles?
7: Les deux.
0: Parce que
7: on
0: est allé vérifier avec l'or.
7: Il y a les deux.
0: Plutôt des jonquilles.
7: J'ai ramassé des baraganes. Je me régale. Voilà. Donc je montre tout ça aux clients. Et ils sont friands, mais ils adorent. Et je leur montre. Après, on va dans le cuvier. Je leur montre comment on fait du vin. Je passe un temps fou, mais c'est ma passion. Et après, je les amène dans ma salle de dégustation, parce que j'ai une salle que je loue pour des séminaires, que je loue également avec les gîtes.
0: Il y a combien de gîtes?
7: Il y en a deux. Château et la maison de mes grands-parents.
0: Et en saison, ça coûte combien une nuit, pas avec vous, mais au château et les gîtes, là?
7: Alors, ça dépend du nombre de personnes. Si on loue que le bas,
0: De combien à peu près?
7: Mais ça va de 150 à 250 la nuit.
0: Oui, ça va, c'est très
7: avec
0: sympa.
7: La visite gratuite. Oui, le soir, ils ont les bouteilles entamées. On leur laisse le soir.
3: Ah oui, ça, c'est généreux.
0: Ouais, avec modération.
7: Et les gens,
0: ça,
7: ce qu'ils adorent le plus, c'est le coucher de soleil. Ouais. Leur verre de vin et le coucher de soleil.
0: Faut dire que ça ressemble au paradis quand même, non?
3: La dame de 11 heures qui s'ouvre.
7: Mais le oui, coucher de soleil, en fait, vous savez, j'ai laissé mon métier de comptable rien que pour ça. Ouais. Vivre avec les saisons, les rythmes, et puis voir tous ces beaux paysages.
0: Et Sylvie, ceux qui ont la chance de vous rencontrer, ils sont un peu français, beaucoup internationaux?
7: Beaucoup d'étrangers. En ce moment, c'est que des étrangers.
3: Bordeaux est une ville très visitée. C'est des plus visitées
7: là,
3: de France.
7: Vous savez, hier, j'avais un groupe de 6 personnes, c'est des Suédois, mais j'en ai plein, qui vivent l'hiver en Espagne ou au Portugal.
0: À Palma, souvent, il y a beaucoup.
7: Et qui remontent en Suède. Là, en ce moment, c'est ça.
0: Et il s'arrête. C'est la transhumance du Suédois.
7: Écoutez, la Suède, moi, je vends en Suède en privé. Oui. Et j'ai reçu le meilleur chef de Suède qui est venu faire un repas au domaine. Oui. Ça a duré 4 heures.
0: 4 heures.
7: Ah, c'est...
3: En tout cas, vous me donnez vraiment envie de venir.
0: Oui, vous donnez vraiment très envie.
7: Mais il faut venir, la porte est ouverte.
0: Vous avez un site internet, une adresse pour vous retrouver?
7: Oui, c'est vieuxmougnac.com.
0: Comment on écrit Mougnac?
7: Alors, vieux, c'est facile, Mougnac, Mougnac.
0: Merci beaucoup Sylvie, merci également à Laure Gasparotto, à Philippe, aux millions d'amateurs de vin qui nous écoutent chaque week-end, et un clin d'œil à Emma qui a préparé cette émission, ainsi qu'à l'ensemble de l'équipe technique. Fin de ce numéro d'Invino Sud Radio. Pour en savoir plus, rendez-vous sur sudradio.fr, invinoradio.tv, les réseaux sociaux Facebook et Insta, et on se retrouve samedi prochain à 13h pour une nouvelle émission, toujours délocalisée chez le caviste Maison Nicolas. D'ici là, excellente suite de dimanche, restez fidèles à Sud Radio, encouragez tous les vignerons français et surtout, n'oubliez jamais, respectez la plus grande démodération.
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2: Bonjour à tous et bienvenue dans C'est ça la France sur Sud Radio. Aujourd'hui, on met à l'honneur une réussite industrielle française qui bouscule ses idées reçues. Voilà, et ceux qui pourraient penser que c'est difficile de produire en France, d'innover, de s'imposer sur la durée. Bah oui, depuis 30 ans, Big Ben Connected s'impose comme un acteur clé des accessoires mobiles en Europe avec un modèle basé sur la qualité, le service et la responsabilité. On en parle avec son président Michel Bassot qui est avec nous.
1: Bonjour. Sud Radio, c'est ça la France.
2: Bonjour Michel Bassot, bienvenue au micro. Bonjour. De Sud Radio. Alors une vraie success story industrielle française, ça fait plaisir. Une entreprise qui a été créée en 1996, 30 ans d'existence. Vous êtes devenu leader français dans le top 5 en Europe des accessoires mobiles. Racontez-nous justement tous les produits que vous faites pour ceux qui nous écoutent. Que fabrique Big Ben concrètement?
3: Alors, on va faire simple, le produit qu'on connaît mieux le tout, c'est notre téléphone mobile. Tout ce que vous pouvez mettre autour de votre téléphone, protège-écran, coque, chargeur, câble, support voiture, tout ça, c'est 4000 références et c'est ça notre métier, c'est fabriquer.
2: C'est ça, jusqu'à 60% des coques produites en France, vous les fabriquez donc notamment dans les Hauts-de-France. On a un gros centre logistique de 29 000 mètres carrés.
3: Qui est basé à Douai. Et dans le souci de fabriquer mieux et aussi de manière responsable, dans les critères de choix de notre partenaire en termes d'industrie, nous souhaitons qu'il soit proche du stock, moins de transport, moins de CO2.
2: Alors, produire en France, c'est un choix militant, c'est un choix économique ?
3: Économique, militant, pragmatique et j'espère visionnaire.
2: C'est-à-dire ?
3: Alors en fait, lorsqu'on fabrique en France, c'est une évidence, le prix de revient du produit est plus élevé. Le coût de la main-d'œuvre est plus élevé, on ne pourra pas comparer la protection sociale en France ou dans les pays à bas coût, c'est une évidence. Par contre, lorsqu'on n'a pas à faire 10 heures d'avion ou 2 mois de bateau ou 10 000 km, mais qu'on fait une heure et demie de camion, c'est quand même beaucoup plus simple, moins de CO2, moins cher et du gain de temps.
2: C'est ça, du gain de temps. Le client est sensible justement à cette volonté aussi de l'entreprise d'être plus éco-responsable, peut-être aussi plus flexible dans sa façon de fabriquer?
3: Le consommateur aujourd'hui, l'éveil des consciences est encore un petit peu lent, il faut le connaître. Par contre, dans les achats corporate ou B2B, lorsqu'une grande entreprise souhaite équiper ses flottes de téléphones, il y a des flottes qui font 30 ou 40 000 téléphones, il faudra 30 000 chargeurs, 30 000 câbles, etc., des supports. Là, ces entreprises sont très sensibles à la faible empreinte CO2 aux fabriqués en France.
2: Mais j'imagine qu'elles sont aussi sensibles à un prix qui est compétitif. Et c'est là votre force, parce que effectivement, on le voit malheureusement, c'est un sujet qui revient souvent dans les commandes publiques. On peut avoir un prix proposé français qui va être plus élevé qu'un concurrent étranger, et parfois la balance ne se fait pas forcément du côté de la France.
3: Alors vous soulevez deux sujets, le premier c'est est-ce qu'il est possible de faire des produits grand public en France? Oui. Est-ce que c'est difficile? Oui, c'est beaucoup plus difficile. Fabriquer un tableau de bord d'Airbus, c'est très cher, c'est très complexe, mais il y a des clients. Quand par contre, il faut vendre une bonne coque et que quelque part, au-delà de 29 euros, l'acceptation est plus difficile.
2: Et alors, qu'on a beaucoup de concurrents, notamment sur le territoire asiatique.
3: Il y a beaucoup de concurrents. Effectivement, on peut voir des marques que je ne citerai pas, Temu, Shine, etc., qui arrivent avec des produits qui, évidemment, sont non conformes, peu chers, n'ont pas payé toutes les taxes à l'entrée. Je ne dévoile aucun mystère, bien entendu, et ça ne va pas leur faire injure. Les règles de concurrence ne sont pas les mêmes.
2: Bien sûr, très tout simplement.
3: Donc, quand les gens peuvent trouver des coques à 9 euros, pour qu'on puisse nous leur vendre des coques à 29 euros, il faut le bon canal. Il faut un bon produit, il faut que le premium soit sincère, que le client puisse mesurer que le produit est bien meilleur que celui à qui il le compare, qu'il se dise « Ok, je vais faire ce petit effort de payer 29 euros une coque parce qu'elle est de meilleure qualité et garantie à vie. »
2: Alors ça c'est important, garantie à vie, parce que du coup, il a aussi, fallu revoir votre business model pour pouvoir justement être compétitif. Quand vous dites l'accessoire est un service, ça veut dire quoi? Que vous ne gagnez pas plus votre argent comme avant, c'est-à-dire que la garantie à vie, c'est vraiment la petite plus... En fait, j'allais dire, c'est un pari sur le long terme, grâce à la garantie à vie.
3: C'est un pari sur le long terme, c'est pas un modèle économique en soi. Nos coques sont rendues un petit peu plus chères, sont de meilleure qualité. Pour prouver cette qualité, il y a deux approches. Lorsqu'un client voit que le produit est garanti à vie, il se dit, ce fabricant, pour oser faire ça, est sûr de son produit. Ça, c'est la chose réassurance. Et ensuite, c'est la sincérité, la réalité. Si ma coque a jauni, si ma coque est abîmée, si quelque chose ne va pas avec sa qualité, on va échanger gratuitement pour le client, pour une coque neuve. Ouais. C'est vrai aussi pour les câbles et les chargeurs.
2: Ouais. C'est ça la plus-value, c'est-à-dire qu'en fait, vous privilégiez aussi cette relation client.
3: Bien sûr, et ça veut dire qu'une partie des produits que nous récupérons vont être recyclés.
2: Ouais. Alors là aussi, il y a l'environnement. C'est vrai que je pense que là, je sais pas. D'ailleurs, je vous pose la question si les consommateurs sont sensibles à ce qu'on appelle l'obsolescence programmée, parce que vous, justement, vous luttez contre ça avec la pérennité programmée.
3: Il y a là aussi les clients commencent à s'intéresser. Je parle du consommateur commence à s'intéresser à savoir si le produit est un peu plus durable, mieux fabriqué, s'il va être recyclé un jour ou non, quelle est sa qualité réelle, quels sont les composants. Donc oui, ça commence à intéresser les gens et ça les intéresse de savoir d'où vient le produit, comment ils vont s'en servir, ce qui sera recyclé un jour.
2: Même la jeune génération, celle qui a tendance à consommer justement ces coques, est-ce qu'ils prennent le temps de regarder tout ça?
3: Grand paradoxe.
2: Oui.
3: Ils sont à la fois acheteurs sur les pires plateformes de vente et à la fois clients de produits un petit peu plus responsables. Ils ont ce paradoxe et c'est eux qui choisissent, donc il faut s'adapter à eux. Donc nous, pour les attirer plutôt vers nos produits, on augmente les promesses.
2: Ouais. Alors vous avez d'ailleurs décidé d'afficher l'empreinte carbone.
3: Bien sûr.
2: Des produits, ça aussi, ça se fait pas encore beaucoup.
3: Alors ça se fait pas, c'est très facile. Depuis 2022, nous sommes la seule entreprise dans notre catégorie à le faire. En Europe, sur chacun de nos produits, un petit QR code qui permet d'aller vérifier pour le consommateur ou l'acheteur professionnel, après tout, quelle est l'empreinte carbone du produit, et c'est en temps réel au produit.
2: Alors quand on vous écoute, on se dit, ben voilà, mais finalement, la France reste un pays industriel compétitif, c'est possible. Et là, on parle de coques, on parle de tous ces accessoires qui touchent notre smartphone. Hein. Là encore, je le redis, on parle pas de technologie de pointe, on ne parle pas de produits cosmétiques haut de gamme, on parle vraiment d'un produit mass market du quotidien. Oui, c'est possible.
3: Alors, c'est possible, et en même temps, pardon de vous corriger un petit peu, c'est assez complexe. On ne va pas faire de cours de chimie sur comment on fabrique une coque. Mais
2: ce que je veux dire, c'est que le savoir-faire complexe est très développé ailleurs. C'est-à-dire qu'on ne sait pas comme si c'était un... Enfin, je ne sais pas, alors peut-être que c'est un savoir-faire breveté.
3: Alors, il y a des brevets, ouais. Mais on peut donner des exemples. Dans un chargeur, il y a près de 300 composants.
2: Oui.
3: Donc finalement assez complexe. Et une coque, elle peut être multi-injectée. Il y a plusieurs étapes, du polycarbonate, du PU. Bon, je voulais pas rentrer dans le détail, mais vous m'y poussez. Donc ça demande en fait, c'est pratiquement une trentaine d'opérations industrielles pour produire une coque. Et le critère est pas tellement la difficulté, finalement, c'est une fois encore un critère humain. Il faut que lorsqu'on cherche un partenaire, les usines nous appartiennent pas, mais nous avons des partenaires, que le dirigeant de cette entreprise ait envie de ce relais de croissance. Et ouais. Qui mettent ses équipes avec lui, qui les emmènent, et qui prennent ce risque de changer un petit peu son métier, de passer de l'automobile, par exemple, souvent, c'était les plasturgistes en automobile, acceptent d'aller dans ce métier des coques, grand bien leur font, aujourd'hui, pour un certain nombre de partenaires, on est leur premier client.
2: Ouais. Alors justement, quels sont les grands aménagements que vous avez dû faire au sein de l'entreprise pour pouvoir justement proposer tous ces produits à des prix compétitifs?
3: Trois, principalement, c'est changement culturel. Les coques, ça se vend 2 mois sur 12, ça se produit 12 mois sur 12. Ça veut dire que les entreprises qui acceptent de travailler avec nous et de profiter de ce business qui est là, eh ben, il faut trouver des gens qui veulent bien ne pas prendre de vacances en août. Évidemment, ils les prennent en septembre. Et pourquoi pas en août? Avec la sortie de l'iPhone en septembre, il faut produire en août. Donc ça, c'était la première chose à faire. C'était ce petit changement culturel. Ensuite, il faut convaincre nos partenaires que finalement, d'investir pour diminuer la partie main-d'œuvre et n'avoir que de la main-d'œuvre qualifiée, ça, c'est important d'acheter des machines qui vont permettre que le temps, le coût humain soit plus faible et on a des machines qui assurent aussi une meilleure qualité.
2: Et troisièmement?
3: Ensuite, ça va être de pouvoir...
2: Un grand patron d'entreprise qui va pouvoir
3: motiver. C'est pas moi qui les fabrique. C'est pas moi qui les fabrique. Oui, c'est convaincre les gens d'y aller. C'est convaincre. Et ensuite, ça va être de faire évoluer en permanence le produit, d'innover. Chaque fois qu'une nouvelle matière sort, est-ce qu'elle est de meilleure qualité? Est-ce qu'elle est un petit peu moins chère? Un exemple, les granules que nous utilisons pour fabriquer nos coques viennent d'Allemagne. Ça paraît idiot, c'est pas du patriotisme mal placé. C'est simplement que plutôt que de faire 10 000 kilomètres pour acheter des granules un peu moins chers en Chine, il vaut mieux les payer un tout petit peu plus cher en Allemagne, mais ils vont faire quelques centaines de kilomètres pour arriver à nos usines. Ça, c'est des petits gains qui permettent d'être plus agiles, plus efficaces, et c'est aussi la sincérité du produit. Tout est bien fabriqué en France, avec des sourcings européens en complément.
2: Et j'imagine qu'il y a du coup un département recherche et développement qui est très actif, parce qu'effectivement, vous venez de le dire, c'est bien plus complexe qu'on ne pourrait le croire.
3: Oui, tout à fait. Il y a 10 ans, par exemple, lorsque nous envoyons nos commandes en Chine sans trop savoir ce qui se passait derrière, nos équipes faisaient le design des produits. Aujourd'hui, nous avons des chefs de produits qui ont la compétence de dessiner des moules. ça n'existait pas avant. Ouais. Donc on est devenu créateur, propriétaire de moules qu'on met à disposition de nos partenaires dans l'usine. Donc c'est aussi un changement de métier pour nous. Je parlais tout à l'heure d'évolution des compétences, ça en fait partie.
2: Ouais, création de nouveaux métiers.
3: Absolument.
2: Sur le territoire. Il y a une partie qui est encore fabriquée en Asie, c'est ça? Vous êtes entre l'Asie et la France, en
3: oui,
2: fonction des produits.
3: Fait. Absolument. Alors, on peut dire qu'aujourd'hui, à la marque Force, plus d'une coque sur deux est fabriquée en France. Pourquoi est-ce qu'on ne peut pas fabriquer certaines coques en France? Pour amortir l'outil industriel et les moules, il faut d'assez grandes séries. Certaines marques, comme Apple, ont des produits qui durent très longtemps. Le premier temps de possession aujourd'hui pour un téléphone en Europe, c'est 4 ans. Ouais. On est tranquille. D'autres marques, que je ne citerai pas, ont des produits qui ont une durée de vie d'1 an. On ne pourra pas amortir l'outil industriel. Donc ces coques de petits volumes restent fabriquées en Chine aujourd'hui. Mmh. Mais on espère arriver à optimiser suffisamment l'outil industriel, la chaîne logistique, pour qu'on puisse un jour tout faire en France.
2: Vous espérez à combien de temps pouvoir justement... Quel délai vous vous donnez pour réussir peut-être à rapatrier toute la production?
3: Ça, c'était la question piège d'aujourd'hui. Quelques années. Mais c'est impossible de dire, parce qu'on le voit aujourd'hui avec le contexte géopolitique. Il y a beaucoup de fluctuations. Il y a des détroits qui s'ouvrent, qui se ferment. La partie transport, une coque fabriquée en France, c'est 60% de carbone en moins. Un chargeur, c'est 40% en moins. Mais si le transport devient un énorme problème, alors ça ira plus vite. Si le transport est facile, ça va moins vite.
2: L'autre point fort de votre entreprise, c'est aussi la distribution. Le choix d'être distribué. Alors c'est étonnant, vos produits sont partout, hein. Que ce soit de la FNAC aux stations de service, il y a cette volonté là aussi d'être dans la proximité.
3: Deux raisons.
2: Parce que c'est là où oui, je vous en prie, je vous écoute.
3: Pardon. Deux raisons pour ce choix. Le marché du téléphone lui-même, le smartphone, accuse des baisses de 5 à 10% depuis des années, puisque les gens les gardent plus longtemps. En revanche, ils achètent des téléphones plus haut de gamme. On a tous envie d'avoir un téléphone qui fait des très bonnes photos. Et finalement, il nous faut nous adapter à la vie quotidienne des gens et de leur téléphone. Personne ne va faire 10 km pour acheter un câble s'il l'a perdu. Vous allez aller là où vous êtes. Vous êtes dans une enseigne de bricolage, il y a un câble, vous l'achetez. Vous faites
2: Exactement.
3: Le plein, vous l'achetez. Vous allez dans un magasin de décoration, il y a un câble, vous l'achetez. Là où vous êtes, personne ne va faire 10 km pour acheter un accessoire. Ça n'existe plus. Donc, à nous de nous adapter au fait qu'on doit être au bout de la main de nos clients. Et ça va avec l'augmentation de la durée de vie, puisque finalement, si on n'achète qu'une seule fois en même temps que le téléphone, pendant 4 ans, on va réacheter ce qu'on a perdu, le câble que le chien a mangé, la coque, le chargeur que vous avez bien de Talsy. Il y a beaucoup de raisons de perdre ces accessoires.
2: C'est important pour l'entreprise d'avoir ce label Origine France Garantie, qui permet justement de certifier une production française pour la partie qui est faite en France.
3: C'est fondamental. Économiquement, à terme, on pense que c'est un bon pari. Et il y a un élément qui me paraît fondamental, même s'il peut paraître anecdotique sur une coque ou un chargeur, c'est la souveraineté. Finalement, on voit aujourd'hui qu'en un contexte géopolitique assez troublé, je vois pas bien ce qui permettrait de le rendre plus paisible dans les années à venir. Quand il y a eu le Covid, tout le monde s'est réveillé sur les médicaments. C'est très important. Bien sûr, nos coques, c'est un petit peu moins important. Mais de ne pas dépendre du contexte géopolitique, c'est très important. Cette souveraineté, on doit lutter pour l'avoir partout et remettre de la vie dans les territoires. On a une usine qui est dans la Somme. Il y a peut-être quelques centaines d'habitants, mais c'est très bien. On apporte de la commande. Ils ont réembauché, acheté des machines, agrandi les stocks. Et ça, c'est important pour nous.
2: On redynamise de cette façon-là le territoire.
3: Vous voyez, il y a beaucoup de raisons pour lesquelles être certifié Origine France Garantie, c'est important parce que ça donne la crédibilité à cette démarche.
2: Alors, est-ce que l'entreprise a été créée il y a 30 ans?
3: Oui.
2: Il y a 30 ans, vous étiez déjà sur ces produits-là ou bien ça a évolué au fil des années?
3: Alors, il y a 30 ans, je ne dirigeais pas l'entreprise, mais je la connaissais déjà, puisque j'en étais son premier client, comme quoi l'histoire peut être parfois rigolote. C'était des coques beaucoup plus simples. Les téléphones avaient ce qu'on appelait des flips, pour ceux qui s'en rappellent, c'est-à-dire que le rabat était vers le bas. Il n'y avait pas d'écran, ou tout petit, on changeait les batteries, chaque connecteur était identique. C'était un monde beaucoup plus chaotique.
2: Mais on était quand même déjà sur tout ce qui touche aux accessoires de téléphone portable.
3: Dès l'avènement du téléphone, il a fallu des chargeurs, ouais. Des coques de protection et beaucoup de batteries. À l'époque, on changeait la batterie de son téléphone. C'est une norme qui va revenir en 2027.
2: Alors, vous êtes aux commandes depuis combien d'années de l'entreprise?
3: Plus de 10 ans.
2: Depuis plus de 10 ans. Alors, en 10 ans, quel bilan vous dressez de Big Ben Connected?
3: Il faut de l'innovation, de la volonté, du rêve, ne pas avoir peur de tenter l'expérience. Nous avons réussi la marque Force depuis maintenant plus de 10 ans. C'est plus de 25 millions de produits premium qui ont été vendus. Mais avant ça, on avait créé une autre marque qui avait complètement raté au bout d'un an.
2: Alors qu'est-ce qu'on peut vous souhaiter pour les prochaines années, pour Big Ben. Et le nom Big Ben Connected, c'est vrai, bon, c'est un nom anglophone pour le coup.
3: Pour le moins.
2: Ouais.
3: Alors mon patron, aujourd'hui, a d'abord commencé par vendre des montres. Et en allant à Londres, il a pensé à Big Ben.
2: Tout
3: comme
2: simplement.
3: Ça, on est une entreprise bien française qui s'appelle Big Ben. Qu'est-ce qu'on peut nous souhaiter? De continuer à réussir, à innover, à accroître le nombre de points de vente et à accroître encore la production en France.
2: Merci beaucoup Michel Basso d'avoir
3: Merci
2: pris le temps d'échanger avec nous sur le succès de Big Ben Connected et puis sur votre parcours au sein de cette entreprise. Un grand merci à vous. On va se quitter un court instant, puis après on va aller se balader avec Thibaut, notre French Trotter.
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2: Et nous voilà de retour dans C'est ça la France, l'émission du savoir-faire français. Et on part tout de suite retrouver Thibaut, notre French trotteur, qui a visité pour nous les salons du tourisme et destination nature, deux rendez-vous parisiens incontournables pour préparer ses vacances.
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3: Et oui Nathalie, ces deux salons, c'est l'occasion de faire le plein d'idées d'escapades partout en France, et on commence par le Salon du Tourisme. Je suis avec le lieutenant-colonel Krauss, qui représente deux musées qui m'intéressent beaucoup. Le musée des blindés de Saumur et le musée de la cavalerie. Alors, donnez-nous envie d'aller voir ces musées. Qu'est-ce qu'on y voit ?
4: Alors, ce sont deux sites, mais c'est un seul et même musée. Sur le musée de la cavalerie, vous allez voir toute l'histoire de la cavalerie française depuis 1445 jusqu'à nos jours. Donc, c'est plus de 6 siècles d'histoire avec des belles œuvres artistiques, des bronzes, des beaux uniformes, des belles médailles et surtout des objets qui ont appartenu à des personnages illustres. Vous avez des objets qui ont appartenu à Leclerc, Patton, le maréchal de Lattre, de Tassigny. Donc vraiment des objets qui racontent la grande histoire de France. Puis des objets de soldats moins connus, des combats de Saumur, les fameux cadets de Saumur qui, fin juin, ont combattu les Allemands à 1 contre 10. Donc voilà, des beaux objets, des beaux espaces et surtout un espace exceptionnel dans l'écrin que sont les anciennes écuries du Cadre Noir. Un bâtiment qui est aussi très chargé en termes d'histoire.
3: On rappelle l'école de Saumur, l'école de cavalerie de Saumur, c'est l'excellence équestre à la française.
4: Oui, tout à fait, avec la création de la formation de tous les cadres de cavalerie, puis en 1825, la création

0: Exposé au sein du musée sur près de 10 000 mètres carrés. Voilà, et donc là on a exposé un Renault R35 sur le salon pour raconter cette histoire des combats de 1940. Et il a la particularité d'être roulant. C'est un des deux R35 roulants au monde.
1: Il est décoré de manière particulière ?
0: Oui, il a des couleurs un peu particulières. Donc en 1935, on a une palette de 16 couleurs réglementaires. Là, on en a 7 sur le char, dont un violet et un mauve qui sont assez frappants. Mais c'est là aussi pour interpeller le public. Mais c'est les couleurs qui auraient pu être peintes sur les chars de l'époque.
1: Et les musées sont ouverts tous les jours ?
0: Donc jusqu'en juillet, ils sont ouverts tous les jours, sauf le jeudi. À partir du mois de juillet, ils sont ouverts tout au long de la semaine.
1: Merci beaucoup, mon colonel. On viendra.
0: Merci beaucoup à vous.
1: Passons maintenant du côté du salon Destination Nature. Je suis avec Yves Hénin, de Destination Luberon. D'ailleurs, on dit Luberon ou Luberon ?
2: Alors moi, je préfère utiliser Luberon. Par chez nous, c'est plutôt ça qu'on utilise.
1: Alors, donnez-nous envie de venir dans le Luberon. Des pépites, des destinations un petit peu hors des sentiers battus. On connaît Cavaillon, on connaît Cordes, mais il y a beaucoup d'autres choses.
2: Oui, vous avez tous nos petits villages perchés qui sont très jolis à visiter. Vous avez par exemple Aupaix-le-Vieux, vous avez aussi Lourmarin.
1: Quels sont les savoir-faire de la région ?
2: J'aime beaucoup mettre à l'honneur, moi, le terroir, parce qu'on a vraiment beaucoup, beaucoup de producteurs, que ce soit de vin, que ce soit d'huile d'olive. On a aussi des maîtres confituriers, par exemple, pour les fruits confits aussi. On met aussi en avant la truffe à certaines saisons. On a la truffe d'été, la truffe d'hiver.
1: En deux mots, pourquoi il faut visiter le Luberon ?
2: C'est une destination très authentique pour les amoureux de la nature qui aiment s'évader un peu des sentiers battus. On a des randonnées qui peuvent être accessibles à tous, de la randonnée familiale très facile jusqu'à la randonnée assez difficile, voilà, où on va découvrir des producteurs, où on va pouvoir vraiment s'immerger dans la partie très intime un peu du Luberon.
1: Merci beaucoup Yves Hénin, voilà un territoire à découvrir avec toutes ses richesses. Voilà Nathalie, c'est tout pour aujourd'hui, je vous retrouve la semaine prochaine.
3: Merci beaucoup Thibaut, on retient toutes ces belles idées de destination. On vous retrouve la semaine prochaine. Merci à vous chers auditeurs, mais oui, rendez-vous la semaine prochaine, même jour, même heure et même radio. Et surtout d'ici là, portez-vous bien.
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2: Bonjour à tous. Un policier municipal suspecté d'avoir tué sa femme et ses deux enfants avant de se suicider dans le Val d'Oise. Information du Parisien confirmée par le parquet de Pontoise. Les corps ont été découverts hier en fin d'après-midi dans la commune de Villers-en-Arty. Le couple qui vivait dans le Vexin depuis une dizaine d'années était en instance de séparation. Les deux enfants avaient 9 et 13 ans. Un drame intervenu quelques heures seulement avant cet autre infanticide, cette fois en Meurthe-et-Moselle, la nuit dernière. D'après l'Est République, un père de famille a ouvert le feu sur ses fils avant de se suicider. Le plus jeune des enfants, âgé de 7 ans, est décédé. Le second, âgé de 17 ans, est hospitalisé dans un état grave. Selon le parquet de Nancy, les faits ont également eu lieu dans un contexte de séparation conjugale. L'actualité, c'est aussi l'évacuation des passagers du navire de croisière MV Ondius, touché par un foyer d'antivirus. Ils ont commencé à débarquer à Tenerife, dans l'archipel espagnol des Canaries. Le Premier ministre Sébastien Lecornu doit tenir une réunion cet après-midi pour faire un point de situation, alors que 5 passagers français seront de retour dans les prochaines heures. Asymptomatiques, ils seront placés en quarantaine. 3 personnes ont trouvé la mort après avoir contracté le hantavirus sur le bateau qui reliait l'Argentine au Cap-Vert. Au Moyen-Orient, après le Koweït, ce sont les Émirats Arabes Unis qui affirment avoir été visés par des drones iraniens ce matin. Dans le même temps, Israël continue de frapper le sud du Liban. 2 secouristes affiliés au Hezbollah ont été tués aujourd'hui. Les sports, fin de la 23e journée de Top 14 ce soir. Le Racing 92 reçoit La Rochelle. Match capital pour les deux équipes si elles veulent encore accrocher les phases finales. Hier, Montauban a officiellement été relégué en Pro D2 après sa défaite à Montpellier. Et puis sur l'asphalte, le Grand Prix de France de MotoGP, c'est cet après-midi du côté du Mans. Départ imminent pour la course, l'Italien Bagnaia doit s'élancer en pôle devant l'Espagnol Marc Marquez. Le premier Français sur la grille, c'est Fabio Quartararo. Il partira 6e. De son côté, Johan Zarco pointe au 11e rang. Très bon après-midi à notre écoute.
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0: Bonjour Gérard.
3: Oui,
0: comment
3: bonjour.
0: Ça va parce que
3: je me suis mis à la muscu.
0: Figurez-vous que je suis venue avec un livre pour vous sans le savoir. Vous m'avez annoncé ça et j'ai découvert chez Larousse, Je me mets à la musculation. Je trouvais que c'était un livre qui était super bien fait. C'est des petites séances. Elle s'appelle Alexia Cornu. Elle est coach sportive et elle a plein d'abonnés, etc. Ah ouais. Mais c'est vraiment tout est expliqué avec des photos. C'est vraiment le travail de la sangle. C'est super bien fait, c'est pratique. Moi, je trouve ça mieux presque que les applis, parce que vous avez le livre, vous faites votre truc, vous pouvez le reprendre. Les applis, ça avance.
3: Applis, la mienne, si vous êtes âgé comme moi, très âgé. Ouais. Il y a un truc qui est la mode, mais qui est vraiment efficace. J'ai essayé, c'est le yoga sur chaise. Alors, attention au yoga. Je sais pas pourquoi ils appellent ça yoga. En fait, c'est de la muscu. Vous êtes assis sur une chaise, déjà. Ouais. Et c'est vraiment génial. J'en fais 3 quarts d'heure tous les matins. Depuis, j'ai un corps de Dieu.
0: Oui, mais j'ai remarqué tout de suite en arrivant.
3: Me disait l'autre fois, ton corps, mais franchement, c'est extraordinaire. Je fais yoga sur chaise, quoi.
0: Là, il y a plein d'exercices. Si vous faites toujours les mêmes exercices, si vous avez envie de vous mettre à la musculation, c'est super bien. Super bien fait. Je me mets à la musculation, c'est chez Larousse, Alexia Cornu. Voilà, le body summer arrive, il va falloir s'y mettre.
3: Les gens qui nous écoutent, je vous souviens quand même, c'est une émission littéraire.
0: Oui, ça fait partie, c'est les livres. Alors, qu'est-ce que vous avez lu de bien ?
3: Il y a la muscu, puis il y a le côté esprit. En ce moment, vous pouvez pas ouvrir une radio, regarder un truc où c'est angoissant, le stress partout. Moi, j'en suis à regarder le veto, je sais pas chez qui, parce que j'en peux plus. Et là, j'ai découvert 2 petits livres absolument fabuleux. Vous ressortez de là-dedans, vous êtes cool et tout. Alors, on avait adoré cet auteur qui s'appelle Aki Shimazaki, qui est...
0: Japonaise,
3: chez Actes Sud, et qui vient de faire paraître, c'est vraiment brillantissime, ces bouquins, et c'est la preuve aussi qu'on peut que tout le monde peut lire de la littérature japonaise, parce que longtemps beaucoup de critiques littéraires qui nous disaient c'est pour nous, c'est pas pour vous, vous êtes trop bêtes, il s'appelle Mukudori. Voilà.
0: C'est le titre. Mukudori, c'est le titre. Il y a deux petits oiseaux sur la couverture.
3: Alors pourquoi on est au Japon? C'est un couple, très ordinaire, qui sont mariés depuis 40 ans. Lui, il était directeur.
0: C'est pas ordinaire d'être marié pendant 40 ans. Pardon.
3: parlez pour vous.
0: Excusez-moi.
3: Et alors, donc, ils sont mariés depuis 40 ans. Lui, il perd son boulot. Et elle, il est au niveau santé, c'est pas génial. Et elle, elle doit rechercher, elle a 60 ans, elle doit rechercher un travail.
0: Un emploi.
3: Hein. Et là, elle va rencontrer un monsieur, lui, qui est fou de d'oiseaux. C'est-à-dire, alors vous allez dire, les oiseaux, Et alors c'est absolument zen, c'est incroyable. C'est-à-dire que c'est la description de ces gens qui vont se rencontrer, qui vont se parler. On réapprend à voir la vie avec les petits bonheurs. Vous savez ces petites choses. C'est un hymne à la nature. Il y a les oiseaux, il y a le plaisir d'être ensemble, de se parler et tout. C'est tout en finesse, en délicatesse. C'est vraiment un bijou. C'est-à-dire que c'est comme le petit bouquin. C'est vous êtes là, vous le prenez, vous êtes dans le métro, vous évadez complètement. Puis vous dites peut-être que je passe à côté de ma vie, enfin je passe à côté de beaucoup de choses et que les gens que j'ai en face de moi, ils n'ont pas besoin d'être Einstein, d'être Lady Gaga et qu'il peut s'appeler Gontran, enfin n'importe qui et qui sont des gens formidables. Allez-y, c'est une merveille, c'est au niveau écrivain, c'est vraiment c'est vraiment quelqu'un d'immense. C'est Aki Shimazaki, c'est chez Mukudori. Et j'en ai un autre.
0: Non, ça s'appelle c'est le titre, c'est Mukudori. Vous savez ce que ça veut dire, Mukudori? Ça veut dire étourneau en japonais.
3: Bah ouais, c'est incroyable, hein.
0: Ouais. Et c'est chez Actes Sud et
3: j'aime bien travailler avec des intellectuels.
0: Voilà, je parle japonais couramment.
3: Et alors j'en ai un autre.
0: Ouais.
3: Pareil, dans le côté zen, il s'appelle Franco Faggiani, ça s'appelle L'inventaire du nuage, et c'est chez Paul Sen, c'est une petite merveille aussi. Alors là, c'est un hymne à la nature aussi, c'est un jeune homme qui est orphelin, on est en 1915, il peut pas aller à la guerre parce que on est dans le Piémont, hein. Piémont, les montagnes, enfin voilà. Et donc, il va trouver un boulot, le boulot c'est de récupérer des cheveux de femmes pour faire des perruques. Et là, il va parcourir toute sa montagne, rencontrer des gens simples et tout. Alors c'est pareil que dans le Japon. Alors c'est incroyable parce que c'est universel les deux. C'est-à-dire que il parle de gens ordinaires, de gens qu'on a même tendance à oublier. Et vous allez redécouvrir une époque où on allait chercher ses cheveux. Et ça, alors c'est une balade. Il décrit la montagne, la nature. Vous prenez un gros bol d'air, même si vous êtes.
0: Et pourquoi il va chercher les cheveux dans la montagne?
3: Ben parce que les gens qui étaient dans la nature, enfin ils avaient les cheveux très longs quoi. D'accord. Par rapport à ailleurs, et puis en plus c'est moins cher, hein. Donc il y a plein de choses comme ça. C'est une pure merci. Vous êtes complètement pris dedans. Moi, j'étais pris complètement dedans. C'est deux petits livres dont on parle pas du tout, qui ont même carrément été oubliés, et c'est deux merveilles de. Ça devrait être remboursé par la Sécu parce que vous ressortez de là-dedans, vous êtes bien quoi. Vous voyez la vie un petit peu autrement, et puis voilà, ça vous donne envie de partir, pas de faire de la randonnée, de parler aux gens. Voilà, c'est deux petites merveilles.
0: L'inventaire des nuages, Franco Faggiani, et c'est chez Paul Sen. Alors là, c'est vraiment le livre de détente parfait. Oui. Ça s'appelle Le Café des Rêves, Gavin Clemente Ruiz. Alors il se trouve que moi, je l'avais reçu dans une émission, c'est un monsieur qui travaillait pour le Guide du Routard, et qui est très joyeux. Donc du coup, ça m'a donné envie de le lire. Et c'est un roman qui est réconfortant. J'ai envie de dire, il aurait pu tomber dans un côté un peu niais, c'est-à-dire que ça parle d'un burn-out, un trentenaire, ingénieur, c'est l'histoire d'Inès, elle est ingénieure, elle a 30 ans et elle se fait virer. Elle se fait virer par l'intelligence artificielle qu'elle a elle-même créée. Et donc elle décide de son compagnon la quitte, enfin il y a rien qui va, donc c'est là où vous dites ouais, ça pourrait basculer. Et en fait, vous êtes dans un roman c'est un peu comme la couverture, il y a du soleil, vous êtes en Andalousie. Donc il y a une ambiance qui fait que vous êtes bien. Les olives, la tortilla, vous ressentez un peu cette ambiance-là. Vous avez des personnages qui sont attachants. Inès, elle est sympa, mais parfois elle est un peu gonflante. Elle a des colères. Et puis, ça peut vous aider, vous réconforter si vous n'avez pas le moral. Je trouve que c'est très réussi. C'est à la fois de l'humour. Il y a de l'humour, il y a de la poésie, et c'est un livre qui fait du bien. C'est classique, mais voilà, tendre, poétique, un bonheur de lecture. C'est ce qui est écrit en quatrième de couverture. Moi, c'est un livre qui m'a fait voyager, et je pense que ça vous plaira par les temps qui courent,
3: ça c'est clair.
0: Avec la pluie, le froid qui revient. Gavin Clemente Ruiz, c'est l'auteur, et Le Café des Rêves, c'est le titre.
3: Eh ben moi j'ai découvert, enfin j'avais adoré ce type. Il avait écrit, c'est un Américain. Il avait écrit un livre dont Tokyo Vice et puis Tokyo Detective hein, qui était paru en Point, qui sont l'histoire de lui, les journalistes. Hein, il a vécu à Tokyo au Japon pendant des années. Et là, ce bouquin qui vient de paraître, c'est son nouveau. Ça s'appelle Code Bleu. C'est chez Mark Yali et c'est absolument fascinant. Alors on est aux États-Unis, hein, dans un hôpital en 1982 dans le Missouri. Et c'est un hôpital qui est spécialisé pour les vétérans. Et il se passe une chose, c'est qu'il y a presque, il y a 13 morts suspectes, et dont le père est médecin de cet écrivain, et il va faire une enquête, mais il y a un type qui est toujours là à chaque mort. Et l'enquête, tout prouve que c'est, voilà, c'est le tueur, il est pour quelque chose dans les morts, mais tout l'hôpital, tout le système des vétérans, enfin de système médical américain, va faire en sorte de d'étouffer l'affaire. C'est-à-dire que le type va pas être poursuivi, rien du tout. Et le père qui est là est complètement désespéré en disant c'est pas possible. Et là, comme son fils est journaliste et qu'il a un certain succès, il va lui donner ses dossiers et Jack Adelstein va refaire
0: l'enquête
3: de nos jours. Il va interviewer les gens. Ça se lit comme un roman. Hein. Vous êtes complètement dedans, c'est absolument fascinant. Vous allez découvrir un système, comment le système américain étouffe hein,
0: les lanceurs d'alerte.
3: Voilà, des lanceurs d'alerte. Tous, on appuie dessus et tout disparaît. Et alors, ce qui est quand même extraordinaire, c'est que ce type, qui est quand même considéré comme tout prouve que c'est lui, eh ben, il va être acquitté. Il est toujours vivant. Il est toujours en liberté. Et alors, c'est aussi très beau parce qu'il fait les portraits aussi de ces vétérans, de ces gens qui sont battus pour leur pays. Ouais. Alors, on est d'accord ou pas d'accord, mais qui ont aussi été oubliés souvent les Américains. Ouais. Par exemple, la guerre du Vietnam, ça a été terrifiant, et tout.
0: Qu'on a abandonné.
3: Voilà, exactement. C'est un livre très très très fort. C'est un portrait des États-Unis en coulisses. C'est vraiment c'est dur hein. Relisez tout ce qu'il a écrit cet homme, parce que c'est un conteur né, c'est un journaliste, c'est un enquêteur. Celui-là, il s'appelle Le Code Bleu de Jack Adelstein chez Mark Yali, et lisez Tokyo Vice en Point, qui est aussi une merveille. Vous allez vous plonger dans les coulisses du Japon. Voilà.
0: Donc c'est
3: des livres absolument fabuleux.
0: Bon, on va se retrouver dans un tout petit instant avec vous. Alors moi je vais vous parler de l'histoire des empereurs de Rome. Qui aurait pu imaginer que ça me passionne? Mais parfois, on a des surprises comme quoi. Et puis vous,
3: et moi,
0: vous
3: c'est
0: allez...
3: Max Jacob.
0: C'est
3: Max Jacob.
0: Max Jacob. Bah écoutez, c'est très.
3: Pas le gars qui fait de la mode, hein, le poète.
0: Non, c'est Marc Jacob, celui qui fait de la mode, et Max Jacob, c'est un autre. Allez, on se retrouve avec vous dans un instant sur Sud Radio.
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0: Alors Gérard, oui, je suis tombée sur ce livre. Alors vous connaissiez évidemment Imperator, une histoire des empereurs de Rome par Mary Bird. Alors elle avait fait un best-seller avec SPQR.
3: Capital, hein. Si vous ne connaissez rien dans l'Antiquité et que vous dites c'est pas pour moi, vous lisez ça, c'est chez Tempus. C'est une merveille et un chef-d'œuvre. C'est toute l'histoire de Rome, c'est fabuleux.
0: Et là, c'est l'histoire des empereurs. Donc elle les, alors j'ai pas tout lu parce que je pense qu'on peut, ça se pioche et tout. Mais ça commence avec Héliogabale. Et donc elle vous raconte de façon, je pense que c'est même pour des gamins, comme vous dites, 13-14 ans, ça va les faire rire, quoi. Cet empereur, en fait, il invitait à dîner les gens par groupe thématique. En fait, il faisait des dîners de con. Il y avait 8 chauves, 8 borgnes, 8 hommes souffrant de hernie ou 8 obèses qui suscitaient les rires cruels lorsqu'ils ne parvenaient pas à tous s'asseoir sur la même banquette. Elle raconte qui était cet empereur, mais vraiment de l'intérieur, c'est une façon de parler de ces empereurs, de les rendre humains,
3: génial, ouais,
0: actuels, et c'est formidable. Et vous éclatez de rire. Alors il n'y a pas que ça. Hein.
3: Il y a
0: Caligula, et puis il démonte un certain nombre aussi d'idées reçues.
3: Je vous conseille Tibère.
0: Ah oui.
3: Merveille.
0: C'est formidable.
3: Je veux dire, nous à côté, on est des civilisés. Hein.
0: C'est toute la cruauté aussi de cette
3: incroyable
0: époque. Donc ça s'appelle Impérator, une histoire des empereurs de Rome, Mary Bird, et c'est dans la collection Point Histoire. Je vous le recommande. J'ai commencé et je ne me suis pas arrêtée parce que c'est une plongée dans cet univers là. Formidable.
3: Moi, j'avais mis une étiquette. Si vous aimez Stephen King, vous adorerez ce livre.
0: Absolument.
3: Parce que il y a du Stephen King, c'est de l'horreur à l'état pur. C'est-à-dire que on peut pas imaginer ce qui pouvait. Alors, il y a aussi la caricature, hein, parce qu'il y a souvent les biographies ont été faites des siècles après. Ouais. Mais c'est vraiment très très magnifique ce
0: avec
3: bouquin.
0: Avec des illustrations, avec photos. Enfin, franchement, super.
3: Alors, j'ai été très troublé par ce bouquin, même assez en colère. Enfin, il y a un des personnages, il est odieux. C'est Philippe Douroux qui a écrit un bouquin qui s'appelle Max Jacob et le jeune SS chez Flammarion. Alors, Max Jacob, il est breton, c'est un poète, un immense poète. Il est juif. Il s'est converti au catholicisme, une foi très très profonde. Il va être arrêté en 44, il va mourir à Drancy. Et l'histoire de ce livre, c'est il est à Montargis et il rencontre un jeune homme qui a 17 ans et qui lui parle de la poésie. Et Max Jacob était un type très très très gentil, très respectueux des autres. Il lui explique ce que c'est que la poésie, avec les exemples qu'il lui donne de sa poésie, lui dire c'est pas comme ça, essayer, mais toujours avec beaucoup de dignité, et ils vont échanger 3 lettres. Et ce jeune homme, c'est ça qui est assez troublant, c'est la distance entre les deux destins. Il y en a un qui va mourir à Drancy, et ce jeune homme, il va être à la LVF, et il va devenir Waffen-SS, il va combattre
0: sous l'uniforme
3: en Russie et tout. C'est vraiment les deux destins qui sont absolument incroyables. Il va survivre, Et ce qui est quand même incroyable, il a été Waffen-SS, et ben ça va pas l'en... il va devenir chirurgien. Ça va rien, personne, hein, personne s'opposer à ça.
0: Fou.
3: Et il va écrire en 93 un livre sur Max Jacob et ses 3 lettres. Mais il n'y a pas un regret, c'est absolument abominable. C'est-à-dire que ce type reste, il reste nazi jusqu'au bout. Lui, c'est l'anticommunisme et tout. Et c'est vraiment absolument détestable le livre qu'il va faire sur Max Jacob et sa rencontre. C'est 3 lettres, hein. Et c'est assez troublant. Moi, j'étais assez troublé par ces destins qui s'entrecroisent. Et ce type, on se dit quelque part, déjà, il s'en tire. C'est bon.
0: Ouais.
3: C'est déjà ça. Une once de regret. Il n'y a pas une once. Il reste complètement dans son couloir. C'est vraiment magnifique. Enfin, magnifique, c'est pas le terme, mais c'est un livre d'une très très grande. Ouais, c'est un salaud. Mais c'est un salaud qui y croit parce que il y a les salauds qui sont restés à l'arrière. Lui, il a été se battre. Donc, vous voyez, c'est le salaud qui. Enfin,
0: Et au retour, comment ça s'est.
3: Eh ben, en retour, il va suivre ses études de médecine et il va devenir grand chirurgien.
0: Il n'est jamais jugé.
3: Non. Ça n'a jamais rien, et voilà. Et il va s'auto-éditer, parce que le livre, il va s'auto-éditer, et il va faire une espèce de chose...
0: Ouais, mais c'est intéressant.
3: Et voilà, donc c'est un très, très... moi, je trouve que c'est un livre très important, parce que ça fait partie de ces... On essaye de comprendre pourquoi ces gens sont devenus ce qu'ils sont été. Alors, la base, quand même, c'est l'anticommunisme, hein, c'est-à-dire, ils voulaient faire disparaître le système, mais il y a de la haine, il y a de l'antisémitisme. C'est absolument... Ce type, Philippe Douroux, a retraduit... Enfin, voilà, c'est un grand moment. Moi, je trouve que c'est Max Jacob et le jeune SS chez Flammarion.
0: Il s'appelait Jacques Évrard.
3: Voilà, Jacques Évrard. Et ce livre en 93 qui est paru, c'est... Ce type, je ne sais pas s'il est encore vivant, mais... voilà.
0: Ça s'appelle Max Jacob et le jeune SS, Philippe Douroux, et c'est aux éditions Flammarion. Alors, on continue.
3: Oui, on peut.
0: Alors, moi, j'ai beaucoup aimé aussi le livre de Bruno Le Maire. Je ne lis pas les livres politiques. Non, mais je lis très peu les livres politiques. J'ai pas de, j'ai pas d'intérêt pour ça. Mais j'ai commencé. J'ai lu des critiques qui m'ont plu. Ah. Et en fait, d'abord, je trouve qu'il écrit très bien. Ce sont des portraits des dirigeants d'aujourd'hui, de Poutine. Et vous avez vraiment l'impression, Poutine. Vous avez évidemment Trump. Avec des, il raconte ça de l'intérieur, ce que lui a vécu, et vous avez vraiment l'impression d'être. Alors avant, on aurait dit peut-être une petite souris, mais j'ai envie de dire une petite caméra sur son épaule, parce qu'il raconte à la fois des anecdotes, mais il y a aussi une analyse sur l'impuissance en politique. Alors il prend sa part de responsabilité hein, sur évidemment la dette, mais. Il explique que les décisions ne sont pas toujours faciles à prendre, que les décisions, on ne sait pas très bien d'où elles viennent. Moi, ce que j'ai aimé, c'est le côté justement très très personnel de ce qu'il a vécu. Il y a une scène incroyable qui éclaire peut-être parfois un petit peu certains personnages. Vous avez Trump qui est avec Macron, ils sont dans une chambre d'hôtel, donc il décrit extrêmement bien l'environnement. Lui, il arrive, ils sont en train de négocier les droits de douane et Trump s'arrête et dit... Il regarde, il y a une table basse et il dit vous savez, je suis allé en Afrique. Il tape sur la table et il dit il y a des gens qui sont noirs comme la table. Et donc personne n'ose rien dire. Macron dit oui, mais alors pour les droits de douane. Et il retape sur la table en disant mais vraiment noir. Hein. Et il y a plein de petites choses comme ça. Il y a l'anecdote du président chinois qui n'arrive pas à ouvrir son thermos. Et là, la sueur qui perle sur tous les assistants. Donc ça, c'est anecdotique. Mais c'est vrai que ça donne aussi cette dimension intime, de ces personnages. Voilà, moi, j'ai trouvé que c'est un livre très intéressant, pas du tout barbant, pas du tout livre politique, comme le font parfois les politiques. Et que c'est vraiment quelqu'un qui écrit très, très bien. Donc c'est le dernier livre qu'a écrit Bruno Le Maire. Qui s'appelle Le temps d'une décision et c'est chez Gallimard.
3: Alors je vous conseille, on va pas faire deux tonnes là-dessus, mais c'est un inédit que je connaissais pas du tout. Alors c'est pas un chef-d'œuvre absolu. Ils ont fait reparaître aux éditions du Domaine Archipoche Les plus forts. Vous savez de qui c'est ? C'est de Georges Clémenceau. C'est un roman de Georges Clémenceau. Et alors Georges Clémenceau, il y avait eu le scandale de Panama. Il avait été sa carrière politique et voilà. Et il a écrit ce roman entre autres pour se remettre en ligne, pour se ressortir. Et je vous le conseille parce que il y a une préface qui est très très très très bien faite qui
0: remet dans le contexte
3: absolument et ça vous permet aussi de relire le bouquin que j'avais adoré de Nathalie Saint-Cricq qui s'appelait Je vous aiderai bien à sûr. Vivre et vous m'aiderez à mourir chez j'ai lu qui est l'histoire d'amour enfin impossible pour ainsi dire entre cette femme mariée et Georges Clémenceau qui est
0: formidable
3: qui est formidable et ils avaient fait même un téléfilm je crois qui a été assez bien fait donc je vous conseille mais allez-y le alors je devrais pas dire ça, mais si en ce moment c'est un peu difficile, elle est à la bibliothèque pour le lire si vous n'avez pas trop de moyens. Mais ça vaut la peine de voir voilà Georges Clémenceau écrivain. Alors j'ai aussi adoré un bouquin. Alors moi j'avais adoré le livre qu'elle avait fait qui s'appelait Les derniers jours de Rabbit Hayes chez Pocket.
0: C'est
3: Anna McPartlin. Et là elle vient de faire paraître. Et là elle vient de faire paraître Les silencieuses au Cherche Midi, qui est un bouquin d'une force, mais c'est incroyable parce que cette fille, elle fait plutôt des livres de détente, hein, plutôt sympathiques, mais forts hein, quand même. Hein, et là, elle tombe dans... Alors, c'est un polar, mais si vous n'aimez pas le polar, c'est pas grave, hein, c'est un vrai roman. Alors, on est en Irlande en 1980, et dans un village, alors on est au fin fond de l'Irlande, hein, on découvre le cadavre d'un tout petit bébé qui est lacéré, enfin, c'est abominable. Et on va mener l'enquête. Alors, ça scandalise toute l'Irlande. Hein, c'est vraiment... tout le monde est atterré par ce meurtre. Et il y a une jeune fille qui s'appelle Marichy. Alors Marichy, c'est une jeune enquêtrice. Alors le truc, c'est que c'est la première enquêtrice femme dans un monde d'hommes, ce qui est en Irlande. Et la pauvre fille, elle en veut, mais elle a un courage, elle est pugnace. C'est-à-dire qu'on lui fait faire le thé, l'horreur. Et puis on se moque d'elle. Il y avait pas MeToo. Hein. Donc là, ils étaient tous morts tels que... Ouais. Et arrive un inspecteur. Et cet inspecteur qui vient de Dublin la prend sous son aile, et ils vont mener l'enquête. Et cette femme a un avantage, c'est qu'elle vit dans le village et elle connaît tout le monde et elle va l'aider. Alors c'est une plongée dans l'Irlande de l'époque, c'est-à-dire l'espèce de... Les femmes sont considérées juste pour faire la cuisine des enfants et des choses comme ça, avec tous les secrets. Il y a l'emprise de l'Église catholique, il y a un conservatisme absolument incroyable. Et l'enquête, elle va vous décrire cette Irlande absolument incroyable et elle va faire parler et témoigner ces femmes. Et chaque femme est un... vous dites ça n'a pas pu exister et je suis sûr que ça existe encore. Hein, je veux dire, même en France, hein, dans certains villages, dans certaines provinces ou même dans certaines banlieues, il y a le même genre de. C'est un livre très très très fort. Cette enquêtrice, le personnage de l'enquêtrice est absolument remarquable. Vous plongez dans cette Irlande. Moi, j'en suis ressorti. Vous dites voilà, c'est un livre formidable. Lisez-le. Vous dites pas en ce moment c'est triste et tout ça. Non, pas, en plus si vous êtes une femme, ça vous montre le boulot. Hein, c'est-à-dire que c'est et elle y a pas un côté voyeuriste. Enfin c'est il y a pas un côté voyeur. C'est allez-y, ça s'appelle Les Silencieuses au Cherche Midi d'Anna McPartlin. C'est un des bons excellentissimes romans de cette année.
0: Très bien, on a fini hélas pour aujourd'hui. On avait encore plein de choses, mais on reviendra la semaine prochaine. Ouais, évidemment, allez, c'est à retrouver sur le podcast, sur le site. Le podcast est à retrouver sur le site de Sud Radio et sur celui de la Griffe Noire également.
3: Valérie en photo.
0: Enfin, oui, absolument. Alors, merci Gérard. Bonne journée sur Sud Radio.
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1: Bonjour et bienvenue dans le numérique pour tous, l'émission dédiée à l'innovation et à la tech responsable. Ils étaient dans les usines, ils arrivent dans nos entreprises et bientôt peut-être dans nos maisons. Aujourd'hui, on va parler des robots, ces fameux humanoïdes qui demain peut-être vivront à nos côtés. Alors, sommes-nous prêts à partager notre quotidien personnel ou professionnel? C'est ce que nous allons tenter de comprendre avec nos invités. Le numérique pour tous spécial robot, c'est tout de suite et c'est sur Sud Radio.
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1: Et pour commencer cette émission spéciale consacrée aux robots et à leur place dans notre quotidien, nous avons le plaisir de recevoir un expert de la transformation numérique et de l'intelligence artificielle. Sur le plateau du numérique pour tous, nous accueillons Julien Floch du cabinet Waveston. Bonjour Julien.
2: Bonjour Vanessa.
1: Alors pour commencer, on aime bien commencer par une définition dans le numérique pour tous. Quand on parle de robots, de quoi on parle concrètement? Parce qu'il y a plein de robots en fait.
2: Alors en effet, c'est une très bonne question. Assez naturellement, on pense aux robots humanoïdes. On pense à Terminator, on pense aux droïdes de Star Wars. Et il n'y a pas que ça. Et aujourd'hui, dans la réalité des entreprises, il y a même peu ça, finalement. On a aujourd'hui beaucoup d'autres formes de robotique. Par exemple, des bras articulés dans des usines. On va avoir des robots plutôt caristes sur roues mobiles dans des grands centres de logistique. On va avoir des robots qui vont aider des chirurgiens, par exemple, avec des bras articulés également pour les accompagner dans des actes de chirurgie. Et on peut aussi avoir des robots qui volent. On parle de drones, que ce soit des drones pour de la surveillance ou aussi des drones plutôt d'attaque. On le voit pas mal en ce moment. Et puis on a quand même quelques vrais humanoïdes qui sont sur le marché aujourd'hui. Il y en a un qui a gagné le semi-marathon de Pékin il y a quelques jours. Et on le voit pas mal dans l'aide aux personnes, dans le care, ce genre de robot sur pied est présent aussi.
1: Alors dans les entreprises, on va se concentrer sur les entreprises. Mm-hmm. Est-ce qu'il y a des tâches justement qu'on peut sectoriser et qui sont davantage confiées à des robots?
2: Alors tout à fait, en fait assez naturellement en entreprise, les robots commencent par toucher les tâches qu'on appelle 3D, donc en anglais les 3D, donc dirty, dull, dangerous.
1: Alors en français
2: sale, dangereuse et ennuyeuse. Et donc assez naturellement, c'est ça qu'on veut donner aux robots, c'est ce qu'on n'a plus envie de faire. Donc ça va être porter des charges lourdes dans des entrepôts, minimiser des déplacements en fait humains dans ces mêmes entrepôts, porter dans des chaînes d'assemblage automobile des grosses charges, préparer du coup le positionnement de certaines pièces, etc. Ou même on pourrait aller jusqu'à dans l'agriculture par exemple, traire les vaches aussi. C'est des robots qui le font en partie aujourd'hui. Et donc derrière ces 3D, de plus en plus par contre, on commence à voir des tâches confiées grâce à l'IA qui apporte beaucoup justement aussi sur ces robots.
1: Hein,
2: tout à fait. Des robots qui vont avoir des tâches plutôt de qualité, donc par exemple de détecter des défauts en bout de chaîne avec un robot qui est équipé de caméra, ou encore des robots qui vont venir souder à échelle nanométrique des composants sur une plaque de silicium par exemple.
1: Alors ça pose une vraie question, parce que dans la journée d'un salarié traditionnel, hein, comme on l'avait les années précédentes, on voit que le robot est en train de prendre peut-être de plus en plus de place, ou alors ça devient un nouveau collaborateur. Donc là on donnait un salaire, on va dire, à un humain. Qu'est-ce qu'il va advenir, on va dire, de cette économie au sein de l'entreprise et de la création de valeur?
2: Alors en effet, vous mettez le doigt sur un vaste sujet.
1: On est là pour ça.
2: c'est vraiment le cœur du débat aujourd'hui. Hein. Du coup, même déjà depuis plusieurs années, c'est vrai pour les robots, c'est aussi vrai pour l'intelligence artificielle.
1: Oui.
2: Si on commence à donner des tâches à des robots, voire à enlever des tâches à des humains, ça va avoir de l'impact. Et donc typiquement, il y a un impact un peu paradoxal qui est assez rigolo, ou plutôt intéressant à regarder. C'est de se dire, prenons l'exemple par rapport d'une entreprise qui crée des chaussures.
1: Oui.
2: Une usine, à l'échelle, des chaussures, on va dire, de moyenne gamme, dont l'ensemble des collaborateurs peuvent être clients de cette entreprise. Et ça c'est important dans la réflexion. Aujourd'hui, c'est assez naturel pour ce genre d'entreprise de se dire, on va automatiser au maximum avec des robots, avec de l'IA pour gagner en productivité, compresser du coup les temps de time to market, etc. Et donc, il peut y avoir plusieurs situations à ça. Le premier, ça va être de se dire, on va augmenter nos collaborateurs au sens les aider, les assister, comme on l'a dit, donc avec on appelle ça des cobots aujourd'hui, des collaborative bots.
1: Du français, hein.
2: Robots collaboratifs, comme on le dit. Là, on va avoir des humains qui vont être aidés dans leurs tâches du quotidien et avoir des tâches avec moins de peine. Mais assez rapidement, on peut pousser la chose et de se dire que ces humains vont être remplacés entièrement par les robots. Et donc là, dans le remplacement, une part de cette population pourrait être requalifiée. Mais vous, comme nous, on sait très bien que l'ensemble des personnes ne vont pas être qualifiées et il y aura des gens qui vont rester sur le carreau dans ces transformations. Et donc ces gens-là, malheureusement, étaient potentiellement du coup des clients de cette entreprise.
1: Donc ça veut dire qu'il va y avoir moins de pouvoir d'achat pour acheter les produits de cette entreprise, si on fait un raccourci.
2: Voilà, vous êtes en train de tirer le fil de la pensée. Et si on met ça à l'échelle, cette entreprise du coup va être plus performante. Du coup, les concurrents de cette entreprise vont vouloir faire pareil et donc vont potentiellement laisser des gens sur le carreau pour être plus performants, etc. Si on tire ça à l'échelle, potentiellement, on va avoir beaucoup de gens qui vont se retrouver avec des salaires minimisés, voire avec plus de salaires, et qui ne pourront plus avoir ce pouvoir d'achat.
1: Mais ça veut dire que vous, dans votre cabinet, par exemple, vous réfléchissez à ce genre de problématique, ou pour l'instant, tout le monde en est au stade de vouloir s'équiper, et pour l'instant, on laisse un peu entre parenthèses, et puis on se dit, on verra ce qui se passe.
2: Alors, je pense que c'est notre rôle en tant que cabinet de conseil, justement, de pousser ces réflexions en amont dans les décisions qui peuvent être prises. Mais en effet, on est plutôt dans une phase aujourd'hui, c'est vrai sur l'IA, c'est vrai sur la robotique, où on explore tout ce qu'on peut faire, et on est encore un peu dans la magie de ce qui sort de ces algorithmes génératifs et de ces bras articulés. Aujourd'hui, il va falloir, on va y venir, poser peut-être quelques règles pour savoir jusqu'où il faut aller et pas se retrouver dans une situation où toutes nos entreprises sont hyper performantes, mais il n'y a plus personne pour acheter les produits qu'ils produisent.
1: C'est clair. Alors, moi, il y a une deuxième question qui m'interpelle. Beaucoup d'entre nous ont vu le lancement du robot d'Elon Musk, qui s'appelle Optimus. Donc, bien évidemment, il est calqué sur la technologie des véhicules. Alors, pour qui a une Tesla ou pour qui n'en a pas, on sait que dans un véhicule Tesla, vous avez 7-8 caméras qui filment en permanence tout ce qui se passe autour et vous pouvez garder les images pendant plusieurs mois. Donc ce robot Optimus, c'est pareil, il va filmer tout autour de lui ce qui se passe, donc on peut se dire c'est utile et intéressant. En même temps, on peut se dire qu'on va commencer à être un peu surveillé, c'est ça?
2: Exactement, et vous mettez le doigt sur un autre sujet très intéressant. En effet, un robot, par définition, il interagit avec le monde physique. Donc, pour interagir avec le monde physique, il faut voir, il faut entendre, potentiellement il faut toucher, il faut même sentir. Et donc tout ça, c'est autant de capteurs qui génèrent des données derrière. Et donc ces données, on le sait, c'est déjà un débat aujourd'hui avec l'IA. Elles vont pour l'instant aujourd'hui dans des clouds américains, des clouds chinois principalement. Derrière, il y a des Patriot Act côté américain qui permettent d'ouvrir le capot de certains clouds dont des clients français jouissent aujourd'hui. Et donc, en effet, on arrive sur le même sujet que sur l'IA. Où vont aller toutes ces données? Qui va les analyser et qu'est-ce qu'on va en faire? D'autant plus que si on se place dans un prisme industriel ou professionnel, ces robots, ils vont avoir accès à des informations très très significatives et potentiellement qui méritent d'être bien sécurisées.
1: Oui, parce que on va devenir peut-être un robot peut être fabriqué en France et on le verra avec notre deuxième invité. Néanmoins, beaucoup de robots sont fabriqués plutôt aux États-Unis ou en Chine. Donc ça veut dire qu'on va avoir tous nos fonctionnements européens vont pouvoir être décortiqués par des robots outre-Atlantique et on va recréer une dépendance. C'est ça ?
2: Ah ben c'est ça, c'est exactement ça. Un robot, c'est pas que du métal et un moteur. Un robot, c'est des capteurs, c'est des puces, c'est un logiciel surtout, des batteries, etc. Et aujourd'hui, sur toute cette chaîne de robotique, pour l'instant, l'Europe et particulièrement la France n'est pas très bien située dans cette chaîne. Et donc, on est encore en train de créer une nouvelle dépendance à ces sujets et c'est quelque chose dont il faut être très alerte aujourd'hui, je pense, avant de se lancer dans cette
1: ensemble. Et selon vous, Julien, on a peut-être entendu parler aussi, sans vouloir faire peur à nos auditeurs, mais de ce revenu minimum pour les humains, justement. On va vivre en cohabitation avec les robots, avec un revenu minimum pour des humains. Est-ce que c'est viable à terme? Ça ne peut être que temporaire, parce que l'humain a envie de pouvoir, a envie de d'argent, donc de toute façon, on ne peut pas rester sans un système égalitaire.
2: Oui, en effet, cette idée de tous les robots travaillent et nous, on est tous à la plage, je veux dire, de ce revenu universel, je pense que c'est une utopie, voire peut-être même une dystopie, je ne sais pas si on a tous envie de ça.
1: Oui, exactement.
2: Du coup, donc, ce sujet, il revient tout le temps. Il était encore en débat, d'ailleurs, en novembre ou en décembre dernier au Sénat, autour de ce revenu universel et de comment on peut le financer, etc. Moi, personnellement, j'y crois pas trop. Comme vous le dites, je pense que les gens ont envie de travailler. Il y aura toujours, de toute façon, des entreprises qui vont concentrer le pouvoir et concentrer l'argent. Par contre, la vraie question de la répartition des richesses, celle-là, elle est clé. Et donc, au-delà du revenu universel, il y a des questions de réflexion plutôt sur ce qu'on appelle la taxe robot.
1: Oui, parlons-en, oui, justement. Donc, expliquez-nous ce que c'est la taxe robot.
2: Donc, la taxe robot, l'idée est toute simple, c'est de se dire, on a aujourd'hui des collaborateurs qui travaillent dans des entreprises. Ces entreprises payent des charges. Et donc, ces charges viennent financer, du coup, le revenu social, du coup, de tout le monde, couvrir la sécurité sociale, etc. Bon, après, l'équation, elle est simple. S'il n'y a plus de gens qui travaillent et que c'est des robots qui les remplacent, du coup, comment est-ce qu'on va venir financer cette aide sociale pour la population? Et donc, la réflexion, encore une fois, simple, c'est de se dire, du coup, taxons les robots. Et donc là, il y a eu plusieurs niveaux de réflexion et elle est toujours en cours. La première idée, c'est de taxer le robot à l'achat, de rendre plus cher l'achat d'un robot et donc de limiter potentiellement son usage et donc peut-être de freiner l'innovation. Donc ça peut faire peur à certaines entreprises et ça aussi fait peur à l'État français. On n'a pas envie de se retrouver encore derrière. On a déjà assez de sujets comme ça sur être en retard devant les États-Unis ou la Chine. La deuxième étape, c'est plutôt d'aller taxer la valeur ajoutée des robots, donc une espèce de TVA coup robotique. Donc ça, c'est vraiment en étude aujourd'hui, mais les limites sont autour de qu'est-ce qu'une valeur ajoutée robotique versus une valeur ajoutée globale. Et donc c'est assez compliqué aujourd'hui de se positionner très franchement du coup dans un texte de loi. Et on a des réflexions aujourd'hui plus ouvertes sur plutôt la taxation des gros profits des entreprises qui centraliseraient du coup cet argent du coup associé à la robotique, sans doute des GAFAM ou équivalent.
1: On a d'autres priorités de débat, mais c'est important d'y réfléchir d'un point de vue éthique. Julien, le monde du travail est en train d'évoluer à vitesse grand V. Vous êtes aux premières loges avec effectivement ces robots et l'intelligence artificielle qui les anime. D'ici 5 à 10 ans, la prospective sur le travail, elle est même à 5 ans parce que ça va tellement
2: vite. C'est ce que j'allais dire. Je pense que 10 ans, c'est très très compliqué, mais déjà à 5 ans, je pense que ce qu'on peut dire sans trop prendre de risques, c'est que... de toute façon, il va y avoir des robots dans nos vies assez rapidement. On le voit déjà côté États-Unis. Enfin, je pense à Waymo, par exemple, ces robots taxis. On en a pas trop parlé aujourd'hui, mais qui inondent les rues de San Francisco avec succès. Il y a moins d'accidents aujourd'hui avec les Waymo qu'avec un vrai conducteur au global. Ça va arriver en France, ça c'est sûr. Est-ce que c'est un an ou deux ans, je ne sais pas, mais ça arrivera. Le temps de réguler un peu et de mettre quelques textes de loi en place. Ensuite, on va avoir, sans aucun doute, la livraison des drones, la livraison de colis par drone Amazon. Je peux pas croire que dans 5 ans, ce soit pas déjà à nos portes. Et puis après, je pense que dans un avenir peut-être un tout petit peu moins proche, d'avoir certains métiers dans lesquels on va avoir vraiment des humains et des robots qui vont travailler ensemble. Je pense aux pompiers, par exemple. Les pompiers qui font un travail exceptionnel, mais qui parfois prennent des risques énormes pour leur vie. Peut-être que d'avoir certains robots qu'on envoie dans des gros incendies, ça pourrait venir aider en mode collaboratif, encore une fois, ces pompiers. Et puis après, je pense que ça va être à nous de mettre la limite aussi jusqu'où on veut aller.
1: L'éthique essentielle.
2: Exactement. Essentielle.
1: Merci beaucoup Julien Floch pour Waystone. Restez avec nous, on marque une courte pause et dans un instant, nous poursuivrons cette émission spéciale robot avec un vrai robot. On va vous parler d'un nouveau personnage qui fait même rêver. On en parle dans quelques instants. Le numérique pour tous spécial, mon robot et moi. Ça continue dans quelques instants et c'est sur Sud Radio.
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1: Et pour continuer cette émission spéciale consacrée à notre relation avec les robots, nous avons le plaisir d'accueillir un acteur au cœur de cette révolution technologique puisque lui-même crée des robots. Pour en parler, nous avons le plaisir de recevoir Jérôme Monceau. Vous êtes cofondateur d'Enchanted Tools. Jérôme, merci beaucoup d'être parmi nous en plateau. Vous n'êtes pas venu avec un robot aujourd'hui.
10: Ah non.
1: Mais je sais que vous voulez rebondir, là vous êtes impatient de rebondir sur l'intervention de Julien. Alors, robot, on aime bien aussi commencer par une définition. Vous, que mettez-vous sous le mot robot?
10: Oui, alors le mot robot, il vient du terme travail et il désigne esclave.
7: Et souvent, c'est associé à des machines, souvent humanoïdes, autonomes, c'est-à-dire qu'ils prennent leurs propres décisions dans nos environnements. Et donc, on se projette un robot comme nous, qui voit le monde comme nous, qui fait les mêmes choses que nous. Eh ben, c'est pas le cas. Ces trucs-là, ça existe pas. Pas encore, en tout cas. Et puis après, dans robot, on va mettre les bras articulés qui sont pas autonomes, les drones qui sont pas autonomes, et tout un tas de machines en tout genre. Et après, bon, bah, c'est le problème de ça, c'est qu'on va faire des amalgames. Donc, c'est bien de pouvoir différencier. Par exemple, sur ces sujets de taxes sur la valeur ajoutée, est-ce qu'on parle de machines autonomes qui ont pris des décisions de faire des choses, ou est-ce qu'on parle d'un outil dédié à un professionnel qui va lui permettre de faire des choses qu'il ne faisait pas?
1: Alors, on va en parler justement, parce que vous créez des robots qui sont un peu atypiques. On va Enchanted Tool, ça veut tout dire, ça veut dire outil merveilleux. Je ne sais pas si je le traduis correctement, mais vos robots ont un côté magique et merveilleux. Alors, on va voir ce qu'ils font. Mais déjà, décrivez-nous vos robots qui ne ressemblent à aucun autre.
7: Oui, alors, nous, on a voulu... Je trouve que c'est énorme de pouvoir, dans notre génération, on va apporter des machines au monde, on va apporter des robots humanoïdes au monde, et c'est un grand message pour l'avenir. Et ces machines, elles sont un peu le reflet de la manière dont on regarde le monde. Est-ce qu'on veut des robots forts, musclés? Est-ce qu'on veut des robots sympas? Enfin voilà, il y a quand même des questions qui sont fondamentales, je trouve.
1: Et les vôtres, alors à quoi ressemble-t-il?
7: Eh ben le nôtre, il a des oreilles de 20 cm de long, il fait 1m20, il est en équilibre sur une boule, il prend des objets, il se déplace, il est curieux, il a un visage, il exprime des émotions et il est là pour partager le quotidien des gens, et donc dans des endroits comme les hôpitaux pédiatriques, on fait beaucoup de choses autour de ça, la gériatrie aussi, et puis à terme chez nous, c'est bien notre objectif.
1: Alors avec ce faciès un petit peu magique et enfantin, on va dire, est-ce que ça crée un impact différent sur la façon dont on perçoit le robot et sa relation?
7: Ça change tout.
1: Vous parliez d'émotions tout à l'heure.
7: Oui, ça change tout. Alors, qu'il y a un certain nombre de mécanismes chez nous. On a tendance à se projeter sur des choses qui sont en face de nous. C'est les effets d'empathie, où certains parlent de neurones miroirs. Et quand vous avez un petit personnage qui vous regarde, qui est curieux, qui bouge les oreilles quand vous lui parlez, bah forcément, vous vous projetez dans un rapport émotionnel. C'est plus quelque chose que vous avez en face de vous, mais c'est quelqu'un. Et ça change profondément la relation qu'on a. Et ça permet de désamorcer des sujets comme des peurs. Par exemple, si vous avez un robot qui a pas de visage ou qui a un trou à la place du visage qui est taillé en V, etc. Il y a tout de suite un rapport quasiment belliqueux à la machine. On sent l'armée, on sent le rapport de force. Mais si cette machine elle a une dimension un peu fragile, un peu sympa, eh bien du coup on n'est plus du tout configuré de la même manière et on va pouvoir faire des choses très différentes au final.
1: Bah justement, vous évoquiez le fait d'être dans des environnements avec des enfants ou des personnes âgées. Concrètement, le rapport change et vous les avez testés. Racontez-nous un petit peu la relation. Comment ça se passe?
7: Bien sûr, on déploie des robots depuis longtemps. Pour la petite histoire, moi, ça fait 20 ans que je fais de la robotique humanoïde. J'ai été cofondateur d'Aldébaran Robotique, qui reste la société qui a le plus produit de robots humanoïdes au monde. Si vous prenez celui qui en produit le plus aujourd'hui, c'est Unitree. L'année dernière, ils en ont produit 5500. Nous, on en a produit au total 45 000. Et avec les nouveaux qui arrivent, on va pouvoir faire des nouvelles choses. Et donc, là, aujourd'hui, on les déploie aux côtés d'infirmières, d'aides-soignants, de patients, de résidents.
1: Alors concrètement, la question était, est-ce que ça change quelque chose justement dans la relation que vous créez avec des personnes âgées qui peuvent être peut-être plus vulnérables, ou avec des enfants qui ont peur dans un hôpital?
7: Ben complètement, il y a un rapport émotionnel à la machine qui est indéniable. J'ai vu des gens pleurer de revoir la machine. Il y a toujours une grande charge émotionnelle qui accompagne tout ça. On se sent pas tout seul quand on est en présence d'un de nos robots. Il est pas statique le long d'un mur en train de se charger. Il est toujours dans l'interaction, toujours à venir vous voir, à vous parler, à échanger avec vous et à essayer de réaliser un certain nombre de services pour vous.
1: Mais alors, vous n'avez pas peur qu'on crée une autre relation, on va dire, à la machine avec une forme de dépendance émotionnelle? Tout le monde connaît ou a vu le film Her, où justement, on n'est plus dans cette fonctionnalité, mais on est dans, une dépendance, appelons ça ainsi. C'est pas dangereux?
7: Alors, ça peut être dangereux si c'est mal utilisé ou utilisé pour atteindre des objectifs détournés, mais si on a des piliers éthiques qui sont forts, et j'estime que c'est notre cas, et bien dans ce cas-là, au contraire, c'est plutôt une chance qu'on a, dont on peut saisir.
1: Et là aussi, vous n'avez pas le sentiment, puisque vous avez quand même à votre actif beaucoup de robots et beaucoup de situations, que le lien humain va tendre à disparaître. On parlait tout à l'heure avec Julien de la fonction, mais là, c'est carrément le lien humain qui est substitué par un robot.
7: Ah, mais moi, j'ai vu le contraire. Ce que j'ai vu, c'est des personnes âgées ou des enfants autistes qui, d'un coup, voyant ce petit personnage qui est là, qui est entre le chien, le robot, l'humain, voilà, qui d'un coup, relève la tête et ont les yeux qui brillent et se remettent à interagir. Il y a un certain nombre d'enfants atteints d'autisme qui vont être capables de reparler en présence de cette machine. Ça, c'est vraiment un des trucs les plus spectaculaires que j'ai eu l'occasion de voir. Ou des personnes âgées. Je me souviens d'une petite dame est passée à côté d'un de nos robots qui dansait. Elle a posé son déambulateur sur le côté et puis là, elle s'est mise à faire quelques pas avec une agilité de danse, avec une agilité qui laissait imaginer que dans sa vie, elle avait été danseuse. Et puis après, elle a repris son déambulateur et puis elle est repartie comme ça, comme avant. C'est vraiment, ça change tout.
1: Mais Julien, ouais, ça change tout. Je trouve que c'est admirable et on voit des situations d'émotion. Mais ça veut dire qu'on va cohabiter demain avec des robots?
7: Ouais, bien sûr, on va collaborer. Donc typiquement, dans une équipe de 4-5 personnes, des aides-soignants, des infirmiers, etc., on aura 3-4 robots.

0: l'éducation parce que ça évite les traumatismes, mais en plus ça permet à une dizaine de gamins d'en profiter en une heure, là où avant il y en a un seul qui pouvait en profiter.
1: Donc ce que vous voulez dire, c'est qu'il va y avoir une nouvelle sociologie, une nouvelle organisation du travail, et on n'est pas contre, on est avec, c'est ce que vous évoquez.
0: En tout cas, nous on a des piliers éthiques qui sont suffisamment forts, et on a une transparence sur nos objectifs qui nous permettent justement de penser que c'est et de construire quelque chose qui est un futur désirable, une expérience de vie correcte pour des personnes âgées ou pour des enfants ou même pour des familles. Il y en a plein qui en ont besoin.
1: Et ces piliers éthiques, alors ça c'est important, qu'est-ce que vous mettez sous pilier éthique? Parce que c'est vrai qu'on est sur quelque chose, une science un peu molle, concrètement, ou quelle est la limite?
0: Par exemple, on n'arrête pas de nous dire que ces humanoïdes, ils regardent le monde avec leurs propres yeux, ils sont conscients, ils prennent leurs propres décisions. Excusez-moi, mais ça c'est du mensonge. Ça c'est de la manipulation d'un petit groupe de personnes qui éditorialise le comportement de la machine pour arriver à des objectifs souvent rationnels comme de l'attention, du fric et genre de choses. Pour moi, il faut être clair et dire ces machines, elles sont créées par un groupe d'humains, nous en l'occurrence. C'est comme un personnage d'une histoire, c'est comme on a eu le cinéma, on a eu le jeu vidéo, on a créé des personnages, mais ces personnages, ils ont la caractéristique d'exister dans le monde réel. Et on les a éditorialisés parce qu'ils racontent une histoire. Et cette histoire, c'est celle-là, et on l'explique et on met des valeurs derrière. Je vous mens pas, c'est pas un personnage qui est sentient, il n'aura pas le droit de vote, il n'aura pas ce genre de choses, il aura juste un rapport au monde qui est différent parce que lui, il vient d'une histoire. Voilà. Et ça, pour moi, c'est hyper, hyper important. C'est ce rapport irrationnel à la machine, c'est ce qui doit prédominer. Le reste est un outil pour ça. L'argent est un outil pour ça. Le code, c'est un outil pour ça. Et ma pensée rationnelle est un outil pour ça.
1: Et justement, on parle de biais cognitif, puisque ces robots, ils fonctionnent à l'intelligence artificielle. Ils apprennent en faisant. Tous ces déviances que peuvent avoir certaines lignes de code, on ne va pas rentrer dans les choses trop techniques. Est-ce que vous pensez que les robots peuvent avoir une personnalité, justement, et influencer le comportement qu'ils ont avec les individus?
0: Très clairement, c'est bien tout le danger et tout le problématique derrière ça. C'est-à-dire un petit robot qui est hyper sympa,
1: oui,
0: avec sa mamie, et qui d'un coup fait la gueule parce qu'on n'a pas acheté l'encyclopédie qui vaut 5 000 €, eh ben c'est un problème. Parce que dans ce cas-là, c'est ce qu'on appelle un nudge. C'est-à-dire on va utiliser des petits comportements dans la vie de tous les jours pour forcer quelqu'un à réaliser une opération qui aura un bénéfice pour celui qui a créé cette situation. Eh bien, c'est bien ça le danger. C'est ça ce que moi j'appelle un monstre. Donc il faut garder l'expérience de vie de la personne, le fait d'être humain et d'occuper cette terre comme étant la priorité de notre sujet, et tout le reste, y compris l'argent qu'ils nous donnent pour leur ramener cette machine, c'est un moyen pour ramener cette expérience. Il faut vraiment le penser comme ça. Pour moi, c'est important.
1: Pour conclure, Jérôme, Julien nous a attiré notre attention tout à l'heure sur effectivement du revenu qui va être perdu parce que le travail et la création de valeur va être faite par des robots. Pour vous, on est plus dans une vigilance nécessaire aujourd'hui, ou alors les choses vont s'harmoniser naturellement?
0: Ah, je pense qu'il y a un phénomène d'accélération exponentielle sur les utilisations d'IA et bientôt des robots, mais il faut toute proportion garder hein, sur les robots. J'en reparlerai peut-être un peu. Le monde va changer, c'est certain. Il faut qu'on s'y prépare, et il va falloir réinventer un travail, réinventer une vie en société avec ces machines autonomes. On va vivre avec des êtres synthétiques qui nous parlent, qui nous recommandent des choses et qui font des choses pour nous. Ça c'est certain, oui.
1: Merci beaucoup Julien Flock pour Wavestone et Jérôme Monceau pour Enchanted Tools.
0: Merci.
1: Le numérique pour tous, c'est fini pour aujourd'hui. Cette semaine encore, merci à tous d'être de plus en plus nombreux à interagir avec nous sur les réseaux sociaux, à télécharger nos podcast. Il est temps pour moi de vous souhaiter une excellente fin de week-end et de vous dire à la semaine prochaine.
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2: Bonjour à tous. Les 5 passagers français du navire Ondus sont attendus dans l'Hexagone. Ils ont décollé de Tenerife vers 11h après avoir été évacués de ce bateau de croisière touché par un foyer d'antavirus, un virus rare qui a causé la mort de 3 passagers. Les 5 français sont asymptomatiques. Une période d'observation à l'hôpital puis d'isolement à domicile les attend à leur arrivée en France. Dans l'actualité politique, Édouard Philippe est à Reims. L'ancien Premier ministre, candidat à la prochaine présidentielle, y réunit ses troupes pour le Conseil national de son parti Horizon. 800 à 900 élus et cadres de sa formation sont attendus. Pour le moment, aucune annonce concernant son programme n'est prévue. Nouvelle évasion du centre de rétention administrative de Paris-Vincennes. 4 étrangers en voie d'expulsion ont pris la fuite par les toits la nuit dernière. 10 autres avaient déjà mis les voiles fin avril en empruntant une trappe de désenfumage. Une enquête ouverte à Grenoble après la découverte hier par des randonneurs d'un corps en état de décomposition avancée dans le massif de la Chartreuse. Annonce du parquet ce dimanche qui précise qu'une autopsie doit être pratiquée dans la journée. D'après le quotidien local Le Dauphiné Libéré, la dépouille était enveloppée dans des couvertures. L'alerte vient d'entrer en vigueur. 8 départements du sud-ouest, des Pyrénées-Atlantiques à l'Aveyron en passant par le Tarn ou encore la Haute-Garonne, sont désormais en vigilance orange pour les orages. Météo France prédit une forte activité électrique, des rafales de 80 à 100 km/h, de fortes pluies et un risque de grêle. Le gros de cet épisode est attendu jusqu'à 21h30. Le football, le Paris Saint-Germain a l'occasion de prendre 6 points d'avance sur Lens en tête de la Ligue 1 à 2 journées de la fin, ce qui permettrait aux Parisiens d'être quasiment assurés d'être champions de France. Le PSG reçoit Brest à 21h. Dans le même temps, match de haut de tableau entre Lille et Monaco, Lyon joue de son côté à Toulouse et Marseille accueille le Havre. Et puis de l'autre côté des Pyrénées, Kylian Mbappé va manquer le Classico contre le FC Barcelone ce soir. L'attaquant du Real Madrid ne figure pas dans le groupe de son équipe, lui qui avait pourtant repris l'entraînement ces derniers jours après une période de blessure. Très bon après-midi à notre écoute.
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4: Bonjour à toutes et à tous, merci d'être avec nous pour la force de l'engagement, l'émission qui donne la parole à celles et ceux qui font bouger la société. Aujourd'hui, nous allons parler d'un sujet qui s'est imposé très largement dans les médias, dans les discours politiques, dans les projections économiques, celui de la baisse des naissances. Un sujet présenté comme une urgence nationale, une menace pour notre modèle social. Le président de la République lui-même a évoqué un réarmement démographique. Mais cette manière de poser le débat mérite d'être interrogée. De quoi parle-t-on véritablement ? D'un enjeu démographique ou d'un projet politique ? Pour en parler, je reçois aujourd'hui Anne-Cécile Maillefer, présidente de la Fondation des Femmes, figure engagée de longue date sur les questions d'égalité et autrice de La panique démographique, publiée aux éditions Les Petits Matins. Mais avant d'entamer notre conversation, comme chaque dimanche après-midi, je vous propose un engagement et aujourd'hui, je vous propose de nous engager contre cette panique démographique. Le débat sur la natalité se durcit, s'accélère, s'idéologise. Certes, les chiffres s'imposent. En 2025, la France a enregistré 645 000 naissances, près de 20% de moins qu'en 2010. Le taux de fécondité est de 1,56 enfants par femme. Et pour la première fois, le pays compte plus de décès que de naissances sur une année existante. Ces données sont solides, mais la manière dont elles sont interprétées est profondément discutable. Car ce basculement démographique est analysé comme une menace, une crise, un effondrement. Ce vocabulaire cristallise des peurs, et ces peurs appellent des injonctions. Faire des enfants, plus vite, plus tôt, plus nombreux. Avec en creux, une cible implicite, les femmes, et la responsabilité qu'on leur fait porter. D'un indicateur statistique, on bascule vers une assignation sociale. Le corps des femmes devient une variable d'ajustement, un outil de politique publique. Alors, soyons sérieux, cette crise est largement instrumentalisée. La France reste, malgré la baisse, le pays le plus fécond d'Europe occidentale. À l'échelle mondiale, la population continue d'augmenter avec un pic attendu autour de 10 à 12 milliards d'individus d'ici 2080. La baisse de la natalité s'inscrit dans une dynamique que tous les démographes observent depuis des décennies. Elle est multifactorielle, économique, sociale, intime, existentielle. Quand les filles accèdent à l'éducation, poursuivent des études plus longues, entrent plus tard sur le marché du travail, elles construisent leur autonomie. Quand les droits progressent, contraception, IVG, égalité professionnelle, les femmes peuvent décider si, quand et avec qui elles ont des enfants. Dans ce cadre, la baisse de la natalité n'est pas un signe de déclin. C'est le produit direct de l'émancipation, de l'accès aux droits et de la transformation des modes de vie. C'est ce qu'on appelle la transition démographique, un mouvement universel observé dans toutes les sociétés qui se développent. Alors oui, la France consacre près de 3,5% de son PIB à sa politique familiale, l'une des plus généreuses au monde. Mais si les naissances baissent, cela devrait interroger les vraies causes. Car on ne décrète pas des naissances, et cela est vrai partout. En Hongrie, les politiques massives d'incitation financière, combinées à un durcissement des droits des femmes, n'ont pas inversé la tendance. En Italie, où malgré des politiques natalistes assumées, le taux de fécondité reste bloqué autour de 1,2 enfants par femme. En Chine, où les tentatives de relance passent désormais par des mesures de pression directe sur les femmes, aucun résultat probant. Partout, la même réalité s'impose. La décision d'avoir un enfant ne répond pas à une incitation. Elle dépend de conditions. Alors, interrogeons ces conditions. La charge mentale, qui explose dès le premier enfant. Un partage des tâches, qui reste profondément inégal. Des carrières, qui se ralentissent, se fragilisent, parfois s'arrêtent. Une autonomie économique, qui recule au sein de la famille. Et dans certains cas, des violences qui viennent percuter ces trajectoires. Avoir un enfant n'est pas un simple choix, c'est un engagement qui transforme une vie. Les femmes ne renoncent pas à la maternité, elles refusent simplement de la vivre à n'importe quel prix. Et ce que dit la baisse des naissances n'est pas un manque d'envie, c'est un manque de conditions. Celle d'une société qui garantit l'égalité réelle entre les femmes et les hommes, celle d'un environnement de travail compatible avec la parentalité, celle d'un système qui protège, qui soutient, qui sécurise. La liberté de choisir est un droit inaliénable et c'est là que se joue la question démographique.
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4: Aujourd'hui dans la force de l'engagement, je donne la parole à Anne-Cécile Maillefer. Bonjour Anne-Cécile.
5: Bonjour Muriel.
4: Présidente de la Fondation des Femmes, autrice de La panique démographique, publiée aux éditions Les Petits Matins et que je vous encourage évidemment toutes et tous à lire. Alors dans ce livre, vous analysez ce récit qui s'impose aujourd'hui dans le débat public, une urgence démographique qui ferait de la baisse des naissances un problème majeur. Mais vous, vous proposez une autre lecture. Donc, de quoi parle vraiment cette panique démographique ?
5: Alors la panique démographique, elle parle effectivement, j'utilise ce mot panique parce que on est dans une peur qui n'est pas rationnelle. Une panique, ça nous vient comme ça, ça nous prend, et puis une panique aussi, ça nous amène à prendre de mauvaises décisions. Donc la panique démographique, moi je la dénonce, et j'explique qu'en fait, elle vient depuis effectivement 2022-2023, elle est soutenue par des mouvements extrêmement conservateurs qui ont comme objectif de revenir entre autres sur les droits des femmes, et cette panique démographique, elle a trouver un écho, effectivement, auprès du président de la République, qui a fait du réarmement démographique, en quelque sorte, la grande cause en 2024, et qui a supplanté, en quelque sorte, et c'est très symbolique, la grande cause de l'égalité entre les femmes et les hommes, comme si l'un et l'autre ne pouvaient être compatibles. Or, moi, je pense qu'au contraire, l'égalité est tout à fait compatible avec la natalité. C'est d'ailleurs ça qui pourrait permettre d'ailleurs demain de faire en sorte qu'on ait un meilleur taux de natalité. Mais en tout cas, cette panique, moi, je la dénonce parce que j'ai envie de vous dire, tranquille, ce qui est en train de se passer était prévu depuis plus de 20 ans. Par exemple, quand on vous dit que les courbes se croisent, entre la courbe, il y a plus de morts que de naissances, ça fait peur, en fait. On a l'impression que du coup, le pays se meurt. Là, on est sur le baby boom, qui est une natalité sans précédent dans les années 50. Et là, ils arrivent tous à 85 ans. À un moment donné, évidemment que la vie s'arrête. Et oui, on ne fait pas autant d'enfants que pendant les 30 glorieuses. Donc le croisement des courbes était tout à fait prévu depuis 50 ans. On le sait que ça allait arriver. Et la manière dont c'est présenté aujourd'hui, par exemple, avec toute cette terminologie de la fin de la civilisation, de la catastrophe, du drame, etc. C'est comme si c'est quelque chose d'inattendu, de soudain, qui est en train de nous plonger dans un avenir catastrophique.
4: Alors, vous le dites, hein, c'est pas complètement nouveau. On en parle effectivement avec ces mots-là aujourd'hui, mais dès la fin du 19e siècle et dans les années 30-40, on avait des sujets qui étaient assez équivalents. Et puis après, il y a eu évidemment les avancées des droits des femmes, la contraception, l'IVG. Est-ce que cette panique démographique, enfin avec ces termes-là et ces conséquences-là telles qu'elles sont évoquées, ne ressurgit pas précisément parce que les femmes ont gagné en autonomie, en maîtrise de leur corps et en liberté de choix?
5: Ben oui, c'est exactement ça. Quand j'ai travaillé sur ce livre, je me suis rendu compte qu'en fait, c'était pas la première fois qu'il y avait cette injonction qui revenait avec cette idée que, avec les droits des femmes, elle choisissait d'en faire moins et donc ça allait nous amener à la catastrophe. Et c'est vrai que à la fin du 19e siècle, on observe déjà à ce moment-là une baisse de la natalité et on a exactement les mêmes débats. C'est-à-dire on a des mouvements féministes à l'époque, à la fin du 19e, qui demandent l'information sur la contraception, etc. Et on a face à ça des mouvements très conservateurs qui disent attention, attention, il faut produire des soldats parce qu'en Allemagne, eux, ils en font deux fois plus. Et on a effectivement la même chose dans les années 80, début des années 80, après toute cette décennie des années 70 qui, dans beaucoup de pays occidentaux, ont vu justement des progrès incontestables sur la contraception et l'avortement pour les femmes. On a ce qu'on a appelé ce backlash, ce retour de bâton. C'est Suzanne Faludi, une américaine, qui a théorisé tout ça. Et elle montre comment la figure de la mère, de la maternité, du retour à la maison, du retour à ce rôle traditionnel, est vraiment quelque chose qui est mis en avant comme pour dire en fait bon, la liberté des femmes c'est bien, mais n'oubliez pas que votre rôle principal ça reste quand même de faire des enfants, et donc vous pouvez être libre à condition de faire des enfants. Et cette condition-là, je trouve que c'est quelque chose qu'on entend encore aujourd'hui, c'est-à-dire, bon, ok pour l'égalité femmes-hommes et travailler un peu le sujet des violences sexuelles, mais par contre, à condition que vous n'oubliez pas qu'il faut quand même que vous puissiez produire des enfants pour la patrie, pour les entreprises et pour les retraites.
4: Et pour la guerre et pour les retraités. Et d'ailleurs, enfin tous ces termes qui sont utilisés rarement démographiques, on a même tous les termes utilisés par les responsables d'extrême droite qui utilisent vraiment cette question pour aller même jusqu'au grand remplacement, parce que ça fait partie des discours qui sont qu'on entend régulièrement. Est-ce que cette réactivation d'un ordre social à préserver, où la natalité devient un levier, n'est pas aussi une forme de maintien d'une suprématie masculine?
5: Oui, une suprématie masculine blanche aussi, je me permets de le dire comme ça, parce que, en fait, moi, quand je parle de natalité, je n'en parle pas du tout de la même manière que dont c'est fait aujourd'hui par justement ces mouvements très conservateurs qui vont mettre vraiment l'accent sur la natalité des femmes des pays occidentaux blanches. C'est-à-dire que en France, on va parler de réarmement démographique et dans le même temps, on va conduire des politiques de d'incitation à la stérilisation des femmes à Mayotte. Mayotte, c'est un département français, mais Mayotte, c'est vrai que c'est un département du coup français qui est très très loin d'ici et où les femmes ne sont pas blanches. Donc on voit et aux États-Unis, c'est pareil. On est vraiment sur sauver la famille chrétienne blanche traditionnelle entre guillemets américaine. En fait, la natalité pour ces mouvements-là, c'est un eugénisme. Ce n'est pas n'importe quel enfant que l'on souhaite. C'est pas les enfants des immigrés, par exemple. C'est pas les enfants en Afrique. C'est pas les enfants. Non, c'est les enfants ici, entre guillemets, de chez nous, entre guillemets, de souche. Donc, la natalité n'est jamais une question d'enfant, une question de vie. Elle est une question de sélection. C'est vraiment comment produire des petits-enfants qui seront des fils loyaux et des soldats forts et loyaux, et comment on peut produire aussi des filles qui seront obéissantes et fertiles pour continuer à dominer en quelque sorte pour les années à venir le monde comme on le fait aujourd'hui.
4: Alors j'aimerais qu'on parle un peu de ce mouvement, des tradwives aux États-Unis, des femmes la plupart du temps blanches d'ailleurs, cultivées en tout cas de niveau social élevés, qui revendiquent ce modèle très structuré, soumission à un époux, maternité centrale, retrait de l'indépendance économique, présenté comme un choix libre et comme une alternative apaisée au féminisme, avec des slogans comme Make Tradwife Great Again, qui font directement écho au mouvement conservateur. Alors, on va en parler juste après la pause, si vous voulez bien.
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4: Donnez la parole à celles et ceux qui font bouger la société, c'est sur Sud Radio et c'est la force de l'engagement. Aujourd'hui avec mon invité, Anne-Cécile Maillefer, présidente de la Fondation des Femmes, autrice de La panique démographique, nous nous engageons contre cette fameuse panique démographique pour une lecture lucide de ce qu'elle dit réellement de, notre, de notre société. Alors, on évoquait avant la pause les mouvements dits des tradwives, ces femmes qui revendiquent un modèle où la maternité est une vocation centrale, une façon de vivre une vie présentée comme un choix désirable, comme un choix égalitaire presque. Qu'est-ce que ça veut dire? Pourquoi certaines femmes adhèrent à ce type de modèle? Est-ce que comment il faut comprendre ce retour à des rôles très traditionnels basés sur une hiérarchie des rôles et une disponibilité complètement ouverte à la maternité?
5: Je pense qu'on est au milieu du gué aujourd'hui, c'est-à-dire qu'en fait on souhaite l'égalité, les femmes ont quand même accédé à l'égalité en droit, mais on voit bien que dans le concret, c'est très difficile pour nous de tenir les deux bouts, parce qu'on continue néanmoins de remplir ce rôle traditionnel, tout en étant aussi, par exemple, sur le marché du travail. Et on remplit ce rôle aussi traditionnel, entre guillemets, de faire tenir la vie, d'être enceinte, d'accoucher, de nous assurer, puis il n'y a pas que ça, parce qu'après il y a les maladies, il y a le soin au quotidien, le soin de la maison, que les femmes continuent dans leur immense majorité à faire de manière de plusieurs heures par jour. Donc, c'est très difficile de concilier les deux. Donc, moi, dans une certaine mesure, je peux comprendre que certaines femmes se disent « c'est une arnaque ». Moi, je préfère du coup revenir au modèle d'avant où j'avais qu'une partie du job à faire, c'est-à-dire le job de femme, et pas le job de femme plus le job de femme libre. Et dans une société qui n'accepte pas que les femmes soient tout à fait libres de travailler, de gagner leur vie, etc. C'est un combat qui est difficile pour les femmes aujourd'hui. Et du coup, moi, c'est pour ça aussi que je ne nie pas qu'il y a une baisse effective des naissances, et y compris qu'il y a une différence entre ce que les femmes aimeraient. C'est un peu plus de 2 enfants. Et ce qu'elles font vraiment, c'est à peu près 1,5, 1,6 aujourd'hui en France. Et cette différence-là, moi je l'analyse comme ça, c'est parce que justement notre société n'est pas très accueillante pour les mères, pour les femmes qui souhaitent à la fois être mères et quand même vivre dans une société égalitaire. Et donc je peux comprendre que certaines se réfugient dans l'illusion que le rôle traditionnel va leur... Au moins, elles auront un break par rapport au fait de ne pas avoir à se battre tous les jours sur le marché de l'emploi. Donc, moi, je peux comprendre ça. Néanmoins, je pense que c'est une illusion, c'est un fantasme, parce que elles ne seront pas beaucoup plus heureuses. En tout cas, c'est ce que montrent, dans tous les cas, les statistiques. Hein. Quand on regarde le bonheur et l'épanouissement des femmes, il décroît au fur et à mesure du nombre d'enfants qu'elles font. Donc, on voit quand même que c'est vraiment pas simple d'avoir des enfants, d'en avoir beaucoup, et y compris d'être une femme, par exemple, qui se consacre uniquement à ça. Ça reste extrêmement lourd au quotidien. Donc, en tout cas, il y a cette moi ce que j'espère, c'est qu'on puisse à l'avenir réfléchir à cette question de la natalité de manière féministe, c'est-à-dire en se posant la question des conditions des mères et des conditions de la vie en général. Et quand on écoute les mères, c'est intéressant parce qu'on voit qu'elles dénoncent justement les inégalités à la maison, les violences, les discriminations et les conditions de vie en général, c'est-à-dire qu'elles ont besoin d'avoir des écoles pas loin, des médecins pas loin, elles ont envie que leurs enfants puissent voir qu'est-ce que c'est les abeilles, les oiseaux, en fait tout cet écosystème là, l'humain n'est pas en dehors de l'environnement. Et quand, comme c'est le cas là depuis quelques années, on nous matraque à longueur de journée à nous parler de guerre mondiale, de crise économique majeure, de robotisation, de tout ce qui n'est pas vivant, de grande extinction des espèces, etc. En tout cas, toutes les statistiques, c'est pas juste moi qui le pense, c'est prouvé. Et d'ailleurs, dans mon livre, je montre énormément de statistiques qui prouvent que tout cela désincite à faire émerger la vie, à faire tenir la vie. En fait, nous rend la tâche difficile. Donc, c'est ce que j'appelle le paradoxe patriarcal de la reproduction. C'est à la fois nous pousser, nous inciter et nous rendre la tâche très difficile. Et après, se dire, c'est trop bizarre que les femmes, elles fassent pas d'enfants. Et donc, on va leur supprimer leurs droits, donc on va rendre le système encore plus difficile pour les femmes. Donc ça, c'est un système qui se mord la queue et qui est de plus en plus difficile. Et donc c'est pour ça que c'est pas si étonnant que ça que le taux de natalité continue de baisser, et alors même que les femmes en veulent plus.
4: Alors ce paradoxe que vous évoquez, il est réel. Hein, les conditions sont pas réunies pour qu'on ait fondamentalement un désir d'enfant comme ça, spontané, sans y réfléchir, sans s'y attacher et sans poser vraiment les conditions de
5: ça, souvent, c'est ce qu'on a pour le premier. Après, pour le deuxième, on réfléchit.
4: Moi, j'ai réfléchi pour Auguin, parce que voilà, j'ai trouvé que les conditions n'étaient pas réunies. Mais il y a quand même quelque chose de très inquiétant avec, par exemple, ce slogan Your Body, My Choice.
5: Ah oui.
4: Moi, je trouve que ces mouvements masculinistes, conservateurs, qui sont intégrés par les tradwife, par exemple, c'est quand même extrêmement dangereux parce que il y a ces injonctions dont vous parlez, et en même temps, ces mouvements qui accentue encore plus la difficulté.
5: Bah oui, parce que ces mouvements-là, leur objectif, c'est de remettre les femmes à leur place. Mm-hmm. Et c'est vrai que la baisse de la natalité leur donne un argument. Mm-hmm. Ils disent, vous voyez, à cause des féministes, c'est bientôt la fin de l'humanité. Alors qu'on va être, vous le disiez tout à l'heure, 12 milliards environ d'ici 2080. Donc, on ne sait même pas comment on va nourrir tout le monde. Hein. Mm-hmm. Donc, on n'est pas du tout près de la disparition de l'humanité. Mais néanmoins, cette baisse de la natalité sert de vernis moral aux masculinistes qui vont du coup dire, regardez, à cause des féministes, à cause des droits des femmes, à cause de leur possibilité d'étudier, d'avoir un travail, de choisir leur conjoint, de choisir quand et comment. Et si elles en veulent à cause de cette liberté-là, eh bien, elles ne produisent plus assez d'enfants. Donc, il faut les remettre au travail reproductif et faire que d'abord avant tout elles fassent des enfants le plus tôt possible et qu'on les mette en couple le plus tôt possible. Ça, c'est vraiment le discours des masculinistes et de leur branche en particulier qui s'appelle les incels, les plus dangereux. D'ailleurs, ce sont des mouvements terroristes, considérés par le parquet antiterroriste en France comme des mouvements terroristes extrêmement dangereux, puisqu'ils vont jusqu'à chercher à commettre des attentats pour remettre les femmes à leur place. Donc ces mouvements-là sont très dangereux et ils utilisent vraiment la natalité. Andrew Tate, enfin tous les plus grands masculinistes aujourd'hui utilisent ce sujet, parlent du sujet de la natalité comme une sorte de la preuve qu'ils auraient raison.
4: Alors moi, il y a un élément que j'ai trouvé, enfin une analyse que vous faites, que j'ai trouvé extrêmement intéressante dans le livre, c'est le regard que vous portez sur les enfants eux-mêmes. Mmh. Vous montrez que dans ce discours nataliste, l'enfant n'est pas seulement attendu, mais il est pensé comme une ressource.
5: Oui.
4: Il est pensé comme une ressource économique, sociale, stratégique, futur cotisant, futur consommateur, futur soldat. C'est comme si l'enfant n'avait plus de valeur pour lui-même, mais pour ce qu'il va rapporter à la société. Mmh. Est-ce que ça change pas aussi complètement la manière dont on peut penser la natalité?
5: Oui, c'est vrai que la deuxième partie de mon livre, elle est entièrement tournée vers et qu'est-ce qu'on peut faire et comment on peut penser les choses si on souhaite une société vivante, vivable. Et c'est vrai que ça pose nécessairement la question non seulement des femmes et des mères, qui très concrètement sont celles qui font ce travail reproductif, mais aussi du coup des enfants. Mmh. Et c'est aussi ça qui est étonnant. Aujourd'hui, on parle beaucoup de natalité, mais on parle pas des conditions de vie des enfants aujourd'hui en France. Du fait qu'il n'y a jamais eu autant d'enfants qui dorment à la rue, du fait que les enfants de l'ASE sont dans des conditions terribles, c'est-à-dire qu'on les retire à des familles maltraitantes pour faire limite pire aujourd'hui avec le nombre de jeunes filles qui sont dans des réseaux de prostitution. C'est affreux. Et en fait, ça, c'est un paradoxe que les femmes voient, que les femmes sentent, que la société voit bien. C'est-à-dire qu'on voit bien qu'en fait, avec les wagons No Kids aussi de la SNCF, c'est-à-dire qu'on nous parle de natalité, mais en réalité, est-ce qu'on veut vraiment des enfants avec tout ce que ça comporte de bruit, de bordel, d'inattendu, de maladie aussi, d'interruption, de sieste, de ralentissement? Un enfant, ça vous ralentit nécessairement. Donc, on est dans une société qui veut toujours être le plus efficace et le plus vite possible, et on veut produire des enfants comme si ça sortait de l'usine. On veut le chiffre exact d'enfants qui nous permet que dans 20 ans, le nombre de cotisants, etc. Mais en fait, les femmes, c'est pas des usines, et les enfants, c'est pas des produits. Donc c'est pas comme ça, à mon sens. Tout ce langage-là, toute cette manière de penser est mortifère. En fait, on nous parle de natalité, mais pour moi, c'est une société qui va plutôt vers son autodestruction qui nous parle de natalité. Et moi, je veux pas aller dans ce délire-là. Et moi, j'ai envie de proposer un autre type de société, une société féministe qui est justement entièrement tournée vers la vie. Et donc, qu'est-ce que ça veut dire, une société tournée vers la vie? Typiquement, c'est vraiment donner une vraie place aux enfants. Et donner une vraie place plus généralement, justement, aux soins, aux métiers du soin, valoriser tout ça. En fait, tout ce qui fait tenir la vie. Mais le soin, c'est pas juste les enfants, c'est les vieux, c'est les handicapés. En fait, c'est nous toutes, d'ailleurs, tu vois, dans quelques années, on aura toutes besoin de ce soin-là. Là, tant qu'on est très active, etc., on s'en rend pas compte, mais dès qu'il y a une maladie, dès qu'il y a un cancer, en fait, on a toutes besoin de ça. Et c'est ça qui fait tenir la vie. Et on est dans une société qui est entièrement mortifères qui nous envoient dans le mur à tout bousiller le vivant, alors qu'en fait il faudrait, si on veut vraiment parler de natalité, si on veut vraiment parler de la vie, il faut changer, renverser le système de valeurs qui est aujourd'hui à l'inverse de ce qu'il faudrait.
4: Est-ce que c'est un sujet uniquement de femmes? Quel est le rôle des hommes dans ce sujet?
5: Alors moi je pense pas que c'est un sujet entièrement de femmes, mais je pense que les femmes aujourd'hui, comme elles sont un peu assignées à ce rôle dans nos sociétés contemporaines, elles ont une expérience de ça. Moi, je pense que les hommes, à partir du moment où eux aussi, ils prennent soin du vivant, donc à la fois tous les hommes qui sont soignants, par exemple, ou qui sont dans des métiers de l'éducation, ou les hommes aussi qui élèvent leurs enfants de manière correcte, en partageant les tâches comme ils devraient le faire, ils ont bien conscience de ça. Donc, en fait, tout... C'est pas le fait d'être femme ou homme, c'est le fait de son positionnement par rapport à ses actions de faire tenir la vie. Et je pense que tous les auditeurs hommes qui m'entendent et qui font ça, je pense que ça leur parlera aussi. C'est pas quelque chose qui est logé dans notre utérus. C'est vraiment quelque chose qui est logé dans nos pratiques quotidiennes, dans un rapport à la vie. Et en fait, quand on a des enfants ou qu'on s'occupe des enfants d'autres, en fait, c'est pas forcément être mère soi. Mais quand on a ce travail de lien, de liant, qui peut être le fait qu'on est marraine, qu'on est tante, qu'on est plein de choses comme ça, on a un rapport à la vie qui est peut-être un peu différent de celui qui est un rapport très robot, automatisé, productif. Et je parle aussi beaucoup, du coup, dans mon livre, de du temps. Du temps, du conflit, en fait, temporel entre le temps productif et le temps reproductif. La vie a besoin de temps. Et avec l'accélération due en partie, aujourd'hui en plus avec l'intelligence artificielle, on va avoir des machines qui pensent 24 heures sur 24. Mais nous les humains, on fait un burn-out si on fait ça.
4: Donc, voilà. Oui, heureusement qu'on dort un peu.
5: Heureusement qu'on dort un peu. Donc ouais. La vie, ouais. Elle ne peut pas être optimisée, être accélérée, être voilà, sans arrêt comme on est en train de chercher à le faire. En fait, on applique une logique d'usine, une logique de robot au vivant, et c'est ça qui nous amène dans le mur.
4: Oui, aussi. La vie n'est pas qu'une performance. Alors, merci beaucoup Anne-Cécile pour cette conversation. Je rappelle le titre de votre livre, La panique démographique, publié aux éditions Les Petits Matins. Et la force de l'engagement, c'est chaque dimanche sur Sud Radio à 15h. Vous pouvez nous retrouver sur sudradio.fr et en podcast, bien évidemment. Et je vous donne rendez-vous dimanche prochain à 15h, même énergie et avec toutes celles et ceux qui font bouger la société. Excellent week-end.
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2: Bonjour et bienvenue sur Sud Radio dans l'émission La Santé Demain, une émission qui donne la parole aux acteurs de la santé, de la médecine en général et de la santé au naturel en particulier. Aujourd'hui, on va parler de fertilité au regard de la phytothérapie clinique, c'est-à-dire de la médecine par les plantes avec le docteur Marie Coupleux. Marie, bonjour.
3: Bonjour Gilles.
2: Vous êtes docteur en pharmacie et vous avez ensuite poursuivi une formation en naturopathie aromathérapie à l'université de Paris 13. Vous êtes formé en endobiogénique et la phytothérapie clinique. Vous alternez entre une pratique de traitement des patients en cabinet et la pratique en tant que pharmacienne en officine spécialisée homéopathie et préparation magistrale à Paris. Vous êtes enfin chargée de cours en phytothérapie et aromathérapie dans plusieurs universités, également formatrice au sein de l'Institut d'endobiogénie, médecine préventive intégrative. Quel parcours !
3: Merci Gilles, oui, effectivement.
2: J'en ai pour un petit moment. Donc aujourd'hui, on va parler de conception, de fertilité. Qu'est-ce que vous avez envie dire pour rentrer en matière à ce sujet?
3: Eh bien, je pense qu'on pourrait parler de la femme, de s'intéresser à la place de la femme, mais pas que, et dire que la femme, bah, ça va être une clé pour ce sujet-là, que c'est évidemment un élément central, puisque on peut dire que la grossesse lui appartient. On sait que la fécondation a lieu dans son corps, l'implantation aussi, puis après le développement donc de l'embryon, du fœtus et du bébé s'effectue dans l'utérus de la mère. Et qu'elle va avoir la grande joie et la grande opportunité de pouvoir donner la vie, et que c'est une des plus belles fonctionnalités, je pense, de l'organisme.
2: C'est clair.
3: Donc ça, c'est une clé, mais c'est pas la seule.
2: Une fonctionnalité qui a quand même beaucoup d'incidences métaboliques, de par
3: ailleurs. Hormonales, énormes. Mais que la femme ne peut pas concevoir un enfant toute seule, et qu'on
2: tiens
3: va
2: donc
3: remettre quand même l'homme à sa juste place et à sa juste valeur, parce qu'il est parfois minoré quand on parle du sujet de la conception et de la fertilité, et que l'homme est la deuxième clé, et qu'on a besoin en fait des spermatozoïdes du monsieur pour pouvoir faire un enfant, et que la fertilité c'est un peu comme une serrure avec une double entrée.
2: Absolument.
3: Il y a deux clés, la femme et l'homme, et il va falloir que les clés elles rentrent en même temps dans la serrure et qu'elles tournent en même temps pour pouvoir avoir la joie d'accueillir un bébé.
2: Ça veut dire aussi que madame doit avoir un rendement métabolique et une santé assez optimum, et que monsieur aussi.
3: Oui.
2: Parce qu'autrement, en fait, le couplage entre monsieur et madame peut donner des dégâts, enfin créer des dégâts et faire des catastrophes.
3: Ouais, des dissonances. Donc il faut effectivement, alors c'est sûr que quand on parle conception et que la grossesse s'effectue au sein du corps de la femme, on a beaucoup la femme qui est mise en avant, mais il faut pas oublier que l'homme, en fait, au niveau de sa santé et de la formation des spermatozoïdes, donc ce qu'on appelle la gamétogénèse, eh bien c'est hyper important. Et il faut aussi qu'il ait un fonctionnement hormonal optimal. Il faut qu'il ait une nutrition optimale, et puis il y a toute la psyché de chacun qui doit aussi être en adéquation quand on a envie de créer un enfant.
2: C'est ça, parce que monsieur emmène quand même sa génétique.
3: Exactement.
2: Donc si sa génétique est un peu houleuse, il emmène de même sa petite tempête
3: oui.
2: à l'intérieur du corps de madame, et la fabrication de l'enfant à venir va être complètement dépendant et de la génétique de monsieur et de la génétique de madame.
3: Tout à fait, et on sait bien que on voit des fragmentations sur l'ADN des spermatozoïdes qui va être responsable de problèmes d'implantation et surtout possibilité de fausse couche à répétition. Alors, quand une femme fait une fausse couche, elle se sent malheureusement en général responsable.
2: Ouais.
3: Elle porte le poids en fait de l'échec de la grossesse, parce que dans la grande majorité des cas, c'est vécu comme un échec de pas être capable de donner la vie. Il faut savoir que parfois, effectivement, ça peut être lié à des problématiques purement maternelles, de FSH, de LH, d'œstrogène, progestérone, et que parfois, c'est juste la partie, je dirais, masculine de fragmentation d'ADN qui fait que les divisions cellulaires vont pas se faire correctement et que du coup, l'œuf ne pourra pas se développer.
2: C'est ça. Donc, on est déjà dans la biologie, mais avant d'attaquer la biologie, on pourrait parler du couple quand même, en fait, de l'entente de monsieur, madame au sein du couple, qui va être déterminant pour la mise en fonction de l'enfant à venir.
3: Tout à fait, il faut bien comprendre que voilà, un enfant c'est pas juste un homme, une femme, c'est aussi un couple, donc un binôme, un duo qui a décidé d'un commun accord, parce qu'ils s'aiment, d'aller vers une nouvelle aventure qui est de fonctionner à 3 ou à 4 ou à 5 en fonction de où on en est dans la famille, et que parfois le désir d'avoir un enfant n'est pas le même chez l'homme et chez la femme. Alors ça peut être conscient, mais on le dit pas, c'est-à-dire que là il y en a un des deux qui est pas tout à fait prêt, Alors pourquoi? Parce que c'est pas la bonne période. Il y en a un qui a sa carrière à faire passer en avant. Et puis des fois c'est beaucoup plus insidieux. C'est on peut dire on a envie d'un enfant, mais on a des peurs qu'on n'a pas identifiées. La peur de devenir père, la peur de perdre sa liberté, la peur de pas être une bonne maman. Et puis après on a tous les traumas qu'on a pu vivre, conscients ou inconscients, qu'on a mis en sommeil, toute la partie, tout ce qu'on rejoue dans un couple, tout ce qu'on a vécu avec nos parents, et on peut aller même plus loin, tout ce qui est le transgénérationnel, donc tout ce qui va être nos grands-parents, nos aïeux, et pour lesquels on n'a pas forcément la clé ou conscience de la problématique.
2: Alors ça, c'est un point extrêmement important parce que on parle souvent du désir conscient d'avoir un enfant, on s'entend bien avec son partenaire et on veut mettre en avant la famille, donc faire un enfant. Mais il y a beaucoup de couples qui n'y arrivent pas alors que leurs examens biologiques sont impeccables. Monsieur a des examens biologiques parfaits, madame a des examens biologiques parfaits et pour autant, ils n'arrivent pas à avoir d'enfant. Donc ça pourrait être expliqué également par de grosses parties inconscientes derrière ce que vous venez d'évoquer, tant psychologiques que transgénérationnelles, c'est ça?
3: Oui, tout à fait. On sait qu'à peu près il y a 25% des cas d'infertilité pour lesquels on trouvera aucune cause médicale. C'est-à-dire que monsieur a des spermatozoïdes, madame a des ovules.
2: Ils sont en forme.
3: Ils sont en forme, voilà. Ils ont une intimité, parce que c'est pareil, il faut avoir une intimité. Voilà, c'est quand même l'élément clé. Et pour autant, ça vient pas.
2: Il y a également des problèmes biologiques qui sont dus à la contraception, qui modifient le terrain, si je puis dire.
3: Oui, on sait que pour qu'il y ait fécondation, eh bien, il faut effectivement que donc déjà les gamètes, donc les spermatozoïdes et les ovules soient formés de façon performante. Donc, il faut que toutes les imprégnations hormonales, FSH, LH, hypophysaire fonctionnent correctement, qu'on ait des bons taux d'œstrogène et de progestérone chez la femme, avec une bonne temporalité. En fait, le cycle féminin est très subtil. Il est simple et compliqué, mais il faut avoir les bonnes hormones au bon moment pour avoir les bonnes connectiques, qu'on passe de la FSH à la LH et qu'on ait les bons taux. Et puis après, on peut aussi avoir une fécondation, une implantation, et puis ça tient pas et on va pas s'en rendre compte. C'est-à-dire que la femme pense qu'elle n'est pas enceinte parce qu'elle va avoir ses règles, mais en fait, c'est juste que la puissance des ovaires qui doit, à un moment donné, produire x2, x3, x4 le taux d'hormones, va pas suivre.
2: Bien sûr.
3: Et la question qui se pose, c'est pourquoi les ovaires ne suivent pas?
2: Exactement. J'entendais aussi dans la contraception, évidemment, l'arrêt de la contraception, qui, de fait, est évidente, puisqu'on arrête un contraceptif, la pilule, etc., ou le stérilet. Mais pour autant, derrière, ce n'est pas à relancer. C'est ce que je vous entendais.
3: Oui, alors ça dépend, en fait, effectivement, du terrain de la femme. Il y a des femmes qui arrêtent la pilule et le mois suivant, pouf, c'est magnifique, c'est merveilleux, elles tombent enceintes. Et puis, il y a des femmes pour lesquelles la pilule va provoquer, en fait, une espèce de somnolence ou de dormance avec une hypophyse qui n'arrive pas à relancer, une espèce de paralysie, en fait, de l'hypophyse. Et on a parfois des cycles d'ailleurs qui redémarrent pas. Donc on voit des femmes qui vous disent ça fait 4 mois que j'ai pas de règles et je viens d'arrêter ma pilule. Et des femmes qui vont avoir des cycles soit irréguliers, soit des douleurs. Voilà.
2: Donc est-ce que il peut y avoir des cas pour lesquels ça ne se relance jamais à cause d'un contraceptif?
3: Alors la question est judicieuse. je pense pas, parce que de toute façon, on va forcer l'organisme. Si une femme n'a pas de cycle qui redémarre, elle va consulter un médecin et on va lui donner de la progestérone pour faire redémarrer de façon, je dirais, assez drastique les cycles. Après, on peut avoir des cycles qui sont relancés et pour autant une fertilité qui n'est pas là. En fait, l'ovulation sera de mauvaise qualité ou ne sera pas là. C'est-à-dire qu'on peut avoir des règles avec des cycles qui sont anovulatoires.
2: Merci beaucoup, docteur Marie Coupleux. Pour l'instant, nous allons retrouver la chronique du docteur Jean-Christophe Charrier, expert en phytothérapie clinique. À tout de suite.
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2: Docteur Jean-Christophe Charrier, bonjour.
4: Bonjour Gilles Goncalves, bonjour à tous.
2: De quoi allons-nous parler aujourd'hui?
4: Alors je vous propose deux plantes pour lutter contre les champignons, contre les mycoses. Et donc on va utiliser la bistorte et une qui est beaucoup plus connue qui est le thym.
2: Alors les petits noms latins.
4: Le bistorte, c'est polygonum bistorte. Voilà,
2: c'est un polygonum. C'est bistordu ça quand même.
4: C'est bistordu, oui. C'est une plante qui a une grande action décongestionnante du pelvis, donc de tout le bassin, le petit bassin, et qui permet de réguler toutes les pathologies inflammatoires à ce niveau-là, et qui en plus a des propriétés propres antimycosiques. Donc elle va nous servir en irrigation vaginale lorsqu'il y a des mycoses vaginales après la prise d'antibiotiques.
2: En local.
4: En local. Une infusion qu'on fera assez concentrée. Donc moi j'aime bien mettre une cuillère à soupe pour un bol et on laisse infuser plus de 20 minutes. On filtre, on attend que ça refroidisse bien évidemment et on utilisera une poire vaginale que vous trouverez chez le pharmacien. Et à défaut, une pipette comme une pipette d'homéopathie. Et on se met en chien de fusil et on vient faire une irrigation du vagin avec cette plante-là.
2: Est-ce qu'on peut l'ingérer également ?
4: On peut l'ingérer en tisane également ou en teinture mère pour compléter l'action parce que les champignons qui viennent au niveau de l'appareil génital proviennent de notre tube digestif. Donc on n'arrivera jamais à les détruire. Hein. On est dans un écosystème qui a un certain équilibre. Mais si ce champignon se manifeste, c'est qu'on a déséquilibre de cet écosystème. Et effectivement, il faut toujours compléter par une prise en tisane pour réguler toute cette flore, tout ce microbiote digestif.
2: Ouais, d'accord, voie externe, voie interne, c'est ce que vous recommandez ?
4: Voilà, les deux associés. Et donc, si on est sur un cas un peu rebelle et résistant, chez les gens qui ont été beaucoup sous l'usage d'antibiotiques, par exemple, j'aime bien, soit en alternance, soit en même temps, utiliser le thym, donc Thymus vulgaris.
2: Merci. Voilà. Vous savez que j'adore les petits noms latins.
4: Le thym de cuisine qu'on a, hein. D'ailleurs, achetez votre thym de cuisine plutôt chez le pharmacien herboriste, vous avez une meilleure qualité et un thym qui est sûr non traité, puisqu'il est de qualité pharmaceutique. Et donc ce thym-là, de la même façon, vous allez mettre une cuillère à soupe pour un bol et vous pouvez mélanger dans le même bol les deux plantes. Hein. Ce qui est important, c'est le temps d'infusion. Et on filtre et on utilise en poire d'irrigation. Et on peut utiliser, bien sûr, en tisane à boire.
2: Merci beaucoup, docteur Jean-Christophe Charrier. On vous retrouve tous les dimanches pendant notre chronique chez Sud Radio dans la Santé Demain et également sur votre site institut-endobiogénie.fr.
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2: De retour avec le docteur Marie Coupleux, nous étions en train de parler de fertilité. Nous avons évoqué énormément de choses qui empêchaient cette fertilité. Quelles seraient les solutions ?
3: Alors, quand on se retrouve face à des couples qui sont donc en infertilité, ça veut dire que soit on a une grossesse mais qu'elle avorte avant, c'est-à-dire qu'on a des fausses couches ou un arrêt de grossesse spontané, soit on peut aussi ne rien avoir, c'est-à-dire on passe un an avec des rapports sexuels non protégés, mais on n'a pas de grossesse qui se profile à l'horizon. Eh bien, on va pouvoir chercher effectivement des aides. Une des premières, je pense, c'est l'alimentation. Hippocrate a dit que ton alimentation soit ton premier médicament. Je pense qu'il faut bien le garder en tête. Et que toutes les carences micronutritionnelles peuvent avoir une grande influence sur les problèmes de fertilité.
2: Parce qu'on peut même arrondir que ce que tu absorbes soit ton médicament. Ça oui. veut dire que même si on a une bonne soi-disant nutrition, si on l'absorbe pas correctement, le résultat sera assez délétère.
3: Tout à fait. Et ça, c'est le pendant de la micronutrition où on fait beaucoup de, on comble en fait des carences, ce qui est très bien, mais il faut être sûr que derrière, au niveau intestinal, on puisse avoir la bonne absorption.
2: Et oui. Donc ça demande quand même un examen assez poussé et pas seulement juste se dire je mange ce qu'il faut.
3: Oui, alors déjà ça passe aussi par comprendre qu'il faut mastiquer, la première chose, expliquer aux gens qu'on a des dents, que c'est fait pour mastiquer. Voilà, qu'on a une flore intestinale et donc il faut s'intéresser aussi à comment fonctionne son intestin, comment est notre transit, est-ce qu'il est régulier, pas régulier, est-ce qu'on est en diarrhée, pas en diarrhée.
2: Et ça c'est important parce que je crois qu'on ne porte pas le poids de l'incidence des nutriments dans le cas de la fertilité en se concentrant juste sur les eaux neurogénitales en fin de compte.
3: Tout à fait, parfois on a une vision très cloisonnée en disant c'est des hormones, c'est un ovule, un spermatozoïde, des œstrogènes, de la progestérone. Si c'était que ça, je pense qu'on aurait résolu tous les problèmes de fertilité et tous les couples seraient heureux. Mais c'est loin d'être le cas. Et effectivement, on peut pousser le raisonnement plus loin en se disant que pour qu'on ait des fonctionnements cellulaires optimaux, il faut des cofacteurs enzymatiques, il faut des vitamines, il faut des oligo-éléments.
2: Qui seraient lesquels, par exemple ?
3: Alors, par exemple, une des vitamines les plus connues et qui est donnée en systématique, c'est la vitamine B9, donc l'acide folique. Alors, on sait que l'acide folique, elle améliore en fait la qualité de l'ovulation, elle améliore les divisions cellulaires, et en tout cas, elle prévient certaines malformations, comme le fameux spina bifida, donc c'est un indispensable, le statut en vitamine B9. On sait que le zinc aussi est extrêmement important, notamment chez les hommes. Et là, on voit que l'homme a aussi une place très importante.
2: Pour la spermatogénèse, imagine.
3: C'est ça, voilà, pour la spermatogénèse. Et on sait qu'il y a une très grande quantité de zinc qui est présente en plus dans le sperme masculin. Donc en fait, à chaque rapport sexuel, l'homme va perdre énormément de zinc. Donc il va falloir qu'il comble éventuellement cette carence-là. On sait aussi que les oméga-3 sont extrêmement importants avec une action multifocale. Ils agissent au niveau de tout ce qui est membrane, donc plasticité de la membrane des cellules. Donc ça permet d'avoir une meilleure transmission neuronale, donc pour tout ce qui est FSH, LH et hormonal. Mais aussi ça va améliorer la plasticité, donc la pénétration du spermatozoïde à l'intérieur de l'ovule. Il faut bien que le spermatozoïde rentre dans l'ovule.
2: Exactement.
3: Voilà.
2: Techniquement, oui, bien sûr.
3: Si la membrane est trop rigide, ça se fait plus difficilement. Et là, on peut impliquer aussi le tabac. Donc on voit aussi, on a des polluants qui peuvent être responsables de l'infertilité. Donc on va aussi expliquer aux couples qu'il y a aussi une hygiène de vie à avoir.
2: C'est vrai qu'on pourrait faire une parenthèse sur tous les perturbateurs endocriniens et toutes les substances en fait qui viennent nous oxyder et prendre la place, puisqu'elles ressemblent à nos hormones, de nos hormones.
3: Exactement, donc ça c'est un grand problème de notre société. Et en plus ces perturbateurs endocriniens, ils vont consommer des oligo-éléments qui sont indispensables à certains fonctionnements, à certains axes endocriniens, notamment je pense au sélénium, qui sert en fait, qui va chélater certains métaux lourds. Mais il faut savoir que le sélénium, il intervient au niveau de l'axe thyrotrope, donc de la thyroïde, pour permettre en fait le fonctionnement des enzymes qui permettent de transformer la T4, donc une hormone, en T3, qui est l'hormone active. Et la thyroïde, c'est un des grands axes qui est mis en avant quand on est enceinte, parce qu'il va falloir fournir de l'énergie pour toutes les multiplications cellulaires. Donc on sait, nous, en phytothérapie intégrative, qu'en plus juste de l'axe hormonal, gynéco, œstrogène, progestérone, il faut qu'on ait à la fois un axe corticotrope qui soit performant, parce qu'on est en phénomène adaptatif.
2: Donc le cortisol.
3: Voilà. Et une thyroïde qui va devoir fournir de l'énergie. Pour tout le développement embryonnaire à venir.
2: Qui est souvent en panne chez beaucoup de femmes, malheureusement.
3: Exactement, et on va pouvoir s'intéresser aussi au statut en iode, en sélénium, mais pas que. Et c'est deux axes qui sont très importants à soutenir quand on a un désir de grossesse.
2: On peut parler aussi d'oxydation ?
3: Oui, alors, tous les problèmes de stress oxydatif ou d'oxydation qui vont en fait ralentir le fonctionnement cellulaire. On a besoin d'avoir des mitochondries qui soient optimales, on a besoin d'avoir de l'oxygène, et là on va avoir aussi toute la place des antioxydants.
2: Bien sûr.
3: Et on a en tout cas quelque chose qui marche, enfin, qui peut être intéressant, c'est la vitamine C. Alors on la connaît beaucoup sur la fatigue, mais il faut pas oublier que la vitamine C, elle a un rôle antioxydant. Et d'autre part, la vitamine C, il y a deux organes dans l'organisme qui sont extrêmement riches en vitamine C, c'est le cerveau et la cortico-surrénale. Et ça, on le sait pas forcément. Et la vitamine C va permettre d'améliorer le fonctionnement enzymatique de la cortico-surrénale, et c'est très très important.

0: Bien sûr, hormonale, les spermatogénèses se font moins bien. Et donc, l'âge est un problème, est un facteur d'infertilité, avec un vieillissement des ovaires. Et c'est toujours difficile d'entendre ça quand on est une femme, à 35 ans, d'entendre dire vous avez des ovaires vieillissants. Et en plus, ça dépend aussi beaucoup du terrain et de la génétique de la femme. Donc, c'est pas pour toutes les femmes. Il y a des femmes à 35-40 qui vont tomber enceinte facilement, et puis d'autres qui auront beaucoup plus de problèmes.
1: Ouais, bien sûr. Peut-on aider aussi l'entité couple dans les cadres de l'infertilité, parce qu'on parle de monsieur, madame, mais le couple conjointement.
0: Ah bah déjà, il faut qu'ils fassent les démarches à deux, c'est quand même mieux pour comprendre comment ça fonctionne.
1: C'est important.
0: On a toutes les démarches. Alors moi, j'aime bien ce que je dis psy, parce qu'en fait, il y a des choses qui se rejouent. Et on en a parlé en début d'émission, mais toutes les peurs que l'on peut avoir liées à son enfance, à ses traumas, la peur de pas être une bonne mère, la peur de faire revivre des choses à ses enfants. On a beau avoir un vrai désir de créer avec son conjoint, parfois ces peurs sont tellement profondes qu'elles vont en fait perturber les axes endocriniens. On sait que la peur va aller stimuler le système alpha sympathique et poser des problèmes sur l'axe corticotrope, sur l'axe thyréotrope. Et comme tous les axes sont reliés, et bien évidemment que l'axe gonadotrope sera aussi impacté.
1: D'accord, donc il y a aussi le transgénérationnel, dont nous aurons l'occasion de parler avec monsieur Bruno Clavier, qui sera le prochain invité de notre émission La Santé Demain, et qui aura le plaisir de nous expliquer tous les problèmes qu'il peut y avoir liés au transgénérationnel, y compris dans la fertilité. Existe-t-il des plantes pour nous aider?
0: Alors, il y a des plantes qui peuvent aider, sachant qu'aucune plante n'est magique.
1: Non, évidemment, puisque c'est toujours par rapport à la personne elle-même, au terrain,
0: au contexte,
1: et au bilan préétabli.
0: Voilà, et puis au couple, aussi, hein, comment fonctionne la dynamique du couple.
1: Exactement.
0: Donc effectivement, il y a des plantes qui peuvent aider. Donc on a des plantes, par exemple, comme le cassis, qui va permettre, en plus de la vitamine C, d'aller soutenir cette fameuse glande surrénalienne. On a le framboisier, les bourgeons de framboisier, qui vont pouvoir aussi aider ce fameux axe gonadotrope chez la femme, en améliorant le fonctionnement hypophysaire et le fonctionnement des ovaires. On a d'autres plantes un peu plus spécifiques, mais qui nécessitent quand même de bien avoir cerné le terrain de la patiente, savoir est-ce qu'il faut donner un peu de sauge qui est œstrogénique ou un peu d'alchimie qui est plutôt progestative. C'est une possibilité, ce n'est pas la seule. Et on a tout ce qui va être soutien de la thyroïde, avec notamment l'avoine, qui est une grande plante en endobiogénie, on adore l'avoine, mais aussi la baie de goji. Et ça, la baie de goji, on l'oublie parfois, mais on peut aussi la proposer aux hommes parce qu'elle va aider en fait à la spermatogénèse. Elle est remplie d'antioxydants, qu'elle a vraiment des grandes propriétés.
1: Merci docteur Marie Coupleux. On vous retrouve sur iempi.fr. Et quant à nous, chers auditeurs, rendez-vous dimanche prochain à 15h30.
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2: Bonjour à tous. Des tests à l'Institut Pasteur, 72 heures d'évaluation complète à l'hôpital et enfin un isolement à domicile de 45 jours. C'est le programme qui attend les 5 passagers français du navire Ondius touché par un foyer d'antivirus. Ces croisiéristes qui ont passé un mois en mer viennent d'être rapatriés dans l'Hexagone. Aucun cas de antivirus n'est pour le moment rapporté sur le territoire français. Le Premier ministre tient une réunion à Matignon pour faire un point de situation. Drame dans le Val d'Oise. Un policier municipal suspecté d'avoir tué sa femme et ses 12 enfants avant de se suicider. Information du Parisien confirmée par le parquet de Pontoise. Les corps ont été découverts hier en fin d'après-midi dans la commune de Villers-en-Arty. Le couple qui vivait dans le Vexin depuis une dizaine d'années était en instance de séparation. Les deux enfants avaient 9 et 13 ans. Une découverte qui est intervenue quelques heures seulement avant cet autre infanticide, cette fois en Meurthe-et-Moselle la nuit dernière. D'après l'Est républicain, un père de famille a ouvert le feu sur ses fils avant de se suicider. Le plus jeune des enfants, âgé de 7 ans, est décédé. Le second, âgé de 17 ans, est hospitalisé dans un état grave. Selon le parquet de Nancy, les faits ont également eu lieu dans un contexte de séparation conjugale. On suit aussi l'évolution du conflit au Moyen-Orient. Selon un média d'État iranien, Téhéran a transmis sa réponse à la proposition de Washington qui vise à mettre fin à la guerre. Le contenu de cette réponse n'a pas été détaillé. Un peu plus tôt dans la journée, l'Iran avait menacé les États-Unis d'une riposte forte et décisive contre les navires et les bases américaines en cas de nouvelle attaque sur sa marine marchande. Les sports pour terminer, l'Espagnol Jorge Martin s'est adjugé le Grand Prix de France de MotoGP, c'était cet après-midi au Mans. Il devance l'Italien Marco Bezzecchi et le Japonais Ai Ohagura qui signe son premier podium en carrière. Le Français Fabio Quartararo a pris la 6e place, Johan Zarco a terminé 11e. Et puis en football, 8 matchs à suivre ce soir, 33e journée de Ligue 1, et notamment Monaco-Lille, Toulouse-Lyon et Paris Saint-Germain-Brest. Coup d'envoi à 21h. Bonne fin d'après-midi. Midi à notre écoute.
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3: Il y a des jours sans et des jours avec. Et les jours sans, eh ben, il faut faire avec. Auteur inconnu. C'est des citations, ça surprend toujours quand je fais ces citations en début d'émission. Mais en fait, voilà, c'est la vie, quoi. Il y a des jours sans et des jours avec. Et aujourd'hui, ben, c'est un jour. Alors, un jour comment ?
4: Avec.
3: Avec Marc Auprince, par exemple. Ça calme.
4: Ah bah ouais.
3: Dès qu'on cite ça, qu'on entend ça, on se dit ah ouais,
4: ça chauffe.
5: On sort merci. Les classiques direct.
3: Grave. Merci Marco d'être là.
4: Je suis ravi.
3: Le grand retour de FFF. En fait, je déteste dire le grand retour parce que tout le monde dit ça quand on revient. Mais là, pour vous, c'est quand même un peu vrai parce que ça fait 20 ans quoi. Donc là, on rigole pas quoi.
4: C'est clair, c'est clair.
3: C'est le deuxième album finalement, le deuxième volet du retour de FFF.
4: Exactement.
3: Celui-ci s'appelle You Scream. Le premier c'était Ice Cream il y a quoi, 2 ans.
4: Ouais.
3: C'est ça.
4: Exactement.
3: Il était rouge, celui-là est bleu.
4: Ouais.
3: Voilà, et c'est toujours FFF. C'est toujours les mêmes, le même quartet.
4: Exactement.
3: C'est ça.
4: Ouais, les 4 garçons dans le vent.
3: C'est ça, dans le vent. La même histoire d'amitié, de musique, de groove terrible, voilà, et de
4: chance de se retrouver, de faire de la musique ensemble.
3: C'est ça.
4: À la vie, à la mort.
3: D'amour, de paix, de partage, voilà, les vraies valeurs de la vie et de kiff. Absolument. Également dans ce Loft Music, elle s'appelle.

0: gens qui te kiffent. On me dit dans le casque, Nicolas kiffe, Emma, tout le monde te kiffe.
1: C'est trop gentil, je suis trop contente d'être là.
0: Ben oui, cool. Nous aussi on est contents que tu sois là.
1: Cool.
0: Dis-moi, alors oui, c'est tout nouveau cette carrière, cette exposition, elle est récente.
1: Et
0: quoi.
1: Oui, la Star Academy. Ça a changé ma vie, la Starac.
0: Mais oui.
1: Et c'est trop cool parce qu'aujourd'hui je vis de ma musique, donc moi j'ai toujours voulu faire de la musique, être sur scène.
0: Non, parce qu'au début tu voulais faire de la gym rythmique, je te rappelle quand même au départ.
1: C'est vrai.
0: Ah,
1: c'est,
0: bon,
1: j'ai jamais voulu en faire.
0: Non, plus,
1: non j'ai jamais voulu en faire mon métier, mais c'était une grande passion.
0: Mais oui, tu vois, c'est super. Les passions, voilà, quel que soit le type de passion, l'essentiel c'est d'être passionné.
1: Exactement.
0: Passionné, il l'est également, notre troisième invité, il s'appelle Alexis H. Regarde, t'as vu Marco comme il chante bien, Alexis?
2: Il fait un solo de guitare là-dedans, c'est de fou.
3: À quatre mains en plus.
0: À quatre mains, évidemment. Alexis, merci d'être là, journaliste musical, sportif, voilà, passionné de chansons, de musique, et en tout cas de ce groupe Eagles, qui te pousse à sortir ce livre aux éditions Le Mot et le Reste, Life in the Fast Lane, Eagles, qui fête les 50 ans d'Hôtel California, en fait, c'est ça?
3: Cette année, en décembre, voilà.
0: Incroyable.
3: Le 8 décembre, ouais.
0: Mais c'est une réédition, ce bouquin, en fait.
3: C'est une réédition,
0: ouais.
3: C'est sorti là en février, et initialement c'était sorti en 2019.
0: Ouais, ouais.
3: Donc ça, je crois que ça a fait plaisir aux quelques fans des Eagles en France.
0: Ah, tu m'étonnes.
3: Qui attendaient un livre en français sur le groupe, puisque ça n'existait
0: pas. C'est la première fois qu'il est en français, ouais.
3: Voilà, il n'y avait pas de livre en langue française.
0: Donc. Mais ils existent toujours, Eagles, pardonne-moi.
3: Oui, ils existent.
0: Ils font des concerts
3: là,
0: toujours.
3: Ils sont à Las Vegas, là, ils sont à la Sphère.
0: Ouais. Oui, bien sûr. Hallucinant là-bas.
3: Ils ont terminé en avril une série de 58 dates là-bas.
0: Ouais.
3: Donc c'est la plus longue série de dates. Après, ils vont laisser la place pour Metallica qui viendra en fin d'année.
2: Et pour finir, FFF.
3: Voilà. Je crois que l'acoustique est pas mal là.
2: Il faut les prévenir. À la grande Sphère, on arrive.
3: Voilà.
0: En même temps, voilà, ce titre, au-delà du groupe, le titre, il est vraiment, il a bouleversé toute une génération, tout le monde de la musique, le monde entier, quoi.
3: Oui, mais il y en a qui ont fait une overdose d'ailleurs de ça. Hein.
0: Ah ouais?
3: C'est tellement passé, bah oui, il y a des gens qui peuvent plus entendre ce titre. Tu sais, c'est comme, je sais pas, Stairway to Heaven, même des titres comme ça qui sont vraiment emblématiques, mais qui ont tellement passés en radio qu'au bout d'un moment.
0: C'est le cas pour toi quand tu écoutes ça, Marco Prince, Hôtel California, ça t'évoque quoi?
2: Ben moi, ça m'évoque des slows serrés, les premiers roulages de pelle.
0: Mais bien sûr.
2: En vacances.
0: Les premiers râteaux aussi,
2: les premiers râteaux.
0: Bien sûr.
2: Qui s'y frotte, s'y pique.
0: C'est ça. Et en même temps, avec FFF, on rentre aussi dans le groupe mythique. Quand même. Alors, un degré peut-être moins international.
2: Anti.
0: Mais quand même, quoi. Quand on écoute FFF et qu'on en parle, on se dit, ouais, yes, ils ont marqué une génération, ils ont imprimé quelque chose de puissant, en fait. En France, dans le groove, le funk, le relais entre rock et funk.
2: C'est vrai qu'il n'y avait pas trop de groupes qui étaient branchés sur ce canal-là. Nous, le groove et le funk, c'est vraiment ce qui nous a motivés. Mais c'est vrai qu'on a choisi un truc funk-rock. Et là, ça, vraiment, il y avait très peu de gens qui faisaient ça à l'époque et tout. Et donc, on est parti voler vers ces sphères-là. Et on a pris tellement de plaisir et on continue d'en faire.
0: C'est ça, c'est ce qu'on appelle une fusion de styles, de genre, un groupe fusion, vraiment, quoi.
2: Ouais.
0: Qui amène cette créativité là, en mélangeant, en rattachant des choses qui forcément ne sont pas rattachables au départ, a priori.
2: C'est exactement
0: ça. Et le groove, voilà, qui tue, quoi. D'ailleurs, on va le constater tout de suite, tiens. Ça s'appelle Yatoua, FFF, Fédération Française de Funk, F-O-N-K, sur Sud Radio.

0: Et voilà. Il y a toi, FFF. Bah, c'est ça, hein, Marco, ça fait un bien de dingue, quoi.
1: Moi, j'adore voir tous les gens tout nus dans ce studio. Studio, en train de danser. Merci.
0: Ouais,
1: c'est. On peut pas.
0: À tous les âges, en plus.
1: On peut pas nous remercier mieux.
0: On sent, en plus, parce que ça file le smile quand on l'écoute, mais on sent que vous avez pris le smile en le faisant aussi. C'est-à-dire que ces deux albums, on sent ça, quoi. Ça dégage ce bonheur.
1: Il y a beaucoup de plaisir, mais le funk, c'est une musique de célébration, c'est une musique de fête.
0: Ouais.
1: Ça a rajouté à la puissance du rock. On est là que pour se faire du kiff, quoi, pour s'amuser, pour prendre du plaisir.
0: Ouais.
1: Alors effectivement, faire un album, ça prend du temps, ça se travaille, ça truc, mais le moment où on est en train de jammer ces morceaux-là, où le titre est en train de t'arriver, comme on dit, tu passes un moment qui est inouï.
0: Parce que ça s'est passé comme ça, les compositions, elles se sont faites en live, dans chacun qui a amené sa petite idée, c'est l'ensemble, l'esprit du groupe qui a fait le reste. Quoi,
1: c'est exactement ça. Nous, ce qu'on essaye de faire, c'est l'inverse de ce que font les IA en ce moment.
0: Et oui.
1: C'est d'approfondir une imperfection et d'aller vers le plaisir et vers la joie, quoi, comme ça.
0: J'adore cette idée d'approfondir une imperfection. C'est une philosophie magnifique d'approfondir les imperfections.
1: Ah ben, l'être humain est hautement imparfait.
0: Ouais,
1: et du coup, c'est ça qu'il faut mettre en avant en ce moment, j'ai l'impression.
0: Il y a 20 ans après, ces retrouvailles, en fait, en tout cas cet album, vous fait constater qu'il y a des choses qui ont évolué. Par exemple, est-ce que le groove, cette notion de groove évolue avec l'âge et la maturité? Est-ce qu'on groove différemment à 60 barreaux qu'à 30?
1: Je dirais qu'on a un groove plus posé, moins excité comme ça.
0: Ouais.
1: Mais je trouve que la France groove beaucoup mieux que quand on était petit. Non mais c'est vrai.
0: Ça m'intéresse.
1: C'est-à-dire que là, on a fait une assez grosse tournée là dernièrement. On a vu plein de jeunes groupes. Putain, ça joue.
0: Oui, c'est sûr, c'est clair. Je suis d'accord.
1: Déjà, quand on avait leur âge, nous, on jouait pas aussi bien. Hein. Et là, ils arrivent, j'imagine qu'ils sont gonflés de tutos et de je sais pas quoi, mais ça joue de tous les côtés.
0: Donc ça veut dire que c'est pas inné, le groove, en fait. Cette notion de groove, elle serait une acquisition?
1: C'est une obsession, le groove. Je pense que ça se bosse. D'abord, ça doit te traverser, ça doit te plaire. Il y a un truc d'être ensemble et en même temps de s'octroyer des libertés, de l'improvisation, mais de revenir à des moments, se regrouper ensemble. Et ça, le groove, c'est ça.
0: Oui, c'est ça.
1: On fait tout ce qu'on veut. Il y a des moments, paf, il faut qu'on soit vraiment ensemble. Ça veut dire qu'il faut s'écouter, ça veut dire qu'il faut s'entendre et qu'il faut s'attendre aussi. Donc,
0: mais en fait, chacun a son groove. Est-ce que quatre mecs qui groovent individuellement vont forcément groover à quatre?
1: Pas forcément.
0: Et ouais, c'est ça qui est extraordinaire.
1: C'est la magie du truc et tout. Les grands groupes, je te dis n'importe quoi, Police, Aerosmith, n'importe quoi, tu vois. Pour groover ensemble, il y a une espèce de petite magie comme ça, quoi, tu vois.
0: Et ouais, c'est ça. C'est ça qui est fabuleux, en fait. Quand tu sens à l'écoute qu'il y a cette magie qui opère, voilà, t'as pas besoin de plus, quoi.
1: C'est clair.
0: Tu te dis, bon, voilà, on envoie la pub.
1: Et en plus, on...

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11: Le nouvel album de FFF, You Scream, qui est le deuxième volet de leur retour discographique 20 ans après. Le premier était Ice Cream. Ils sont en tournée, évidemment. Nous avons le plaisir d'accueillir Marco Prince, qui sera avec ses copains le 7 octobre, par exemple, au Bikini à Toulouse. Le meilleur catering de France. L'Olympia le 11 novembre prochain. Et puis plein de dates, évidemment, avec ce premier extrait qu'on a, enfin, ce single, Y a toi, qu'on a écouté il y a quelques secondes. Sur cet album de FFF, il y a notamment ceci.

0: tout recommence avec cette façon d'aborder les thèmes contemporains, enfin, le vivre ensemble là par exemple, mm-hmm. et puis aussi le fait de dire qu'on a la mémoire courte, quoi, que finalement tout reprend et on n'oublie pas forcément les erreurs, on les change pas, tout recommence un peu à l'identique. Est-ce que c'est un peu ça l'idée?
1: C'est complètement ça l'idée. Moi je suis de la génération où on a vu arriver touche pas à mon pote, machin comme ça, et qu'on
0: on a touche pas à mon poste. Il y a un truc qui s'est passé.
1: Pas mal. On avait l'impression qu'on allait vivre ensemble heureux et dans l'amour et en France, quoi.
0: Ouais, ouais.
1: C'est pas exactement le cas en ce moment, donc du coup c'est pour ça qu'on est revenu, voilà.
0: Ouais, c'est ça. Il y a cette le groove, enfin pardon, le funk au départ est une musique d'engagement, c'est-à-dire qui porte des textes engagés ou plutôt une musique de smile uniquement.
1: Pour moi, c'est pas une nécessité de musique engagée. Ce qui est sûr, c'est que c'est une musique qui doit permettre de le lâcher prise. En tout cas.
0: Ok, d'accord. Alors, ouais. Ok. Il y a également ceci. Tu vas me traduire d'ailleurs.

0: parce que ça donne une autre orientation de musicale, parce que là on n'est pas dans le funk là, on est plus une espèce de métal, de rock plus dur quoi.
1: Ouais, c'est vrai, et là ça s'appelle Bouya dans les dom-toms.
0: Ça veut dire quoi?
1: Ça veut dire que c'est un
0: bordel.
1: Ça veut dire Bouya, c'est exactement, c'est le bordel, c'est le foutoir entre les femmes et les hommes, et c'est un truc, c'est en créole, la musique est en créole, c'est un morceau qui a été écrit par notre batteur Krichou Montieu qu'on embrasse.
0: Bah oui. On embrasse Nictus et Yarol Toupo aussi,
1: évidemment, et qui avait envie de parler de ce sujet-là, parce qu'en fait chez FFF, pour quand tu écris des chansons, c'est une espèce d'apprentissage de la démocratie. Donc on dit OK, on peut parler de ça, là les mecs te disent non, ça il craint ton sujet, vas-y, change de voilà, fais autre chose, et puis tu voilà. Sur celui-là, on était tous d'accord.
0: Ouais, c'est ça, puis l'expérience de groupe quoi, il faut renoncer quelquefois pour garder le groupe en vie,
1: bien sûr,
0: sinon
1: bien sûr,
0: pour pas qu'il explose. Il y a également ceci.

0: It's Revolution. Voilà, un morceau féministe, quoi, s'il en est.
1: Ah bah, Clit Revolution, c'est le morceau féministe.
0: Oui, c'est clair. On avait...
1: J'espère que c'était clair.
0: Oui, je te confirme. Il y a également ceci.

0: Dimitri Tikhovoy qui se tourne, qui s'enregistre entre Bruxelles, l'Angleterre, voilà, et qui vient de ces morceaux, vous avez, qui sont arrivés dans vos guitares, et voilà, entre vous, et qui ont pu permettre de faire deux albums, en fait.
1: C'est clair, c'est clair. On était parti pour faire un album, et faut pas nous chauffer, parce que sinon, on était parti pour un, on est revenu avec deux. Ouais. Voilà.
0: Dimitri, en fait, c'est le choix du réalisateur, il est toujours important. Il se fait à quel moment, le choix du réalisateur?
1: Écoute, au moment où on se dit qu'il va falloir qu'on fasse des choix et qu'il va falloir, par exemple,
0: qu'un
1: choisir
0: arbitre.
1: Un titre. Ouais, ouais, il faut quelqu'un. Non, mais il faut quelqu'un déjà qui ait du goût, en qui t'a confiance.
0: Eh oui.
1: Lui, moi, j'adore le travail qu'il a fait avec Placebo. J'adore le travail qu'il a fait avec Libertine. J'adore le travail. Bon, voilà, je vais pas nommer tous les gens avec qui il a travaillé tout
0: ça.
1: Mais ce qui était génial avec lui, c'est qu'en plus, c'est un Français.
0: Ouais.
1: Ce que les gens savent pas, c'est qu'il s'appelle Dimitri Tikhovoy et tout le monde pense que c'est un Anglais. En fait, c'est un Français. Ouais. Et donc, du coup, c'est intéressant parce que non seulement c'est un gros producteur, mais en plus, sur le langage et sur la langue, il comprend ce qu'on veut dire, vraiment. Tu vois, c'est pas juste, donc voilà.
0: Et ouais. Emma, c'est une démarche très à part, la démarche d'un groupe comme ça. Toi, ta jeune carrière,
2: ouais,
0: t'as pas encore permis d'avoir cette aventure-là,
2: peut-être. C'est vrai. C'est vrai. En même temps, ça me parle beaucoup.
0: C'est puissant quand on entend cette aventure humaine.
2: Parce que je trouve que la musique, c'est du partage. Donc, moi, je me monte toute seule sur scène et en même temps pas toute seule parce que j'ai mes musiciens.
0: Et bien sûr,
2: c'est une team, c'est mon réal, mon producteur, machin. C'est vraiment de la... Moi j'écris aussi, mais j'écris pas toute seule, j'écris aussi en équipe.
0: Oui.
2: Et je trouve que la musique c'est ça, c'est une notion de partage de qu'est-ce qu'on va raconter, comment on va le faire, et chacun donne ses idées et tout, et ça c'est intéressant.
0: Mais d'ego aussi, c'est-à-dire que quand dans un groupe, il y a forcément à un moment donné le problème qui se pose, c'est qui c'est qui est le chef, est-ce qu'il y en a un, ou est-ce qu'on arrive à faire sans chef, c'est quand même une micro-société qui doit perdurer, c'est jamais facile. Les Eagles ont été soumis à ça, tu penses
3: C'est un peu l'inverse de FFF, parlait de démocratie... dans le meilleur des cas.
0: Là-bas, il n'y en a pas chez Eagles.
3: Il y en avait au début, et puis ça a vite... Don Henley, qui est donc le batteur-chanteur qu'on entend sur Hotel California, et Glenn Frey, qui était son acolyte, qui est celui qui a créé le groupe, ont très rapidement, dès le deuxième album, forgé une sorte de partenariat d'écriture, un peu comme Lennon McCartney. Et puis surtout, ils estimaient que ce que les autres proposaient n'était pas au niveau des standards attendus.
1: Comme Lennon McCartney.
3: Exactement. Et pourtant, dans les Beatles, il y avait quand même un mec qui s'appelait George Harrison, qui n'était pas n'importe qui.
1: Ouais.
3: C'est complètement l'inverse, et ça a très vite mis l'eau dans le gaz, parce que quand il y a deux égos surdimensionnés qui écrasent les autres avaient aussi des égos surdimensionnés. Ils n'étaient pas juste là pour la photo. C'était des très bons musiciens, en plus. Ça donne des tensions et ça donne une implosion en 80 où deux mecs s'insultent sur scène
1: en live.
3: C'est l'intro du bouquin. Long Beach en 80, voilà.
0: Eagles, Life in the Fast Lane. Quelles sont tes influences, Marco? Tu t'inscris dans quelle lignée, si je puis dire, en fait, musicalement?
1: Écoute, les choses qui m'ont inspiré, elles sont assez larges. Moi, quand j'étais gamin, mes parents écoutaient de la musique afro-caribéenne, africaine, voilà.
0: Ouais.
1: Ensuite, quand j'ai commencé à pouvoir écouter des disques, c'était tout de suite de la musique américaine, ce qu'on écoutait à la radio. Voilà. Et en fait, je peux remercier mes petits camarades d'FFF de m'avoir fait une culture musicale plus large, parce que moi quand j'étais gamin, j'étais DJ dans une boîte qui s'appelle Palace, et donc j'ai fait je peux raconter une petite
0: blague.
1: Mon assistant, mon va chercher les disques, et vous pouvez demander, vous pouvez regarder, c'était David Guetta. ça fait toujours rire et tout, genre, je me rappelle, il a fait un truc qui était incroyable, il était à Paris, on est resté en contact, et on a fait le premier concert qu'on a refait à Paris, c'était au Bus Palladium, juste avant qu'il ferme. On a refait un concert au Bus Palladium et David était là. Et donc il me dit ouais, je passe, nanana, il vient et tout. Et il y avait mon fils avec tous ses potes et tout. Genre, ils ont passé le concert dos à nous, en train de regarder David Guetta, parce qu'ils ont eu une fois qu'il avait les cheveux longs encore. Et tout. Voilà, ça peut donner des trucs comme ça. Faut bien choisir ses potes au concert.
0: Ah, j'adore. FFF est dans le Soft Music avec ce nouvel album. Marco Prince est avec nous pour représenter ce groupe mythique. Et nous avons également le plaisir d'accueillir Emma. On va t'accueillir justement et t'entendre chanter en live, Emma. Oui. Après juste cette petite pause, tu vas nous interpréter Pitié, c'est ça, hein?
2: C'est ça.
0: Et on parle avec toi juste après dans le Loft Music, évidemment. À tout de suite, ne bougez pas.

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1: Elle s'appelle Elma, elle est dans le Loft Music comme Marco Prince pour FFF et le retour d'FFF, également Alexis H pour les 50 ans d'Hôtel California, le groupe Eagles, dans Eagles Life in the Fast Lane. Merci d'être avec nous. Emma, alors on en parlait, on va écouter ce titre et puis tu vas nous expliquer un petit peu ton parcours. Le titre s'appelle Pitié, c'est le combien tième alors d'extrait ou de...
2: Eh bien c'est album. Mon... 4e single, ouais. Et j'ai sorti un EP entre deux, donc j'ai sorti plusieurs titres.
1: Ouais.
2: Puis ouais, moi, ma vie elle a changé avec la Starac, donc là
1: et oui, c'est en 2024.
2: Un an et demi, on va dire, que je sors de la musique et que je la partage avec les gens, donc c'est assez fou.
1: Ouais,
2: chaque fois,
1: ouais.
2: Ça me fait toujours la même sensation de me dire, on bosse en studio pendant des mois. Et après, on sort la musique, et tu sais, la musique, elle t'appartient plus. C'est ça qui est beau, je trouve.
1: Mais oui, c'est ça. Et puis tu découvres tout ça, ouais. Du haut de ton jeune âge. On te pratique ici, d'ailleurs, les premières personnes qui viennent sont soumises à l'applaudissement de confiance avant le live.
2: Ok.
3: Bravo.
2: Merci.
1: Pitié, Emma dans le loft.

0: Gauthier. Voilà, un joli moment de live. Emma, dans le Loft Music avec ce nouveau single. Tu seras en concert au Trianon le 20 novembre prochain. La famille n'était pas trop tournée vers la musique, en fait?
1: Non, pas du tout. J'ai même eu des parents assez craintifs en disant « Mais c'est pas un métier, on connaît personne, tu vas pas y arriver, c'est trop dur. »
0: Tu as grandi où, pardon?
1: J'ai grandi en région parisienne.
0: Ok, d'accord.
1: Et
0: papa, maman, pas du tout dans la musique.
1: Tout.
0: D'accord.
1: Ouais, pas du tout. Et moi, j'avais mon rêve de petite fille en tête, me dire « Mais moi, j'ai envie d'être sur scène, j'ai envie de faire de la musique. »
0: Qu'est-ce qui a permis ce déclic? Tu as un jour, tu t'es retrouvé sur scène et tu t'es dit
1: quoi? Je crois que ça a toujours été là, cette passion, cette envie en moi.
0: Ouais.
1: Et ça a été nourri par la suite par des concerts, quand j'allais voir Matt Pokora en concert, par exemple.
0: D'accord.
1: Je voyais ce qui se passait dans la salle. Mm-hmm. C'est absolument dingue, les émotions qu'il arrive à envoyer aux gens et ce que les gens lui envoient. Je trouvais ça trop beau.
0: Et tu as vu d'autres gens comme Matt Pokora?
1: Beyoncé,
0: qui m'a
1: beaucoup inspiré.
0: Ouais, ouais.
1: Amel Bent aussi.
0: Ouais, ouais.
1: Là, j'ai vu Shaim, c'est l'époque, moi c'était Shaim, Amel Bent, Tal, Matt Pokora, Beyoncé.
0: D'accord.
1: J'ai grandi avec ces stars-là.
0: Et la Star Academy, donc, arrive un moment que tu as envie de tenter ta chance, c'est ça? Et
1: ouais,
0: tu candidates.
1: Ça reprend. Moi, je regardais quand j'étais petite, mais j'ai plus trop souvenir parce que c'était il y a longtemps.
0: Ouais.
1: Et quand ça a repris, la nouvelle génération, en fait, je me suis dit, mais j'ai trop envie de faire la Star Academy. C'est vraiment parce que j'ai jamais pris de cours de chant, j'apprenais dans ma chambre parce que mes parents m'avaient dit, c'est soit tu vas à la gymnastique rythmique et tu fais du sport, soit on te paye des cours de chant, on peut pas faire les deux. Et moi, j'avais besoin de me dépenser, donc j'ai choisi de faire de la gymnastique rythmique en club. Par contre, je chantais dans ma chambre et j'apprenais toute seule. Et je me suis dit, mais en fait, il faut que je fasse la Starac parce que c'est une école et ça va m'apprendre tout ce que je ne sais pas encore.
0: Et c'était à la hauteur de ce que tu pensais? Ça a été une vraie école,
1: très
0: formateur.
1: Bien plus, ouais.
0: J'ai une question. Marco, t'as été d'ailleurs juré, toi.
2: Ouais, j'ai été
0: excuse-moi,
2: juré.
0: Vas-y.
2: Non, mais j'avais une question. T'as commencé la Starac sans avoir jamais pris un cours de chant?
1: Non, j'ai jamais pris de cours de chant.
3: Putain, bravo.
0: Et puis, comme elle chante, si veut, comme elle chante.
2: Non, mais parce que c'est important que les jeunes filles et garçons entendent ça. Ça veut dire que chanter dans sa chambre, ça n'a pas de prix. On a toujours l'impression qu'il faut 20 professeurs et 20 trucs comme ça et tout ça. C'est hyper important d'avoir la foi déjà,
1: hein,
2: faut tout donner, je crois.
0: Ouais. Oui, je suis d'accord. Je suis d'accord. Alexis,
4: d'ailleurs depuis quelques années avec l'explosion de YouTube, tu as le mouvement de la bedroom pop qui a explosé, c'est quelque chose, ça a donné lieu à des carrières, ça a lancé des artistes
0: qui
4: aujourd'hui ils ont commencé par cumuler des vues sur YouTube et puis ils ont eu des contrats.
1: Moi, j'ai commencé comme
0: oser.
1: Ça, chercher des petits tutos sur YouTube, de piano, je m'accompagnais un petit peu. Et
0: mais là,
1: j'ai commencé
0: à chanter
1: comme ça.
0: Tu prends des cours maintenant ou toujours pas?
1: Non, je devrais. toujours important.
0: C'est pas ce que je voulais dire.
1: Non, je devrais, c'est toujours important, en vrai, parce que la voix, c'est un muscle, ça se travaille tout le long de sa vie. J'ai la volonté, en tout cas, de le faire.
0: Mais ce travail, il y a été quand même, même si t'as pas eu la conscience de travailler, t'as quand même vachement chanté.
1: J'étais passionnée, en fait. La musique, c'était un peu ma thérapie à moi, c'était libérateur, c'était vraiment ma passion. Donc je chantais et je voulais toujours faire un petit peu mieux. Puis je regardais sur YouTube mes chanteuses ou mes chanteurs préférés, comment ils arrivaient à placer leur voix, quelle vibe ils faisaient, et j'essayais de faire pareil. Et puis moi, ça me faisait du bien, j'aimais chanter, donc je me suis dit, j'ai envie que ce soit mon métier d'être sur scène et de faire des spectacles, quoi.
0: Eh ben voilà, t'y es arrivé.
1: Oui.
0: Marco, t'as été juré, toi, donc dans la Nouvelle Star.
2: Ouais, j'étais juré dans la Nouvelle Star.
0: T'as aimé?
2: J'ai adoré faire ça, je m'en rappelle quand Manu Curran m'a appelé, il m'a dit viens passer un an avec nous, je traînais un petit peu des pieds, et c'est vrai que c'était une période où je faisais beaucoup de musique de film, et donc j'avais pas vu venir le truc de radio, de télécrochet. Et donc je savais pas très bien où est-ce qu'il m'emmenait, mais on est potes depuis longtemps et je l'adore, et donc j'ai fait beaucoup de conneries avec Manu Curran à chaque fois, j'ai toujours dit oui.
0: Il est fragile pour les conneries.
2: J'ai fait beaucoup de conneries, il est fragile. Et donc je suis allé faire ce truc là et je me souviens de ma première journée à la Nouvelle Star. Je ne savais pas, les gens ne voulaient pas croire que j'avais jamais vu l'émission, et donc je savais pas ce qu'ils attendaient de moi. Du coup, genre, ils m'ont dit, je me rappelle, je me suis assis, puis on a commencé à écouter des gens, je regardais les Bah, je regardais, il y avait quand même Manœuvre, Lio et Manucure, que j'embrasse les trois évidemment, et qui sont des, ils sont des monstres de téloche, quoi. Tu vois, vraiment,
0: oui, c'est des
2: bêtes. Moi j'étais là, j'étais genre, qu'est-ce qu'ils font, qu'est-ce qu'on fait. Puis, bon, j'ai compris quand même.
0: Et t'as aimé,
2: j'ai adoré l'expérience. J'ai adoré ça.
0: Oui, monsieur, et puis vas-y Alexis.
4: Il y avait Yarol a été juré aussi.
0: Après moi. Le patron c'est lui, d'accord. Yarol c'est après.
4: Je me disais, si t'as pas regardé ton pote juré de la nouvelle star, mais en fait c'est venu après.
2: Non, c'est venu après. À ce moment-là, il était directeur musical de Johnny Hallyday. Tu vois Xavier,
1: petit artiste.
0: On peut pas tout faire. Parce que vous avez fait des trucs les uns les autres en dehors. Évidemment, il a réalisé des albums. Je pense à un de Zebda aussi qu'il a réalisé.
2: Oui, de Zebda aussi, ouais,
0: absolument.
2: Bien sûr.
0: Et puis toi, t'as fait plein de trucs. T'as été.
2: J'ai fait des musiques de films.
0: Ouais,
2: j'ai fait de la musique pour les Jeux Olympiques asiatiques, pour le championnat du monde de rugby. J'ai fait l'hymne. Des trucs, c'était génial. Je connaissais rien au rugby. J'aime bien.
0: Je connaissais.
2: Rien au rugby.
0: Ah,
2: je connaissais.
0: Bon, je préfère.
2: Rugby.
4: Tu parles à un Toulousain, là.
2: Bah, je sais bien.
0: Radio de rugby, quand même.
2: Attends. Je connaissais rien au rugby et on m'a emmené à Cardiff, un truc, dans plein d'endroits du monde pour voir des matchs de rugby. Et moi, il y a un truc que j'aimerais bien dire aux gens. Allez voir des matchs de rugby en vrai. Quand les mecs se mettent des taquets, le bruit des corps qui se rendent dedans, tu ne peux pas imaginer. Moi, je serais réalisateur de rugby. Je mettrais des micros partout. C'est incroyable. C'est incroyable.
4: Des fois, à la télé. Aussi, hein, je suis en un plaquage de Chabal contre un néo-zélandais à une époque.
0: T'as vu qu'il se rappelle de rien, Chabal, tellement il a pris des trucs.
4: Oui, c'est malheureux d'ailleurs.
0: C'est quoi le sport rugby? Non, ça me dit rien.
4: C'est un vrai problème qui commence à être relayé par les sportifs de haut niveau. Mais
0: les mecs
4: à
0: 70
4: barreaux,
0: ils sont démolis complets.
2: Je voudrais juste faire un petit coucou à mon neveu qui est au Racing en rugby, Roméo Prince Ponce. Je t'embrasse.
0: Trop bien. Il joue Racing en première.
2: Putain,
0: à quel poste il joue?
2: Laisse-moi tranquille.
4: D'accord. Il va falloir bosser.
0: Tout ce que je sais, qu'il se fait 1m90 et 200 kilos.
2: Et qu'il prend des taquets et qu'à chaque fois qu'il fait des matchs, on est là genre. Ah, non, c'est horrible.
0: Bon, t'aimes le rugby, mais bon, il faut encore que tu travailles. C'est ça. Les amis, nous pratiquons ici le quiz trompette. C'est-à-dire que vous allez deviner les chansons que je vous joue. Je vous en fais une et on fait la pause et après vous concentrez pour la suite. Ceci, par exemple, est-ce que ça vous parle? Le premier qui c'est tape sur la table. On n'a pas de buzzer, c'est trop cher.
4: Attention. Phil Collins.
0: Oui, mais le titre. Attends, le titre.
4: Another Day in Paradise.
0: Mais oui, joli. Tu as gagné un livre d'Alexis. Tu rigoles, je te l'offrirai, tu te le dédicacerais tout à l'heure.
4: C'est un des plaisirs coupables, Phil Collins.
0: Ah, mais oui.
4: J'avoue.
0: Ah, bah, tu vois. Voilà.
2: Ah,
0: j'ai pas fait exprès, hein. Ça, voyons, attends. C'est ça. Alors, ceci, pareil. Deuxième choix.
2: Et si tu n'existes pas,
0: Jodassin, super. Vérification.
1: C'est vraiment nul au blind test, moi.
2: N'existez pas.
4: C'est beaucoup de pression, blind test.
1: C'est ça, c'est le stress. Du coup, je réfléchis. Non, j'allais, c'est ça.
0: Marco Prince, je t'offre le disque de FFF. Putain, je le voulais tellement. Ça s'appelle Ustream. Tu vas pas t'ennuyer. Le troisième, c'est juste après la pause, les amis. Dans ce Loft Music qui reçoit FFF, qui sont en concert. Notamment à l'Olympia à Paris avec Joe Dassin. C'est original de parler des faits
2: le 11 novembre avec Joe Dassin.
0: Le groove de Joe Dassin, FFF à l'Olympia, donc le 11 novembre prochain. Emma et Alexis H sont là, on les retrouve juste après ça.
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0: Elle s'appelle Emma, elle est dans le Loft Music, elle sera en concert au Trianon le 20 novembre prochain, révélée lors de la 12e saison de la Star Academy. Son nouveau single s'appelle Pitié. Nous sommes également en compagnie de Marco Prince de FFF. Cette tournée sera le 7 octobre au Bikini des FFF et notamment à l'Olympia le 11 novembre. L'album, ça s'appelle You Scream, c'est le deuxième volet et il est dans mes mains. Et puis nous allons parler de Eagles avec Alexis H, mais il faut trouver le troisième morceau. Et là, Emma a une pression de dingo.
1: C'est pas que... gagné 0 points.
0: Ouais, repartir Fanny, ce serait pas bien.
2: Ceci, ah, on dit rien.
0: Ceci, bah, c'est super connu.
2: Ah, ah, oui, oui. Ah là, je sais. Ah, oui. C'est un groupe anglais.
4: En plus, le nom a été mentionné tout à l'heure.
2: Ouais.
1: C'est super en tout cas. C'est super.
2: Ça
1: c'est
2: revient, super. C'est vérification de police.
4: Eh oui.
0: Oh, mais non. Emma. C'est parce que je joue mal, Emma, je le sais.
1: Voilà. Non, c'est pas vrai.
0: Mais si,
1: je manque peut-être un peu de culture, mais je vais me rattraper. Mon père, il va m'engueuler.
0: Hein. Alors, le problème, c'est que j'en ai plus, là. Non, on peut plus, je te sens rattrapé, j'en ai plus. On en a un autre. Vas-y, dis-moi dans le casque, s'il te plaît. Non, c'est trop. C'est pas... Non, arrête. Lui, il joue ça. Non.
4: Trop compliqué.
0: Joue Bohémienne Rhapsody.
2: Joue le solo de California. California.
0: Il dit oui. Mais tu peux le jouer, je l'ai dans l'ordi, il me dit. C'est bon. Écoute, non, ça fait un point partout, tout le monde a gagné, c'est un peu l'école des fans.
1: Tout le monde a gagné. C'est pas très grave.
0: Les amis, Eagles, donc tu as fait des choix, mon cher Alexis, de titres qui vont te permettre de nous raconter un peu Eagles. Par exemple, tu as choisi un titre de 1972 qui s'appelle comme ceci. Il s'appelle comme ceci. Ça me dit un truc.
4: Ouais, c'est leur premier gros tube.
0: Ouais,
4: leur premier gros tube.
0: C'est
4: resté un de leurs morceaux phares du catalogue, qui joue à tous les concerts. Et c'est vraiment, je l'avais choisi parce que c'est un morceau qui, pour le coup, symbolise vraiment ce qu'étaient les Eagles au début du groupe, c'est-à-dire une fusion de rock et de country, donc country rock, tout simplement, qui était, qui explosait complètement à l'époque à Los Angeles et sur la côte californienne. Donc soit des musiciens de country qui se mettaient à jouer du rock, soit des musiciens de rock qui commençaient à incorporer dans leur musique des éléments country, soit par les instruments, voilà, etc. Pédale steel guitare, banjo, mandoline, etc. Les Beatles ont mis de la country dans leurs chansons déjà au milieu des années 60. Hein.
0: C'est ça, bien sûr.
4: Mais c'est sûr qu'à l'époque c'était balbutiant et quand les Eagles arrivent au début des années 70, le mouvement est en pleine explosion et eux ils en font un truc en fait commercial. C'est vraiment ça qui a fait qu'ils ont explosé. T'avais des groupes de country rock type Poco, Flying Burrito Brothers, qui sont aujourd'hui connus des amateurs, mais pas vraiment en
0: du
4: dehors.
0: Du public,
4: qui faisaient des très bons disques, mais qui ne vendaient pas, en fait. Glenn Frey écoutait ces disques, il les trouvait bons, il trouvait qu'il y avait des bonnes compos, etc. Mais il disait, la production nous plaisait pas trop, le son était pas terrible. Et moi, je voulais les meilleurs musiciens, des mecs qui peuvent chanter. Que dans Eagles tout le monde pouvait chanter, en tout cas au début, et il y a des mecs qui savent écrire des chansons. Et ils gravitaient surtout dans une communauté de musiciens qui était assez incroyable. À Laurel Canyon, t'avais Johnny Mitchell, Jackson Brown,
0: c'est fou.
4: Crosby, Stills et Nash, j'en passe, c'était la folie quoi.
0: Tu es journaliste, je vois ça sportif et musical.
4: Alors, sportif, c'était avant.
0: Tu aimes quel sport toi du coup, non?
4: J'aime tous les sports.
0: D'accord.
2: T'aurais dit du rugby. Si
4: je
2: veux.
4: Moi,
2: ta place sur le rugby.
4: J'ai suivi avec intérêt le tournoi, évidemment.
0: Non, mais ne vous justifiez pas, c'est pas grave. Mais FFF, c'est quand même le lien au foot avec Fédération Française. C'est lié au foot ou pas?
2: Non, en fait, quand le nom FFF est né, Fédération Française de Funk, est né un jour autour d'une piscine où on avait fumé des cigarettes des jours heureux. Et on avait 20 piges et on cherchait le nom du groupe. Je sais que un des noms auquel vous avez échappé, c'était les 4 amis, par exemple.
4: Ah ouais.
2: Et il y a quelqu'un autour de la truc a commencé à dire, je balade la main, quelqu'un a dit Fédération Française de Funk et on a rigolé pendant une après-midi. C'est Fédération Française et de Funk grâce à la cigarette des jours heureux. Et du coup, comme quoi, il faut pas faire n'importe quoi en dessous.
0: J'adore parce que ça reste. Le titre est terrible, quoi. Enfin, voilà, c'est, ça mais marque.
2: Et c'est fou parce que ça nous a ouvert les portes à l'étranger de dingue. Les mecs, ils disaient, il y a une fédération de funk en France. Et on a tourné incroyablement comme ça.
0: Mais d'ailleurs, il y a un funk français, véritablement, à part vous, qui l'incarne. Est-ce qu'il y avait d'autres exemples avant vous? Est-ce qu'il y a un son français de funk, en fait?
2: Alors, il y a des gens qui disent que Martin Circus était un petit peu dans ces trucs-là, en vrai. Il y a des gens qui disent que le Big Bazar et les trucs étaient un petit peu dans ces trucs-là, un peu d'accord. Brésilien, machin comme ça. Nous, ceux qu'on a connus de notre époque, il y avait Sinclair, il y avait Malkan de Family, il y avait pas mal de groupes à cette période.
0: Oui.
2: Quand même qui faisait ce genre de musique là quand
0: parce
2: même.
0: Parce qu'il naît où le funk en fait? Ah non, mais quel est le berceau du funk?
2: Le funk c'est les États-Unis. C'est la musique, c'est du blues et de la soul. C'est du blues et de la soul. Ouais. C'est vraiment le berceau. On va dire que le grand-père de tout ça c'est entre James Brown et Jimi Hendrix. Ouais, voilà, ça se passe là.
0: Ouais, c'est ça. Avec cette façon de jouer directement, ça l'a fait entre vous. Il y a pas eu besoin d'aller chercher quelqu'un d'autre de l'un des membres du groupe, ça de suite
2: Non, le groupe s'est pas fait tout à fait naturellement, c'est-à-dire qu'au départ on avait commencé avec Nicolas Babi, Nictus et deux autres potes qui sont plus dans le groupe et tout ça, qui avaient des problèmes avec les cigarettes des jours heureux, mais un peu trop. Et il y a des moments quand tu essaies de faire un groupe, il faut faire des choix un peu sérieux quand même. Ça se bosse. Il y a pas de secret. Tous ceux qu'on adore, c'est des bosseurs. Il y a pas de.

0: Desperado, oui.
1: Ah, c'est Desperado, pardon, oui, c'est One of These Nights.
0: C'est après, voilà.
2: Ouais, absolument.
0: Ça, c'est Desperado, c'est ouais. Un peu le, je l'ai choisi parce que c'est le, un peu le premier, je dirais, grand moment de Don Henley au chant.
2: Oui.
0: Il avait chanté déjà sur le premier album, mais cette chanson qui est devenue, qui n'est jamais sortie en single, mais qui a connu, on va dire, un deuxième succès parce que Linda Ronstadt, qui était une grande amie des Eagles, l'a reprise en 74. Et en fait, ça a vraiment décollé pour cette chanson à ce moment-là. Mais c'est une chanson qui est jamais sortie en single et qui est devenue un, bah, pareil, un autre classique du groupe en concert. Ils clôturent quasiment tous leurs concerts avec cette chanson. Et Don Henley l'a enregistrée en Angleterre. Donc c'est là où ils ont enregistré le deuxième album, à Londres, dans un grand studio avec un orchestre. Et il avait un peu les miquettes, il était très intimidé. Lui n'est pas du tout satisfait de cette version. Il trouve qu'il aurait pu faire mieux. Bon, c'est un gros perfectionniste, donc ça se comprend. Mais moi, je la trouve très belle. C'est une super balade et c'est aussi un morceau qui est le premier justement de ce fameux partenariat dont on a parlé tout à l'heure avec Glenn Frey quand ils ont commencé à écrire des chansons ensemble. Un partenariat qui fait qu'à la fin, bah, l'un commençait une phrase et l'autre la finissait. Ça, mais... On en était là à la fin. C'était vraiment une symbiose totale.
1: Le livre s'appelle Eagles Life in the Fast Lane aux éditions Le Mot et le Reste. Il est signé Alexis H. Merci d'être passé nous voir, Alexis, pour parler de ce groupe emblématique Eagles qui célèbre en fait les 50 ans d'Hotel California cette année en 2026. C'est bien ça.
0: C'est ça.
1: Absolument.
0: Et également les 50 ans de leur best-of, leur premier best-of, qui est le disque le plus vendu aux États-Unis.
1: Ah, 40, voilà.
0: 40 millions d'exemplaires.
3: Ouais. Voilà. Plus que Thriller de Michael Jackson.
0: Voilà, aux États-Unis, plus que Thriller.
3: En,
0: pas
3: ouais,
0: pas
3: en
0: au
3: physique.
0: Niveau mondial,
3: non,
0: voilà.
3: En physique.
1: Ça donne une idée de la puissance du truc. Quoi.
0: Oui, oui, c'est du solide.
1: Merci Alexis d'être passé.
0: Merci à toi,
1: Emma, d'être passé nous voir également. Tu seras en concert au Trianon le 20 novembre prochain. Ton nouveau single s'appelle Pitié. Et on te souhaite une très très belle route. Voilà,
4: tu sais
1: où nous trouver. Hein.
4: Allez,
1: salut Emma, merci beaucoup. Et notre Marco Prince national avec FFF et les copains du groupe qui sont sur les routes également avec cet album, le 7e You Scream, suite de Ice Cream et le Bikini de Toulouse le 7 octobre et l'Olympia de Paris le 11 novembre prochain. Et puis évidemment, des dates partout en France. Merci mon cher Marco d'être passé nous voir.
3: Merci à vous Radio Sud.
1: Et merci à toute l'équipe du Loft Musique, Nicolas Judé à la prog, Anthony.
3: Merci les gars.
1: La réalisation et également Erwin à l'accueil de ce magnifique Loft Musique. Merci à tout le monde. Rendez-vous la

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2: Bonsoir à tous. Édouard Philippe lance sa campagne présidentielle pour 2027. L'ancien Premier ministre réunissait les cadres de son parti Horizon cet après-midi à Reims. Il a annoncé la formation d'une direction collégiale de la campagne, composée du maire d'Angers Christophe Béchu, de l'eurodéputé Gilles Boyer et de la députée Marie Guévenoux. Il a aussi annoncé un grand meeting le 5 juillet à Paris du côté de l'Adidas Arena. Dans l'actualité politique encore, un autre ancien Premier ministre, Dominique de Villepin, reconnaît une erreur. Interrogé par Le Monde aujourd'hui, il estime qu'il n'aurait pas dû accepter deux statuettes reçues en cadeau lorsqu'il était ministre des Affaires étrangères. Notamment payées par l'ancien président du Burkina Faso, Blaise Compaoré, elles sont estimées à 125 000 euros, une affaire qui avait été révélée par l'émission Complément d'enquête. Les cinq passagers français du navire Ondus sont arrivés dans l'Hexagone. Ils ont décollé de Tenerife vers 11h après avoir été évacués de ce bateau de croisière touché par un foyer d'antivirus, un virus rare qui a causé la mort de trois passagers. Les cinq Français sont asymptomatiques. Une période d'observation à l'hôpital puis d'isolement à domicile les attend. Nouvelle évasion du centre de rétention administrative de Paris-Vincennes. Quatre étrangers en voie d'expulsion ont pris la fuite par les toits la nuit dernière. 10 autres avaient déjà mis les voiles fin avril en empruntant une trappe de désenfumage. Au Moyen-Orient, l'Iran a transmis sa réponse à la proposition américaine visant à mettre fin à la guerre. Annonce aujourd'hui de l'agence de presse d'État iranienne. Une réponse centrée sur la fin de la guerre et la sécurité maritime, indique ce média sans donner plus de précision. Le football, le Paris Saint-Germain a l'occasion de prendre 6 points d'avance sur Lens en tête de la Ligue 1 à 2 journées de la fin, ce qui permettrait aux Parisiens d'être quasiment assurés d'être champion de France. Le PSG reçoit Brest à 21h. Dans le même temps, match de haut tableau entre Lille et Monaco. Lyon de son côté joue à Toulouse et Marseille accueille le Havre. Et puis il n'y a plus de Français au Masters 1000 de tennis de Rome après le forfait d'Arthur Fils et Hugo Humbert qui est sorti du tournoi au 3e tour. Bonne fin de journée à notre écoute.
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0: Ah, chers amis IS et IES de Sud Radio, imaginez vivre un petit tour du Mont-Saint-Michel en ULM, les châteaux de la Loire en autogire, un survol du cirque de Gavarnie, une approche du Mont-Blanc dans le doux vembrissement d'un de ces avions de tourisme qu'on dit petits, mais qui sont les plus sûrs au monde. Ou même, toujours dans une tempête de ciel bleu, le simple survol de nos belles forêts, de nos campagnes, de nos villages, qui demeurera gravé dans vos mémoires comme l'expérience immersive la plus extraordinaire de vos vies, et la transformer peut-être. Mais pour cela, il vous faudra battre en brèche quelques idées reçues et pensées limitantes. La première, c'est que le monde de l'aviation, dite de loisirs, est un univers à part et de passionnés coincés dans leur bulle et qu'on n'ose pas aller déranger. Il vous suffira alors d'aller pousser la porte d'un de nos 600 aéroclubs présents partout sur le territoire. L'entrée y est libre et gratuite et de vous inscrire à un baptême de l'air, par exemple. Ensuite, vous y rencontrerez des hommes et des femmes désireux de vous faire partager et vivre, même le temps d'un vol, leur passion. C'est aussi simple que ça. Tous les jours, des centaines d'avions décollent partout en France dans un ballet aérien incessant assuré par une armée de bénévoles et de professionnels qui ont chevillé au corps l'amour de leur machine, le respect des procédures et des règles, de l'art du pilotage et bien sûr de la météo pour assurer une sécurité de vol maximum. Et oui, il y a tout un monde qui s'envoie en l'air tous les jours dans un de nos 450 aérodromes répartis sur tout le territoire. Une densité incroyable qui place la France sur le podium mondial des pays les mieux dotés. Alors donc, c'est aussi pour ça, c'est vrai, que la Fédération française aéronautique est la plus grande fédération de pilotes privés en Europe et deuxième au monde, et que le jour de sa grande fête annuelle approche et que partout en France nous y sommes conviés. Il paraît aussi que si le monde de l'aviation légère se porte aussi bien dans notre pays, c'est parce que personne ne reste indifférent à son immense beauté vue du ciel, et aussi ça, c'est ce que nous allons découvrir dans cette émission.
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0: Et les ambassadeurs de l'aéronautique, du monde aérien, de l'aviation de tourisme qu'on appelle légère, sont autour de cette table. Nous avons réuni Kevin Dupuche, président de la Fédération Française Aéronautique et pilote de ligne. Bonjour Kevin.
4: Bonjour Christophe, bonjour à tous.
0: Olivier Dupont est là, directeur de l'aérodrome de Niort et instructeur pilote. Bonjour Olivier.
5: Bonjour Christophe, bonjour à toutes et à tous.
0: Niort dans les Deux-Sèvres, attention hein.
5: C'est bien ça, il ne faut pas se tromper.
0: Je suis du Maine-et-Loire, je ne suis pas loin, je passerai vous rendre visite. Alexandre Garcia-Guenca, il est un petit peu plus loin, il est pilote de ligne et président de l'aéroclub basque. Vous êtes où Alexandre?
6: Écoutez, on est à Anglette avec l'aéroclub basque dans notre magnifique région
4: qu'on prend du plaisir à survoler tous les jours.
0: Absolument. Et le témoignage précieux est là aussi. Il s'appelle Clément Duron. Il a 18 ans. Il est en BUT, comme B comme Brigitte. Hein. Comment on dit dans l'aérien, on dit comment ?
6: Bravo.
0: Bravo, bah oui, bravo. B comme bravo, BUT à Blagnac, dans la Haute-Garonne. Bonjour Clément.
5: Et bonjour Christophe, et bonjour à tous.
0: On va écouter attentivement votre témoignage, Clément, parce que ce qu'on a envie dans cette émission, c'est de donner aux gens envie d'aller pousser la porte des aéroclubs, notamment les jeunes, pour peut-être faire une carrière, mais surtout pour prendre connaissance et pied avec les gens de l'aérien et du tourisme de loisirs. Kevin, un petit rappel rapidement de notre physionomie. Pourquoi on a autant d'aérodromes? On en a un tous les 50 kilomètres en France.
6: Bah, c'est historique en fait. Hein. La France est quand même le berceau de l'aviation depuis la nuit des temps, depuis le début, hein, puisqu'on a eu les premiers aéroclubs, ils avaient plus de 100 ans. Les frères Wright qui ont débuté leur premier vol, les Américains en France, du côté de Pau aussi. Et donc voilà, bah c'est culturel en fait, c'est l'héritage que l'on a, donc 450 aérodromes répartis sur notre territoire français, aussi bien métropole qu'ultramarin, et bah voilà, c'est vraiment une...
0: C'est très vivant, ouais, c'est très vivace. Ouais. Est-il vrai qu'il y a 45 000 licenciés ?
6: Oui, même un peu plus. Si on prend même 45 000 au niveau de la Fédération Française Aéronautique, si on prend l'intégralité des autres fédérations, donc l'ULM, le planeur, etc., on atteint 140 à 150 000 licenciés au total. Oui.
0: Est-il vrai aussi qu'il y a 2500 avions disponibles, toujours prêts à partir en France ?
6: Toujours.
0: Tous les matins ?
6: Tous les matins.
0: Incroyable. Combien d'instructeurs pilotes ?
6: 2200.
0: 2200,
6: ouais.
0: Qui sont évidemment répertoriés dans la fédération. Donc c'est vrai, tout à l'heure, 600 aéroclubs, 450 aérodromes, 42 000 pilotes. Oui. Et des instructeurs pilotes qui sont... Sont-ils tous professionnels ou bénévoles ?
6: Non, alors on est tous bénévoles. On a peut-être un cursus professionnel, bien sûr, dans le pilotage ou dans le milieu de l'aviation. Mm-hmm. Mais dans la 90%, un peu plus de 90% de nos instructeurs dans nos associations sont totalement bénévoles, donc veulent transmettre leur passion. Et c'est ça aussi qui fait qu'on a une aviation légère qui est très accessible en France, puisque de fait qu'on a beaucoup de bénévolat, ça aide aussi pour le tarif. Donc c'est moins élevé aussi. Mm-hmm. Et c'est ça aussi qui est bon, parce que c'est de la transmission de valeur. Donc nos instructeurs sont là pour transmettre, pour donner. Moi, je suis également instructeur, donc on donne du temps pour faire partager notre passion et la transmettre vers des plus
0: jeunes. C'est vraiment une histoire de passionnés.
6: Ouais, totalement. Hein,
0: c'est
6: totalement.
0: Vraiment des gens qui sont passionnés et qui vivent vraiment pleinement leur passion et qui veulent la transmettre aux autres. C'est vrai, ce qu'on disait en préparant cette émission, ça coûte moins cher qu'une heure de jet ski.
6: Oui, actuellement il y a peut-être le prix du carburant qui bouge un peu, mais sinon sans cette variable là, oui on est sur des tarifs, on a un support mécanique mais qui coûte pas si cher que ça, puisque grâce aux associations on a des tarifs qui sont assez accessibles. Ouais.
0: Mmh. Clément Duron, 18 ans, en BUT à Blagnac en Haute-Garonne. Alors vous avez commencé un jour dans le domaine de l'aérien, vos parents n'étaient pas spécifiquement des pilotes d'ailleurs, et puis vous avez eu un déclic sur un vol, c'était Paris-Bordeaux je crois.
5: Exactement, c'était ça. C'était
0: Qu'est-ce qui s'est passé ce jour-là? Oui.
5: Oh, écoutez, c'était magique. Ben, depuis toujours, je me suis quand même toujours un peu intéressé à l'aéronautique, les avions qui passaient au-dessus de moi. Et puis, mes parents m'ont fait une belle surprise lors du vol Bordeaux-Paris. Ils avaient demandé au pilote si je pouvais, via un contact, faire le vol Bordeaux-Paris dans le cockpit. Et ça s'est réalisé. Et puis, c'est vraiment à ce moment-là que je me suis dit, mais c'est sûr, c'est vraiment ça que je veux faire de ma vie. C'était top.
0: Et c'était quoi, la découverte du paysage, la France vue du ciel, c'était l'univers technologique?
5: Tout, même en passant surtout aussi par le pilotage, c'est vraiment le plus beau bureau du monde. Enfin, c'est quand on a la passion, je pense que les pilotes ici présents le reconnaîtront. C'est quand même quelque chose de magique, pouvoir tout le temps voler. C'est-à-dire que même s'il pleut, il fait pas très beau, c'est pas grave. 30 secondes après, on voit le soleil tous les jours, et puis c'est super. Et puis la passion du pilotage, c'est voyager, piloter, et puis même permettre aux gens de pouvoir aller au travail, voir leur famille, c'est aussi un rôle que peu le voient, mais moi je vois plutôt aussi dans cette partie du métier, quoi.
0: Ouais, c'est cool. Et en plus, on voit que vous portez des lunettes, donc première idée reçue, on peut avoir des lunettes et piloter. Ça, c'est un truc, les gens nous disent, non, je pourrais pas piloter, je porte des lunettes ou des lentilles. Mais non, c'est faux, Kevin.
6: Oui, totalement. Il y a des conditions médicales qu'il faut respecter. Après, effectivement, pour du pilotage privé ou même du pilotage commercial, on peut avoir des lunettes avec certaines corrections. Alors, bien sûr, si on a... de dixième ou beaucoup moins, ça marche pas. Mais si on a des corrections et on arrive à un certain niveau de correction, ça marche bien. Donc oui, c'est une idée reçue. On peut piloter avec des lunettes. Il y a aucun problème à ce niveau-là.
0: Olivier Dupont, directeur de l'aérodrome de Niort, instructeur pilote également. Alors Niort, on rappelle que c'est à 80 km de Poitiers, 60 de La Rochelle. C'est une très belle région à survoler, comme toutes les régions de France d'ailleurs, vue du ciel. La France est magnifique. Vous vous trouvez au milieu d'une ligne verticale Nantes-Bordeaux et vous avez trois pistes, dont une en dur qui vous permettent d'accueillir de l'aviation d'affaires. Et votre petit aérodrome, il turbine grave depuis des années.
7: Tout à fait. Je me sens obligé de vous préciser tout de même que nous sommes à quelques encablures de notre beau marais Poitevin, deuxième zone humide de France, après la Camargue, bien évidemment. Sûr. Et en effet, on a l'avantage d'avoir un aérodrome d'aviation générale qui nous permet d'accueillir toute activité qui n'est pas de l'activité commerciale régulière. Donc, bien évidemment, nos collègues Alexandre et Kevin, eux, travaillent sur des aéroports plus conséquents. Et nous, on accueille toute autre activité que sont les vols d'aviation d'affaires, les missions de service public et, bien évidemment, les vols d'aéroclubs, les vols de tourisme.
0: Alors, vous, petite particularité, l'aérodrome est géré par vous et la mairie, vous êtes donc vous travaillez pour la mairie, et votre souci premier, vous, dans votre esprit, c'est que le citoyen puisse venir librement, régulièrement, comme il souhaite, sur cet aérodrome en poussant la porte.
7: C'est exactement ça. Très souvent, nos aérodromes ont une connotation de zone réservée à des gens prétendument riches ou bien préservés ou bien protégés. C'est pas du tout le cas. Aujourd'hui, nos infrastructures sont payées par le contribuable via les impôts, et donc il faut que ces gens puissent accéder à nos activités et à nos sites. Et c'est ce qu'on s'efforce de faire sur l'aérodrome de Niort-Marais-Poitevin, mais dans bien d'autres endroits en France, avec l'aide de la Fédération française aéronautique, en mettant en place des aires d'accueil du public, des endroits où clairement on dit aux gens: ici, vous pouvez venir, vous installer, l'accès est gratuit, le stationnement est gratuit, vous pouvez profiter des activités aériennes d'une manière entièrement gratuite, ce qui, par les temps qui courent, je pense, devient de plus en plus rare, et donc vous êtes les bienvenus.
0: Alors ça, c'est une bonne idée de sortie pour celles et ceux qui nous écoutent le dimanche en famille, d'aller pousser la porte d'un aéroclub pour voir les avions au décollage, de parler avec des pilotes, de prendre contact avec ce monde aérien qui est finalement très très accessible. Hein. Vous vous la pétez pas quand même, Kevin, dans l'aérien. Dans les années 60-70, pilotes, c'était waouh.
6: Ouais, on va toujours retrouver peut-être quelques-uns qui vont être un peu...
0: Ça,
6: c'est comme partout.
0: C'est comme partout.
6: Mais non, mais en fait, on est accessible. C'est ça qui est important. Un aérodrome, c'est aussi un lieu de vie, comme disait Olivier, ça c'est important. Et il faut aussi casser certaines idées reçues. Un aérodrome, c'est aussi une zone verte, une zone bio.
0: Bien sûr.
6: Va retrouver des espèces protégées de faune et de flore qu'on ne trouve pas ailleurs. Parce que quand vous arrivez sur un aérodrome, effectivement, on ne va pas pouvoir s'approcher de la piste, on ne va pas pouvoir piétiner aux alentours de cette piste. Donc il y a plein d'espèces qui sont protégées, qui viennent nicher sur nos aérodromes. Et Niort est un véritable exemple aussi là-dessus, sur cette préservation de la biodiversité. Et on a fait ça, nous, des études sur maintenant à peu près 70 aérodromes en France, et on trouve de tout. On trouve des espèces protégées, des espèces en voie de disparition qui viennent nicher sur les aérodromes parce qu'ils sont protégés. Donc l'aérodrome, c'est un lieu économique de développement et de pouvoir survoler le territoire, mais aussi un lieu de préservation de la biodiversité. C'est très important.
0: Absolument.
6: À l'heure actuelle.
0: Et c'est bien de signaler. Ouais. La grande fête, c'est quand?
6: Alors c'est le week-end de Pentecôte, 23, 24 et 25 mai. Donc 600 aéroclubs qui vous ouvrent leurs portes pour vous faire découvrir leurs activités.
0: Ça, c'est génial. Ouais. On note cette date. On la redit encore une fois. On va la redire 15 fois pendant l'émission.
6: Allez, 23, 24 et 25 mai, 600 aéroclubs vous ouvrent leurs portes.
0: Bravo. Et ouais, tout à l'heure, on va écouter Alexandre Garcia-Guenca, pilote de ligne et président de l'aéroclub basque, qui va nous raconter aussi son parcours, comment il a commencé à 14 ans et comment maintenant il est aussi pilote de ligne Air France comme vous, Kevin.
6: Oui, tout à fait.
0: Et puis, on va continuer à découvrir ce monde de l'aérien, de que je vous engage, chers amis auditeurs et auditrices, à aller voir. Ces gens ne mordent pas, ils sont sympas et en plus, ils sont des passionnés. À tout de suite.
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0: Nous sommes en découverte du monde de l'aéronautique en France, de ce monde de ce qu'on appelle, Kevin, l'aviation légère. Hein.
6: Oui, tout à fait.
0: Aujourd'hui, l'aviation légère avec la Fédération française, et nous sommes avec Kevin Dupuche, président de la Fédération française aéronautique et pilote de ligne également. Où ça on peut le dire. Hein.
6: Oui, bah, compagnie nationale, Air France, sur long courrier.
0: Olivier Dupont, lui, est directeur aérodrome Niort et instructeur pilote. Nous sommes aussi avec Alexandre Garcia qui est pilote de ligne et président d'un club basque. Et notre petit dernier, c'est Clément. Clément Duron, 18 ans, un BUT, attention, à Blagnac, dans l'Haute-Garonne. Et Clément, il a commencé par un BIA. Qu'est-ce que c'est qu'un BIA, Kevin?
6: Alors le BIA, c'est le brevet d'initiation aéronautique. C'est un examen qui est organisé tous les ans par l'éducation nationale. Donc il y a des sections dans les collèges et dans les lycées où les jeunes peuvent découvrir par une formation théorique
0: Combien d'heures?
6: C'est une quarantaine d'heures qu'on fait durant l'année scolaire. Donc c'est une option facultative, c'est du périscolaire. Hein, donc les jeunes s'engagent là-dedans, et donc on va découvrir de la réglementation, comment l'avion vole, la météo, des principes du vol, plein de choses qui sont liées aussi à ce qu'ils font au lycée ou au collège. Donc c'est relié avec les maths et la physique. Et à l'issue donc de cette formation, ils ont un examen qui est organisé par l'Éducation nationale, et ça leur donne un brevet d'initiation aéronautique quand ils l'obtiennent. Et ça, ce brevet d'initiation aéronautique permet aussi, nous on est en lien avec l'éducation nationale, pour proposer en complément de cette formation théorique, des vols de découverte pour ces jeunes, pour qu'ils puissent mettre en pratique ce qu'ils ont appris au niveau de la théorie. Et ça marche bien, et Clément en est l'un des exemples.
0: Il paraîtrait, la légende dit que Clément aurait eu 20 sur 20 à son BIA. Attends, ça va. C'est ça, Clément?
5: Exactement, oui, j'en suis fier, c'est vrai.
0: 20 sur 20, ça représente quoi pour celles et ceux qui nous écoutent? D'ailleurs, garçons et filles, hein,
6: ah oui.
0: On adorerait d'ailleurs voir plus de filles dans l'aérien.
6: Bah, et on voit d'ailleurs
0: qu'on y travaille.
6: On y travaille. On voit que dans l'aérien, on va dire en aviation légère, dans nos aéroclubs, on est à peu près entre 7 et 10% de féminines. Mm-hmm. Et on voit que sur le BIA spécifiquement, on est à quasiment 30% de féminines. Donc on voit que ça attire, c'est un milieu qui attire de plus en plus de féminines, et c'est tant mieux.
0: Un dernier chiffre, le BIA dans les années 60 et aujourd'hui, ça a une explosion.
6: Ah ouais, ça explose. Dans les derniers chiffres que j'ai, c'est en 95. Il y avait à peu près 600-700 personnes qui passaient l'examen sur une année. Et là, l'année dernière, on était à plus de 22 600 inscrits.
0: 22 000 ouais, on est passé de 600 à 22 000.
6: Ouais, de 600 à 22 000.
0: Énorme,
6: ouais,
0: on est content, la fédération.
6: Ah, bah c'est super, ouais, parce que c'est un secteur qui est très dynamique, l'aéronautique, qui recrute aussi beaucoup pour des gens qui veulent devenir après ingénieur, pilote ou autre chose. Donc c'est un vrai secteur qui est très, très porteur. Et ça passe par les aéroclubs. Donc c'est grâce aussi à cette proximité, cette histoire que l'on a avec nos aérodromes, avec notre maillage extraordinaire, bah, qui fait que cette aéronautique, ce secteur aéronautique est l'un des seuls secteurs français encore qui rapporte de l'argent à l'État.
0: Absolument. Et Clément, tu l'as passé à quel âge ton BIA? Toi, tu as 18 ans, mais tu l'as passé à quel âge? Dans quelle classe tu étais?
5: J'étais en première et j'avais 15 et 16 ans.
0: D'accord. Ça n'a pas plombé tes autres études? C'est pas trop compliqué, le BIA?
5: Bah, c'est une charge de travail supplémentaire, c'est vrai, mais après, du coup, ça m'a appris vraiment l'organisation et la rigueur pour pouvoir ne pas, parce que j'ai passé mon bac de français en même temps, donc j'ai dû à la fois travailler le BIA et puis le bac de français. Donc ça prend vraiment de l'organisation.
0: Oui, c'est vrai. Et c'est vrai que le monde de l'aérien, quand on l'enseigne comme ça à des jeunes gens, ça leur offre la possibilité de se recadrer, d'apprendre l'organisation, d'apprendre aussi les relations interpersonnelles. Et ça leur donne un cadre quand même qui est vachement bien.
6: Oui, et puis une certaine rigueur aussi.
0: Une rigueur.
6: Parce que l'aviation, c'est aussi une école de rigueur et de précision, parce qu'on peut pas faire n'importe quoi. Surtout après, quand ces jeunes apprennent à piloter, on va leur, à un moment donné, leur autoriser de voler tout seul dans un avion. Donc, c'est-à-dire, on peut avoir faire son premier vol solo à 16 ans, c'est-à-dire qu'à 16 ans, avant d'avoir son permis de conduire voiture, on va pouvoir autoriser un jeune formé à voler tout seul dans un avion. C'est quand même pas rien. Donc c'est vrai que c'est une école de rigueur aussi qu'on apprend à travers les aéroclubs. Ouais.
0: Et justement, avec vous, Alexandre, on va en parler de cette école de rigueur, parce que vous, chez vous, au Pays Basque, vous avez plutôt axé sur la formation. 50 élèves que vous formez tous les ans, c'est ça, à peu près?
11: Alors, on a en permanence une cinquantaine d'élèves, oui, effectivement, dans l'école à l'aéroclub basque. Et vous l'avez souligné, la porte d'entrée, c'est le BIA. Et on est très fiers de nos promotions BIA, puisque moi, à l'époque, quand ça fait plus de 25 ans que je suis à l'aéroclub basque, et on est passé de promotion de 10-15 élèves à aujourd'hui quasiment une centaine de jeunes collégiens lycéens chaque année qui se forment au BIA, qui volent dans les avions et les ULM de l'aéroclub basque. Et pour la plupart, ensuite, se lancent soit dans des formations formation au sein de l'aéroclub ou plus tard dans des carrières aéronautiques. Donc c'est la vraie porte d'entrée, ouais, tout à fait.
0: Et ça, c'est proposé par l'éducation nationale. Comment on est jeune, on sait où est-ce qu'il y a un BIA, par exemple?
6: Bah, c'est les rectorats, en fait, hein, qui gèrent ça, donc directement auprès des rectorats. On a aussi, nous, sur le site de la fédération, on peut trouver la liste des BIA, mais c'est essentiellement, comme c'est géré par l'éducation nationale, c'est sur le site des rectorats qu'on va trouver les informations.
0: Et c'est, et c'est vrai que cet univers est très dynamique, et on en parlait avec Alexandre en préparant cette émission, c'est aussi un moyen de rentrer dans divers métiers et d'apprendre divers métiers. Il n'y a pas que pilote, il y a quoi d'autres métiers? Vous animez un forum des métiers en septembre qui sur le thème aéronautique, pourquoi pas moi? Très intéressant ça.
11: Exactement, en partenariat avec le comité régional Aquitaine de la Fédération française aéronautique, on a depuis un certain nombre d'années maintenant organisé sur la plateforme de Biarritz un mini forum des métiers qui se concrétise en fait sur une journée, deux demi-journées en fait. On va solliciter les étudiants dans les collèges et dans les lycées pour leur présenter cette journée dès la rentrée scolaire, de manière à ce qu'ils puissent venir sur, en fait, tout un samedi à l'aéroclub, rencontrer des professionnels qui vont du professionnel de l'armée de l'air, donc des pilotes de chasse, des contrôleurs aériens militaires, mais aussi des contrôleurs aériens civils, des pilotes de ligne, des mécaniciens, pour leur montrer effectivement tout le panel de métiers qui existe et leur ouvrir un petit peu ce champ d'opportunités professionnelles qu'est l'aéronautique aujourd'hui en France, comme souligné Kevin, avec un secteur qui est encore très porteur, avec des débouchés professionnels réels.
0: Lesquels, par exemple?
11: Clairement, on manque terriblement de mécaniciens. Donc aujourd'hui, il faut bien entendu axer les recrutements sur tous ces métiers supports en fait, qui font qu'un avion vole, parce qu'on pense souvent aux pilotes, aux contrôleurs aériens. Mais pas que. Il y a des gens indispensables qui ont des métiers qui sont des métiers aujourd'hui bien payés, bien rémunérés, passionnants. Et on peut ne pas être passionné par le pilotage, on peut être passionné par la mécanique. Et la mécanique aujourd'hui aéronautique recrute énormément. On a besoin de jeunes motivés. Donc c'est pour ça qu'on a organisé depuis plusieurs années ces forums qui se concrétisent par un vol. C'est-à-dire que c'est pas que des échanges avec des professionnels. On met les étudiants, les collégiens, les lycéens dans des avions, ce qui leur permet de découvrir de manière très concrète un avion au sol et en vol.
0: Vous êtes d'accord, Olivier Dupont, pour dire que ça peut être la porte d'entrée aussi, même à Niort, de venir pour trouver peut-être une vocation, parce que c'est aussi de ça dont il s'agit. On ne sait pas trop ce qu'on veut faire à 14-15 ans, on découvre les riens, puis paf, on se lance, on se retrouve, ou pilote, ou mécano, même dans les tours de contrôle, si on a besoin de gens aussi.
6: Oui, les contrôleurs, oui.
0: Vous êtes d'accord, Olivier?
7: Oui, tout à fait. Comme le disait Alexandre, je pense que c'est vraiment très intéressant d'aller au-delà de la carrière de pilote, qui est évidemment une carrière très intéressante, mais bien retenir qu'on peut tout à fait avoir une activité en lien avec l'aéronautique et effectuer le pilotage à titre, j'allais dire, un peu plus personnel. Et on a besoin, notamment sur nos aérodromes, de personnel pour permettre les activités aéronautiques d'avoir lieu. Et donc, c'est très important de se dire que si on veut travailler dans l'aérien, on n'est pas obligé d'être pilote.
0: Est-ce qu'un championnat de voltige du 18 au 23 mai avec 30 à 40 compétiteurs, ça peut aider aussi à fasciner nos amis, nos jeunes, tous ceux qui connaissent pas l'aérien? C'est une première porte d'entrée pour le grand public aussi, ça, les meetings.
7: C'est tout l'objectif, en effet. Le meeting aérien qui est organisé par la Fédération française aéronautique avec le soutien de la ville de Niort et bien évidemment de l'aéroclub des Deux-Sèvres. L'objectif, c'est de permettre aux gens de venir sur un aérodrome, franchir les portes que peut-être ils n'oseraient pas franchir habituellement, comme on en parlait. Et puis, une fois sur site, de savoir en quoi l'aérien peut les intéresser. Ça peut être tout simplement une passion, venir découvrir, échanger, partager. Pourquoi pas pour les plus jeunes, embrasser une carrière militaire. Et puis pour d'autres, franchir un pas qu'on avait peut-être déjà dans un petit coin de la tête, mais qu'on n'osait pas pousser, découvrir le pilotage en avion bien évidemment, mais dans les autres disciplines qui seront également présentes. Et tout l'intérêt de cette manifestation, c'est de mettre en œuvre sur un temps bien précis ce qui se passe en fait tout au long de l'année, mais cette fois-ci de le rendre vraiment plus visible et plus accessible.
0: Alors Clément, quand toi tu es en vol, maintenant c'est la séquence on va rêver, raconte-nous ce que tu vois. Est-ce que d'abord tu vois la région au-dessus de laquelle tu voles, qui est quand même magnifique. Raconte-nous ce qui te fascine et ce qui te séduit toujours. Et si ça fonctionne toujours à chaque fois que tu voles.
5: Alors oui, donc moi j'ai déjà la chance de voler au-dessus du bassin d'Arcachon.
0: Tu voles tout seul déjà.
5: Oui, c'est ça, j'ai ma licence de pilote privé. Et c'est vrai qu'à chaque fois que je vole au-dessus du bassin, que j'emmène ma famille, mes amis, enfin mes proches, à chaque fois c'est ce même émerveillement. Il y a jamais un vol où je ne suis pas émerveillé. C'est le bassin d'Arcachon, c'est vraiment une super région. Il y a toujours des couleurs différentes. Et puis même la sensation du vol, rien que voler pour moi, c'est laisser les problèmes en bas, laisser ces petites préoccupations et juste avoir. Que du pur bonheur et faire profiter soi-même, mais faire profiter les autres aussi.
0: Oui, parce que t'es obligé d'être concentré sur le vol, parce que c'est quand même une discipline de voler.
5: Exactement. Oui, oui, il faut surtout toujours être concentré parce que un des plus gros ennemis, c'est toujours les habitudes. Toujours essayer d'être dans la routine. Il faut pas faire ça. Faut toujours rester concentré, mais il y a la part de concentré, mais il faut quand même profiter aussi du moment présent. Après, on a été formé, donc nos instructeurs nous apprennent à bien justement gérer ces types de situations, à bien savoir ça, enfin bien connaître quand il faut être concentré et au contraire quand on peut un petit peu se relâcher et profiter du paysage.
0: Kevin Dupuis, ça fait plaisir d'entendre un jeune de 18 ans qui nous raconte l'émotion avec laquelle il découvre notre France, notre beau pays, et puis avec cette rigueur et cette discipline.
6: On a réussi le job. Ça veut dire aussi que beaucoup pensent que comme on est des assos avec des bénévoles, que c'est pas forcément quelque chose de sérieux ou très cadré. Au contraire, c'est pas parce qu'on est bénévole qu'on est forcément mauvais. Au contraire, c'est cette transmission de passion. Et là, on voit qu'avec Clément, par exemple, c'est l'exemple type. Et ce qu'il raconte, c'est marrant parce que on l'a tous vécu. Et ce qu'il a dit là, c'est ce que je ressens aussi quand je vole encore aussi bien en aviation légère que sur des avions un peu plus gros. Donc oui, quand on entend ça, on a transformé l'essai.
0: Absolument. On va marquer une pause, chers amis. On se retrouve juste après pour continuer à parler de cette France vue du ciel avec la Fédération française d'aéronautique dont la grande date est
6: 23, 24 et 25 mai.
0: 23, 24 et 25 mai où il y aura les portes ouvertes partout en France.
6: Les 600 aéroclubs ouvriront leurs portes.
0: À tout à l'heure.
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2: 600 aéroclubs presque aux portes de chez vous, tout le temps, il y en a partout des aéroclubs. Ils sont stationnés sur 450 aérodromes, on parle même d'un aérodrome tous les 50 km, un Français a... à portée de main, un aérodrome à 50 km ou moins de 50 km. Et nous sommes pour en parler de cette France qu'on peut découvrir du ciel, c'est tellement merveilleux, avec Kevin Dupuche, président de la Fédération Française Aéronautique et pilote de ligne, Olivier Dupont, directeur de l'aérodrome de Niort et instructeur pilote, Alexandre Garcia-Cuenca, pilote de ligne et président de l'aéroclub basque, et Clément Duron, qui lui est à Blagnac en Haute-Garonne et qui vole déjà avec combien d'heures de vol, Clément?
3: 60 heures.
2: 60 heures. On peut voler à partir de combien, Kevin?
4: Le minimum réglementaire pour avoir sa licence de pilote privé, c'est 45 heures.
2: D'accord.
4: Donc, il y a une partie en double commande, forcément, avec un instructeur à bord. Ensuite, après, il y a une partie aussi en solo supervisé, ce qu'on appelle. C'est que l'élève pilote va faire ses armes, en fait, en pilotant tout seul avec la supervision d'un instructeur au sol. Et il faut au minimum 45 heures de vol. Après, c'est comme le permis de conduire voiture, il faut 20 heures. Par exemple, pour le permis de conduire voiture, si je dis pas de bêtises. Après, en fonction des capacités des personnes, il faudra peut-être un peu plus. Mais globalement, on arrive à sortir les personnes aux alentours de 50, 60 heures. Et je pense que Clément, il est sorti aux alentours de 45, 46 heures. Donc vraiment au minimum réglementaire, on va dire, parce qu'il était assez compétent.
2: Et ça veut dire qu'après, il est autonome, il peut faire le tour qu'il veut. Enfin, il fait pas qu'un tour de piste. Hein.
4: Non, bien sûr. Alors après, la licence de pilote privé permet de voler n'importe où en France et en Europe, puisque c'est une licence européenne, sur des avions monomoteurs à piston avec 9 passagers maximum. Alors en général, en aéroclub, on est des avions plutôt 3, 4 places. Et on peut aller n'importe où en France ou en Europe, donc on peut se déplacer librement, aller passer le week-end par exemple de Niort, on peut aller à Biarritz par exemple, ou alors de Strasbourg, aller passer un week-end à Reims ou etc. On peut aller partout, d'accord. On peut se déplacer partout en France,
2: Et on peut emmener du monde.
4: On peut amener du monde, on peut amener ses amis, sa famille, etc. avec nous.
2: D'accord. Et nous particuliers, est-ce qu'on peut téléphoner à un aéroclub pour dire tiens, j'aimerais aller à Strasbourg, est-ce que vous avez un pilote qui part, est-ce qu'il peut m'emmener, combien ça coûte?
4: Alors ça, on peut pas faire d'opération commercial, ça n'a pas le droit, puisque c'est réservé aux compagnies aériennes. Par contre, il existe des plateformes de ce qu'on appelle de co-avionnage, où un pilote peut partager ses frais de vol avec des passagers.
2: Qui n'est pas forcément pilote ou de l'aérien.
4: Qui n'est pas de l'aérien, par exemple, si on veut faire une balade. Alors, il y a des vols de découverte que les aéroclubs proposent, et puis il y a aussi ces plateformes de co-avionnage qui permettent aussi de mettre en relation des pilotes avec des personnes pour justement découvrir notre activité vue de haut.
2: Ça coûte combien un baptême de l'air en France aujourd'hui?
4: Un baptême de l'air, Alexandre va peut-être les prix de son côté, mais on va dire à peu près entre une centaine et entre 100 et 200 euros selon de passagers à bord. Donc je crois que pour trois personnes, ça doit être aux alentours de 200 euros, ça dépend des aéroclubs.
2: Et là, on vole une demi-heure, une heure?
4: C'est une demi-heure. Une demi-heure. Découverte, c'est 30 minutes. En général, c'est un tour qui va bien,
2: génial,
4: qui permet de survoler sa région.
2: Donc
4: Alexandre peut peut-être préciser si c'est bien ça.
2: Alexandre, c'est ça les tarifs, oui?
3: C'est exactement ça, mis à part, par exemple...
2: En même temps, on ne va pas contredire le président. Hein.
4: Non.
3: Non, je ne me permettrai pas. Mais en fait, on a été capable, nous, l'an dernier, lors des journées portes ouvertes de la Fédération Française Aéronautique, de proposer aux gens 30 euros la place. Donc, on a fait de ces journées une grande fête populaire et de permettre à des gens qui n'avaient absolument jamais pris l'avion de leur vie de monter dans nos avions, de découvrir ce que c'était que l'aérien et de passer un week-end de partage de notre passion avec le grand public.
2: Et vous m'avez dit aussi qu'il y a eu 85 baptêmes de l'air lors des dernières...
3: Exactement.
2: C'est
3: 85 jours, on a fait voler plus de 200 personnes, exactement.
2: C'est quand même énorme, les gens ont un engouement pour ça, ils ont peut-être moins d'appréhension, je trouve, avec ce secteur. Alors je sais pas si ça a été popularisé par les séries, Internet, Instagram, mais je trouve que ça s'est popularisé. Vous êtes d'accord?
3: Alors, ça s'est popularisé, et puis comme l'a dit Kevin, on est dans un pays quand même où l'aéronautique est très porteur, donc ça parle aux gens, et puis le fait de démocratiser grâce à ces opérations notre milieu aéronautique, ça permet aux gens de ne pas avoir peur de franchir la porte des aéroclubs et de découvrir ce monde, même s'ils ont une petite appréhension au départ, de découvrir ce que sont nos machines, nos avions, comment ça vole, comment on les entretient, comment on les pilote, et de concrétiser cette découverte du monde aéronautique par un baptême de l'air qui leur démontre que, comme vous l'avez dit en introduction, c'est un monde très safe, où on peut voler en toute sécurité et découvrir de très beaux paysages.
2: On parlait aussi des moteurs qui ont changé. Maintenant, on peut mettre de l'essence sans plomb, paraît-il, dans certains avions. Moteur Rotax, c'est ça, le Rotax?
4: Oui, le moteur Rotax notamment. Donc, il y a des évolutions.
2: Oui,
4: il y a des évolutions, puisqu'en fait, au fur et à mesure du temps, l'aviation est en train de se verdir, en train de devenir de plus en plus vertueuse. Mm-hmm. Donc, il y a des évolutions, notamment dans les moteurs, et avec des nouveaux types de carburants. Et on travaille aussi, la fédération, sur l'utilisation, pourquoi pas, avec une start-up en région bordelaise, pour pouvoir utiliser, pourquoi pas, de l'éthanol E85 dans nos moteurs dans les années qui arrivent. Donc il y a plein d'évolutions. On parle aussi de l'avion électrique qu'on a déployé aussi dans certains aéroclubs. On a aussi l'avion à hydrogène qui arrivera pas de suite, mais qui arrivera à horizon 10-20 ans. Donc il y a des véritables évolutions. Et c'est important de se rappeler que l'aviation, l'aéronautique, a un siècle. Il y a un siècle, on était sur des avions Blériot 14, et là maintenant on est sur des avions
2: qui faisaient un peu peur quand même.
4: Qui faisaient un peu peur, c'était le début de l'aviation, et là, regardez l'évolution qu'il y a eu en un siècle. Là, dans les 30, 40, 50 prochaines années, il y aura encore plein d'évolutions.
2: Qu'est-ce qu'on trouve majoritairement comme avion en France, les petits avions? C'est des Cessna, des...
4: Alors on a des Cessna et des Robin, essentiellement. D'accord. Robin, c'est un avion français qui est construit vers
2: Dijon. En toile?
4: En bois et toile, ouais.
2: Incroyable,
4: ouais,
2: quand on entend ça, on se dit waouh.
4: Et bon, c'est hyper solide, hein, forcément.
2: Ah oui, ce sont des avions très sûrs. C'est ça qu'il faut dire aux gens. C'est pas parce que ce sont de petits avions. Au contraire, on maîtrise assez facilement la technique. C'est vite remis en état. C'est vite analysé.
4: Puis c'est très suivi. On a le même type de suivi de maintenance que les compagnies aériennes françaises et européennes. Donc il y a des standards qui sont très élevés. Donc on peut pas faire n'importe quoi sur nos types d'avions. Donc c'est très suivi. Donc oui, c'est un milieu qui est très très sûr.
2: Oui, c'est un milieu absolument contrôlé.
4: Tout à fait.
2: Déjà contrôlé par les adhérents eux-mêmes, qui sont des professionnels et qui ont à cœur évidemment que ça se passe bien. Hein, personne ne veut. Voilà. Bah oui. Olivier Dupont, vous confirmez, combien d'avions vous avez, vous, sur le terrain?
5: Alors, sur l'aérodrome, un petit peu plus de 75 aéronefs pour 500 pratiquants et l'aéroclub des Deux-Sèvres, comme le disait notre président, deux aérobins des R400.
2: D'accord. Et vous avez une piste en dur, vous rigolez pas dans les Deux-Sèvres?
5: On a l'avantage d'avoir une piste en dur qui nous permet donc de réaliser les vols par toutes conditions météorologiques en évitant les désagréments des pistes en herbe. Mais on a également une piste en herbe qui permet à nos élèves de travailler sur une bande avec ses particularités, notamment en termes d'adhérence et d'adaptation aux conditions météo. Donc, je ne vais pas vous dire qu'on peut tout faire, mais presque.
2: Est-ce que le 23 mai, pour le meeting, il est gratuit?
5: Et oui, tout à fait. C'est un point important sur lequel la Fédération Française Aéronautique et la Ville de New York travaillent, c'est rendre ce meeting aérien entièrement gratuit. Et il n'y a pas de petit astérisque en bas de l'affiche. L'accès, le stationnement, les animations, tout est intégralement pris en charge pour vraiment que les gens à 4 km du centre-ville puissent venir passer une bonne journée de manière entièrement gratuite.
2: Rappelons, oui, Kevin.
4: Et c'est un meeting en plus avec des champions de voltige. Donc on verra dans le ciel de New York là, pour cet événement-là, les champions du monde en titre, parce que la France est championne du monde titre.
2: Ça, on
4: ne
2: l'a pas dit encore.
4: Et donc, vous aurez les meilleurs pilotes de voltige
2: du monde
4: dans le ciel de New York.
2: C'est tous les deux ans.
4: C'est tous les deux ans. Les prochains mondiaux, c'est cet été, aux États-Unis.
2: Et à New York, on pourra suivre la voltige avec les jumelles que vous mettez à disposition pour le grand public. Est-ce qu'il y aura assez de jumelles pour tout le monde?
5: Alors, est-ce que... Il y aura assez de jumelles pour tout le monde, je n'en suis pas sûr, mais en tous les cas, le spectacle est organisé de manière à ce que tous les gens puissent directement profiter des évolutions sans avoir besoin des jumelles.
2: D'accord. Et pareil, le week-end du 16 mai à Saint-Jean-de-Luz, la patrouille de France sera présente.
3: Tout à fait. Et cette année, donc l'Aéroclub Basque est partenaire de l'événement. C'est la mairie de Saint-Jean-de-Luz qui organise un meeting aérien depuis 30 ans. C'est le 30e anniversaire. Et le grand public pourra venir admirer des avions essentiellement de chasse couronnés par la patrouille de France. Et on l'espère avec du beau temps sur la magnifique baie de Saint-Jean-de-Luz.
2: D'accord. Est-ce qu'il y a des restaurants en général dans les aéroclubs ou des bars où on peut pousser la porte pour dire tiens, je pourrais même prendre un petit coca puis discuter avec des pilotes? Ça, on peut le faire, ça?
4: Oui, souvent dans les clubs, on a toujours le bar de l'aéroclub, comme on dit, donc qui est pas un bar où on va trouver tous les alcools qu'on veut, parce qu'on n'a pas le droit s'il faut être licence 4, etc. Mais en tout cas, il y a toujours moyen d'échanger avec une boisson fraîche tranquillement ou un petit café avec les pilotes, justement pour échanger avec eux et pour découvrir l'ambiance aussi conviviale. Parce que c'est ça aussi un club, c'est pas que entre guillemets une société où on va prendre un avion, on va faire son vol et on va rentrer, mais là il y a tout le côté convivial et le bar de l'aéroclub est très important.
2: Et pour avoir poussé certains bars d'aéroclub, mais pour avoir poussé la porte d'aéroclub, je trouve qu'on trouve toujours des personnages dans les aéroclubs, des gens qui sont passionnés, qui retapent des avions avec des trucs, ça existe toujours, ça? Vous avez dans vos clubs respectifs, d'abord Kevin?
4: Oui, on en a beaucoup, et puis encore une fois, comme on disait depuis le début, ça devient un milieu de passionnés.
2: Donc il y a des ULM,
4: il y a des ULM,
2: il y a des autogires, comme
4: ouais,
2: je disais.
4: Il y a des autogires, il y a des planeurs, il y a des motoplaneurs, il y a qu'est-ce qu'on va trouver, des hélicoptères, des hélicoptères.
2: Et puis des gens qui restaurent des vieux coucous.
4: Et surtout, c'est l'histoire de l'aéronautique. Et on a des gens qui sont vraiment passionnés, qui vont maintenir des avions en état de vol, des anciens avions. Et on trouve quelquefois des collections d'avions uniques. Moi, je pense à sur Andernos, par exemple, on a un avion, un Lockheed Electra, qui était en état de vol et qui est l'un des exemplaires. Il en reste 3 ou 4 dans le monde en état de vol. Donc c'est incroyable. Donc on a tout aussi ce côté histoire qu'on arrive à maintenir grâce à un milieu de passionnés. Et ce milieu de passionnés se crée aussi grâce au BIA, puisque quand on découvre l'aéronautique, souvent on se passionne.
2: C'est ça.
4: Et vous l'avez vu avec Clément tout à l'heure quand il en parlait. Je pense qu'il est autant c'est... passionné, voire plus que moi.
2: Oui, à un moment donné, c'est même à vie, quoi. Hein, on est tout le temps pris par ce truc.
4: C'est le
2: virus de l'air. C'est pareil à Niort et à Anglette. Vous avez aussi vous partagez avec d'autres associations l'aéroclub.
3: Oui, tout à fait. Oui. On a la chance à Biarritz d'avoir l'association des constructeurs amateurs qui restaure des avions et construit des avions, et ça nous permet de faire découvrir ce monde-là à nos BIA, puisque chaque année ils échangent avec ces constructeurs amateurs et on les a dans le hangar qui jouxte celui de l'aéroclub. Donc tout à fait, on a ce privilège-là.
2: Allez découvrir cette France vue du ciel, chers amis auditeurs, les dates de la prochaine grande fiesta de la Fédération.
4: Le 23, 24 et 25 mai prochain.
2: Partout en France.
4: 600 aéroclubs vous ouvrent leurs portes. Ouais.
2: 600 aéroclubs vous ouvrent leurs portes. Allez-y, poussez la porte, discutez avec des gens, montez dans un avion, allez voir cette belle France vue du ciel. À peu près toutes les régions sont belles, façon vue du ciel.
4: Ah oui,
2: même dans le Maine-et-Loire, quand je vais un petit peu au-dessus, les champs, les forêts, les étangs.
4: Tout est beau et ça permet aussi de prendre de la hauteur et de se dire aussi que quand on vole, on voit pas les frontières. Donc
2: exactement.
4: On se dit avec tout ce qu'on entend en ce moment, tous les malheurs des gens, on se dit au final on est sur une belle planète et le fait de la survoler, ça fait relativiser aussi, se dire c'est beau, il faudrait que...
2: Et on a envie de la préserver.
4: Ouais, on a envie de la préserver, bien sûr.
2: On marque une pause, chers amis, on se retrouve juste après pour continuer à parler de cette France vue du ciel avec la Fédération française d'aéronautique. À tout de suite.
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2: Ils sont avec nous autour de cette table et nous font vivre depuis tout à l'heure leur passion et leur amour de l'aérien, de l'aéronautique et de ce tourisme de loisirs qu'on peut trouver avec les petits avions qui sont des Cessna,
4: Des DR400, des Robins, on a plein d'avions, des Piper.
2: Et qui sont formidables.
4: Ouais, qui sont formidables, super avions.
2: Kevin Dupuche est avec nous, il est président de la Fédération française aéronautique et pilote de ligne. Olivier Dupont, directeur de l'aérodrome de Niort et instructeur pilote. Alexandre Garcia-Cuenca, pilote de ligne et président de l'aéroclub basque, et Clément Duron, 18 ans, en BUT à Blagnac dans la Haute-Garonne, et pilote privé depuis très peu. Et il vole tranquillement au-dessus de la baie de...
11: Arcachon.
2: Du bassin d'Arcachon, quand même, ce qui est un endroit absolument magnifique. On disait tout à l'heure en antenne, Kevin, que la plupart des gens, comme vous tous autour de cette table, sont maintenant pilotes de ligne, instructeurs. Ils font un métier, ils travaillent, et ils ont commencé par pousser la porte d'un aéroclub.
4: Oui, c'est ça aussi la particularité française, et c'est que on estime actuellement, on est en train de faire des études avec l'aviation civile, la Direction générale de l'aviation civile. On s'aperçoit qu'à peu près entre 60 et 65% des personnels qui travaillent dans le milieu aéronautique, dans tous les domaines, pas que pilotes, ont découvert l'aéronautique grâce aux aéroclubs.
2: Presque plus de la moitié. Plus de la moitié.
4: Donc ça, c'est très important. C'est-à-dire qu'aussi, on est une activité d'aviation légère et sportive, de loisirs un petit peu parfois, mais on crée en fait de la vocation et on crée de la richesse pour le pays, puisqu'on crée de l'emploi derrière.
2: Bien sûr.
4: Voilà, au final.
2: Et la fédération, on dit qu'elle dispense 250 000 heures de cours par an.
4: Oui, 250 000 heures de vol, de double commande. Oui. Voilà pour la formation aéronautique. Donc c'est énorme. Ça fait nous, à travers nos aéroclubs, ça fait nous la première école de pilotage en France et en Europe.
2: Et vous tous qui êtes instructeurs autour de cette table, est-ce que vous, comment vous voyez la nouvelle génération qui arrive? Parce que souvent, les jeunes qui ont 18 ans, la génération Z, ou même un peu au-dessus, un peu en dessous, ils arrivent, ils ont déjà des connaissances qu'ils ont acquises par simulateur sur leur ordinateur. Est-ce que ça aide?
4: Alors moi j'aurais tendance à dire oui et non.
2: Oui,
4: parce que ils connaissent un peu le milieu de l'aéronautique, et non parce qu'ils n'ont pas été cadrés au début par un instructeur, donc ils ont pris souvent des mauvais réflexes de pilotage, donc il faut qu'on les corrige, mais c'est le rôle de l'instructeur aussi de les corriger. Peut-être qu'Alexandre et Olivier auront un avis peut-être différent du mien.
2: Alexandre, en préparant cette émission, me disait les jeunes souvent ils regardent pas le paysage quand ils sont là-haut, ils sont les yeux bloqués sur leurs instruments et on leur dit les gars, décrochez un peu, regardez autour de vous. C'est ça, hein.
3: C'est souvent le défaut, effectivement, oui, quand on arrive avec des heures de flight simulator, les premières heures de vol dans des avions légers, les instructeurs passent leur temps à expliquer aux élèves pilotes qu'il faut regarder dehors, puisqu'on fait du pilotage à vue dans nos aéroclubs, et c'est là qu'on apprend les bases du pilotage. Donc c'est effectivement un petit peu compliqué au début d'essayer d'extirper le regard de ces élèves pilotes, de ces jeunes élèves pilotes, pour qu'ils regardent dehors, mais encore une fois, c'est l'école de la rigueur, et les jeunes aujourd'hui, avec leur parcours tous très différents, leur formation, soit collégien, lycéen, étudiant, ils passent la porte des aéroclubs et cette formation pleine de rigueur leur permet de trouver assez rapidement le chemin du brevet. Et souvent, comme l'a dit Kevin, ce sont des jeunes qui permettent d'avoir le brevet en 45-50 heures de vol, ce qui correspond grosso modo au minimum réglementaire.
2: Kevin, par où va passer le 18 juillet au 2 août le tour aérien des jeunes pilotes organisé cette année par la Fédé?
4: Alors le tour aérien des jeunes pilotes va partir de Lille, Marc en Barœul, donc mi-juillet. Ensuite, on va faire escale à Pont-sur-Yonne, donc du côté de Sens. Ensuite, on va aller à Angers, une région que vous connaissez bien.
2: Dans le Maine-et-Loire. Voilà. Et peut-être qu'on va se retrouver le 22 et 23 avec pour voler ensemble au-dessus de l'aérodrome de Marseille.
4: Ouais, tout à fait. Et ensuite, on va partir sur l'aérodrome de Mâcon. Et ensuite, après, on sera reçu par nos partenaires, donc l'armée de l'air et de l'espace, sur la base de Salon de Provence. Ensuite, on ira au 5e RHC de l'aviation légère de l'armée de terre à Pau. Et ensuite, on terminera à Jonzac.
2: Sept étapes.
4: Ouais, sept étapes avec 45 jeunes pilotes de 18 à 24 ans qui sont en train d'être sélectionnés. Qui sont les ambassadeurs d'aviation légère, puisque sur chaque étape, hormis sur les étapes militaires, elles seront pas ouvertes au public, celles-là, forcément, puisque c'est sur des bases. Mais sinon, sur toutes les autres étapes, ça sera ouvert au public avec un petit village de l'air, avec aussi des possibilités de faire des baptêmes de l'air et de parler avec, justement, nos jeunes pilotes pour montrer ce qu'est le secteur aéronautique français.
2: Oui, et surtout, ce sont des moments où de bascule, parce que c'est là où on peut confirmer si vraiment on a envie de continuer, si on est bon, si on a envie. Et puis surtout, c'est le moment où on peut être repéré par des compagnies aussi, peut-être.
4: Alors oui,
2: c'est un peu tôt.
4: C'est un peu tôt en général pour être repéré par des compagnies. En plus, c'est des recrutements qui sont un peu spécifiques à l'heure actuelle. Mais en tout cas, ce qui est sûr, c'est que pour une compagnie aérienne, sur un recrutement, quelqu'un qui aura déjà eu une approche du pilotage et qui aura déjà fait du pilotage, forcément, ça donne un petit plus parce que la personne elle a appris à piloter, elle a peut-être passé le BIA, donc c'est quand même.
2: Bien sûr.
4: Ça prouve un intérêt pour la chose aéronautique et ça, c'est important.
2: Les journées portes ouvertes, rappelons, c'est le 22, 24, 25 mai.
4: 23, 24, 25 mai.
2: Vendredi
4: au dimanche sur
2: week-end
4: les
2: 600,
4: week-end de la Pentecôte sur les 600 aéroclubs.
2: Le site sur lequel on va avoir les infos, c'est envie-de-piloter.fr.
4: Envie-de-piloter.fr, vous trouverez toute la carte de tous les clubs qui participent à cette journée.
2: D'accord. Alexandre Garcia Cuenca, je viens avec ma femme, ma famille, mes enfants et je veux faire un petit tour en avion. Qu'est-ce que vous me conseillez? Quel endroit? On va où? Je viens chez vous, emmenez-moi une heure.
3: Eh bien, nous, donc, comme on l'a dit, le baptême de l'air, c'est une demi-heure, c'est une réglementé demi-heure. Hein, pour les aéroclubs, parce qu'on D'accord. est des associations 1901, et le Pays Basque est assez riche en paysages magnifiques pour pouvoir en avoir plein les yeux en une demi-heure, et très souvent, nous, ça commence par un petit survol de la côte, ensuite nos montagnes fétiches, la Rune, le Baïgoura, et un petit peu l'intérieur du Pays Basque. S'il reste encore un petit peu de temps, on peut voir les plages landaises et puis on va se poser en passant par les plages de la côte basque qui sont magnifiques.
2: Et voilà, là vous nous avez vraiment donné des cartes postales dans les yeux, ça c'est génial. Il faut plutôt le faire le matin ou le soir ou fin d'après-midi au coucher du soleil, qu'est-ce que vous me conseillez?
3: J'ai envie de vous dire que le Pays Basque est beau à toute heure de la journée.
2: Bien sûr.
3: comme partout, la fin de journée, quand voilà, la lumière est rasante, c'est magnifique, bien entendu, mais en pleine journée, c'est tout aussi beau, et on peut admirer le paysage basque sous ces couleurs qui changent toute la journée. Donc, franchement, que vous veniez le matin ou l'après-midi, ça sera un moment d'émerveillement. Et de partage avec des pilotes qui vous expliqueront comment tout ça se passe.
2: Et en plus, on survole la mer, ça c'est génial, la mer et la plage de chaque côté. Clément, bon, on a parlé du bassin d'Arcachon, tu nous as fait rêver aussi. Est-ce que toi, ton avenir, c'est ce que tu vises, ton projet, c'est de devenir pilote de ligne?
11: Tout à fait, oui, c'est ça. Depuis, ça fait maintenant quelques années que j'ai ça dans le viseur, mais malheureusement... heureusement, ça dépend des gens, mais j'ai pas 100 000 euros à m'apporter pour m'offrir une école de pilote, donc qui est privée. Mais je vais donc passer par la voie publique. C'est pour cela que, eh bien, je suis actuellement à Toulouse, ici en BUT, pour avoir un bac plus 3, pour répondre aux critères de sélection des KDR France que je vais tenter d'ici 2 ans.
2: D'accord.
11: Et en attendant, eh bien, je vais aller en alternance l'année prochaine à Daher Aerospace. En tant que contrôleur qualité et montage moteur sur A320, donc toujours dans le domaine de l'aéronautique, la passion qui est toujours la même en alternance. Mm-hmm. Et puis donc c'est pas pilote, mais c'est pas grave, tant que je suis sur les avions, moi ça me va. Et puis si jamais bon, je me le souhaite pas, mais si jamais je rate les KDR France, après il faudra peut-être envisager de faire un prêt étudiant et puis commencer à économiser avec cette fameuse alternance aussi. Mais j'essaie de trouver plusieurs portes. Il n'y a pas qu'une seule voie. Et puis même Kevin pourra vous le dire, et même d'autres pilotes. Il y a plusieurs voies. On peut passer par l'armée. On peut faire plein de choses pour devenir pilote. Il n'y a pas que la voie royale. Il n'y a pas que passer par la prépa. Et il n'y a pas que Mathsup, Mathspé. Il y a plein d'autres choses.
2: On sent que ce garçon ne lâchera rien, hein, Kevin.
4: Ah non, mais c'est sûr. Ça, c'est
2: et
4: sûr.
2: Il a raison de le dire. Il a raison de le dire pour les auditeurs. Il n'y a pas que des Mathsup, Mathspé. C'est une légende. On n'a pas besoin d'avoir Mathsup passé pour être pilote.
4: Ah non, absolument pas. Moi, par exemple, j'ai qu'un bac scientifique. Hein.
2: Ah bon,
4: j'ai pas fait
2: d'études
4: supérieures. Donc, par exemple, je connais pas le parcours d'Alexandre à ce niveau-là, au niveau des études.
3: Mais... c'est pareil. Hein.

0: l'aéroclub.
1: Si je pousse la porte de l'aéroclub de Niort, qu'est-ce que vous m'invitez à voir et qu'est-ce que je vais voir en... On vole à combien d'ailleurs en petit aérodrome? Là, on a aéroclub, avion, on est à combien?
2: On va voler entre 300 et 600 mètres. Entre 1000 et 2000 pieds, quoi, en règle générale.
1: Alors, qu'est-ce que je vois à Niort? Olivier.
0: À Niort, évidemment, on va vous permettre de voir, dès que vous décollez, le centre-ville historique et son donjon, le deuxième plus haut de France après celui de Vincennes. Et puis, très rapidement, on va rejoindre le Marais Poitevin, cette vaste étendue aménagée par l'homme, contrairement à ce qu'on pourrait croire. Et puis, quand la météo est bonne, c'est-à-dire très souvent à Niort, on apercevra l'Anse de l'Aiguillon qui borde la ville de La Rochelle avant de revenir tranquillement se poser sur notre belle piste.
1: On a le droit de survoler les villes? Oui.
2: En dessous d'une certaine altitude?
0: On n'a pas le droit de survoler les villes pour des raisons réglementaires, bien évidemment, et puis surtout pour des raisons de protection de nos riverains. Si on peut voler sans gêner les personnes qui se trouvent en dessous, bien évidemment, on essaye de le faire. Donc, hormis les phases d'atterrissage et de décollage qui, pour des raisons de sécurité évidentes, nécessite d'être bas au-dessus des maisons qui malheureusement se trouvent en dessous de nos trajectoires, les pilotes d'une manière générale, et de plus en plus, on parlait des jeunes tout à l'heure, sont très sensibilisés au fait de respecter les populations survolées, qui n'ont pas forcément très envie, donc on essaye d'en tenir compte dans nos trajectoires de vol, et puis également les zones de protection de l'environnement. Nous, à Niort, on est particulièrement concernés, le Marais Poitevin notamment, dont je vous parlais, qui est une zone de protection pour l'environnement, qui est une réserve régionale, et bien évidemment, quand on va la survoler, on fait une altitude un petit peu plus élevé que ce qu'on pourrait faire pour bien y voir, mais suffisamment élevé pour ne pas perturber la biodiversité. Et quand je vous dis ça, c'est pas pour passer un petit coup de vernis vert sur mon propos, c'est vraiment une attention de plus en plus prégnante des gens qui sont dans les avions aujourd'hui.
1: Bravo, merci à tous pour cette belle émission et merci Kevin Dupuge, président de la Fédération Française de l'Aéronautique. On rappelle les dates, week-end de la Pentecôte, tous les aéroclubs de France ouvrent leurs portes. Allez-y, faites des baptêmes de l'air, parlez aux gens, ils sont très simples, ils sont très sympas, ils sont plutôt rigolos, détendus.
2: Venez nous découvrir et voilà. Puis on va vous transmettre cette belle passion.
1: C'est des gens équilibrés et en plus on a la chance de découvrir grâce à eux la France vue du ciel qui reste quand même un pays magnifique. Merci à tous, merci Clément, merci Olivier, merci Alexandre et merci Kevin. À bientôt dans vos avions et dans vos cockpits respectifs. La semaine prochaine, on se retrouve dans la France à découvrir. Salut!
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0: Dans un instant sur Sud Radio, au cœur de la mêlée avec nos invités Mickaël Guillard, Bernard Lemaître et Jean-Marc Lhermet avec nos spécialistes Jean-Baptiste Elissal et Félix Panguero. Mais d'abord les informations avec Valdemar Delage. Bonsoir Valdemar.
2: Bonsoir à tous. Les 5 Français à bord du MV Ondius ont été rapatriés cet après-midi. Ils font partie des 150 passagers possiblement contaminés par l'antivirus qui a fait 3 morts à bord de la croisière. Le navire a accosté à Tenerife ce week-end et les ressortissants français ont été rapatriés par avion à été. Actuellement asymptomatiques, ils suivront un protocole strict avec notamment 72 heures d'observation à l'hôpital et une quarantaine à domicile. Édouard Philippe pose les contours de sa campagne pour la prochaine élection présidentielle. Le maire du Havre a réuni les cadres de son parti Horizon cet après-midi à Reims. L'occasion d'annoncer la formation d'une direction collégiale de la campagne et aussi un grand meeting début juillet à Paris. Il vise les 50 000 adhérents d'ici là, lui qui en revendique pour le moment 40 000. Deux drames sur fond de séparation conjugale. Dans le Val d'Oise d'abord, un policier a tué son ex-femme et ses deux enfants avant de se suicider hier en fin d'après-midi. En Meurthe-et-Moselle ensuite, où un homme a tiré sur ses fils de 7 et 17 ans, tuant le plus jeune et blessant sévèrement le second, avant de se donner la mort. Dans l'actualité internationale, cette déclaration « Nous ne courberons jamais la tête devant l'ennemi et s'il est question de dialogue ou de négociation, cela ne signifie ni capitulation ni recul. » Les mots du président iranien Massoud Pezeshkian. Dans la journée, les médias iraniens ont indiqué que Téhéran avait transmis une réponse à la proposition américaine visant à mettre fin au conflit au Moyen-Orient, sans en dévoiler les détails. En football, 8 matchs de Ligue 1 à suivre ce soir à 21h, et notamment PSG-Brest, Monaco-Lille et Toulouse-Lyon. Une rencontre également en top 14, c'est du rugby. Le Racing 92 reçoit La Rochelle à 21h05, match capital pour les deux équipes qui peuvent encore croire aux phases finales. Et puis le cyclisme, le français Paul Magnier, bien le sprinter le plus rapide du Tour d'Italie. Il a remporté la 3e étape dans les rues de Sofia, la capitale bulgare. Un deuxième bouquet en 3 jours pour le jeune coureur de la Soudal Quick-Step. L'Uruguayen Guillermo Silva conserve le maillot de leader. Les coureurs retrouveront l'Italie mardi après 3 premiers jours en Bulgarie. Très bon début de soirée à notre écoute.
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0: Bienvenue au cœur de la mêlée sur Sud Radio, on est très heureux d'être avec vous avant le dernier match de la 23e journée du top 14 qui sera ce soir à la Paris La Défense Arena entre le Racing 92 et La Rochelle. Mais il s'est passé tellement de choses durant cette 23e journée, des surprises, des immenses déceptions aussi pour certains et des réveils magiques pour d'autres. On pense notamment à Romain Tamac, absolument exceptionnel hier soir du côté du Vélodrome. Bonsoir Quentin Cavanis.
4: Bonsoir Alexandre, bonsoir à tous.
0: Comment ça va Quentin?
4: Bah écoute, très bien, on a hâte là aussi d'être au match de ce soir, le petit Racing La Rochelle qui promet, donc voilà, on attend ça avec impatience.
0: Effectivement, on est avec Jean-Baptiste Elissal. Salut Jean-Baptiste.
5: Bonsoir messieurs, bonsoir tout le monde.
0: Bonsoir Félix Panguero.
6: Salut messieurs, bonsoir à tous.
0: Ah, on frappe chez toi Philippe, tu feras attention. Et quelqu'un qui...
4: Non, c'est, je crois pas que c'était chez lui, je crois que c'était chez Jean-Baptiste.
0: Il y en a un de vous qui a attendu apparemment.
6: Personne ne frappe chez moi monsieur.
0: Bon, très bien. Bah écoute, on viendra frapper chez toi quand tu auras donné ton podium, parce que ton podium c'est dans quelques instants sur Sud Radio. Le podium des consultants recevra ensuite Mickaël Guillard pour revenir sur évidemment Stade Français Paris Lyon, sur la saison du Loup, sa blessure, son protocole de reprise, sa potentielle participation au championnat des nations et ses objectifs pour la saison prochaine. On aura ensuite Bernard Lemaître, président du RCT, qui reviendra évidemment sur le revers hier assez cinglant au Vélodrome face au Stade Toulousain et sur son avenir au sein du club varois. Et puis enfin Jean-Marc Lhermet pour revenir sur la très belle victoire offensive de l'équipe de France en Écosse.
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0: 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Quentin, les dernières informations rugby avec notamment les résultats de Top 14, la victoire de l'équipe de France féminine à Édimbourg hier en Écosse et puis évidemment un petit rappel des résultats de Pro D2.
4: Exactement, avec cette 23e journée qui a eu lieu hier pour commencer avec un section paloise Castres Olympique 27 à 15 pour les Palois. Le Stade Français a battu le Loup Rugby 59 à 17, victoire de Clermont face à l'USAP 45-14. Bayonne à domicile s'est incliné pour la quatrième fois de la saison. C'était face à l'UBB 40-38. Montpellier a battu Montauban 59 à 7. Et RCT à domicile a perdu contre le Stade Toulousain 51 à 27. En Pro D2 ont disputé cette semaine la 29e journée. Jeudi soir, Aix-en-Provence a battu Vannes 34 à 31. Vendredi soir, Agen s'est imposé face à Soyaux-Angoulême 45 à 14. Carcassonne a perdu à la maison face à Brive 44-28. Succès de Valence-Romand à Dax 33-31. Nevers a perdu à la maison face à Oyonnax 47-26. Succès de Grenoble à Aurillac 38-36. Colomiers a battu Mont-de-Marsan 19-13. Et puis Béziers a battu Biarritz 43-17. L'équipe de France féminine, tu en parlais Alexandre, s'est imposée dans cette quatrième journée du tournoi des 6 nations 69-28 en Écosse. 11 essais marqués par l'équipe de France qui rejoint l'Angleterre en tête du tournoi des 6 nations avant un dernier match décisif le week-end prochain Alexandre.
0: Merci beaucoup Quentin et on reviendra sur les résultats de la Nationale et de la Nationale 2 tout au long de cette heure.
4: Avec une victoire au tir au but
0: quand même. Pour Narbonne
4: face à Albi, pardon.
0: Et remue couteau Quentin. Ça c'est très castré de faire ça aux Albigeois, c'est vraiment pas très gentil.
4: C'est terrible. Et Nice qui avait battu Chambéry plus tôt dans la journée.
0: Effectivement. Alors on va revenir sur le podium de nos consultants, Félix Manguiro, Jean-Baptiste Elissalde. On va commencer par la médaille de bronze. Le bronze est pour qui, Jean-Baptiste Elissalde, d'après cette 23e journée de Top 14?
5: Eh ben moi j'avais mis Dupont parce qu'il avait été fortement décrié, alors que je pense que certains mots étaient un peu plus profonds que juste autour de celui de l'homme Dupont et du joueur de rugby. Et j'y associerais aussi Romain Ntamack. J'ai trouvé que la charnière toulousaine avait été plutôt juste et plutôt très très bonne hier soir à Toulon, enfin à Marseille.
0: Oui, Quentin, tu partages cet avis-là concernant Antoine Dupont hier. Antoine Dupont hier, c'est 4 sur 4 au plaquage, 84 passes, un essai, 14 coups de pied, 2 défenseurs battus, 2 franchissements, 60 mètres parcourus ballon en main.
4: Ouais, et puis on a vu quelques actions de génie, hein, notamment la petite passe là qu'il met après un coup de pied où il suit lui-même, il arrive à faire une espèce de grand pont, récupère le ballon, il donne intérieur. Vraiment, il a fait quelques actions de classe, Antoine Dupont, qu'on attendait finalement depuis quelques semaines. Et puis là, il a répondu présent dans un match important. Donc oui, je suis fort. Forcément d'accord avec Jean-Baptiste.
0: Et d'ailleurs, on évoquera Toulouse un peu plus largement ensuite, hein, Jean-Baptiste, mais Antoine Dupont et Romain Ntamack, c'est une charnière qui avait, j'utilise des grands guillemets, hein, on est bien d'accord, mais qui avait perdu un poil de crédit ces derniers mois, un poil auprès des observateurs qui mettaient plus en lumière évidemment Lucu Jalibert. Alors pourquoi les opposer, moi je ne sais pas, mais c'est vrai qu'il y avait presque la sensation qu'il y avait quelque chose à prouver hier.
5: Je suis pas sûr que ce soit comme ça dans leur tête à eux, hein, mais à l'image du stade, il y a eu du très très bon en milieu de saison, du un peu moins bon, et puis cette élimination à Bordeaux où ils ont où pour moi la charnière a une, et on en reparlera tout à l'heure en parlant de Toulouse, mais doit peser un peu plus sur le match, parce que pour utiliser toutes les formes de jeu, notamment celle du jeu au pied, hier encore on a vu beaucoup de longues séquences de Toulouse qui n'ont pas été forcément récompensées, et en très peu de temps ils ont pris des contres et des essais alors que Toulon est venu que très peu, un peu comme Bordeaux d'ailleurs en quart de finale. Donc je pense que c'est aussi de leur responsabilité, mais je pense pas qu'ils aient quelque chose à prouver à qui que ce soit. Au contraire, ce sont des champions, ils ont réagi hier soir comme des bons joueurs de rugby, comme des champions, sans en faire trop. Et j'ai bien aimé aussi la partition, notamment au tir au but de Romain Ntamack. Ça donne une autre option à Toulouse dans ce secteur.
0: La médaille de bronze pour toi, Félix Panguero, sur le bronze, c'est qui?
6: C'est clairement, parce qu'il fallait confirmer, cette équipe, elle a été en dents de scie une partie de la saison. C'est toujours difficile de réagir après une très grosse performance comme le coup qu'ils ont réalisé à Toulouse, le coup parfait. Alors, ils recevaient l'USAP, on connaît la situation de l'USAP, mais qui est toujours difficile à manœuvrer, mais dans le caractère collectif et dans l'application, on a senti cette équipe vraiment maîtriser son sujet. Et donc, dans la dynamique, je trouve que sur la dynamique de fin de saison, on parle beaucoup de cette course au top 6. 6. Le résultat d'hier, il est à la faveur de Clermont parce que dans cette dynamique, ils sont bien installés dans ce top 6 et on en a parlé hier, je les vois s'y maintenir et c'est important pour ce club et son histoire qui a eu des hauts et des bas ces dernières saisons. On sent là que le collectif adhère vraiment au projet de Christophe Furios et ce qu'ils ont eu du mal à retranscrire sur le terrain malgré de bonnes semaines d'entraînement souvent, ils nous le disaient qu'on avait des invités de Clermont, mais là ça fait quelques semaines qu'on sent cette équipe se trouver autour d'un Baptiste Jauneau qui est quand même un joueur assez exceptionnel en termes de leadership.
0: Ouais, hier 10 franchissements à 2 en faveur de l'ASM Clermont-Auvergne. L'ASM qui aura donc encore 3 matchs, un déplacement à Pau la semaine prochaine, une réception du Racing et enfin ça terminera par un voyage épicé du côté de l'Union Bordeaux-Bègles où il n'est jamais évident de s'imposer évidemment. Place à l'argent, je continue avec toi Philippe Panguero, argent pour qui?
6: Argent pour qui? Argent pour Toulouse. J'ai voulu inverser avec Jamba. Argent pour Toulouse parce que on vient d'en parler. Il y a une réaction de champion du côté du Stade Toulousain. Comme le disait Jamba, on parlait de Dupont et d'Entamac, mais je crois que c'est assez collectif. Ces joueurs, on les ressort individuels au-delà de ce que du travail que peut faire le staff.
0: 51 points mis à Vélodrome, c'est toujours quand même quelque chose d'extraordinaire. Ouais,
6: oui, et puis au-delà de ça, il y a la question des leaders toulousains et de leur niveau de forme aussi. Ils ont répondu à cette question-là. Alors, on a parlé de Dupont et d'Entamac, mais il y a aussi un gros match de Thibaut Flamand, notamment. Donc, voilà, on sent que les leaders toulousains ont pris leurs responsabilités et c'était un résultat important parce que même s'il n'y avait pas grand-chose à dire par rapport à la fin de parcours et à la certitude de ces deux premières places du côté toulousain, ben là, ils se sont encore un peu plus de faciliter le travail pour être capable de gérer au mieux cette fin de phase régulière.
0: Jean-Baptiste Elissalde, un truc me dit que tu n'as pas mis Toulouse en argent, mais un concurrent récent.
5: Ouais, j'ai mis l'UBB et notamment le banc de touche plus particulièrement de l'UBB qui a fait basculer le match. Ils en avaient besoin puisqu'il y avait une quinzaine de points de retard quand ils sont rentrés, mais ça a apporté quelque chose. J'ai regardé les 20 dernières minutes. Il est évident que quand tu joues, alors c'est une lapalissade, mais quand tu joues avec Jalibert, tout va beaucoup mieux. Et c'est ce qui s'est passé, quoi. C'est assez incroyable l'énergie qu'il a mis dans le match, ce qu'il dégage auprès de ses partenaires, auprès des adversaires, auprès de l'arbitre, enfin auprès de tout le monde. Il a remis l'UBB dans le coup et je pense que là, ce résultat, ils lui doivent une fière chandelle, ainsi qu'à ceux qui sont rentrés, parce que sinon, ça aurait été mal embarqué pour la qualification.
0: Ouais, le banc hier qui était composé de Gaëtan Barlow, Hugo Boniface, Lachlan Swinton, Marco Gazzotti, Arthur Retière, Mathieu Jalibert, Louis Bielbiaré et Falatea qui était là aussi. Donc ça montre quand même que il y a aussi une bonne lecture de la part de Yannick Bru sur ce point-là qui avait quand même surdensifié ce banc. Est-ce que c'était prévisible? Est-ce que c'était prévu en fait de faire le switch comme ça? Jean-Baptiste.
5: Bayonne a une faculté à sur les derniers temps à justement à subir assez en fin de match, hein. Ils avaient pendant longtemps retrouvé des ressources pour aller gagner sur les fins de match, mais là ça fait un moment que c'est beaucoup plus difficile et je pense que je pense pas qu'Yannick Bru pensait qu'il y aurait autant d'écart à la 60e minute ou à la 55e, mais en attendant c'était le plan, oui, c'était de rester collé le plus possible et de faire entrer un gros banc pour basculer le match. Ça s'est fait, mais de très peu. Mais ça suffit.
0: Pour toi, Philippe, ça mérite carrément l'or. Hein. T'as été impressionné par la deuxième période de l'UBB hier.
6: Oui, la deuxième période, le coaching et puis davantage encore par leur discipline. J'en ai parlé souvent et je sais pas si on a les stats particulières, mais pour moi, l'UBB est l'équipe très large. Ouais, 6 fautes hier, mais ils ont eu plusieurs matchs cette saison en dessous de 6 fautes. On est sur des très hauts standards pour le championnat, même au niveau international. Et donc, ça vient pour moi souligner aussi une forme de maîtrise collective. Parce que dans ce genre de rendez-vous à l'extérieur, au-delà de l'apport du banc, au-delà de l'importance de Mathieu Jalibert, du match encore de Lucu hier, il y a cette notion de maîtrise qui est symbolisée justement par cette discipline. Et vraiment, l'UBB, cette saison, de ce point de vue-là, a beaucoup, beaucoup progressé.
0: Ouais, effectivement, une des équipes les plus disciplinées du top 14, l'Union Bordeaux-Bègles. Donc c'est l'or pour toi, Félix Panguero. L'or, toi, Jean-Baptiste, tu l'as réservé au collectif toulousain qui a fait un match qui t'a surpris hier, vraiment.
5: Non, c'est pas surprenant, mais alors c'est vrai que Toulouse a pas l'habitude de perdre deux fois d'affilée, mais c'est une belle réaction de champion. Ils ont remis les points sur les i, ils ont fait vraiment une belle partition dans leur rugby, c'est-à-dire le fait d'aller jouer l'essence, épuiser l'essence avec énormément d'activité. Je vous encourage à regarder sur l'essai de Movaca, l'activité qu'a Movaca. Ça fait bien longtemps que je l'avais pas vu comme ça. Il reproduit 3 ou 4 rucks, un relais avant de venir se proposer dans l'axe. Il balaye au moins les deux tiers du terrain en largeur en faisant des tâches, donc ça c'est des bons signaux. Maintenant j'y mettrai un petit bémol, je trouve encore une fois, et je vous l'ai dit, que Toulouse, alors c'est sa culture, c'est pas trop joué, mais c'est trop joué de la même façon, c'est-à-dire trop joué devant les défenses à la main. Ça peut les épuiser, ça peut leur coûter cher, ils croient en leur truc et ils ont raison, mais je pense qu'il y aurait un petit soupçon de jeu au pied offensif à rajouter, ce qui pourrait les mettre l'adversaire un peu plus sous pression, les soulager un peu plus énergétiquement, pour pas prendre des comptes comme ils ont pris, parce que je crois qu'ils prennent encore 20 points sur 3 ou 4 entrées Toulon en si peu de temps. Donc c'est pas, voilà, c'est pas parfait, mais c'était très bon.
6: Après, dans les stats, quand même, ils utilisent beaucoup le jeu au pied toulousier par rapport à Toulon.
5: Le jeu au pied de dégagement, de pression, par Dupont notamment, ils choisissent de taper très haut maintenant et d'aller au contest. Il y a du jeu au pied long de dégagement, mais ce jeu au pied offensif dans les 40 derniers mètres, les chasses, les par-dessus sous les poteaux, les trucs, quelque chose comme ça, c'est un peu de ces séquences qu'on a vu très longues face à Bordeaux, où ils sont tombés sur un os et ils ont pas pu s'en sortir et ils se sont fait contrer pas mal de fois. Je pense qu'il y a quelque chose à aller chercher pour trouver un peu de, voilà, maintenant ils sont tellement bons ballon en main que c'est vrai que c'est difficile de dire de s'en débarrasser, mais c'est pas dans s'en débarrasser dans le sens où on tape pour taper et gagner du terrain. C'est vraiment des coups de pied offensifs et trouver un peu plus de rupture dans leur jeu et pour scorer plus vite.
0: Ouais, Stade Toulousain glouton hier, hein, quand même. 161 courses, 217 passes, 15 passes après contact. C'est quand même une énorme production, mais en même temps facilité par 73% des rucks et qui ont été exécutés en moins de 3 secondes, ce qui est quand même assez colossal.
5: Le dernier essai, il me semble, est magnifique, hein, celui de William, oui, Bertrand, qui fait un relais à la fin là. Ouais, ouais, ça c'est vraiment le pur style toulousain. Bravo à eux.
0: Ouais, très belle victoire donc du Stade Toulousain. On y reviendra dans quelques instants. Victoire 51-27 du côté du Vélodrome. Dans quelques instants, Mickaël Guéhard, l'international, le joueur de l'équipe de France, avec nous sur Sud Radio. À tout de suite.
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0: Vous êtes au cœur de la mêlée sur Sud Radio, sur la radio du rugby. On est là jusqu'à 19h, puis à 21h ce soir pour Racing 92, La Rochelle, en direct de la Paris La Défense Arena. Et on accueille sur Sud Radio, avec nos spécialistes Félix Panguero et Jean-Baptiste Elessalde, Mickaël Guéhard. Bonsoir Mickaël.
10: Bonsoir, bonsoir à tous les trois.
0: Comment ça va Mickaël?
10: Ça va bien, et vous?
0: Ça va, c'est gentil de demander. Je pose la question parce que c'est vrai qu'hier ça a été une journée un peu difficile pour le Loup. Mickaël, j'imagine beaucoup de déception aussi de ton côté, même si tu n'as pas pu participer à cette rencontre. Toujours blessé, on y reviendra dans quelques instants. Le score est un peu dur, moi je trouve d'ailleurs, pour les Lyonnais hier, Mickaël.
8: Ouais, c'est sûr que voilà, le score est un peu dur, mais voilà, c'est un peu l'image de notre saison, c'est qu'on est capable de rivaliser un petit peu avec ces équipes-là, mais on a des trous d'air et qu'on paye cash. Bah là, on a vu, on est resté longtemps à 24-10, on n'était pas très loin, et après on a enchaîné des fautes et des erreurs, et on a subi, on a pris pas mal d'essais, donc ce qui a fait gonfler le score à 59. Donc c'est sûr que c'est très compliqué, très décevant. Parce que voilà, on avait mis une équipe avec plein de revanchards, plein de mecs qui ont pas trop joué cette saison, des jeunes pour qu'ils se développent. Et donc voilà, c'est sûr, c'est très on est très déçus d'avoir pris 59 points.
0: Mickaël, 59-17 donc hier, 17 fautes de la part de tes coéquipiers rodaniens. Si tu devais faire, puisqu'on approche quand même de la fin de la saison, le bilan de la saison du Loup et les motifs d'espoir aussi pour la saison prochaine, qu'est-ce que tu nous dirais?
8: Elle est décevante. Parce que voilà, on a l'infrastructure qui est mise à disposition par le club, les moyens que met le club. On est un des plus gros budgets du top 14 et même les joueurs qu'on a, de se battre entre la 10e, 9e, 12e place, c'est très décevant parce que voilà, on a tous ces ambitions d'être dans le top 10, de se qualifier. Donc c'est sûr que voilà, on est tous très déçus de la saison. Voilà, il nous reste 3 matchs. J'espère qu'on va les finir les mieux possibles. Comme ça, on pourra fêter les mecs qui partent. Mais on est très content aussi parce que voilà, c'est à peu près la même équipe qui sera alignée l'année prochaine. Voilà, on a quelques recrues qui vont nous renforcer au poste de pilier. Là, on en a besoin. Mais sinon, c'est à peu près la même ossature qui va rester en place.
0: Et justement, avant de passer la main à nos spécialistes, Mickaël. Je sais que le protocole, enfin la commotion de Baptiste Couillou a fait mal hein, quand même, pas seulement sur le terrain, mais aussi c'est dur. Hein, j'imagine de ne pas avoir Baptiste Couillou sur le terrain quand on joue au Loup, parce qu'il est quand même assez incontournable. Et depuis sa commotion, il me semble fin janvier, hein, c'est ça. Son retour à la compétition est régulièrement retardé. Comment vous l'avez vécu vous en tant que coéquipier?
8: Ah, c'est sûr, c'est dur parce qu'un joueur comme Baptiste, c'est d'une part c'est notre capitaine, c'est le symbole du club, c'est l'enfant du club, et il nous apporte tellement sur le terrain. Ça a été pendant quelques années parmi les meilleurs marqueurs du top 14. Et c'est sûr que c'est un joueur extraordinaire, mais oui, c'est sûr que ça nous a fait mal de le perdre, et surtout d'espérer de le voir s'entraîner, d'être avec nous, et qu'au final la semaine d'après on apprend qu'il a rechuté et qu'on le croise plus à l'entraînement et qu'il est au repos complet, et que oui, c'est sûr que c'est très dur parce que c'est un leader du groupe, c'est le capitaine, et du coup c'est sûr que ça a mis un coup au moral, mais après ça a aussi permis à d'autres joueurs d'éclore. Je pense notamment au jeune Gonzalez qui a eu pas mal de temps de jeu,
0: qui met un essai exceptionnel hier d'ailleurs.
8: Ouais, c'est ça, et qui est vraiment un très très bon jeune, qui est vraiment un jeune à suivre. Et donc ça permet à ce joueur de prendre une expérience maintenant, alors qu'il n'aurait pas forcément eu le temps s'il y avait eu Baptiste. Donc c'est bénéfique pour nous, mais c'est sûr que la perte de Baptiste nous a fait mal, et donc voilà, ça a été une saison un peu compliquée pour tout le monde. On a eu pas mal de blessés importants. Moi j'ai été blessé 2 fois dans la saison, donc c'est sûr aussi que c'est compliqué.
0: Jean-Baptiste Elissade avec Mickaël Guihard.
5: Ouais, salut Mickaël. Bon rétablissement. Il va falloir que tu reviennes vite en forme pour ton équipe et pour le 15 de France. Moi, j'avais une question à te poser. On te voit souvent te balader entre la deuxième et la troisième ligne. Quel est pour toi ton poste préférentiel?
8: Le poste préférentiel, c'est un peu compliqué parce que voilà,
5: alors, j'aime bien me balader sans langue de bois, sans langue de bois. Je pose des questions.
8: Non, en vrai, je me suis beaucoup habitué au poste de numéro 5 et que je prends vraiment beaucoup de plaisir à poster de numéro 5. Mais c'est sûr que aussi, je prends énormément de plaisir à jouer en 8. Lui, je prends beaucoup de plaisir, j'ai beaucoup de ballons, beaucoup plus de ballons qu'en 5, même si c'est deux postes similaires, mais c'est sûr que je prends énormément de plaisir en 8.
0: Allez, on rappelle quand même, hein, première sélection en juillet 2024, si je me trompe pas, Mickaël. Et depuis, il y en a eu 18 quand même, en moins de 2 ans. Est-ce que tu as été surpris par la vitesse à laquelle tu as gravi les échelons en équipe de France, Mickaël?
8: Ouais, j'ai été très surpris parce que voilà, j'ai eu ma première sélection en Argentine. Je me dis, oh, trop bien, j'ai eu mes deux.
0: Oh, c'était pas le meilleur moment.
8: Équipe de France. Ouais, c'est sûr que c'était pas le meilleur moment, mais j'étais quand même à fond dans le moment. Je me suis dit, ah, trop bien, j'ai eu deux sélections en équipe de France. Voilà, j'en rêve depuis que je suis petit. Et en fait, après tout s'enchaînait à une vitesse. J'étais appelé tout le temps et ça me faisait de plus en plus confiance. Et je m'installais petit à petit. Je connaissais mieux les mecs, mieux le dispositif, mieux les coachs. Et en fait, oui, quand je regarde, ça fait en espace de 2 ans, je suis déjà à 18 sélections, c'est énorme.
0: Ouais, c'est vrai que c'est impressionnant, Félix Manguero. C'est vrai que le parcours de Mickaël Guihard, alors c'est un joueur qu'on suit depuis longtemps, hein, sur Sud Radio, mais il y a eu une accélération très nette, Philippe.
11: Oui, une accélération très nette, ben, renforcée par des bonnes sorties. Il a su prendre le maillot, comme on dit. Et puis, dans le dispositif voulu par le staff, avec cette polyvalence attendue, ben, il a donné satisfaction en 5, en 8. Et donc, ça rassure le staff parce que ben, quand tu composes une équipe et un effectif d'année 23, ben, ce niveau de performance à ces deux postes, il est quand même rare. Donc, ben, bravo, bien sûr, Mickaël, pour ça, parce que on a senti beaucoup de maturité et dans cette évolution en équipe de France. Et moi, je reviens sur une question un peu plus générale avec le Loup. Donc, on a parlé hier de cette indiscipline, ces 17 fautes. Moi, ce que je remarque avec le Loup cette saison, c'est que ça fait quand même partie des équipes qui sont capables d'enchaîner de belles séquences. Mais vraiment dans la finition, dans les zones de marque, on sent un manque de confiance collective qui est illustré justement par cette indiscipline qui vous a coûté cher cette saison. Est-ce que tu identifies le mal toi aussi plutôt sur ce manque de confiance collective, parce que on a l'impression que les joueurs vous les avez, que bien sûr c'est déceptif d'être où vous êtes et qu'on attend autre chose de vous. Donc est-ce qu'il y a eu une analyse faite particulière autour de ça dans le vestiaire cette saison?
8: Ouais, c'est sûr que voilà, on a analysé nos matchs, là, nos points faibles, et c'était notamment dans la zone de marque. On rentrait beaucoup de fois dans les 22 où on était stérile, comme tu l'as expliqué. Et c'est sûr que voilà, on a aussi parlé du fait de respecter le plan de jeu, de pas vouloir chercher tout de suite le coup gagnant. Souvent, on s'est beaucoup débarrassé du ballon au pied, alors qu'il n'y avait pas forcément raison d'essayer de faire une passe au pied. Des fois, on essaye de faire un peu le truc individuel trop vite. Donc, il y a eu plein de solutions. On a été plein de fois où on a été trop individuel au lieu d'être un peu plus collectif, et qu'on a réussi un peu à poser notre jeu. On a vu qu'on pouvait scorer et marquer. Et c'est sûr que voilà, on est très stérile dans les 22, et c'est un gros souci de cette saison.
0: Et on parlait du nombre d'essais marqués. Lyon, c'est 79 en top 14, dont 16 pour Jutta Vainicolo. En 17 matchs de top 14 cette saison, c'est quand même fou. C'est complètement dingue. Parlons un petit peu de toi, Mickaël. Donc, en protocole de reprise, on en est où sur la blessure que tu as contractée lors du tournoi des Six Nations, si je me trompe pas, Mickaël?
8: Non, c'est à Casse.
0: Non, juste après, pardon. À Casse, ouais, exact. Ouais, juste après.
8: Bah voilà, là, avec le staff médical, on a dit toutes les 2 semaines, on valide un palier. Donc là, les 2 premières semaines, c'était qu'il fallait qu'on se nous dégonfle parce qu'il était très gonflé suite à cette blessure. Et là, c'est la semaine prochaine, ça va être le palier de réattaquer le vélo, un petit peu la course sur Alter G, la musculation du bas du corps. Et donc pour l'instant, ça suit très bien son cours, et donc tous les feux sont verts.
0: Est-ce que c'est le ligament croisé postérieur? Quand on t'a parlé de ligament croisé, j'imagine que tu as dû avoir très peur. Et pourtant, tu t'en es finalement plutôt pas trop mal sorti, entre guillemets.
8: Ouais, c'est sûr que quand il arrive sur le terrain et qu'il me fait une tête du tiroir pour voir s'il y avait des ligaments qui était rompu, c'est sûr que ça fait peur, mais après il m'a tout de suite rassuré comme quoi c'était pas l'antérieur, et que c'était le postérieur, et que le postérieur se soignait rapidement, qu'il n'y avait pas forcément la case opération, et donc ça m'a tout de suite soulagé, et qu'il m'a dit à peu près que les délais étaient environ autour de 2 mois, et donc c'était à moi de bien bosser, d'être sérieux sur ma rééducation pour pouvoir vite revenir.
0: Dernière question, Mickaël, est-ce que tu vises le championnat des nations avec l'équipe de France cet été ou on bascule plutôt sur la saison prochaine en top 14?
8: Tout dépend de l'évolution de ma blessure.
0: Bien sûr.
8: Si je suis apte et que je suis appelé par le staff, je répondrai présent. Mais si j'ai une contre-indication médicale, je ne pourrai pas malheureusement représenter la France à la Nations Cup cet été.
0: Merci beaucoup, Mickaël, d'avoir été avec nous sur Sud Radio. C'était un plaisir et bon rétablissement et peut-être donc à cet été en bleu, on l'espère en tout cas pour toi et pour le 15 de France. Merci, Mickaël, belle soirée. Dans un instant, sur Sud Radio, on sera avec le président du RCT, Bernard Lemaître. À tout de suite.
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0: Vous êtes au cœur de la mêlée sur Sud Radio. On parle de tous les rugby, de la Pro D2, du Top 14, du 15 de France et aussi de la Nationale. Quentin à Cabanis avec les résultats des demi-finales de Nationale hier.
4: Ouais, avec la qualification de Narbonne aux dépens d'Albi. Score final de la rencontre, 29 partout. Et au tir au but, c'est à la mort subite que ça s'est terminé avec une qualification narbonnaise pour les demi-finales. Et les Narbonnais y retrouveront en demi-finale Nice qui a battu Chambéry hier après-midi. Donc voilà les deux qualifiés pour la finale de National, Alexandre, sachant qu'Albi avait fini leader de la phase régulière.
0: Ouais, avec le tir au but de la gagne signé Axel Müller, l'ancien joueur de Toulon. Justement, allons sur la rade, retrouver le président du rugby club toulonnais, Bernard Lemaître. Bonsoir Bernard.
14: Et bonsoir Alexandre.
0: Merci beaucoup d'être avec nous. On est avec Félix Panguero, avec Jean-Baptiste Elissalde, et c'est un plaisir de vous avoir sur Sud Radio. Évidemment, on aurait voulu vous avoir après un succès au Vélodrome. Alors, il y a eu un succès populaire, très clair. Le stade était plein au Vélodrome. C'était une très très belle fête. Mais le match n'a pas tourné en votre faveur, et d'ailleurs dans des proportions qu'on n'avait pas nous forcément imaginées, Monsieur Lemaître.
14: Oui, moi non plus, d'ailleurs. on était venu pour gagner, mais disons que le score ressemble un petit peu à celui qu'on a eu l'an passé déjà. Ça fait déjà 2 ans de suite que l'on est battu au Vélodrome, alors que depuis une dizaine d'années, on gagnait régulièrement. Ça veut dire quoi? Ça veut dire que on n'est pas au niveau. Ça veut dire que Toulouse est toujours, lui, à son niveau très supérieur. Ils l'ont montré. Ça veut dire aussi que on était parti avec, je pense, pas du tout pour une excuse, mais enfin, on était parti avec un petit handicap puisqu'on a une cohorte de blessés de nos joueurs majeurs qui est impressionnante. Et on avait quand même 6 jeunes de 20-21 ans dans l'équipe. Voilà. Donc par rapport à l'équipe qu'avait alignée Toulouse, c'était certainement handicap. Voilà, on y a cru, après une première mi-temps assez équilibrée, on a même mené au score à un moment donné. Et puis après, bon, ben, les lois du rugby s'appliquent. Hein. Il faut gagner le ballon, il faut le tenir, faut savoir jouer avec. Et sur ce plan-là, on n'a pas été vraiment au niveau. Voilà.
0: Bernard Lemaître, le RCT est 8e, à 9 points de l'Union Bordeaux-Bègles, qui est 6e. S'intercale entre vous deux le Racing 92 qui évoluera ce soir à domicile face à La Rochelle. Toulon, en dehors du top 6, c'est une surprise d'ailleurs au regard de la première partie de saison. Malgré le super quand même parcours européen, est-ce qu'il y a de la déception? Est-ce que c'est le mot que vous utiliseriez pour évoquer la saison du RCT en top 14?
14: Oui, je l'ai déjà utilisé dans d'autres médias, avant même le match du Vélodrome. C'est une déception parce que c'est pas du tout ce que l'on visait. Après la demi-finale de l'an passé, et quelques renforcements dans l'équipe, on visait en fait le top 2, quoi. Et voilà. C'est un peu peut-être arrogant, c'est peut-être un peu présomptueux, mais c'est normal d'essayer de viser toujours un peu plus haut. On a été dans le top 4 l'année précédente, on a joué les demi-finales, c'était normal de viser le top 2. Bon, on en est loin. Je crois que pour le top 6, c'est désormais râpé. Il faut être réaliste, ça n'est pas râpé mathématiquement, mais bon, ça l'est dans les faits. Voilà, donc c'est une grosse déception, effectivement, tant pour l'entraîneur en chef, Pierre Mignoni, que pour moi-même et le reste du club.
0: Alors il y aura des changements, le staff va se réorganiser la saison prochaine, Bernard Lemaître, avec le retour de Franck Azéma. Qui a concocté ce staff? Est-ce vous? Est-ce Pierre Mignoni qui a travaillé pour prendre aussi un peu de distance? On rappelle, il a eu besoin aussi de prendre de la distance un peu avec le terrain cette année. Comment ce prochain staff a été construit avec donc le retour de Franck Azéma?
14: Non, c'est pas moi tout seul, on travaille en équipe, avec Pierre, avec d'autres, avec le directeur sportif, Laurent Emmanuelli. Il était clair que Pierre avait beaucoup de tâches sur les épaules. L'équipe première est une chose, on a un très très gros programme de joueurs espoir, on a effectivement aussi un projet qui prend forme maintenant, une très belle forme d'ailleurs, qui s'appelle le projet RCT Passion, qui concerne 120 clubs autour du RCT dans le quart sud-est de la France. Donc tout ça, c'est très très lourd à porter. Et Pierre a un petit peu craqué sur le plan physique. Et il a eu besoin de se reposer. On s'est posé des questions, des bonnes questions, je crois. Il faut qu'il soit mieux entouré, mieux soutenu. Voilà, donc le retour de Franck était une opportunité, compte tenu que Franck était libre. Il n'était pas totalement, enfin il a pu se dégager d'un pré-engagement avec les Fidji. C'était intéressant pour lui par rapport à la Coupe du Monde qui se profile. Mais bon, la collaboration entre Pierre et Franck a été un succès il y a 2 ans. Et donc voilà, ça a pu se faire. Donc Pierre prendra un petit peu de hauteur comme directeur de rugby. Il sera toujours en contact avec le terrain, bien sûr. Mais c'est Franck qui sera l'entraîneur en chef. Et puis on aura également de nouvelles personnes, un entraîneur des avants qui
0: vous
14: change.
0: Vous pouvez nous le dire, j'imagine, Bernard.
14: Pardon.
0: Vous pouvez nous le dire ou pas, Bernard? Qui vous faites référence
14: Oui, je peux le dire. Oui. Il s'agit d'un garçon qui s'appelle Odling, voilà, qui est un Anglais, qui est un spécialiste du jeu d'avant et qui est très très apprécié, non seulement en Angleterre mais également en France. Voilà.
0: Très bien. Très
14: donc
0: bien.
14: Voilà quelques éléments de recentrage. Ça se fait également au niveau des espoirs, puisque l'entraîneur des espoirs va également s'impliquer dans l'équipe première, comme il a déjà commencé à le faire en soutien de Sergio Parisse. Voilà quelques éléments de modification qui devraient nous permettre de mieux travailler l'an prochain.
0: Félix Panguero, on a évoqué régulièrement le RCT et l'avenir structurel du club, et ça nous amène à une question pour Bernard Lemaître. Philippe.
11: Oui, bonsoir Bernard. La question, elle concerne cet enjeu majeur du stade, des infrastructures. Alors, je dis souvent à l'antenne, on a vu dans la dernière étude de la Ligue à quel point les budgets sont structurés par les recettes jours de match. On sait que le maillot actuel vous empêche, alors en termes de potentiel de billetterie, mais aussi tout ce qui fait la vie autour, c'est-à-dire la vie autour du stade pour le grand public, mais aussi pour les partenaires privés. Donc, on vous a senti vraiment mettre la pression sur ce thème, et j'ai l'impression que une partie de l'environnement ne comprend pas vraiment l'urgence liée justement au modèle économique. Quel est votre regard par rapport à ça?
14: Bien, mon regard, il est qu'il faut regarder l'avenir et il n'y a pas d'autre façon de faire. Le rugby professionnel évolue. Il évolue dans tout un tas de sens qui sont certains sont extrêmement positifs. Notamment en termes de succès public d'une façon générale. C'est la raison pour laquelle beaucoup de clubs s'équipent, font en sorte d'avoir des infrastructures stades qui soient plus modernes, plus attirantes pour les spectateurs. C'est un des signes de cette évolution, en plus évidemment de la notoriété du rugby qui est croissante et qui grignote un petit peu sur le public du football d'ailleurs. Donc, personne n'échappe à ce phénomène. Si on n'en tient pas compte, eh bien, on régresse. Voilà. Avec l'âge que j'ai connu de très grands clubs qui s'appelaient Lourdes, qui s'appelaient Béziers, un Agen d'une certaine époque. aujourd'hui, ils sont où? Voilà. Donc, j'ai pas envie que Toulon soit comme ça dans 5 ans ou dans 10 ans. L'un des enjeux pour Toulon, dans un sport professionnel qui est structuré par un facteur économique essentiel, qui est valable pour tout le monde, l'un des enjeux, c'est sa capacité de créer des recettes. Voilà, c'est un domaine dans lequel nous sommes très très handicapés, pas tellement en termes d'affluence publique, puisque entre Mayol et puis ce que l'on fait au Vélodrome une fois par an, on est dans les 4 premiers clubs en termes d'affluence. Mais en termes de recettes hors billetterie. Et sur ce plan-là, il y a à peu près 10 millions d'écart entre Toulon et La Rochelle, le Stade Toulousain, Bordeaux, etc. Ce qu'on appelle les hospitalités, vous voyez. Donc ça, c'est un domaine, c'est justement ce qui manque à Toulon, et c'est ce qui fait que Toulon est un club qui perd régulièrement de l'argent, malgré une gestion de plus en plus rigoureuse, et qui oblige l'actionnaire que je suis à combler le trou année après année. Voilà, donc ça c'est quelque chose que je ne supporte plus, je supporte pas l'inaction, donc j'ai décidé de prendre la tête d'une petite croisade en faveur d'un nouveau stade, surtout compte tenu du fait que notre stade de Mayol, qui est le cœur du club aujourd'hui encore et le cœur de la ville, c'est un stade qui est obsolète sur tout un tas de plans, y compris sur le plan de la sécurité, sur le plan du confort, et que ça attire des regards de certaines autorités de l'État d'une façon malveillante. Voilà, donc il faut évoluer. Donc j'ai pris effectivement la tête d'une croisade, je mobilise tous les gens du haut en bas de l'État pour favoriser un projet qui a déjà été décrit, qui serait celui d'un stade d'environ 20 000 places, mais ce qui serait surtout un stade ultra moderne et qui serait un véritable phare pour la ville de Toulon, qui comprendrait qui serait capable de fonctionner 365 jours sur 365, alors que Mayol, il fonctionne une fois tous les 15 jours, vous voyez. Donc voilà, donc c'est une avancée considérable que je propose. Moi, j'ai fait mon travail au niveau du campus du RCT. J'ai créé quelque chose qui est encore, pour l'instant, assez unique dans le rugby français. Je voudrais qu'on m'aide à faire l'autre part du boulot au niveau du stade.
0: Qui va vous aider, Bernard Lemaître?
14: Eh bien, la décision, elle doit être prise par la mairie, bien entendu, la région. Le département, et puis également par la région, parce que Toulon, c'est entre Nice et Marseille, et c'est une ville qui aujourd'hui est en situation de handicap sur ce plan-là. Comme il se trouve que cette ville comprend le seul club de top 14 du quart sud-est, ça vaut la peine de faire un effort, je crois.
0: Et si vous n'avez pas gain de cause, est-ce que vous avez pensé à... Alors je sais que c'est pas forcément le bon mot, mais à abandonner, à vous dire c'est bon, moi j'ai tellement donné, je n'ai pas d'aide conséquente en retour pour continuer de moderniser le club, je passe la main à quelqu'un d'autre. Peut-être que vous avez déjà eu cette idée, Bernard.
14: Ben je sais quelque chose évidemment que j'étudie, ne serait-ce que parce que j'ai un âge qui m'oblige à le faire. Je ne peux pas laisser le club comme ça et les années passées sans avoir une option pour son avenir. Donc je travaille sur ce sujet-là, le sujet d'un repreneur éventuel. Oui, je l'ai déjà déclaré depuis 2 ans à plusieurs reprises. J'y travaille, j'ai des possibilités, je ne fais pas ça à n'importe quel prix. C'est d'ailleurs pas une question de prix, d'ailleurs, je le dis tout de suite.
0: C'est une question de profil ?
14: C'est une question de profil, tout à fait. Question de profil, question de quelqu'un qui puisse reprendre le travail qui est fait au club. C'est quelqu'un qui est capable de comprendre la culture locale toulonnaise, qui est très très particulière. De tenir compte de tous ces éléments-là et de d'inscrire le club dans la durée. Il est évident que la question clé pour un repreneur, c'est pas seulement le bilan du RCT, c'est justement l'avenir. Et le stade, justement, on vient d'en parler, est un élément clé.
0: Un élément clé, effectivement. Merci beaucoup, Bernard Lemaître, d'avoir été avec nous. On vous souhaite quand même des succès. On ne sait jamais. Mathématiquement, c'est pas fait, hein, pour le RCT, même si évidemment la qualification semble assez difficile à aller chercher. Peut-être quand même l'objectif des huit premières places pour aller de nouveau ferrailler en Champions Cup peut être un objectif valable, Bernard, pour clôturer.
14: Tout à fait. On va essayer de le faire.
0: Merci beaucoup Bernard et très belle soirée. Merci beaucoup d'avoir été avec nous.
14: Merci à tous. Merci Philippe. Merci. Au revoir.
0: Merci beaucoup Bernard. Dans un instant sur Sud Radio, on va revenir évidemment sur les résultats nationaux 2 avec Quentin Cabanis, avec le 15 de France aussi féminin avec Jean-Marc Lhermé. Mais d'abord, un petit mot avec toi Jean-Baptiste concernant le RCT. Quand on a des objectifs comme ça de top 2, qui sont peut-être légitimes, hein, de top 2, de top 4, avec un effectif comme il y a à Toulon, c'est comment on explique qu'une saison tourne autant... s'effondre autant au fur et à mesure des semaines.
5: Il faut pas grand chose hein, pour faire basculer une saison dans le top 14 puisque c'est très serré et que une méforme physiologique, quelques blessures ou des aspects j'irais indirects, par exemple l'état de fatigue de Pierre Mignoni, plein de petites choses comme ça, un ou deux recrutements peut-être manqués ou pas au bon endroit, où on entasse les joueurs et en fait on s'aperçoit que il y en a qui jouent pas et qui coûtent de l'argent. Et ben quand vous rajoutez un petit pourcent dans chaque domaine, et ben à la sortie tu peux perdre 2-3 places. Donc 2-3 places, vous allez me dire oui mais ça 2-3 places, il sera encore dans le top 6. Et les 3 autres places pour moi c'est la non ambition de changer de fonctionnement, notamment offensivement. Ça fait maintenant un an et demi qu'on voit Toulon avec les mêmes chaînes offensives, très facile à lire, trop facile à lire. Les adversaires s'y sont habitués. Les avants pas assez souvent dominateurs à mon goût. Et hormis cette séquence défensive, hein, par exemple pour parler du match de ce week-end contre Toulouse, oui, là où ils défendent très bien dans 30 mètres et qui contre, eh ben ça on l'a pas vu assez. On l'a vu sporadiquement, épisodiquement, notamment contre les Stormers à Glasgow. Il y a eu quelques prises de conscience. On a parlé du leadership, mais j'ai l'impression que ils étaient pas assez dans le dur, dans l'exigence quotidienne pour aller toucher les sommets. Et je vous dis, entre la deuxième et la neuvième place, ça se joue qu'à quelques petits pourcentages, mais ou quelques petits grammes. Mais ces petits grammes, c'est ceux qui font basculer la chose. Et en fait, Toulon ne s'en est jamais remis.
0: Ouais, et on sent que le RCT va devoir quand même reconstruire l'année prochaine, donc avec l'arrivée d'Alex Golding, l'ancien entraîneur d'Oyonnax, notamment.
5: Puis il y a des cas qui posent question, hein, ce recrutement à l'ouverture. Là, ils ont maintenant Garbici, Albornoz, ça fait deux noms gifs, Garcia, pas pour la masse financière, alors qu'il y a des postes qui sont en grande difficulté. Enfin, voilà, ça a été alors plein de petites erreurs qui au début n'en sont pas, puisque c'est des opportunités, Albornoz, etc. Garbici, c'était un bon choix à l'époque. Mais toutes ces petites choses qui viennent bout à bout, eh ben, te font vite dérailler. Et dans le top 14, t'as pas trop le droit à l'erreur, en fait. Hein.
0: Effectivement. Dans un instant sur Sud Radio, Jean-Marc Lhermet avec nous au cœur de la mêlée. À tout de suite.
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0: Avec toute l'équipe Sud Radio, Philippe Spanguero, Jean-Baptiste, Célie Salde et vous au 0826-300-300. Quentin Kébénis, pas de National 2 ce week-end, mais la semaine prochaine.
4: Exactement, avec les demi-finales qui se dérouleront la semaine prochaine, on aura le droit à deux matchs. Vienne, Langon à 15h et Orléans-Mâcon à la même heure. Ce sera le dimanche 17 mai, voilà pour être précis, donc avec ces chocs, avec notamment Orléans qui a fini leader de sa poule assez largement, qui va recevoir Mâcon.
0: Et on est avec Jean-Marc Lhermet. Bonsoir Jean-Marc.
19: Bonsoir messieurs.
0: Merci d'être avec nous sur Sud Radio. On revient sur le succès de l'équipe de France, parce qu'il me semble que vous êtes en charge des équipes de France. L'équipe de France féminine hier qui a été quand même impressionnante offensivement en Écosse. Un succès 69-28 que vous avez, j'imagine, dégusté avec plaisir.
19: Oui, oui, vraiment avec plaisir. C'était un match tel qu'on l'attendait. C'est vrai qu'on voit cette équipe monter en puissance. Hein. Il faut rappeler que c'est un nouveau groupe quand même, puisque les entraîneurs ont changé juste avant le tournoi. Et il y a quelques jeunes filles qui intègrent le groupe. Donc voilà, on en est au quatrième match. 4 belles victoires, une équipe qui monte en puissance. Et juste à temps pour le grand choc de la semaine prochaine.
0: Ouais, le grand choc, on va l'avoir. La finale qu'on voulait, on l'aura. Et elle sera à Bordeaux en plus, dans un stade qui s'annonce quand même quasiment complet. Hein. Je crois que c'est quasiment fait, Jean-Marc Lhermet.
19: Oui, il reste encore quelques places, mais nul doute qu'au regard de l'affiche qu'il va y avoir la semaine prochaine à Bordeaux, les dernières places vont rapidement trouver preneur.
0: Hier, Johanna Griset sur Sud Radio nous disait les succès amènent la popularité, la popularité nous aide beaucoup, il y a des avancées dans notre rugby en France, mais il nous manque ce succès dans le tournoi destination pour faire basculer les choses. C'est vrai qu'il y a cette espèce de pression qu'il y a sur une victoire des Bleus face à l'Angleterre, et la montagne, on la sait, elle est immense. Hein. Mais pourtant, il y a de l'espoir, il y a véritablement de l'espoir pour le week-end prochain.
19: Oui, pour reprendre vos propos, la montagne elle est vraiment immense. Hein. Cette équipe de France va affronter une formidable équipe hein, qui est, je le rappelle juste, invaincue depuis 2018 dans le tournoi, qui est sur 36 matchs consécutifs sans défaite. C'est une véritable machine à gagner. Elle est championne du monde et donc c'est une énorme montagne, c'est un Everest qui va venir de la semaine prochaine à Bordeaux, mais on constate quand même que

0: Il faut créer une aventure collective et il y a cette sensation que les Bleus, malgré la jeunesse hein, entre guillemets de l'histoire qu'il y a commune entre ces joueuses-là et ce staff-là, il y a une équipe qui devient racée match après match. On sent qu'il y a quelque chose.
1: Oui, on sent qu'il y a quelque chose qui se passe et pour les voir en match évidemment, mais aussi pour voir un peu les entraînements et la façon dont cette équipe se prépare, on sent qu'il y a un vrai collectif qui est en train de se créer, à la fois technique sous la houlette des entraîneurs, mais aussi entre les filles, il y a un excellent groupe et on sait que ce sont les ingrédients indispensables pour pouvoir faire des grands résultats en rugby. Après, bon, voilà, on sait aussi que travailler un nouveau projet de jeu, c'est long, c'est compliqué, et qu'aujourd'hui ce nouveau trio derrière le François Ratier à la tête de l'équipe de France, il ne travaille que depuis quelques semaines, donc on voit bien dans les matchs que il y a encore quelques imprécisions, il y a des problématiques de timing, et on sent que le projet de jeu il est pas complètement en place. Mais même avec ça, on voit une équipe qui est conquérante, donc ça laisse beaucoup d'espoir pour l'avenir.
0: Ouais, effectivement, on est franchement nous confiants et on sera évidemment au rendez-vous la semaine prochaine pour suivre cette rencontre sur Sud Radio. Merci beaucoup Jean-Marc d'avoir été avec nous et on espère hein, franchement on croise tous les doigts parce que le parcours il est quand même d'abord défensif, d'abord féroce et puis offensif hier, il y a quelque chose qui se passe et on est très heureux de l'accompagner sur Sud Radio. Merci beaucoup Jean-Marc.
1: Merci à vous, au revoir.
0: Merci beaucoup d'avoir été avec nous. On va tout de suite vers le studio Sud Radio retrouver Cyprien Bétou parce que ce soir grand rendez-vous Racing La Rochelle. Salut Cyprien.
2: Bonjour Alexandre, bonjour tout le monde. Oui, en effet, Racing 92 La Rochelle, c'est simple, dernier espoir pour les Rochelais, un peu comme Toulon hier soir. Si ça perd ce soir, c'est fini ou quasiment pour eux pour le top 6. Par contre, le Racing 92, eux, ont tout intérêt à gagner puisqu'ils ont vu Bordeaux s'imposer à l'extérieur hier à Bayonne et donc du coup, il va falloir absolument gagner pour rester proche dans la course au top 6. Un vrai beau match, heureusement que c'est à la défense puisqu'il pleut sur Paris, donc on risque quand même de voir du beau jeu ce soir sur Sud Radio.
0: Ouais, on espère en tout cas du beau jeu. Reste avec nous Cyprien parce que tu participes en haut de l'affiche. C'est Jean-Baptiste Télissal et Philippe Spanguero qui vont t'affronter. Philippe qui remet donc son titre en jeu hein, comme d'habitude, c'est toujours comme ça, vous le savez hein, et c'est un moment important. Vous êtes prêts? Aujourd'hui on va parler de joueurs qui sont passés à Clermont.
2: Ah.
0: D'accord? Ouais.
2: Et pourquoi pas?
0: Je suis né à Bryanston, en Afrique du Sud.
2: Wow.
0: Mais j'ai commencé ma carrière à Bath, où j'ai évolué durant 9 saisons.
3: Baptiste.
0: Abendanone. Alors là, je suis impressionné.
2: Oh là là,
0: les donc. 1-0. On rappelle, c'est le premier arrivé à 2 points.
2: S'il avait des notes Clermont, c'est très fort quand même.
0: Ah non, bah, franchement, je suis bluffé là. Bluffé. Ok, très bien. On enchaîne.
2: Une minute.
0: Je suis né à Agen en 1995. J'étais formé à Lavardac Barbast, puis à Agen, où j'ai commencé chez les pros entre 2015 et 2018. J'ai ensuite évolué au Stade Toulousain 2018-2023. Et puis Clermont. Oui.
2: Tozin?
0: Non, Clermont et
2: Quentin.
0: Et aujourd'hui
3: Baptiste.
2: Quentin Fouissac.
0: Fouissac.
3: Et ah oui. Bah là tu l'as dit bien après quand même hein.
0: Non, je te promets. Non, il l'avait déjà dit. Un partout. Philippe, faut se réveiller. Je suis né à Lyon en 1988, où j'ai été formé et où j'ai fait mes 6 premières saisons professionnelles. Je suis ensuite allé à Castres 2013-2017, puis Clermont 2017-2020.
2: Rémi Grosso.
0: Ah, c'est victoire de Quentin Cabanis ce soir.
2: C'est pipé.
0: Moi, je sais pas quoi vous dire. C'est pas pipé.
2: Merci.
4: Ils sont dans le studio, ils ont tous les trucs.
0: Non, je vous dis un petit dernier pour la route. Je suis né à Clermont en 86. J'ai été formé à Clermont. Je n'ai connu que deux clubs, Clermont et Montpellier. Mais je suis international portugais.
3: Privat.
0: Et j'ai... Ah non. Non. International portugais, mais alors vraiment un joueur de caractère. Hein. De grand caractère. Cyprien.
3: Ah non, le troisième ligne.
5: Philippe.
0: Oui, Philippe.
2: Philippe.
0: Il dit Philippe, il sait pas. Il sait pas.
2: Il dit son prénom.
0: Julien. Julien Bardi.
2: Julien Bardi.
0: Eh oui, Julien Bardi.
2: Merci d'avoir été.
5: Non, mais le thème est relou.
2: Non, mais c'est pour ça que d'habitude, c'est moi qui pose les questions parce que dès que je joue, je gagne.
5: Non, mais là, c'est jamais. Parce que je joue pas, c'est n'importe quoi.
3: Franchement, Racing La Rochelle. Un match Racing La Rochelle éliminatoire et nous on cherche les joueurs.

0: Clairement.
1: Le thème m'a surpris. Hein.
2: Ouais. Mais non, je sais, mais c'était volontaire. Je tiens à vous dire, je tiens à terminer le week-end là-dessus. Je tiens à terminer le week-end là-dessus et à clôturer l'antenne. Philippe Spanghiro, il est passé d'un succès à être misérable dans ce qui je suis. Misérable.
3: Ça, c'est ton problème journalistique, c'est le truc des contre-pieds permanents. Ça te sourit pas, je te le dis. Arrête ça.
1: Bon, il va falloir laisser la place à Judith, hein, qui est en train d'attendre devant le studio, là, messieurs. Bon,
2: allez, toutes nos excuses, Judith. À tout de suite sur Sud Radio. On se retrouve à 21h, évidemment. Dans un instant, c'est excellent avec Judith Belair.
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10: Bonsoir à tous. L'un des passagers français rapatriés présente des symptômes d'antavirus, ce syndrome respiratoire rare qui a provoqué la mort de 3 passagers sur un bateau de croisière dans l'Atlantique. 5 passagers français ont été évacués du navire ce matin et ont atterri dans l'après-midi à Paris. Sur X ce soir, à l'issue d'une réunion urgente entre ministres, Sébastien Lecornu a annoncé que l'un d'entre eux avait présenté des symptômes dans l'avion de rapatriement. Il annonce prendre un décret dès ce soir pour mettre en place des mesures d'isolement adaptée à l'égard des cas contacts et protectrice de la population générale. Les 4 autres rapatriés français ont été placés en isolement strict. L'Iran met en garde la France. Téhéran menace ce soir d'une réponse immédiate en cas de déploiement français et britannique dans le détroit d'Ormuz. On rappelle que la France a annoncé la semaine dernière l'envoi du porte-avions Charles de Gaulle dans le Golfe. Retour en France, dans le Val d'Oise, où le parquet a confirmé aujourd'hui la piste d'un policier municipal ayant tué son ex-compagne et ses 2 enfants avant de se donner la mort avec son arme de service. Ça s'est passé dans le village de Villers-en-Arty. Une cellule psychologique va être mise en place. 8 départements toujours en vigilance orange pour orage ce soir. Il s'agit de départements du sud-ouest, des Pyrénées-Atlantiques jusqu'en Aveyron. Les orages peuvent s'accompagner de fortes chutes de grêle localement. La vigilance est pour l'instant en place jusqu'à 22h ce soir selon Météo France. Le Festival de Cannes revient avec sa 79e édition mardi soir. Aujourd'hui, l'affiche officielle a été hissée sur la célèbre façade du Palais des Festivals. L'événement, on le rappelle, se tient jusqu'au 23 mai. Et puis il y a du foot ce soir avec l'avant-dernière journée de Ligue 1. 8 rencontres ont lieu en même temps à partir de 21h, dont Paris Saint-Germain, Brest, Le Havre-Marseille ou Monaco-Lille. Seul le RC Lens jouait dès vendredi soir et a battu le FC Nantes 1-0. Les Lensois qui mettent la pression sur le Paris Saint-Germain ce soir puisqu'ils reviennent à 3 points des joueurs de la capitale, toujours à la 2e place. Très bonne soirée à tous.
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9: Bonsoir, bonsoir. Bienvenue sur Sud Radio, là où l'on célèbre celles et ceux qui font l'excellence, quelle que soit leur incarnation. Impossible de parler de vulgarisation scientifique en France, hein, sans penser à Jamy Gourmaud. Il a marqué plusieurs générations avec C'est pas sorcier, puis il continue l'aventure en ce moment avec le monde de Jamy sur France Télé. Sa chaîne YouTube aussi, Jamy Épicurieux, suivi par des millions d'abonnés, 2,3 précisément. Bienvenue, Jamy.
11: Bonjour, Judith.
9: Bonjour. Alors, après quelques ouvrages scientifiques, vous vous lancez désormais dans l'écriture de fiction avec votre premier roman, Les ailes de la forêt, c'est publié chez Albin Michel. D'ailleurs, je vous le recommande, hein, chers auditeurs, bravo.
11: Merci.
9: C'est très sympa.
11: Merci, bah, ça a été très sympa aussi de l'écrire.
9: Ah bon, on va en parler. Alors, de Nanterre à Hollywood, entre cinéma français et production indépendante à portée mondiale, Yacine Azouz est acteur, scénariste et producteur. Bienvenue, Yacine.
0: Bonjour.
9: Bonjour, vous êtes à l'affiche du court-métrage Ice Ice Bye Bye qui est réalisé par Sébastien Abel Hamid, ancien visage de Click, un film au très beau parcours avec plus de 20 sélections au festival. Le 20 mai, vous serez au eSuccess Awards. Vous êtes nommé dans la catégorie Best Showrunner for an Independent International Series. Désolé pour l'accent court-métrage. Pour votre court-métrage, un gourou qui est devenu aussi un projet de série. On attend la suite, hein.
0: Ouais. Ouais. Bah, figurez-vous que ça joue déjà aux États-Unis sur Amazon Prime, Apple TV+, et une plateforme qui s'appelle Tubi là-bas. Et puis voilà, on espère que
9: ça va continuer comme ça.
0: On espère le sortir en France.
9: Super, chers auditeurs, ici pas de demi-mesure, vous êtes dans C'est Excellent et vous êtes exactement au bon endroit. Alors, cher Jamy, Les ailes de la forêt, c'est sorti chez Albin Michel. Je vais raconter un petit peu à nos auditeurs. Allez-y. Le pitch. Vous nous entraînez derrière Émile Leguillou, qui est un ancien chasseur de papillons qui est né à Cayenne, qui tente de sauver sa boutique parisienne, qui est spécialisée dans les lépidoptères rares. Ça va, je l'ai bien dit ou pas?
11: Oui, très bien.
9: Après les ravages de la Première Guerre mondiale, ce chasseur de papillons, il retourne dans la jungle amazonienne en Guyane française pour capturer un morpho-ginandromorphe.
11: Parfait.
9: Ça aussi, je l'ai bien dit, ça.
11: Très bien.
9: C'est un spécimen rare, aux ailes bleues extraordinaires. Et puis, alors, il a une autre spécificité, on va en parler. Et puis, alors, il y a des assassinats, il y a des trafics, il y a des dangers de la forêt. Sa quête, elle va vite passer à l'aventure périlleuse, j'ai envie de dire.
11: Oui, hein, c'est ça.
9: C'est ça, voilà. Ça vous va comme pitch?
11: C'est très, très bien. Et puis, la deuxième partie qui se déroule dans Paris, le Paris
9: voilà,
11: des années folles.
9: Bien sûr. Alors, c'est un roman qui mêle science, nature et mystère, en fait. Hein,
11: oui, alors, moi je mets même le mot science de côté, parce que c'est plus une aventure, vous l'avez dit, d'un chasseur de papillons, de passionné de papillons. Le contexte est très important, on est en 1923-1926, dans une période où il y a un engouement complètement dingue autour du papillon. Il faut imaginer qu'à Paris, à cette époque, il y a des dizaines de cabinets d'entomologie dans Paris, des galeries où il n'y a que des cabinets d'entomologie.
9: C'est marrant, ça vient d'où ça, vous savez?
11: Bah, parce qu'à une époque, les enfants chassent le papillon dès leur tendre enfance. Hein. Ça fait partie des cadeaux qu'on offre aux enfants à Noël à cette époque. Et puis des occupations, on chasse le papillon comme on va à la pêche, par exemple. Et les papillons sont quand même des spécimens qui sont très beaux, certains très rares. Donc, il y a un commerce qui s'organise autour du papillon, grâce à ces cabinets dont je parlais. Et des papillons qui se vendent une fortune, je le dis dans le bouquin, des papillons qui se vendent le prix d'une voiture de luxe à l'époque. Donc il y a
9: c'est
11: des
9: énorme.
11: Personnes fortunées qui vont
9: s'achète
11: organiser
9: du papillon, quoi.
11: Des expéditions pour aller chercher un papillon particulier ici ou là. C'est le contexte.
9: Alors le ginandromorphe, il est moitié mâle, moitié femelle, ce papillon.
11: Ouais, il est presque. Il est ni l'un ni l'autre, parce que moitié mâle, moitié femelle, on pense tout de suite...
9: Il est hermaphrodite, alors.
11: Alors, ben non,
9: même
11: justement.
9: Pas, non.
11: L'hermaphrodite, il est tantôt l'un, tantôt l'autre. Tantôt l'autre.
9: Lui, alors il est deux en même temps, quoi.
11: Eh ben, il est ni l'un ni l'autre, parce que aucun n'a su prendre le dessus sur l'autre.
9: Ouais.
11: Voilà, donc, c'est une bizarrerie de la nature, on va dire. Donc, c'est un papillon qui, bien sûr, ne peut pas se reproduire. Okay. Et donc, chez les morphos, parce qu'on retrouve des ginandromorphes dans toutes les espèces de papillons, mais chez le morpho, c'est extrêmement spectaculaire, parce que quand on pense au morpho, on pense au morpho bleu, celui qui a les ailes d'un bleu.
9: Vous pensez au morpho bleu.
11: Voilà, non mais si les auditeurs tout de suite vont avoir cette image. D'ailleurs, je crois qu'il y a une petite icône sur votre livre,
9: sur votre couverture.
11: Non mais sur nos iPhones.
9: Sur nos iPhones aussi.
11: Voilà, il y a une petite icône papillon. C'est un morpho qui est représenté.
9: Dans nos emojis, vous voulez dire.
11: Exactement. Et c'est donc c'est un bleu métallique. Et donc le ginandromorphe a une aile de bleu métallique comme ça. L'aile du mâle, et l'aile de la femelle, elle, est plutôt dans les tons ocre.
9: D'accord.
11: Donc ça fait un papillon très très étrange.
9: Très beau.
11: Très beau, extrêmement rare.
9: Très rare. Alors ce qui est intéressant aussi, c'est que vous parlez évidemment du Paris à la fin, on en a parlé, mais moi j'ai envie de m'intéresser à cette Amazonie qui en fait n'est pas du tout idéalisée chez vous. Hein. Elle attire, elle provoque le désir, mais elle menace aussi. C'est un vrai personnage et vous nous parlez cette nature rude, humide, mais qui est captivante aussi et qui permet en fait le cœur de l'intrigue, quoi.
11: Bah, c'est, je pense, comme tous les milieux extrêmes. Tous les milieux extrêmes ont un côté fascinant, captivant, et aussi dangereux. C'est Dr. Jekyll et Mr. Hyde. Mm-mm. Cette forêt, on a envie d'y...
12: Comme ce papillon, d'ailleurs.
11: On a envie d'y pénétrer. Mais on sait qu'elle recèle de danger. Quand on est dans cette forêt, il faut faire attention à tout ce qui rampe, tout ce qui vole, tout ce qui marche. C'est ce que dit un personnage. Mais en même temps, elle est fascinante parce que elle recèle d'insectes, de reptiles, d'animaux parmi les plus fascinants
12: du monde,
11: de notre planète. Mm-hmm. Donc voilà, c'est ça l'Amazonie. Et puis un climat qui est lui aussi extrême. Souvent, quand on pense à ces climats lourds, chauds, on pense au climat des tropiques. Ça n'a
12: c'est dix fois plus humide.
11: C'est beaucoup plus lourd.
12: C'est compact. Ouais.
11: Quand vous marchez dans la forêt amazonienne, vous avez l'impression d'avancer dans la matière. L'air devient matière, et donc c'est ce que j'ai essayé de rendre à travers ces pages quand on accompagne mon personnage Émile et puis les bagnards qui l'accompagnent à la recherche de ces papillons.
12: Qu'est-ce qui vous a donné envie d'écrire de la fiction, parce que vous dites qu'il n'y a pas de science, mais c'est quand même un roman d'aventure qui est nourri par votre passion, quoi. On vous sent dans l'écriture, hein, évidemment, c'est vous, quoi.
11: Ce que je veux dire, c'est que c'est pas un roman pédagogique.
12: Non, bien sûr, voilà, c'est une vraie fiction.
11: J'ai pas eu envie d'expliquer des choses. En revanche, je tenais absolument à ce que le contexte soit juste. C'est-à-dire que quand mes personnages se déplacent dans cette forêt, les arbres ont des noms. Et je voulais pas seulement qu'ils se baladent au milieu des arbres, mais je voulais qu'ils se déplacent au milieu d'arbres qui ont des noms.
12: Qui sont des êtres, en
11: voilà.
12: fait.
11: Ouais. Et même chose avec les papillons. Ils ont tous un nom scientifique, un nom vernaculaire. Donc, je voulais que cette histoire, pour qu'elle devienne vraisemblable, campe dans un décor qui soit juste. C'est le seul moyen.
12: Vous connaissez ce décor?
11: Oui, je le connais.
12: Oui, bien sûr. Voilà.
11: Je le connais.
12: Vous l'avez visité.
11: Je l'ai visité, j'y ai séjourné. Ah. Donc
12: c'est quoi le premier mot qui vous viendrait comme ça d'impression de ce que c'est que la forêt amazonienne?
11: La lourdeur.
12: Voilà.
11: La lourdeur. Mais c'est ce que vous disiez tout à l'heure.
12: Et le temps lent aussi, hein, parce qu'il y a un temps lent, très lent. Hein.
11: Vous êtes partagé entre cette lourdeur cette chape qui vous tombe sur les épaules, et puis en même temps des couleurs qui sont extrêmement vives quand le soleil frappe la végétation. Ce sont des verts qui sont acidulés, qui sont presque frais. Donc vous êtes partagé et c'est ça en fait. Les sens sont complètement perturbés parce que il y pleut beaucoup, le ciel est souvent gris. Donc c'est un décor qui, pour nous qui sommes originaires de régions tempérées, nous évoque plutôt l'automne ou l'hiver. Donc ça nous donne envie de frissonner.
12: Ouais. Voilà. Alors qu'il fait très très chaud.
11: Mais voilà. Mais non, vous ne frissonnez pas. Vous transpirez. Vous avancez dans l'humidité.
12: Alors, ce qui est intéressant, Jamy, c'est que il y a des références à l'appel de la forêt, à Davy Crockett dans votre bouquin. Vous assumez vraiment cet imaginaire de l'exploration des territoires sauvages et puis de cette curiosité permanente qui vous anime en fait, hein, et qui vous dévore presque parfois. On a l'impression en fait, vous arrêtez jamais, quoi.
11: Ben oui. Alors, je sais pas si ça m'inspire, mais en tout cas, on est toujours inspiré par ce qu'on a lu ou par ce qu'on a vu, même sans vouloir l'être. C'est-à-dire que dès l'instant où vous regardez autour de vous, quel que soit votre âge, dès l'instant où vous lisez, ben il y a des petites graines qui tombent dans votre cerveau et puis qui vont pousser. Ouais. Voilà. Et ça donne, ben chez moi, ça donne ça. Voilà.
12: Ça donne ça, et c'est pas mal du tout d'ailleurs. Hein. Vous, Yacine, quand vous écoutez cette curiosité qui anime Jamy Gourmaud, c'est un peu un moteur chez vous aussi, parce que finalement, lui, Jamy, il comprend le monde pour mieux nous le raconter. Vous explorez les comportements humains pour mieux nous les montrer aussi, finalement, dans vos créations, Yacine.
0: Absolument. Moi, déjà, je pourrais l'écouter des heures.
12: Ouais, moi aussi, ça, c'est sûr.
0: Je suis hyper fasciné. Et je regardais un dessin animé qui s'appelait La Vie. Mm-hmm. Et je me demandais si c'était pas vous, le doublage du professeur.
11: Non. On saurait plus l'être.
0: C'est le même timbre de voix. Oui.
12: Alors, sur la curiosité.
0: Sur la curiosité et répondre à des histoires. Moi, je suis un peu comme lui, ça veut dire que je suis nourri par ce que je vois, parce que par la vie que j'ai, et puis il y a des thématiques, il y a des histoires qui me parlent, que j'ai envie de raconter. Au-delà de raconter celles des autres, il y a des thématiques humaines qui sont pas nécessairement abordées. Il y a des pans d'histoire avec des thématiques qui me parlent, et puis voilà.
12: Mais vous avez envie de la raconter, quoi. L'idée, c'est de les transmettre.
0: Absolument. Et puis on est habité par la même passion, le besoin d'offrir un point de vue, de poser des questions, pas nécessairement d'avoir des réponses, mais au moins d'exposer un point de vue, de le partager.
12: Très intéressant tout ça, vous l'aurez compris, c'est excellent bien sûr. On revient dans un instant avec le journaliste, auteur Jamy Gourmou et l'acteur, scénariste, producteur Yacine Azouz. À tout de suite sur Sud Radio.
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12: Merci d'être avec nous sur Sud Radio. Vous écoutez, c'est excellent. Ici, vous le savez, on crée le lien ce soir entre le journaliste Jamy Gourmou, qui est à l'œuvre dans le monde de Jamy, c'est sur France Télé, et puis sa chaîne YouTube, Jamy Épicurieux. J'adore ce titre d'ailleurs. Sans oublier son premier roman, Les ailes de la forêt. Je vous le recommande, c'est vachement bien, sorti chez Albin Michel. Et puis l'acteur, scénariste, producteur Yacine Azouz, à l'affiche de Ice Ice Bye Bye de Sébastien Abdelhamid. Et puis nommé dans la catégorie Best Showrunner for an Independent International Series, il succède, je sais jamais si je dois faire l'accent français ou anglais à la radio, Awards, pour votre court-métrage d'ailleurs, Gourou Yacine. Alors, on va parler d'un peu de Ice Bye Bye, parce que vous habitez à Los Angeles, vous parlez évidemment, enfin c'est Sébastien Abdelhamid hein, qui raconte le quotidien d'un homme qui est apparemment ordinaire à Los Angeles, dont la vie va basculer brutalement après une intervention de l'ICE, hein, justement cette police américaine de l'immigration. Bon, on peut le dire, c'est un film qui dénonce hein, la situation actuelle.
0: Absolument. Bon, Sébastien Abdelhamid a pris position parce qu'il vit aussi entre Los Angeles et Paris. Et il a, quand tu vis à Los Angeles et que tu vas faire tes courses, tu passes d'un moment où tu vois des terrains remplis de foot avec des familles qui jouent ou qui font des pique-niques dans des parcs à des espèces de déserts. Il y a aussi l'équivalent du Leroy Merlin là-bas qui s'appelle le Home Depot, mm-hmm. où il y a toujours ces travailleurs mexicains qui sont prêts à aider si tu vas acheter du placopa, du plâtre ou du matériel.
12: Ils attendent dehors pour aider
0: à porter. Là ils sont cachés, on les voit plus. Mm-hmm. Et donc du coup là ce qu'aborde Sébastien Abdelhamid, c'est vraiment un film sur le faciès. On va suivre un personnage tout du long qui s'avère être juste un Français d'origine algérienne, mais qui subit un délit de faciès et qui...
12: sa gueule de métèque, quoi.
0: Et voilà, hein, qui se fait embarquer par ce qu'on appelle la migra, là-bas, la police migratoire. Et voilà, on arrive dans une période où il y a cette politique de déportation qui est la plus grosse vague de déportation des États-Unis jamais faite.
12: Comme vous êtes là-bas, vous avez clairement vu le changement.
0: Bien sûr, on le voit, on le ressent.
12: Tous les jours, quoi.
0: On voit des interpellations, j'entends beaucoup de bruit d'hélicoptères autour de chez moi. En plus, moi j'habite pas trop loin de Downtown Los Angeles, où il y a East LA, c'est là où il y a la plus grosse communauté hispanique. Et ça, tu le vois, tu le ressens. Il y a même des bars hyper hipster dans le quartier de Silver Lake où il y a des razzias où ils viennent. Donc c'est réel.
12: C'est très bizarre d'un point de vue français d'entendre ce genre de choses. C'est des rafles en fait.
0: Oui, c'est vraiment des rafles.
12: Alors ces thèmes de l'identité, de l'immigration, de la déshumanisation, c'est des thèmes dans cette Amérique où tout peut basculer d'un instant à l'autre. J'ai l'impression qu'aujourd'hui c'est des thèmes qui sont communs à tous les pays. C'est
0: la direction artistique du monde en ce moment.
12: Ouais. Et finalement, quand on joue dans un film comme ça ou quand on crée un film comme ça, le but c'est vraiment de faire passer un message ou c'est quand même une démarche artistique pour vous ?
0: C'est les deux. De toute façon, ouais. Avoir un avis de base, c'est politisé. Le cinéma, c'est du soft power. Faut être concret. C'est j'aimais un avis. Ça part de l'ego même, j'y dirais, parce que je pense avoir une vision sur le monde et je veux l'offrir aux autres. Donc c'est quand même un point de vue où on essaie d'imposer un regard sur l'autre. Personnel.
12: Quand vous en êtes convaincu, quoi, en fait.
0: Évidemment.
12: Ouais.
0: C'est indéniable.
12: Et alors, Gourou, donc c'est votre court-métrage, hein, qui est nommé dans la catégorie Best Showrunner for an Independent International Series. C'est au High Success Awards qui accueille aussi d'ailleurs le comédien Eric Roberts, qui est le père de Julia Roberts.
0: Hein. Le frère.
12: Ah, je sais pas pourquoi je pensais que c'était le père. Donc ça, c'est le 20 mai. C'est un court-métrage et un projet de série que vous avez monté avec Jonathan Kluger.
0: Absolument. En fait, c'était un court-métrage qui a rencontré un certain succès lors du Festival de Cannes et puis où on a eu la chance de pouvoir le réadapter dans un 2x35 minutes, ou que les Américains appellent un TV special. Et qui joue en ce moment aux États-Unis et
12: ça va arriver en France, du coup.
0: On espère.
12: Donc là, vous m'avez dit c'est sur Prime.
0: Là, c'est sur Amazon Prime, Apple TV Plus et...
12: You got the accent, hein?
0: Et Tubi. T-U-B-I.
12: Ok, ça, on peut le trouver en France aussi, non?
0: Pour le moment, c'est qu'aux États-Unis, mais on espère pouvoir le sortir vers le mois d'automne.
12: Alors là encore, vous dénoncez cet univers du développement personnel, de la manipulation du pouvoir. C'est le parcours d'un homme charismatique qui devient un gourou, quoi, une figure d'influence. Il y a une espèce de fascination collective, il y a une quête de réussite, il y a des dérives psychologiques. Et ce projet, en fait, il explore cette manière dont finalement on est séduit par ces gens qui nous emmènent, même des gens bien construits et qui sont allés à l'école. Ils peuvent être séduits parce que ils ont envie de se laisser faire et peut-être perdre le contrôle parfois, puisque ces gens-là prennent le contrôle, transforment ceux qui cherchent un sens, en fait, tout simplement, à leur vie. Et ça, c'est vrai que dans une société où on a un vrai rapport au succès, à l'image, à l'influence qui change, c'est un sujet, j'ai envie de dire, récurrent, quotidien, quoi, qu'on vit tous.
0: Ouais, surtout qu'on vit dans une période où tout le monde a un téléphone et tout le monde passe son temps à se comparer. Et quand tu te compares, tu peux pointer du doigt les failles de ce qui va pas chez moi. Ce qui va pas chez moi, je suis pas assez musclé, je suis pas assez beau, je suis pas assez intelligent, je suis pas assez riche, je conduis pas la bonne voiture, je suis pas avec la bonne meuf. Tout ça, c'est des leviers que certains influenceurs peuvent exploiter et monétiser. Après, ceci dit, ça c'est la base du court-métrage, mais après on est parti dans un truc un peu plus fantaisiste.
12: Sur la version TV spéciale. Donc.
0: Voilà, exactement. Okay. On part du principe que ce personnage a un espèce de don qui lui permet de lire dans les pensées des femmes quand il est défoncé sous la weed.
12: Ok.
0: Donc son pouvoir de gourou, initialement dans le court-métrage, on le met de manière beaucoup plus terre à terre et plus on cultive le mystère. Mais quand on développe l'histoire, on se rend compte que il a un espèce de don qui lui permet d'offrir ses services à des gens pas forcément très bien intentionnés.
12: D'accord.
0: Une fiction pure, mais avec une pointe de fantastique.
12: Et là, vous le faites avec le sourire, vous vous amusez bien quand même, là.
0: Ah bah oui, la vie est belle, faut la raconter.
12: Alors le 22 mai, vous êtes aussi sélectionné par les profils suivis pour une distinction au Global Traveler Awards. Saluant votre parcours d'acteur cross-market, j'aimerais bien savoir ce que c'est un acteur cross-market. Tous les styles d'acting, c'est ça?
0: Non, en fait, c'est un acteur qui a pu travailler autre que dans son territoire d'origine.
12: D'accord, donc le fait de changer de pays, d'être à l'international.
0: Voilà, j'ai pu travailler dans 3 continents, en Afrique, et évidemment en Europe, en France, et puis aux États-Unis.
12: Ouais.
0: Et en gros, le Global Traveler Award offre et met en avant des talents qui ont une portée internationale.
12: D'accord. Et pourquoi vous êtes allé vous installer à Los Angeles, Yacine?
0: Pour être honnête, c'est par pure frustration de...
12: D'ici,
0: ouais. Ok.
12: Mais quelle frustration? Parce que vous avez l'impression que vous avanceriez pas, c'est ça?
0: Je dirais que... J'ai commencé par jouer un recruteur islamique dans une création
12: originale. Voilà. Canal Plus, ouais, on s'en souvient.
0: Et alors, je suis très content de jouer ces rôles parce que je sais que...
12: Vous cantonnez qu'à ce type de rôle, c'est ça?
0: Je veux pas dire qu'on me cantonne qu'à ça, mais je dirais que le deuxième film qui m'a mis un peu sur la map et qui m'a rendu un peu plus identifié, c'est un long métrage de Philippe Faucon, qui est un réalisateur que je respecte énormément, qui raconte des vraies histoires, ces histoires existent. Mais je me disais que ça fait quand même deux fois que je joue un recruteur islamique. Je pense que...
12: Ça vous a fait fuir, quoi, en fait.
0: Non, ça m'a pas fait fuir, mais je disais que le monde est vaste et qu'il y a peut-être des regards de femmes...
12: D'autres regards, ouais.
0: Voilà, de femmes ou d'auteurs qui pourraient me donner la possibilité de m'exprimer sur d'autres textes.
11: C'est très intéressant ce que vous dites, Yacine. C'est, me semble-t-il, un mal très français de classer les gens.
12: Ouais.
11: On campe dans un rôle et puis on ne peut plus en sortir. Mais c'est vrai pour tout le monde.
12: Vous parlez de vous aussi, du coup.
11: Je parle aussi de moi. À chaque fois que je présente ce bouquin, on me dit « Ah, il y a beaucoup de pédagogie ». Je lui dis, mais non, il n'y a pas de pédagogie dans ce livre. C'est une fiction. Ah, mais si, je l'ai lu, je vous promets, il y a de la pédagogie. C'est
12: moi,
11: terrible.
12: Je l'ai écrit.
11: Non, mais. Vous voyez, ouais. Voilà. Donc, Yacine, c'est le recruteur. Et puis, Jamy Gourmaud, c'est la pédagogie pour les enfants. Et ça doit s'arrêter là. Et tout le monde est content quand chacun reste bien à sa place. Faut surtout pas sortir du cadre dans lequel on est installé. C'est très dommage.
12: C'est très frustrant, aussi, j'imagine.
11: Oui, mais...
0: Très limitant.
11: C'est limitant, mais... c'est peut-être vrai, un peu vrai pour nous, ça l'est pour tout le monde. Tout le monde dans la vie est cantonné
12: dans
11: à
12: tous
11: un
12: les
11: rôle,
12: types de secteurs.
11: Dans tous les types de secteurs. C'est dommage.
12: C'est dommage. Les frontières deviennent un peu plus poreuses qu'avant, j'ai l'impression, Jamy, quand même, non?
11: Alors,
12: on a des comédiens aujourd'hui qui font du chant, théâtre, etc. On dit pas ah mais t'as fait de la télé, tu feras pas de cinéma.
11: Bien sûr, parce que je pense qu'il y a des rôles, des carrières qui s'y prêtent un peu plus. Mais quand on démarre dans quelque chose de très marqué, comme c'est le cas de Yacine dans ce premier rôle.
12: Oui, après c'est dur d'en sortir.
11: C'est hyper dur d'en sortir. Et donc vous avez eu 100 fois raison.
12: Bah ouais.
0: C'est vrai que là-bas, je me suis, pour le coup, depuis que je passe un peu de temps aux États-Unis, je me suis jamais autant senti français, pour le coup. J'ai jamais été aussi fier d'être français. Là-bas, c'est nous, les génies, entre guillemets. On arrive, on a une culture, un patrimoine, une origine, on parle 3-4 langues. C'est nous la valeur ajoutée là-bas pour le coup. Donc ça veut dire
12: C'est bon à savoir.
0: Ce qui était presque un handicap pour moi est devenu une espèce de qualité, de force. Et aujourd'hui j'ai des agents qui me mettent pour des séries qui se passent au Brésil où je peux parler.
12: Vous avez même joué dans Gossip Girl, non?
0: J'ai fait une apparition dans Gossip Girl. C'est
12: génial.
0: Vrai. Ouais, c'était. C'est cool.
12: C'est cool, ouais. C'est cool, c'est le terme. Ne bougez pas, surtout vous. On est ensemble et le meilleur, il reste à venir, évidemment, avec le journaliste et auteur Jamy Gourmaud et puis l'acteur, scénariste, producteur Yacine Azouz. C'est excellent. Continue juste après ça.
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12: Le dimanche à 19h sur Sud Radio, c'est excellent. Le rendez-vous de celles et ceux qui osent aller plus loin. Et oui, vous êtes avec le journaliste et vulgarisateur scientifique Jamy Gourmaud, figure de Le Monde de Jamy sur France Télé, puis de la chaîne YouTube Jamy Épicurieux. Et puis, sans oublier votre premier roman, Jamy, hein, Les ailes de la forêt, c'est publié chez Albin Michel, je le recommande. À vos côtés, vous avez Yacine Azouz, acteur, auteur, producteur à l'affiche du court-métrage Ice Bye Bye, qui est réalisé par Sébastien Abdelhadi. Lamide et puis nommé aux eSuccess Awards dans la catégorie Best Showrunner for an Independent International Series pour son projet Guru. Jamy, vous avez dit tout est plus beau encore lorsqu'on comprend la mécanique mise en œuvre. Mmh. J'aime beaucoup cette phrase. Oui. Parce qu'en fait, vous nous parlez d'émerveillement. Mmh. Pardon.
11: C'est-à-dire que allez-y. Très souvent, on se contente de la beauté apparente des choses. Mmh. Vous arrivez, je crois que je l'ai dit la première fois, quand j'ai parlé des volcans. Mmh. Vous êtes devant un volcan, alors j'ai eu la chance de voir des volcans en éruption, wow. Vous êtes devant un volcan qui est en éruption, c'est beau, c'est fantastique, c'est fascinant. Vous pouvez rester des heures comme ça à regarder le volcan cracher de la lave. Et vous pouvez vous arrêter là, c'est beau. Sauf que si vous creusez un petit peu, quand vous demandez mais d'où vient-elle cette lave, pourquoi sort-elle aujourd'hui, à ce moment précis, de quoi est-elle constituée, etc., etc., pourquoi elle sort à cet endroit et pas à un autre. Quand vous commencez à rentrer dans les coulisses des phénomènes, que vous les comprenez, bah c'est encore plus fascinant. Parce que vous savez que cette lave,
12: alors, elle vient d'où ?
11: Des profondeurs.
12: Du centre de la Terre.
11: De la Terre. Que finalement, les éléments qui jaillissent, il faut se dire, ce sont des éléments qui jaillissent, qui n'ont pas qui ne sont pas sortis à l'air libre depuis la formation de notre planète. Donc, ça vous propulse dans le temps. On n'est plus dans l'imaginaire, là, mais on a besoin de son imaginaire, malgré tout, pour essayer de conceptualiser ce qui se passe. Et ça devient encore plus fascinant. Et c'est vrai, me semble-t-il, pour tous les spectacles que nous offre la nature. On passe tous les jours sous des arbres qui, en cette saison, sont pleins de feuilles. Si on s'arrête deux secondes et qu'on regarde une feuille et qu'on essaie de comprendre la chimie qui se déroule au cœur de cette feuille, une feuille toute banale qu'on passe à côté sans y faire attention, mais c'est extraordinaire.
12: Allez-y, racontez-nous.
11: On a sous les yeux une matière qui capte la lumière du soleil, qui capte du CO2, qui pompe de l'eau par ses racines. Tout ça arrive dans la feuille et décomposé grâce à l'énergie du soleil, recomposé pour faire une forme de sucre pour nourrir l'arbre. Et tout ça, ça se passe...
12: C'est la feuille qui nourrit l'arbre ?
11: Dans une feuille. Dans une feuille, c'est une petite usine. Enfin, une petite usine constituée de centaines de millions de petits ateliers.
12: C'est passionnant.
11: Voilà. Et donc, d'un seul coup, cet arbre que vous trouviez beau d'emblée, ben vous le trouvez encore plus beau parce que vous le comprenez.
12: Plus
11: extraordinaire. Et j'utilise le mot extraordinaire au sens étymologique. Mmh. Exactement.
12: Alors, vous avez ce podcast Épicurieux, Jamy Épicurieux. Vous avez plus de 2,3 millions d'abonnés. C'est un succès incroyable.
11: Ça, c'est sur YouTube.
12: Oui, sur YouTube, tout à fait. Ouais. Vous nous dites que le goût du savoir, ça se partage toujours. Hein, donc, il y a effectivement cet émerveillement que vous avez envie qu'on ressente, en fait. Et puis, il y a des podcasts du type « Pourquoi on est bien allé sur la Lune ?» ou « Comment l'électricité arrive chez nous ?» Donc, vous nous permettez de comprendre, vous nous racontez le réel et à travers la même, l'émerveillement. Mais... ce qui est intéressant, c'est que vous allez aussi démonter des idées un peu compliquées, des fake news, des problèmes complotistes qu'on a en ce moment, la Terre est plate, enfin tous ces trucs-là, parce que c'est important de savoir les choses qui sont factuelles aussi, mon
11: exactement.
12: Cher Jamy.
11: Des faits.
12: Voilà.
11: Des faits. Mais ça rejoint, pour reprendre ce que disait Yacine tout à l'heure, Yacine disait, j'ai envie de raconter.
12: Ouais.
11: En fait, il est là le truc, c'est que on fait partie des personnes qui ont envie de raconter, de mettre des mots sur ce que l'on voit, ce que l'on ressent, là, sur des faits. Donc, raconter, alors, c'est marrant parce que souvent on dit raconter des histoires, voilà, c'est un peu péjoratif, mais ça peut être tout à fait positif de raconter une histoire.
12: Bah, d'être un conteur.
11: Trouver
12: quoi.
11: Les mots pour expliquer les choses. Et oui, en ce moment, parmi les choses qu'il faut.
12: Les gens croient toujours qu'on n'est pas allé sur la Lune,
11: Réexpliquer que, voilà.
12: On y est allé.
11: Le vaccin, ça a sauvé 80 millions de personnes depuis qu'il existe. On est allé sur la Lune, que la Terre n'est pas plate, ça s'explique.
12: Et puis surtout, ça se voit. Yacine, on va revenir un petit peu sur justement votre parcours à vous et sur cette portée internationale, parce qu'on vous a vu dans Gossip Girl et puis après on vous retrouve aux côtés de stars internationales comme Andy Garcia et Martin Donovan dans le long métrage Netflix Redemption Day. Il y a aussi votre rôle dans la série anglophone Joe, hein, à côté de Jean Reno. Ça souligne quand même votre capacité à collaborer avec des personnalités de premier plan. Mais on a l'impression que c'est pas le but, qu'en fait, effectivement, il y a un moment donné, vous êtes arrivé, vous rayonnez là où vous êtes et que finalement, bah, c'était un chemin évident pour vous, quoi.
0: Oui.
12: Quelque part, parce que
0: évident
12: on vous a
0: connu
12: sur les planches de théâtre aussi au départ. Hein,
0: oui. Beaucoup. Oui, je suis rentré par le cours Florent. Et puis en rentrant au cours Florent, j'ai découvert des auteurs qui m'ont vraiment habité.
12: Comme Shakespeare, par exemple.
0: Shakespeare.
12: Othello.
0: Othello. J'ai joué Othello. Bah, j'ai adoré jouer Othello. J'ai même joué Othello en arabe littéraire.
12: Waouh. Et vous parlez arabe du coup?
0: Oui.
12: Et du coup, l'arabe littéraire, c'est pas tout à fait la même chose, j'imagine?
0: Ça n'a rien à voir.
12: Donc il a fallu tout reprendre?
0: Ouais, on s'amusait à appeler Shakespeare Sheikh Zoubir.
12: Pas non, mal. Mais c'est, je sais pas si ça lui aurait plu.
0: non, mais j'inviterais tout le monde, acteur ou pas acteur, ou en vouloir faire son métier, mais aller dans un cours de théâtre, aller voir les gens jouer au théâtre. C'est quand même l'homme qui se regarde et qui se raconte. Et les mots, une fois de plus, c'est les États-Unis qui me font parler comme ça, mais on a une culture tellement riche ici. On est gâté à tous les coins de rue, où du théâtre de boulevard ou à une pièce de Ionesco hyper pointue qui dure 4 heures. Je veux dire, on est extrêmement pointu en France. Ça veut dire que même au cinéma, je galère à aller voir un film là-bas. Il y a que des
12: gros blockbusters.
0: Des gros blockbusters, c'est que du popcorn et des Cheetos et des chips.
12: Plein de beurre dedans.
0: Et oui, et du coup, il y a pas de diversité de choix de films.
12: C'est vrai que ça, c'est important de le dire, c'est qu'on a tendance à beaucoup se plaindre en France en disant que l'école c'est de moins en moins bien, que c'est une catastrophe, que les gens sont de moins en moins instruits, etc. Mais en fait, au comparatif, à la comparaison, quand on vous écoute, c'est pas vrai.
0: On est l'élite dans le monde en tant que Français issu d'immigration.
12: Hein, je vous assure, chauvin quand même.
0: Non, c'est vraiment avec le recul, je pense qu'on fait partie de l'élite de la culture, de ce qu'il y a de plus raffiné dans le monde. Et puis moi j'ai envie que ça le reste. Moi quand je suis aux États-Unis, que je suis fier d'être français, je suis fier de pouvoir m'exprimer dans cette langue, de même ces richesses qu'on a, on capte l'attention, on nous écoute. Et aujourd'hui, en France, j'arrive dans un climat où je trouve que il y a beaucoup de négativité à chaque fois que je reçois une notification.
12: Ben, c'est le village gaulois, en fait, hein, aussi.
0: Ouais, il y a ça. Y a ça. Mais moi,
12: j'ai tapé dessus avec des poissons, nous, hein.
0: Non, je suis convaincu que il faut qu'on continue.
12: Faut travailler la fierté, quoi.
0: Il faut continuer à se battre pour la culture en France.
12: Alors cette culture, ces mots, Jamy, vous avez presque une relation obsessionnelle aussi au langage. Hein, vous le dites quand vous écrivez, quand vous avez écrit ce roman justement, Les ailes de la forêt. Chaque terme, il est pesé, il est tissé, il est travaillé. Pour vous, en fait, trouver le bon mot, c'est trouver la juste formulation sans trahir la complexité, j'ai envie de dire.
11: Oui, c'est-à-dire que un mot traduit une situation, un mot traduit une émotion, un sentiment. Et quand on se fait une idée juste de ce sentiment, on a l'idée. Eh bien, on veut trouver le mot qui corresponde exactement à ce qui se passe. Parfois, il vient pas tout de suite. Parfois, il est pas juste. Alors, il m'est souvent arrivé de revenir sur ma copie, voilà.
12: Vous le laissez dans ces cas-là et puis après.
11: Ça dépend. Des fois, j'en ai absolument besoin parce que je sais que c'est en trouvant ce mot que la suite va venir. Ça dépend vraiment.
12: Comment ça s'explique, mais ça?
11: Après, vous savez, ça dépend tellement des auteurs. Il y en a qui vont laisser de côté, puis qui vont continuer, ça ne les dérangera pas. Moi, il y a des moments où j'ai vraiment besoin.
12: Vous faites dans la dentelle,
11: trouver.
12: Quoi.
11: Voilà. Ouais. Faut pas buter non plus.
12: Ouais.
11: Quand
12: non,
11: je
12: parce qu'après, ça devient un blocage.
11: Voilà. Quand je m'aperçois que je ne vais pas, je passe à autre chose.
12: Ouais.
11: Voilà. Mais j'aime
12: bien. Rester un peu dessus quand même.
11: J'aime bien quand même trouver le truc parce que voilà, quand j'ai l'idée bien en tête, ben voilà, je cherche le terme qui correspond. Exactement. Alors, c'est le mot, c'est aussi la tournure de la phrase, la ponctuation, le temps. C'est tout ça qui fait une phrase, qui fait un récit. Mmh.
12: Voilà. Yacine, comment vous écrivez ? C'est pareil ? Est-ce que d'abord vous travaillez sur un plan global et puis ensuite vous rentrez dans le détail ? Est-ce que vous avez besoin justement de ce mot-là, c'est ce mot-là précis, un moment précis ? Comment vous faites ?
0: Moi, j'ai une méthode assez bizarre.
12: Ok, allez-y.
0: C'est que je gamberge pendant peut-être un an, six mois, et à un moment, il y a un déclic où je décide d'écrire. Mmh. Et par exemple, c'est ce qui s'est passé pour Gourou. J'avais vu la vague un petit peu red pill masculiniste petit peu arriver. Gourou, c'est un court-métrage qui était en 2013 et qu'on a réadapté 10 ans après.
12: D'accord.
0: Et en fait, quand je vois toute cette vague arriver, je réfléchis et après, j'écris en 6 heures. Et j'ai déjà une première version avec une structure.
12: Oui, parce que j'ai cogité pendant longtemps avant.
0: Ça veut dire que même quand j'écris mes séquenciers, c'est des choses que j'ai glanées, qui se sont accumulées dans ma tête et que j'ai pu soit noter dans un petit notepad là que j'ai sur le téléphone ou sur un cahier. Et après, il y a un premier jet qui sort.
12: Alors, et après, vous recommencez, vous.
0: Et après, on affine et on taille dans le gras, entre guillemets. Mais en tout cas, il y a déjà une structure.
12: Allez, restez bien avec nous. La conversation continue. C'est excellent, vous le savez. À tout de suite sur Sud Radio, avec d'un côté le journaliste, auteur, vulgarisateur, scientifique, Jamy Gourmaud, et puis de l'autre, l'acteur, scénariste, producteur, Yacine Azouz. À tout de suite.
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12: Et oui, c'est excellent sur Sud Radio, merci de nous avoir choisis. Avec vous, Jamy Gourmaud, visage de Le Monde de Jamy sur France Télé, créateur de la chaîne YouTube Jamy, épicurieux, puis avec son premier roman aussi, Les ailes de la forêt, publié chez Albin Michel. Il est avec Yacine Azouz, comédien, scénariste, producteur, actuellement à l'affiche de Ice Ice Bye Bye, nommé High Success Awards pour Gourou dans la série Best Showrunner for an Independent International Series. Alors Jamy, il y a un moment charnière dans votre parcours en ce moment, j'ai envie de dire. Hein?
11: Oui, il y en a toujours eu.
12: Il y en a toujours eu.
11: Mais parce que j'aime bien tourner des pages.
12: D'accord. Voilà. Vous aimez changer de mots.
11: Oui, oui, c'est ça.
12: Ouais. Parce que 30 ans de pratiquement 30 ans, hein, c'est ça, c'est pas sorcier, non?
11: Oui, hein? C'est ça, c'était en 94.
12: Ouais, ça a marqué plusieurs générations dans la mienne. Mmh. L'idée, c'est que quand vous passez avec une plume d'auteur, vous cherchez plus finalement à expliquer le monde, vous nous le racontez.
11: Oui.
12: Hein, c'est un autre process, quoi.
11: C'est un process qui a pas grand chose à voir, en fait, parce que d'un seul coup, je me suis senti très libre. Mmh. Quand on fait une émission de science, il faut être extrêmement scrupuleux sur ce que l'on dit, sur ce que l'on explique. Alors, ça ne veut pas dire que je ne suis pas scrupuleux quand j'écris un roman.
12: Oui, ça m'aurait étonné, ça.
11: Mais je suis. Oui, mais je suis.
12: Vous êtes plus libre.
11: Je suis beaucoup plus libre.
12: Ce que
11: j'aime bien, c'est d'abord le contexte. Le contexte doit être juste. Et l'histoire doit s'intégrer dans un contexte pour qu'elle devienne vraisemblable. Et je dirais que la justesse, elle est dans le contexte. Voilà, ne pas se tromper. Et toujours, en plus, quand on campe dans une autre période qu'elle n'est pas contemporaine, eh bien il faut se remettre dans le contexte de cette époque. Penser comme les personnes pensaient à cette époque, c'est pas toujours facile. Utiliser parfois les termes, l'approche, les sentiments qui était adopté à cette époque. Alors, c'est passionnant à faire parce que la documentation là, elle est vraiment très très très motivante. C'est très épanouissant. Et après, on vient coller la fiction là-dessus. Voilà. Mais après, je suis totalement libre pour cette fiction. D'ailleurs, pour cette fiction, j'ai inventé des espèces de papillons qui n'existent pas dans la nature. Wow. Ce que je n'aurais jamais pu faire.
12: Soyons fous.
11: Voilà. J'ai inventé des relations entre certains personnages. Certains ont existé, pas d'autres. Mais c'est
12: vous
11: ce
12: avez
11: qui est
12: tous
11: génial.
12: Les droits, c'est un roman.
11: Mais voilà. C'est ce qui différencie un roman d'un ouvrage historique. C'est-à-dire que moi, j'ai pu faire mon personnage principal croise André Breton, ils passent beaucoup de temps ensemble, Fujita et d'autres, enfin tous les surréalistes, voilà. Et puis au milieu de tout ça, il y a des personnages qui ont existé. C'est le vrai directeur du Muséum National d'Histoire Naturelle de 1925. Donc, mais c'est ça qui est génial, c'est de mélanger tout ça.
12: On aime beaucoup, en tout cas. Yacine Azouz, vous êtes né à Nanterre, vous avez grandi à Hermont, vous avez découvert très tôt le cinéma en réalisant des petits films avec vos copains. Et puis, vous avez fait des études d'informatique après, on se demande un peu pourquoi. Vous les avez assez vite abandonnées. Bon, c'est une vocation aussi chez vous, hein.
0: Oui, après
12: c'était
0: moi.
12: Depuis très jeune, quoi, non?
0: Oui, j'ai commencé à regarder des films, découpage de cassettes vidéo, faire les propres jaquettes. Le passage informatique, c'est le côté geek.
12: Ouais.
0: Surtout qu'après, ce côté geek, il a été utilisé pour télécharger, regarder des films de manière illégale. Donc, ça, c'est
12: on
0: pas,
12: le dira à personne.
0: Faut pas le dire. Et donc, du coup, disons que c'était un tremplin pour se rapprocher des films, d'avoir des accès.
12: Et l'informatique, c'était pour faire plaisir aux parents, non?
0: Non, c'était pour moi. Moi, j'étais un geek.
12: Pour développer ça, en fait.
0: C'était l'arrivée d'Internet, forfait AOL 1998, forfait 2 heures.
12: On s'en souvient.
0: Tu te connectes avec le modem. C'était assez drôle. Et ça a donné accès. C'était la ferme. Avant, on louait des films aux vidéos futures, aux vidéos clubs. Et ben, il y a cette période un peu transitoire où les vidéoclubs ont fermé et les gens commençaient à avoir accès à des plateformes d'émules de téléchargement de films qui étaient censés être en salle mais qu'on piratait sur des serveurs informatiques qui venaient des États-Unis, donc on regardait, on avait accès.
12: C'est pas bien le piratage, hein.
0: Ah non, c'est totalement illégal, faut
12: le
0: pas
12: dire
0: le faire.
12: Quand même.
0: Ouais, mais on n'a pas été très
12: on va
0: correct.
12: Passer au portrait chinois, messieurs, je serais bien resté avec vous longtemps, mais là, cette émission va se terminer. Je vous pose des questions, chacun votre tour. Vous réfléchissez pas trop, s'il vous plaît. D'accord? Jamy, si vous étiez un aventurier célèbre, vous seriez qui?
11: Un aventurier célèbre. Allez, Livingstone.
12: Ah, oui, évidemment. Ah. C'est une bonne référence, j'ai envie de dire. Yacine, si vous étiez votre réalisateur préféré?
0: Moi, je dirais Martin Scorsese.
12: Ah ouais. Ah, c'est The King, quoi. Hein, c'est ça?
0: Il a une manière de raconter la rue comme personne, comme dans Les Misérables.
12: C'est Victor Hugo au cinéma.
0: Ouais.
12: Jamy Gourmaud, si vous étiez un phénomène naturel, un volcan?
11: Bah oui, un volcan.
12: Pourquoi ça vous fascine autant?
11: Parce que c'est d'une puissance que vous n'imaginez pas.
12: Bah en fait, faut le vivre pour le savoir.
11: C'est
12: quoi.
11: Que et encore une fois, c'est la perception qui est remise en question. C'est-à-dire que un volcan, c'est de la roche, c'est dur quand vous marchez, et là d'un seul coup vous voyez cette roche qui s'écoule. Voilà, un volcan, mais plutôt un volcan effusif plutôt qu'un volcan explosif.
0: Ah, c'est technique, ça.
12: C'est important.
11: Non, mais effusif, c'est là
12: ça
11: où la
12: coule,
11: lave,
12: ça fait pas boum,
11: c'est
12: quoi.
11: Voilà.
12: Ouais.
11: Vous avez le temps de voir ce qui se passe, cette lave rouge qui avance vers vous.
12: Voilà. Yacine Azouz, si vous étiez une scène culte.
0: Elle est pas mal, celle-là. Moi, je dirais la scène de Jurassic Park où il y a le gobelet qui tremble avec le frémissement.
12: Quand on voit le T-Rex arriver. Ça, ça a marché sur nous tous. Hein.
11: Ouais, c'est génial. C'est génial parce que tout est suggéré, en fait.
12: Ouais.
11: Voilà, donc c'est la puissance. C'est la puissance
0: de la narration.
11: De la narration.
12: C'est ça. Jamy, si vous étiez une invention qui a changé le monde.
11: Une invention qui a changé le monde, la machine à vapeur.
12: Ouais, c'est vrai, ouais. Ça a changé beaucoup de choses, effectivement.
11: Ah bah ça, voilà. Alors on va dire,
12: maintenant,
11: oui, c'est
12: l'IA, quoi.
11: Oui.
12: Hein, c'est ça, c'est l'IA de l'époque.
11: Oui, sûrement, mais c'est un gros tournant. Et en plus, J'ai pas le temps, mais parce que c'est une invention.
12: Non, vous avez pas le temps, on a 2045. Bon, allez-y, alors, en deux secondes, une phrase.
11: En deux secondes, ouais. Elle a été inventée deux fois par les Grecs, durant l'Antiquité.
12: Ah bon?
11: On l'a oublié tout simplement parce qu'ils utilisaient la machine à vapeur pour ouvrir des portes de théâtre.
12: Incroyable.
1: Waouh.
11: Voilà. Ils n'en ont pas fait, autre chose. Tout simplement parce que, on pouvait très bien aller d'une île à l'autre à pied ou à cheval.
12: Ah. Voilà.
11: Et il a fallu attendre le 18e siècle.
12: Pour avoir besoin de Thomas se déplacer. Watts pour, Thomas Watts.
11: Voilà.
12: Yacine, si vous étiez un personnage de Shakespeare. Ah, c'est comme ça.
1: Othello. Ouais.
12: C'était facile. Jamy, si vous étiez un mystère non résolu.
11: Un mystère non résolu. Alors, un mystère non résolu. Les trous noirs.
12: Ouais.
11: Allez.
12: Ouais, c'est pas mal. On sait toujours pas ce qu'il y a dedans, quoi. On le saura pas après. Hein. Yacine, si vous étiez votre rêve hollywoodien, ça serait quoi? Andy Garcia et puis qui derrière? Un film avec Brad Pitt et George Clooney?
1: Non, pas vraiment. Ouais. J'aime bien les grands espaces de la Californie. On parle d'Hollywood, mais la diversité d'environnement que cette ville offre, c'est juste en 20 minutes, tu peux passer de la mer au désert. Tu peux aller faire la même journée au ski et revenir dans une chaleur de plomb. Sur Los Angeles, c'est la diversité d'environnement de LA, c'est unique au monde.
12: Ok, on adore. Jamy, si vous étiez un défi personnel.
11: Le pôle Nord.
12: Ouais, sans moi.
11: C'est un rêve, c'est vraiment un rêve.
12: Ok, vous allez le faire alors.
11: J'espère
12: vous me tiendrez au courant. Hein.
11: Oui, avec plaisir.
12: Yacine, si vous étiez une qualité essentielle de l'acteur.
1: Je dirais le garder le trac, la fraîcheur.
12: Ça c'était Sarah Bernard qui disait que le trac vient avec le talent. Un élève qui lui demandait pourquoi il l'avait pas.
1: Pas mal.
12: On aime bien. Jamy, la dernière question. Quand vous pensez au mot émerveillement, c'est quoi votre premier souvenir?
11: Mon premier souvenir d'émerveillement, enfant, la mère.
12: Qu'on voit danser.
11: Voilà, tout simplement.
12: Yacine, quand vous entendez action, ça vous fait quoi?
1: Le trac, ça me donne le trac. Il y a toujours un petit stress.
12: Action. Vous êtes stressé ou pas, là?
1: Ouais, c'est un trigger.
12: Merci beaucoup à tous les deux. C'était super de vous recevoir.
11: Merci.
12: Je vous recommande à tous Les ailes de la forêt. C'est chez Albin Michel. C'est le tout dernier livre de Jamy Gourmaud. Et puis, n'hésitez pas à suivre sa chaîne YouTube, Jamy Épicurieux, sans oublier le monde de Jamy sur France Télé. Et puis, vous, Yacine, on vous retrouve dans Ice Ice Bye Bye. C'est réalisé par Sébastien Abdelhamid, qui est un ancien visage de Clic, d'ailleurs. Et puis, il y a plein de choses en cours en ce moment. Dites-nous là où on va pouvoir vous trouver très bientôt.
1: Alors, je prépare mon premier long métrage qui inspire un petit peu de ma vie vécue sur Los Angeles. Et
12: On attend. Et puis, vous êtes aussi, je le rappelle, nommé dans la catégorie Best Showrunner for an Independent International Series High Success Awards pour votre court-métrage Gourou. Bravo. Merci à tous d'avoir été avec nous, pour votre fidélité. Toute l'équipe en coulisses, qui rend cette émission possible. C'est excellent. C'est chaque dimanche à 19h sur Sud Radio, sans oublier. Parlons Femmes le samedi à 13h30. On se retrouve la semaine prochaine. Très belle soirée à tous et à toutes. Et surtout, restez excellents.
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2: Bonsoir à tous. Il n'a jamais été question d'un déploiement. La réaction d'Emmanuel Macron depuis le Kenya ce soir après les menaces de l'Iran. Téhéran a averti d'une réponse immédiate en cas de déploiement français ou franco-britannique dans le détroit d'Ormuz, alors que le porte-avions Charles de Gaulle a quitté la Méditerranée orientale pour rejoindre la mer Rouge. On se tient prêt, a en revanche souligné le chef de l'État. Les 5 passagers français du bateau de croisière touchés par un foyer d'antivirus rapatriés aujourd'hui en France, ils ont atterri en fin d'après-midi à Paris avant d'être conduits à l'hôpital pour une période d'observation. Sur X, Sébastien Lecornu a annoncé que l'un d'entre eux avait présenté des symptômes dans l'avion de rapatriement. Des mesures d'isolement des cas contacts et de protection de la population ont été prises par décret dès ce soir, assure le Premier ministre. Édouard Philippe accélère pour 2027. Le maire du Havre a dévoilé ce dimanche l'organisation de sa campagne pour les présidentielles de 2027. Le patron d'Horizon a réuni à Reims les cadres de son parti cet après-midi. Il a annoncé la formation d'une direction collégiale avec notamment Christophe Béchu, le maire d'Angers. Il tiendra aussi un grand meeting le 5 juillet prochain à l'Adidas Arena de Paris. Plusieurs dizaines de personnes ont manifesté aujourd'hui dans le Vaucluse. Elles se sont rendues devant un hôtel appartenant à Patrick Bruel à Lille-sur-la-Sorgue pour afficher, je cite, un soutien aux victimes de violences sexuelles. On rappelle que le chanteur est accusé par plusieurs femmes de violences sexuelles et visé par 2 enquêtes judiciaires en France. L'alerte est en vigueur jusqu'à 22h. Au moins 8 départements du sud-ouest sont placés en vigilance orange pour orage par Météo France, qui prévoit aussi de fortes chutes de grêle localement. Les départements concernés se situent entre les Pyrénées-Atlantiques et l'Aveyron. Et puis on termine par un mot de vélo. 2e victoire en 3 jours pour le français Paul Magnier sur le Giro. Le coureur de Soudal Quickstep s'est imposé au sprint à la photo finish devant Jonathan Milan cet après-midi. Pas d'incidence au général, la tunique rose est toujours sur les épaules de l'Uruguayen Guillermo Thomas Silva. Très bonne fin de week-end à tous.
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3: Les clés d'une vie, celle de mon invité. Vous avez su vous faire un prénom sur des circuits qui ont un point commun avec l'univers dans lequel vous avez grandi, le mot moteur. Vous avez roulé très vite avant de prendre votre temps pour vous lancer dans une nouvelle course au succès, le théâtre, et cela sans jamais faire le moindre cinéma. Bonjour Paul Belmondo.
4: Bonjour.
3: Alors c'est vrai que vous avez une vie multiple, vous êtes au théâtre tout l'été, on va en parler, mais le principe des clés d'une vie, c'est d'évoquer votre parcours. Et il est important et varié à travers des dates clés. Donc on va le faire, et la première date que j'ai trouvée, elle est liée à une inauguration en famille, le 13 septembre 2010.
5: Au musée Paul Belmondo de Boulogne, les souvenirs sont légion. L'atelier du sculpteur figuratif est reconstitué dans les moindres détails.
3: Ce jour-là, vous êtes aux côtés de Jean-Paul, votre père, de votre famille, pour inaugurer le musée Paul Belmondo à Boulogne-Billancourt. Alors je crois que votre grand-père n'en voulait pas, mais votre père y tenait plus que tout.
4: Ouais, ça, mon grand-père était quelqu'un de discret et déjà il voulait pas que les galeries vendent ses œuvres. Donc pour vous montrer à quel point il était pourtant il a travaillé pour beaucoup de villes, il a vendu énormément d'œuvres, mais il était très discret. Et donc c'est vraiment mon père qui voulait la reconnaissance de son père et c'est la raison pour laquelle il avait insisté pour avoir un musée à son nom.
3: Voilà, je crois qu'il y avait 250 sculptures, 400 médailles, 2500 dessins donnés par la famille justement.
4: Oui, tout à fait, on a fait donc ça a été la famille qui a fait une donation à la ville de Boulogne et la ville de Boulogne donc a mis ce lieu donc de ce sublime musée et voilà donc on est très content en plus qu'à côté du parc Rothschild donc voilà, c'est un très très bel endroit.
3: Et je signale à celles et ceux qui vont au palais de Chaillot qu'il y a des sculptures de Paul Belmondo au palais de Chaillot.
4: Ah oui, mais vous savez dans Paris, il y a plusieurs endroits où il y a plusieurs villes et souvent ça m'arrive d'arriver dans une ville où, vous savez il y a une sculpture votre grand-père voilà et donc c'est voilà il y en a un peu partout en France et un peu à l'étranger aussi
3: ouais. Ouais, et je crois qu'il y a aussi une sculpture de votre père enfant. Il a posé avec des sucettes.
4: Alors au musée, oui, il y a son buste qui est là, ouais, qu'il avait fait. Et je sais que mon grand-père avait beaucoup de mal à l'avoir pour qu'il reste calme.
3: Et je crois que vous avez participé, Paul Belmondo, à la scénographie de ce musée.
4: Oui, j'étais impliqué pour en tout cas avec mon oncle aussi et mon père. Mais c'est vrai qu'il m'avait demandé à suivre justement le choix des architectes. Et puis après, j'avais suivi de très près. Et aujourd'hui, c'est moi et mon cousin Olivier, qui sont de faire en sorte que ce musée perdure.
3: Oui, et je crois que vous avez passé pratiquement un an à un étage en dessous, rue Victor Considérant, lorsque vous avez déménagé avec votre père.
4: C'est vrai, quand mon père a changé, est parti du Moulin des Corbeaux à sa mort et avait acheté un appartement à Paris, le temps des travaux, on avait habité au-dessus de mes grands-parents. Et donc voilà, quand lui était pas là, donc j'étais avec eux. Donc c'est vrai que j'ai passé beaucoup de temps avec mes grands-parents et avec mon grand-père, ce qui m'a permis d'aller souvent à son atelier à Denfert. Et voilà, donc c'est des très très bons souvenirs d'enfance. Ouais.
6: Travailler tout le temps.
4: Tout le temps, tous les jours, 7 sur 7, en permanence, même j'ai des souvenirs de lui. Alors ça existe plus maintenant, vous savez, avant dans les restaurants, même les restaurants chics, hein, il y avait des nappes en papier, et il dessinait sur la nappe, et puis voilà, et puis il arrachait le bout, et voilà, donc j'ai toujours vu en train de travailler, dans le train, en vacances, au restaurant, en permanence.
6: Mais il y avait une astuce, quand Jean-Paul Belmondo faisait un film, il n'accordait pas d'interview, on lui disait, on veut parler de votre père, et là, il accordait tout de suite l'interview, et ensuite on enchaînait.
4: Oui, ça, je veux bien vous croire.
6: D'ailleurs, je crois qu'il n'était pas mondain, mais je crois que le seul cocktail où il soit venu avec plaisir, c'est l'inauguration du musée. Jean-Paul Belmondo.
4: Oui, il était ravi. Alors après, il y a eu d'autres. Vous savez, il y avait eu cette exposition à la Monnaie de Paris aussi, qui avait été un moment important pour mon grand-père et au Petit Palais aussi. Donc voilà, donc c'est des moments où mon père, alors à la Monnaie de Paris, mon grand-père était encore là. Et mon père était heureux de pouvoir faire ça et qu'on parle de son père. Oui.
6: Alors il y a deux traditions dans la famille Belmondo. Ce sont les prénoms de Paul et de Charles.
4: Alors Charles, tous les enfants, alors ça j'ai continué parce que tous mes garçons ont deuxième prénom Charles, et c'est vrai que par contre j'ai coupé cette tradition-là, parce que mon arrière-grand-père s'appelait Paul, mon grand-père Paul, mon grand-père Jean-Paul, moi Paul, et bon je l'ai coupé. Mais peut-être si un de mes garçons a un fils, peut-être ils reprendront Jean-Paul ou Paul.
6: Oui, ça ne m'étonnerait pas. Et je crois que les Belmondo viennent d'Italie via l'Algérie.
4: Tout à fait, c'est vrai. Alors, donc mon grand-père, donc ses parents étaient piémontais et siciliens, donc ils se sont mariés au Piémont et après ils ont immigré en Algérie et mon grand-père est né à Alger. Donc voilà, donc on est d'origine pied-noir et mon grand-père donc a vécu une bonne partie de sa vie en Algérie. Oui.
6: Et vous-même, vous êtes né pas loin du musée Paul Belmondo à Boulogne-Billancourt et vous avez passé les premières années de votre vie en Angleterre à Londres.
4: Ouais, j'ai eu cette chance. Alors c'est vrai que bon, c'est à cause que mes parents ont divorcé que j'ai vécu.
6: Ça peut arriver, oui.
4: Ça peut arriver. Et donc j'ai vécu. Mais aujourd'hui, je suis tellement heureux d'avoir connu cette ville et surtout, ça m'a permis de parler anglais et d'être bilingue.
6: Ouais. Oui, et ça a été très utile. C'était pas facile au début, je pense. Quand on est tout petit, on se retrouve à Londres.
4: C'était pas facile à tel point que j'ai étranglé un enfant.
6: Pardon.
4: Parce qu'en fait, on m'a mis dans une maternelle. Donc au début, donc où il ne parlait qu'anglais. Moi, j'avais 3 ans et demi. Et je comprenais pas ce qu'il disait. Et j'avais attrapé un enfant par le col parce que je comprenais pas. Et du coup, après, l'année d'après, ma mère m'a mis au lycée français de Londres. Et voilà, donc c'était plus facile.
6: Alors, il faut rectifier quelque chose qui est sur Wikipédia. Votre mère ne s'appelait pas Constantin, mais Constant. Élodie Constant.
4: Ouais, c'est vrai. Alors, je sais pas pourquoi c'est venu et c'est toujours très difficile d'enlever ce nom Constantin. En fait, elle s'appelle Élodie Constant. Ouais.
6: Et d'ailleurs, elle s'appelait René au départ. Je crois que c'est
4: René.
6: Père.
4: Ouais, non, son vrai prénom, c'est René Constant. Mais c'est mon père qui lui a donné le prénom d'Élodie et qui lui est resté toute sa vie et tout le monde l'appelait Élodie.
6: Alors, il se trouve que vos premières années, donc, c'est la maternelle, c'est aussi le lycée français de Londres. Car à Londres, il y a un lycée français où vous avez vraiment appris la langue et l'écriture et la lecture.
4: Ouais, donc le lycée Charles de Gaulle, donc c'est un lycée international et voilà, j'ai fait la première partie de mes études là-bas et c'est un très très bon souvenir. Puis surtout c'est multiculturel parce qu'il n'y avait pas que des Français, donc il y avait bien sûr beaucoup de diplomates, donc beaucoup d'enfants de différents pays. Oui.
6: Oui, et s'il s'appelle le lycée Charles de Gaulle, c'est que ça a été pendant la guerre une partie des bureaux de la France libre.
4: Ah ben voilà, je le savais pas, vous me l'apprenez.
6: Alors, il se trouve que là-bas, en plus, vous êtes tranquille parce que Belmondo, ça dit rien à personne.
4: Oui, alors c'est vrai que de ce côté-là, j'ai pu avoir une enfance excessivement tranquille, même si ma mère vivait avec quelqu'un. Alors, il n'était pas très connu à l'époque parce que c'était Hugh Hudson. Il est devenu après parce qu'il a fait le film Les Chariots de Feu et Greystoke. Mais à cette époque-là, il n'était pas connu. Non. Donc moi, j'ai vécu, oui, vraiment très tranquille. Et les enfants savaient pas qui était Belmondo, donc pour moi, c'était vraiment agréable. Oui.
6: Ouais, vous étiez un bon élève, un peu turbulent parfois.
4: Ouais, alors je suis un peu le genre d'élève qu'on voit pas trop en fait. On les voit pas, pas parce qu'on est mauvais élève ou bon élève, mais justement voilà. Donc je suis passé entre les mailles comme ça.
6: Et puis un jour, vous décidez de vivre à Paris parce que vous voulez retrouver votre père Jean-Paul Belmondo. Et là, ça va être une vie très discrète, loin des médias, Paul Belmondo.
4: Oui, mon père. Bon, d'abord, mon père n'aimait pas les médias, donc déjà voilà. Et puis c'est une autre époque. Et s'il y avait un photographe qui s'approchait un tout petit peu trop de nous, il lui faisait savoir à sa manière. Hein, donc je l'ai vu courser quelques paparazzis quand j'étais enfant. Donc il le savait. Donc en général, ils évitaient. Donc sûr qu'on a été assez tranquille.
6: Ouais. Ouais, moi, je me souviens de Yvon Samuel, journaliste à France Soir, qui avait écrit un article sur lui, pas très gentil. Il le croise à l'Élysée Matignon, une discothèque, j'étais là. Le point est allé directement sur le visage d'Yvon Samuel.
4: Oui, oui. Non, mon père. Voilà, bon. C'est une autre époque. Aujourd'hui, on peut plus faire ça. Hein. C'est, voilà, mais voilà, ça se réglait comme ça. Ça se réglait un petit peu d'homme à homme, on va dire. Et voilà, c'était une oui. époque passée.
6: Et ça se réglait aussi d'homme à enfant parce qu'il était très strict sur l'heure du coucher, sur les fréquentations, sur les sorties, votre père.
4: Mon père était très strict sur plusieurs choses, sur le fait d'être à l'heure, sur le fait, bien sûr, de respecter les horaires, de dire bonjour, de dire au revoir, c'était primordial pour lui. Quand j'ai commencé comme assistant, il m'avait dit, tu dois arriver avant tout le monde et partir après tout le monde. Voilà. Donc, j'ai suivi ça. Ça faisait des longues journées, mais c'était comme ça.
6: Oui, mais en même temps, c'est très utile. C'est une chose que tout le monde devrait faire.
4: Oui, oui, non, c'est vrai. Bon, après, j'avais la chance. D'abord, c'était des films qui étaient produits par Nouchkin, donc un grand producteur. Et même chose, ma première paye, donc c'était un chèque. Il m'a donné le chèque. Il m'a dit, celui-là, tu l'encaisses pas, tu l'encadres. Je l'ai encaissé, mais bon.
6: Vous avez gardé la photo connue pour l'encadrer.
4: J'aurais dû garder la photo, oui.
6: Alors, il y avait aussi une chose très importante avec Jean-Paul Belmondo, c'était les déjeuners du dimanche. Moi, je me souviens de la tendresse qu'il avait pour sa mère Madeleine quand je le croisais le dimanche dans les restaurants.
4: Oui, c'était important pour lui qu'on aille déjeuner avec mes grands-parents. C'était important pour lui de déjeuner avec sa mère. Après, il s'en est énormément occupé jusqu'à la fin de sa vie. Et c'est vrai qu'il était, elle emmenait souvent au restaurant les dimanches. C'était, voilà, et de passer du temps avec eux. L'été aussi, on allait en vacances. Il voulait qu'on passe au moins quelques temps avec eux. Oui.
6: Et puis, il y avait l'école. L'école, il était beaucoup plus cool. Je crois qu'il avait arrêté l'école à 14 ans. Et vos bonnes ou mauvaises notes, ça l'intéressait pas tellement, Paul Belmondo.
4: Non, ça lui était pas complètement égal parce qu'il faisait bon, quand même, un minimum, mais il me disait rien. Je pense qu'à partir de, j'allais à l'école une ou deux fois, on avait été chez le directeur, qui était un homme charmant, qui s'appelait Monsieur Benamou. Et en plus, c'était un homme de culture, donc il s'entendait bien avec mon père. Bon, on lui a fait comprendre que j'étais pas un très bon élève, mais un gentil garçon. Donc voilà. Donc, mais mon père, il m'a jamais fait aucune remontrance. Il m'a jamais demandé si je faisais mes devoirs ou pas. Du moment que, voilà, que je me faisais pas remarquer, et ça allait.
6: Moi, je crois que c'est le cours Alfred de Musset à Paris, dans le 6e, et je crois que, dans le 14e. Mais je crois que le fait que Jean-Paul Belmondo arrive au cours, à l'école, ça faisait pas une émeute, forcément.
4: Non, alors je crois que l'école existe toujours. C'était une école privée qui était très bien. Alors, en même temps, j'ai fait de la 6e jusqu'à la terminale. Donc voilà, donc tout le monde me connaissait. Il n'y avait pas beaucoup d'élèves dans chaque classe. Donc c'était l'avantage. Et on était un petit peu les mêmes chaque année. Donc alors, il y avait un peu au début, mais après, voilà, chacun. Non, ça allait. C'était assez relax.
6: Moi, je me souviens du petit-fils de Louis de Funès, Laurent de Funès, qui m'a dit qu'un jour, Louis de Funès est arrivé dans sa DS bleue à l'école. Ça a été une émeute. Tout le monde au garde à vous. C'était une autre époque aussi.
4: Ouais, non, mon père était, là,
6: il était très discret, de toute façon.
4: Non, il était discret, puis il y avait d'autres personnes, alors moins connues, parce que c'était des personnes plus dans l'industrie, on va dire, mais non, c'était une école c'était une école privée, donc voilà, c'était pas non plus un lycée public. Peut-être ça aurait été différent si j'avais été dans une école publique, je pense qu'on l'aurait plus embêté.
6: Et après le bac, Paul Belmondo, c'était la vie professionnelle, pas question de faire des études supérieures?
4: Non, parce que je savais déjà ce que je voulais faire. Je voulais faire soit de la course, soit travailler dans le cinéma. Donc, à peine j'avais eu mon bac, que déjà je commençais à travailler dans le cinéma, parce que j'ai fait mon premier film comme assistant, quasiment dans la foulée au mois de septembre. Octobre, c'était après que j'ai eu mon bac l'été. Donc, je savais que j'allais travailler, donc j'avais pas besoin de faire des études. Et très honnêtement, j'avais pas envie non plus, donc.
6: Je comprends. Et ça n'a pas été un problème. Alors, une autre date importante dans votre parcours aussi, c'est le 19 novembre 1982. À tout de suite sur Sud Radio avec Paul Belmondo.
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6: 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Mon invité Paul Belmondo. Nous évoquerons tout à l'heure votre nouvelle pièce de théâtre pour l'été, à Paris, au Théâtre de Passy. On a évoqué vos débuts. Et puis, le 19 novembre 1982, c'est votre première télé dans ce journal télévisé. Journal télévisé de Bernard Giroux. Et je crois que vous êtes interviewé par Bernard Giroux après votre victoire au volant Elf sur le circuit du Castelet. Vous en souvenez ?
4: Oui, bien sûr, je m'en souviens. C'était un moment important pour moi parce que c'était c'est ce qui a déterminé la suite de ma carrière de pilote, en fait. Et j'avais dit à mon père, si ça se passait bien au volant Elf, je continuais en tant que pilote. Si ça se passait mal, je continuais dans le cinéma. Et j'ai gagné le volant Elf, donc j'ai continué dans l'automobile.
6: En fait, c'était le volant Elf, c'était un concours qui était réservé aux jeunes pilotes à 18 ans.
4: En fait, c'était une école de pilotage. Il y avait à peu près 220-250 élèves. Donc, il y en avait une trentaine qui étaient sélectionnés pour une demi-finale. Et il y en avait 5 pour la finale. Et le vainqueur de la finale gagnait une saison Formule Renault. Donc moi, j'ai passé les demi-finales, la finale, et j'ai gagné la finale.
6: Voilà. Et c'était quoi comme épreuve ?
4: C'était avec des Formules Renault. On faisait, je crois que ça devait être 5 ou 6 tours chronométrés. Et celui qui faisait le tour le plus rapide et la moyenne la plus rapide était déclaré vainqueur. Donc voilà. Et j'ai dû le faire 2 fois parce que, m'appelant Belmondo, ils ont eu peur qu'on dise que j'étais pas le vainqueur de ce volant. Il y avait un autre garçon qui était passé, il pleuvait, donc il pensait que peut-être moi j'étais passé sur une piste un peu plus sèche que lui, donc on nous a fait repasser et j'ai regagné, ouais.
6: Il se trouve que je crois que ça a commencé avec une voiture à pédales et avec un circuit pour les enfants.
4: Oui, bon, je me souviens très bien, le circuit, ça s'appelait le circuit Scalextrix. Voilà, donc j'ai eu ça, après j'ai eu voiture à pédales, voilà, après il y a eu le jardin de l'acclimatation, voilà, donc ça a été j'étais assez obsédé par les voitures et mon père entretenait bien ça, ouais.
6: Oui, en même temps le Scalextrix, au départ il y avait le circuit 24 qui était, ouais, un jeu, mmh, qui marchait très bien, mmh, qui a été inventé par Étienne Jouet, mais ça marchait tellement bien qu'il ne pouvait plus le construire, mmh, donc il pouvait plus le faire de facture et c'est tombé comme ça.
4: Je savais pas, ouais, donc c'était, je crois que ça existe toujours, je crois.
6: Ah oui, ça existe, ouais, toujours. Maintenant, il y a beaucoup d'autres choses.
4: Maintenant, ils ont les vidéos. Les consoles de jeu, maintenant.
6: Exactement. Alors, il se trouve que, vous gagnez le droit, donc, faire une saison en championnat de France en Formule Renault. Et je crois que Jacques Lafitte l'a remporté en 71. Ça a été le premier vainqueur de ce championnat.
4: Oui, en fait, tous les pilotes français ont gagné cette école, quoi. C'était très, très important. Et le championnat de France de Formule Renault était la première étape pour un jeune pilote. Donc, moi, je crois que j'ai dû finir 5e ou 6e du championnat. J'ai gagné une course et j'avais fait 3 podiums pour ma première saison.
6: Voilà. Et Jacques Lafitte, en fait, qui s'est toujours défini comme un branleur alors qu'il courait énormément, c'était un gros farceur aussi, un peu comme votre père, toujours prêt à faire un canular.
4: C'est vrai qu'il y a quelque chose de similaire entre les deux. Ce côté très décontracté, très agréable, très proche du public, comme l'est Jacques Lafitte et comme il l'était quand il était pilote. Mais en même temps, c'est quelqu'un qui travaillait beaucoup, c'est quelqu'un qui connaissait énormément son métier de pilote, comme mon père. On pouvait penser que mon père comme ça, mais en fait, c'était un gros travailleur.
6: Oui.
4: Voilà, donc son côté comme ça, relax, déconneur, à faire des blagues, c'était quelqu'un de très sérieux.
6: Alors, le déclic, je crois, vous avez 10 ou 11 ans, et vous êtes invité au Grand Prix de Monaco avec Jean-Paul Belmondo, mmh, et Jacques Lafitte, que vous connaissez là-bas.
4: Alors c'est Jacques X, en fait, que
6: Jacques X.
4: C'est Jacques X. C'est Jacques X que je croise là-bas avec mon père et qui m'invite à passer une séance d'essai dans les box avec lui. Et voilà, et j'avais les yeux complètement grands ouverts et je me suis dit, voilà, c'est ce que je veux faire. Je veux être pilote de Formule 1 sans me rendre compte de ce que c'était, bien sûr, parce que à 11 ans, on s'en rend pas compte, mais voilà. Donc, c'est comme ça que j'ai eu envie d'être pilote, ouais.
6: Et puis, il y a aussi quelqu'un qui a compté, c'est Jean-Manuel Fangio, à cause d'un documentaire, ou grâce à un documentaire.
4: Ouais, justement, Hugh Hudson, qui était donc la personne avec qui ma mère vivait à Londres, donc faisait un documentaire sur Fangio. Donc, on parlait beaucoup de Fangio, il m'expliquait beaucoup, ma mère m'expliquait pourquoi aussi Hugues n'était pas là où il allait, et elle était partie le rejoindre aussi en Argentine, donc elle m'avait raconté ce voyage, et elle avait été au Grand Prix de Monaco en 69 aussi, donc voilà, donc ça m'avait permis de découvrir déjà tout ce monde à travers ma mère aussi et Fangio. Oui,
6: oui, Fangio qui était le plus grand champion du monde à l'époque où la Formule 1 on pouvait se tuer, qui était beaucoup plus dangereux. Ah,
4: oui, c'était excessivement dangereux. Il a été 5 fois champion du monde. Donc voilà, c'était le 1. Il fait partie des plus grands pilotes de Formule 1. Tu vois, des multis comme ça, 5 fois, il y a que lui. Après, il y en a d'autres comme Prost qui a gagné 4 fois, ou Vettel, voilà, ou Verstappen.
6: Et l'expression se prendre pour Fangio ou faire le Fangio, c'est rentrer dans le langage courant, c'est aller trop vite pratiquement.
4: Ouais, c'était, on avait cette expression là, ouais, c'est vrai qu'on disait tu te prends pour Fangio pour les gens qui roulaient trop vite, ouais.
6: Et je crois que vos débuts dans l'automobile, c'est à 10 ans dans l'auto Bianchi de votre mère Paul Belmondo.
4: Oui, c'est vrai. Donc c'est vrai que moi j'ai appris à rouler très jeune, c'est vrai que je prenais la voiture de ma mère chez elle, elle avait une maison avec un jardin assez grand et ce qui me permettait, enfin il y avait une entrée et une sortie donc qui faisait tout le tour de la maison. Donc je prenais la voiture et je faisais le tour comme ça. Ouais.
6: Mais en même temps, je crois qu'il y a eu un problème un jour sur un tas de bois.
4: Oui, un jour j'ai un peu souviré, comme on dit. Et je suis rentré dans un tas de bois, donc j'ai fait l'aile de la voiture.
6: Ouais.
4: J'ai redressé avec un marteau. Je pensais que ça allait pas se voir, que ma mère allait rien voir. J'avais garé, bien sûr, caché le côté abîmé de la voiture. C'est comme quoi on fait des trucs quand on est enfant, on pense que non. Et bien sûr, elle l'a découvert. Mais bon, ça me rappelle. J'ai un jour mon fils Alessandro, il a fait la même chose. Un jour, il avait cassé la télévision, il l'avait fait tomber. Et pareil, il avait tourné la télé, pensant qu'on allait pas s'en rendre compte. Mais au moment où on l'a allumé, on a vu qu'elle était cassée. Donc et après, il était tout rouge. Donc c'est un peu les mêmes bêtises.
6: Oui, votre mère ne vous l'a pas reproché finalement, ça.
4: Non, déjà, elle n'était pas contente parce que bien sûr, j'avais pris la voiture sans son autorisation. Donc ça m'avait grondé pour ça. Mais après, bon, voilà, elle était assez. J'ai eu de la chance. J'avais des parents qui étaient sévères mais compréhensifs.
6: Oui, en même temps, votre père vous a laissé vivre votre passion. Mais je crois que Jean-Paul Belmondo était un peu inquiet que vous fassiez de la course automobile.
4: Il était très inquiet. Alors bien sûr, il m'a laissé faire ce métier, mais lui, il avait peur. Et il aurait aimé que je sois comédien. Ça, c'est sûr que c'est ce qu'il aurait voulu. Mais c'est vrai qu'il m'a laissé faire quand même. Même quand j'ai eu mon accident à Albi, après, il m'a pas dit c'est fini, t'arrêtes tes conneries. Il m'a laissé continuer à courir. Il m'a laissé aller jusqu'au bout de ma passion. Ouais.
6: Et puis il y avait une tradition entre vous, c'est la lecture de L'Équipe, le journal de L'Équipe.
4: Mais le premier livre que j'ai lu, c'est L'Équipe. Ça, c'est sûr que c'est pour moi à l'époque où L'Équipe avait des pages jaunes et des pages roses.
6: Oui.
4: Donc ça remonte à très longtemps. Et c'est vrai que j'ai souvenir de mon père en train de lire L'Équipe, en train de chercher partout où trouver L'Équipe. C'était quelque chose de très important pour lui. Et ça m'a permis, de découvrir d'abord tous les sports. Et puis, voilà, de commencer à apprendre à lire et de comprendre la lecture.
6: Oui. Alors les pages jaunes, il y a une raison. C'est qu'en fait, L'Équipe créée par Jacques Godet en 1946, c'était la suite de L'Auto, journal d'Henri Desgranges, et Henri Desgranges avait créé le Tour de France, et le journal était jaune, et c'est comme ça qu'il a inventé le maillot jaune en 1919.
4: Ouais,
6: c'est la raison.
4: Ouais.
6: Alors il se trouve aussi qu'il y a eu le vélo, et le vélo, vous en avez fait beaucoup beaucoup avec votre père, et le battre, c'était pas facile.
4: Non, mon père m'a mis au vélo très jeune, il m'a amené à la Cipale aussi très très jeune, je m'en rappelle, et il a développé cette passion chez moi, et en même temps, il regardait le Tour de France l'été, donc aussi, ça m'a permis de découvrir ce sport, et en tant que pratiquant, et aussi en tant que passionné, et c'est vrai qu'on a fait de nombreuses sorties en vélo, et mon père adorait le vélo. Il allait même sur les tournages en vélo, et quand il habitait Saint-Maur, il allait au studio de Joinville, il partait avec son vélo, et il allait comme ça.
6: Il était en avance sur son temps, finalement.
4: En fait, il était très en avance sur son temps, oui, de ce côté-là, oui.
6: Et je me souviens de Jean-Paul Belmondo avec Michel Drucker, le samedi ou le dimanche, dans le bois de Boulogne, en train de rouler, mais très, très consciencieusement.
4: Ouais, il allait rouler à Longchamp avec Drucker, bien sûr, qui est aussi un grand passionné de vélo, et il aimait bien le côté convivial, le côté discuter avec, il avait des amis là-bas où ça bavardait, ça parlait sport, ça parlait boxe, et l'avantage du vélo, c'est qu'on peut, on peut rouler et parler avec ses copains.
6: Ouais, mais toutes ces compétitions, vous lanciez des voitures contre un mur, c'était une compétition.
4: Mon père a développé ce côté compétition avec moi, c'était ça, en fait, oui, on faisait un jeu, en fait, c'était celui qui se rapprochait le plus près du mur, en lançant une voiture, et donc il y avait ça, bon, après, bien sûr, des parties de foot, les parties de tennis, et à chaque fois, il fallait gagner, quoi, c'était important, celui qui marquait plus de buts, aussi, voilà.
6: Oui, mais en même temps, je crois qu'il trichait parfois.
4: Bah, au début, il trichait pour me laisser gagner, et après, il trichait pour plus perdre.
6: Il trichait de quelle manière?
4: Au tennis, il trichait pas mal. Mais le pire, c'est quand il jouait avec Charles Gérard. Je pense que les deux, je pense que là, le terrain de simple était plus large qu'un terrain de double, je crois.
6: Ah bon, carrément. Mais c'était presque inconscient. Il trichait par plaisir.
4: Je pense que c'était par plaisir, c'était par amusement, c'était pour énerver l'autre. C'était, voilà, il y avait jamais il y avait pas un côté fanfaron non plus. C'est-à-dire qu'il y avait pas le côté je t'ai battu et après pendant des jours de parler de ça. C'était sur le moment. C'était comme ça. Mais après, après c'était fini. Une fois qu'il y avait eu le match était terminé, c'était fini quoi.
6: Une bonne engueulade, on ne parlait plus quoi.
4: Et puis voilà, ça s'engueulait bien, puis c'était fini après.
6: Et on a un peu oublié une équipe qui s'appelait les Polymusclés, qui est une équipe d'ailleurs auquel Jean-Paul Belmondo et beaucoup d'autres ont participé. Il y avait Brasseur, Robert Chapat, Michel Drucker, qui a vraiment marqué une époque puisque en ouverture des matchs importants, il y avait les Polymusclés. Je ne sais pas si vous avez vu des matchs comme ça, Paul Belmondo.
4: J'ai eu la chance de voir les matchs, que ça soit à côté de Saint-Tropez, que ça soit à Monaco. J'allais voir mon père justement quand il y avait les matchs l'été, donc on allait avec lui voir les matchs de foot. Et c'est vrai que c'était une belle ambiance, mais il y avait Distel aussi, il y avait Juste Fontaine, Bianchieri, donc il y avait des anciens joueurs pro qui étaient là.
6: Et Adamo qui était là aussi.
4: Voilà, donc il y avait beaucoup de monde, donc je crois que c'est le variété.
6: Le variété club de France.
4: Voilà aujourd'hui, voilà
6: qui a pris la relève des Polymusclés.
4: Voilà. Mais bon, ils avaient des gens très très très connu quand même, c'était le haut du panier qui jouait.
6: Et vous êtes ensuite devenu, si j'ose dire, un enfant de la balle, et on va l'évoquer à travers la date du 30 novembre 1988. À tout de suite sur Sud Radio avec Paul Belmondo.
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6: Sud Radio, les clés d'une vie. Mon invité Paul Belmondo. Nous parlerons tout à l'heure de cette pièce que vous allez jouer tout l'été à l'Apollo Théâtre à Paris. Et on a évoqué l'automobile. Le 30 novembre 1988, ce sont vos débuts à l'écran dans ce film. Classique du cinéma, Itinéraire d'un enfant gâté. Et là, vous jouez le rôle de votre père à 20 ans.
4: Oui, mon père et Claude m'ont demandé si je voulais bien interpréter son personnage jeune dans le film. Alors, moi, j'ai dit oui, bien sûr, parce que ça me faisait plaisir de travailler avec Claude Lelouch et avec mon père. Ça me plaisait aussi d'aller passer 8 jours à Singapour, pour être très honnête. mais j'avais pas du tout l'ambition d'être comédien à ce moment-là. Donc, je l'ai fait, voilà, comme ça. J'étais encore très concentré sur la course, mais ça reste un très, très beau souvenir, oui.
6: Voilà. En fait, il y avait Firmin Grus et Stéphane Grus, donc les enfants de Alexis Grus, qui ont repris aujourd'hui la compagnie Grus, qui étaient aussi les enfants beaucoup plus jeunes de Jean-Paul Belmondo, de Sam Lyon, le personnage.
4: Oui, parce qu'il est, il naît dans un cirque au début, donc il fallait des vrais acrobates et des personnes. Comme Claude prend toujours des personnes vraies et qui vont vraiment interpréter le rôle. Donc il avait pensé aux enfants Grus et c'était une très bonne idée.
6: Et vous l'avez retrouvé, Claude Lelouch, dans Les Misérables, quelques temps plus tard.
4: Ouais, quelques temps plus tard, il me dit, bon, est-ce que tu veux bien refaire ton père de nouveau? Est-ce que tu veux faire Jean Valjean jeune? J'ai dit, bah, ok, d'accord. Il me dit, voilà, donc on avait été tourné dans l'est de la France. Bon, ça avait été plus compliqué parce que lui, sur le scénario, il avait écrit que ce jour-là, il neigeait et ainsi de suite. Sauf que ce jour-là, il y a vraiment neigé. Donc, on a tourné, j'étais en short de boxeur, à faire un combat de boxe avec des milliers de figurants sous la neige. Mais c'était une image incroyable, on s'y croyait et ça a fait un plan qui était très beau. Hein.
6: Ce qui est incroyable, c'est l'éternelle jeunesse de Lelouch qui, à près de 90 ans, continue à tourner, à avoir des projets.
4: C'est sa vie, je pense que c'est indispensable qu'il continue de travailler. C'est quelqu'un qui a besoin de ça et je pense qu'il travaillera jusqu'à la fin de sa vie. Et il est tellement productif que voilà, il faut qu'il puisse assouvir cette passion. Et bon, puis elle est tellement de qualité, donc voilà.
6: Voilà. En plus, il a repris un bâtiment désaffecté qu'il a transformé à Trouville en ciné-concert. Il y a des projections toute la journée. C'est un enfant devant ce jouet.
4: C'est quelqu'un qui essaye toujours de trouver quelque chose de différent avec le monde du cinéma, qui essaye toujours de créer quelque chose. Voilà, donc c'est lui qui a créé le Club 13 à Paris, et bien, qui crée un autre lieu comme ça, c'est fantastique. Je pense que c'est une très bonne idée, oui.
6: Alors le cinéma, je crois que vous l'avez découvert aussi en étant très jeune sur les tournages de votre père, notamment Le Magnifique, Paul Belmondo.
4: Alors Le Magnifique, c'est vrai que c'est un film sur lequel je suis resté longtemps, puisqu'on était au Mexique. Et après, quand je refais le compte, je me rends compte que j'ai dû rater de l'école pour être là-bas, parce que j'ai fait mes 10 ans. Et on a quand même fêté et l'anniversaire de mon père et le mien. Alors le sien, c'est le 9 avril et le mien, c'est le 23 avril. Donc si je fais un compte de vacances, ça rentre pas. Mais mon père me faisait souvent rater l'école. Donc voilà, c'est des très bons souvenirs. À la sortie de l'école, j'allais régulièrement sur les tournages. Quand ils étaient à Paris, à Boulogne, à Épinay, justement, ça me permettait de traîner dans les studios. Oui.
6: Et ça vous fascinait, Paul Belmondo ?
4: Oui, ça me fascinait. J'aimais beaucoup. D'abord, toutes les personnes qui travaillaient autour de mon père, que ça soit cadreur, chef opérateur, les machinaux, les électros, la cantine avec Henriette, tout le monde s'occupait de moi. Je rigolais avec tout le monde. En fait, j'ai pu découvrir tous les métiers du cinéma très très jeune et je savais exactement qui faisait quoi. Donc le jour où moi j'ai commencé à tourner, je savais exactement ce qui se passait et c'était vraiment pour moi un apprentissage très important.
6: Vous avez parlé d'Henriette. Dans mes souvenirs, c'est celle qui était pratiquement obligatoire sur chaque film. Gabin, Audiard ou Belmondo ne refusaient de tourner s'il n'y avait pas Henriette.
4: Ah non, c'était elle qui faisait la bouffe de tout le monde. Hein, c'était elle. Mais où qu'on soit, n'importe où en France ou à Paris, elle venait, c'est elle qui s'en occupait. C'est un personnage incroyable, très très drôle. Et mon père n'arrêtait pas de faire des blagues avec elle. Ouais.
6: Et je crois que vos débuts à la caméra, c'est dans le premier film de Gérard Lozier qui s'appelait T'empêche tout le monde de dormir.
4: Ouais, c'est le premier film. J'étais assistant de Jean-Paul Schwartz. Ça a été ma première expérience. Et voilà, donc c'était Gérard Lozier et avec Catherine Alric et Daniel Auteuil qui était jeune comédien à l'époque. Voilà, donc c'est des très très bons souvenirs.
6: Et vous étiez arrivé comment dans cette aventure ?
4: Par mon père et par Alexandre Nouchkine, hein, qui était le producteur du film. Donc c'est lui qui m'a permis d'aller là. Puis Jean-Paul Schwartz, je le connaissais parce qu'il me connaissait quand j'avais 10 ans sur Le Magnifique. Donc pareil, je savais qui c'était et il m'a fait découvrir. Et c'est à une époque où j'ai changé beaucoup de pellicules avec un charging bag. Hein, donc vous mettiez vos mains dans un sac et vous enleviez la pellicule du jour, vous mettez une nouvelle dans le boîtier et qui servait ensuite à tourner. Donc j'ai fait ça énormément. Après j'ai appris à faire le point. Voilà, donc j'ai eu le droit à prendre tout ce métier-là et j'ai eu cette chance d'être tout de suite d'être sur le tas et de gagner énormément de temps. Oui,
6: en même temps, on peut pas imaginer ça aujourd'hui avec le numérique. La nouvelle génération ne sait pas qu'on chargeait des pellicules dans un boîtier.
4: Ah ben non, mais ça n'a rien à voir. Aujourd'hui, il y avait d'abord il y avait l'attente du résultat. Moi, je me souviens donc j'avais les bobines, j'étiquetais les bobines, on les donnait au laboratoire, elles étaient développées et le surlendemain, le chef opérateur attendait le résultat déjà pour savoir qu'il n'y avait pas eu de problème, qu'il n'y avait pas eu un cheveu ou quelque chose sur la pellicule et que la lumière était bien raccord avec ce qu'il avait fait. Donc voilà, il y avait une vraie attente. Aujourd'hui, tout le monde regarde sur son combo, on voit tout de suite le résultat dans la seconde. Voilà, c'est le métier a changé, il est différent, mais c'est comme ça. Là, quand vous faisiez la lumière, c'était des heures pour régler la lumière.
6: Oui, aujourd'hui, c'est beaucoup plus.
4: Ils étaient là à regarder, à attendre, être sûr que maintenant ils sont là. Oui, c'est bon, on corrige un peu ça. Voilà. Donc.
6: Et je crois qu'en plus, avec Lozier, vous aviez un point commun, c'était vos débuts et c'était les siens aussi comme réalisateur. C'était son premier film et il avait lui aussi appris ce métier.
4: Oui, c'était son premier film, donc c'était Granier de Fer qui était son
6: Denis Granier de Fer,
4: son premier assistant, et donc qui lui a permis, qui était proche de lui et qui l'a aidé à faire son film. C'était voilà, c'était quelqu'un qui faisait la bande dessinée, donc il avait les images et ses plans déjà dessinés, puisque quand vous faites une bande dessinée, c'est comme ça. Mais voilà, c'était son premier film. Ouais.
6: Il avait une caractéristique, Lozier, il était fâché avec l'orthographe. Je ne sais pas si vous le savez.
4: On est deux alors.
6: Ah non, mais attendez, lui c'est pire. J'ai travaillé dans une maison d'édition où j'ai vu ces bulles d'une bande dessinée, c'était une faute par mot. Il était incapable d'écrire sans faire une faute.
4: Je le comprends. Je me soigne, j'essaye. Hein.
6: Non, mais de toute façon, vous avez d'autres qualités. Et j'en reviens justement à un autre circuit parallèle au cinéma, qui est la course automobile. Parce que finalement, vous avez commencé avec le karting comme Prost, comme beaucoup d'autres.
4: Oui, le karting est un petit peu le passage obligé. Alors, on commençait beaucoup plus tard qu'aujourd'hui, parce qu'aujourd'hui, les enfants, parce que maintenant, ils commencent à 8-10 ans. Nous, on commençait à 16 ans. Donc, et puis, pour faire de la course, il fallait son permis de conduire, ce qui n'est pas le cas. Aujourd'hui, vous prenez le jeune Antonelli, à 19 ans, il est déjà en Formule 1, et il n'avait pas son permis de conduire, qui faisait de la Formule 1. Donc, voilà.
6: Et en même temps, Prost, il a commencé un peu par hasard. Ses parents avaient demandé des meubles. Son frère est malade et il va prendre sa place au karting. Et c'est comme ça qu'il va découvrir cet univers.
4: Oui, je crois qu'Alain Prost, son rêve, c'était d'être footballeur et pas du tout pilote. Alors, peut-être il aurait fait un très bon footballeur, mais ce qui est sûr, c'est qu'il a fait un grand champion automobile. Ça,
6: un énorme champion. Alors, votre cheminement après le karting, je crois que c'est la Formule 3, la Formule 3000, c'est le passage obligé.
4: Oui, c'était le passage obligé à l'époque. Et au moment où je pensais que j'arriverais pas en Formule 1, c'était ma dernière année de Formule 3000, je me suis dit bon, j'étais sur le point d'arrêter. Et j'ai un ami qui m'a dit écoute, il y a peut-être une possibilité pour que tu roules chez March en Formule 1. Est-ce que ça t'intéresse? J'ai dit écoute, oui, tu demandes à un aveugle s'il veut voir. Si, mais donc il me dit écoute, on va voir. Donc il connaissait la personne qui avait racheté l'écurie. Il fallait trouver un budget. J'ai trouvé un bout du budget, ce qui m'a permis de faire ma première saison de Formule 1 et de me retrouver enfin être pilote de Grand Prix. Oui.
6: Voilà, parce que dans votre première interview qu'on a évoqué tout à l'heure, vous dites la Formule 1, j'en rêve, mais j'y crois pas trop.
4: Oui, parce qu'il y a très peu d'élus, c'est très difficile. Je pense que si, on s'en rend compte, mais voilà, c'est une pyramide qui se rétrécit au fur et à mesure et qui se rétrécit de plus en plus. Et à la fin, on est très très peu. Mais je fais quand même partie d'une génération de pilotes français où on est nombreux à avoir accédé à la Formule 1 en fin de compte. Si on regarde tous ceux qui ont roulé à mon époque, qui étaient dans les 4-5 premiers de la F3 en France, ont fait de la Formule 1. Donc on a eu beaucoup de chance, oui.
6: Oui, et en même temps, le travail que ça demandait, parce que les conditions athlétiques étaient déjà très importantes, elles sont encore plus importantes aujourd'hui, mais pour être pilote de Formule 1, il fallait pas s'endormir tôt le soir et se réveiller tôt le matin.
4: Ah, surtout à cette époque-là, hein. À l'époque, on n'a pas de direction assistée, on a une boîte de vitesse, on change les vitesses, on n'a pas d'assistance au freinage, c'est des voitures qui étaient excessivement lourdes, excessivement physiques, on n'a pas de petites dosserets sur le côté pour retenir la tête, voilà, c'est une époque la F1 a évolué, les voitures étaient moins fiables, donc il fallait aussi les gérer. Donc on avait un rythme de course peut-être moins élevé que ce qu'ils ont aujourd'hui, parce que maintenant les voitures sont très fiables, ils peuvent pousser à 100% dessus. Mais voilà, donc c'est des époques différentes avec un besoin physique qui est différent.
6: Oui. Stéphane de Groot, qui a été pilote avant de devenir comédien, dit qu'un jour il a essayé une Alpine en Formule 1, il a tenu quelques secondes, il a dit si je fais quelques minutes de plus, je suis à ramasser la petite cuillère.
4: Oui, mais bon, il a essayé ça de nombreuses années après avoir été pilote. Quand vous avez en Formule 1, je crois que c'est David Coulthard qui a dit ça, et c'est très très juste, qui est un ancien pilote de Formule 1 aussi. Il dit en fait, on arrive après un cheminement où on s'habitue physiquement. Vous commencez avec la Formule Renault, après vous avez une F3 qui va un peu plus vite, qui est un peu plus dur physiquement, après vous faites de la Formule 3000 qui va un peu plus vite et qui est un peu plus dur physiquement, et vous arrivez en Formule 1. Donc votre cerveau, votre acuité visuelle, votre physique s'est habitué au fur et à mesure. C'est comme quelqu'un qui va courir, je sais pas, à 10 à l'heure, à 11 à l'heure, à 12, et puis si vous voulez gagner un marathon, faut courir à 19 ou à 20 à l'heure. C'est la même chose. Mais si vous faites un marathon, après vous êtes arrêté pendant 10 ans et que vous voulez courir à 20 à l'heure, c'est impossible.
6: C'est impossible.
4: C'est la même chose.
6: Alors ensuite, il y a eu l'écurie qui a été presque la consécration, l'écurie Paul Belmondo. Là aussi, c'était quelque chose que vous pouviez pas imaginer au début.
4: Non, je pensais pas. Mais comme quand j'ai fait de la Formule 1, j'étais arrivé au bout de mon cheminement de la F1 en 94, j'avais décidé d'arrêter. Je me suis dit, bon, si je refais de la F1, je vais encore payer un budget, je vais encore me retrouver dans une petite écurie. Si c'est juste pour dire que je suis pilote de Formule 1, j'ai fait le tour. Je me suis pas fait suffisamment remarquer pour accéder dans une grande équipe. Donc maintenant, j'arrête. Et puis, j'ai un ami qui m'a proposé de faire de l'endurance. Ça s'est bien passé. J'ai couru pendant quelques années en tant que pilote. Et puis après, donc, j'ai rencontré Claude-Yves Gosselin et qui m'a proposé de m'associer avec lui et faire une écurie en GT, voilà, et on a été vice-champion du monde en GT, et on a fini deuxième des Le Mans Series aussi avec une Courage, donc c'est une écurie qui a eu beaucoup de succès, et j'ai pu gagner aussi avec la voiture de mon écurie, ce qui était aussi très agréable.
6: Oui, et ce qui était, je pense, la fierté aussi de votre père.
4: Mon père était très heureux, il est venu plusieurs fois, il nous a porté chance, parce que souvent quand il venait, soit on gagnait, soit on faisait des podiums, donc c'était agréable, notamment j'avais gagné une manche du championnat de France GT au Mans, il était là, il était monté avec nous sur le podium, donc c'est des bons souvenirs d'avoir ça, oui.
6: Et la reconversion, ça a été les commentaires à la télévision, sur Direct 8, sur la chaîne L'Équipe, et le journalisme.
4: Oui, j'ai fait ça. J'ai travaillé pour Canal pendant longtemps aussi avec pour la F1. Alors aujourd'hui, je continue encore un tout petit peu avec Eurosport, mais bon. Comme quand j'ai arrêté la F1 parce que ça faisait 30 ans que j'avais fait de la F1, je me suis dit bon, maintenant faut je pense des personnes qui sont plus proches de la génération des pilotes d'aujourd'hui. J'arrive tout doucement pour la même chose avec l'endurance. Je crois que j'ai arrêté l'endurance un peu plus de 10 ans après la F1. Donc là, j'arrive proche de la fin de mon cursus à la télé. Ouais.
6: Mais vous l'avez réussi ce cursus.
4: Ah bah avec plaisir. Bah vous savez que tant qu'on vous demande de travailler, c'est qu'on n'est pas mauvais. Hein, donc donc voilà. Donc chaque année Eurosport me propose de continuer. C'est qu'ils sont contents du travail que je fais. Donc
6: oui. Voilà. Et puis en plus vous avez l'expérience.
4: Oui, bien sûr. Bah l'expérience, le Mans en plus. Plus particulièrement, surtout quand vous commentez une course de 24 heures, c'est vrai qu'il vaut mieux des vieux pilotes qui ont fait beaucoup de courses, qui ont beaucoup de choses à raconter. Ça meuble un petit peu parce que c'est des longues courses quand même.
6: Oui, parce qu'il faut avoir les réflexes pour raconter des anecdotes et s'en souvenir, c'est pas simple.
4: Tout à fait. Non, il faut se souvenir ce qui passait. Il faut être passionné par ça aussi. Il faut pas oublier. C'est-à-dire que moi, j'étais un passionné de sport automobile avant de devenir pilote. Donc, j'ai suivi, justement tout ce qui s'est passé. Donc, je connais bien le métier de l'automobile,
6: oui. Oui, et vous découvrez le métier du théâtre que vous connaissez bien aussi maintenant. Une autre passion qu'on va évoquer à travers la date du 16 mai 2026. À tout de suite sur Sud Radio avec Paul Belmondo.
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6: Sud Radio, les clés d'une vie, mon invité Paul Belmondo. On a évoqué votre parcours au cinéma avec Jean-Paul Belmondo. On a évoqué aussi la course automobile, votre passion. Et puis il y a le théâtre. Et le 16 mai 2026, vous êtes de retour à l'Apollo Théâtre à Paris avec le complexe des Inséparables, qui est une comédie de couple à l'envers. C'est très curieux.
4: Oui, en fait, c'est un couple qui arrive à un moment donné de leur vie, surtout sa femme qui s'ennuie un petit peu dans son couple et a envie de quelque chose de nouveau, a envie de bouleverser ce couple. Et forcément, moi, je suis son mari, je suis pas du tout au courant de ça. Moi, je pense que tout va bien. Et voilà. Et d'un seul coup, elle va me dire, bah, en fait, non, qu'elle a envie que notre vie soit plus excitante, qu'elle soit plus moderne, qu'elle soit plus comme les autres, qu'elle soit différente. Et donc, je prends ça dans la figure et par amour, je vais la suivre.
6: Mais en même temps, c'est l'antithèse des vaudevilles et des comédies de boulevard puisque tout va bien dans le couple au départ.
4: Ah, au départ, tout va très bien, tout se passe très bien, c'est un couple qui ne se trompe pas, c'est un couple qui s'aime, c'est un couple, justement, au contraire, justement, des vaudevilles où il y a toujours, justement, la tromperie avec un amant dans le placard. Là, c'est pas du tout le cas. Là, au contraire, elle va arriver pour lui dire, voilà, qu'elle veut un peu de piment dans sa vie et elle veut que tout ça change et qu'on soit, justement, avec des gens qui divorcent, avec des gens qui se trompent, avec, qu'on soit différent, voilà.
6: Et c'est aussi une question qu'on peut se poser, est-ce que l'excès d'harmonie n'est pas une erreur, finalement?
4: C'est possible, mais à la fin, bien sûr que c'est le danger des couples, c'est le côté, je pense, c'est le ronron de la vie qui est toujours un danger pour un couple. Donc c'est ça, c'est un petit peu ce qui se passe, mais rarement on se rend compte des alertes ou des signes qui peuvent dire tiens attention. Et là, ça arrive un moment où elle lui dit ben non voilà, on va faire ça et par amour il va la suivre. Donc c'est une comédie, hein. C'est
6: une comédie sur la liberté d'être soi justement.
4: Oui, tout à fait. C'est aussi jusqu'où on est prêt d'aller en amour, jusqu'où on est prêt à suivre son compagnon ou sa compagne pour sauver son couple, en tout cas réussir son couple.
6: Comment êtes-vous arrivé dans cette aventure, Paul Belmondo?
4: Ah ben c'est Vincent Messager qui m'a. Alors ouais, si c'est Vincent Messager qui m'a envoyé le metteur en scène, qui m'a envoyé la pièce, qui m'a demandé si je voulais la lire. Là, à ce moment-là, il jouait une pièce avec Andrea Ferréol et Alexandra Van Der Noot et j'avais été les voir. Alors Andrea, j'avais tourné avec elle dans un film pour France 3, donc j'ai été les voir au théâtre. J'ai dit voilà, on s'est rencontrés et il m'a donné la pièce. Je l'ai lu et puis j'ai dit une fois que j'avais lu la pièce que ça me plaisait, que j'étais ok pour la jouer.
6: Et Alexandra Van Der Noot en plus qui avait joué dans, on la connaît parce qu'elle a joué dans Le Dîner de Cons, dans Highlander, dans plein de séries. Ouais. Et là aussi, c'est aussi une nouveauté de lui donner la réplique.
4: Ah, pour moi, alors je la connaissais, mais on se connaissait pas. Alors c'est vrai que c'est drôle parce que au Théâtre des Variétés, on avait fait la création donc du Dîner de Cons. Ouais. On a joué pendant de nombreux mois, même je crois 2 ans, on l'a joué. Et c'est marrant qu'elle avait joué donc dans Le Dîner de Cons au cinéma et qu'aujourd'hui on se retrouve ensemble sur scène. Donc on a un petit côté, on a quelque chose en commun. Alors elle a vraiment joué dans le film. Moi j'étais juste à la direction du théâtre à ce moment-là. Donc
6: et en plus vous aviez débuté au théâtre, je crois, aux Nouveautés en face, ouais. En face du théâtre dirigé par votre père et votre oncle.
4: Ouais, la première salle dans laquelle j'ai joué à Paris, c'était aux Nouveautés. Ouais, c'était bon, en plus je connais savais très bien, je connaissais très bien les Moreau Champ de Gris parce qu'on faisait souvent des coproductions avec eux. Et c'est vrai qu'ils étaient venus me voir jouer avec Delphine Depardieu. On jouait une pièce à Avignon. Et puis ils avaient voulu qu'on vienne chez eux à la rentrée, donc voilà, donc ça avait été une belle expérience.
6: Et je crois que les Moreau Champ de Gris faisaient du théâtre parce qu'ils avaient hérité d'une auto-école très importante à Paris, Versigny je crois, et que ce qu'ils gagnaient dans l'école leur permettait de perdre de l'argent au théâtre.
4: Non, c'est vrai. Et puis bon, puis lui, il écrivait des pièces aussi, oui. Beaucoup avec Jean Lefebvre, notamment.
6: Oui, que Jean Lefebvre n'apprenait pas d'ailleurs.
4: Ah oh ben non, il jouait autre chose. Moi, oui. Je me souviens d'avoir été voir Jean Lefebvre avec mon père et ma grand-mère justement, et il s'était carrément arrêté pendant la pièce. Il avait commencé à discuter avec mon père, avec ma grand-mère. Je me dis, aujourd'hui, comment les autres comédiens faisaient avec lui pour reprendre le chemin de la pièce. C'était quelque chose d'hallucinant. Mais les gens riaient au possible.
6: Oui, il lançait aussi des coussins dans la salle et il fallait lui renvoyer.
4: Ouais, il faisait ce qu'il voulait.
6: L'univers de la comédie, vous l'avez découvert finalement, et c'est presque une nouvelle passion pour vous, Paul Belmondo.
4: Oui, je l'ai découvert, bien sûr, à travers mon père. Et c'est vrai que le théâtre me faisait très peur, et je pensais pas du tout jouer au théâtre. Et aujourd'hui, c'est ce que je fais le plus, donc j'aime bien, et c'est un vrai plaisir. Et c'est très agréable, justement, de jouer dans des comédies différentes. Et j'ai cette chance-là, donc je profite de ce que la vie me donne, oui.
6: Voilà. Au départ, il y a eu quelques tournages pour le cinéma et la télévision. Je crois qu'il y a eu la version cinéma de Ma femme s'appelle Maurice avec la Spalèche et Chevalier. Oui. Mais là, c'était un petit rôle, c'était...
4: Oui, non, c'est, Poiret m'avait proposé, je faisais un vendeur de voitures, donc c'est vrai, c'était en rapport avec un peu à ce que je faisais encore à l'époque. J'ai tourné des petites choses. Oui, l'année dernière, j'ai tourné dans Demain nous appartient. Donc, quand on me demande, je le fais. Si j'ai le temps, je le fais. Mais c'est vrai qu'aujourd'hui, le théâtre me prend beaucoup de temps. Et c'est quand même compliqué pour moi de faire autre chose. Donc, voilà.
6: Et c'est un point commun encore que vous avez avec Alexandra Van der Noot, votre partenaire. Elle a tourné, elle, dans Ici nous appartient, un autre feuilleton.
4: Oui, en fait, elle a tourné dans ce qui est juste, qui est la série qui est juste avant. Donc, c'est vrai qu'on a ce point commun tous les deux d'avoir tourné dans les mêmes, le même type, et pas la même série, parce qu'une est avant et l'autre s'enchaîne derrière. Oui.
6: Dans Demain nous appartient, vous êtes un père de famille qui fera tout pour récupérer ses enfants, et des choses pas toujours très très belles, c'est pas de la comédie. Et là aussi, on vous avait proposé plusieurs fois d'intervenir dans ce feuilleton, et certains vous ont dit, mais pourquoi tu vas faire ça ?
4: Alors, j'ai pas pu le faire parce qu'il y a un problème de date, et là j'ai pu le faire. Mais c'est le plaisir, c'est de découvrir des choses, très sincèrement, de faire comme ça des unitaires. Et je connaissais pas. J'avais fait ce film avec Andrea Ferreol, mais qui était un unitaire, donc c'était quasiment dans les conditions du cinéma un peu plus, parce que on tourne quand même plus de minutes que ce qu'on fait dans le cinéma. Mais là, je voulais voir ce que c'était justement ces séries qui sont jouées, qui sont présentées au public tous les soirs. Et c'est vrai que c'était une nouvelle expérience. Mais c'est très difficile parce que le nombre de minutes qu'on tourne, puisqu'ils tournent quasiment un épisode par jour, c'est vraiment très difficile. Et c'était une très belle expérience. Ouais.
6: Comment on fait ? C'est un peu comme un coureur automobile. On se met dans les mêmes conditions.
4: C'était pas facile parce que j'étais au théâtre en même temps, donc les peu de jours que j'avais, je jouais pas au théâtre, j'ai tourné. Du coup, j'avais une première journée, je me rappelle, qui était une grosse première journée, qui a presque pu être faite en deux jours. Mais je garde un bon souvenir. Bon, mon rôle était pas un mec sympa, j'aurais préféré jouer quelqu'un de peut-être un peu plus sympathique. Mais bon, justement, c'est toujours intéressant de pouvoir jouer ce qu'on n'est pas.
6: Oui, et en même temps, faut apprendre très vite le texte.
4: Ah, faut apprendre très vite, il y a beaucoup de textes. Alors ceux qui font, qui jouent en permanence, c'est encore pire, parce que moi je suis venu, j'ai fait qu'une semaine, mais quand vous êtes là tout le temps, et le texte, on vous le donne pas un mois à l'avance, hein, vous l'avez deux jours ou voire l'avant-veille, et vous faites une, deux, voire trois prises maximum, hein, donc vous avez pas le temps d'en faire 10, et souvent, notamment là dans la première scène que j'avais, c'était une scène, j'étais tout seul, je parlais tout seul, et c'était quand même très très long. Oui.
6: Alors, je crois que vos débuts au théâtre, vous les devez, je crois, Paul Belmondo, à Delphine Depardieu, qui est la nièce de Gérard Depardieu.
4: Oui, mon cousin, surtout Olivier Belmondo. Donc c'est lui qui m'a appelé et qui m'a dit, écoute, voilà, j'ai un ami qui s'appelle Christian Orlandi, qui a écrit une pièce et qui te la propose pour la jouer avec Delphine Depardieu à Avignon. Donc j'ai dit, ok, Avignon, voilà. Et j'ai rencontré Delphine, j'ai rencontré Chris Orlandi, et puis avec mon cousin, et on s'est entendu, et on est parti, et on a joué à Bruxelles, on a fait deux trois dates avant d'aller à Avignon, et puis on a fait toute la saison d'Avignon. Et puis bon, la pièce avait bien marché. Et puis derrière, on avait joué une autre pièce justement au Théâtre des Nouveautés.
6: Oui, tout en fait, Avignon, ensemble. C'est quand même, c'est presque un cirque parce que il fait chaud, il y a le tractage. Enfin, c'est de la folie.
4: Avignon, c'est quelque chose, c'est une expérience. Je pense que tout comédien passe une fois dans sa vie par Avignon au moins. Mais non, c'est une belle expérience. C'est peut-être un tout petit peu trop quand même aujourd'hui. Je crois qu'il y a quand même énormément de spectacles.
6: 1700, je crois.
4: Ouais, c'est un peu trop sur cette période assez courte. Mais voilà, après, chacun y va. Et moi, j'en garde un très bon souvenir. Mais c'est vrai, la chaleur, le tractage, vous êtes là avec votre costume dans la main. 10 minutes avant de rentrer en scène, vous rentrez, vous posez le décor, vous vous habillez, vous jouez, vous ressortez 10 minutes après. Mais voilà, il y a un côté festif, tout le monde est dans les mêmes conditions et c'est sympa, oui.
6: Alors, finalement, remarquez, quand on est pilote, dans une tenue aussi très très chaude.
4: Donc c'est... Oui, alors bon, ça, la chaleur, c'est pas un problème. C'est quand vous avez été pilote, et notamment quand j'ai roulé avec les Vipers à l'époque, ou la F40 aussi, il faisait peut-être 60, 65, voire jusqu'à 70 degrés dans la voiture, et vous avez un casque, une combinaison, une cagoule, des sous-vêtements, des gants et des chaussettes. Donc moi, pour m'habituer, je me mettais dans un sauna habillé, et je restais dans le sauna comme ça, et je faisais des pompes pour m'habituer à la chaleur. Pour vous dire à quel point il faisait chaud dans les voitures. Aujourd'hui, ils ont une limite de chaleur, donc ils ont l'air conditionné, donc il fait moins chaud.
6: En même temps,
4: bon, il fait quand même, je crois, pas loin de 40 degrés, donc oui, il fait encore très chaud. Hein, oui, c'est pas facile. Hein.
6: C'est autre chose. Alors ouais. Il se trouve en même temps que la tension de rentrer en scène, c'est aussi une tension très particulière. C'est un peu comme un départ de course.
4: C'est la même chose. Moi, je trouve beaucoup de similitudes entre les deux. Vous avez une approche où d'abord on a le même tract. Enfin, j'ai beaucoup le track et c'est vrai que c'est un peu la même chose. Et que ça soit le départ d'une course ou derrière le rideau, c'est un moment qui est toujours très très difficile et c'est un moment important. C'est important pour moi où il faut toujours réussir le début d'une pièce. En plus, une pièce est difficile parce qu'il y a toujours une période un peu lente, pas très vivante parce qu'on installe la situation, on installe les personnages souvent. Donc c'est là où il faut garder le public avec soi et lui donner envie d'être actif pour la suite. Et un départ d'une course, c'est la même chose. Il faut réussir son départ si on veut avoir une chance de gagner la course.
6: Oui, mais la comédie, c'est un univers très particulier aussi.
4: Oui, c'est un univers particulier, c'est un univers de rythme, c'est un univers de précision. Voilà, donc c'est une réplique dite un tout petit peu trop tôt, ça fait pas rire. Dite un tout petit peu trop tard, elle fera pas rire. Il faut la dire au moment pile, au moment juste. Et c'est vrai que la comédie, c'est difficile. Et vous avez le retour tout de suite dans la comédie. Parce que vous attendez des rires. Si ça rit pas, vous le prenez dans la figure. Si vous faites un drame, vous savez pas si les gens dorment ou s'ils ont apprécié. On n'en sait rien. Hein, ils disent rien de toute façon.
6: Alors, moi, je me souviens des Branquignoles, et un jour, un des comédiens, Pierre Tornade, a eu le malheur d'ajouter un mot. Robert Derry s'est mis très en colère parce qu'on ne rajoute pas un mot dans une comédie.
4: Oui, parce qu'en fait, c'est une question de rythme. En fait, c'est rajouter un mot peut casser le rythme. Et très souvent, on le voit, si vous êtes avec une salle difficile, on peut avoir envie d'en rajouter un peu plus parce que on veut donner plus d'intention à la... Et en fait, non, en fait, il faut rester sur ce qu'on sait, sur ce qu'on fait, parce que c'est ça qui marche. Et c'est vrai que c'est très difficile et c'est très précis, là, la comédie.
6: L'expérience des 4 pièces avec Delphine Depardieu et puis d'autres pièces, je crois que vous avez joué Boeing Boeing comme
4: oui.
6: tout le monde.
4: Oui. Mais j'ai joué Boeing Boeing et justement, voilà une pièce de précision. Parce que là, tout se joue justement sur les entrées et les sorties, on peut pas rentrer plus tard ou plus tôt, c'est-à-dire que la maîtresse ne peut pas rentrer plus tôt, elle peut pas rentrer plus tard, moi je peux pas rentrer trop tôt si ma maîtresse est encore là ou ainsi de suite. Donc on dit toujours que dans Boeing Boeing les portes qui claquent sont les autres comédiens aussi, donc c'est très important. Et pareil, c'est écrit sur un rythme et c'est la raison pour laquelle ça se joue toujours et ça marche toujours, c'est pas pour rien. Hein.
6: Elle a été jouée pendant 20 ans la comédie Comartin et les gens venaient de province, c'était à l'époque où le Boeing justement existait, ils disaient on vient voir Boing Boing. Mais c'est vrai que tout ça vous l'avez appris sur le terrain. Paul Belmondo.
4: Oui, je l'ai appris, mais je l'ai appris aussi, d'abord en voyant au Théâtre des Variétés, en voyant mon père, en voyant ce qu'il faisait. Notamment un jour, il m'a dit un truc assez important que j'ai gardé. Quand il jouait Cyrano, il me parlait et quelqu'un discutait. Il disait mais si t'as un trou. Ah, il disait, mais si un trou, il gardait le rythme. En fait, il disait s'il avait un trou, il faisait ta-ta-tan, ta-ta-tan, ta-ta-tan. Comme ça, hein, oui. Il disait pas de mots. Et il disait, les gens ne s'en rendaient pas compte. Parce qu'en fait, ils gardaient le rythme de la pièce. Et c'est ça qui est important. En fait, c'est d'être toujours dans le rythme. Même si à un moment on a un trou, vaut mieux dire n'importe quoi, mais rester dans l'actif. Les gens ne vont pas s'en rendre compte. Si d'un coup vous êtes figé, là, ils vont voir qu'il y a un problème.
6: Alors, la pièce est du 16 mai au 21 septembre. Samedi 16h30, dimanche 14h30, lundi 19h. Ça veut dire un été un peu chargé, mais ça vous gêne pas?
4: Non, ça me gêne pas. Comme je vous dis, c'est des expériences. Je suis ravi de passer l'été à Paris, de travailler. Je l'avais vu quand on avait, encore une fois, on avait le Théâtre des Variétés où on accueillait justement des pièces l'été. Et ça permet, c'est un autre public, c'est un public différent et c'est une bonne chose. Oui.
6: Finalement, votre avenir aujourd'hui, c'est le théâtre, Paul Belmondo?
4: Ah ben là, oui, parce que je sais que je joue derrière, après cette pièce-là, je joue jusqu'en 2028. Donc je sais que j'ai deux pièces derrière, donc non, je sais. Et celle-ci qui partira en tournée, donc c'est pour ça que j'ai jusqu'à 2028. Donc question théâtre, je suis bien occupé et très heureux de ça.
6: Et justement, c'est presque un second rêve que vous avez concrétisé?
4: Oui, non, tout à fait. Je suis ravi le jour où j'ai décidé d'arrêter de courir et d'être comédien. Alors, je pensais pas faire autant de théâtre, très sincèrement, mais aujourd'hui, je suis très heureux et j'ai vraiment beaucoup de plaisir à jouer au théâtre. J'ai passé la période que j'aime pas du théâtre, c'est-à-dire d'apprendre son texte. Maintenant,

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0: La qualification en phase finale de Top 14 va se jouer ce soir pour le Racing 92 et La Rochelle. Et quand je dis ce soir, c'est dans quelques instants sur Sud Radio. Mais d'abord, place aux informations avec Zachary Bro. Bonsoir Zachary.
2: Bonsoir à tous. L'Iran avertit la France d'une réponse immédiate en cas de déploiement dans le détroit d'Ormuz. Nouveau regain de tension au Moyen-Orient alors que la France a ordonné au porte-avions Charles de Gaulle de faire route vers le Golfe cette semaine. Depuis le Kenya ce soir, Emmanuel Macron a réagi affirmant que l'objectif de la France c'était de permettre la liberté de navigation.
3: Il n'a jamais été question d'un déploiement français ou franco-britannique. J'ai pris la décision il y a quelques jours de basculer le Charles de Gaulle, les frégates qui l'accompagnent, ainsi que l'ensemble de ce qui fait notre groupe aéronaval, au-delà du détroit de Bab el-Mandeb, et donc de passer de Méditerranée orientale à la proximité. Il n'a jamais été question d'un déploiement, mais on se tient prêt. Depuis le début, nous nous disons une chose très simple. Liberté de navigation, mettre fin à tout blocus d'où qu'il vienne et quel qu'il soit, refuser quelques péages d'où qu'ils viennent et permettent la liberté de navigation.
2: La France et le Royaume-Uni qui sont les têtes de proue d'une coalition internationale qui vise à rétablir la circulation maritime en évitant toute escalade. Des mesures d'isolement adaptées mises en place par Sébastien Lecornu. Le Premier ministre a annoncé ce soir qu'un des Français rapatriés du navire de croisière touché par un foyer d'antivirus avait présenté des symptômes lors de son rapatriement ce dimanche. Ils sont 5 passagers français au total à avoir été évacués ce matin. Une cellule psychologique ouverte dans le Val d'Oise sur le village de Villers-en-Artis. Le procureur de Pontoise a confirmé aujourd'hui la piste d'un policier municipal ayant tué son ex-compagne et leurs deux enfants avant de se donner la mort avec son arme de service. Il n'existait aucun antécédent judiciaire entre les ex-époux selon le parquet. Le prochain président de la République devra dépasser sa famille politique. C'est ce qu'affirme François Hollande dans Dimanche en politique aujourd'hui. Il ouvre notamment la porte à Bernard Cazeneuve et Raphaël Glucksmann. Et puis c'est parti pour le multiplex de l'avant-dernière journée de Ligue 1. Le coup d'envoi vient d'être donné sur 8 pelouses, notamment à Paris qui reçoit Brest, Monaco accueille Lille ou encore Le Havre qui affronte Marseille. Très bonne soirée à tous.
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0: Nous allons savoir sur Sud Radio et on voulait savoir hier entre Toulon et Toulouse et on a su, il y a un écart clair désormais qui est en train de se créer entre les poursuivants et le top 6. Mais cet écart-là ne tient qu'à un fil, c'est le Racing 92. Est-il un poursuivant? Est-il poursuivi? Oui, il poursuit. Il poursuit l'Union Bordeaux-Bègles qui s'est imposée hier à Bayonne et qui a vraiment chamboulé cette bataille pour le top 6. Deux clubs encore en lice, il n'y en restera qu'un, puisque c'est la référence actuelle. Quant à Cabanis, tu n'as pas encore été éliminé, tu as ton totem, mais tu es dans la course toujours en ce dimanche soir.
4: Oui, bah alors là, tu as réussi à me perdre. En tout cas, oui, je suis toujours dans la course.
0: Tu n'as pas les références à Koh-Lanta. Bon, d'accord.
4: Ben, non, Koh-Lanta, je suis désolé, moi je suis passé à côté.
0: Il faut demander à Gilles Gansman, spécialiste.
4: Oui, mais alors Gilles, il était en train de regarder la comédie musicale Hunger Games à Londres ce week-end, si vous voulez tout savoir sur sa vie privée.
0: Eh ben, c'est super.
4: Il m'a envoyé des photos, ça avait l'air incroyable.
0: Ah bah oui, non, mais souvent à Londres, il y a toujours du très très haut niveau. Je sais pas comment on a pu en arriver à ça, mais
4: ouais, je sais pas comment. Bah, tu m'as parlé de Koh-Lanta, tu m'as parlé de Gilles, et voilà, je le salue du coup.
0: Vous le retrouvez. On le salue évidemment.
4: Évidemment, avec Valérie Expert.
0: Demain matin, effectivement, sur Sud Radio, il est le meilleur sur les poteaux. Cyprien Bétou, bonsoir.
5: Piloui. Bonsoir Alexandre, bonsoir Quentin.
4: Il est meilleur sur les poteaux que face aux poteaux.
5: Oui, exactement. Oui,
0: c'est vrai. Bah, très bien celle-là, Quentin, bravo.
5: Bah bravo, on commence bien. Je vois qu'il y a déjà une bonne ambiance et de la bienveillance sur cette radio.
0: Sûr.
5: Exactement.
0: Toujours.
5: À la Paris, la Défense Arena entre le Racing 92 et La Rochelle. Le match va débuter dans quelques instants. Les joueurs sont encore dans le vestiaire en train de se préparer avant de rentrer sur cette pelouse synthétique. 7e, le Racing 92 à 60 points qui accueille donc La Rochelle. 9e, 54 points. La dernière chance pour ces Rochelais, évidemment, de espérer jouer le top 6 cette année, sachant que, on le rappelle, Jean-Baptiste Elissal les voit très bien et les voit s'imposer ce soir. Est-ce qu'ils sont armés pour? Il y a, mine de rien,
0: c'est quand même un des Colasoico.
5: Il y en a plus en plus. Exactement, mais en effet, c'est un match qui va être vraiment intéressant à suivre parce que le Racing ne peut pas laisser non plus se détacher le Bordeaux-Bègles devant qui s'est imposé hier à l'extérieur.
0: Ça a quand même mis le boxon cette histoire, hein, cette victoire de Bordeaux.
5: Celle-là, je pense qu'il y en a pas mal qui commencent à détester Bayonne et ils vont peut-être boycotter les fêtes de Bayonne cet été, je me dis de plus en plus. Mais
0: ça, ce serait imprudent.
5: Ce serait dangereux en effet. Mais en effet, cette victoire bordelaise, elle change, elle chamboule tout. Et donc du coup, il va falloir impérativement pour le Racing gagner ce soir. Et La Rochelle, s'ils veulent rester en vie, contrairement à Toulon, il faut gagner. Défaite, ça élimine le top 6 très clairement.
0: Ouais, et ça va être le grand enjeu de cette soirée, d'autant plus que du côté de La Rochelle, il y a eu deux blessures cette semaine à l'entraînement, Pierre Bougarit et Paul Boudéran. Ouais, c'est quand même deux grosses blessures. La Rochelle pas vernie cette année, mais tout de même une équipe compétitive ce soir, les compos.
5: Ouais, exactement, avec en première ligne Alexandre Kadouri pour La Rochelle, avec au talonneur Latou. L'autre pilier, c'est Féao. La deuxième ligne, elle est plutôt costaud. C'est Kanté Samba d'un côté, Cancorier de l'autre. La troisième ligne, donc tu l'as dit, pas de Paul Boudéan, c'est Mathias Haddad qui prend le numéro 6. Grégory Eldrit, capitaine, et numéro 8. Le numéro 7, c'est Oscar Jégou. La charnière, c'est son retour ici au Racing. Lui qui a passé pas mal d'années, Nolan Le Garay, qui a envie de sortir un gros match associé à Antoine Asteuil. La paire de centres, c'est Seuteni, Lagivala. Les ailiers, Niniashvili d'un côté, Leeds de l'autre, et l'arrière c'est West. Du côté du Racing 92, la première ligne, elle est plus que costaud. C'est Tarit, il y a évidemment, et c'est que des noms compliqués, Gogijashvili d'un côté et Karajvili de l'autre. C'est Taou Zoufidioua, capitaine. Deuxième ligne avec Jonathan Hill, l'international anglais. La troisième ligne, c'est du solide. Il y a à la fois des joueurs formés au club comme Maxime Bodon ou encore Ibrahim Diallo qui entoure le surpuissant Nathan Hughes. La charnière, elle est composée de Léo Carbonneau et Antoine Gibert. Les ailiers, c'est Ratuvu Tomada et Natuvi. La paire de centre, pardon, c'est Joseph Manou et Gaël Ficou. Et l'arrière, Max Spring, qui n'est pas capitaine ce soir. Les 30 acteurs viennent de faire leur entrée sur la pelouse de Paris, la Défense Arena.
0: Ouais, et on dit, hein, il y a l'adage dit, troisième ligne coureuse, deuxième ligne rugueuse. Quand tu regardes le Racing 92, Jonathan Hill et Romain Taufi-Fenoa, ah, c'est rugueux. Ah, ça va. C'est rugueux de chez rugueux. Et ouais, pour être précis sur Goran Gogichashvili et Jia Karajvili, on devrait dire.
6: Karajvili, oh, c'est pas facile. Ouais,
0: c'est pas évident. K-H-A, c'est Karajvili. Donc, ouais, bon, je veux pas rajouter ça, de la difficulté.
6: Après,
0: la difficulté.
6: T'as une licence de géorgien, toi, mais. C'est pas le cas.
0: On étudie, bah, tiens, le géorgien, voilà.
6: Enfin, c'est quand même un pays à la mode dans le rugby maintenant.
0: C'est comme, hein. On dit pas Kvaratskhelia, on dit Kvaratskhelia, par exemple.
6: Ouais, voilà, mais ça, on évite de le dire.
0: Bah, on va le dire ce soir. Parce que ce soir, le Paris Saint-Germain joue sa place en tant que champion de France.
6: Non, ils seront pas champions ce soir. Pas officiellement.
0: Ils seront quasiment.
6: Il y aura une différence de but. Voilà, mais ils pourraient être à 6 points. Mais ils ne seront pas officiellement champions de France.
0: Quentin qui est là pour faire du mal.
5: Et Tatillon, et ça a commencé depuis moins d'une minute, et déjà un 50-22 pour La Rochelle, et donc une mêlée pour les Rochelais dans les 22 mètres du Racing 92, et peut-être une première bonne occasion pour les joueurs Rochelais qui lancent avec Latou. Gros plaquage de Jonathan Hill sur Latou, mais le ballon est écarté avec Antoine Asteuil qui attaque la ligne, mais bien refoulé par la défense du Racing. Ils sont toujours aux portes des 22 mètres, avec toujours dans le sens Greg Aldrit à la percussion face à Gaël Ficou. Il avance, le puissant numéro 8 du Racing, Nolan Le Garay, qui anime avec Kanté Samba en retour, avec pas mal de Rochelais qui circulent. Antoine Asteuil qui va trouver dans le dos pour Niashvili, le coup de pied rasant dans la profondeur. Est-ce qu'il sera un peu trop profond? Et donc du coup, ce sera une touche, cette fois-ci francilienne, au niveau de leurs 10 mètres, à 10 mètres de leur en but. Bonne première séquence, mais on voit quand même que au niveau de la densité physique, La Rochelle va peut-être pêcher un peu ce soir contre le Racing 92. Ouais. Avec cette touche dans un instant lancée, Tarit, le talonneur du Racing, qui va trouver un troisième bloc contré par les Rochelais qui attaquent. La Clatou qui garde le ballon, ils sont à 10 mètres, donc ces Rochelais, ils sont rentrés dans les 22 mètres avec Grégory Eldrit, une nouvelle fois la percussion, qui casse un plaquage, qui continue à avancer, propulsé par ses coéquipiers. Ils sont dans l'avancée cette fois-ci, les Rochelais, avec cette fois-ci Féao à la percussion, mais refoulé, mais le ballon vit toujours avec Cancorier cette fois-ci. Cancorier qui rentre dans les 5 mètres, le bon soutien. Nolan Le Garay qui porte très bien le ballon. Grégory Eldrit qui arrive, il est en train de mourir à 3 mètres dorénavant de la ligne d'en-but, avec toujours Nolan Le Garay qui anime avec Mathias Haddad. Bien refoulé, bon plaquage, les franciliens qui plaquent très fort en ces débuts de rencontre. Et l'animation toujours avec Kanté Samba, les porteurs, les costauds du côté de Rochelais qui portent le ballon avant d'animer. On va faire travailler les avant. Nolan Le Garay les a rappelés en disant allez-y, travaillez messieurs. Et ils se rapprochent, ils sont maintenant à 1 mètre, à 2 mètres. Le ballon va être
0: ça tape déjà très fort, hein.
5: Oui, le ballon est gratté et l'arbitre dit qu'il n'y a rien. C'est un ballon récupéré par les Franciliens et ça va leur faire du bien. Ils vont pouvoir se dégager par l'intermédiaire de Léo.
0: L'inefficacité rochelaise démontrée déjà dès la troisième minute de jeu à la Paris La Défense Arena. C'est quand même le mal de cette équipe qui est une des équipes qui possède et occupe le plus du championnat.
5: Ouais. Ouais, exactement, surtout que c'est un ballon chippé en touche, donc c'était vraiment une munition gratos comme on dit, et c'est dommage pour eux de la gâcher comme ça. Mais ils ont mis pas mal de volume, mais j'ai l'impression qu'ils étaient un peu esselés, notamment au niveau des soutiens. Il y en avait toujours un, oui, mais le deuxième manquait. C'est ce qui a permis aux Franciliens de gratter ce ballon. Le dégagement de Léo Carbonneau au niveau des 30 mètres, ils sont toujours dans leur camp, ils sont pas encore une seule fois allés dans le camp. Rochelet toujours 0-0 à 4 minutes de jeu, la touche capté, la chistera magnifique de Nolan Le Garay qui est comme dans son jardin ici, hein. Il a passé plusieurs saisons.
4: Ah, il connaît un peu la maison.
5: Les beaux jours du Racing 92 de Nolan Le Garay qui inverse avec Mathias Haddad. La fin de passe finalement, Mathias Haddad, ça plaque fort du côté du Racing 92. C'est vraiment très costaud, mais le ballon est toujours conservé à l'entrée des 22 mètres avec Cancorier. Cancorier qui va à la
4: percussion. Il fait un sacré début de match, hein, déjà. Hein, grand match, des plaquages dévastateurs.
0: Ah, mais des plaquages, mais on n'est même plus sur des plaquages là, Quentin. Hein, c'est...
4: Il a mis des gens. Oh là.
5: Oh là, encore une fois, le plaquage monstrueux à deux et le même le ballon gratté, puisque sur le plaquage de Grégory Aldrit a dégueulé ce ballon. Et donc, ce sont les Franciliens qui s'en saisissent au niveau des 40 mètres. Et Antoine Gibert qui va passer par son pied gauche pour se dégager. Et ça va obliger Niniashvili à récupérer ce ballon en troisième rideau et se servir de son pied droit pour trouver une touche. C'est chose pas faite, puisque Max Pling arrive à le sauver. Max Pling, l'arrière, qui arrive à zigzaguer, bien plaqué néanmoins par la Guivala qui. Maintenant ils ont franchi les Franciliens la ligne médiane, et donc Gaël Ficou qui fait office de demi d'ouverture. Bon plaquage cette fois-ci de Grégory Aldrit. Les Franciliens, pas beaucoup de temps mort, hein, beaucoup d'envie de jouer ce soir du côté de la Paris Défense Arena. Et Léo Carbonneau qui va sortir, extraire ce ballon. Est-ce qu'il y aura un hors-jeu ou pas? Oui, hors-jeu de ligne, un Rochelet qui était prévisible, et donc Antoine Gibert joue cette munition gratos. Finalement ça ne donnera rien, et donc du coup on va revenir sur cet avantage et cette hors-jeu de ligne un peu bête de la part de Kanté Samba. Intéressant ce début de rencontre, des Rochelais qui sont vraiment incisifs, qui plaquent fort, et Grégory Aldrit qui reste au sol, peut-être parce qu'on va revoir le plaquage.
4: Moi je pense que le contact était un petit peu haut quand même sur Aldrit aussi. Le plaquage à deux, il était limite.
0: Je sais pas honnêtement si c'est
4: il y avait de l'impact quand même.
0: Il y avait de l'impact, mais je vois pas, par exemple, pour ceux qui nous écoutent, de carton rouge ou orange par exemple. Mais on voit quand même Greg Aldrit qui a l'air quand même bien touché, effectivement. Vini Antonio qui est là. Ah, ça fait plaisir de le voir.
4: Il y a eu de très belles images entre Antonio et Colazo pendant les échauffements. En même temps, ils ont connu de belles aventures tous les deux.
5: Ils ont poussé une mêlée à l'échauffement pour voir qui était encore le plus fort. C'est pas vrai. Et on revient pas sur les images de Grégory Aldrit.
4: Bah, on les a pas revues, mais
5: la pénalité
4: Gaugelvili se baisse pas beaucoup, je crois. Je me demande s'il y avait quand même pas un contact épaule-tête, mais bon.
5: Antoine Gibert, et le silence qui se fait à la Paris Défense Arena. Antoine Gibert, son pied gauche sur la ligne médiane. Le ballon qui s'élève ici et qui va passer entre les poteaux. Ce sont les Franciliens qui sont les plus réalistes en ces débuts de rencontre, puisque c'est eux qui ouvrent le score à la 7e minute. Cette pénalité de 50 mètres d'Antoine Gibert.
0: Et on revient sur les images, effectivement, Quentin. Hein, l'épaule gauche de Gouram Gogichashvili qui vient frapper la tête de Greg Aldrit. Alors, il y a peut-être une faute, effectivement. On rappelle le cadre de l'arbitrage vidéo dans le top 14. On n'est pas sur une fenêtre sur un match international avec un arbitre vidéo qui a plein d'écrans partout et qui peut lui appeler l'arbitre central et dire voilà, j'ai vu ça sur cet angle là. Non, ça marche pas comme ça en top 14, en tout cas pour le moment, même si on est en voie de modernisation, nous avait dit Mathieu Reynal. Là actuellement, l'arbitre vidéo, il a le match en direct comme tout le monde. Et il a un écran avec un différé de 30 secondes, il me semble. Et donc, il a ce différé-là, mais c'est tout. Par contre, il peut dire « Ah, j'ai vu quelque chose sur le direct, Luc Ramos, je te conseille de faire appel à la vidéo. » Et là, quand l'arbitrage vidéo est enclenché, il a accès à toutes les images. Mais sur le suivi du direct, il a que le direct et un retard de 30 secondes, un deuxième écran.
4: Ouais, donc là, c'était pas non plus... C'était quand même difficile de le voir sur le direct, la hauteur du plaquage de Gogichashvili. Même nous, on a douté, donc alors qu'on est focalisé sur des écrans assez près de nous.
5: Exactement, puisque la vision de Quentin Cabanis baisse avec les années, évidemment, et c'est les Rochelais qui retournent avec ce ballon toujours dans les 22, à l'approche des 22 mètres franciliens. Il va falloir scorer par contre hein, pour les Rochelais. Il faut pas laisser trop d'énergie et pas de scorer, parce que sinon ça peut être long cette rencontre. Et le ballon qui continue à vivre avec Antoine Assoy, qui renverse tout cette fois-ci avec Yaya West, qui tape ce rasant dans l'angle bien trop profond, pas possible d'être réceptionné, mais qui oblige les franciliens à jouer une touche à 5 mètres de leur ligne d'en but, qui les Rochelais qui continuent à mettre la pression sur ces Racingman pour pouvoir les obliger à rester dans leur camp et à jouer une touche. Tout à l'heure la touche avait été captée par l'alignement Rochelais. Si c'est chose faite encore une fois, ça peut être intéressant. En tout cas, nous sommes toujours à la 9ème minute et 3-0 pour le Racing.
6: On a le sentiment quand même que les Rochelais, ils ont du mal à casser ce rideau défensif du Racing 92, et c'est pour très ça dense, là, ouais, que West a choisi d'aller taper ce coup de pied dans...
7: Ouais, la Rochelle joue avec deux ouvreurs hein.
6: Ouais, oui, oui. Mais pour l'instant, ils ont du mal à perforer la rudesse défensive, notamment de Hughes et Taofifé Nua. Ouais.
5: Et ils n'arrivent pas non plus à la contourner, Quentin. C'est-à-dire qu'ils n'arrivent pas à avancer frontalement, et ils n'arrivent pas à trouver encore les brèches pour la contourner et la prendre de vitesse. En tout cas, le dégagement, tant bien que mal, de Léo Carbonneau, qui a trouvé une touche à l'extérieur de ses 22 mètres, un lancé pour tous les consignes.
6: Ça n'a pas été un peu touché.
5: Non. Non, ça n'a pas été touché, les consignes données par Kadouri, et cette touche qui va être captée par Oscar Jégou, et le ballon porté qui s'enclenche pour les Rochelais. Est-ce qu'il va falloir sortir le ballon? Oui. Et c'est chose faite avec Sotenier qui va aller défier la défense francilienne. C'est chose faite, le Garek qui continue la droite vers la gauche avec Niniashvili qui est intercalé le plaquage haut cette fois-ci, il me semble, quand même sur l'arrière Rochelet. Non, il dit rien monsieur l'arbitre, mais Leeds est décalé par Nolan Le Garek sur le côté gauche dans son couloir des 5 mètres. Il est touché avec Nolan Le Garek qui continue à faire les bordures. Nolan Le Garek, remise intérieure sur lui, plaqué sans ballon ou pas, ballon perdu en tout cas, et donc relance pour les franciliens. Oh, l'énorme ballon, l'énorme duel entre, il me semble, c'est Tarit et Latou, et Latou qui a fait dégueuler le ballon Tarit. Mais on va revenir sur l'en avant commis par Nolan Le Garek à quelques mètres de la ligne d'en but. En tout cas, les franciliens qui tiennent bon. Il va falloir faire le dos rond pour eux. 3-0 toujours, on joue la 10e, messieurs, mais voilà, La Rochelle pas si puissant, et La Rochelle qui peut-être, en gardant le sens un peu plus et en jouant peut-être les couloirs de 5 mètres, trouveront des solutions. C'est intéressant cette séquence qu'il y a eu entre Leeds et Nolan Le Garek.
6: Ouais, mais en termes d'occupation, hein, par contre, les Rochelais qui sont quand même qui ont planté la tente dans le camp du Racing 92, mais qui est pour le moment aussi assez inefficace, parce que depuis 10 minutes quasiment, on a l'impression
7: de voir que
6: le Racing avec le ballon, du moins le Racing qui a pas le ballon, les Rochelais qui sont dans le camp du Racing mais qui marquent pas.
7: On n'est pas surpris, non?
6: Bah, on n'est pas surpris, mais c'est quand même toujours dommageable pour les Rochelais. Et à noter aussi que le Racing se met pas à la faute.
5: Et le Racing se met pas du tout à la faute. En effet, ils ont même récupéré, si je me trompe pas, deux ballons. Et là, il y a un break assez
6: gros grappé de Taofifé Nua tout à l'heure. Après, il y a eu le coup de pied de West un peu trop profond.
5: Et là, la mêlée Rochelais qui est pénalisée d'un bras cassé. Ils ont poussé avant, ils ont voulu s'introduire avant dans cette mêlée, et donc du coup ça va permettre à Max Spring d'utiliser son pied gauche pour dégager le camp avec ce bras cassé, ce long jeu au pied. Il va trouver les bras de Leeds au niveau des 40 mètres Rochelais, avec West qui va taper une chandelle ici à la Paris Défense Arena, qui est juste devant les 22 mètres, avec le très bonne pression de Leeds sur Max Spring. Spring qui lâche le ballon, qui s'est relevé mais replaqué par Leeds dans la foulée. Léo Carbonneau qui va faire travailler ses avants sur le côté droit pour faire un temps d'avant et rester dans les 22 mètres pour pouvoir tenter de trouver une touche. C'est chose faite, et c'est pénalisé cette fois-ci, les franciliens, pour un soutien mal placé, et donc du coup ça va
7: faire mal placé là, tu m'étonnes.
5: Ah, complètement allongé, tu veux dire?
7: Ah oui, là.
5: En effet, je crois que c'est Nathan Hughes qui a été pris par la patrouille.
7: Ouais, et s'est pris un béto aussi.
5: Pourquoi? Qu'est-ce que j'ai fait?
7: Il a pas cherché une touche, il a cherché une touze.
5: Ah oui, d'accord.
7: C'est un carton bleu exceptionnel.
5: Bah, tu sais.
6: Écoute. Hein.
5: Bref, il est que 21h20. Je m'inspire des meilleurs. Quant à Gabin, c'est Nolan Le Garek qui a placé son ballon dans les 22 mètres, qui va pouvoir réduire, égaliser même le score.
6: 13e de la tour quand même.
5: 13e minute, Nolan Le Garek. Et ça, c'est pas pas d'élan, c'est chose faite maintenant pour lui. Ça passe 3 partout à la 13e minute entre des Rochelais plutôt intéressants en ce début de match et qui se payent enfin avec cette première pénalité de Nolan Le Garec.
4: Ouais, enfin c'est le bon mot hein, parce que les Rochelais ils campent entre les 40 et les 22 mètres du Racing 92 depuis quasiment le coup d'envoi de cette rencontre et finalement c'est la première fois qu'ils arrivent à inscrire des points dans ce match, donc il y a quand même une certaine inefficacité pour l'instant côté Rochelais, et c'est dans le genre de situation où on voit par exemple qu'un Skelton manque parce que sa force de perforation
5: ça manque un peu aussi hein.
4: Oui, on ou qu'un Boudéan, ou que
5: Boudéan qui peut tenir ce rôle-là aussi, hein.
4: Ou qu'un Botia qui est sur le banc, tu vois. Mais voilà, tu sens que ça manque un petit peu pour casser les lignes.
5: Exactement, avec ce ballon récupéré par les Rochelais, avec Saitoni qui va trouver Astoy qui balaye le terrain de la droite vers la gauche avec, est-ce que ce 50-22, non, c'est un arrêt de volée par Max Pring qui se précipite pour taper le plus loin possible et qui va trouver une toute petite touche. Il s'est peut-être un peu trop précipité, l'arrière du Racing 92, une touche pour La Rochelle dans le camp francilien au niveau des 40 mètres. Honnêtement, les Rochelais font un début de match très intéressant au niveau de territorial.
4: Dans l'occupation.
5: Dans l'occupation, c'est très bon, mais par contre, au niveau de la production, il va falloir trouver d'autres solutions parce que je sens la défense francilienne très en place, très solide.
4: Il manque quelqu'un là pour mettre un petit coup de folie et réussir à casser la ligne défensive, quoi.
5: Et le problème, c'est que quand tu regardes le banc Rochelet, t'as pas l'impression qu'il y ait ça sur le banc non plus. Donc,
4: non, mais tu te dis qu'un Botia peut amener de l'impact, quoi. Déjà.
5: En tout cas là les Rochelais qui se lancent, qui avec de la vitesse, de temps dans le sens, avec cette fois-ci on renverse avec Astoy qui va toucher Jégou qui très bien fait Jégou, le 2 contre 1 pour Nolan Le Garec qui inscrit le premier essai de la rencontre. Magnifique séquence, Jégou remise intérieure pour l'atout il me semble.
4: Ah, c'est Leeds, qui... non
5: c'est Leeds, pardon, excuse-moi, c'est Leeds qui remet à Jégou, et ensuite Jégou le 2 contre 1 pour Nolan Le Garec. Incroyable séquence. Il faudra peut-être revoir juste la première passe entre Jégou et Leeds pour moi de là où je suis. Mais en tout cas, ça y est, les Rochelais se payent enfin au quart d'heure de jeu avec cette magnifique animation. Deux temps dans le sens et on renverse tout. Et là, la magnifique passe d'Astoy pour Jégou et ensuite.
4: Ouais, vraiment la sortie d'Astoy est belle. Mais alors, Leeds, ce qu'il fait aussi en étant plaqué aux jambes, réussir à remettre ce ballon intérieur, c'est quand même assez impressionnant. Hein. Ce 1-2 Jégou-Leeds, incroyable.
5: Et surtout qu'il est pas loin de la
4: ligne. Il faut peut-être même regarder s'il a pas le pied qui touche là. Je pense qu'il a les pieds en l'air, donc du coup il va pas en touche. Mais ça joue pas à grand chose. Mais très très bel essai.
7: Non mais Leeds, un des joueurs les plus sous-cotés du top 14. Hein.
4: En tout cas, un des joueurs les plus essentiels de La Rochelle, ça, c'est une certitude.
5: Ah ça c'est une certitude en effet. L'essai transformé par Nolan Le Garec. Pour l'instant c'est 3 pour le Racing et 10 pour Nolan Le Garec.
4: Je trouve que le score est la plus mérité, minute. Tu vois.
5: Oui, là ils ont fait le premier gros écart, et surtout c'est eux qui ont planté la première banderille dans cette rencontre avec ce magnifique essai donc de Nolan Le Garec qui a la très bonne séquence avec Jégou, et une pénalité contre les Rochelais parce qu'il y a eu une escorte sur ce renvoi tapé par Antoine Gibert. J'ai pas bien vu qui c'était devant.
4: Ah non, j'allais dire Jégou mais pas du tout, c'est le pilier gauche, c'est Kadouri.
5: Et en effet, il y avait une escorte, et donc du coup, ça offre la possibilité au Racing Man d'aller en touche pour tenter de revenir.
4: Ils prennent les points.
5: Ils vont en touche. Non, c'est chose faite.
7: Match intéressant.
4: Après, elle est excentrée, mais bon, elle est quasiment sur la ligne des 22 mètres.
5: Je pense que sincèrement, les Franciliens se sentent puissants. On va pas se mentir.
4: Faudrait qu'ils le montrent.
7: Ils le sont. Non, mais ils le sont physiquement. Ils le sont. On le sait. Sur une phase statique, ils vont faire des dégâts. On le sait.
5: Et là, cette fois-ci, la touche qui est captée par Nathan Hughes et le maul qui se met, mais finalement, on va revenir sur quoi? J'ai pas bien vu les consignes. C'est un en avant commis par les Franciliens et donc une mêlée rendue à La Rochelle, alors que Latou semble jaloux des cheveux de Nathan Hughes. Il vérifie si c'est des vrais dreads ou pas. Et en effet, ça semble être des vrais.
4: C'est vrai, ça. Il lui a tiré une et après il lui a caressé et après il lui a refait un petit mouvement.
5: Ouais, je pense.
4: Mais bon, c'était pas méchant.
5: Non, non, c'était pas. Non, non, pas du tout. C'était pas méchant. Je pense qu'il voulait juste vérifier la.
4: C'est des extensions,
5: ou
4: c'est des vrais.
5: Non, ouais, parce c'est que ça, la qualité.
4: Parce que je suis intéressé.
5: Je suis en pleine réflexion. Je suis en pleine réflexion. Voilà. Après, Latou est en pleine réflexion.
4: Le problème, c'est que Latou, il pourra pas les faire tenir. Hein, même si c'est des, même si c'est des extensions, ça marchera pas.
5: Ah, il faut. Là, la greffe, elle risque de mettre du temps à prendre.
4: Mais effet. Il faut trouver des greffons. Et chez Latou, il y en a plus beaucoup.
5: Il y a plus grand chose, en effet. Quoique, c'est pas lui qui avait fait une coupe pas très belle où il avait laissé long juste au niveau de l'arrière du crâne.
4: De toute façon, il peut plus au-dessus.
5: Ouais, de toute façon, mais j'ai mêlé en tout cas plus que conquérante. Voilà, on disait qu'ils étaient puissants, les Franciliens, ils l'ont montré sur cette mêlée qui a explosé la mêlée rochelaise, la première ligne du Racing. Et donc du coup, qu'est-ce qu'ils vont choisir? Ils vont retourner en touche, les Franciliens. 18e minute de jeu ici à la Paris Défense Arena, toujours 3 pour le Racing, 10 pour La Rochelle. 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C'est la fin de la 23e journée. Touche trouvée par Max Spring, et donc touche à 5 mètres. La première avait échoué pour les Franciliens, ils avaient commis un en avant. Est-ce que celle-ci sera la bonne pour organiser, préparer, mettre en place un groupé pénétrant qui va aller derrière l'embut? Tarit qui attend un ballon, visiblement le premier ballon n'était pas bon pour lui et ça lui va pas. Il n'est pas content des ballons, en tout cas, Tarit. Mais bon, il va devoir le lancer. Et ils vont trouver Maxime Bodon au niveau, au centre de l'alignement. Et le groupe pénétrant qui se met en place. Il part en crabe, il avance un peu sur le côté gauche, un peu sur le côté droit. Il avance plus que tout. Il avance, il avance tellement qu'il va aller derrière l'embut. Et c'est validé pour les Racing 92. Avec Tarit, le talonneur, qui marque cet essai. Et donc du coup, ils réduisent le score 8 pour le Racing, 10 pour La Rochelle, avant la transformation qui sera, ouais, mine de rien, plutôt excentrée sur la droite des poteaux. Mais très beau coupé pénétrant, tout en puissance. On a zigzagué, on est parti en crabe, un peu à droite, un peu à gauche, et ensuite tout droit dans l'axe. Et la puissance des avants franciliens qui a fait le reste. Et c'est donc du talonneur Tarit, et la transformation à suivre pour Antoine Gibert.
4: Ouais, par contre, à l'inverse des Rochelais, c'est quand même 100% de réalisme, hein, les joueurs du Racing 92, parce qu'ils ont eu quoi, 2 ou 3 possessions grand maximum dans ce match, et ils ont déjà marqué un essai et une pénalité.
5: Ouais, exactement.
7: Non, mais on sait, hein, cette équipe, elle est taillée pour être forte sur ces phases-là. De toute façon, hein, il n'y a pas, ouais, trop de surprises.
4: Ça passe ou ça passe pas?
5: Et ça passe entre les poteaux pour Antoine Gibert. Ça fait donc 10 partout à la 20e minute de jeu à la Paris Défense Arena pour cette fin de 23e journée. 10 partout, et pour le moment on est plutôt unanime à dire que les Franciliens sont costauds, que sont en défense et en attaque. Les Rochelais sont plus présents dans l'occupation et dans la possession, mais ils n'ont pas trouvé encore les brèches partout. En tout cas, le renvoi capté par Maxime Bodon, qui crée un groupe pénétrant autour de lui, qui avance le groupe pénétrant, mais Léo Carbonneau qui a reçu la consigne de sortir, d'extraire ce ballon, et il va le faire. Il va même le jouer avec Manou qui
7: 8 passes à 52
5: sur Antoine Gibert pour Max Spring, un petit grasant dans l'axe avec Grégory Aldrit en troisième rideau. Grégory Aldrit qui casse un plaquage, qui passe les bras pour West, plaqué derrière la ligne médiane avec Nolan Le Garec qui va jouer sur le côté gauche. Antoine Astoy qui écarte avec Cetteny, la percussion sur Max Spring. Leeds qui fait une feinte de passe entre les jambes et qui avance, qui a franchi les 40 mètres avec le relais dans l'axe de Mathias Haddad qui enlève le ballon. Les Rochelais qui avancent, et il y a un Rochelais au sol, il me semble que c'est Leeds qui est resté au sol avec le jeu dans le dos pour Antoine Astoy pour West qui va sûrement taper un rasant, même un petit coup de pied par-dessus à la couverture. C'est qui? C'est Nignashvili qui peut pas remettre la chistera. Il y a un en avant, mais il y a un très bon ballon de contre à jouer avec ce ballon de Manou directement tapé en touche. Qu'est-ce que c'est dommage, ce contre, il y avait sûrement mieux à faire à la main pour les Franciliens. Mais voilà, ça joue de part et d'autre, mais ce sont les Rochelais qui sont les plus incisifs. Et
7: les côtes de Leeds écrasées par son coéquipier et par un joueur du Racing. Aïe. Il s'est fait écraser sur le flanc.
5: Il est toujours au sol, hein.
4: Il est avec
5: Sud-Africain.
4: Les médecins, ouais.
5: Ouais, exactement.
4: Il a l'air de souffrir, en tout cas.
5: Ouais, il vient de se rasseoir, mais en effet, ça a l'air de tirer un peu. Nignashvili qui a voulu récupérer ce ballon, qui a fait une chistera et qui aurait pu coûter cher au Rochelais, parce que honnêtement, sur le contre, je pense que s'il l'a joué, ouais, à la main, Manou, ouais, il y avait vraiment.
4: Nignashvili, il est défendu absolument pas par un plaquage, hein. Il se prend une charge à l'épaule qui l'envoie directement dans les affiches publicitaires. L'ailier du Stade Rochelet. Et Leeds, ouais, il a l'air de souffrir, mais j'ai l'impression que c'est plus l'épaule que les côtes qui est surveillée, Alexandre. Sur Dylan Leeds. J'ai l'impression qu'on lui teste l'épaule ou la clavicule, quoi.
5: Ouais, ouais. En tout cas, il y a quelques consignes qui sont données à la charnière, notamment Frédéric Michalak qui parle à Léo Carbonneau et Antoine Gibert, peut-être pour modifier quelques stratégies. Ils ont peut-être vu qu'il y avait des coups à jouer et ça change. Il y a déjà un changement côté francilien avec la sortie du numéro 3, Karakashvili, qui est remplacé par Demba Bamba.
4: Karakashvili. En tout cas, il y a Jules Favre qui est parti s'échauffer. Je suis pas sûr que Dylan Leeds puisse finir le match.
7: Ah non, il a l'air touché.
4: Karajvili, c'est derrière la cuisse qu'il est touché.
5: Il n'est pas sur le bord de terrain, Favre. Ah si, c'est Thomas Bergeon qui vient d'entrer.
4: Ah, c'est Bergeon qui
5: s'arrête. Qui s'arrête, qui dit mais qu'est-ce qu'il fait Leeds? Pourquoi il est encore sur le terrain lui? Et il y a un changement. C'est bon, il y a un changement. Mot pour mot, il a dit mais attends, mais qu'est-ce qu'il fait encore là Leeds? Et en effet c'est Thomas Bergeon qui va glisser à l'aile et qui va occuper l'aile, et c'est Leeds qui est obligé de
7: quitter. Ça doit pas être bon alors pour Leeds. Hein.
5: C'est
4: partenaire. Il a l'air de regarder la
5: deux changements
4: et
5: déjà
4: il
5: à la 22e minute. Deux changements déjà à la 22e minute. Un de chaque côté, un avant du côté francilien et un trois quarts du côté rochelais. À noter que bon, du côté francilien c'est du poste pour poste, du côté rochelais c'est du poste mi-poste, on va dire.
4: Ah mais c'est quand même assez surprenant que ce soit pas Favre qui soit rentré plutôt que Bergeon à l'aile.
5: Je pense qu'ils veulent peut-être le garder, le préserver pour passer centre dans la rencontre et que du coup.
4: Ouais, mais l'un n'empêche pas l'autre.
7: Non mais tu pouvais décaler la Guivala, le faire rentrer centre. Enfin, c'est vrai que je suis surpris aussi. Ouais, peut-être pour le jeu qui est...
5: Ouais, peut-être. Et en tout cas, une chose est sûre. Avec Astoy qui tape cette chandelle avec cette touche. Ballon capté. Non, ballon perdu, mais en avant. Rochelet. Donc, le ballon est francilien. Et donc, du coup, on va pouvoir se dégager avec un temps d'avant pour les franciliens. Bien plaqué cette fois-ci. Et donc, ils sont toujours dans leurs 22 mètres. Ils vont pouvoir se dégager. Les Rochers qui alternent. Hein, un coup, on joue à la main. Un coup, on essaie de jouer dans la défense, dans le dos de la défense au pied. Et Antoine Gibert qui va trouver une petite touche avec son pied gauche, touche juste devant la ligne des 22 mètres. L'occupation, elle doit être monstrueuse, Alexandre. J'ai pas les stats sous les yeux, mais honnêtement,
7: je vais les renouveler, les rafraîchir, mais je les ai, hein, et elles étaient quand même assez effrayantes tout à l'heure, effectivement. Alors, 77% d'occupation, ouais, c'est beaucoup, hein. C'est et 63% de possession.
5: Mais 10 partout quand même, donc il y a quand même un manque de
7: et 10 passes à 63
5: d'efficacité. Et la 11e
7: passe,
5: 10 passes,
7: 10 points le Racing.
5: Ouais, est-ce qu'elle va venir la 11e passe? Non, puisque Léo Carbonneau, ce qui a eu un en avant commis par les Rochelais, va pouvoir taper une chandelle, une box kick avec Niliashvili sous la pression de Diallo qui le loupe, ou Hughes qui le loupe aussi. Pas mal de plaquages évités par Niliashvili avec Nolan Degaray qui retourne sur le côté fermé. La passe
7: pas le joueur le plus facile à plaquer, hein.
5: Magnifique, la percussion, la fin de passe. Il a baladé tout le monde sur 10 mètres avec Nolan Legarre qui essaye de mettre pas mal de vitesse avec Antoine Astoy qui va attaquer la ligne de le milieu de terrain. Non, Niliashvili finalement, Niliashvili qui zigzague, Niliashvili qui est un peu isolé, mais on garde le ballon de la droite vers la gauche avec Antoine Astoy qui attaque la ligne d'avantage. Antoine Astoy qui tente de passer les bras. Finalement, il est plaqué, ils ont franchi la ligne des 40 mètres. Nolan Legarre qui alterne avec Mathias Haddad. Mathias Haddad à la percussion, le passe après contact pour Grégory Eldrit. Passe encore après contact, une nouvelle passe après contact de Rochelet. C'est beau, c'est magnifique, il y a de la vitesse. Et il faut aller au bout avec ce tennis, la passe elle est pas du tout ajustée, pas du tout précise pour l'atout, mais c'est dommage parce que sincèrement il y a eu 3-4 passes après contact des Rochelais qui ont fait la différence. Et voilà, c'est peut-être ça la solution en fait pour eux ce soir face au Racing 92, essayer de passer les bras pour faire jouer vivre le ballon. En tout cas la séquence était magnifique, c'est dommage que Saïtani n'ait pas réussi à ajuster cette dernière passe.
4: Ouais, par séquence en fait ils essayent d'envoyer du jeu en tout cas les Rochelais aujourd'hui. Il y en a encore un qui est resté au sol, j'arrive pas à voir qui est touché côté Rochelet, mais les chocs sont quand même terribles, hein, depuis le début du match entre les deux équipes. Ça s'envoie, ça se cache pas. Et là, la séquence.
5: C'est Niliashvili qui reste au sol.
4: C'est la deuxième fois qu'il met un petit peu de temps à se relever, Niliashvili. Mais les séquences rochelaises là, avec plusieurs passes après contact, c'est quand même plutôt pas mal.
5: Ouais. Niliashvili qui joue à l'aile, mais il dézone énormément, il touche énormément de ballons au centre du terrain pour tenter d'appeler d'amener du surnombre.
7: Moi, je rajoute le facteur aggravant du terrain synthétique. C'est-à-dire que quand ça tape très fort aussi quand tu tombes.
4: Ah, bah, quand tu tombes, ouais, tu peux te sonner, hein, avec le choc au sol. Bon, là, pour l'instant, tout à l'heure, oui, bah, forcément, hein, Leeds, par exemple, s'il a l'épaule contre le sol, et bah, il s'enfonce moins que sur une vraie pelouse quand il se prend un bonhomme de 130 kilos sur l'épaule.
5: Exactement, et là bah, c'est simple, Oscar Jégou il sait que c'est une soirée de NBA parce qu'il a fait une passe de basketteur, mais le ballon a été arraché à l'atout derrière, et donc les franciliens qui peuvent partir en contre-attaque de la gauche vers la droite avec le 50-22 tenté par Maspring. Est-ce qu'il va réussir à le trouver? Sublime 50-22 des franciliens, ballon de récupération, ils occupent, et donc une touche francilienne, c'est quand même très efficace le Racing. Tu le disais, pas beaucoup de passes, mais 10 points parce qu'il y a 10 partout, 26e minute de jeu. Et honnêtement, on sent que les Rochelais s'essoufflent, se fatiguent à toucher beaucoup le ballon, alors que les Franciliens, eux, tiennent bon, pas de faute en défense. Et dès qu'ils ont un ballon de récup, ils savent jouer les bonnes zones.
4: C'est 50-22 ou c'est le Racing qui rentre le ballon dans les 50?
5: Non, j'ai l'impression que c'est un 50-22.
4: Je sais pas, je me demande s'il récupère pas le ballon dans les 50 Rochelais.
5: Ouais, le ballon arraché, en fait, est quasiment sur la ligne médiane, mais il est dans le camp Rochelais. Et donc, du coup, la touche sera.
4: Ah oui, Diallo avait les deux pieds dans le camp Rochelais au moment où lui a récupéré le ballon. Donc c'est une touche pour les Rochelais, mais c'est un très joli coup de pied quand même trouvé. Hein.
5: Il y a pas mal de casse hein, quand même côté francilien. Là, il y a encore un joueur qui reste au sol.
4: Ah, mais des deux côtés.
5: Et c'est Tarit qui était au sol. Avant, c'était Hill, le deuxième ligne anglais. Honnêtement, on sent que c'est un match qui tape fort. Vraiment un match presque de phase finale, puisque, on le rappelle, La Rochelle doit impérativement gagner ce soir pour continuer à espérer de pouvoir accrocher une place dans le top 6. Le Racing, lui, doit gagner parce qu'ils veulent pas voir Bordeaux se dégager au score. Le ballon cafouillé par les Rochelais, même perdu avec Léo Carbonneau. Mais finalement, on va revenir sur un premier en avant commis par les franciliens. Ce sera donc une mêlée rochelaise dans leurs 22 mètres. Il va falloir assurer la conquête, que ce soit en touche ou en mêlée, pour pouvoir se dégager les Rochelais, parce que mine de rien, dès qu'ils sont dans leur camp, ils sont en danger. Les franciliens sont venus
4: ils ont passé
5: 10 points.
4: Ils ont dû venir trois fois et marquer deux fois, quoi, tu vois.
5: Mais déjà, et même pas deux fois, hein, parce que la pénalité d'Antoine Gibert a été dans les 50 mètres.
4: Ouais, après,
5: les 50
4: mètres. Ils ont perdu un ballon, je crois, dans les 22 mètres Rochelais, une première fois.
5: Sur une première touche, exactement. Mais ils sont ultra efficaces, les hommes de Colazo, avec donc cette mêlée introduction. Nolan Le Gars avec le demi-mêlée qui est de retour dans son ancien jardin du Racing 92. 10 partout, 28e minute de jeu. Cette mêlée qui s'écroule, mais l'arbitre dit qu'on peut jouer avec Greg Aldrit qui relève pour Nolan Le Garec, puis Antoine Astoy, et la touche magnifique d'Antoine Astoy qui va trouver quasiment sur la ligne des 50 mètres. On reste malgré tout dans le camp Rochelais, mais elle fait du bien, cette longue touche d'Antoine Astoy, qui revient mine de rien depuis quelques semaines sur du très bon Antoine Astoy.
4: Après, c'est quand même marrant, hein, quand Astoy est bon, La Rochelle est meilleure. C'est quand même fou, hein.
7: C'est clair, hein.
4: Il y a certains postes, parfois ça fait mal de différence. À noter que Rémi Thalès soulignait que son équipe travaillait bien jusque l'entrée dans les 22 mètres, où là il faisait preuve parfois d'impatience, qui passait peut-être un petit peu trop par le sol. Un secteur où le Racing est très dangereux.
7: Saison.
4: Ouais, mais
5: et la percussion en plein centre avec un plaquage manqué et la paire de centre qui a fait du dégât du côté francilien, avec Nathan Hughes qui arrive maintenant et qui refute West, qui sont entrés dans les 22 mètres. Léo Carbonneau de la gauche vers la droite qui va trouver Manu qui est un peu isolé, est-ce que le ballon va être gratté? Non, Léo Carbonneau qui demande aux avants de se replacer sur la droite, de travailler avec le petit pas de côté de Carbonneau pour relever pour son avant, mais le ballon toujours dans les mains des franciliens, et commis par Dumba Bamba, un bon ballon de récupération de la Negara qui tape loin devant, et c'est Max Spring à la course. Est-ce que c'est un 50-22? Ce ballon va mourir juste devant les 22 mètres franciliens. Quel coup de pétard de Nolan Le Garec qui va aller
7: drôle de voir lui aussi, hein.
5: son ancien coéquipier, hein, évidemment, Nolan Le Garec, pour montrer qu'il a trouvé une magnifique touche. Honnêtement, elle meurt à 1 mètre des 22 mètres.
4: Ah, elle est belle encore,
5: il avait trouvé un 50-22 là. C'était un 22-22 de Nolan Le Garec qui, pendant ce temps, a marqué tous les points de son équipe et qui sort plutôt une bonne performance son retour.
4: Il a démarré le match sur un spécifique Schistera, on en a vu deux ou trois de suite.
7: Carrément, ouais. Je suis en train de me dire, mais il a parié ou quoi?
5: ça le met dedans en fait. C'est ouais, le genre de choses qu'il, qu'il met dedans.
4: Et, voilà. Et là, Scoutier,
5: Alexandre Priam, c'était un gros plaquage. Lui, c'est les Chistera.
7: Ah, Alexandre, c'est pas pour passer, s'il te plaît. mais oui, c'est vrai que c'est plutôt vrai, moi. C'est... Quoique, une bonne passe aussi, tu sais, parfois ça te met dedans. Moi, ça me. Une bonne passe classe, tu vois. Propre.
5: Ah, où tu t'assis. T'es la fameuse. Assis-toi et passe, quoi. Avec
7: moi, je joue debout.
5: Je suis tout debout. Avec cette chandelle tapée par Nolan de, par Léo Carbonneau, cafouillée par West, mais finalement cafouillée dans un deuxième temps par Diallo. Et donc on va revenir sur l'en avant francilien et donc une mêlée rochelaise au niveau des 40 mètres franciliens. On est à la demi-heure de jeu ici à la Paris Défense Arena. Une ambiance de dimanche soir, plutôt feutrée. Un peu de monde, mais voilà, une ambiance digne du Racing. On peut le dire, voilà, on va le dire comme ça, avec cette mêlée qui s'apprête à être jouée par Nolan Le Garec. Et on s'inquiète quand même hein, pour il. Hein, c'est la deuxième fois qu'il fait appel aux soigneurs, même si là, c'est très rapide pour le géant anglais, deuxième ligne, qui, pour le coup, pour sa première saison au Racing, fait plutôt une saison plutôt costaud. C'est sa deuxième.
7: Ah ouais, ouais, ouais, moi je trouve satisfaction.
5: Première ou deuxième? Première ou deuxième? Première.
7: Première, hein, je pense, hein, Johnny Eloy. Non, non, moi je trouve ça très satisfaisant.
5: Ouais, honnêtement, il apporte pas mal de combats. Il fait du bien à ce paquet d'avant francilien. Nolan Le Garec face à son successeur, Léo Carbonneau, à l'introduction dans le couloir de cette mêlée. Léo Carbonneau qui dit qu'elle n'était pas droite, mais elle est bonne à jouer cette mêlée avec Antoine Astoy qui attaque le milieu de terrain. West finalement qui franchit la ligne des 40 mètres. Antoine Astoy qui va garder le ballon dans le sens. Antoine Astoy qui trouve Niniashvili qui a dézoné. Niniashvili qui passe les bras, mais qui personne pour sortir de. Derrière lui, et donc du coup on va changer, on va inverser, taper au milieu du terrain avec la percussion des avants Rochelet, mais on renverse avec Oscar Jégou, avec Antoine Astoy, Antoine Astoy pour Niashvili, Niashvili pour West, West qui va toucher la Guivala qui rentre dans les 10 derniers mètres. Nolan Le Garec avec de la vitesse, Grégory Aldrit pour, en fait c'est Oscar Jégou, et c'est entre les poteaux d'Oscar Jégou, et voilà, dès qu'il y a de la vitesse rochelaise, dès qu'il y a du soutien, dès que les passes sont dans le bon tempo, et bien il faut mal à cette équipe francilienne, surtout avec ce qu'on appelle des retours petit côté. On balaye le terrain gauche-droite et puis d'un coup on fait un renversement et là-dessus on les prend de vitesse. Magnifique séquence, honnêtement. Rochelaise, ça
4: et
5: fait
4: puis,
5: 15 avant la transformation.
4: Tu parlais de faire mal aux joueurs du Racing, je crois que c'est Laguivala là, qui a fait mal à la défense du Racing 92. Il a posé un cul terrible à son adversaire direct. Je sais pas si c'est Ravu Tomada ou Neitouvi qui a pris ce cul terrible, mais à l'impact il a reculé de 2-3 mètres l'ailier du Racing 92, et ça a permis ensuite le jeu rapide pour trouver Oscar Jégou qui va terminer cette action. En tout cas, les Rochelais, ils ont marqué deux essais, mais deux beaux essais pour l'instant aujourd'hui.
5: Ouais, deux très beaux essais, et l'essai même est transformé par Nolan Le Garec, et donc ça fait 17 pour La Rochelle, 10 pour les Franciliens. On est à la 33e minute de jeu à la Paris Défense Arena, et honnêtement, bah, dès qu'ils arrivent à gagner un peu la ligne d'avantage et à renverser les ballons sur les petits côtés, et bien avec de la vitesse, ils sont extrêmement dangereux, ces Rochelais. En tout cas, ils sortent pour le moment une grosse première demi-heure. 17 donc pour La Rochelle, 10 pour le Racing. Est-ce que ce ballon va être capté? Oui, difficilement. Le bloc souhaité a été lobé, mais finalement capté dans un deuxième temps. Nolan Le Garec qui va pouvoir prendre son temps pour dégager les siens avec ce ballon haut qu'il va laisser sur le terrain.
7: Je me refaisais l'action, tu vois, Cyprien, le retour intérieur, il est voulu. Ça fait quand même plusieurs fois qu'on le voit. Ouais, et il y a cette idée-là de déplacer les avants et de se retrouver soit en surnombre, soit de faire jouer des trois quarts face à des avants. C'est ce qu'on a vu beaucoup en équipe de France lors du tournoi, par exemple.
5: Exactement, mais c'est surtout que ils sont peut-être un peu moins denses devant, mais avec une troisième ligne, Mathias Haddad et Oscar Jégou qui ont des mains et de la vitesse, ils peuvent jouer et proposer ce style de jeu, et donc du coup très intéressant les Rochelais. Mais honnêtement, cet essai, il est vraiment magnifique. La construction est vraiment parfaite, c'est du tableau noir, et vraiment là, au moment où Nolan Le Garec lève le ballon pour Oscar Jégou, il y avait Grégory Aldrit dans la même zone, donc c'est vraiment, ils arrivent par vague jaune, ces Rochelais, Et donc du coup, honnêtement, ça joue très bien lors de cette première mi-temps. 17 donc pour La Rochelle, 10 pour le Racing, et une touche à disputer pour l'Atout et les Rochelais sur leurs 40 mètres. Ballon capté par l'alignement Rochelais avec le ballon porté qui se met en place, mais bien défendu par les Franciliens. Le ballon va au sol. Nolan Le Garec qui fait reculer le ballon pour taper une nouvelle fois un box kick, une chandelle pour mettre la pression sur l'arrière-garde francilienne avec ce ballon capté, bien capté par l'ailier francilien, et le ballon sur leurs 40 mètres. Et Léo Carbonneau qui va trouver Jonathan Hill qui bien plaqué, et Léo Carbonneau qui va rendre la monnaie de sa pièce à Nolan Le Garec avec cette chandelle qui va devoir être captée par Antoine Astoy. Antoine Astoy bien pris à la retombée, même tellement bien pris qu'il en commet un en avant. Ballon récupéré donc par les Franciliens sur les 40 mètres. Rochelais avec Antoine Gibert qui cafouille un peu le ballon, qui va tenter un extérieur du pied pour Gaël Ficou. Gaël Ficou à la course, est-ce que c'est lui qui va capter le ballon? Gaël Ficou, finalement le ballon est récupéré, c'est Gaël Ficou qui a commis un en avant, et donc du coup Nolan Le Garec peut jouer ce ballon et ils vont même pouvoir se dégager les Rochelais. C'était pas très précis, Gaël Ficou se plaignait d'avoir été retenu par Nolan Le Garec. En tout cas, une chose est sûre, c'est qu'il y aura une touche francilienne au niveau des 30 mètres. Gaël Ficou qui est pas content, qui en parle à l'arbitre de touche. En tout cas, la lecture de jeu d'Antoine Gibert pour voir Gaël Ficou seul là-bas sur l'aile droite était très bienvenue. Antoine Astoy, lui, par contre, est toujours un peu au sol, hein, touché sur la réception. Il ramasse un peu, il a subi un double plaquage qui lui avait obligé à commettre un en avant.
4: Il a été récupéré en fin de réception. Et, alors, cette fois, il n'est pas arrivé le pied en avant. Du coup, il a subi à l'arrivée. Il était attendu par deux joueurs du Racing. Voilà, il a encaissé un petit peu. Il se plaint d'un contact à la tête, a priori.
5: Ouais, il faudrait être vigilant. Il y a quand même un arbitrage vidéo hein, sur Gaël Ficou, du coup, pour savoir s'il y a eu une faute de Nolan Le Garec. C'est pas très précis. On se rapproche hein, des écrans géants ici à la Paris Défense Arena pour revoir l'action. Est-ce que Nolan Le Garec retient Gaël
4: Ficou? Il lui fait un petit câlin.
5: Est-ce que c'est risible?
4: C'est pas méchant en tout cas, mais ça peut être une faute.
5: J'ai l'impression qu'on revoit.
4: Mais on revoit le plaquage sur. Revoit le plaquage. Exactement. Sur Astoy. Ouais. Je sais pas si c'est pas Gogi Chachvili qui est.
8: C'est encore lui, hein. Je crois. Je suis en train de dire la même chose, Quentin. Je crois qu'il a récidivé.
5: Ouais. Et là, je pense qu'il peut y avoir une pénalité parce que c'est sur cet impact-là que Antoine Astoy commet. Oh oui, c'est un tête contre tête. Ils se baissent tous les deux, mais c'est un tête contre tête.
4: Hein. Après, il est baissé, et là, le bras gauche, il travaille, Gogi Chachvili.
8: Ça a l'air un peu accidentel, honnêtement.
4: J'ai l'impression qu'il y a déjà le plaquage de Naitouvi, en fait.
5: Ça peut être une pénalité malgré tout.
8: Ouais, mais Naitouvi, il l'entoure, il n'a pas encore atterri. Et oui, il n'a pas encore atterri, donc.
5: Et c'est lui qui, du coup, avec son impact, dévie Antoine Astoy sur.
8: Exactement.
4: Et Astoy baisse la tête en plus.
8: Par contre, Astoy, c'est protocole commotion. Hein. Là, il n'y a même pas de doute, honnêtement. Gogi Chachvili aussi.
5: Il faudra voir comment on sera organisé.
8: Honnêtement,
4: je suis désolé. Je suis embêté, fasse une énorme faute. Hein, parce que j'ai l'impression qu'il a les mains qui touchent. Les pieds ont.
8: Moi, ce qui m'embête, c'est que il vient honnêtement très bas, hein, Gogi Chachvili.
4: Mais
8: il est pas accidentel.
5: Oui, mais ça reste un tête-tête. Est-ce que.
4: Oui, mais bon, après, il y a un moment où sinon, quand tu veux attaquer, tu cours la tête en avant au ras du sol et on peut plus te plaquer, quoi.
5: Il n'y a rien du coup.
4: Je mettrai commotion pour les deux par contre.
5: Alors il y a le commotion pour le pilier francilien. Il y a Antoine Astoy qui est toujours sur la pelouse. Voilà.
4: Alors que c'est celui qui est resté au sol le plus longtemps.
5: Voilà, exactement.
4: Bon, là il n'y a pas de logique. Hein.
5: Et donc du coup je crois que
8: moi, je suis plutôt d'accord avec l'arbitrage de monsieur Ramos.
4: Je suis complètement d'accord avec l'arbitrage, mais je suis pas d'accord avec le fait qu'Astoy soit encore sur le terrain. Pour la sécurité du joueur, hein, je parle évidemment.
5: Oui, par rapport. Oui,
4: moi, je pense qu'il devrait aller passer un protocole commotion parce que le contact, il le subit tout autant, voire plus que Gogi Chachvili. Donc.
5: Exactement, avec cette touche pour les Franciliens captés, avec Max Pring qui tape un petit coup de pied par-dessus. Est-ce qu'il va récupérer ce ballon? Oui. Est-ce qu'il est pris en l'air par la Givala? Oui aussi. Et donc du coup c'est un ballon gratuit. Léo Carbonneau qui s'est précipité, Antoine Astoy qui était bien placé, et la Givala qui a plaqué en l'air et qui s'excuse auprès de ses coéquipiers. Ça offre une pénalité, 17-10, 36e minute de jeu. Qu'est-ce qu'ils vont choisir les Franciliens? Est-ce qu'ils vont aller en touche? Ils prennent les points et cette fois s'ils prennent les points, les franciliens, ils veulent revenir à peu près, un peu plus près au score. 17-10, pénalité à suivre pour Antoine Gibert. Et en effet, c'est une faute idiote, hein, de la Guivala, là, parce que il l'avait vu quand Max Pring allait récupérer le ballon, il aurait pu l'attendre une petite seconde supplémentaire pour pouvoir l'impacter, chose qu'il n'a pas réussi à faire. Et donc du coup il offre 3 points plutôt faciles, plutôt donnés aux franciliens. Antoine Gibert et son pied gauche qui regarde les poteaux, qui prend sa respiration, ses pas d'élan, pas sur le côté, le ballon qui s'élève dans le ciel, pas vraiment dans la salle de la Paris Défense Arena, et qui passe à côté. Et c'était plus que dans les cordes d'Antoine Gibert, mais c'est un échec pour le demi d'ouverture.
9: Je pense qu'il a été gêné par la soufflerie.
5: Pas la soufflerie, ouais, exactement. En tout cas, Antoine Gibert qui loupe son coup de pied. Donc du coup, ça offre toujours 7 points d'avance au Rochelet. 17-10, 37e minute de jeu. Et ce sera un renvoi 22 mètres tapé par Antoine Astoy qui n'a toujours pas été appelé pour un protocole commotion.
9: Oh, bah là, je crois qu'il sera plus appelé, non? Mais ouais, bah écoute, si ça va, tant mieux. Mais ouais, il y a parfois des décisions assez surprenantes sur les protocoles commotion, je trouve.
5: Exactement, des décisions qui sont, parce que à l'inverse, le pilier géorgien a été lui appelé pour passer son protocole. En tout cas, le ballon qui.
8: Mais surtout, ce qui m'inquiète, c'est que je regardais l'impact à nouveau là. La balle, il l'éjecte des mains au moment du contact. Il perd complètement maîtrise de ses mains, Astoy. Donc c'est un signe.
9: Astoy, lui, il reste sur place pendant 2 bonnes minutes avant de reprendre le jeu. Tu vois, où il y a les médecins qui rentrent sur le terrain, qui viennent lui parler, etc. Donc lui, il a vraiment subi l'impact.
5: Ouais, il a vraiment subi l'impact et pourtant c'est lui qui est encore.
9: Après Gogi-Chachvili, j'ai l'impression qu'il s'éteint aussi un petit peu quand même sur le truc. Donc.
5: Ouais, mais peut-être, mais il s'est relevé tout de suite. Il a continué à jouer en tout cas.
9: Et c'est le médecin du match qui a demandé le protocole commotion pour Gogi-Chachvili.
5: D'accord, et en tout cas une touche pour Tarit au niveau des 30 mètres Rochelet, bien capté par Diallo en troisième bloc, et le maul monstrueux, le groupe pénétrant monstrueux des franciliens, avec une faute forcément pour La Rochelle, parce que sinon ça pouvait avancer. Ils ont avancé sur 10 mètres les franciliens avec ce ballon écarté sur Manu qui est obligé de repiquer parce que ce ballon était un peu bas de la part de Léo Carbonneau, et donc Léo Carbonneau qui renverse petit côté avec Antoine Gibert qui tente le crochet intérieur, qui va à la percussion, qui se relève, qui ramasse ce ballon, qui avance toujours, et donc les franciliens sont dans l'avancée. Il va falloir défendre fort pour cette fin de mi-temps pour les Rochers. 17-10, ils sont dans les 22 mètres. Gaël Ficou qui fait office de demi-mêlée, mais cette passe est mal ajustée pour Nathan Hughes, et donc on va revenir sur cette faute sur le groupé pénétrant francilien. Honnêtement, magnifique groupé pénétrant, troisième bloc, les Rochers qui n'ont pas été assez promptes pour défendre au sol. Est-ce que cette fois-ci Antoine Gibert va tenter de la reprendre, ou est-ce qu'ils vont aller en touche pour tenter d'égaliser, puisqu'il reste 1 minute 30 avant la mi-temps? Et oui, Max Pring
8: qui a vu la domination du secteur, fallait en touche, hein.
5: Et ils ont fait le choix, Alexandre, ils t'ont écouté, ils sont forcément connectés sur Sud Radio, la radio du rugby, pour entendre les bons choix de jeu à faire en cette fin de première période.
9: Est-ce que Cyprien, tu vois le drone au-dessus des joueurs?
5: Je vois le drone, et tu veux que je te dise quelque chose? Je passe ma main devant le visage comme s'il y avait une mouche, parce que je ne sais pas si c'est moi ou si c'est le drone qui...
9: Ouais, tu te demandais, t'avais oublié.
5: J'avais un peu oublié. Exactement, je croyais que ma vue était en train de baisser.
9: Ce n'est pas des mouches, Cyprien, autour de toi.
5: Si, on le voit, le drone. Honnêtement, il est très discret, mais on le voit paraître et disparaître de temps à autre. En tout cas, la touche captée par les franciliens, ils sont à 10 mètres. Mais il y a une énorme défense rochaise là qui fait reculer un francilien sur 2-3 mètres. Et donc, on doit repasser par les avant et remettre un peu d'avancée. Dembamba qui va à la percussion, mais Latou qui a peut-être gratté ce ballon. Non, mais en avant de Dembamba qui aura commis 2 en avant déjà dans cette depuis qu'il est rentrée. Et donc du coup, dernière mêlée à bien gérer, puisqu'il reste 30 secondes ici à la Paris Défense Arena pour les Rochelais avant d'aller en touche et d'aller à la mi-temps. 17 pour La Rochelle, 10 pour le Racing. Honnêtement, c'est une mi-temps plutôt bien gérée de la part des Rochelais qui arrivent à tenir tête sur quelques séquences défensives, et surtout qui ont marqué 2 très beaux essais depuis le début de la rencontre. Cette mêlée, elle est importante. Il reste 10 secondes. Si le ballon est bien digéré par la mêlée et qu'on peut taper en touche, eh bien du coup ça pourrait faire un avantage de 7 points à la mi-temps pour les Rochelais. Vous entendez derrière moi c'est une grosse sirène qui résonne ici à la Paris Défense Arena, à la mêlée. sous les commandements de l'arbitre Luc Ramos, qui donne les commandements avec Nolan Le Garec qui s'apprête à introduire ce ballon. C'est chose faite. Léo Carbonneau qui se plaint encore une fois de l'introduction. Il n'arrête pas de se plaindre et cette fois-ci la mêlée, elle est pénalisée. La mêlée rochelaise, ils n'ont pas eu le temps de digérer le ballon et de la sortir. Et encore une fois, la domination des avants franciliens ne se fait plus prier puisque c'est une mêlée conquérante. Et on va pas aller en touche, on va pas la jouer à la main, on assure les 3 points avant de basculer, de passer au vestiaire. Ça pourrait faire 17-13, mais tout à l'heure, Antoine Gibert s'est long manqué. Elle est un peu plus proche celle-ci. Et Grégory Aldrit qui vient voir Luc Ramos pour lui demander quelques explications sur la dernière mêlée, je crois. Avec Antoine Gibert qui place son ballon. Antoine Gibert qui va peut-être rajouter une nouvelle pénalité pour finir cette première période ici à la Paris Défense Arena. Avec toujours 17 pour La Rochelle, 10 pour les Franciliens. Et ça pourrait faire 17-13 avec ce pied gauche et le ballon qui passe cette fois-ci pour les Franciliens. 17-13. Et c'était la mi-temps à la Paris Défense Arena. Donc c'est quand même les Rochers qui basculent en tête. Bonne

0: Intéressant quand ils ont le ballon, mais pas assez tueur, alors que le Racing 92 a été globalement plus efficace dans le début de la première période, parce qu'en fin de première période, c'était un petit peu plus compliqué, je trouve, pour les joueurs du Racing 92 dans la finalisation des actions. Mais voilà, on a le sentiment que rien n'est fait, que tu vois, La Rochelle est devant, mais qu'à tout moment le Racing peut retourner la rencontre aussi s'ils se mettent à jouer un petit peu plus en seconde période, ou à mettre déjà un petit peu plus la main sur le ballon, comme ça a été le cas sur les 5-10 dernières minutes.
1: Ouais, je pense que c'est un point important. Je vais vous donner quelques stats.
0: Bon aussi, et puis, parce que quand tu vas récupérer des Tuisova, Abossi, Sun côté Racing 92, ça peut être intéressant. Bon après Favre, Botia et Vardy par exemple, il y a aussi de l'expérience côté Rochelais.
1: Ouais, exactement. Avec donc, je vais donner quelques stats et vous me dites ce que vous voulez mettre en lumière. Avec donc l'occupation, 63% pour La Rochelle. Ça, c'est quand même un point important. La possession, 52-48. Le nombre de passes, 34 passes à 93. Le Racing fait quand même moins d'une passe par minute hein, dans cette première période. Et aussi moins d'une course par minute, puisque 35 courses à 53. Donc pour quasiment la même possession, il n'y a pas du tout la même utilisation du ballon. Hein. Et d'ailleurs, les Rochelais ont franchi à 4 reprises. Autre stat que je peux vous donner, le Racing a fait une seule faute dans cette première période contre 6 pour les Rochelais. Qu'est-ce que vous gardez?
0: La discipline du Racing, parce que faire une seule faute quand tu vois l'occupation rochelaise sur la première période, notamment sur les 20 premières minutes, c'est quand même assez impressionnant, parce que ils sont fait agresser un petit peu dans tous les sens et ils ont su rester disciplinés et même aller gratter des ballons, avec notamment le gros grattage en début de match de Taofi Fenual qui me revient en mémoire par exemple. Donc voilà, c'est quand même la discipline du Racing qui est impressionnante, et c'est aussi peut-être ça qui les fait rester dans le match pour l'instant.
1: Ouais, Cyprien Matou.
2: Ouais, non, mais c'est plutôt, alors c'est un peu dur de dire ça comme ça, mais c'est plutôt l'occupation un peu stérile des Rochelais qui mettent beaucoup de volume, beaucoup d'énergie, qui dépensent beaucoup d'énergie pour au final basculer qu'avec 4 points à la mi-temps. J'ai peur que cette énergie mise en place lors de cette première période leur coûte cher peut-être en deuxième période. Voilà, ils sont peut-être pas assez payés sur l'occupation et sur leur volonté de jouer. C'est peut-être moi ce qui peut m'inquiéter pour eux pour la deuxième période.
1: Ouais, quant à Cabanis, c'est vrai que est-ce qu'il y a un joueur qu'on met en lumière là à la fin de ce premier acte?
0: Il y a Nolan Le Garec, je trouve qu'il fait quand même une bonne première période, aussi bien dans le jeu au pied que dans le dynamisme. Voilà, il fait beaucoup vivre, il marque des points, il est réaliste aussi face aux perches. Donc je trouve que Le Garec fait une bonne première période. Jégou est aussi assez intéressant hein, dans le jeu. On l'a vu plusieurs fois sur des actions décisives. Bah, il a marqué, mais il a aussi fait marquer avec cette belle passe là, cette belle séquence de jeu sur le premier essai avec Dylan Leeds qui, lui, c'est dommage, est sorti sur blessure. Mais voilà, moi j'ai aimé la première période de Le Garec et de Jégou pour cette équipe du Stade Rochelais.
1: Ouais, cette équipe de La Rochelle donc qui mène, mais d'une petite marge hein, évidemment pour l'instant, du côté de la Paris La Défense Arena sur ce score de 17-13, avec un Antoine Gibert qui a eu des petites difficultés face au poteau tout à l'heure et qui semble-t-il
0: dont une largement dans ses cordes.
1: Oui, c'est vrai que ça nous a un peu surpris, mais la mêlée rochelaise en difficulté dans le viseur hein, de Monsieur Ramos, ça peut être un point important parce que les Rochelais normalement s'appuient quand même sur une base assez solide sur ce point-là. Voilà donc ce score de 17 pour La Rochelle, 13 pour le Racing 92 à la mi-temps à la Paris La Défense Arena. C'est la dernière rencontre de cette 23e journée du Top 14. Dans un instant, sur Sud Radio, on va revenir justement sur ce week-end avec le son du week-end, avec Cyprien Betou, Marius Louis-François et Quentin Cabanis. On reviendra en son, peut-être même en musique, j'en sais rien, en son, en essai, en interview sur cette 23e journée qui a été riche d'enseignements. Il est presque 22h, il est désormais 22h. 22h sur Sud Radio.
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1: Les infos, Zachary Brault. Bonsoir Zachary.
4: Bonsoir à tous. Le gouvernement prend des mesures pour empêcher toute propagation de l'antivirus sur le territoire national. Les 5 passagers français du bateau de croisière touchés par ce syndrome respiratoire rare ont été rapatriés ce dimanche à Paris. L'un d'eux présente des symptômes de l'antivirus qui a fait 3 morts sur le bateau. Aux 20h de France 2 ce soir, la ministre de la Santé Stéphanie Rist

0: a détaillé le protocole mis en place pour les 5 rapatriés.
1: Nous prenons avec le Premier ministre des mesures très strictes, les plus strictes de la zone européenne, pour protéger les Français, en considérant, parce que c'est tout au début de l'épidémie que ça se joue, qu'il faut briser les chaînes de transmission du virus, un isolement qui, dans les premiers jours, sera à l'hôpital pour faire la batterie d'examens qui sont nécessaires, les tests génétiques, la PCR, pour avoir les résultats. Et nous verrons dans les jours qui viennent les modalités de l'isolement qui durera 42 jours.
0: Notez que le Premier ministre Sébastien Lecornu tiendra une réunion demain après-midi à Matignon pour faire le point sur la situation. Emmanuel Macron, lui, affirme qu'il n'a jamais été question d'un déploiement dans le détroit d'Ormuz. La réaction du chef de l'État depuis le Kenya après l'avertissement de l'Iran ce soir. Téhéran promettait une réponse immédiate en cas de déploiement français ou franco-britannique dans le détroit d'Ormuz. Une enquête ouverte par le parquet de Carpentas pour provocation à la haine. C'est la suite de la diffusion d'un chant pétainiste lors des commémorations du 8 mai 1945 dans les rues de Carpentas vendredi. Aucune plainte n'a encore été déposée. Édouard Philippe dévoile le programme de sa campagne pour 2027. Les cadres du parti Horizon étaient réunis à Reims cet après-midi. Le maire du Havre a annoncé la formation d'une direction collégiale et un grand meeting le 5 juillet à Paris. Et puis en foot, Le Mans sera fixé d'ici mercredi pour la montée en Ligue 1. Le match de l'accession a été interrompu samedi soir sur la pelouse de Bastia après des jets de projectiles et de fumigènes. Les Manceaux menaient alors 2-0 dans le temps additionnel. Très bonne soirée à tous.
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3: Le top 14 sur Sud Radio, la radio du rugby, avec ce score à la pause en faveur de La Rochelle sur la pelouse de la Paris La Défense Arena face au Racing. 17 pour les Maritimes, 13 pour les Franciliens. On va revenir évidemment sur l'actualité du week-end, sur tous les résultats du week-end, le son du week-end, ça dans un instant. Mais d'abord on rappelle les résultats, Quentin, et même avant toute chose, c'est la générosité qui nous habite.
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3: Ouais, effectivement, merci beaucoup Quentin Cabanis. Le son du week-end dans un instant, mais d'abord les résultats Quentin.
4: Les résultats du week-end en Top 14 pour cette 23e journée. Pau a battu Castres 27-15. Succès du Stade Français face au Loup Rugby 59-17. Clermont a battu l'USAP 45-14. Succès de l'Union Bordeaux-Bègles à Jean Daugé face à Bayonne 40-38. Montpellier s'est largement imposé face à Montauban 59-7. Toulouse a été gagné au Vélodrome contre Toulon 51-22. 7 et actuellement 13 à 17 pour La Rochelle sur la pelouse du Racing 92. Donc 17 pour les Rochelais, 13 pour les Racing Men.
3: Merci beaucoup Quentin. Le son du week-end, ton choix Quentin Cabanis, quel son du week-end pour toi est une image qui illustre bien ce qui s'est passé en Top 14 ou ailleurs.
4: Écoute, moi je vais revenir sur le match d'hier soir et sur la prestation d'un homme dont on a un petit peu douté ces dernières semaines, qu'on a critiqué également un petit peu par des performances moins exceptionnelles qu'on l'on a pu voir. C'est la prestation d'Antoine Dupont, et l'homme qui a jugé la prestation de ce demi de mêlée, c'est son entraîneur, c'est Virgile Lacombe, qui s'est confié sur l'actuelle forme du Français après ce succès du Stade Toulousain sur la pelouse du RCT. Écoutez.
5: On ne ménage pas beaucoup, on essaie de le mettre dans des conditions de fatigue et justement lui faire vivre des situations où physiquement c'est dur et où il faut faire le bon choix. On pense qu'il a besoin de vivre ça. Aujourd'hui, on a retrouvé Antoine sur justement la qualité technique et justement les bons choix qu'il a pu faire, plus quelques duels gagnés dans le match. Donc c'est une bonne chose. Maintenant, il ne faut pas lâcher le travail, quoi.
6: Ouais. Ouais, Quentin Cavanis, c'est vrai que bon bah Dupont, Tamac hier, c'était impressionnant.
4: Ah les deux ont été en très très grande forme. Dupont, il y a plusieurs actions où il est quand même relativement exceptionnel. Ou bah le joueur qu'on aime hein, quand on pense à Antoine Dupont, bah c'est ce genre d'action qu'on a envie de voir avec lui. Bah là hier, il nous a délivré deux ou trois petites chistera un peu cachées exceptionnelles, des jeux au pied suivis bah par lui-même avec des dribblings aussi d'une grande beauté. Donc voilà, hier Antoine Dupont a été en grande forme. Et c'est assez rassurant pour le Stade Toulousain au vu des phases finales qui va les attendre, parce que on pouvait commencer à s'inquiéter un petit peu, notamment après la défaite à domicile face à Clermont pour les Toulousains. Là, visiblement, ils sont en train de retrouver un petit peu de forme, ces Toulousains, et ce sera peut-être au meilleur moment pour eux.
6: Ouais, effectivement. Leçon du week-end de Marius Louis-François.
7: Alors moi je vais revenir sur le même match que Quentin, mais cette fois-ci de l'autre côté, côté Toulonnais, puisque les Toulonnais sont inclinés 51-27 donc contre le Stade Toulousain, et sont désormais, enfin ils pointent désormais à 9 longueurs des places qualificatives pour les phases finales de Top 14. Et pour leur manager Pierre Mignoni, eh bien les Toulonnais ont dit adieu à la course au Brennus.
8: Ben, le Top 6 c'est terminé, ce soir on peut le dire, parce qu'il y en a qui le disent depuis un moment déjà. Comme ça, ça leur donnera raison de laver l'affront, parce que... C'est encore un affront perdu, c'est dur. Hein. Il reste 3 matchs, il faut essayer de finir en ce top 8 pour espérer faire la Champions Cup. Où on a fait un bon parcours cette année, très bon parcours. On s'est bien battu. Vous le savez, on a perdu en demi-finale. Et pas jouer cette compétition l'année prochaine serait dur. Sportivement, pas que financièrement, mais sportivement.
7: Sachant que les Toulonnais, mathématiquement, peuvent encore se qualifier, mais bon, ça
4: après,
7: semble compliqué.
4: Souvent, les maths, on peut leur faire dire ce qu'on veut.
6: Mm. Ah oui.
4: Tu sais,
6: merci, Quentin.
4: Non, mais mathématiques.
6: L'homme qui parle à l'oreille des maths.
4: Bah ouais.
6: Quentin Cavanis.
4: Tu sais, on est très. On aura
6: tout vu.
4: On est très potes, les maths et moi. Et puis, bah non, mais tu vois, il reste plusieurs journées, mathématiquement. Il y a plein d'équipes qui sont pas encore mortes, hein, mais on n'y croit plus trop.
6: Ouais, tu m'étonnes qu'on y croit. C'est vrai que ça me paraît compliqué quand même pour le RCT, mais
4: un
6: exploit est toujours possible.
4: Les miracles.
6: Du côté de la Paris La Défense Arena, Cyprien Bétou, le son du week-end, qu'est-ce que tu veux mettre en lumière, toi?
9: Le son du week-end, c'est moi j'ai bien aimé l'aveu de Piccheroni, qui reconnaît que s'ils veulent faire des bonnes phases finales, il va falloir être plus efficace, plus tueur,
4: plus réaliste.
9: Alors il gagne contre plus réaliste, exactement. Il gagne contre Castres, mais il va falloir être un peu plus réaliste pour les Palois.
10: Le manque de réalisme en première mi-temps, je suis très heureux d'avoir gagné aujourd'hui. Et je suis très fier d'avoir gagné Castres aujourd'hui. Honnêtement, en gagnant le territoire et en gagnant la possession comme on l'a gagné aujourd'hui, avoir autant de fautes d'approximation et de fautes techniques, ça passe aujourd'hui quand même. Mais c'est rageant, parce que si on veut jouer à un meilleur niveau, si on veut durablement gagner, y compris au mois de juin, on sait très bien qu'on n'aura pas tout le temps autant d'opportunités.
6: C'était une alerte, une petite alerte de parcours, ou il y a vraiment un souci là?
9: Non, je ne sais pas si c'est une alerte de parcours, mais on se rappelle que du côté du Stade français, ils doivent gagner, ils doivent le remporter, ils perdent parce qu'ils sont pas bien organisés, beaucoup trop de fautes, beaucoup trop de cartons, et donc du coup bah ils paument, alors qu'un match qu'ils doivent absolument l'emporter. Et là, peut-être qu'ils sont en train de prendre conscience qu'ils sont en train de faire une année de dingue, et qu'il va y avoir des matchs importants, et peut-être que la fatigue se fait ressentir également. Mais je suis pas inquiet pour les Palois, mais il faut remettre un peu d'axe peut-être dans leur jeu, et un peu plus tueur, parce qu'ils ont des opportunités, mais il y a des fautes qui viennent gâcher tout ça, alors que les 30 acteurs viennent de faire leur retour ici à la Paris Défense Arena, avec Antoine Gibert qui a pris le ballon pour taper ce
6: on voit Antonio dans le vestiaire qui donne des conseils aux joueurs, hein. je pense que c'est pas officiel, mais il est clairement dans le staff, hein.
4: Il l'a été, donc il n'y a pas de raison qu'il le soit plus.
9: Ouais, je pense qu'il a repris sa casquette qu'il a eu en début de saison durant sa blessure.
4: Mêlée, à mon avis, non ?
9: Ouais, je pense qu'il y a quelque chose comme ça. En tout cas, pendant la mi-temps, on a vu des basketteurs, ça a volé dans tous les sens, c'est impressionnant. À noter qu'il y a eu un changement côté francilien durant à la mi-temps, puisque c'est Tarit qui a dû laisser sa place, et c'est Escobar qui est rentré. Pardon. À sa place, et le renvoi capté par les Rochelais, directement envoyé dans le camp Allez, sur la ligne médiane, mais dans le camp Rochelet néanmoins, très bon dégagement Rochelet. Toujours 17 pour La Rochelle, 13 pour le Racing, 92. On rappelle, il faut le rappeler, les Rochelais doivent impérativement gagner ce soir pour continuer à espérer d'aller chercher une place dans le top 6. Sinon, ça risque d'être terminé pour eux et les Franciliens, eux, doivent gagner pour ne pas voir les équipes se détacher devant elles. Cette longue passe de Léo Carbonneau qui aurait pu être interceptée, mais et cette chandelle, du coup, dans un deuxième temps d'Antoine Gibert avec la pression sur Niachvili. Mais Niachvili balade tout le monde. Niachvili qui tente de passer les bras. C'est un ballon récupéré néanmoins par les Franciliens avec à la percussion. Les avant et le ballon gratté par l'atout. Oui, non, que dit Luc Rameau. Finalement, le ballon est laissé aux Franciliens avec la percussion des avant pour garder dans le sens avec Antoine Gibert qui va occuper le poste de mêlée là parce que Léo Carbonneau était de l'autre côté. Mais ça y est, Léo Carbonneau est revenu à la mêlée qui écarte, mais la passe mal captée. Le ballon tapé par Kanté Samba. Kanté Samba à la course avec Max Spring. Max Spring qui va tenter de slalom et d'éviter des joueurs. Et finalement, il a remis de l'axe avec un nouvel entrant également côté francilien. Et j'ai pas vu qui c'était, je crois que c'est le numéro 19 qui vient d'entrer. Il me semble que c'est lui. Est-ce que le ballon est gratté par les Rochelais à la percussion La Rochelle? Et donc c'est un bon ballon récupéré au niveau des 40 mètres. C'était Kuntelia qui est rentré lui aussi et qui a gagné ce ballon avec Wardy rentré à la mi-temps également. Pas mal de changements. La première mi-temps a fait quelques dégâts sur les corps des deux équipes avec Jégou à la percussion face à son vis-à-vis Diallo. Mais il avance, Jégou, bien soutenu par ses partenaires, Noël Le Gars, qui envoie toujours le ballon de la gauche vers la droite avec West. West l'a sauté pour Latou qui tape à suivre. Latou, le petit coup de pied à suivre qui va finalement mourir en touche quasiment devant la ligne des 22 mètres. Il y a quand même des choses intéressantes côté Rochelais, hein. Il y a pas mal de vitesse, pas mal d'envie, mais la défense francilienne, elle tient bon et surtout elle continue à pas se mettre à la faute. Pas mal de changements, 4 changements, hein. Côté francilien, tu les as peut-être vus mieux que moi, Quentin, mais il me semble que Romain Tao est notamment sorti.
11: Hughes, Taofi Fenua et Jaiba Nocek qui est sorti aussi, le jeune pilier qui était rentré à la place de Gogi Chajili sur le protocole commotion. Donc
9: ça veut dire quand même il y a pas mal de puissances qui ont été sorties côté francilien là.
11: Tu sors quand même 2,33 tonnes Hughes, ouais. Et Taofi Fenua. Alors je pense que Hughes va rentrer parce que là il est en train de faire du vélo. Donc
9: peut-être qu'il prépare le Giro ou le Tour de France avec Paul Sexa, ça on sait pas, hein.
11: Alors en côte
9: peut-être,
11: je suis pas sûr,
9: un peu lourd peut-être. Ouais, un peu lourd peut-être dans les côtes, ouais. En effet.
11: Et par contre avec... il se prépare peut-être pour aller jouer avec les Fidji sur la prochaine tournée. Parce que il a
9: avec Niachvili qui passe les bras sur avec une percussion magnifique avec la ligne médiane captée. Grégory Eldrit au soutien avec Nolan Le Gars qui garde le sens avec Setteni qui se balade, qui est bien plaqué par Antoine Gibert. Le ballon conservé à l'approche des 40 mètres. Mais voilà, Niachvili c'est l'homme dangereux, hein, ce soir du côté Rochelet avec Jégou aussi qui récupère le ballon, qui slalom, qui garde le ballon. La possession est quand même Rochelet. Setteni qui reste seul. Il faudra surveiller ça. West qui occupe le poste de 10 avec oulala le plaquage haut ou pas. Non, très bon plaquage sur Niachvili qui avait une course rentrante. Il va falloir repasser par les avant avec Jégou qui trouve dans le dos Antoine Astoy qui est rattrapé par le maillot. Et en effet, il y a 10 000 supporters ce soir présents dans Paris La Défense Arena avec également les ballons récupérés par les franciliens. Non, pas longtemps, le déblayage. Le soutien francilien pénalisé là-dessus et donc du coup pénalité rendue à La Rochelle au niveau de la ligne médiane. Ça va de partout, ça perd des ballons à l'impact, ça récupère des ballons au sol, ça joue, ça relance, ça veut vraiment emballer cette deuxième période. 45e minute de jeu, 17 pour le Stade Rochelet, 13 pour le Racing.
11: Ouais, et là on a envie que le match s'emballe, Cyprien. Que voilà, que ça se mette en route cette seconde période parce que là pour l'instant l'entame est un petit peu qui manque un peu de rythme, quoi.
9: Ouais, avec Niachvili qui a décidé de prendre les points à un peu plus de 50 mètres, le géorgien qui s'est tapé la cuisse droite pour comme un peu pour la chauffer.
11: Il y a encore des changements du côté du Racing parce qu'il y a Tussova a priori qui a été appelé par Patrice Collazo, donc ça pourrait encore tourner. Voilà.
9: Ouais, exactement, avec Niachvili à plus de 50 mètres qui a posé son ballon, qui va pouvoir taper tout en puissance, le géorgien qui prend ses pas d'élan et qui peut aggraver le score, qui pourrait redonner 7 points d'avance au Rochelet ici à la Paris Défense Arena avec le silence, vous l'entendez autour de moi, qui se fait la prise d'élan du géorgien. L'ancien Lyonnais avec son pied droit, le ballon qui s'élève, qui va-t-il passer entre les poteaux? C'est chose faite, excellent coup de pied de Niniash Vili qui redonne 7 points d'avance donc au Stade Rochelais, 20 pour La Rochelle, 13 pour le Racing 92 à la 46e minute de jeu. Pas beaucoup de prise d'élan hein, pour Niniash Vili, c'est vraiment tout en puissance, assez impressionnant le Géorgien. Honnêtement ce soir c'est vraiment l'homme fort derrière, hein. C'est lui qui un véritable poison pour les Franciliens. Et tu le disais, des changements, et bien les changements sont faits. On change la paire de centres, retour d'Abossi et tu te vas, sortie de Manu et Ficou. Voilà, à la 46e minute de jeu. Et entrée également d'Hugosson qui remplace.
11: Il ne reste plus personne sur le banc. Là.
9: Il ne reste plus personne et qui remplace Antoine Gibert.
11: Il doit rester le jeune pilier qui était rentré tout à l'heure à place de, ouais, de Guguichashvili.
9: C'est le dernier, exactement. Sachant que de toute façon, en top 14, si je ne dis pas bêtise, sous le contrôle d'Alexandre Priam, les changements peuvent intervenir à plusieurs reprises.
11: Oui, ils peuvent rentrer.
9: Voilà, c'est ça.
11: Mais
9: pour
11: surtout
9: ils peuvent faire un peu de.
11: Surtout qu'il était rentré sur protocole, ouais. Mais t'as raison.
9: Ils peuvent faire un peu de frais et re-rentrer après.
11: On peut s'attendre à voir Hughes, par exemple, sur les 10 dernières minutes. Hein.
9: Ouais, Anton Astoy qui a battu Sun au duel aérien. Anton Astoy qui a franchi du coup même la ligne médiane. Anton Astoy qui met tout le monde dans l'avancée avec Kuntelia qui va défier la défense francilienne. On disait qu'il n'y avait pas de trop gros porteurs côté Rochelais. Ben, il y a quand même Kuntelia, le ballon qui est renversé. Mathias Haddad. Mathias Haddad qui est plaqué avec le bon soutien de Concoriez. Il y a une faute francilienne. Non, Anton Astoy qui va taper à suivre. Mais finalement le ballon est contré, finalement récupéré par Seteni. Seteni qui va être isolé. Seteni qui est plaqué. Il faut enlever le ballon. Non, il n'est pas relevé ce ballon. Il met un en avant ou pas. Non, le ballon vit toujours pour les Rochelais, mais quelle belle séquence rochelaise avec Jégou. Jégou qui joue à poste de demi-ouverture, la magnifique sautée de Jégou. Jégou pour West. West plaqué haut par Tuistova. Il va sûrement y avoir un avantage. Non, il dit rien. L'arbitre Luc Ramos, mais le ballon est toujours conservé dans les 22 mètres avec Kuntelia à la percussion. Ça s'emballe côté Rochelais. Il faut peut-être scorer sur cette action. C'est peut-être le moment de prendre un peu plus d'écart, même si il me semble que Mathias Haddad est au sol au milieu du terrain. Et là, évidemment, on joue dans sa zone et donc du coup. L'arbitre Luc Ramos a dû arrêter le jeu. C'est parti d'un coup de pied rasant d'Anton Astoy, finalement contré, qui arrive dans les mains de Seitoni qui franchit. Le problème c'est que aucun soutien ni à droite ni à gauche est venu l'aider. Et Seitoni qui c'était sa dernière course pour lui qui cède sa place.
11: Voilà, j'espère à Jules Favre. J'espère qui vient que c'est pas encore entrée. Un protocole commotion hein, pour Mathias Haddad.
9: Parce que il lui tient la tête.
11: Ouais, non, parce que lui, le pauvre, hein, on sait que c'est quand même un gros, gros problème pour lui.
9: Ah ouais, mais civière demandée, quoi qu'il arrive.
11: Ouais, mais ça pour lui, c'est terrible parce qu'on sait qu'il a été
9: pour Mathias Haddad.
11: Il a été commotionné à de nombreuses reprises. Le Rochelais, donc c'est toujours quand même très inquiétant quand ça
12: concerne. Terrible. C'est terrible,
11: Mathias
12: et puis surtout
11: Haddad.
12: Que Mathias Haddad, il a été, enfin, lors de sa dernière commotion. Et ils ont réuni des neurologues du monde entier pour valider sa reprise.
11: Non mais là par contre je comprends pas parce que j'ai l'impression que c'est les côtes où il est pris.
9: Non, il lui tient la tête, j'ai l'impression.
11: Ouais, non, il lui tient la tête, mais j'ai l'impression que le contact est.
12: En tout cas, il se fait écraser la tête pour moi.
11: Ah, il se fait écraser la tête derrière.
12: Ouais, pour moi, il se fait écraser la tête.
9: La civière est arrivée sur la Paris Défense Arena.
12: Cervical, mais les chaos extrême. Je pense qu'il faut, enfin. C'est pas, je suis pas médecin, je suis pas un proche de Mathias Haddad, mais il faut arrêter, vraiment.
11: C'est après, trop, c'est trop récurrent. J'ai l'impression qu'il avait voulu se relever directement, Mathias Haddad, du moins à partir du moment où les médecins sont arrivés, hein, et que c'est eux qui l'ont empêché de se relever. Mais je pense que lui, il sait que s'il a encore des commotions ou quoi, sa carrière est peut-être, en danger. Et que du coup, il voulait se relever parce que on sait que c'est des hommes qui aiment ça. Mais alors là, il y a de l'inquiétude chez tout le monde. Et je peux te dire, par exemple, que Patrice Collazo, que Michalak, etc., ils font aussi la tête, hein, comme si c'était un de leurs hommes dans le staff, la présidence rochelaise, etc. Vraiment, il y a tout le monde est quand même très très abattu de la situation.
9: Le silence qui s'est même fait ici à l'appareil Défense Arena, le temps que Mathias Haddad soit soigné. On rappelle que c'était une très bonne séquence rochelaise et que du coup on va sûrement repartir sur une mêlée rochelaise au niveau
11: de la mêlée. C'est sur un autre coup, j'ai l'impression en fait. Hein, c'est qu'il prend une charge encore aussi. Hein.
9: En fait, je crois qu'il sert de pivot sur Oscar Jégou. En fait, Oscar Jégou se sert de lui, passe en pivot, il l'a remé, et en fait, il est emporté par l'énorme plaquage du 21, et le 21, c'est Abossi qui le plaque, il est de dos, et en fait, il lui plante la tête, en fait, sur post-passe, et donc, du coup, j'ai l'impression que c'est à ce moment-là que l'impact se fait.
11: Ah, et après, il lui roule dessus, en plus. Ah, il le prend, ouais. Il le prend dans le dos.
9: Ouais, exactement. Mathias Sadat
11: tombe et il tombe et en fait il a la tête qui heurte le sol.
9: Ouais, c'est ça. Et donc du coup, je pense que c'est là-dessus qu'il s'est fait mal malheureusement. Ouais,
11: et puis, la pelouse synthétique, c'est pas du gazon. Hein, donc quand tu tombes, ça fait plus mal. Et là,
12: mais tu regardes lequel dans le public qui surveille. Mais pour moi, est-ce qu'il y a faute
11: Non, c'est un plaquage. Il essaye de retomber sur les bras, sauf que il y a le poids d'Abossi qui.
9: C'est surtout qu'au moment où Abossi met l'impact à Mathias Haddad, Haddad a le ballon.
11: Mais il est dans le dos, mais au moment où il tombe, il va pour s'arrêter avec les bras, Mathias Haddad, sauf qu'avec le poids d'Abossi, les bras ne tiennent pas et il a la tête qui heurte le sol. Et du coup, forcément, il y a de l'inquiétude. Et alors, je peux vous dire que Patrice Collazo, il a l'air quand même très, très ému de la situation. Hein.
9: Ouais, parce que il l'a connu, il me semble, Colazo. C'est lui qui l'a lancé, hein, c'est ça. Hein, je voulais pas dire bêtises, mais il me semble que c'est ça. D'ailleurs, Patrice Colazo qui s'exprime au micro de nos confrères de Canal Plus actuellement. Peut-être qu'il en dit un mot.
11: Pour l'instant, il est sur le jeu du Racing.
9: Ouais. Ah oui, parce qu'en même temps, il faut dire que le Racing est mené à la 48e minute de jeu, 20 pour La Rochelle, 13 pour le Racing.
11: Son équipe est pour le moment très pauvre quand ils sont en possession du ballon.
9: Et il en a, on peut pas lui donner tort.
11: Et après, il dit, on peut pas passer 80 minutes à défendre, ce qui est pas faux non plus.
9: Et encore une fois,
12: tu sens qu'il regarde,
11: sur Mathias Haddad. Vraiment, tu le sens très inquiet.
12: Il est pas bien, le pauvre. Enfin, c'est dur. Ah, ça me fait de la peine pour Mathias Haddad, mais cette image, on l'a tellement vue trop de fois. En fait.
11: C'est que le pauvre, quoi. Il a vraiment pas de chance, mais à force, il y a un moment où il faut.
12: Il a développé une fragilité avec la récurrence des commotions.
9: Les précautions prises par le corps médical là pour sortir Mathias Haddad du terrain est quand même très importante. Hein. On s'inquiète évidemment pour lui. On espère qu'il pourra nous faire un petit geste avant de sortir du terrain. En tout cas, là, il est en train d'être harnaché sur la civière. On rappelle que c'est un arrêt de jeu, 48e minute de jeu, 20 pour La Rochelle, 13 pour le Racing. Et donc du coup, cet arrêt de jeu, les Franciliens qui sont en cercle en train de se donner les consignes en disant peut-être qu'il faudra jouer comme ça, remettre un peu d'axe là-dessus.
12: Oh, sa tête, elle a tapé tellement fort. Ouais. La tempe droite, elle a tapé tellement fort sur le synthétique.
11: Ouais. Du coup, c'est Andy Timo qui va rentrer a priori.
9: Ouais, exactement. Andy Timo qui est le numéro 19 qui vient de faire son entrée. Les Rochelais qui se rassemblent autour de leur capitaine Grégory Aldrit. Alors que là, on se relève et on va sûrement placer Mathias Haddad, le troisième ligne Rochelais sur la civière. Évidemment, on prend le temps pour l'évacuer du terrain. Évidemment, lui qui a subi, tu l'as dit Alexandre, un nombre incalculable de commotions. Lui qui, on lui avait dit, il faut arrêter de jouer. Des médecins du monde entier avait trouvé l'autorisation, lui avait donné l'autorisation. Est-ce que c'est peut-être le choc de trop, la commotion de trop pour le troisième ligne Rochelais, ami d'enfance
12: la précédente était
9: Nolan Le Garec.
12: Et la précédente était déjà en question sur celle de trop. C'est pour ça que.
9: Et là, vous entendez évidemment l'acclamation, les applaudissements de la Paris Défense Arena pour le troisième ligne et Nolan Le Garec, son ami d'enfance, qui va le voir, lui glisser quelques mots, et Mathias Haddad qui lui met une petite tape sur la tête. En tout cas, il a pu bouger et il lève le bras. J'ai l'impression Mathias Haddad salué par tout le monde, évidemment, et par Ronan O'Gara qui est l'accompagne jusque à l'entrée des tribunes. Triste image, en tout cas pour ce joueur pétri de talent, mais peut-être qui a à un moment donné eu trop de faiblesse autour des commotions, un jeu peut-être qui a subi trop de chocs. 48e minute, retour donc au jeu après ce long arrêt pour sortir Mathias Haddad, victime d'une commotion. 20 pour La Rochelle, 13 pour le Racing, et une mêlée donc pour les Rochelais à l'entrée des 22 mètres franciliens. Introduction Nolan Le Garec avec des grands côtés droits, un petit côté à gauche, et la mêlée rochelaise qui gagne cette fois-ci la mêlée. C'est 13 intéressant et ça vient du côté de Kuntelia qui l'a remporté cette mêlée. Excellent travail des avants Rochelet, et il me semble, si je dis pas de bêtises, que l'Espio est rentré au talonnage et donc l'atout est sorti.
6: Confirme.
9: On va prendre les points et on va prendre les points côté Rochelet. Nolan Le Garec qui va tenter cette pénalité quasiment en face des poteaux. Ça pourrait faire 23 à 13, 10 points d'avance. Ce serait le plus gros écart.
6: Ça a mis un coup de froid.
9: Cette partie.
6: Ouais, ouais, à nous tous, hein. Voilà, nous en studio, on n'espère pas trop à vous dans votre voiture, au travail ou chez vous, mais la Paris de la Défense Arena, ça lui a mis un coup de froid. Cette commotion spectaculaire de Haddad là, oh là là.
9: Mais déjà, c'est même qu'elle pas, est pas bien chaude.
11: C'est même pas cette commotion là. En fait, c'est quand on connaît l'histoire du garçon, quoi. C'est plus ça et se dire que bah il y a un monde où c'est la dernière fois qu'on le voit sur un terrain, peut-être.
6: Ouais.
11: Tu vois.
6: C'est vrai.
11: Et
6: c'est
11: que
6: vrai,
11: c'est bah vrai. c'est un gamin, hein, Mathias Haddad, il a que 25 ans. Hein.
9: Exactement, c'est un gamin, Mathias Haddad, et Nolan Le Garec qui passe cette pénalité, donc 23 pour La Rochelle, 13 pour le Racing, et il reste une grosse demi-heure de jeu ici à la Paris Défense Arena, et Antoine Astoy qui réceptionne ce renvoi et qui peut dégager son camp directement. Excellent jeu au pied, touche sur les 40 mètres Rochelet, mais voilà, des renvois peut-être un peu trop longs du côté des Franciliens qui permet directement au Rochelet de se dégager, même pas de faire un temps de jeu supplémentaire pour replacer les avant. Et donc du coup au lancer, Escobar touche pour les 40 mètres. Il faut que les Franciliens réagissent, 10 points de retard, il reste une demi-heure à jouer et il faut gagner. Jonathan Hill qui réceptionne le ballon avec l'animation, avec Escobar qui porte le ballon bien plaqué par Wardy et par l'Espio. Est-ce que ce ballon est conservé? Oui, avec Carbonneau qui va faire appel à Tussova, mais tout de suite pris par la défense rochelaise avec Escobar qui fait les bordures, qui porte le ballon, et c'est, pardon, pas Escobar du tout, c'est Carbonneau avec le relais dans l'axe d'Abossi. Voilà, c'est peut-être la solution ici pour les Franciliens, mettre de l'axe, mettre un peu plus de puissance avec Diallo qui repart pareil en pick and go. Carbonneau qui écarte sur Escobar, bien plaqué par Cancorier. Carbonneau qui renvoie sur Maxime Bodon qui va défier la défense rochelaise. Il est aux portes des 22 mètres. Carbonneau qui joue pour Hugo Sonne intérieur pour Demba Bamba qui tente de passer les bras, mais le ballon est intercepté par un rocher. On va pouvoir se dégager par l'intermédiaire de Niniash Vili. Touche finalement du coup au niveau des 45 mètres. Très bon dégagement. C'est dommage, cette passe mal ajustée de Demba Bamba. Tu parlais de 33 tonnes tout à l'heure, Quentin. Il y en a un qui fait son retour. C'est le capitaine du soir, Romain Taouf Fifi-Lua, qui fait son retour à la place d'Ibrahim Diallo. C'est-à-dire qu'il va y avoir un réajustement.
11: Il était sorti à la mi-temps et il revient assez tôt.
9: Un peu tôt.
11: Il est sorti 10 minutes, quoi, il a soufflé.
9: Il va y avoir un réajustement sur la troisième ligne. Du coup, je pense qu'on va la redensifier un peu, la touche captée par la part. Oh, ça m'étonnerait. Je pense que c'est... Ou alors c'est pas un cadeau pour lui, avec Carbonneau qui écarte sur Tussova pour dans le dos, mais les Rochelais avaient tout lu avant tout le monde. Et là les Franciliens, c'est là où ils pêchent, les avants qui mettent un temps fou à se replacer. On est obligé de repartir dans le petit côté, mais les Rochelais se sont replacés complètement. Et donc du coup ça va pas assez vite, pas assez de vitesse. Et il y a une faute.
6: Il y a un truc qui colle pas là au Racing, moi je
9: trouve. Ouais, mais il y a une faute Rochelais.
6: Il y a un problème de tempo. Semble...
9: Un problème de tempo très net, mais il y a une faute rochelaise, une pénalité offerte pour le groupé pénétrant sur la touche écroulée. Ça n'avait pas été vu par Luc Ramos, mais donné par son arbitre de touche. Et donc du coup, Hugo Sun va aller en touche le plus près possible de la ligne d'en-but. L'ancien joueur de Blagnac qui va trouver une touche, aller dans les 22 mètres, mais vraiment tout juste dans les 22 mètres. Rochelet, en effet, il n'y a pas vraiment de rythme du côté francilien, il n'y a pas vraiment d'envie, pas vraiment d'engouement. Et c'était déjà le cas lors du derby contre le Stade Français. Heureusement que le Stade Français avait fait tourner, que du coup le Racing avait pu s'imposer. Touche cafouillé, finalement même récupéré par les Rochelais avec l'Espio qui s'est jeté sur le ballon. Et donc ça va leur permettre aux Rochelais de se dégager. Nolan Le Garec qui va alerter Grégory Aldrit en tête de cellule. Grégory Aldrit qui se place bien, qui libère bien son ballon. Ensuite le petit train qui se forme autour de Nolan Le Garec qui fait reculer ce ballon. Et le pied droit de l'international français qui ne pourra pas taper directement en touche, mais plutôt plutôt la profondeur et il peut pas taper directement en touche, mais il le fait, Nolan Le Grec. C'est peut-être l'erreur Rochelez qui va faire du mal, parce que là pour le coup c'était un ballon récupéré sur la touche, et c'est dommage parce que là il y avait vraiment mieux à faire. Il fallait peut-être assurer le coup, pas travailler au niveau des angles, mais plutôt travailler au niveau de la profondeur dans l'axe, peu importe. Mais finalement, donc, une nouvelle touche dans les 22 mètres Rochelez pour le Racing 92.
12: Bonjour. Oui, Cyprien.
9: Pardon, on joue la 53e minute, toujours 10 points d'avance pour les Rochelais face au Racing. Les Rochelais qui contrent bien cette fois-ci le groupe pénétrant francilien. C'est là-dessus que les Franciliens avaient marqué en première période avec le talonneur Tarut, avec Léo Carbonneau qui continue à travailler. Finalement, le groupe pénétrant qui s'est remis dans l'axe avec Carbonneau qui porte le ballon bien d'attaquer pour libérer la place pour son ailier, avec Abossi qui va défier monstrueuse charge de la paire de centre avec cette fois-ci, quand c'est pas Abossi, bah c'est Tussova. Ça fatigue la défense rochelaise. On est maintenant à 10 mètres avec toujours les avants qui travaillent dans le sens avec La Rochelle qui défend bien. Il faut pas se mettre à la faute, pas de faute rochelaise. Est-ce que le contre-ruck est efficace, contre-ruck gagné? Non, on a attaqué le sol, considère Luc Ramos, et donc du coup ce sera une pénalité à 10 mètres en face des poteaux. Qu'est-ce qu'ils vont choisir les franciliens? Est-ce qu'ils veulent aller en touche, la jouer à la main, prendre les points? Ils prennent les points, voilà, ils veulent revenir dans le coup. 23 à 13 à la 54e minute, ça pourrait faire 23 à 16 si Hugo Sund passait cette pénalité.
12: Andy Timo, hein, qui est sanctionné par monsieur Ramos. Je suis pas certain du coup de sifflet là, Quentin.
11: Ouais, mais bon, écoute, on va dire que tant mieux pour le Racing qui arrive à marquer des points, parce que je les trouve quand même pas hyper dangereux à chaque fois qu'ils sont en possession du ballon, ces joueurs du Racing 92.
12: Ça tambourine, quoi, surtout.
11: Ouais, c'est ça, ça tambourine, mais ça progresse pas bien. Et Andy Timo, sur quoi il est sanctionné?
9: Luc Ramos, ça fait le geste d'avoir qu'il a attaqué le sol.
11: J'avais l'impression quand même qu'il était en train de se battre.
9: Pour le contre-ruck, je pense que il a pas le droit d'avoir 4 appuis pour faire le contre-ruck. Ouais. C'est peut-être là-dessus que, à un moment donné, peut-être que Luc Ramos a vu qu'il y avait cette faute-là. Pénalité passée, en tout cas, par.
12: Pour moi, c'est la première arrivée.
9: 23-16 pour La Rochelle face au Racing.
11: Ouais. Peut-être. Bon, en tout cas, pour l'instant, toujours, du moins le score n'est toujours pas fait, hein, entre les deux équipes là. 7 points d'écart. Il reste beaucoup beaucoup de temps dans ce match, hein, la seconde période qui sera forcément beaucoup plus longue, avec l'arrêt de jeu sur la sortie sur blessure de Mathias Attad, victime d'une commotion, et qui a quand même tenu à rassurer ses coéquipiers avec une petite clacounette sur la tête de Nolan Le Garrick. Mais voilà, pour l'instant le match qui s'est toujours pas emballé vraiment. Hein.
9: Exactement, le match qui s'est pas emballé. Laurent Voigt qui a été tapé par Antoine Astoy avec cette fois-ci la chandelle de Carbonneau. Ballon mal capté par les Rochelais, mais qui vont être sous la pression. Mais Niniashvili qui continue à faire son gros match. Favre pour Antoine Astoy. Il y a peut-être une bonne occasion du côté gauche vers la droite. Oh là là, mon Dieu, Bergeon, c'est simple. C'était une boule de flipper sur le plaquage d'Abossi. Et donc du coup le contre-ruck francilien qui se met en place. Mais le ballon est conservé néanmoins par Concorier, il me semble, par Laguivala, pardon. Mais en tout cas les Rochelais qui gardent le ballon avec les West qui va trouver dans le dos Niniashvili qui va pouvoir déborder son vis-à-vis. Il y a un 2 contre 1. Niniashvili qui
12: est dangereux,
9: les bras, mais ah oui, incroyable le match de Niniashvili. Est-ce que c'est un ballon récupéré? Oui, grattage francilien sur cette tentative de Niniashvili, trop seul, trop isolé, pas assez prompt, notamment Timo, pour aller au soutien. Et il y a peut-être le 2 contre 1 à jouer pour Niniashvili, c'est dommage. Par contre, le plaquage d'Abossi sur Bergeon, une boule de flipper.
11: Il a été agressif, on va dire, le plaquage.
9: Ah là là.
11: Il a été appuyé plus. Et là, c'est qui? C'est qu'est-ce qui vient faire ce bon retour sur Niniashvili? Parce que c'est
12: magnifique, Maniarara. Hein.
11: Ouais, il plaque, il me semble, il se relève et il gratte. Vraiment,
12: c'est somptueux. C'est vraiment école de rugby. Hein. C'est magnifique, Maniarara, ce qu'il vient de faire.
9: Ouais, exactement.
11: Il y avait un peu le feu en plus dans la défense du Racing, parce que derrière, je pense que personne ne pouvait reprendre Niniashvili à la course. Donc grosse intervention, et en plus ça va permettre, quoi, une pénalité quasiment dans les 22 mètres de La Rochelle.
9: Non, ils sont au niveau des 30 mètres, mais l'animation autour de la touche est bien faite avec Maxime Bonhomme qui remet intérieur pour Léo Carbonneau qui arrive à pleine vitesse. Et ils sont cette fois-ci aux portes des 22 mètres avec Romain Taofifinois qui va à la percussion. Le 33 tonnes du Racing 92. Cette fois, c'est Johnny Hill, mais qui est renvoyé à ses études par l'énorme plaquage de Wardy avec Escobar qui va défier, qui avance. Est-ce qu'il est pas allé un peu loin le déblayage sur Grégory Aldrit? Rien pour Luc Ramos, mais ballon récupéré néanmoins par les Rochelais puisqu'il y a eu un en avant francilien. Et heureusement, parce qu'il y a eu une interception francilienne, on a tenté une passe acrobatique. Un peu de n'importe quoi là depuis quelques minutes, les Rochelais, toujours 23 à 16. On est quasiment à l'heure de jeu. Il faut se remettre un peu la tête à l'endroit. On rappelle que le Racing 92 a fait beaucoup tourner. Les hommes de Ronan O'Gara un peu moins. Il y a encore un peu de monde sur le banc, si je me trompe pas. Hein. Il y a encore. Il y a plus grand monde en fait. Il reste Botia. C'est pas mal. Je peux vous proposer Botia. Voilà, je vous propose Botia. Et je vous propose également le russe Frent, qui est également sur le banc. Donc voilà, il reste deux joueurs côté Rochelais. Mais bon, Botia, ça peut être pas mal. Ça peut faire du bien, Botia, peut-être là, pour dans les prochaines minutes. Mêlée donc pour Ronan.
11: Moi, j'étais curieux quand tu nous as dit que Johnny Hill retournait à ses études. J'étais parti voir en quoi il aurait pu faire des études. Et j'ai appris qu'à une période, je ne sais pas si c'est toujours le cas, il avait une marque de cidre. Avec Sam Simmons et Sam Skinner, voilà.
3: Qui
11: et
3: les
11: Johnny Hill.
3: Ah, incroyable.
11: Voilà, et que les profits étaient reversés à des associations caritatives.
3: Super.
9: Et la mêlée. Voilà. Rochelaise qui explose face à la mêlée francilienne. La pénalité vite jouée de la part de Léo Carbonneau au milieu de ses avants. Et toujours, et ça se prend le bec hein, entre Léo Carbonneau et Nolan Le Garec. Ça se provoque, ça se cherche un peu. Mais les franciliens qui sont dangereux maintenant à 15 mètres de la ligne d'en but de La Rochelle. Ils veulent accélérer, 23 à 16. Il reste 20 minutes à jouer ici la Paris Défense Arena. Et ce sont les avants qui travaillent hein, là. Les trois quarts, ils vont pas toucher le ballon tout de suite, mis à part si c'est Abossi ou Tussova. Et donc c'est Tussova, mais qui remet intérieur, mais en avant mis par un joueur, pas l'ailier, donc Nolan Le Garec qui va pouvoir se dégager mais qui dévisse complètement ce coup de pied. C'est néanmoins une touche trouvée, mais l'arbitre considère que c'est pas un avantage suffisant. On va donc revenir sur un en avant francilien dans les 22 mètres.
11: En avant aussi Le Garec avant au moment de se saisir du ballon.
9: Ouais, en tout cas une chose est sûre, c'est que
11: il va falloir
9: vite rectifier la mêlée à la Rochelaise là, parce que sinon ça peut être compliqué les 20 prochaines minutes.
11: Il n'y a pas beaucoup de solutions là. Pour les Rochelais, les changements ont déjà été faits.
9: Il n'y a plus beaucoup de solutions. En effet, en tout cas, les Rochelais qui vont avoir une bonne mêlée. Et c'est Grégory Aldrit qui cède sa place à Lévanie Botia qui rentre à l'instant. Grégory Aldrit, le capitaine, qui laisse sa passe à Botia. Oh, c'est pas mal. C'est du costaud pour du costaud quand même là.
3: Mais qui passe 8 costaud, qui va jouer 8
11: oh, c'est la question.
3: Ah, quand on est connecté, on s'est même pas regardé pour faire l'intervention. Hein. Qui va jouer 8
9: Je pense. Et je dirais Jégou.
11: Concorier.
3: Moi je dirais Concorier.
9: C'est Jégou.
3: Ah bah après honnêtement sur une mêlée Botia départ du 8, moi je suis pas choqué hein.
11: Ouais, c'est pas déconnant non plus hein.
9: Moi je vous ai donné l'info,
11: on a entendu.
3: Merci pardon Cyprien. Ouais. Moi il prend la mouche.
11: Excusez-moi. Non mais il est là, il nous donne l'info alors que nous on est en train d'essayer de débattre, d'imaginer des choses bien. Et toi tu nous ramènes au réel comme ça.
9: Je vous dis c'est Timo Botia en troisième ligne et c'est Jégou qui va occuper le poste de numéro 8, voilà.
11: Écoutez, c'est pas la plus épaisse du monde hein, comme troisième ligne là par contre.
3: À intensité courue.
11: Ah là ça
9: court. Voilà, par contre ça cavale hein. Et cette mêlée
11: francilienne,
9: est-ce qu'elle va continue d'avancer?
11: Ça va trop vite.
9: Le ballon est éjecté par Nolan Le Garec qui touche Niniashvili qui n'a pas le choix de zigzaguer. Niniashvili qui va devoir toucher Lagivala qui va peut-être faire le décalage. Oh, les plaquages monstrueux à chaque fois de Abossi, tout se va au cœur du terrain et le contre-rock tenté par les franciliens. Est-ce qu'ils viennent sur le côté? Oui, Nolan Le Garec qui va repasser par les avants. Heureusement qu'ils ont sorti ce ballon parce que la pression sur la mêlée était intense pour La Rochelle et la touche.
11: Ah, les plaquages de Abossi et de Tuisova, ils sont intenses et ils sont parfois un poil en retard aussi hein.
9: Ouais, c'est des tueurs avec cette fois-ci la relance francilienne puisque la touche n'est pas trouvée par Antoine Astoy et donc Max Spring a pu relancer. Ils sont partis de la droite vers la gauche. Les Carbonneau qui renverse, Hugosson qui va trouver au cœur du terrain ses avants bien plaqués par les Rochelais, mais ils continuent d'avancer. Les avants franciliens, ils sont plus dominants depuis quelques minutes avec cette fois-ci Damba Bamba qui va jouer dans le dos pour Hugosson. Hugosson pour Max Spring pour Tussova qui fait, est-ce qu'elle est pas en avant cette passe de Tussova? En tout cas on dit rien, ça joue. Et là les franciliens qui sont rentrés dorénavant de nouveau dans les 40 40 mètres. Rochelet, il va falloir faire un bon plaquage, un bon grattage peut-être pour arrêter cette marée ciel et blanc qui déferle sur La Rochelle. Avec
11: ah, Montsenavigué à La Rochelle, plaquage. On n'a pas peur de la marée.
9: Et on n'a pas peur de la marée, mais c'est une pénalité pour un grattage et on n'a pas lâché le plaqueur. Et donc, c'est un plaqueur plaqué Concorier.
6: Ah, monsieur Ramos, il accepte, il est pas très grattage aujourd'hui. Hein.
9: Il est pas très grattage.
6: Il attaque le sol, Botia. Ah non, c'est pas sur celle-là, pardon.
9: Non, et on remonte directement les poteaux hein, côté francilien pour Andy vraiment
11: Timo qui est sanctionné.
6: Il non, mais là, il est pas, il est pas plaqueur, Andy Timo. Il est pas plaqueur.
11: C'est, attends. Les mains vont au sol avant le contest.
6: Il lève les mains.
11: A priori, les mains vont, les mains attaquent le sol a priori.
6: Parce que là, il dit ça n'a pas été relâché.
9: Non,
6: mais...
9: ouais, c'est... non, il dit pas que ça attaque le sol. Il dit que ça, c'est pas plaqueur plaqué.
13: Il va sans doute revenir à 4 points, 23-19. Ah. Et,
9: donc,
6: pour moi,
9: c'est sévère.
6: Ah ouais.
9: C'est sévère et
6: c'est très sévère.
9: Ça pourrait donc faire 23-19 puisque cette pénalité du Gossen est juste derrière la ligne des 22 mètres.
6: Il va la mettre.
9: Oui.
6: Il va la mettre. Facile pour lui. Du talon, Hugo.
11: Ah, mais la balle qui tombe. La balle qui tombe. Du coup, ça, il va peut-être devoir paniquer un peu.
6: C'est le vent.
11: Ouais. Ou il a un titre.
9: Pourquoi tu l'as
11: revu ? Il a un titre tellement spécial. Non, mais la balle était tombée. Non, mais la balle était tombée au début. Mais bon, il lui restait 25 secondes face au poteau. Il a eu le temps de la replacer, quoi. Mais il a vraiment le ballon qui est tombé de son tir.
9: Mais elle est passée, cette pénalité 23-19 à la 62e minute du jeu. Les 20 dernières minutes pour La Rochelle risquent d'être très longues. Il faut tenir, il y a encore 4 points d'avance néanmoins.
11: Mais très longue pour La Rochelle, mais peut-être aussi très courte pour le Racing 92. Parce que on parle, le temps s'égrène et La Rochelle est toujours devant. La Rochelle est toujours en train de faire un super coup pour le moment dans cette journée de top 14. Hein, parce qu'ils sont en train peut-être de sauver une possible qualification, les Rochelais, là sur le terrain du Racing 92.
9: Ouais, exactement, mais
6: en tout cas de sauver l'espoir.
11: Oui, de se donner le droit de rêver encore, quoi.
6: Avant de recevoir Toulouse la semaine prochaine.
11: Oui, mais bon, voilà. Toi, tu vois
6: Toulouse
11: le côté...
6: est en mode fossoyeur de prétendant, hein, quand même. Hein.
9: De non, rêve. Fossoyeur de rêve.
11: Toulouse avait besoin de se rassurer. Ils l'ont fait au Vélodrome.
6: Ah bah, moi, j'appelle pas ça se rassurer, Quentin. J'appelle ça faire un carnage. Hein.
11: Non, mais il y avait un message
6: à
11: passer.
6: Comme dirait Daniel, massacre à la tronçonneuse, quand même.
11: Oui, mais ils avaient besoin de faire passer un message, de dire attention, on est toujours le grand stat. Toulousain.
6: Le Racing.
11: Oui.
6: Qui encaisse 26 essais cette saison entre la 60e et la 80e. Ah. C'est énorme. La Rochelle, la titre de comparaison, c'est 15.
11: Ah. Bah, écoute, si on pouvait en avoir un ou deux déjà. Oula, qui c'est qui a mis un tampon ? C'est l'arbitre ? C'est l'arbitre qui a mis un tampon à Niyajvili ?
9: En tout cas, il y a eu du trafic, il y a un joueur au sol.
11: Ah ouais, non, mais j'ai l'impression que Niyajvili, il a pris l'arbitre plein fer et que l'arbitre n'a absolument pas bougé d'un centimètre.
9: Solide
6: monsieur Ramos, hein. Ah ouais. Mais ça le fait pas rire, monsieur Ramos. Ouais. Ça va.
11: Kylian Jaminé, il a pris un carton jaune hein, sur ça.
6: Ah, c'était pas.
11: Ah bah.
6: C'était sans ballon.
11: Kylian Jaminé, il n'y avait pas la balle. Là, Niyajvili, il reçoit le ballon. C'est différent.
6: Ah ouais,
11: là, le retour intérieur, il est joué par les Rochelais. Alors que Jaminé, vraiment, c'était pas joué. Mais ouais. Et du coup, sur quoi on va repartir là ?
6: Mais sur une mêlée normalement, hein. Mêlée rochelaise. Hein.
9: Je pense qu'on va partir sur une mêlée rochelaise et la Guivala qui cède sa place et Sotheny qui fait son retour pour La Rochelle. Il n'en pouvait plus là, il n'en peut plus, il tire la langue, la Guivala du côté de La Rochelle. Et oui, c'est Nolan Le Garec qui a bien le ballon entre les mains, mais je suis inquiet parce que Sotheny, il en peut plus non plus. Hein. Il a un strap au niveau du genou droit. Il est sur une jambe, l'arrière, le centre rochelais.
11: Il y a Favre qui est rentré quand même, déjà.
9: Bah oui, mais il n'y a plus Leeds. Je vous rappelle qu'il est sorti très tôt dans la rencontre. Il n'y avait que 2-3 quarts sur le banc.
11: Djégou au centre, hein, il sait faire.
9: C'est-à-dire que Djégou pourrait jouer 3 postes ce soir dans la soirée.
11: Ouais, parce que là, 3e il est
9: 8. 3e centre. Et donc centre si jamais c'est, oh là là, la mêlée
11: Boutier, le ballon au centre.
9: Magnifiquement sorti par Nolan Le Garec. Sotheny finalement qui va mieux, Sotheny qui porte le ballon mais bien rattrapé par Abossi qui a jamais relâché. Abossi, et pourtant il est récompensé, Abossi, sur dingo. Ce grattage, franchement pour le coup j'ai l'impression que c'était la même séquence tout à l'heure et
11: il est pas pénalisé. J'ai l'impression qu'il relâche quand même. Pour le coup, je suis pas aussi catégorique.
6: Quel plaquage,
11: que toi.
6: Par contre.
9: Le plaquage est meilleur défense.
12: Alors il relâche, mais par contre il est plus dans l'axe.
11: Il revient par le côté. Il revient par le côté. Ça c'est vrai. Je suis d'accord.
9: Il relâche, mais il gratte sur le côté. Pas trouvé. Pénalité non trouvée par le Racing et donc du coup Spring. Le ballon rendu à la Rochelle, exactement, Max Spring qui loupe cette
11: C'est sauvé par les Rochelais.
9: Bah elle, non, elle sortait pas quoi qu'il arrive. Si je dois être honnête, ouais, elle sortait pas. Et Antoine Astoy qui dans ses 22 mètres va pouvoir renvoyer le ballon cette fois-ci dans le camp francilien, même pas. Allez, il est à 30 cm dans son camp sur la ligne médiane. Alors ok, il lâche le ballon, mais en tout cas moi il me paraissait qu'il était pas vraiment dans l'axe.
11: Non, dans l'axe c'est sûr qu'il était pas. Parce qu'il plaque, il relâche et il attaque direct depuis le côté.
9: Il a un arbitrage compliqué à suivre sur les zones de jeu au sol.
12: Sur les zones de plaquage, parce que tout à l'heure, on a quand même le grattage franchement dans les règles de Timo et de... on a eu Timo et on a eu Bottia tout à l'heure. Et
11: après, peut-être qu'il se laisse aussi...
12: Il y a quand même trois fautes à 12. Hein.
11: Bah oui, mais c'est peut-être aussi pour ça qu'il a tendance à siffler plus rapidement contre les Rochelais. Parce que
9: Escobar qui s'est fait la valise. Escobar qui s'est fait la malle. Oh le relais de Carbono pour Max Spring. Max Spring finalement qui va être rattrapé à 10 mètres de la ligne. Mais quelle percée du talonneur francilien. Escobar qui va mettre tous les franciliens dans l'avancée. Et il va falloir tenir parce que là, en effet, c'est pas loin d'être un essai avec Léo Carbono qui fait les bordures. Mais Léo Carbono bien plaqué cette fois-ci. On va faire retravailler les avant avec Demba Bamba. Demba Bamba qui va au défi avec Boccia. Boccia qui lui arrache le ballon. Non, le ballon récupéré par Romain Taouf Finoua qui va à la percussion à 5 mètres. Et le ballon qui est cafouillé. Le ballon gratté, récupéré par les Rochers avec un contre-ruck. Est-ce que c'est chose faite? Non, le ballon est toujours à disposition des Franciliens. Mais c'est une guerre âpre au sol. Et donc il va falloir en faire quelque chose de ces ballons pour les Franciliens. Il y a un Léo Carbono qui demande à ses avants de se replacer. La passe au pied dans le dos. Magnifique essai. Quelle passe au pied sublime pour l'ailier francilien. Il me semble que sur son aile là-bas. Et là c'est lequel?
11: C'est le 14 pour te répondre plus précisément. C'est donc ouais, je te le laisse celui-là.
9: Ravutamada qui inscrit cet essai. Exactement.
11: Mais il a un nom tellement long que ça rentre pas entièrement sur la feuille de match.
9: Est-ce que cet essai est bon?
11: Il faut voir le départ sur le coup de pied. Est-ce qu'il est dans la bonne position?
9: C'est ça.
12: Il me semble bien.
9: En tout cas, les joueurs. Les joueurs Rochelais réclament un ballon gratté, ils sont pas contents et ils en parlent avec l'arbitre de touche. Est-ce qu'il va y avoir appel à la vidéo derrière? J'ai pas l'impression. Nolan Le Garec qui dit attention, qu'est-ce qui se passe?
11: Il part derrière.
9: Ballon, parce que le chrono,
12: il y avait un contre avec effectivement.
9: Et le ballon qui passe à droite.
11: Mais ça change rien. Ça fait avant que le coup de pied de renvoi 24. Soit effectué, ils peuvent quand même revenir à la vidéo.
9: C'est le bazar. Je vais pas vous mentir, c'est le bazar. Tout le monde se plaint. Nolan Garek est monté sur Hugosson. Hugosson a loupé sa transformation. Du coup, il est venu voir l'arbitre Luc Ramos, qui est ensuite Max Spring est allé le voir. Et j'ai l'impression que est-ce que ce renvoi va être tapé ou pas? En tout cas, actuellement, 24
12: sur le contre Rochelet. Il y a eu un truc bizarre.
9: 23 pour La Rochelle.
11: Ouais, en tout cas les Rochelais, ouais, ils sont pas contents sur cette action.
9: Exactement, les Rochelais qui sont pas du tout contents, mais le renvoi va être effectué, pas d'arbitrage vidéo. Les Rochelais qui sont menés pour la première fois de la partie
11: par
9: le Racing. 24-23, il reste 12 minutes à jouer ici à la Défense Arena. Et en effet, c'est une fin de match haletante qui s'annonce, on le rappelle. La Rochelle ne doit pas perdre, sinon ils disent adieu aux phases finales. Et le Racing ne doit pas perdre, sinon ils voient Bordeaux-Bègles se détacher dans la course top 6 également.
11: Et donc, surtout la Rochelle revient. Hein.
9: Et surtout la Rochelle revient en plus dans le rétroviseur avec ce... Ouh là là, mais que des timbres de la part des franciliens. Et derrière, un en avant commis par Levani Boccia. C'est une touche vite jouée néanmoins, parce que c'est le ballon qui a fini en touche. Et donc Max Spring qui va pouvoir taper au pied et tenter d'aller chercher un 50-22. Chose faite, 50-22, magnifique trouvé par Max Spring. Est-ce qu'ils peuvent la jouer vite? Non, le ballon en fait a été renvoyé du camp Rochelet vers le camp francilien, donc ça peut pas être un 50-22. Et cette touche a été jouée vite par Antoine Astoy, mais sifflée par Luc Ramos. Elle est bizarre cette fin de match-là. On sent qu'il y a de la tension, on sent que
12: Il y a plus d'arbitrage aussi, hein, et que ça devient.
9: Oui, c'est un peu le bazar. C'est clairement le bazar même.
12: Par contre, le plaquage de Ramuta Omada sur Yaya West.
11: Non, mais il faudra parler des timbres mis par les arrières du Racing aujourd'hui.
9: Magnifique. Hein. Monstrueux. Monstrueux.
11: Ils ont été destructeurs.
12: Parce que tu es dans les règles de l'art. Hein. Il est magnifique. Hein. Ah, il est parfait.
11: Ah, non, mais il y en a eu beaucoup de très très beaux plaquages aujourd'hui. Hein. Des plaquages offensifs notamment. Mais
12: la violence.
9: Exactement. Et cette touche captée par les Rochelais dans leur 22 mètres est dégagée. On dégage le camp avec une touche au niveau de la ligne médiane pour Antoine Astoy. Il reste un peu plus, allez, il reste 10 minutes ici à la Paris Défense Arena et 24 pour le Racing, 23 pour la Rochelle. Et honnêtement, compliqué de donner un vainqueur pour le moment, même si les Rochelais mériteraient sur l'ensemble de la rencontre.
11: Ah, mais les Rochelais ont quand même un petit peu baissé le pied dans cette, on les sent quand même moins prégnants. Peut-être que physiquement, ça devient depuis difficile. L'heure de jeu. Ils ont mis aussi énormément d'engagement dans la première période sans forcément être hyper réaliste. Et ils le payent peut-être maintenant. Et puis ils payent aussi peut-être les blessures de notamment Dylan Leeds qui désorganise un petit peu la ligne de trois quarts, la blessure de Haddad. Voilà, ça facilite pas les affaires des Rochelais.
9: Exactement, depuis l'heure de jeu. Et là, le contre-rock pénalisé par les Franciliens, évidemment. Il y a une porte, ils l'ont pas emprunté. Les Franciliens, ils se sont précipités. Et ça va leur permettre à La Rochelle de regagner le camp du Racing 92. Mais encore une fois, Niachvili qui capte le ballon. Il tourne le dos et là, qui arrive dans son dos. Bam, bam. Tu y sauvas, merci beaucoup.
12: Ah, ils ont fait, je pense qu'ils ont fait un focus là-dessus cette semaine à l'entraînement, hein. Ça a dû s'envoyer sévère au Plessis Robinson, hein, parce que.
9: Et puis, honnêtement, quand tu vois arriver les trois quarts, comme le disait Quentin, du Racing lancé pour même pas jouer le ballon en l'air, mais juste venir te désosser au sol.
12: Ça attend l'atterrissage, contact avec le sol, effaçage.
9: Boom. Ah là c'est vraiment tonitruant et ce ballon capté difficilement mais malgré tout par Gagaldrit qui feinte de passe qui arrive à percer sur quelques mètres. Gagaldrit qui met ses partenaires dans l'avancée avec Botia cette fois-ci au relais. Les Rochelais, là il y a une faute peut-être d'un francilien mais Jégou qui se couche sur le ballon toujours dans les mains de Nolan Negarek pour Grégory Aldrit dans les couloirs de 5 mètres. Grégory Aldrit qui est au bord des 22 mètres avec cette fois-ci Timo qui tente de faire un petit chit-chat avant la percussion mais Nolan Legarec qui demande une faute d'un Racing Man. Antoine Astoy pour Jules Favre, bien attendu par la défense. Et il joue tous les contre-rocks, hein, le Racing. Hein. Ils veulent pousser dans l'axe.
12: Ils sont féroces. Hein.
9: Pour contrecarrer et récupérer les ballons. Mais Nolan Legarec et les siens conservent cette balle avec Botia qui, c'est simple, c'est du frontal, c'est du bestial, c'est du brutal. Botia qui va à la charge, toujours aux abords des 22 mètres. Et pas de bras tendus hein, pour Luc Ramos. Pas de faute de la part des Rochelais, même s'il a la bonne combinaison avec Niachvili qui est touché sur son aile. Niachvili qui retourne dans la nasse, mais le ballon est toujours aux portes des 22 mètres. On va faire travailler toujours Botia.
12: Longue séquence encore.
9: Botia, qui a passé les bras, mais il y a eu un avantage cette fois-ci parce qu'il y a une faute de Tuisova qui plaque un joueur sans ballon. Kuntelia qui lui dit peut-être que tu m'as plaqué, mais au final je récupère une pénalité à la 73e minute face au poteau. Celle-là, oh là là, quel coup de chair. Quel coup de chair cette faute de Tuisova.
12: Ah ouais, surtout que tout le monde était discipliné. Hein. Tout le monde. C'était un exemple de discipline le Racing et là Tuisova il s'est quand même un petit peu trompé. Il vient prendre Kuntelia et ouais sans ballon. Et Tuisova quand il a refaire tomber Kuntelia, il a un peu défié du regard mais bon. Oui, c'est un peu je pense qu'il a un peu craqué là. C'était trop de défense pour Tuisova. Trop de longue séquence chauffe. Défensive.
9: Il s'est un peu chauffé, Nolan Legarec hein, qui prend son temps, qui s'étire un peu, lui qui va faire 80 minutes contre son ancien club. Il reste 35 secondes au chrono. On joue là maintenant 74.
12: 35 secondes avant de la taper.
9: Exactement, 35 secondes avant de la taper. 74e. 6 minutes. 7 minutes à jouer, pardon, exactement. Ici à la Paris Défense Arena. Et ça fait maintenant 26 pour La Rochelle, 24 pour le Racing. Et 7 minutes à tenir pour ces Rochelais qui pourraient se récompenser honnêtement d'une très belle perf ce soir à la Paris Défense Arena.
11: Ouais.
12: Mais ça reste chaud, hein, Quentin.
11: Ah, tu sais, on a le sentiment d'être un peu dans les derniers rounds d'un match de boxe, là, que le prochain coup pourrait être le chaos, parce que là, à 6 minutes 30 maintenant de la fin du match, ces deux petits points d'avance qui ne suffiront pas, hein, à se mettre à l'abri d'une pénalité pour les joueurs du Stade Rochelais, mais voilà, on a l'impression que quasiment la prochaine équipe à marquer va remporter cette rencontre, quoi.
9: Exactement, on sent qu'il y a du chaos dans l'air ici à la Paris Défense Arena et ce renvoi capté par Nolan Legarec. Fin de moustache pour s'ouvrir l'angle et taper cette longue touche au niveau des 50 mètres de la ligne médiane. Escobar au lancer. Tout à l'heure, le talonneur avait percé sur 30 mètres, 20 mètres. Et est-ce qu'il va assurer son lancer? Est-ce que
11: Nolan Legarec
9: se met en place? Et le ballon tombé, c'est un en arrière.
3: Il se retenait au Gara depuis tout à l'heure. Et là, ça y est, il lâche les chevaux là.
11: Ah, ça y est.
9: Let's go!
11: Il sent que c'est maintenant là que son équipe a besoin de lui. Alors que
3: il a lâché les chevaux au complet.
11: Alors que de l'autre côté,
9: on aurait pu penser qu'il y avait. On aurait pu penser qu'il allait y avoir un en avant sur le groupe et pénétrant, mais finalement il n'en est rien. Finalement là il y a un en avant pour les Rochers, mais donc il y a un ballon de contre-attaque avec Aya West. Et Aya West, ça passe sur un pas d'Antonin Seuil pour Niashvili qui repique intérieur une fois, deux fois, mais bien pris par Abossi et Maxime Bodon. Mais les Rochers qui ont de nouveau le ballon aux abords des 40 mètres du Racing avec Jégou qui fait tout ce soir. La longue sautée de Jégou sur Timo qui va défier Hugo Sun qui se relève. Timo qui va finalement finir en touche. Ce sera donc une touche francilienne au niveau des 40 mètres. Elle est vite jouée celle-là, elle est autorisée. Tout à l'heure, il ne l'avait pas autorisée pour La Rochelle, mais elle est autorisée cette fois-ci pour les franciliens. Et ce ballon tapé directement dans les bras de Yaya West par Max Spring. Et Max Spring qui va offrir à 50-22 pour Yaya West. Voilà, c'est peut-être là le tournant, parce que c'est une touche pour La Rochelle dans les 22 mètres du Racing. Ils se sont trompés. Et Max Spring le premier avec ce coup de pied directement dans les bras de Yaya West.
11: Sublime,
9: qui a magnifique vu le coup de pied et la zone dégagé. Et là Ronan O'Gara il exulte, hein. Il harangue ses joueurs et cette touche elle est importante.
3: C'est pas un coup de pied facile, hein.
9: De jeu.
11: Non, il est sublime. Non. Il le prend en plus extérieur du pied droit.

0: De 4 minutes, moins de 4 minutes à la Paris Défense Arena pour La Rochelle avec Grégory Aldrit qui arrive à se dégager de ce ballon avec Boccia qui va à la percussion. Est-ce que le ballon va être conservé par les Rochelais? Oui, le ballon est conservé. Donc Nolan Le Garec va faire travailler ses avants avec Timo justement à la percussion. Timo qui conserve toujours le ballon. Il faut prendre son temps, il faut peut-être se mettre dans l'axe pour aller tenter le drop, parce que derrière ça voudra dire qu'il faut juste marquer un essai pour le Racing. Niachvili qui fait les bordures, Niachvili qui résiste, Niachvili qui va peut-être jouer avec Yaya West. Merci Alexandre, c'est gentil. Avec Nolan Le Garec qui joue dans le sens avec encore Yaya, la percussion, mais là il est tombé sur un mur, un platane. C'est Abossi, Tussova qui se met à la faute. Oui, il se met à la faute. Nouvelle pénalité pour La Rochelle.
1: Ah, Tussova, il fait beaucoup de mal aux franciliens là.
0: Mais il faut faire tourner le temps. Il faut faire tourner le temps parce qu'il y a peut-être un décalage. Yaya West qui joue avec Seteni. Seteni a des décalages de partout. Seteni qui va jouer pour Boccia. Boccia, il faut peut-être repiquer. Boccia qui va tenter le 4 d'Ebkand, qui va retrouver Jules Favre. Jules Favre qui s'est fait la malle. Non, est-ce qu'il va revenir sur l'avantage? Il considère que l'avantage a été joué.
2: C'est un avantage pour en avant. Hein.
0: Pour en avant.
2: Ouais, c'est qu'en essayant de relever le ballon, en fait, il avait récupéré le ballon, Tussova, et il l'a relâché. Elle lui échappe des mains. Et il a fait le geste de l'en avant, l'arbitre. Donc,
0: 2 minutes 30 à la Paris Défense Arena. Et pour l'instant, La Rochelle est en train de réussir son pari pour le moment, en effet. Et les joueurs qui sont épuisés, éreintés de Paris.
1: Ah, bah là, il y a beaucoup de rythme dans cette seconde période. Hein. C'est pas la même.
0: Deux points d'avance.
2: Ah, non, là, c'est pas la même. On sent qu'il y a la pression qui monte, que c'est quasiment un match de phase finale. Hein, là, pour
1: on rappelle, c'est un match éliminatoire quasiment, Quentin Cabanis. Bah, oui. Pas officiellement, mais on le sait.
2: C'est déjà quasiment, un match de phase finale. Hein. Il y avait, à l'heure actuelle, La Rochelle.
1: Là, tous les supporters de l'UBB sont pour le Racing hein, aujourd'hui. Enfin, pour La Rochelle aujourd'hui. Bah,
2: Pour La Rochelle, mais désormais, le Racing 7e, 61 points. La Rochelle, 58 points. À l'heure où on se parle, hein, si le score en restait là, donc il y aurait un sacré rapproché de La Rochelle pour le top 6. Hein.
0: 95 mètres à remonter pour les Franciliens s'ils veulent l'emporter ce soir, et le ballon capté par les Rochelais, le contre magnifique Rochelais et Boccia qui du coup va pouvoir remettre de l'avancée, et là c'est magnifique, c'est peut-être la touche de la victoire pour les Rochelais puisqu'il reste maintenant 2 minutes 15 à jouer. Ici Jégou, il sort un match de titan aujourd'hui, le Oscar Jégou, avec les avants de La Rochelle qui sont patients, qui travaillent. Il faut pas se mettre à la faute par contre, pas rendre le ballon. Est-ce que le ballon est gratté par un Francilien? Non, dit monsieur l'arbitre. Romain Tao pensait l'avoir gratté, mais non, il faut lâcher le ballon. Les Rochelais, il faut peut-être se mettre dans l'axe, Alexandre, encore une fois, faire tourner le chrono, se mettre dans l'axe, tenter le drop.
1: On a vu une rencontre Jégou Escobar qui était effrayante. Hein.
2: Ah ouais.
0: Mettre 5 points d'avance, mais là les Rochelais qui sont dans l'avancée avec Concorier qui continue de travailler, qui avance lui aussi, il aura ferraillé énormément le futur Toulonnais qui ferraille fort pour La Rochelle. Et là il y aura peut-être un jeu. Non, dit Luc Ramos, ils se sont remplacés, les Franciliens, ils sont aux portes de l'embut La Rochelle, et le ballon est toujours pour les Rochelais. Renvoi finalement, renvoi d'embut. Ils sont allés dans l'embut. Ronan O'Gara ne comprend pas. Ils sont allés mourir devant la ligne, et finalement.
2: Mais ils ont pas franchi.
0: Et ça s'énerve. Ouh là là, ça s'énerve.
2: Ils ont pas franchi, les Rochelais. Hein.
0: Et bah oui, et c'est un peu peut-être que ce qu'ils sont en train de se dire, mais ça s'énerve là, ça s'est agrippé.
2: Fred, qui était toujours pas rentré dans le match.
0: Non, ça s'est agrippé entre Tussova, mais je sais pas qui d'autre.
2: Il me semble que c'est Nama joueur, a priori.
0: Non, Kuntelia. Kuntelia, comme tout à l'heure.
2: C'est un Nama joueur lui tout seul.
0: Je pense que les deux se sont croisés 2-3 fois. Ils ont dû se dire quelques gentillesses. Kuntelia qui se replace. Donc c'est un renvoi dans le but. Il reste 50 secondes ici à la Paris Défense Arena. 26 pour La Rochelle, 24 pour le Racing.
2: Renvoi dans le but, réception Antoine Astoy, drop, et l'histoire est pliée.
0: Et la réception est francilienne, puisque c'est Léo Carbonneau qui arrive. Et Léo Carbonneau qui perce. Léo Carbonneau qui perce sur la ligne médiane. Une fois, deux fois, la percussion qui résiste. Il est aux abords, aux 30 mètres, aux 40 mètres, pardon, de La Rochelle. Il y a un grand côté à jouer sur le côté gauche avec Tussova qui est plaqué. Non, qui résiste à un deux plaquages. Est-ce qu'il sera premier à gratter le ballon? Le ballon est toujours francilien au niveau des 30 mètres de La Rochelle. C'est chaud pour La Rochelle. Il va falloir tenir. Et Léo Carbonneau qui replace, qui fait jouer ses avants avec Romain Tao. C'est peut-être le ballon de la victoire. Parce qu'il reste 10 secondes, meurt en avant au chrono, et il ne faut pas faire de faute.
2: Une pénalité,
0: pas de pénalité,
2: suffit, hein. Une pénalité
0: pour
2: suffit
0: La Rochelle. Exactement, pas de faute pour les Rochelais. Toujours le ballon pour les Franciliens, pas d'avantage. Et on est au niveau des 30 mètres. On se demande de reculer du côté de Luc Ramos. Vous l'entendez derrière moi. En avant, coûterait la victoire à La Rochelle. 26-24 pour La Rochelle, 2 points de retard. Et le ballon toujours pour les Franciliens au niveau des 30 mètres. C'est chaud. Il va falloir
1: le drop, ce ballon. Attention, le drop, Hugo Sun, c'est un spécialiste.
0: Est-ce que c'est le premier?

0: Hugo Sandolas. Hugo Sandolas, Léo Carbonneau qui va le jouer sur lui. Non, il va refaire un temps de gros. D'abord, ouais, avec
1: attention,
0: les avant.
1: Hugo Sandolas, c'est un spécialiste.
0: Et Léo Carbonneau qui continue à faire travailler ses avants. Non, il va sûrement faire la passe si Hugo Sand lui demande de faire d'abord jouer ses avants une fois de plus dans le sens. Et donc c'est du coup de la gauche vers la droite. Hugo Sand, le drop, il est sous la pression. Rochelaise, le drop qui part, le drop qui part, le drop qui passe pas, le drop qui passe pas. La Rochelle s'impose, la Rochelle s'impose ici au Racing 92, 26-24. Quelle victoire au courage, au forceps. Et la lutte au top 6 est complètement relancée.
2: Ah, elle passe bien à gauche quand même. Cette tentative de drop de Hugo Sen, pourtant il était bien positionné, il avait même un petit peu de temps pour armer sa frappe Hugo Sen, mais bon, c'est un exercice qui est compliqué. Là il l'a manqué, mais on pourra aussi noter la pénalité, la transformation manquée plutôt dans la rencontre hein, pour le Racing. Il y a eu pas mal de points laissés au pied et c'est ça
0: c'était
2: aujourd'hui
0: la pénalité
2: qui a fait la
0: une pénalité. C'était une pénalité d'Antoine Gilbert.
2: Non, il y a eu la transformation de Hugo Sen aussi qui est passée à côté et, où les Rochelais étaient très vite.
0: Et il y a aussi une pénalité de
2: Antoine
0: Gilbert qui était plus que dans ses cordes. Ouais, quasiment.
1: Mais ça ressemblait vraiment à un match de phase finale, hein, messieurs. Hein. C'était vraiment l'énergie d'une phase finale. Hein. Ah, ça promet pour ce mois de juin là.
2: Attention, Rochelais, ils vont devenir vraiment ennuyeux à jouer aussi dans cette fin de saison.
1: Et les Rochelais qui recevront Toulouse la semaine prochaine. Toulouse qui évidemment va faire tourner à La Rochelle. Non.
2: Surtout que
1: pourquoi pas.
2: Ouais, mais après ils vont avoir quand même une semaine de trou, je crois, les Toulousains, parce qu'il y aura le 23 mai un match qui ne les concerne pas.
1: Effectivement, les réactions évidemment au micro de Cyprien Bétou dans la matinale demain matin, dans le grand matin sur Sud Radio avec toute l'équipe, Laurie Leclerc pour les infos. Merci beaucoup Cyprien d'avoir été avec nous. On a hâte d'entendre la réaction des Franciliens et des nouvelles aussi autour de Mathias Haddad. Ce qu'on est inquiet pour Mathias Haddad. Quentin, les résultats, le classement.
2: Les résultats avec la victoire de Pau face à Castres, 27-15. Le Stade Français qui a battu le Loup, 59-17. Clermont, Perpignan, 45-14. Bayonne a perdu à domicile contre Bordeaux 40-38. Succès de Montpellier face à Montauban 59-7. Toulouse a battu le RCT au Vélodrome 51-27. Et donc ce soir, le Racing 92 à domicile s'est incliné face au Stade Rochelais sur le score de 26-24. Ce qui nous donne au classement Toulouse leader devant Montpellier, Pau, le Stade Français, Clermont et Bordeaux. Voilà pour le top 6. Derrière 7e, le Racing 61 points. 3 petits points d'avance désormais seulement sur La Rochelle 8e, derrière Toulon 9e 55 points, Castres 10e, le Loup 11e, Bayonne 12e 46 points, Perpignan 13e 24 points, Montauban en dernier toujours avec 7 petits points. Alexandre,
1: merci beaucoup Quentin Cavanis, merci à Marius Oulé François et à toute l'équipe. On se retrouve dès la semaine prochaine pour la suite de ce fantastique feuilleton qui est le rugby sur Sud Radio et le dernier match du tournoi à destination féminin. Dans un instant, c'est Brigitte Lay.
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4: Bonjour à tous, nous allons passer 2 heures ensemble sur Sud Radio pour parler d'amour. D'amour, mais de différentes manières. Alors, parce que l'amour-passion, qui devrait durer toujours, on en rêve tous, évidemment. Mais pourtant, au fond de nous, on sait bien que le désir est fluctuant et que la vie de couple est souvent terriblement nuisible à cet amour passionné et passionnant qui nous entraîne dans les bras de notre partenaire à tout instant. Eh bien, Luc Ferry vient de sortir un livre. Le titre est peut-être un peu provocateur. Le titre, c'est « Ne vous mariez jamais ». Point d'exclamation. Sauf qu'il rajoute en dessous, heureusement, vraiment, avec un point d'interrogation. En fait, il nous raconte ce que l'on sait pourtant si bien, que le désir se nourrit du manque et que rien de pire pour Eros que la routine et les habitudes du quotidien. Eh bien, je vous propose qu'avec lui, on revisite l'amour. On va parler de l'amour courtois qu'on connaît finalement assez peu et il va nous le faire découvrir. On va parler du mariage de raison. On va parler des grandes histoires mythiques amoureuses, Roméo et Juliette ou encore Tristan et Iseu. Et peut-être qu'on va aussi aborder les sites de rencontres qui nous promettent de rencontrer notre âme sœur. Et puis on va évoquer l'idéal de l'amour et la réalité des sentiments. Et je suis sûre que vous avez envie, vous aussi, de nous parler de l'amour que vous êtes en train de vivre avec Luc Ferry. Et puis, si vous avez envie de parler d'Eros, d'Agapé, eh bien, je vous invite à nous rejoindre au 0826-300-300. Merci d'être avec nous, Luc Ferry.
5: Bonjour Brigitte, je suis ravi d'être avec vous, c'est très gentil à vous de m'avoir invité.
4: Eh ben écoutez, merci d'être là, parce que d'abord votre livre qui vient de sortir aux éditions de l'Observatoire, Ne vous mariez jamais vraiment. Ça, je l'ai pas dit avec les intonations qu'il fallait. Hein.
5: Si j'étais plus jeune, j'aurais mis sérieux avec point d'interrogation. Voilà.
4: Oui, oui.
5: Je suis marié 3 fois. Je vous le dis tout de suite. Donc, évidemment, il y a un peu d'humour dans ce titre.
4: Non, certainement, oui. Mais ce qui est intéressant dans votre livre, c'est qu'on découvre d'abord des histoires d'amour qu'on connaît tous, mais qu'on n'a finalement pas réellement étudiées. Hein. Moi, oui. Tristan et Iseu, évidemment, je connaissais, mais je l'ai découverte, cette histoire d'amour, avec grâce à vous. Et vous parlez beaucoup de l'amour courtois au début de votre livre, ouais, pour bien montrer que c'est peut-être quelque chose qu'il faut remettre un peu au goût du jour, non ? C'est un peu ça, finalement, le sexe.
5: C'est une période assez brève, ça dure en gros un siècle, fin 12e, 13e. Et c'est une période dans laquelle il y a une réflexion tout à fait passionnante qui nous parle aujourd'hui sur la capacité qu'a ou n'a pas l'amour-passion à résister à la vie conjugale, à l'usure de la vie conjugale. Alors évidemment, quand on va inventer au 19e siècle dans la vieille Europe le mariage d'amour, cette question va se reposer. C'est est-ce que quand on est marié, qu'on vit toute la journée ensemble, qu'on se retrouve tous les soirs, est-ce que l'amour-passion va résister? Et c'est vrai qu'aujourd'hui, un mariage sur deux en France se termine par un divorce parce que l'amour-passion a disparu. Et si on rajoute les séparations sans divorce, il y a beaucoup de gens qui se séparent mais qui ne divorcent pas pour des raisons X ou Y, pas pour des raisons de convenance, pour les enfants ou pour des raisons financières. En fait, c'est 7 mariages sur 10 qui se terminent par un échec parce que l'amour-passion n'a pas résisté à la vie conjugale. Et donc c'est déjà le thème, c'est le thème majeur même de cette période 12e, 13e siècle, de ces grandes légendes de l'amour courtois, la plus connue étant celle de Tristan et Iseu, évidemment, dont je rappelle toujours que leur amour est à la fois adultère et hors mariage.
4: Oui,
5: les deux. Ce qui est pas, je dis pas que c'est ce qu'il faut faire.
4: Non,
5: c'est ce qui lui permet de durer.
4: Exactement, c'est ce qui permet de maintenir Eros en bonne santé, si je puis dire. Vous insistez aussi beaucoup moi je conseille vraiment à ceux qui ont envie de mieux comprendre de quoi on parle quand on parle d'amour, de lire votre livre, Luc Ferry, parce que vous abordez beaucoup d'angles. Au fond, vous parlez aussi de l'altérité nécessaire dans dans l'amour, et vous êtes un petit peu critique sur les sites de rencontres qui nous proposent de rencontrer l'âme sœur, parce que justement c'est nos différences qui font que ça maintient Eros en bonne santé.
5: Oui, c'est que les sites de rencontres, Hinge ou Tinder, bon, ça facilite les choses au départ, parce qu'on vous promet ce qu'on appelle le matching en anglais, donc de la correspondance. C'est un peu comme les algorithmes sur les réseaux sociaux, on met les mêmes avec les mêmes, donc vous allez rencontrer des gens avec lesquels vous allez tout de suite vous entendre plutôt bien, parce que vous aurez les mêmes goûts, les mêmes lectures, etc., les mêmes opinions politiques. Bon, donc ça facilite la rencontre, et puis l'avantage, c'est que ça vous permet de rencontrer des gens qui habitent éventuellement loin de chez vous, et de sortir... qu'on n'aurait jamais rencontré sans les sites de rencontre. Mais le problème, c'est que ça facilite la rencontre, mais pas la durée, parce que la durée, ce qui fait qu'un mariage va durer, c'est pas du tout le matching, en vérité. C'est pas, en tout cas, c'est vraiment pas seulement ça, mais il va durer beaucoup plus sur l'altérité, sur les différences, sur la singularité, voilà. Et la grande difficulté qu'on a quand on est marié et qu'on a cette vie conjugale où on se retrouve pratiquement tout le temps ensemble, c'est de maintenir l'altérité. Il y a un livre de Simone Veil avec un W, la philosophe, dont le titre est génial, rien que le titre est génial, c'est « La pesanteur et la grâce ». Voilà, comment garder la grâce et comment ne pas être pesant quand on est dans un mariage où on se retrouve tous les jours. Moi, j'ai des amis, par exemple, je crois que c'était le cas de Michel Morgan. Ils habitaient pas dans le même appartement parce que ils voulaient préserver cette altérité et ne se rencontrer que quand ils le voulaient, au fond. Ne pas être obligé d'être l'un sur l'autre tous les jours, si je puis dire. Voilà. Et donc, je pense que cette question de la singularité, moi, je dis de l'altérité, elle est cruciale et c'est ce à côté de quoi passent les sites de rencontre, puisqu'ils ne fonctionnent que sur la ressemblance, sur la correspondance, sur l'identité, sur le matching.
4: Oui, mais en même temps, est-ce que on n'a pas... Enfin, moi, c'est un petit peu mon travail tous les jours. Je parle d'amour, de sexualité. Est-ce qu'on a peut-être pas encore vraiment expliqué suffisamment aux gens ce qu'est l'amour et ce qu'est la sexualité. Parce que finalement, c'est tout est là. Si on maintient une sexualité à peu près correcte dans un couple, on va pouvoir rester ensemble.
5: Ou incorrecte même.
4: Correct,
5: pour plaisanter. Non, mais vous le disiez tout à l'heure très bien. Vous le disiez que le désir a besoin du manque. Donc, dans la mythologie grecque, moi j'ai une vraie passion pour la mythologie grecque. Eros, qui est un personnage assez vulgaire. D'abord, il se lave jamais, il est sale, il est pas sympathique, il couche dehors, bon, c'est une espèce de chien, quoi. Et il est le fils de Poros et de Peña. Poros, c'est l'astuce, il est très astucieux, c'est-à-dire que c'est un dragueur habile, il est très malin, il fait rire les femmes, on dit femme qui rit et femme au lit, il pense déjà comme ça. Mais il est le fils de Peña. Peña, c'est une divinité de la misère, c'est-à-dire qu'il est toujours en manque. Et en fait, ce que ça veut dire, et c'est très profond dans la mythologie grecque, et d'ailleurs on retrouve ça aussi dans la philosophie de Platon, c'est comme la faim et la soif. Le plaisir a besoin du manque. On n'a aucun plaisir à manger si on a déjà trop mangé. On n'a aucun plaisir à boire si on a déjà trop bu. Et on n'a aucun plaisir à faire l'amour si on l'a fait 10 fois dans la journée. Enfin, d'ailleurs, à mon avis, quand Victor Hugo prétend qu'il a couché 17 fois avec la même femme, je n'y crois pas. C'est pas vrai. Je pense que c'est un menteur. J'aime beaucoup Victor Hugo. Je l'adore. Mais je pense qu'il se vantait.
4: En tout cas, 17 fois dans la même journée, oui.
5: Non, j'y crois pas.
4: On peut pas y croire.
5: J'avais un vieil ami qui était biologiste, qui a beaucoup écrit sur la sexualité.
4: En plus, ça voudrait dire qu'il est éjaculateur précoce, donc c'est pas très drôle.
5: Ce qui n'est pas forcément la meilleure opération.
4: C'est pas une très bonne publicité.
5: Mais voilà, il faut garder à l'esprit que, Eros a besoin du manque, comme la faim et la soif, et que, évidemment, un des problèmes de la vie conjugale, c'est que le manque disparaît. C'est-à-dire que la personne qu'on aime, elle est toujours là, présente. Et donc, l'usure de l'usure
4: déjà,
5: d'Eros,
4: déjà, se coucher tous les soirs avec la même personne, ça donne pas du désir fort. Hein.
5: Bien sûr. J'avais un ami avec lequel je faisais cours à la fac de sciences de Paris, notamment sur ces sujets-là, Jean-Didier Vincent, un très grand biologiste.
4: Oui,
5: qui nous
4: bien
5: a
4: sûr.
5: Quitté cette année, qui était un type formidable et qui a beaucoup écrit sur la biologie des passions.
4: Et il disait, en plaisantant, Lucie Vincent a écrit aussi beaucoup.
5: Il me dit, on peut coucher 10 fois on peut faire l'amour 10 fois dans la journée, mais pas avec la même personne. Alors évidemment, c'était un peu une plaisanterie, mais en même temps, c'est assez vrai. Voilà. Et donc, le problème de la vie conjugale.
4: C'est la fameuse histoire du président Coolidge, qui est avec sa femme et qui, on lui vante les mérites d'un taureau, qui a baisé 10 fois 10 vaches dans la journée. Et puis sa femme regarde, elle dit oui, d'accord, mais
5: c'est pas la même
4: vache.
5: Exactement.
4: Oui.
5: Et donc on a besoin de la distance, on a besoin du manque, on a besoin de l'altérité. Alors là, on le dit un petit peu en plaisantant, d'ailleurs ça fait pas de mal. Mais je pense que ce qui est passionnant dans cette littérature courtoise, il y a des traités de l'amour courtois, il y a des ça a été thématisé, enfin ça vraiment à l'époque on y réfléchit beaucoup, et il y a cette idée que le seul moyen de maintenir la passion amoureuse dans le mariage, c'est la distance. Et par exemple, il y a un roman de Chrétien de Troyes qui s'appelle Érec et Énide. Et c'est symbolique ce que je vais dire, hein, c'est symbolique dans le roman. Ils partent ensemble en voyage, mais ils décident de ne pas s'adresser la parole une seule fois pendant 1 an. Évidemment, c'est purement symbolique, je dis pas là aussi que c'est ce qu'il faut faire, mais ils veulent garder la distance.
4: Garder
5: et c'est ce qui fait que dans ce roman-là, ce qui est très rare dans la littérature courtoise, l'amour-passion va continuer à exister dans le mariage, oui.
4: Alors, qu'est-ce que vous faites, vous, pour faire durer votre vie de couple? Qu'est-ce que vous faites pour garder votre libido à peu près intact? Eh bien, venez nous le raconter sur Sud Radio. Et on est avec Luc Ferry, qui vient de sortir ce livre, « Ne vous mariez jamais vraiment », aux éditions de l'Observatoire. C'est Zoé dans un instant qui, visiblement, réussit quand même à garder un mariage qui va bien. Elle nous raconte ça dans un instant.
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1: Nous sommes avec Luc Ferré. Je ne vous dirai même pas de quoi on parlait pendant la pause.
2: On parlait de l'amour des chiens. Allez.
1: Bon, on était dans l'agapé finalement. Hein.
2: Ben oui. Moi j'ai un bébé chien et j'ai jamais eu de chien de ma vie, mais j'ai ce petit bébé chien depuis 2 mois. Et je dois avouer qu'il est que amour, gentillesse et je suis tombé raide dingue de ce petit toutou, alors que bon, c'était pas mon truc avant. Et c'est vrai que c'est une leçon aussi que nous donnent les animaux, parce que, enfin, notamment les chiens.
1: Ben oui.
2: Quand ils sont que gentillesse.
1: Ils ont tout compris, parce que quand on est que amour, on ne reçoit que de l'amour.
2: Ben oui. Il n'y a rien d'équivalent chez les humains, parce qu'il y a toujours une part de...
1: d'ambivalence.
2: Oui, absolument.
1: Et oui. Alors, Luc Ferry, on va commencer avec Zoé, qui nous rejoint, et qui veut défendre un peu le mariage, je crois, Zoé. Bonjour.
3: Bonjour Brigitte, bonjour Monsieur Ferry.
2: Bonjour madame.
1: Bah, appelez-le Luc, hein. C'est pas parce qu'il s'appelle Luc Ferry qu'on va faire une exception. Oui. Nos invités, on les appelle aussi par leur prénom.
2: C'est pas mon anagramme, hein, qui est fâcheux.
3: C'est pas permis.
1: Bon, Zoé, reprenez vos esprits.
3: Oui. Hein, et c'est bon.
1: Allez-y, on vous écoute. Donc, vous avez réussi votre mariage?
3: Oui, bah moi ça fait presque 15 ans que je suis mariée.
1: Oui.
3: Et je pense que le mariage ça tue pas forcément Eros, mais en fait ça enlève progressivement l'illusion qu'on avait au début de la relation, quoi.
1: C'est-à-dire
3: quand on tombe amoureux. Bah en fait quand on tombe amoureux, on projette énormément de choses sur l'autre, on idéalise, on fantasme, on voit que ce qui nous fait vibrer en fait.
1: Mmh.
3: Et tout paraît intense, mais c'est vrai qu'avec les années, la vie quotidienne, bah ça finit par montrer une autre facette. Il y a les habitudes, les défauts, bah la vie ensemble, la famille. On découvre, c'est là qu'on découvre vraiment en fait la personne avec qui on vit, quoi.
1: Et c'est ce qu'on dit, hein, le mariage nous ouvre les yeux.
3: C'est ça, ça redonne la vue.
1: Oui.
2: Il y a deux choses. Je trouve que quand le mariage est réussi, l'amour érotique, l'amour passion, le sexe ne disparaît pas forcément. Mais enfin, on fait quand même beaucoup moins l'amour au bout de 50 ans de mariage qu'au bout d'1 an de mariage.
3: Oui.
2: Faut être honnête.
3: Bon,
2: voilà. Et puis vous êtes marié depuis 15 ans, c'est encore très tôt. C'est encore un jeune mariage.
1: Ouais. 15 ans,
2: moi j'ai 75 ans. Bon, quand on est marié depuis 30 ans ou 40 ans, moi je suis marié depuis 28 ans, les choses changent au fur et à mesure. Mais quand ça se passe bien, dans le meilleur des cas, on transforme les choses, l'amour passion du début, en amitié amoureuse, en tendresse, en complicité. Ça peut être magnifique, hein. Moi, je suis pas du tout hostile au mariage. C'est pour ça que j'ai mis ce sous-titre. Je dis simplement que même pour que ça se transforme en amitié amoureuse, en tendresse, en complicité, ce qui veut pas dire que le sexe disparaisse totalement, mais enfin, il sera moins fréquent. Ça suppose encore une fois qu'on préserve l'altérité. Et c'est pas pour rien que c'est pas ce qui se passe dans la réalité, puisqu'encore une fois, pratiquement 7 mariages sur 10 se terminent par un divorce ou par une séparation aujourd'hui en France. Vous voyez, donc c'est très difficile. Moi, je dis pas du tout que je suis sage, hein, je prétends pas avoir la sagesse de l'amour, mais en tout cas, c'est ça qui m'intéresse, c'est-à-dire l'idée de préserver cette altérité, cette singularité. Ça veut dire quoi en un mot, parce que c'est très profond en vérité. Voilà, si on aime les gens pour des qualités abstraites, parce qu'ils sont beaux, parce qu'ils sont intelligents, etc., sur le papier, hein, c'est ce que vous promettent les sites de rencontres. Au fond, ils vous promettent des qualités de abstraites, des universaux, comme on disait dans la philosophie moyenne. Mais si vous aimez quelqu'un pour ça, ça disparaît. Ces qualités-là, elles peuvent disparaître. Et donc, quand on aime vraiment quelqu'un, comme dit Montaigne, parce que c'était lui, parce que c'était moi, il faut trouver la singularité de l'autre, cette chose unique, un peu comme des empreintes digitales sont uniques, il y a une singularité de l'autre et c'est ça qu'il faut préserver. Mais 15 ans de mariage, c'est encore très jeune. Hein.
1: Il faut que ça
2: dure 30 ans, 40 ans.
1: En même temps, les dernières enquêtes ont prouvé qu'en moyenne, 15 ans, c'était le temps qu'on arrive à ce que le...
2: Au divorce.
1: Non.
2: C'est l'exact temps du divorce.
1: Oui, bien sûr. C'est-à-dire que 15
2: c'est
1: ans,
2: le temps du divorce,
1: en
2: ouais.
1: principe, on arrive ouais. pendant 15 ans à avoir ouais. un mariage réussi.
2: Est-ce que vous savez quel est l'âge moyen du mariage cette année en France? L'âge moyen, c'est-à-dire l'âge moyen, ça ne veut pas dire que les gens ne se sont pas mariés avant, je vous parle simplement, objectivement, les mariages de cette année, c'est 37 ans. C'est délirant.
3: Moi,
2: ça veut dire que les gens se sont mariés avant.
1: Oui, bien sûr,
2: ou
1: bien sûr, bien sûr.
2: Avant. Et donc, ou alors qu'aujourd'hui, les jeunes, moi j'ai une fille qui a 35
1: Cela dit,
2: ans.
1: Cela dit, les gens se marient beaucoup plus
2: encore,
1: tard.
2: J'ai une fille qui a 35 ans, elle n'est pas encore mariée, elle ne s'est encore jamais mariée, oui. Mais elle s'est séparée 3 fois.
1: Et d'ailleurs, de toute façon, vous êtes mariée, Zoé, j'imagine?
3: Oui.
1: Vous êtes mariée au bout de combien de temps?
3: On s'est marié au bout de 4 ans.
1: Bon, vous avez remarqué qu'au moment où vous vous mariez, déjà, ça change Eros.
3: Oui, bah oui, forcément. Après, j'ai l'impression que ça se cultive au fur et à mesure, quoi. J'ai l'impression qu'on a beaucoup évolué dans notre relation avec mon mari. Donc,
1: on gagne en affection, en sécurité, parce qu'il y a quelque chose qui s'ancre dans le fait que c'est sacralisé, absolument. Bah, ça, c'est un mot qui plaît beaucoup à Luc Ferry.
2: Ah oui, vous m'enchantez, là, madame. Vous pouvez pas imaginer à quel point parce que bon, tous mes livres depuis maintenant une trentaine d'années portent justement sur ce que j'appelle le sacré à visage humain, c'est-à-dire sur l'idée que le sacré n'est pas le religieux, il y a du sacré non religieux, et le sacré en français ça s'entend, il y a deux mots qui vont avec, c'est sacrifice et sacrilège. Voilà, c'est-à-dire que pour quelqu'un qu'on aime, je ne sais pas si vous avez des enfants, mais est-ce que vous avez des enfants aussi?
3: Oui. Oui, on a un enfant, oui.
2: Bon, ben je suis sûr que s'il le fallait, vous seriez prête à donner votre vie pour sauver votre enfant. Je suis sûr que vous seriez comme moi. Moi, je pourrais, s'il le fallait, je donnerais ma vie pour n'importe laquelle de mes filles, et d'ailleurs pour ma femme aussi, s'il le fallait. Ça veut dire que je considère que elles sont sacrées au sens où je pourrais me sacrifier. Et si on y touche, c'est sacrilège. Vous voyez, c'est trois mots importants. Sacré, sacrifice, sacrilège. Et je pense que c'est l'amour qui sacralise. C'est l'amour qui est le vecteur du sacré aujourd'hui, hors religion. Je n'ai rien contre la religion chrétienne. J'ai même écrit beaucoup de livres sur le sujet. Je suis pas croyant, mais j'adore Jésus. Je trouve que c'est un type formidable. Et que sa philosophie de l'amour est magnifique. Mais je pense qu'on peut sacraliser l'autre en passant par l'amour sans être croyant pour autant, vous voyez. Et je pense que cette idée du sacré à visage humain, c'est très important sur le plan personnel, mais aussi sur le plan politique. Parce que politique au sens large, pas les âneries qu'on entend aujourd'hui à l'Assemblée nationale, mais je parle de la politique au sens fort, parce que je pense que la grande question politique, c'est quel monde, nous les adultes, nous allons laisser à ceux qui viennent, c'est-à-dire à ceux que nous aimons, c'est-à-dire à nos enfants. Est-ce qu'on va leur laisser une dette? Est-ce qu'on va leur laisser la guerre? Est-ce qu'on va leur laisser un monde inhabitable sur le plan écologique, etc. Vous voyez, je pense que cette question du sacré à visage humain, donc j'étais très heureux de vous entendre dire ça, je pense que c'est la question la plus, philosophiquement, la plus profonde qui soit aujourd'hui.
3: Je suis d'accord.
1: Et donc, ça vous a apporté du sacré, justement, au moment où vous vous mariez, et en même temps, ça a petit peu donner moins de désir parce que vous êtes ensemble tout le temps, mais c'est encore une fois, je crois que c'est ce qu'il faut choisir, mais enfin je pense que c'était aussi le but de votre livre, Luc Ferry, c'est de prévenir les gens, attention, peut-être qu'il est temps aussi de ne pas idéaliser l'amour et la sexualité, parce que c'est aussi des choses qui s'entretiennent, quoi.
2: Oui, ça s'entretient, ça sue, ça s'entretient, ça se respecte. Mais voilà, oui, comme je vous l'ai dit, je radote, mais j'ai trois filles, et au fond, j'ai écrit ce livre pour elles, c'est-à-dire, évidemment, deux d'entre elles sont déjà, comme ils disent les jeunes, elles sont en couple, bon, avec des garçons, d'ailleurs, que j'aime beaucoup, qui sont des garçons adorables. Mais j'ai envie de leur dire, faites très attention, parce que si vous êtes dans un amour fusionnel, que vous habitez ensemble, que vous êtes toute la journée l'un sur l'autre, il n'y a aucune raison pour que vous échappiez au sort commun qui est, encore une fois, au bout de 15 ans en moyenne, c'est la séparation, le divorce, voilà. Et donc, entretenez cette singularité, cette altérité, et réfléchissez à, on peut parler de sagesse de l'amour, à ce qui permet de l'entretenir, c'est pas du tout évident. Hein. Encore une fois, il y a d'autres moyens, par exemple, ouais, ça va vous paraître idiot ce que je vais vous dire, mais c'est exprès que je caricature un peu les choses. Avec ma femme, on est mariés depuis 28 ans, et donc on se dispute très souvent. Mais paradoxalement, la dispute, c'est pas nul. La dispute, quand elle est argumentée, qu'elle a du sens, j'ai jamais dîné avec ma femme ou déjeuné avec elle sans qu'on discute. En tout cas, on discute. Il y a pas un moment où il y a pas une seconde de silence. On parle tous les deux. Par exemple, elle déteste absolument Trump, ce que je comprends parfaitement, je trouve que le bonhomme est détestable, mais je pense qu'il fait quand même du bon boulot aujourd'hui. Mais peu importe, peut-être que j'ai tort, peut-être que j'ai raison, j'en sais rien. Mais du coup, on va passer un dîner entier à se disputer là-dessus, et je trouve que...
1: Oui, mais vous respectez vos avis, et la vérité n'est pas...
2: Oui, mais quelquefois, on peut aussi s'engueuler, hein. Bon, oui. ça existe, voilà. Mais je pense que, voilà, il y a des... Quand je vois des couples âgés qui sont là en train de dîner, et il n'y a pas un mot d'échanger, je me dis, mais c'est fichu, voyez, mieux vaut se disputer plutôt que d'être silencieux.
1: Alors, Zoé, quel serait votre secret, vous, pour penser que votre couple va bien, et ce qui semble être le cas, d'ailleurs, on l'entend à votre voix, d'ailleurs, hein. Quel serait votre conseil que vous avez envie de donner à ceux qui nous écoutent?
3: Bah, c'est vrai que nous, on est assez différents tous les deux, et c'est vrai qu'on est, on est complémentaires, et je trouve que ça fait un bon équilibre dans notre couple. On a des emplois du temps qui sont un petit peu différents, donc on n'est pas toujours l'un sur l'autre, donc on se laisse du temps chacun. Et pour les vacances aussi, on essaie de partir un peu chacun de notre côté, un peu ensemble,
1: pour vous retrouver, et tout ça, quoi. C'est malin,
2: ça fait partie de la sagesse de l'amour. Et l'autre jour, j'ai choqué beaucoup quelqu'un que, par ailleurs, pour qui j'ai de l'estime et de l'amitié, Pascal Praud, j'étais sur CNews, et je dis que, par exemple, si vous vivez avec une femme qui ne travaille pas, comme c'était souvent le cas dans les générations précédentes, alors il pensait que j'allais insulter les femmes qui ne travaillaient pas, c'était pas du tout l'idée. Mais si on n'a pas chacun son métier et chacun des choses à se raconter quand on se retrouve, et le métier fait partie de cette altérité, c'est très difficile. Si la femme, elle est enfermée dans la domesticité, qu'elle n'a pas de profession, qu'elle n'a pas de travail et qu'elle ne fait toute la journée que de s'occuper de la cuisine et des enfants, je dis, c'est un très grand risque. Et c'était pas du tout pour être insultant pour les femmes qui ne travaillent pas. Je respecte tout le monde. Et je suis pas là pour donner des leçons de morale. Mais je dis simplement qu'il vaut mieux avoir deux métiers très différents pour avoir des choses aussi à se dire et à échanger. Voilà. Tout ça fait partie du respect de l'altérité. J'entendais ça chez vous, madame. Et ça aussi, ça me réjouissait. C'est terrible, on va être d'accord.
1: Mais non, c'est formidable.
2: Badine.
1: On aura bien d'ici la fin de l'émission quelqu'un qui ne sera pas d'accord avec vous, Luc Ferry. En tout cas, je l'invite à réagir.
2: Nos amis vont sûrement trouver ça, là, derrière moi.
1: Certainement. Bon, eh ben, Zoé, continuez à cultiver l'altérité et le sacré. Et si vous voulez encore, c'est pas mal parti.
2: Bon courage à vous, mais vous avez l'air bien parti quand même. Très bien parti.
1: Bon, on fait une petite pause, on se retrouve avec le Love Conseil du jour. On va parler de la règle des 3A comme acceptation. Et puis c'est Manon également qui justement voudrait parler de ce quotidien qui nous enferme.
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1: Eh bien, Luc Ferry, ce Love Conseil propose cette règle des trois comme acceptation. Parce que pour vivre bien en relation avec les autres, il y a trois règles fondamentales d'acceptation. Alors, en principe, ça s'apprend durant l'enfance, grâce à des parents suffisamment bons, comme on dit. Alors, c'est d'abord l'acceptation de soi. Alors, avec ses qualités, c'est assez facile, bien sûr, mais il faut aussi accepter ses défauts, ses imperfections, ses vulnérabilités. Et souvent, pour paraître parfait, on va en faire trop. Alors que quand on s'accepte avec ses imperfections, on est soi face aux autres et ça c'est déjà pas mal. Ensuite, il y a l'acceptation des autres et ça demande un minimum d'empathie et ça c'est peut-être bien de temps en temps de le rappeler. Et puis, on n'est certes pas obligé d'aimer tout le monde, mais on doit accepter les autres et ça c'est ça demande l'acceptation de la réalité avec ce que ça comporte, de frustration parce que parfois les autres ne nous laissent pas être exactement ou faire exactement ce qu'on aurait envie de faire. Et donc si on accepte cette réalité là, eh bien on est en effet dans cette ces trois acceptations là. C'est pas mal, non, comme petit conseil pour être bien. S'accepter soi, accepter les autres et puis accepter la réalité de ce qui nous va pas.
2: Je vous prends 2 et 3 sans problème, surtout 3, je pense que Freud a raison. Moi j'aime beaucoup finalement les œuvres de Freud parce que il y a un point qui me paraît absolument essentiel, en tout cas pour moi c'est vital. L'origine de la maladie, c'est quand on se raconte des carabistouilles. Hein. C'est ça l'origine de la névrose, mais même de la psychose, mais enfin surtout des névroses. C'est quand on s'invente des choses, quand on a un inconscient tellement énorme qu'on
1: a des défenses
2: soi-même, on n'est pas lucide. Voilà. Je pense que moi, ce qui me désangoisse dans la vie, c'est la lucidité. En tout cas, c'est ce que j'essaye de viser. Et je pense que l'intelligence, c'est pas très important. Ce qui est très important, c'est le bon sens et le goût de la vérité. Par exemple, c'est beaucoup plus important que l'intelligence.
1: Ça demande déjà un peu d'intelligence, hein, le bon sens.
2: Oui, mais regardez, par exemple, Heidegger a été pour moi le plus grand philosophe du XXe siècle et il était nazi. Sartre et Foucault étaient pas des andouilles. Bon, c'est quand même des gens intelligents. Ils étaient maoïstes. Bon, ils allaient voir Khomeini à Naufle-le-Château en trouvant que c'était le soleil de la révolution. Donc, ils étaient très intelligents et très cons. Pourquoi? Parce que la vérité de intéressait pas. Et donc, moi, je trouve que la vérité est beaucoup plus importante que l'intelligence.
1: C'est parce qu'ils avaient leur vérité et ils ne voulaient pas en découdre.
2: Oui, mais c'était pas leur vérité, c'était faux. C'est-à-dire que le nazisme n'était pas une vérité.
1: C'était leur vérité, mais elle était fausse.
2: Oui. Elle était fausse. Et le maoïsme, c'est 70 millions de morts, donc c'est pas une vérité. Voilà. L'acceptation de ses défauts, non, je suis pas d'accord avec ça. Je suis désolé, je suis pas d'accord avec ça. J'ai un vrai désaccord avec la psychologie positive et les théories du développement personnel, mais ça veut pas dire que j'ai raison. Hein. Je vous dis simplement,
1: si on connaît pas ses défauts, on peut pas.
2: Mais si on les connaît, il faut pas les accepter. Il faut les contrarier.
1: Vous êtes parfait?
2: Justement pas, et c'est pour ça que je ne les accepte
1: vous êtes...
2: pas. je n'en veux pas. Et donc, je suis pour la perfectibilité, mais la lutte contre ses défauts. Je trouve qu'il y a une tendance aujourd'hui, si vous voulez, dans la psychologie positive et les théories du développement personnel, à nous dire, acceptez-vous comme vous êtes. Non, si je suis pas bien, si je fais une connerie...
1: Disons qu'il faut les reconnaître.
2: Oui, c'est ça, mais c'est pas les accepter.
1: Parce qu'une fois qu'on les a reconnus, on accepte de les avoir et à ce moment-là, on peut travailler dessus. Tant qu'on nie, qu'on est en train de nier qu'on a tel défaut, on va pas pouvoir travailler dessus.
2: Si vous parlez de lucidité, nous sommes d'accord.
1: Bon, d'accord.
2: Mais c'est pas si c'est accepté pour dire. J'ai des défauts, je suis comme ça, il faut m'aimer comme je suis.
1: Mais c'est pas ce que j'ai dit.
2: D'accord. Comme ça, on clarifie les choses.
1: On a clarifié.
2: C'est pour ça que je vous dis ce qui m'importe, c'est la troisième.
1: Je vais souffrir avec un philosophe. M'écouter pendant 2 heures.
2: J'ai 3 questions chaque de vous laisser tranquille, je ne suis pas venu pour ça.
1: On est bien d'accord.
2: Donc, accepter le réel, c'est ça. Sur le troisième point, en revanche, je suis enthousiaste. La lucidité, pour moi, c'est le seul moyen de lutter contre l'angoisse. Et l'angoisse apparaît, Freud a raison, l'angoisse apparaît quand on se raconte des carabistouilles et qu'on a un inconscient qui fait qu'on ne sait plus qui on est. Donc si vous entendez par acceptation le fait de reconnaître ses défauts, je suis d'accord avec vous.
1: Bon, eh ben ça va,
2: il faut lutter contre.
1: On va y arriver. 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On continue avec Manon qui nous rejoint. Bonjour Manon.
4: Bonjour Brigitte, bonjour Luc.
2: Bonjour.
1: Merci d'être
2: fille.
1: Avec nous.
2: J'entends à la voix que
4: Mais
2: vous êtes jeune.
4: C'est gentil, oui.
1: Oui, c'est gentil, hein, parce que on ne sait pas, hein, c'est facile.
2: À la voix.
1: Le séducteur.
2: Il y a beaucoup de choses.
1: Vous avez 35 ans?
2: Eh ben voilà.
4: Oui, tout à fait.
1: Ouais, donc vous êtes
2: un
1: jeune.
2: Bébé encore, profitez-en.
4: Merci, c'est gentil.
1: Qu'est-ce que vous avez envie de dire, justement, sur le quotidien, Manon?
4: Alors, moi, j'ai envie de dire que moi, je suis mariée depuis 5 ans maintenant. Et effectivement, nous avons 2 enfants et je m'aperçois que, en fait, le quotidien nous bouffe, simplement, dans le sens où on est toujours en train de parler travail, les enfants, les collègues, tout ça. Et en fait, on fait imposer des week-ends régulièrement ou des voyages, mais à deux, principalement, afin de se retrouver et de retrouver le début de notre relation. Moins d'automatisme, moins de stress.
1: Ben, bravo, parce que vos enfants sont encore jeunes, visiblement, puisque vous êtes ensemble depuis 5 ans, et avoir déjà pris la décision de remettre votre couple d'amants, si je puis dire, en place, plutôt que de vous laisser en gagner par justement le couple parental, bravo.
4: Oui. Alors, on est mariés depuis 5 ans, on est en couple depuis 8 ans.
1: Oui, mais enfin, malgré tout,
4: donc,
1: c'est...
4: Oui, les enfants, oui, on a un petit de 2 ans et de 6 ans. Donc, c'est vrai que c'est plus facile à laisser en garde chez les grands-parents. Mmh. Ou chez les amis, mais effectivement...
1: Ça sert à ça, les grands-parents, que... hein, à garder les petits-enfants, c'est bien connu.
4: Oui. Et puis quand on ne peut pas, par exemple, partir en week-end, on s'impose au moins un petit resto, une petite sortie. Là, c'est l'été, on essaie de faire des balades en forêt.
1: Oui. Voilà.
4: Mais nous accorder 2 à 4 heures de temps juste pour nous.
1: Mais vous savez, c'est les fameux 5 langages de l'amour, quoi. Les moments partagés à deux, uniquement à deux, pour se retrouver. Parce que vous, c'est sûr, avec le travail et des enfants en bas âge, il y a un moment où il n'y a plus cette possibilité d'être tous les deux, uniquement tous les deux.
4: Oui, tout à fait.
1: Donc, si vous le programmez pas, si vous le programmez pas, je sais que les gens n'aiment pas entendre ça, mais moi je le rappelle, ça se programme les moments à deux. Sinon, on se laisse envahir.
2: Non, mais c'est ce qui est une vraie preuve d'intelligence au sens où je parle de sagesse de l'amour. Bon, c'est de réfléchir à ça, justement, au bout de 5 ans, qui est probablement un moment déjà fatidique. Donc, en plus, vous connaissiez déjà depuis 3 ans avant, donc ça fait 8 ans. Et donc, déjà réfléchir à cette question de la sagesse de l'amour, c'est très important. Les enfants, c'est merveilleux. Ils vous arrachent des sentiments, des formes d'amour qui n'ont absolument rien à voir avec ce qu'on avait connu avant. On peut avoir aimé ses frères et sœurs, ses parents, ses femmes, ses maris, ce que vous voudrez, ses amoureuses ou ses amoureux, mais les enfants vous arrachent des sentiments qui sont d'une nature différente et qui sont encore plus puissants. Mais faites attention aussi à ça, c'est un facteur de dispute, mais au mauvais sens du terme. C'est quasiment impossible de ne pas se disputer avec son mari ou sa femme sur un désaccord à propos de l'éducation des enfants. C'est très difficile. Et ce sont des disputes qui sont souvent douloureuses. Alors, ils sont encore tout petits, 2 ans, 6 ans, c'est tout mimi, c'est tout mignon. Mais après, quand on rentre dans l'école, le collège, etc., il y a des choix à faire. Et il faut se méfier de ces disputes-là, parce que je parlais tout à l'heure des bonnes disputes, qui sont les disputes argumentées, sur, je sais pas, un sujet politique, par exemple, mais les disputes autour des enfants, c'est souvent des disputes qui sont parfois dévastatrices. Et puis, c'est très bien d'organiser des moments de rencontre, et vous avez 1000 fois raison de le faire, c'est bien aussi d'organiser des moments de séparation. Moi, par exemple, ce week-end, ma femme va partir, elle va partir 4 jours faire son week-end à elle. Moi, je vais rester à Vary, et je pense que c'est très bien pour elle. Moi, j'adore être avec elle, hein, donc moi, ça m'arrange pas. Je préférerais qu'elle reste là, mais je pense que c'est très bien pour elle d'avoir 4 jours tranquille sans moi, par exemple. Et je pense que quand on se retrouvera lundi, ce sera super aussi. Ce sera beaucoup mieux. Voilà. Et donc, moi, je parlais de la pesanteur et la grâce. Voilà, j'essaye de pas être trop pesant, justement, parce que je préférerais qu'elle reste avec moi, évidemment. Mais si elle part 4 jours, je pense que ça lui fera un bien fou. Et que, voilà, on se retrouvera dans 4 jours. C'est une petite séparation, c'est pas très coûteux.
1: Je crois que vous allez survivre.
2: C'est pas idiot.
1: Je crois que vous allez survivre.
2: Je vais survivre, mais difficilement.
4: Mais je le conseille également.
2: Mais, voilà, vous voyez. Et ça fait partie au sens large de la préservation de l'altérité. Voilà, les deux exemples sont bons.
1: Manon, vous avez à peu près les mêmes valeurs sur le plan éducatif avec votre mari?
4: Alors, il peut y avoir des couacs, parce qu'on n'a pas eu du tout la même éducation. Mais
1: c'est
4: après,
1: ça,
4: nous, ouais. On essaye d'en discuter en dehors. Du cadre de la maison, parce qu'en fait on a l'impression d'être oppressé dans la maison et que ça s'envenime.
1: Mais en même temps, si vous n'avez pas tout à fait les mêmes valeurs éducatives, vous allez aussi apporter à vos enfants 2 valeurs différentes qui vont leur permettre aussi de faire la part de tout ça. Donc voyez ça aussi comme quelque chose de positif, même si ça provoque des disputes. Mais après tout, si vous savez vous réconcilier les disputes, je suis d'accord, c'est pas mal. Merci en tout cas, Manon.
4: Je suis d'accord, mais je vous en prie.
2: Merci à vous en tout cas.
1: On fait une petite pause, c'est Laura qui va revenir et qui veut donner le secret d'un mariage qui dure. Et on se retrouve dans un instant.
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1: Nous sommes avec Luc Ferry pour évoquer l'amour, l'éros, philia, l'agapé. Et le livre de Luc Ferry, c'est « Ne vous mariez jamais ». Vraiment, c'est aux éditions L'Observatoire, dans lequel vous abordez beaucoup de choses et beaucoup de choses qui peuvent permettre peut-être à ceux qui nous écoutent de mieux se construire leur couple, hein, en évitant tous les écueils de l'idéalisme, de la fusion, de...
2: Oui. Ce qui m'a intéressé beaucoup dans cette littérature courtoise, donc 12e, 13e siècle, c'est quasiment 90% des romans courtois donc portent sur l'amour, évidemment, mais ils expliquent que l'amour passion ne peut pas vivre dans le mariage, dans la vie conjugale. Et du reste, c'est à l'époque que l'Église va faire du mariage un sacrement. Vous le savez, c'est au début du XIIIe siècle que l'Église fait du mariage un sacrement. Avant, c'était un contrat de droit privé, même du point de vue de l'Église. Et ce qui est assez amusant, je cite un texte notamment de Saint Jérôme, donc un des grands théologiens de l'époque, qui considère que l'amour-passion est absolument illicite dans le mariage. Il a cette phrase qui est incroyable. Il dit, il est adultère. À l'époque, adultère, ça veut dire, c'est illicite, c'est fallacieux. Ça veut pas dire qu'on trompe sa femme ou son mari. Ça veut dire que c'est un amour faux. C'est ça que ça veut dire. Peu importe l'étymologie latine, mais peu importe. Il dit, voilà, il est adultère celui qui aime son épouse comme on aime sa maîtresse. Vous rendez compte de ce que ça veut dire? Ça veut dire que l'épouse, on l'aime d'amitié, on fait des enfants avec elle, c'est le devoir conjugal.
1: Oui,
2: Mais la maîtresse, on l'aime d'amour passion. Mais on mélange pas les deux, voyez? Et Montaigne dira encore la même chose, donc quelques siècles après, puisque Montaigne a cette phrase incroyable, et je ne change pas une virgule, hein, c'est pas moi qui parle, c'est vraiment Montaigne, il dit, épouser la femme qu'on aime, c'est chier dans le panier avant de se le mettre sur la tête. C'est ma rubrique Ami Poète, bonjour. Mais c'est Montaigne. Et qu'est-ce qu'il veut dire? Il veut dire, mais si vous fondez le mariage sur l'amour-passion, vous allez inventer le divorce. C'est ça que veut dire Montaigne. Et d'une certaine manière,
1: il a raison. Aujourd'hui, il est prophétique.
2: Et ce que j'aime beaucoup dans un des livres que j'analyse aussi, que je trouve magnifique, c'est Madame de Lafayette, c'est la princesse de Clèves. Vous savez, je vous fais ça très court, mais ceux qui nous écoutent, peut-être ça les intéressera, parce que c'est un message qui est extrêmement profond et facile en vérité à comprendre. La princesse de Clèves, elle est mariée de force par sa mère, et donc qui l'oblige, c'est le mariage de raison, c'est le mariage arrangé, on est à cette époque du mariage de raison, elle l'oblige à épouser un vieux monsieur qui est le prince de Clèves. Il a 50 ans à l'époque, c'est un vieillard, bon... Et puis le prince de Clèves meurt, et Madame de Clèves, la princesse a toujours été folle amoureuse du duc de Nemours. Et le duc de Nemours a été toujours fou amoureux de la princesse de Clèves. Et donc quand le vieux meurt, le mari meurt, le duc de Nemours va voir la princesse de Clèves et lui dit « Mais madame, maintenant vous êtes libre, je suis libre, marions-nous » Et la princesse de Clèves lui répond « Mais surtout pas, si jamais nous nous marions, l'amour-passion que nous avions l'un pour l'autre disparaîtrait dans la vie conjugale. » Et elle lui dit cette phrase incroyable « Le prince de Clèves ne m'aimait d'amour-passion que parce que je ne l'aimais pas. » Vous voyez ce que ça veut dire? C'est le fait qu'elle ne l'aimait pas, ça maintenait une distance, une altérité qui fait que l'autre, le mari, le vieux, si je puis dire, il était transformé en soupirant. Il rentrait dans l'amour courtois, si vous voulez. L'amour courtois, c'est le soupirant qui soupire devant la femme aimée. Et donc, c'est très profond comme... Alors, moi, je dis pas du tout qu'il faut pas se marier. Moi, encore une fois, je me suis marié 3 fois et le mariage que je pense que c'est mon dernier mariage et je le trouve formidable et j'aime passionnément ma femme. Mais je pense qu'il faut réfléchir à ce que nous disent ces grands romans qui nous expliquent que si on veut faire durer l'amour-passion ou le transformer en quelque chose de très beau dans la vie conjugale, ça suppose énormément de sagesse, énormément de réflexion sur ce qui fait qu'on peut maintenir l'altérité ou pas.
1: Et justement, Laura, c'est quoi votre secret pour que le mariage dure ?
3: Oui, bonjour Brigitte, bonjour Luc. moi, ça serait plutôt chacun chez soi.
1: C'est vrai. Maintenant, ça, c'est pas ce que les gens ont tellement envie quand ils sont justement au début dans la passion. Et c'est là où il faut avoir l'intelligence d'y réfléchir un petit peu. Oui.
2: On en parlait à propos de Michel Morgan et Gérard Horry. C'était chacun chez soi. Ils habitaient chacun dans leur appartement. Et j'ai un ami, je ne citerai pas son nom, mais qui a aussi beaucoup écrit sur ces sujets. Et il vit, sa femme vit en Belgique et lui vit à Paris. Voilà. Donc ils se retrouvent quand ils veulent.
1: C'est un peu loin là, mais pour.
2: C'est deux heures de train.
1: C'est ce que vous faites, Laura ? Vous êtes chacun chez vous ?
3: Oui. Alors, en fait, pour résumer, moi, j'ai été en couple pendant 7 ans avec quelqu'un et ça s'est pas très très bien passé. Ça m'a vaccinée justement contre la vie de couple. Et aujourd'hui, j'ai de nouveau quelqu'un et en fait, pour l'instant, donc je dis bien pour l'instant, on est chacun chez nous, on a chacun notre maison, notre appartement et en fait, on partage essentiellement les bons moments ensemble et en fait. Pour l'instant, ça nous va très bien comme ça.
1: Et on. Vous êtes ensemble depuis combien de temps ?
3: Alors, ça fait à peine un an.
1: Donc, d'accord.
3: On verra comment les choses ont évolué, mais en tout cas, au jour d'aujourd'hui, ouais, c'est une situation qui nous convient très bien.
1: Mais ça tout va dépendre de votre niveau d'engagement de l'un et de l'autre. Parce que parfois, il y en a un qui a vraiment besoin de plus d'engagement. Ça dépend aussi de votre niveau d'indépendance et de dépendance amoureuse. Vous allez voir, parce qu'au bout d'un an, on ne sait pas trop encore. Vous êtes encore justement dans l'amour-passion. Et...
3: Bah, disons que pour l'instant, effectivement, alors c'est quelque chose dont on parle assez régulièrement tous les deux. Et effectivement, on ne ferme pas la porte à quoi que ce soit. Maintenant, c'est vrai qu'on est très indépendants tous les deux. On a tous les deux été assez marqués par nos vies de couple respectives et je pense qu'on a vraiment justement envie de prendre le temps de se connaître, de profiter et pourquoi pas plus tard effectivement se remettre dans une vie de couple. Mais on n'est pas pressé en fait et on prend le temps.
1: Vous avez raison. Et puis c'est des moments agréables. Moi je dis souvent d'ailleurs que on a tendance souvent à vouloir aller trop vite déjà dès le début de la rencontre. Ça peut paraître curieux de ma part, mais je pense que c'est pas forcément une bonne idée de coucher le premier soir. Autant se laisser un peu séduire.
2: Je suis bien d'accord avec vous, oui.
1: Et puis ensuite, vivre tout de suite ensemble, c'est pas forcément une bonne idée non plus. Donc prenez le temps. Ne brûlez pas les étapes, comme on dit.
3: Oui, surtout que c'est un peu les erreurs que j'ai commises avec moi, mon ex, avec mon premier compagnon. On s'est mis en couple très rapidement et on s'est. Au début, c'était tout beau, tout rose, on va dire, les premiers mois, la première année, et c'est vite devenu étouffant en fait.
1: Pas oui, parce que vous êtes sacrifié. On va revenir sur le terme du sacrifice. Vous vous êtes sacrifié comme beaucoup de femmes. C'est-à-dire, vous étiez très amoureuse
3: oui,
1: et vous avez accepté tout ce qu'il voulait, tout ce qui. Et après, pour faire marche arrière, c'est difficile.
3: Ouais, alors je c'est ça. Moi, je suis en plus assez indépendante et je repense souvent à. Alors, je sais pas, c'est pas vraiment un proverbe, c'est peut-être un peu vulgaire, mais c'est quelque chose que j'ai entendu il y a très longtemps et je suis complètement adepte de cette phrase. C'est les femmes préfèrent avoir du bacon dans le frigo plutôt qu'un gros porc dans le salon. Et moi, clairement, j'avais un enfant à la maison. En fait, j'avais pas un homme, j'avais un enfant à la maison.
1: Oui, oui. Vous la connaissiez pas, Luc?
2: Non, mais c'est 7 femmes sur 10 qui demandent le divorce. Hein. Ce sont les femmes qui aujourd'hui demandent la séparation, le divorce. Donc ça confirme tout à fait ce que vous dites, madame. C'est très significatif.
3: C'est pour ça qu'au jour d'aujourd'hui, j'ai envie de prendre le temps. Et après. Encore une fois, la porte n'est pas fermée. Je ne sais pas du tout ce que l'avenir nous réserve. Voilà, on n'est pas obligé de se mettre effectivement en ménage tout de suite, surtout que quand on se voit, on est super content de se voir parce qu'il y a eu le manque, j'ai l'impression que le désir est encore plus fort. Et je ne sais pas si
1: bien
3: ça
1: sûr,
3: va durer.
1: Bien
3: voilà,
1: sûr.
3: Mais...
1: Vous
3: autant en profiter tant que c'est comme ça.
1: Mais vous savez, Laura, quoi qu'il en soit, qu'on vive ensemble ou qu'on ne vive pas ensemble, ce qui est important, c'est qu'il y ait confiance et respect l'un envers l'autre.
3: Oui.
1: On peut ne pas habiter ensemble à condition de se faire confiance, c'est tout.
3: Et puis on s'écoute beaucoup tous les deux en fait aussi.
1: Et puis vous savez que vous pouvez quand même compter l'un sur l'autre. C'est pas parce qu'on vit pas ensemble qu'on ne peut pas appeler l'autre parce qu'on se retrouve à l'hôpital et qu'on a besoin de lui. C'est pas incompatible non plus.
3: C'est dans ces moments-là qu'on voit justement si on peut si l'autre est fiable. Et de toute façon, c'est pas quand ça va bien que on se rend compte si on va dire c'est la bonne personne ou autre. C'est plutôt justement dans les mauvais moments. Et moi, c'est comme ça avec mon ex que je me suis rendu compte que ça n'allait pas. C'est dans les mauvais moments quand j'ai eu besoin de lui, il était absent en fait.
1: C'est normal puisque vous vous étiez totalement dévouée pour lui.
3: Ah oui.
1: Bon, vous avez compris pourquoi vous vous étiez autant dévouée pour lui?
3: Pour moi, c'est un peu de la dépendance affective. Enfin, c'est comme ça que je le ressens.
1: Bien sûr, il y avait certainement ce besoin de vous faire aimer. Et pour vous faire aimer, il fallait vous sacrifier.
3: Ce que je ne ferai plus aujourd'hui.
1: Eh bien, c'est formidable. Eh bien, votre couple est bien parti. Merci de votre témoignage, en tout cas, Laura. Merci.
3: Merci à vous.
1: En effet, ne pas habiter ensemble, ça fait partie des... Mais c'est valable pour les couples qui n'ont pas encore d'enfants. Quand on a des enfants, ça devient plus compliqué aussi.
2: Moi, je prends ça d'une manière symbolique. C'est comme Jean-Éric et Enid, ils ne se parlent pas pendant un an. D'ailleurs, ils n'y arrivent pas, en vérité, dans le roman. Mais tout ça est symbolique. C'est encore une fois, c'est le symbole du fait que la sagesse de l'amour consiste à préserver l'altérité. Et moi, j'aime beaucoup l'encyclique de Benoît XVI, moi qui ne suis pas croyant.
1: Vous en parlez dans votre livre, d'ailleurs.
2: J'en parle dans mon livre, je l'ai analysé souvent. D'ailleurs, Benoît XVI m'avait demandé d'écrire un livre avec son ministre de la Culture, ce que j'ai fait. On a écrit un livre ensemble. Je suis allé au Vatican pour ça, puisqu'il voulait ouvrir le dialogue avec les non-croyants. On a fait un livre où on parle notamment beaucoup de cette philosophie et de cette théologie de l'amour. Et ce que dit Benoît XVI dans son encyclique, qui s'appelle « Dieu est amour », hein, c'est le titre de l'encyclique, eh bien, justement, ce qu'il explique, c'est qu'il faut réconcilier, que le mariage est fait pour ça. Enfin, le mariage ne peut durer que si on réconcilie Eros et Agapé. Et il a cette phrase incroyable, alors pour un Allemand, enfin pour les gens qui ont étudié la philosophie allemande, ça parlera, il dit voilà...

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1: Nous sommes avec Luc Ferry aujourd'hui qui nous parle d'amour tout au long de ce livre « Ne vous mariez jamais ». Vraiment, c'est aux éditions de l'Observatoire. C'est un livre dans lequel vous parlez, on en a déjà parlé dans la première heure, du fameux amour courtois, d'amour passion, etc. Et vous abordez aussi Don Juan dans ce livre, le séducteur diabolique, hein, comme vous le surnommez. Et vous avez envie qu'on revienne aussi sur ce point parce qu'ils existent encore, les Don Juan, hein, et notamment sur les sites de rencontres.
2: Oui, il y a beaucoup de jeunes filles, aujourd'hui j'en connais, hein, qui sont tombées amoureuses de ce qu'on appelle un bad boy. On parle de dark romance, pardon pour ces anglicismes, mais il y a une séduction du diable. Et les gens ne savent pas, parce que quand on parle de Don Juan, tout le monde pense à Molière ou à Mozart. Bon, et c'est pas du tout ça, Don Juan. Le premier Don Juan est inventé par un moine, par un prêtre catholique, qui d'ailleurs a écrit 250 pièces de théâtre, c'est assez étonnant. On n'est pas du tout au XVIIe siècle, on est deux siècles avant. Il s'appelle Tirso de Molina, et son personnage, il invente donc le personnage de Don Juan. La pièce est magnifique, et en fait, Don Juan est une incarnation du diable. Et qu'est-ce que c'est que le diable? C'est pas du tout un libertin. Le Don Juan de Molière est un libertin, c'est une espèce de 68 ans avant la lettre. Il aime faire l'amour, il aime séduire pour s'amuser, pour le plaisir. C'est un épicurien, d'ailleurs, comme lui dit Sganarelle. Là, c'est le diable. Qu'est-ce que c'est que le diable? Le diable, ça n'est pas quelqu'un qui fait du mal, ça on en fait tous, et

0: Mais c'est quelqu'un qui prend le mal comme projet, c'est pas la même chose. Le démoniaque, ça prend le mal comme projet. Et en fait, le Don Juan de Tirso de Molina, donc le premier Don Juan, l'inventeur, il est l'inventeur de ce personnage, il ne séduit que pour abandonner, que pour faire du mal. Et donc, voilà, il faut réfléchir à ça. Il y a une séduction du mal, il y a une séduction du diable. Et Carmen, c'est la même chose, parce qu'on oublie souvent Carmen, donc l'inventeur, c'est Prosper Mérimée. Et en fait, c'est vraiment une tueuse, hein. C'est une meurtrière. Elle est prête à tuer quelqu'un pour lui voler sa montre. Donc, c'est pas du tout quelqu'un de sympathique, hein. Et c'est intéressant parce que les femmes ont beaucoup d'images, plus que les hommes, en fait. Ça peut être la mère, la grand-mère, la sœur, l'amie, la vamp, la pute, l'épouse. Tous ces visages sont différents. Et en fait, Carmen, c'est à la fois la vamp, la femme fatale. Voilà, la femme fatale qui pousse ses amants à la mort, hein, qui deviennent des meurtriers, qui sont condamnés à mort, bon, et qui se battent entre eux, qui se tuent entre eux. Et donc, c'est aussi un des visages, la vamp diabolique, c'est un des visages de la séduction du diable. Et il faut s'en méfier comme de la peste parce que ça se termine toujours mal. Et en même temps, cette séduction existe. On ne peut pas la nier. D'ailleurs, dans la théologie chrétienne, le diable est un séducteur. C'est lui. Alors, quel est le but du diable? Il faut quand même rappeler dans la théologie, le but du diable, c'est pas de séduire, nous faire tomber dans le sexe ou la gourmandise. Il essaye pas de séduire avec des décolletés plongeants ou des choux à la crème. C'est pas ça. Il essaye de nous rendre incroyants, de nous séparer de cette colonne de salut qu'on appelle la foi, qui sauve évidemment dans la perspective chrétienne. Et donc je pense, voilà, j'ai consacré un chapitre à ces amants diaboliques, de même que j'ai consacré un chapitre aux contes de fées, comme La Belle et la Bête ou La Belle au Bois Dormant, où c'est l'inverse, parce que là c'est l'amour qui sauve, c'est l'amour qui guérit. Et il y a ces contes de fées qui sont magnifiques, moi j'aime beaucoup. Et là encore, je suis parti des premières versions que plus personne ne connaît, je crois. Et que vous dites en France, à les connaître.
1: En tout cas, moi, je les ai découvertes, puisque oui, même si on les connaît,
0: on connaît les versions de Perrault de Grimm, voilà,
1: etc. Ou Walt Disney. Oui. Et c'est intéressant parce que ça montre bien tous les aspects de l'attirance et de l'amour qu'on a les uns pour les autres.
0: Et là, c'est l'amour qui guérit et qui sauve, parce que la Belle et la Bête, par exemple, donc.
1: C'est l'amour
0: versions,
1: qui va rendre la bête humaine.
0: Qui va la sauver de cette métamorphose.
1: Qui va la re-rendre humaine.
0: Voilà. Oui. Alors que c'est très difficile d'aimer la bête parce qu'elle est affreuse, elle est épouvantable, en plus elle est brutale, elle parle mal.
1: J'aime bien dans La Belle et la Bête, moi j'ai toujours aimé ce conte, parce que finalement c'est aussi montré que c'est la femme qui rend l'homme plus beau, quoi.
0: Je comprends que ça vous plaise.
1: Ben voilà.
0: Je ne vous retirerai pas ça parce que je suis d'accord avec vous.
1: Bon, et ben voyez, on y arrive. Allez, Nathan est avec nous maintenant. Bonjour Nathan.
2: Bonjour Brigitte, bonjour Luc.
0: Bonjour ami.
2: Alors, moi du coup, je voulais intervenir donc sur le mariage. Et donc, je voulais dire que selon moi, je pense que l'un des pièges principaux du mariage, c'est de croire qu'il faut tout faire ensemble, à deux, pour être heureux. Et je pense que c'est une vision un petit peu biaisée. Je pense que le désir a besoin d'espace pour respirer, pour que chacun puisse avoir une part de liberté, des activités, des moments à lui, avec un cercle d'amis par exemple, ou même tout seul, et penser à ces moments qui existent en dehors du couple. Et je pense que finalement ça crée un équilibre qui est beaucoup plus pérenne et qui est beaucoup plus sain.
1: C'est vrai que j'aime pas beaucoup cette expression « ma moitié ».
0: C'est horrible même.
2: Alors on est complémentaires.
0: Mais... C'est affreuse.
1: Mais
0: vous avez entièrement raison. Mais on dit la même chose, vous savez, moi, de manière différente. Mais moi, ça m'enchante. Je trouve que cette émission, pour moi, elle est formidable parce que ça fait quatre intervenants qui disent, au fond, cette altérité, ce souci de l'altérité, mais avec des mots différents.
1: Oui, mais c'est parce que ceux qui
0: ne
1: sont pas d'accord avec vous, ils n'osent pas appeler, parce que
0: vous allez en inviter sûrement.
1: Une telle rhétorique.
0: C'est tellement une question de bon sens, en vérité. Mais voilà, moi, ça m'enchante de voir des jeunes gens, parce que j'entends à votre voix que vous n'êtes pas vieux, bon, et qui réfléchissent à ça, et qui réfléchissent en termes, justement, de singularité, d'altérité. Et moi, je pense que c'est vraiment le plus important. Et moi, j'ai écrit ce livre beaucoup pour mes filles, encore une fois, pour leur envoyer un peu ce message. Mais vous parliez des amis. Moi, ma femme, elle est beaucoup plus jeune que moi. Elle a des amis que j'ai beaucoup d'affection pour eux, mais elle voit ses amis complètement indépendamment de moi. Au moins une fois par semaine, elle va aller dîner avec eux ou passer un week-end avec eux, et je la laisse tranquille. Et encore une fois, c'est pas du tout par inimitié pour eux. J'ai beaucoup de respect et d'amitié pour eux, mais je la laisse tranquille. J'essaie de pas être pesant, voilà, et de la laisser avoir ses amis. Et moi, j'ai mes amis à moi. Elle les voit très peu. Hein. On essaye d'avoir chacun notre vie. De notre côté, c'est encore un des moyens de préserver l'altérité.
1: Alors, vous avez raison, Nathan, il ne faut pas tout faire ensemble, mais il faut quand même avoir des moments ensemble. C'est toute la difficulté. Parce que moi, je trouve que le couple qui n'est ensemble que pour manger, dormir, c'est pas fun non plus. Il faut avoir quand même des points communs et des choses qui nous sortent de l'ordinaire ensemble. Je ne sais pas si vous êtes d'accord avec ça,
0: Luc Ferry. Quelquefois dans l'ordinaire, moi je vais vous dire un truc qui va peut-être vous étonner, peut-être vous choquer, mais le plateau télé le soir quand on regarde une très bonne série, c'est pas du tout nul. Hein.
1: On va se regarder ensemble une série. Très bonne série.
0: Et après on en parle. Non. La barbe, mais une série, je sais pas, moi j'aime bien les séries.
1: Oui, mais que vous avez choisi ensemble parce choisit, que vous voilà, avez le même. Ensemble, on est d'accord. Ou un bon film.
0: Ma femme choisit des séries, moi, qui sont pas toujours celle que j'aurais choisi. Souvent, d'ailleurs, c'est pas le cas. Mais on va la regarder ensemble. On en parlera après. On a le plateau télé sur le ventre, si je puis dire. On est dans le lit. Et ces petits moments de complicité sont aussi des vrais moments de bonheur, même si c'est très quotidien et très banal.
1: Oui, mais c'est choisi.
0: De ce que vous disiez, il faut des moments de partage. Il faut pas, et qu'il y ait que de l'altérité. Sinon, pas la peine de se marier,
2: effectivement.
0: Mm-hmm. Pour le bon sens, de temps en temps, on tombe dessus.
1: et Nathan, alors, qu'est-ce que vous faites, vous, tout seul, et que vous êtes content de faire tout seul sans votre femme ?
2: Bah, écoutez, moi, typiquement, quasiment tous les vendredis soirs, je sors avec des amis. C'est un cercle d'amis depuis qu'on est au collège, donc on est resté
1: entre mecs, c'est ça ?
0: Entre mecs. Et quoi, c'est le foot et la bière?
2: Ouais, c'est un peu le cliché. Je sors avec des amis le vendredi soir.
1: Mais vous n'avez pas répondu que des mecs?
2: Ah non, il y a aussi des copines, parce que j'avais des copines.
1: Tout va bien.
2: De collège. Ah non, bien sûr. Non.
1: Non, c'est vos amis de collègues.
2: On s'est perdu de vue, puis on s'est retrouvé quelques années après avec les réseaux sociaux. Mm-hmm. Et donc depuis, on se fait des petites sorties. Et donc une fois par an, on part en vacances avec ce même groupe d'amis. Et donc on part une petite semaine et on s'autorise de
1: sans
2: partir.
1: Sans votre femme?
2: Oui, sans ma femme.
1: Ouais,
2: qui,
1: c'est bien.
2: Qui, du coup, elle fait la même chose avec son groupe d'amis, elle, du lycée. Mmh. Et on a chacun notre petite semaine où on sait qu'on sera pas ensemble, mais on est content de partir avec nos groupes d'amis respectifs puisqu'on n'était pas scolarisés au même endroit. Donc on n'a pas les mêmes cercles, mais ça se passe très bien. On est toujours aussi content.
1: Parce que Nathan, ce qui est important dans ce que vous dites, c'est que quand vous êtes pendant une semaine loin de votre femme et avec d'autres personnes, vous prenez de l'oxygène ailleurs.
2: Complètement.
1: Et c'est ça qui est important, parce que vous revenez un tout petit peu. Moi, ce que j'aime, c'est la psychanalyse qui l'a bien expliqué, ça. C'est que notre moi, il se transforme, il se modifie au fil des gens qu'on rencontre. Et si on est toujours avec la même personne, ça se sclérose, notre petit moi.
2: Exactement. Ça permet de se conserver et de voir autre chose un petit peu, ouais.
1: C'est bien. Merci, Nathan. Comme quoi,
0: c'est très sage. Non, mais c'est sage et intelligent. Ça fait plaisir à entendre, oui.
1: Mais je crois qu'on a Marie dans un instant qui veut réagir, et je crois qu'elle est mariée depuis 60 ans et qu'elle avait envie de nous raconter comment ça peut marcher. Alors, est-ce qu'elle a un secret ou est-ce qu'elle est tout simplement dans la fusion? Et après tout, pourquoi pas,
3: hein. 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
1: Eh bien, Luc Ferry, Marie n'est pas tout à fait d'accord avec vous, je crois.
2: Enfin,
1: une femme qui vous résiste. Bonjour Marie.
3: Bonjour Brigitte, bonjour Luc. Voilà, j'ai pris votre émission tout à fait par hasard.
1: Comment ça, vous n'écoutez pas tous les jours religieusement? C'est une émission sacrée, Marie.
3: Oui, mais j'étais en voiture. Enfin bon, je suis tombée sur Sud Radio et je suis tombée là. Et j'avoue que ça m'a un peu hérissé le poil. Parce que moi, j'ai été mariée, parce que malheureusement, mon mari vient de mourir. Mais j'ai été mariée 60 ans. Et je trouve que Luc Ferry est un peu sévère avec le mariage. On peut être très heureux pendant très longtemps. Et on peut vivre quelque chose de fusionnel tout en étant... avec de la liberté, parce que nous, on avait beaucoup de liberté. Voilà, j'ai beaucoup de mal... J'ai du mal à entendre que, bon...
1: J'ai l'impression que ça vous a fait presque mal d'entendre...
3: Oui.
1: C'est ça, hein. Oui, j'entends votre émotion et votre souffrance dans la voix.
2: Je crois qu'on s'est pas du tout compris, en fait. C'est un malentendu total. Mes parents ont vécu ensemble 60 ans, ils se sont aimés pendant 60 ans de manière quasiment parfaite. Simplement, je vais être très clair, je suis désolé d'être un peu brutal, mais ils baisaient beaucoup moins au bout de 60 ans qu'au bout de 2 ans de mariage.
3: Et donc, pas si comme on... tout le monde.
2: Ben, c'est ce que je vous dis. Donc, parlons des choses avec lucidité. Si on considère, comme Benoît XVI le dit, et moi j'ai beaucoup aimé son encyclique, que le mariage réussi, c'est quand Eros et Agapé sont réconciliés, quand ils continuent à exister, il est très difficile de faire exister cette réconciliation pendant 60 ans. C'est pas vrai. Il y a des gens qui mentent, mais c'est pas vrai, ça n'existe pas. Et donc, tout à l'heure, c'est la transformation.
1: Il y a des exceptions.
2: Non, 60 ans, non.
1: Si.
2: Oh, je demande à voir. Moi, j'y crois pas du tout. En revanche, ce qui est vrai, c'est que au bout de 40 ans de mariage, au bout de 60 ans de mariage, et c'est ce que je ne cesse d'expliquer, on peut transformer l'amour passion des débuts et l'amour érotique des débuts en quelque chose qui est plus beau qu'Eros, qui peut être, moi, ce que j'appelle une amitié amoureuse. Voilà, moi, je pense que ça peut être beaucoup plus beau même que la passion érotique des débuts. Simplement, il faut être honnête, et il faut avoir l'honnêteté de dire que à 80 ans, on fait moins l'amour qu'à 20 ans. C'est une banalité, mais c'est la vérité. Et donc, si on pense que le mariage est vraiment la réussite du mariage, c'est la réconciliation des deux. Il faut y réfléchir, c'est pas évident. Parce que les jeunes, ils pensent que ça va durer toute la vie, mais c'est pas vrai. Moi, je dis ça à mes filles, j'ai deux filles qui ont 25 et 27 ans, et je ne cesse de leur dire, préservez ça, mais sachez que, voilà, si vous voulez que votre amour, votre mariage dure comme le vôtre, madame, et bravo, 60 ans, sachez que l'amour se transformera. Voilà, c'est ça que je veux dire.
1: Marie, allez-y.
3: Vous ramenez le mariage au sexe.
2: Ah ben non, je fais tout le contraire, c'est tout l'inverse. Je passe mon temps à faire l'inverse. À dire ce qui est réussi dans le mariage, c'est la transformation de l'amour-passion en amitié amoureuse. Donc je passe mon temps à dire l'inverse. Et d'ailleurs, ce qui m'intéresse dans la littérature courtoise, c'est justement ce moment. Donc il y a deux livres
1: Dans l'amour courtois, justement, ils se marient pas.
2: Il y a deux livres où ils se marient, justement. Il y a deux livres, c'est pour ça que ça m'intéresse. Il y a deux livres, Yvain et le chevalier au lion, et puis Éric et Enide, où justement l'amour-passion ne va s'épanouir que dans le mariage. Mais précisément parce qu'ils vont réussir à transformer l'érotisme en amitié amoureuse et en quelque chose qui, d'ailleurs, à mon avis, est plus beau que l'érotisme.
3: Non, mais de toute façon, c'est physiologique. Il est bien évident qu'à 80 ans, vous ne faites pas l'amour comme vous le faites quand j'avais 16 ans.
2: On est d'accord. Bah bon, oui, mais ça fait partie de l'équation. Bah oui.
1: Marie, j'ai entendu un témoignage, c'était, je crois, la semaine dernière, d'un monsieur qui avait plus de 80. Qui venait de rencontrer une femme qui avait à peu près son âge, et il m'appelait pour poser des questions parce qu'il faisait l'amour pratiquement tous les jours et qu'il aimerait mieux que
2: ça s'appelle le cialis.
1: Non, mais qu'importe, qu'importe.
2: Non, oui, si ça importe.
1: Mais non, importe. Mais non, qu'importe. Enfin, je veux dire.
2: Moi aussi, j'ai un vieil ami qui a 80 ans et il prenait du Viagra, puis maintenant il prend du Cialis.
1: Non, mais je veux dire.
2: Il se fait des piqûres.
1: Je veux dire
2: dans
1: que l'amour-passion peut exister à cet âge-là. Maintenant, non, mais, maintenant.
2: Ne confondez pas l'amour-passion et l'éros. C'est déjà, c'est deux choses différentes.
1: Mais l'éros. Ils avaient l'air de s'aimer fort.
2: Je veux bien qu'on. Voilà.
1: Bon, enfin bref.
2: Le Cialis se vend beaucoup, voilà. Passé 70 ans, ça se vend dans toutes les pharmacies, tout le monde le sait. Donc, moi, c'est pas ma tasse de thé, voilà. Je trouve que c'est pas génial.
1: Bon, Marie, allez-y, je vous en prie. C'est difficile, hein, de prendre la parole, mais allez-y, Marie.
3: Non, mais bon, on peut toujours avoir du désir, même si c'est difficile, après, de pouvoir
2: le concrétiser.
3: Voilà, c'est ça, sur ces mots. Le concrétiser. Mais le désir peut exister, il peut être toujours là. Enfin, je sais pas, on peut toujours trouver son compagnon beau, désirable.
1: Oui, et puis je pense, Marie, que ce qui est important dans un couple qui dure, c'est l'intimité. Et l'intimité, c'est pas que le sexe, c'est aussi la tendresse, c'est aussi le toucher, le plaisir de
2: Si vous prenez, excusez-moi d'y revenir, mais les deux plus belles légendes courtoises, bon, Tristan et Uzet, et puis vous avez Lancelot et Guenièvre. Lancelot et Guenièvre. Tristan et Iseut trompent le roi Marc à pied, à cheval et en voiture, d'accord ? Alors que Tristan serait prêt à mourir pour le roi, c'est son oncle, il l'adore. Même chose pour Lancelot et Guenièvre, ils trompent le roi Arthur à pied, à cheval et en voiture, alors qu'ils respectent absolument le roi Arthur. Et Lancelot serait prêt à mourir pour le roi Arthur. Qu'est-ce que ça veut dire ? Ça veut dire qu'il y a plusieurs façons d'aimer. Et ça veut dire qu'au fond, Iseut et Guenièvre, elles aiment l'une le roi Marc et l'autre le roi Arthur, mais elles l'aiment comme un père, comme un père, en fait, en vérité, pas comme un amant, voyez ? C'est ça le problème. Et donc, il y a des mariages qui durent. Et moi, je vois ma mère, par exemple, elle aimait mon père à coup sûr, mais elle l'aimait comme un père, elle l'aimait pas comme un amant. Voyez? Et donc, il faut pas... C'est pour ça que moi, j'essaye de distinguer les choses. Et quand on parle à quelqu'un qui a 25 ans, il faut lui dire ça.
3: Moi, je crois que l'amour, ça se travaille toute la vie. Si on veut que...
1: Oui, mais
2: là, on est d'accord là-dessus.
1: Mais je pense, Marie, que vous avez aimé votre compagnon comme en parle Luc Ferry, c'est-à-dire que vous avez transformé votre amour-passion du début, qui a été certainement très fort, et puis ensuite, vous en avez fait un amour différent.
3: Bien sûr. Parce que de toute façon c'est la vie qui veut ça et puis ça se fait naturellement mais ça se travaille. Pour moi l'amour ça se travaille tous les jours. Je veux dire il faut pas laisser un amour en jachère parce qu'à ce moment-là il s'en va. C'est comme ça que je vois.
1: Oui, mais ce que veut dire Luc Ferry dans son livre, c'est et moi je suis totalement d'accord, ne croyez pas que c'est l'amour qui tient le couple. Au fond, c'est ça votre discours.
2: Oui, il faut y rajouter toute cette sagesse, toute cette réflexion qu'on vient d'entendre d'ailleurs aussi par vous, madame. Et je vous écoute évidemment et je vous entends. Mais c'est vrai que aimer un homme comme un père ou un frère, et aimer un homme comme un amant, et même chose quand la phrase de Saint Jérôme que je citais tout à l'heure, il est adultère d'aimer son épouse comme on aime sa maîtresse. C'est Saint Jérôme, c'est pas moi qui dis ça. Donc ça veut dire que
3: C'est
2: toute l'Église, hein, toute l'Église pendant des siècles qui va vous dire ça.
3: Ça n'a pas été terrible. Hein.
2: Pardon. C'est quoi que c'est la vie là, hein?
1: Ça n'a pas été terrible.
2: C'est elle qui a quand même inventé le mariage religieux, oui, c'est pas rien. C'est-à-dire, excusez-moi, mais c'est quand même pendant des siècles et des siècles, on s'est marié comme ça.
1: Oui, mais on voit le résultat, c'est ça qu'elle veut dire.
2: On voit le résultat, mais le divorce n'existait pas, Brigitte. Vous savez quand c'est le divorce. Et donc pendant des siècles et des siècles, on a vécu sur cette idée du debitum conjugale, du devoir conjugal, et avec cette idée que, écoutez, le bordel existait pour ça, avec cette idée que l'amour-passion s'était fait pour être en dehors du mariage.
1: Oui, mais est-ce que c'est pour autant un idéal qu'on a envie de retrouver?
2: C'est exactement l'inverse de ce qu'on vit. vie. L'invention du mariage d'amour au 19e siècle fait que, on revient à la philosophie courtoise, l'invention du mariage d'amour au 19e siècle fait qu'au lieu de dire, bah, bon, on va aimer sa femme comme sa mère et son mari comme son père et puis on ira baiser ailleurs, on a voulu réconcilier les deux. C'est ça qui s'est passé avec l'invention du mariage d'amour. L'invention du mariage d'amour, c'est l'idéal de la réconciliation des deux. C'est-à-dire l'amour d'agapé et l'amour d'éros, comme dit le pape. Il dit pas des bêtises là-dessus. Son encyclique est très intelligente. Donc ce qui va se passer avec l'invention du mariage d'amour au 19e siècle, avant, pendant des millénaires, madame, on vit sur le régime du mariage arrangé. On se marie jamais par amour. Voilà. Et donc, quand on va inventer le mariage d'amour, on va inventer cette espèce d'exigence, d'idéal, de réconcilier l'amour-passion et réconcilier aussi Eros, l'amour-passion, et puis l'amour tout court, si je puis dire, l'amour d'amitié, l'amitié amoureuse, etc. Et c'est ça qui fait que 7 mariages sur 10 se terminent par une séparation ou un divorce. Oui. C'est factuel, c'est pas moi qui l'invente, c'est les chiffres officiels.
3: Je suis tout à fait d'accord avec vous.
2: Et donc, je veux dire, ça factuel. Suppose, si je m'adresse à mes filles, je leur dis, mais réfléchissez. Ne pensez pas que, sous prétexte que vous êtes dans l'amour-passion, ça va... voilà, comme le disait Brigitte, c'est pas l'amour qui fait le couple qui va faire l'amour, d'une certaine manière. Mais si vous le faites bien, si vous le réfléchissez, si vous maintenez cette distance... Mais encore une fois, moi, je vois dans la génération de mes parents et de mes grands-parents... Les femmes, elles aimaient leur mari, mais elles l'aimaient comme un père, là, dans 90% des cas, ou comme un frère.
3: Moi, j'ai pas aimé mon mari comme un père.
2: Ah non, je vais pas mis à l'imparfait. Je dis que c'est comme ça que ça se termine.
1: Non.
2: Au début.
3: Oh là là. Ouais. Je l'ai jamais vu comme un père. Je vous assure, comme un frère. Je l'ai toujours vu comme.
1: Alors, je vais poser la question clé.
2: Si on fait
1: Marie,
2: plus l'amour, c'est quand même.
1: Je sais que vous avez perdu votre mari et j'en suis désolée parce que je pense que ça doit être difficile pour vous. Mais est-ce que vous faisiez l'amour jusqu'au bout?
3: Oui.
1: Et ben voilà. Donc vous voyez, c'est.
2: Oui, mais j'y crois pas.
1: Je ne crois pas,
2: encore une fois, qu'on fasse l'amour à 80 ans. D'ailleurs, madame le disait tout à l'heure, physiologiquement, c'est pas vrai.
1: On ne fait pas l'amour
2: à 80 ans comme à 20 ans, c'est pas vrai.
3: J'ai jamais dit ça.
2: On est d'accord.
1: Mais on peut faire l'amour autrement.
2: Non.
3: Bien sûr que si.
2: Combien de fois par mois, je vais vous demander?
3: Je ne voulais pas non plus que je vous dise comment.
2: Vous savez, le nombre de gens, de femmes que je vois, et que je vois, mais même bien avant un mariage de 60 ans, et qui me disent, mais ça fait un an, ça fait deux ans, ça fait trois ans qu'on n'a pas fait l'amour. Combien de fois j'entends ça?
3: Peut-être, mais pas dans notre cas.
1: Marie, je vous crois, voilà.
2: C'est gentil parce que
3: je m'amuserai pas à téléphoner pour dire des mensonges.
2: Non, mais dites-moi combien de fois vous faites l'amour dans la dernière année avec votre mari, voilà.
1: Mais il était peut-être malade, alors, jusqu'à ce qu'il aille bien.
3: Non, il n'était pas malade.
1: Bon,
3: il
1: alors donc, alors, combien
3: non,
1: de fois
3: au moins deux fois à trois fois par mois.
1: Bon.
3: Et on allait avoir 80 ans bientôt.
2: Écoutez, je vous félicite, mais moi, quand je me suis mariée, c'était trois fois par jour. Voilà, c'est ça la différence.
3: Moi aussi, figurez-vous.
2: On est d'accord, madame. Ne cherchons pas de...
1: Mais attendez, c'est déjà bien, trois fois par mois. Franchement.
2: C'est mieux que rien, je suis d'accord.
1: Enfin, à 80.
2: Mais c'est très rare. Déjà, c'est très rare.
1: C'est pas si rare que ça.
3: Moi, j'en suis pas sûre.
1: Mais je suis d'accord avec vous, Marie, je les entends, moi, les personnes âgées.
2: Et vous croyez que sur le sexe, les gens mentent pas.
1: C'est le sujet sur lequel on
2: ment le plus facilement.
1: Ça dépend à qui.
2: Pourquoi c'est très intime et que si on dit qu'on baisse pas, on a l'air d'être un puceau,
1: vous ne connaissez pas suffisamment en amour.
2: Non, je crois que c'est un des sujets par la politique sur lequel on ment le plus. Et puis en plus, je connais les ventes de Cialis, donc je sais aussi à quel point ça se vend bien.
1: C'est justement la preuve qu'on s'en sert. On va pas acheter du Cialis pour le mettre dans la tableau.
2: Je suis désolé, je ne suis pas pour ce type d'amour physique. C'est pas ça. C'est pas comme ça que c'est beau. Si on est obligé de se faire une piqûre dans le sexe pour faire l'amour.
1: D'abord, c'est pas une piqûre dans le sexe, c'est un cachet.
2: Si, aussi. Non, mais c'est aussi ça.
1: Mais là, c'est autre chose.
2: Brigitte, c'est pas à vous que je vais expliquer ce genre de choses. Vous ne savez pas.
1: Mais le Cialis, c'est un cachet.
2: Non, il n'y a pas que ça. Il y a aussi des gens qui se font une piqûre dans le sexe.
1: C'est des injections caverneuses, ce n'est pas du Cialis.
2: Oui, c'en est aussi.
1: Bon, écoutez, Marie.
2: Donc, on arrive au bout de la conversation. Mais encore une fois, je trouve que, on se raconte beaucoup de carabistouilles sur le sujet et qu'il faut être honnête. Voilà.
1: Mais ouais, Marie
3: moi,
1: était honnête.
3: Vraiment honnête, je vous assure, hein, vraiment. Hein, c'est quelque chose. Enfin, je sais pas, chez nous, ça a toujours été naturel.
1: Eh ben, vous avez eu raison d'intervenir, parce que je pense qu'il y a heureusement dans cette émission des gens qui nous écoutent et qui sont d'accord avec vous, Marie.
2: Allez, beaucoup. Hein.
1: Allez, on fait une petite pause et on va revenir sur un sexo-conseil qui reste un peu dans le sujet du jour, puisque, enfin, de ce qu'on vient de dire, la sexualité, c'est bon pour la santé.
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1: Alors, Luc Ferry.
2: On continue à s'engueuler à travers l'heure.
1: C'est pas grave. Je ne lâche rien
2: non,
1: sur ce
2: non,
1: sujet.
2: Non, mais on n'y connaît rien ni l'un ni l'autre. Vous savez, l'amour est un grand secret.
1: Bien sûr. Bon, en tout cas, la sexualité, c'est bon pour la santé. On le sait, mais c'est bien de le rappeler. Alors, un orgasme, ça équivaut à peu près à 2 cachets d'aspirine. Donc, quand on a mal un peu quelque part, si on a mal au genou, ou je ne sais où...
2: J'ai mal au genou, alors justement,
1: ce serait bien une petite fellation et votre genou ira mieux. Ensuite, c'est...
2: Je ne suis pas un fan de ça d'ailleurs, mais bon, peu importe, on continue, je vous écoute.
1: On fera autre chose.
2: Oui.
1: La sexualité, c'est excellent pour notre système immunitaire.
2: Oui.
1: Ça renforce le système immunitaire.
2: Absolument,
1: et ça, il
2: oui.
1: y a peu de gens qui le savent, donc c'est important.
2: Vrai.
1: Ça élimine des toxines, ce qui est bien aussi. Ça a un effet sur la longévité de notre existence. Alors ça, je ne sais pas si c'est le sexe ou si c'est l'amour, mais en tout cas, les enquêtes l'ont prouvé. Les couples qui vont bien et qui sont ensemble vivent plus longtemps et en meilleure santé que les gens qui vivent seuls après un certain âge. Il y a moins de problèmes cardiaques et de cancer chez les personnes qui ont toujours une activité sexuelle,
2: oui.
1: d'après les enquêtes. Hein. Mais chut, parce que ça, il faut pas le dire. C'est une étude qui a prouvé que changer de temps en temps de partenaire donnait un coup de fouet à l'organisme. Bon, ça, on l'a pas dit.
2: Non, on l'a pas dit. Je veux pas croire une chose aussi atroce.
1: Ben non, ce serait grave. Bon,
2: vous
1: bref.
2: Me faites rire.
1: Eh bien, je vais continuer à vous faire rire. 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Voilà, je vous montre la photo, comme ça vous verrez
2: non,
1: à quoi
2: vrai.
1: Ça ressemble.
2: C'est une blague.
1: Ce n'est pas
2: Et vous savez qu'ils sont pilotés aujourd'hui par l'intelligence artificielle.
1: Ils vont l'être de plus en plus, et puis il est certainement...
2: Les gars de Michelet sont pilotés par l'intelligence artificielle. Il y en a qui sont pilotés par l'intelligence artificielle, et vous pouvez leur parler et leur demander ce que vous voulez, très précisément. Et
1: on peut même...
2: On peut parler avec eux, oui.
1: On peut même connecter sur une musique, comme ça, ça va au gré du tempo de la musique.
2: Oui.
1: On n'arrête pas.
2: Mais je pensais que vous plaisantiez en offrant un plug anal.
1: Pardon. Pas du tout.
2: C'est vrai.
1: Tous les jours, on offre...
2: C'est pas pour moi, en tout cas,
1: on
2: je
1: offre,
2: vous laisse.
1: Mais, de toute façon, vous n'avez pas le droit de jouer, hein, donc vous ne pouvez pas le gagner. Nathalie, bonjour.
3: Bonjour Brigitte, bonjour Luc.
2: Bonjour jeune fille.
3: Alors je vais vous faire bondir Luc.
1: Allez-y Nathalie, allez-y. Il a l'air d'adorer ça.
3: Après 12 ans de vie commune et 15 ans de relation, on te marie.
2: Ben c'est formidable. Mais c'est formidable, moi je trouve ça génial, au contraire, je trouve ça magnifique, je trouve que vous avez vraiment... C'est vraiment une preuve même que c'est pas un mariage idiot là, c'est un mariage choisi, intelligent.
1: En fait, vous allez sacraliser votre union.
3: Oui, voilà.
2: Absolument.
3: On va concrétiser.
2: Est-ce que vous allez vous marier religieusement ou simplement un mariage?
3: Non, parce que ça a déjà été fait. On est tous les deux divorcés.
2: Voilà.
3: Et voilà. Donc, puis bon, c'est pas quelque chose qui est essentiel pour nous.
2: Oui.
1: Mais voilà. Pourquoi vous vous mariez alors?
3: Ah, quelle bonne question.
1: Eh ben oui,
3: alors,
1: mais c'est la
3: réponse. Monsieur, parce que ça vient de lui.
1: Ah,
2: c'est lui qui vous a demandé.
1: C'est lui qui vous a demandé en mariage.
3: Alors, on n'est pas du tout romantique ni l'un ni l'autre, donc ça s'est fait sur un mode. Bon, bah, et puis si on se mariait, finalement, pourquoi pas.
1: Hein. Voilà. Mais ça, c'est une parole d'homme, genre.
3: voilà, exactement.
1: Pour pas avoir l'air d'être romantique, mais en fait, il aurait bien aimé se mettre les genoux à terre et vous demander en mariage.
3: Tout le monde nous l'a demandé. On l'a annoncé vraiment de façon très, très, par surprise à tout le monde.
1: Oui.
3: Il y a eu des réactions très surprenantes de nos amis, dont un de nos amis qui m'a dit, mais t'es enceinte et vous régularisez, sachant qu'on a plus de 60 ans tous les deux.
1: Ça serait difficile, oui.
3: Ça serait difficile. Donc non, c'est effectivement...
1: Alors justement, vous avez plus de 60 ans, tiens, tous les deux. Vous vous connaissez depuis, ça fait donc
3: 15 ans,
1: hein, on est d'accord. Vous faites encore beaucoup l'amour.
3: On fait encore l'amour, bien sûr.
1: Oui, beaucoup. Enfin, régulièrement.
3: Alors, très régulièrement, oui, très régulièrement. Beaucoup moins qu'au début, bien sûr, mais peut-être aussi l'âge aidant. Mais j'ai envie de dire que c'est pas tant la fréquence que la satisfaction et que la réalisation des envies communes.
1: La qualité de la relation
3: voilà,
1: sexuelle.
3: Absolument.
1: Vous avez gagné en qualité et vous avez perdu en quantité.
3: Bien sûr.
1: C'est pas mal.
3: Il peut arriver qu'on fasse l'amour 3 fois dans un week-end et rester après 2 semaines sans qu'il se passe rien. Mais c'est pas problématique.
1: Mmh. Et vous ne savez pas pourquoi il vous a demandé de vous épouser. Il vous a pas dit?
3: Si, j'ai une idée, mais je n'ai pas envie d'en parler là. C'est quelque chose de très matériel. Voilà.
1: Il
3: avait des choses à régler avec son ex-épouse, financièrement parlant. Mm-hmm. Et à partir du moment où ça a été plus clair de ce côté-là, je pense qu'il s'est senti plus libre.
1: Oui, c'est ça. Il peut aujourd'hui vous demander de vous épouser parce qu'il a réglé ses comptes, justement, et il est libre de son passé, si je puis dire.
3: Absolument.
1: Mais c'est une manière aussi de passer à une autre étape de votre vie à deux.
3: Oui.
1: Vous êtes consciente que ça va peut-être un peu changer quelque chose?
3: Alors, pour tout vous dire, moi, ça m'a fait très peur au début.
1: Oui.
3: Parce que je me suis dit, mais il y a tant de couples qui sont très bien ensemble et à partir du moment où ils se marient, ça ne va plus. J'avais peur de ça. Je constate que au quotidien, lui, son attitude a changé. Il est plus amoureux, dirais-je, depuis cette décision. Alors, ça allait très bien avant, hein, bien sûr. Mais voilà, je sens quelque chose de différent dans son comportement vis-à-vis de moi.
1: Mais peut-être aussi parce qu'il s'est libéré de son ex.
3: Peut-être aussi.
1: La place maintenant est totalement ouverte. Il vous accueille avec le cœur ouvert.
3: C'est ça.
1: Bah, c'est chouette.
3: Oui, bah oui.
1: Et vous vous mariez quand?
3: Au mois d'octobre.
1: D'accord. Et vous allez faire une fête, une grande fête? Vous allez inviter...
3: On ne fait pas une grande fête, on fait une fête. On invite vraiment les gens qui nous sont très très proches, à savoir nos enfants respectifs, ce qui est déjà une bonne quantité. Et surtout, et c'est aussi, alors là dans la série pas romantique, c'est aussi une des motivations du mariage. On invite nos oncles et tantes, enfin, les personnes âgées de la famille, parce qu'on se dit aussi que dans les années à venir, on aura peut-être plus l'occasion de se réunir pour des enterrements que pour un mariage. Donc c'est aussi une dernière façon de faire la fête ensemble.
1: Oui, mais c'est aussi peut-être d'une manière un peu inconsciente une façon de réunir ces deux familles par votre mariage. Vous réunissez quelque part ces personnes âgées d'un côté et de l'autre.
3: Oui, aussi.
1: C'est un lien qui va au-delà du couple. Hein, d'ailleurs, on le sait. Hein, le mariage, c'est tout le monde en parle dans les deux familles.
3: Oui. Intéressant ce que vous dites parce que effectivement les générations qui nous sont plus jeunes, enfin nos enfants, se connaissent, mais les générations antérieures ne se connaissent pas.
1: Oui, et là vous allez créer un pont entre deux familles. Et ça va changer de toute façon quoi qu'on en dise. Et c'est là quelque part. Moi, je suis pour que chacun soit libre de faire ce qu'il a envie de vivre. Mais je crois qu'il faut pas négliger la valeur de la famille.
3: Ah, mais c'est quelque chose. On est très attachés tous les deux à nos familles et à la famille qui est en quelque sorte recomposée.
1: Et bien votre mariage va faire du bien aux deux familles.
3: Eh ben écoutez, j'espère.
1: Eh ben, soyez-en sûr. Et puis, on vous souhaite, mois d'octobre, vous avez le temps de vous préparer. Hein. Comment vous allez vous habiller, Nathalie? Ça, c'est une question entre femmes.
3: C'est la grande question.
1: C'est la grande question.
3: Je ne sais pas, mais certainement pas dans une robe de mariée traditionnelle.
1: Ah ben non, ça serait ridicule, ça. Mais c'est important, hein. C'est symbolique, ça.
3: Oui, mais j'y pense. Je
1: n'en doute point. Je n'en doute point. Bon, en tout cas, merci d'avoir pris le temps de nous appeler. On fait une petite pause et c'est Raphaël qui va revenir sur le quotidien et le désir.
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1: Luc Ferry est avec nous. Je rappelle le titre du livre, si vous avez envie de vous instruire, parce que franchement, moi j'ai pris beaucoup de plaisir à vous lire, Luc Ferry. Ne vous mariez jamais, vraiment. C'est aux éditions de l'Observatoire. On conclut avec Raphaël. Bonjour Raphaël.
2: Brigitte, bonjour Luc.
3: Oui, bonjour Raphaël.
2: Oui, bonjour Raphaël.
1: Oui, on vous écoute.
2: C'était sur le part du désir, avec le mariage. Parce que pour moi, et puis bon, c'est mon expérience aussi qui dit ça, hein, le quotidien use le désir. Le quotidien du mariage, le quotidien des couples, et c'est vrai que ça pose problème.
3: Oui, vous avez raison, Et c'est bien d'être honnête sur ce sujet, parce qu'il y a beaucoup de gens qui se racontent ou qui racontent des carabistouilles. Moi, je trouve que c'est le premier pas vers la sagesse de l'amour, c'est de reconnaître ça. Vous avez tout à fait raison. Oui. Mais continuez, pardon, je vous ai interrompu, je préfère vous écouter. Continuez.
2: Non, ce qui est intéressant là-dedans, enfin, en tout cas, c'est un travail que moi je fais beaucoup, mais c'est difficile, c'est que le travail, le mariage, en fait, je parle même pas de routine, hein. C'est pas la routine, on est vraiment, on parle du quotidien qui use tout ça, qui use le désir. Et c'est dommage parce que moi, le premier, j'aimerais bien récupérer la fougue du début, la passion.
1: Alors déjà, on va rappeler une chose qu'on a oublié de dire depuis le début, et d'ailleurs Lucie Vincent en parle bien, sur le plan biologique. On ne pourrait pas rester avec cette passion, cet amour-passion qui est quelque chose de très énergivore lorsqu'on est dans passionné, amoureux, passionné. C'est beaucoup d'énergie qui servent à l'amour-passion, mais qui ne servent pas pour le travail, qui ne servent pas pour notre pour se reposer, etc., etc. Donc la fougue du début, Raphaël, c'est normal qu'à un moment donné, elle se calme.
2: Là, c'est même pas la fougue du début qui se calme. Là, c'est très clairement. Enfin, il y a beaucoup de choses qui se calment. Combien il y a de couples, déjà moi ou dans mon entourage, on parle de désir, on parle de désir sexuel, du coup, pas que, mais essentiellement. Combien la fréquence
1: oui, mais il y a autre chose qu'on n'a pas dit et Luc Ferry, vous pouvez réagir hein, bien sûr sur ça. Je crois qu'on confond l'excitation et le désir. L'excitation, c'est l'autre qui nous, ce désir qu'on a pour l'autre, qui est provoqué par l'autre, c'est un désir qu'on connaît lorsqu'on est dans l'amour-passion, etc., ou quand on est dans la nouveauté ou dans la surprise. Et puis, il y a tout simplement le désir de se faire du bien et d'avoir envie d'avoir du plaisir et de la jouissance. Et ça peut se cultiver. Et ça peut se cultiver avec l'autre.
2: On s'oublie avec ça. On s'oublie très souvent dans le, enfin en tout cas moi j'étais marié deux fois, oui. Mais s'il y a peut-être un rapport avec ça, j'en sais rien, mais on s'oublie très souvent. Moi je m'oublie et j'oublie ce désir et j'oublie le désir que j'ai pour mon épouse.
1: Oui, c'est-à-dire vous le faites passer, vous le faites passer à la trappe, vous le faites passer à la trappe, vous mettez le travail devant
2: le second plan.
1: Oui, mais à ce moment-là, c'est un petit peu moins on mange, moins on a faim. Hein.
3: Mais moi, je trouve que ce qui est bien dans ce que vous dites, c'est pas parce que ça me donnerait raison, ça m'est complètement égal, mais c'est parce que je vois chez vous la lucidité. Et je pense que la lucidité, c'est le point de départ de tout ce qui peut arranger les choses par rapport aux difficultés qu'on peut avoir dans un couple. Voilà. C'est pour ça que je trouve qu'il faut pas se raconter des carabistouilles. Et ce que vous dites, c'est la vérité. Et encore une fois, si 7 mariages ou 6 mariages sur 10, en tout cas, se terminent par une séparation ou un divorce, c'est précisément à cause de ce que vous dites. Lucie Vincent, moi, je l'aime beaucoup. C'est une de mes grandes amies. Elle a écrit des livres sur la biologie des passions. Vraiment sur la biologie. Hein. Alors, évidemment, ça fait partie du jeu. La biologie des passions, l'ocytocine, enfin, tout, ces neurotransmetteurs aussi, toute cette biologie à proprement parler, la testostérone pour les garçons, etc. Mais ce qui est vrai, c'est que de toute façon, même si en vieillissant tout ça s'étiole, si on parvient à garder, à éviter l'usure dont vous parlez très bien, hein, si on parvient à garder l'altérité, voilà, et si on laisse l'autre exister, si on n'est pas dans la pesanteur, voilà, le couple peut durer en effet 60
1: mais,
3: ans.
1: Justement,
3: mais c'est pas vrai qu'on fait l'amour à 80 ans comme à 20 ans, c'est pas vrai. Il faut arrêter de se raconter des blagues.
1: Mais on raconte pas ça non plus. Mais est-ce que l'altérité permet le maintien du désir?
3: Oui, bien sûr. Bon, encore une fois, n'oubliez jamais, enfin, pardon, je vous disais ça tout à l'heure, je paradotais, mais que Eros, c'est le fils de Peña, il a toujours besoin du manque. C'est-à-dire qu'il a toujours besoin de l'altérité, c'est aussi la distance et le manque. S'il n'y avait pas ce manque, on n'aurait aucun plaisir, ni à boire, ni à manger, ni à faire l'amour. Et donc, ça fait partie de la structure du désir, de la structure de la libido, d'avoir besoin, au fond, si nous n'étions que Eros, on aurait au moins autant besoin de la présence de l'être aimé que de son absence. Or, le mariage, il est toujours présent. Et c'est pour ça, encore une fois, qu'il y a des gens qui n'habitent pas ensemble ou qui organisent différentes façons d'avoir de l'altérité.
1: Oui. Raphaël, vous êtes seul aujourd'hui ou vous êtes toujours marié?
3: Non, mais c'est pour ça, c'est bien
2: couple,
3: ce que vous
2: voulez. J'étais marié deux fois, je suis en couple, mais je ne suis pas marié aujourd'hui. Par contre, vous avez dit tout à l'heure aussi, la distance, enfin, on s'éloigne. Et dans le mariage, ben oui, on est toujours là, la présence est là, mais on n'est pas là de la même manière.
3: Oui, absolument.
2: Et donc du coup, c'est une distance aussi, c'est une vraie distance. Et moi, la distance, c'est celle-là dont je parle.
3: Oui, mais on est tout à fait d'accord. Et c'est pas une distance. La bonne distance, c'est pas une distance de désamour. C'est au contraire, c'est une distance d'amour. Dans la philosophie courtoise, le soupirant n'est pas du tout asexué. Ça se terminera par faire l'amour, par le sexe. Mais le soupirant, il va soupirer justement pendant très longtemps avant que la dame cède, lui donne ses faveurs. Parce que ça symbolise quelque chose de très profond, c'est que plus on a attendu, plus le manque a été grand, plus le plaisir est intense, évidemment. Et donc c'est très difficile de maintenir ça dans le mariage. Mais encore une fois, si on parvient à transformer en vieillissant cet amour-passion des débuts en amitié amoureuse, en tendresse, en complicité, et même en plateau télé, je trouve que ça peut être formidable. C'est pas du tout
1: plateau télé,
3: c'est pas un échec. C'est pas un échec.
1: Chez soi et pas.
3: En revanche, je suis désolé, le divorce est un échec à mes yeux. Voilà, moi j'ai divorcé deux fois, c'est quand même un échec. C'est très douloureux en plus. C'est atroce.
1: C'est douloureux, mais en même temps, pourquoi c'est un échec? Enfin, si le mariage a été marié, heureux et réussi pendant pas mal d'années, c'est déjà pas mal. Vous savez que la moyenne d'une relation qui dure,
3: j'ai pas dit que les deux femmes avec lesquelles j'ai été marié et dont je suis divorcé aujourd'hui, je les aime toujours. Si elles me demandaient quoi que ce soit,
1: vous avez eu des moments de bonheur avec.
3: Bien sûr, mais je considère quand même que je suis désolé que le mariage est un échec. Le divorce est un échec, bon lapsus, le divorce est un échec parce que quand on s'est marié, on avait quand même cette idée que ça allait durer très très longtemps, peut-être pas toujours, mais très très longtemps. Voilà, et donc c'est quand même une forme d'échec, et d'ailleurs la preuve c'est que quand on a divorcé, le divorce est toujours très douloureux.
1: Donc,
3: demandez aux avocats, ils vous disent que ça se passe rarement très très bien.
1: Hein. Donc il faudrait se marier qu'après 50 ans, comme ça on a des chances pas divorcer.
3: Je suis très d'accord avec ça. Je pense qu'on n'aime pas du tout de la même manière à 20 ans, à 40 ans, à 60 ans, et je pense que quand on se marie peut-être à 50 ans, d'ailleurs on avait un exemple tout à l'heure, je pense qu'on se marie pas au hasard, je veux dire, on sait ce qu'on fait. On sait pourquoi on aime, on sait qui on aime, et on sait. Tandis que quand on se marie à 20 ans, c'est très difficile de. On se marie pour des raisons qui sont pas forcément durables. Quand on se marie à 50 ans, voilà, on sait quand même ce qu'on souhaite, on sait ce qu'on veut. On sait qui on aime.
1: Alors Raphaël, j'ai quelque chose...
3: L'expérience, c'est pas rien dans l'amour.
1: J'ai quand même une bonne nouvelle à vous annoncer. Vous êtes marié déjà deux fois, là vous êtes en couple. Luc Ferry s'est marié trois fois, le troisième, ça a l'air d'être le bon.
3: Moi, je pense que c'est le dernier, oui.
1: Voilà, donc peut-être, Raphaël...
2: Il s'est marié après 50 ans, après 50 ans,
3: exactement.
2: J'en ai 44.
3: Exactement,
1: alors,
3: je me suis marié à 48 ans, et je me suis marié en sachant exactement... Voilà, pourquoi je me mariais, et pourquoi j'aimais cette femme, et je l'aime chaque jour davantage. Voilà. Et donc,
1: alors vous attendez 4 ans pour vous marier, hein, Raphaël, 48 ans.
3: Il faut, l'expérience, c'est pas rien. Vous avez quel âge, Raphaël, dites-nous.
1: 44.
3: 44. Oh, ça va, 44 ans, ça va, vous êtes plus un bébé, vous savez ce que vous voulez, oui.
1: Et votre femme, votre compagne a envie que vous vous mariez?
2: Ah oui. Mais je lui dis, moi je suis pas prêt. Ah ouais. Mais non, pas tout de suite.
1: Pas tout de suite. Ça fait combien de temps que vous êtes ensemble?
2: Ça fait 2 ans.
1: Deux ans.
3: C'est tout petit encore. Oui.
2: C'est tout chaud. C'est tout mignon encore.
3: Ouais.
1: C'est donc tout chouette, hein.
3: Tout chouette.
1: Oui,
3: non, mais attendez, il n'y a pas le feu.
2: Tout chouette, et moi, ça me fait peur que ça se déchouettise.
1: Bon.
3: Non, mais c'est cet homme parle sincèrement et lucidement, et ça m'enchante. Voilà.
1: Bon, et ben merci en tout cas, Raphaël, d'avoir pris la parole. Comme ça, on reste sur une parole qui plaît à Luc Ferry. Merci beaucoup, Luc Ferry. J'étais ravie de vous recevoir.
3: Ah, merci, Brigitte. Vous êtes un ange.
1: Et c'est un livre tout à fait intéressant qui parle beaucoup, beaucoup des relations amoureuses. Ça s'appelle Ne vous mariez jamais vraiment. C'est aux éditions de l'Observatoire. Tout de suite, vous retrouvez Alexandre Delovanne pour C'est votre avenir. Et demain, on sera avec Ariane Calvo. On va revenir sur les blessures d'enfance. Ben oui, les blessures d'enfance qui jouent un rôle tellement essentiel dans notre manière d'aimer.
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1: Bienvenue à tous dans le choc des idées. Nous sommes ensemble jusqu'à midi, comme chaque dimanche sur Sud Radio. Et je suis ravi de retrouver mes deux acolytes du dimanche. Stéphane Simon, bonjour.
2: Bonjour à tous.
1: Producteur du film L'Abandon sur le sort de Samuel Paty, vous gravirez les marches du Festival de Cannes la semaine prochaine et nous serons tous avec vous. D'ailleurs, on vous retrouvera en duplex.
2: C'est un peu gênant comme introduction, non?
1: Parce
2: qu'on n'est pas là pour parler de moi.
1: Si, on est aussi là pour parler de nous et pour vous présenter. Comme ça, tout le monde saura d'où vous parlez, chers camarades. Nous sommes avec un autre camarade, c'est Arthur de Vatrigan. Bonjour à vous.
3: Bonjour.
1: Directeur du magazine L'Incorrect, dans vos kiosques en ce moment, avec ce numéro très spécial d'ailleurs, mon cher Arthur, sur un gourou trumpiste précisément que vous présentez, un personnage que vous avez trouvé fascinant. On peut vous le recommander, c'est dans vos kiosques, le magazine L'Incorrect. Aujourd'hui, chers amis, nous sommes ravis de retrouver, d'accueillir notre invité Frédéric Becbédé. Bonjour.
4: Bonjour.
1: Et bienvenue sur Sud Radio, un enfant du 20e siècle et des années 90 qui nous présente son ouvrage, son dernier ouvrage chez Albin Michel, Ibiza a beaucoup changé. Un ouvrage que Stéphane Simon a dévoré et qu'il va vous raconter dans quelques minutes. Mmh. Mais avant cela, c'est la tradition, la carte blanche d'Arthur de Vatrigan.
3: Et on va parler du rapport à Long qui était donc voté, et donc c'est-à-dire publié en début de semaine. La commission d'enquête posait deux questions simples. Première question, l'audiovisuel public fait-il bon usage de l'argent qui lui est confié? Deuxième question, l'audiovisuel public est-il réellement au service du public? Et le rapporteur à Long répond non et non. Alors, commençons par le nerf de la guerre, l'argent. La Cour des comptes l'a dit, la gestion est catastrophique, c'est pas un détail. France TV, je vous rappelle, c'est presque la moitié du budget du ministère de la Culture, ça fait quand même un sacré paquet d'oseille. Et la machine coûteuse fonctionne pas très bien. Sur la deuxième question, personne n'a été vraiment surpris que le pluralisme manquait un tantinet à l'appel. Mais je reconnais que dans ce rapport, on découvre quand même des choses. Étonnamment, je n'imaginais pas que certains canaux d'endoctrinement étaient à ce niveau-là. Par exemple, la plateforme

0: France TV/, qui est le rapporteur préconise de supprimer, qui est une plateforme destinée à la jeunesse. Et qu'est-ce qu'on y trouvait? Alors, des trucs classiques, on appelle à relayer la cagnotte pour le comité Adama Traoré, des injonctions à ne pas dire bonjour madame ou bonjour monsieur pour éviter le mégenrage, mais aussi des portraits, la promotion de personnes qui ont des grandes qualités, comme madame Vanessa, dont sa qualité première est de gagner 20 à 30 000 euros, en postant des photos d'elle sur OnlyFans, donc en faisant le tapin sur Internet. Bref, voilà ce qu'on présentait à notre jeunesse. La question aussi, c'est comment nous sommes arrivés là? Parce que les contre-pouvoirs n'ont pas joué leur rôle. Alors, quels sont les contre-pouvoirs? D'abord l'État, il finance, il nomme, il supervise, mais il regarde un peu ailleurs, sinon la gestion catastrophique que constatée par la Cour des comptes n'en serait pas à ce niveau-là. Et donc Charles Lalonde propose une reprise en main politique et administrative, notamment par un secrétariat d'État rattaché au Premier ministre. On peut en discuter, mais en tout cas, il pose une question qui pilote réellement. Ensuite, dans les organismes de contrôle, vous avez le comité d'éthique. Et on a vu dans l'affaire Cohen-Legrand que le comité d'éthique n'a pas fait son boulot, puisqu'ils ont rendu un avis dans l'urgence, sans attendre d'avoir l'intégralité des éléments, et j'en parle en connaissance de cause, étant donné que c'était moi qui avais les éléments, et que j'ai jamais eu de coup de fil de madame Malbanel. Ensuite, sur l'ARCOM, le gendarme de l'audiovisuel, ça c'est intéressant, il produit, vous savez, un rapport sur l'exécution du cahier des charges. Et je vous invite à regarder celui de 2026 qui recèle des pépites, notamment sur les obligations relatives au pluralisme et aux campagnes électorales. Au moment des européennes et des législatives 2024, donc deux élections successives, l'ARCOM explique qu'ils n'ont pas voulu prendre en compte le temps de parole parce qu'il y avait trop de temps de parole. C'est pas une blague, c'est écrit dans le rapport. Alors, soyons honnêtes, de temps en temps, il fait son boulot. Dans ce même rapport, il confirme que France TV est bien raccord avec son cahier des charges sur la diversité. Or, qu'est-ce que la diversité? C'est la kélos. Je cite, intersectionnalité, les personnes perçues comme non-blanches et les minorités sexuelles. Vous m'accorderez que ça manque un peu de trois petites choses et on est quand même plus proche d'un vocabulaire d'un chômeur de Tolbiac ou d'un penseur décolonial. Alors, c'est pourquoi, parmi les 69 recommandations, Charles Lalonde vise à redéfinir la diversité. Parmi ces recommandations, il y a aussi les éditorialistes. Plutôt que des éditorialistes salariés, il propose qu'ils viennent d'ailleurs, de Figaro, de Libé, de l'UMA, de VA, idée plutôt intéressante. Non pas que le chroniqueur de l'audiovisuel public soit gauchiste, il y en a, mais pour la plupart, il y a peut-être une bonne foi dans un conformisme qui s'ignore. Je prends l'exemple de Patrick Cohen qui déclare « Je suis un faux éditorialiste ». Bon, c'est un peu embêtant. Or, encore plus embêtant quand l'époque n'est plus au débat sur les taux de CSG, mais sur le grand retour des affrontements idéologiques. L'audiovisuel public devrait être une agora, un lieu où les cervelles se frottent, les opinions se confrontent, ça reste encore le meilleur moyen de trouver des réponses à des sujets complexes. Et là, qu'est-ce qu'on voit? Un bunker qui panique dès qu'une voix extérieure arrive. Dernier exemple, notre consoeur Eugénie Bastier, qui est annoncée pour une émission à la rentée. Là, c'est branle-bas de combat contre sa venue. Non, on veut pas d'une conservatrice. Certains flippent de perdre leur petit strapontin et les privilèges qui vont avec. Alors, qu'est-ce qui va se passer maintenant à la suite de ce rapport? C'est quand même ça qui est intéressant. Une trentaine de recommandations peuvent être appliquées directement par les sociétés. Une quinzaine par décret, donc, c'est-à-dire par le Premier ministre ou le gouvernement, et une autre qui doivent passer par le Parlement. Et ben, c'est mal parti parce que Delphine Ernotte, qui se déclare très progressiste, en fait se révèle très conservatrice, elle veut rien changer. Le Premier ministre dit « on est passé à côté de l'essentiel, donc j'en veux pas », et Madame Pannier-Runacher, députée, explique, je cite, « ce que Charles Lalonde reproche aux médias publics, c'est ne pas suffisamment relayer les positions de l'extrême droite, et ça c'est très grave ». C'est vrai que l'extrême droite, étant donné que c'est 40% de l'opinion, on peut comprendre que certains demandent que leurs opinions soient représentées. Donc la vérité, c'est que ce rapport, il va être difficilement applicable parce que ni la maison concernée veut le changement, ni les politiques ne veulent le changement. Et quant au Parlement, vu l'état des lieux, on sait très bien qu'une loi ne peut pas être votée. Donc la maison brûle, mais certains trouvent la température agréable pour y rester encore.
1: Et c'était la carte blanche du vrai éditorialiste pour le coup, qui est Arthur de Vatrigan sur Sud Radio. Frédéric Becbédé. Une réaction, on va reparler de la télévision dans quelques minutes dans cette émission sur Sud Radio. Elle a beaucoup changé, vous le dites très bien. Comment vous avez vécu ce rapport et cette commission d'enquête?
2: Moi, j'ai trouvé que c'était un spectacle assez amusant à regarder, de voir des gens qui ne sont pas habitués à ce qu'on leur demande des comptes et qui s'offusquent à chaque question. Et puis, j'ai sur l'argent, franchement, j'ai fait une émission littéraire sur Internet et qui est retransmise par le Figaro TV, qui s'appelle Conversation chez la Pérouse. Ça ne coûte rien aujourd'hui de faire des émissions culturelles. On a quelques caméras qui sont très légères, des micros. C'est comme si quasiment c'était filmé avec un téléphone portable, mon émission. Donc, je ne comprends pas pourquoi ça coûte si cher. Parce que c'est plus du tout d'actualité. Aujourd'hui, les médias, c'est plus un investissement aussi lourd qu'avant. Donc, on comprend pas pourquoi c'est si onéreux et pourquoi il y a autant de besoin d'un budget aussi immense. Ensuite, après, là où vous parlez plus politiquement, pour moi, ça fait longtemps que je sais qu'il y a un équilibre entre un service public progressiste et d'autres médias qui sont conservateurs. Je pense à Europe 1, CNews, peut-être Sud Radio.
1: Ça dépend, il y a un peu de tout.
2: Au fond, je crois que les Français savent maintenant qu'il y a un équilibre comme ça, qu'il y a d'un côté, avec nos impôts, une pensée plutôt social-démocrate, disons, et puis d'autres médias si on veut entendre un autre discours. Voilà. Donc peut-être, ce que vous dites est juste, il faudrait plus de pluralisme, mais alors à ce moment-là, on vous dira qu'il faudrait plus de pluralisme ici.
1: Les médias privés, par exemple. Stéphane Simon ?
3: Non, moi je veux juste dire que par rapport à la présentation qu'a fait Arthur et la présentation du rapport, il y a quand même sur le service public aussi des marques d'engagement sur d'autres thèmes. C'est France 3 Cinéma, par exemple, qui finance notre film sur les derniers jours de Samuel Paty. Ça veut dire aussi que le service public est capable d'aller s'engager ailleurs. Alors c'est vrai que les exemples qui ont été pris sur la plateforme Slash sont très caricaturaux. Ouais. Et c'est vrai que là, du coup, ça nous saute aux yeux. Mais c'est aussi sur cette même plateforme qu'il y avait il y a quelque temps, on n'est plus des pigeons, qui était une émission de consommation assez proche du public et assez sympathique. Donc, on peut trouver dans le service public, on peut trouver des contre-exemples, évidemment.
1: Mmh. Bon, écoutez, ce sera dit, on sera exhaustif.
3: Vous avez vu comme j'étais bien, hein, parce que je veux pas me fâcher, moi.
1: Vous êtes souvent bien d'un autre côté. Mais faut jamais jeter tout le bébé avec toute l'eau du bain. Pardon. Allez, tout de suite, l'ouvrage de notre invité Frédéric Becbédé. Je le rappelle qu'on a le plaisir de recevoir aujourd'hui sur Sud Radio chez Albin Michel. Ibiza a beaucoup changé. Stéphane Simon, vous n'en avez pas perdu une miette ni une
3: page. Non, moi j'adore Frédéric Becbédé. Je le connais depuis 1997. On faisait à l'époque Rive droite, Rive gauche. C'était le flamboyant chroniqueur littéraire de Thierry Ardisson. Et c'est à l'époque aussi que j'ai découvert L'amour dure 3 ans. C'était un livre c'est un livre qui est devenu culte et qui a marqué l'époque, évidemment. Et aujourd'hui, il nous vient avec son 23e livre, Ibiza a beaucoup changé, paru chez Albin Michel, qui est un recueil qui a ça de commun avec L'amour dure 3 ans, c'est que c'est un recueil de nouvelles et où vous traitez aussi des illusions de l'amour. Mais pas seulement, vous attaquez d'autres thèmes favoris, comme par exemple l'insatisfaction, l'égoïsme érigé en art de vivre. Et vous écrivez dans la peau de votre double maléfique que vos lecteurs connaissent, Octave Parango, ce personnage d'agence de pub qui aime tant la drogue et les jeunes filles. Alors, je le disais, on y parle d'amour, de fête, mais aussi du temps qui passe. Car, comme tout le monde, Frédéric Becbédé, vous vieillissez.
2: C'est insupportable.
3: et on s'aperçoit que l'époque a bien changé, d'où le titre de votre livre. Alors, votre personnage, dans lequel vous adorez vous glisser, incarne totalement les années 90-2000. On peut dire que vous êtes le peintre de l'époque. Vous écrivez dans une langue qui a la musicalité, le tempo de l'époque aussi. Et alors, quand on s'est fondu avec un tel naturel et une telle virtuosité dans l'époque, comment on fait pour lui survivre ?
2: Ben, on s'inquiète et on est un peu égaré aujourd'hui. Et Octave, c'est vraiment le noctambule des années 90. J'appelle cette décennie la décennie dorée parce que c'était avant Internet, parce que c'était avant les téléphones portables, qu'il y avait quand même une liberté non surveillée et que tout le monde n'était pas en train de juger tout le monde. Alors oui, je crains qu'Octave soit plus un homme du 20e siècle que du 21e. Il ne comprend pas grand-chose au confinement, par exemple. Il constate que les fêtards d'Ibiza sont devenus profs de yoga. Il a du mal avec même la littérature contemporaine où tous les livres doivent être bienveillants, doivent guérir les gens de leurs souffrances, doivent être des témoignages positifs. C'est le type même de l'anti-héros, donc un peu comme dans mes livres préférés, que ce soit L'étranger de Camus ou Voyage au bout de la nuit, un paumé. Octave est un paumé, on suit quelqu'un qui est minable, qui nous ressemble, qui est un jouisseur, un hédoniste, autodestructeur, sarcastique, libre. Et moi je trouve que c'est agréable que les personnages de romans soient le contraire d'exemplaires. Que ce soit des irresponsables et des inconséquents. Ça me paraît fournir un plaisir supplémentaire de lecture, tout simplement.
1: Voilà. Et bien justement, on va parler de l'illusion de l'amour avec vous, Frédéric Becbédé, dans un instant sur Sud Radio. Je rappelle votre ouvrage, Ibiza a beaucoup changé, chez Albin Michel. Nous sommes toujours avec Stéphane Simon et Arthur de Vatrigan. À tout de suite sur Sud Radio.
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1: Toujours avec Stéphane Simon et Arthur de Vatrigan et notre invité sur Sud Radio aujourd'hui, jusqu'à midi, Frédéric Becbédé qui présente Ibiza a beaucoup changé. C'est publié chez Albin Michel. Nous parlons d'amour ce dimanche,
2: oui,
1: Stéphane Simon.
2: Bah oui, parce que Frédéric s'est fait connaître, je le disais, avec L'amour dure 3 ans. Enfin, il y avait eu d'autres nouvelles avant. Et vous écrivez comme personne sur les beautés et les misères de l'amour. C'est toujours très drôle. Vous avez des formules sur l'amour. On sent que c'est un sujet qui vous inspire. Vous jubilez dans les jeux de l'amour. Et cette fois, moi, j'ai vraiment, comment dirais-je, goûté avec exquise cette phrase que je trouve d'une extrême drôlerie. L'amour est un château de cartes cérébrales destiné à vendre des livres aux midinettes refusant d'assumer leur nymphomanie. Frédéric.
3: Mais vraiment, mais quelle honte. Qui a écrit ça? Ça peut pas être de moi.
1: Non. Vous aurez toujours le droit de le dire sur Sud Radio, même de l'écrire.
3: Non, mais c'est Octave Parengo qui
2: oui,
3: parle.
2: Oui, bien sûr. Mais évidemment, c'est votre double magnifique. Mais je voulais vous demander, est-ce que vous faites vôtre cette phrase de Louis-Ferdinand Céline? Je crois qu'elle est dans Mort à crédit. Vous disiez que c'était un auteur qui vous inspirait. L'amour, c'est cet infini à la portée du caniche.
3: Oui, parce que c'est à la fois immense et ridicule, et c'est ça que Céline a voulu dire, c'est-à-dire que c'est comme une prise de drogue. Enfin, je veux dire, l'amour nous transcende, nous rend meilleurs, nous rend chevaleresques, nous magnifions quelqu'un. Stendhal parle de cristallisation, nous transformons une branche d'arbre en collier de diamants. Et en même temps, parfois, on est déçu, ça retombe, l'effet magique ne dure pas, et c'est très déprimant. Alors voilà, je joue avec cette idée-là depuis toujours. Bon, dans la réalité, moi, je suis assez épanoui et heureux depuis 16
2: oui,
3: ans.
2: Oui, j'allais
3: maintenant.
2: Vous dire, vous connaissez voilà. Forcément des femmes qui éclipsent les autres.
3: Exactement, et oui, j'ai eu la chance d'en rencontrer une à Genève en 2010, qui m'a débarrassé de toutes les autres. Mais c'est quand même le sujet que je préfère traiter, parce que ça permet de montrer des gens qui se rencontrent, qui se tournent autour, qui se mentent, se séduisent, se larguent, se réconcilient. Enfin, c'est pour moi l'unique sujet de la littérature.
2: Ah, vous permettez que je lise encore un extrait. L'amour chez l'homme hétérosexuel ne s'explique que par la fatigue de courir les jupons. Le sentiment naît toujours d'une lassitude du donjuanisme. On aime pour cesser de cavaler. Bref, tout romantique cache un paresseux de la bite.
3: C'est vraiment ignoble. Comment quelqu'un peut écrire ça aujourd'hui?
2: Oui.
3: Mais évidemment, oui.
1: Surtout à l'heure de la messe.
3: Non, mais c'est vrai qu'avec Octave, je me suis toujours amusé à imaginer l'angoisse du playboy qui tombe amoureux. Parce que un séducteur, il veut conquérir. Mais une fois qu'il a conquis quelqu'un, ça l'ennuie. Il veut passer à autre chose. Et il se retrouve prisonnier, il se retrouve, je vais dire un mot obscène, heureux. Et ça, il supporte pas le bonheur, Octave. Donc ça m'inspire ce genre de réflexion.
1: La peur de la retraite, en quelque sorte. Arthur de Vatrigan.
4: Justement, pour pousser un peu plus loin cette réflexion, parce qu'en effet, c'est un des thèmes qu'on retrouve dans beaucoup de vos livres. Alors là, c'est vrai qu'il y a plus d'humour, mais un humour, en fait, qui cache quand même une mélancolie, quoi. Finalement, la vieillesse, ça marque. Et ce qui rend non, mais c'est un compliment. Parce qu'il y a une profondeur depuis sur votre père, celui d'encore d'avant, qui est, on garde votre ton avec une profondeur nouvelle et qui, je pense, touche un public plus large, en tout cas ceux qui ont connu ce que votre personnage, vous, avez connu. Mais sur l'amour, est-ce que vos personnages, ils veulent aimer ou ils veulent vivre l'idée qu'ils se font de l'amour? Et c'est-à-dire qu'en fait, l'illusion de l'amour est une illusion qui est vitale pour eux.
3: Mais c'est-à-dire que c'est l'état dans lequel on est le mieux, le plus grand. En fait, c'est presque comme une religion, l'amour. On devient tout d'un coup au-dessus de soi-même. On est capable de tout. Et donc ouais, Octave est peut-être accro à cette idée de l'amour. Vous avez tout à fait raison, comme une utopie. En même temps, c'est un obsédé sexuel, c'est un connard, c'est un séducteur. Il utilise tous les stratagèmes les plus ridicules pour coucher. Et il y a beaucoup de dialogues qui m'ont énormément amusé et qui me sont reprochés d'ailleurs par certaines lectrices. Je pense au moment où il aborde une femme à Londres et lui dit « je vais vous manquer de respect, je vais traiter votre corps avec la plus grande irrévérence. Je fais même des théories sur la séduction, parce que c'est quand même l'art français par excellence. Mmh. Le marivaudage, ouais. Le vaudeville et tout ça, et les liaisons dangereuses sont passées par là. Donc je fais des théories, il faudra acheter le livre pour les, ouais, pour les voir. Mais en gros, je dis qu'un vrai playboy, c'est quelqu'un qui résiste au refus, au rejet et aux humiliations. Pour être un vrai playboy, il faut n'avoir aucun amour propre. Ce sont des gens qui ont renoncé vraiment à... Enfin, qui sont capables d'endurer des râteaux, des centaines de râteaux. Mmh. Chose que moi, j'ai, dans la vraie vie, je suis incapable de supporter. C'est trop difficile, trop vexant.
1: Stéphane Simon.
2: Alors, l'amour a changé aussi, hein, parce que parler d'amour hétérosexuel aujourd'hui, c'est presque faire de l'archéologie. Dans la plus jeune génération, elle refuse en plus d'être genrée. Alors, il y a des filles qui aiment les filles et puis des garçons qui aiment les garçons, ça c'était assez convenu. Mais maintenant, il y a aussi ceux qui refusent de choisir, qui sont un coup garçon, un coup fille. Et dans les années 2020, c'est un moment de croissance de la bisexualité, hein, faut pas le nier. Et ça offre beaucoup de possibilités. Une femme dans le rôle de l'homme qui peut aimer un homme qui aurait fait sa transition en femme. Je vous sens un peu perdu, Frédéric. Est-ce que sans mauvais jeu de mots, l'amour n'est pas devenu un grand bordel aussi ?
3: Ça, je ne peux pas traiter ce sujet parce que je suis un hétéro de base.
1: Conformiste.
3: Assez incurable. Encore que. Quand on proclame son hétérosexualité, ça cache quelquefois une homosexualité latente, hein. Comme si on avait à se justifier de quelque chose. Non, mais il y a des tas de romanciers qui traitent les sujets dont vous parlez. J'ai été l'éditeur de Guillaume Dustan qui parlait beaucoup de ça, de bisexualité. C'est pas non plus si nouveau que ça. Ce qui est peut-être nouveau, c'est la non-binarité, c'est-à-dire de pas choisir son camp. Je trouve que c'est assez comment on pourrait dire, c'est un peu marketing, c'est-à-dire vous arrivez dans une soirée et absolument tous les gens présents peuvent être
1: classifiés.
3: Non, mais
1: peuvent être des cibles.
3: Peuvent être des cibles, peuvent être des possibilités. Ça augmente les possibilités au fond, ouais. Voilà. Toutes les personnes dans une soirée pourraient vous plaire, et peut-être même aussi les animaux, je ne sais pas.
2: Est-ce que ça ne veut pas dire que finalement c'est l'esprit qui reprend sa force d'attraction si le corps a moins d'importance?
3: Oui, c'est d'ailleurs une phrase qu'on entend souvent, moi je ne suis pas attiré par un homme ou une femme, mais par une personne. Bon, mais très bien, pourquoi pas? Écoutez, après tout, c'est simplement...
2: Vous n'êtes pas encore convaincu.
3: C'est quelque chose que je ne comprends pas trop. Parce que moi, en fait, ce qui m'intéresse, c'est la différence, en fait. Ce que j'aime, c'est rencontrer quelqu'un qui est complètement le contraire de moi. Et c'est ça que je trouve le plus excitant, le plus érotique. C'est une personne qui est... Enfin, pour moi, une femme, c'est comme rencontrer un extraterrestre. Voilà, c'est quelque chose de tellement étonnant, de tellement étrange, et c'est ça qui fait le prix de l'amour hétéro, voilà.
1: Mmh. Arthur de Vatrigan.
4: Alors justement, est-ce que c'est pas ça qui fait que c'est complètement inadapté à notre époque, à une époque où on criminalise le désir, alors plutôt en ce moment le désir masculin, peut-être demain le désir féminin, parce que justement ce sont des incompréhensions. Est-ce qu'on peut aimer ou chercher une différence à l'époque où la différence devient suspecte? Et à partir du moment où on se comprend pas et on se parle plus, c'est qu'on doute de pensées malsaines derrière.
3: Ah, votre constat est très pessimiste, mais il est vrai que la natalité baisse. Donc il y a forcément un problème quelque part. C'est vrai que si les rencontres sont de plus en plus difficiles, complexes, voire risquées, et puis en plus, il y a d'autres considérations. Les gens n'ont plus les moyens peut-être de faire des enfants, ils ont de moins en moins de... Enfin, ils ont des petits appartements, ça devient très très difficile de se reproduire aujourd'hui. Mais sans doute une des raisons est.
4: Mais là, je parle même pas sur la reproduction ou la démographie pour parler termes plus universitaires. Sur je vois une nouvelle génération, 18, 16, 20 ans, l'application est plus rassurante que la rencontre dans un resto ou dans une boîte de nuit.
3: Oui, alors ça, encore quelque chose que je combats parce que dans mon livre, il n'y a que des rencontres réelles. In real life, comme on dit, je suis terrorisé par la robotisation du sexe, par
1: par les applications de rencontres.
3: Oui, je ne vois pas très bien comment Roméo et Juliette ou Tristan et Iseut se rencontrant sur Tinder, comment on peut raconter une histoire là-dessus.
4: Et ça fait ghoster au bout d'une page, j'aurais plus rien.
1: Exactement. Exactement. Mais nous aussi, nous allons vous ghoster. Restez avec nous sur Sud Radio, parce que nous nous retrouvons dans quelques instants sur Sud Radio, toujours avec notre invité Frédéric Becbédé. Ibiza a beaucoup changé. Un recueil de nouvelles que Stéphane Simon et Arthur de Vatrigan ont dévoré chez Albin Michel. Nous nous retrouvons dans un instant sur Sud Radio pour parler notamment du temps qui passe. À tout de suite.
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1: Avec Stéphane Simon et Arthur de Vatrigan sur Sud Radio, jusqu'à midi, notre invité Frédéric Becbédé qui publie Ibiza a beaucoup changé. Chez Albin Michel, nous parlons notamment du temps qui passe et qui a bien passé depuis les années 90,
2: oui,
1: Stéphane.
2: Ce titre vient de l'impression que votre double maléfique a eu en descendant de l'avion quand il est retourné à Ibiza après la pandémie. Pour faire court, les QR codes et les certificats de vaccination avaient remplacé les pilules d'acide et les vêtements fluorescents. On sent que vous pensez, vous, qu'il y a un avant et un après Covid, que celui-ci a cristallisé a été le moment de cristallisation entre la mutation des deux mondes et qu'on reviendra pas au précédent. Et vous dites, la différence entre le 20e siècle et le 21e, c'est que le 20e siècle cherchait toujours à réduire les distances, alors que le 21e ne fait que les augmenter.
3: Oui, c'est très frappant. C'est-à-dire que l'utopie de la fin du 20e siècle, c'était par exemple les trains à grande vitesse. Vous voyez, on voulait absolument se rapprocher le plus vite possible des autres. C'était les grandes rave parties avec cette nouvelle musique qui est née à ce moment-là, la house ou techno, qui faisait qu'on aimait les grands rassemblements de milliers de personnes qui dansent et qui rentrent dans une sorte de transe. Le Covid et la période actuelle, c'est plutôt l'inverse. C'est l'isolement devant son écran, c'est l'espacement dans les lieux publics.
1: Les gestes barrières.
3: C'est le danger des rencontres, c'est la méfiance réciproque. Et je dis ça aussi dans une chanson de Bon Entendeur. Ma génération est passée en un clin d'œil de l'inconséquence à la paranoïa. C'est terrible de se dire ça, c'est que les jeunes qui se protègent, deviennent hygiénistes et font des randonnées à vélo au lieu de s'autodétruire.
1: Vous le dites avec un ton de dégoût.
3: Mais oui, mais je c'est quelque chose que je ne comprends pas, parce que pour moi, l'âge de la jeunesse, avoir 20 ans, c'est être insouciant, c'est être irresponsable, c'est faire des bêtises.
1: C'est polluer.
3: Alors, pas forcément polluer, on peut s'embrasser et trier ses déchets, si on y tient. Voilà. Mais moi, j'ai le souvenir de soirées où même les gens s'embrassaient sans se connaître, sans connaître le prénom.
1: On est devenu coincé.
3: J'ai l'impression qu'en tout cas, il y a une régression sur ce plan-là, et c'est plutôt triste. Et alors bon, comme c'est c'est quand même un recueil de nouvelles, de fiction à tendance humoristique, j'en rajoute peut-être un peu sur le regard de cet Octave Parangot désabusé, qui est peut-être tout simplement celui d'un vieux con.
1: Arthur de Vatrigan.
4: Un vieux con, mais étonnamment, comme lui ne change pas contrairement aux époques, tout devient, il y a un éclat d'héroïsme qui apparaît. On devient un héros pour pas cher, en fait, quand on change pas trop dans votre génération, c'est quand même pas mal. Mais je voudrais dire, les années 90, et on en discutait un peu tout à l'heure, justement, c'est comment expliquer cette ambiance très étrange qui a vu la littérature française, avec un tournant d'audace, d'influence, bien au-delà des frontières extraordinaires. Volodine, Dantec, Houellebecq, vous qui faites partie de ce monde de la littérature qu'il avait vécu, qui le vit encore, mais qui avait vécu de l'intérieur, ce moment très particulier, comment l'expliquer ?
3: Oui, c'est passé quelque chose à ce moment-là, avec la chute du mur de Berlin, une sorte d'utopie que peut-être on vivrait dans un monde en paix. Et puis, je vous dis, on était obsédé par l'idée des voyages, comme il y a eu l'euro qui est arrivé, on se sentait chez soi, à
1: Erasmus.
3: Berlin, à Barcelone, à Rome, on était partout un peu dans le même pays. Et voilà, il y a eu ce rêve jusqu'au 11 septembre 2001. J'ai consacré un livre à cette tragédie.
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3: Et oui, et c'était à ce moment-là, c'était le coup d'arrêt. Peut-être qu'à ce moment-là, oui, la littérature française s'est reconnectée avec le réel, à la Balzac, grâce aux particules élémentaires de Michel Houellebecq en 98, à d'autres aussi. Vous avez mentionné Maurice Gédantec, que j'ai bien connu, qui était un écrivain très important. Mais vous avez peut-être omis Virginie Despentes, parce que quand même elle a joué un rôle aussi à ce moment-là.
4: C'est pas volontaire.
3: C'est vrai que les premiers romans de Virginie ont aussi fait entrer en littérature un certain langage d'argot, de verlan, et puis décrit des lieux qui n'étaient pas dans les livres. comme je sais pas moi les pipe shows, des choses comme ça. Et voilà, il y avait un libertarisme et un sens de l'observation sarcastique et un cynisme même qui était très jubilatoire et qui a effectivement été traduit dans le monde entier.
1: Stéphane Simon,
2: il y a dans votre livre un manifeste de résistance à l'intelligence artificielle qui est assez spectaculaire, que je recommande à la lecture. Vous dites d'ailleurs que la situation actuelle de l'humanité vous fait penser au suicide des Lemmings. Vous savez, c'est ces petits rongeurs qui se jettent dans la mer de Norvège. Faut-il, oui ou non, se jeter collectivement dans le vide? Ça, c'est une vraie question sur laquelle on va revenir, parce que vous dites, la gauche et la droite sont désormais des catégories obsolètes. Le débat, désormais, c'est entre les accélérationnistes et les extinctionnistes. Et j'explique, les accélérationnistes n'ont aucune idée de ce qu'ils vont obtenir, peut-être un totalitarisme digital, et les extinctionnistes, eh ben, ils veulent revenir en arrière, en 1999, au moins, ça, on connaît.
3: Oui, oui, et je fais partie de cette catégorie. Je vais même plus loin, je dis que si ça continue à, comme ça, à se développer, c'est-à-dire que c'est environ 5 compagnies américaines qui vont prendre le pouvoir sur toute l'humanité, eh bien, à un moment, peut-être qu'il faudra aller en sous-marin, couper les câbles qui nous relient à Internet et éventuellement brûler un ou deux data centers pour gagner quelques mois de répit. Et je parle de cette panne d'électricité qui a eu lieu à Madrid, vous savez, l'an dernier.
1: Absolument.
3: Il y a eu des gens...
1: Dans toute l'Espagne.
3: Tout d'un coup, les gens n'avaient plus de téléphone, plus rien, ils pouvaient plus payer avec avec leur carte de crédit. C'était le foutoir total, mais il y avait un côté l'an 1 de GB. Il y avait des gens qui se sont mis à jouer de la guitare dans les parcs, à danser, à chanter. Ils sont allés aux terrasses des cafés.
1: C'est vrai.
3: Et donc voilà, je rêve un petit peu qu'on ralentisse dans cette espèce d'accélération vers un monde inhumain.
1: Mais c'est quand même paradoxal de regretter cette panne d'électricité géante et de ne pas regretter le confinement, par exemple. Parce qu'on avait découvert aussi d'autres attitudes à ce moment-là.
3: Oui, mais dans le confinement, j'ai eu l'impression qu'on nous interdisait tout ce que j'aime, c'est-à-dire sortir, boire un coup, les restaurants, les librairies, les cinémas, les théâtres.
1: Tout.
3: Donc tout était. Alors c'était positif par un certain côté, c'est-à-dire qu'on se recentrait sur ses proches. Mais enfin, une journée par exemple où on dirait on arrête les écrans complètement, on éteint Internet pour voir ce qui se passe. Ça pourrait être un test intéressant.
2: Ouais. Et vous dites que d'ailleurs que la France, qui est un pays littéraire par excellence, peut incarner la résistance aux entreprises américaines de desservelage, comme vous l'écrivez. Vous pensez vraiment que la France peut donner l'exemple aujourd'hui?
3: On a un avantage, c'est qu'on est nul là-dedans. On n'a pas créé Facebook, on n'a pas créé Google, donc puisqu'on est mauvais, faisons-en une force. Et notre force, c'est notre art de vivre, c'est notre mode de vie qui est objectivement le plus luxueux au monde. C'est pour ça que le pays coûte si cher, c'est pour ça qu'il y a tant d'impôts, c'est parce que en fait la France, c'est un hôtel de luxe, c'est un palace. Les paysages sont sublimes, les monuments sont magnifiques, et donc montrons au monde que on peut refuser d'être tout le temps rivé à son téléphone et qu'on peut aussi marcher, rencontrer, admirer, discuter comme nous le faisons là, s'engueuler.
1: Pourquoi pas? Tiens, Arthur de Vatrigan.
4: Si vous deviez garder qu'une seule chose du siècle passé, ce serait quoi?
3: Gatsby le magnifique.
4: Pas mal.
1: Oui, c'est un bon choix. Et à l'inverse, allons dans 20 ans, on a à peu près compris ce que vous regrettiez des années 90. Qu'est-ce que vous regretterez peut-être dans 20 ans de l'époque actuelle?
3: C'était l'époque où j'étais encore vivant.
2: Ah oui, pas mal.
1: Bien sorti, bonne pirouette effectivement.
2: Alors vous avez beaucoup fait la fête, hein, vous en avez même fait des livres. Vous dites d'ailleurs encore une fois que l'intérêt des fêtes est de suspendre le temps pour nous rendre heureux quelques instants. Mais alors j'ai appris récemment en vous voyant dans une vidéo que vous aviez arrêté de boire.
3: Et la fête sans alcool, ça existe vraiment? Alors, c'est différent. Non, c'est très différent, mais c'est surtout mieux le lendemain. Ouais. Quand on se réveille le matin, on est plus en forme et on n'est pas...
1: Moins mélancolique.
3: Voilà, exactement. Oui, j'ai dû arrêter de boire en 2023, à la suite d'un arrêt cardiaque. Mais J'ai des rechutes. Hein. Parfois, disons, une fois de temps en temps, je peux boire un cocktail. Je trouve que ça de bien quand on a arrêté de boire, c'est qu'un cocktail suffit à faire de vous quelqu'un de complètement ivre. L'effet de l'alcool est bien plus rapide. Donc voilà, arrêtez de boire et un verre par mois, mais vraiment bien planifié.
1: Oui, avec la plus grande démodération et en montant en gamme, bien entendu. Arthur de Vatrigan.
4: Justement, qu'est-ce que vous pensez de cette mode des vins sans alcool, des alcools sans alcool, des cocktails sans alcool, des steaks sans viande? On a l'impression qu'on critique tout ce qu'on a aimé, mais qu'on le recopie, mais différemment.
3: De manière édulcorée et inoffensive. Oui, c'est ce que je disais tout à l'heure sur l'hygiénisme. C'est très effrayant l'idée de qu'on veuille tellement se protéger. Mais la vie, c'est comme le dit Fitzgerald, un processus de démolition. Et donc, il faut l'accepter. Alors, cela dit, j'ai goûté les vins sans alcool, c'est ignoble. Mais en revanche, un mojito virgin, vous voyez, c'est-à-dire qu'on remplace le rhum par du Perrier. On laisse la menthe, le citron, les glaçons, et ben ça marche assez bien. C'est assez, c'est une boisson fraîche, pas trop sucrée.
4: C'est un sirop.
3: Non.
4: Une boîte d'enfant en goûter.
3: Mais écoutez, je vous assure, quand on a bu beaucoup de mojito dans sa vie et qu'on passe au Virgin Mojito, le goût change pas tellement et on a même presque l'impression d'être bourré.
1: Presque.
3: C'est exceptionnel.
1: Effectivement. Restez avec nous, justement. On va parler du spectacle dans un instant, de la société du spectacle, toujours avec notre invité Frédéric Becbédé qui publie Ibiza a beaucoup changé chez Albin Michel. On se retrouve dans un instant avec Arthur de Vatrigan et Stéphane Simon sur Sud Radio.
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1: Avec Stéphane Simon et Arthur de Vatrigan sur Sud Radio, nous sommes en compagnie de notre invité Frédéric Becbédé. Jusqu'à midi, un enfant du 20e siècle et orphelin des années 90. Parlons notamment de la société du spectacle, Stéphane Simon.
2: Oui, parce que dans ce recueil de nouvelles, il y a une nouvelle très intéressante qui s'appelle « Comment réussir dans l'audiovisuel ?» Ça va intéresser forcément. Qui est un mélange d'expériences vécues, de constats sociologiques, de conseils ironiques que vous avez eu le temps de dresser depuis 30 ans. Mais avant de parler de cette vision de la télévision et comment réussir dans l'audiovisuel, je voudrais vous dire un mot quand même sur les réseaux sociaux, parce que pendant longtemps, vous n'y étiez pas, Frédéric. Oui. Et puis, vous y êtes venu. Et on peut dire aussi que votre émission littéraire Bienvenue chez La Pérouse... chez La Pérouse. Elle est largement relayée sur ces réseaux sociaux. Et pour autant, vous dites tout ce que je vois sur Instagram, je n'y crois déjà plus. Alors, expliquez-nous, clarifiez un peu tout ça.
3: Non, mais c'est un nouveau média sur lequel j'ai beaucoup blagué, parce qu'il est complètement narcissique, parce que les algorithmes vous proposent des choses très abrutissantes et même dégradantes, je trouve, pour les femmes, quand on voit, j'ai dû cliquer une fois sur une meuf en bikini, maintenant j'en reçois des milliers. c'est très étrange. Mais en revanche, oui, on peut aussi s'en servir pour défendre la culture, la littérature, et moi j'ai créé ce depuis 4 ans, c'était d'abord sur Radio Classique, puis ensuite, quand ils m'ont viré, j'ai continué tout seul. Et grâce à Instagram, je peux promouvoir les rencontres. Là, cette semaine, j'ai Didier Decoin. La semaine prochaine, Charles Danzig. J'en profite pour faire de la promo. Et je suis très heureux de pouvoir discuter avec des écrivains, des intellectuels, de manière très sérieuse et en même temps très très déconnante. Donc c'est j'avais tort peut-être d'avoir une réticence a priori. C'est la manière dont on s'en sert qui peut le rendre bénéfique ou complètement stupide.
2: Alors, comment réussir dans l'audiovisuel? Vous vous attardez pour expliquer ce qu'est un bon client. Ça, c'est important, parce que ça me parle beaucoup, moi, évidemment. Je vous cite, une personne capable de tenir des discours séduisants d'une durée de 25 à 45 secondes. Hein, c'est assez précis. Oui. C'est ce secret qui a permis l'élection de Donald Trump. Là, on vient à des choses plus sérieuses. Capacité à marteler des provocation simple au vocabulaire limité.
3: Oui. Ouais. Je crois que là, ce qui a expliqué l'élection puis la réélection de Trump, c'est vraiment son savoir-faire médiatique. C'est un animateur de télé-réalité qui a une façon de s'exprimer très brutale, très provocatrice, très cynique et en même temps comique. Et je suis déjà trop long par rapport à Trump.
2: Ouais. Ah oui, mais le job de l'animateur qui est pas fait là par Jean-Marie, c'est d'interrompre les développements trop longs, c'est-à-dire d'empêcher les invités de tenir un raisonnement intelligent.
1: Je vais interrompre aussi le chroniqueur à ce rythme-là. Vous auriez jamais pu voter Trump, Frédéric Becbédé?
3: Non, je pense pas, mais mon père était très pro-Trump, il aimait beaucoup, on avait des discussions, parce qu'il me traitait de politiquement correct, et lui admirait énormément justement la liberté de ton, le fait qu'il soit... qu'il ait envie de donner un grand coup de pied dans la fourmilière de Washington. Donc bon, on en parlait avec mon père. Non, mais c'est techniquement, j'essaie de parler un peu de ce que c'est que comment l'audiovisuel transforme les hommes politiques. Et c'est maintenant comme ça aux États-Unis, mais on le voit très bien en France aussi. Il faut pas faire des raisonnements trop longs. It's boring.
1: Ouais, on a zappé avant la fin de la phrase. Effectivement, Arthur de Vatrigan.
4: Et c'est vrai qu'avec Trump, on a redécouvert la parole performative, ce qu'on avait un peu oublié. Mmh. Oui. Et puis aussi que le politique, s'il voulait faire des choses, il pouvait. Qu'on aime ou pas Trump, d'ailleurs.
1: La parole performative, il a dit qu'il allait rouvrir le détroit d'Ormuz. On attend toujours.
4: Hein. Oui, mais après il a dit qu'finalement il allait pas le rouvrir. En fait, ils s'en foutent. Le principe, c'est de parler. C'est pas de plus d'idées comptent pas. Mais j'espère tout ce que j'avais prévu comme question, mais comme vous avez parlé de votre émission littéraire, je me pose la question depuis Bernard Pivot, est-ce que vous pensez sincèrement que des émissions de littérature ont donné envie de lire à des gens? Je connais beaucoup de gens qui achètent après des émissions, Il y avait Pivot, il y a eu Ardisson, il y a eu Ruquier. Vous, votre émission est encore plus littéraire, donc je suppose que ce sont des gens qui lisent, qui vous regardent. Mais est-ce que, au-delà d'acheter des bouquins, est-ce que vous pensez qu'il y a des gens qui, grâce à la télévision, sont mis à la littérature ?
3: Oh oui, quand même. Oui. C'est-à-dire que sur le nombre de gens qui achètent le livre, il y en a peut-être un pourcentage qui vont l'ouvrir. Soyons un petit peu constructifs. Vous savez, la littérature est vraiment menacée de toutes parts. C'est-à-dire qu'on n'a plus le temps de lire. Le cerveau humain des jeunes est de moins en moins programmé ou connecté pour se concentrer. Donc il faut se bagarrer partout et créer des émissions où on discute avec des auteurs en essayant que ce soit original, ludique, insolent. C'est peut-être, j'espère, un moyen de leur donner envie de lire. J'ai d'ailleurs beaucoup de retours dans ce sens, de gens qui me croisent dans la rue, qui me disent « Vous m'avez donné envie de lire Marie-Hélène Lafon ou, je ne sais pas, Clarisse Gorokoff. » Donc c'est j'espère que je fais un travail utile. Et encore une fois, ce qui est surprenant, c'est que ce soit sur Internet et fait par un média privé, le Figaro TV, et pas sur le service public.
1: Et je vous recommande cette autre excellente émission que vous retrouvez à partir de 14h sur Sud Radio, le coup de cœur des libraires, avec Valérie Expert et Gérard
4: Juste
1: Collard.
4: Une question en plus, pardon Stéphane, est-ce qu'un écrivain c'est un bon client? Parce qu'on part du principe, s'il écrit, c'est qu'il veut pas trop parler.
3: Oui, alors
4: est-ce
3: ça
4: que
3: dépend.
4: C'est un bon client?
3: Ça dépend, mais je trouve que oui, quand même. Parce que en fait, un bon client, c'est quelqu'un qui a quelque chose à dire. Et j'ai animé... et notamment avec Stéphane Simon, des émissions où on recevait des chanteurs, des acteurs, des gens de tous horizons. Souvent, les écrivains arrivent avec un discours. Ils ont une histoire à raconter. Les clients les plus difficiles, c'est plutôt les comédiens.
4: Et les chanteurs.
3: Quand ils n'ont pas de texte, c'est plus compliqué. Enfin, ça dépend lesquels, mais.
2: Alors, il y a quelque chose de fascinant chez vous, Frédéric, c'est que vous êtes. Vous avez toujours été critique de la télévision. Mais à côté de ça, vous avez bien compris que si tu ne passes pas à la télévision, tu n'existes pas. Ouais. Alors comment on fait pour être sur la ligne de crête ?
3: Ben justement, moi j'ai toujours bien aimé être à la fois dedans et dehors. Quand j'étais dans la pub, j'ai écrit ce livre 99 ouais. ans qui racontait ce métier. J'ai ensuite fait un livre sur une radio de service public où j'étais arrivé un matin sans texte et viré dans la minute. Je trouve c'est peut-être, je ne sais pas, les écrivains ont tous une mission différente ou alors pas de mission du tout, c'est encore mieux. Mais j'ai l'impression que moi je participe à ce monde pour le regarder, le décrire et s'en moquer un peu. C'est le rôle que je me suis...
5: Comme un passager clandestin.
3: Oui, comment ?
5: Comme un passager clandestin, presque.
3: Oui, ou un espion, ou un agent double. Et oui, c'est vrai que là, dans ce texte-là sur la télé, j'ai jamais écrit vraiment sur la télévision, donc je me suis dit, tiens, il faudrait quand même que je raconte tous ces petits conseils que m'ont donné Thierry Ardisson, Michel Denisot. Denisot, par exemple, c'est celui qui m'a dit, au Festival de Cannes, ne mets jamais des lunettes de soleil, parce que ça rend antipathique. Des petites choses comme ça. Il faut avoir des petits gimmicks à la télé, des petites phrases pour meubler quand on n'a rien à dire. C'est des techniques en fait que le grand public ne connaît pas, mais que vous mettez en pratique avec beaucoup de talent.
5: On essaye, c'est un métier. En même temps, on est payé pour le faire. Arthur de Vatrigan.
4: Vous avez une phrase pour meubler là? Maintenant.
3: Mais je suis très heureux d'être avec vous. Quelle belle matinée sur Sud Radio.
5: ça semble sincère.
3: Ça fait surtout le mec qui a plus d'émission depuis longtemps.
5: C'est exactement le cas.
2: Effectivement. On parlait de l'amour tout à l'heure et à propos de l'amour, vous écriviez que je suis devenu écrivain pour rencontrer quelqu'un qui n'existe pas. Est-ce que le Frédéric Becbédé vieillissant ne pourrait pas plutôt écrire désormais « Je suis devenu écrivain pour raconter un monde qui n'existe plus » ?
3: Ah oui, c'est très joli. Je vais corriger dans la réimpression du livre et mettre cette phrase à la place. Non, j'ai beaucoup d'admiration pour des écrivains qui écrivent à l'imparfait. Je trouve que on peut pas tellement connaître son époque tout de suite. Mais quand on laisse passer une décennie, deux décennies, trois décennies, le regard sur l'époque devient plus beau, plus féerique, plus nostalgique. Parce qu'au fond, c'est quoi ce livre ? C'est pas vraiment une enquête sur un homme, mais c'est plutôt un regard sur la jeunesse perdue. C'est ça, Octave. Oui. Il a fait la fête, il s'est amusé, il est sorti beaucoup, il se souvient peu de tout ça. Et aujourd'hui, il approche la soixantaine et il déplore sa jeunesse oubliée. Voilà. Mmh.
2: Mais donc, c'est vraiment un livre à pour tous ceux qui ont aimé les nouvelles sous extasie, l'amour dure 3 ans, Ibiza a beaucoup changé. C'est dans cette veine-là, c'est-à-dire ce sont des petites pensées aussi exprimées à travers des nouvelles qui nous font du bien parce que ce monde que l'on dépeint, c'est un monde qu'on aime bien évidemment et c'est un monde qui est décrit avec gourmandise par Frédéric et donc forcément on s'y accroche et on a envie de s'y replonger. Franchement.
1: Et c'est la raison pour laquelle on vous recommande cet ouvrage, Ibiza a beaucoup changé, publié chez Albin Michel. Merci Frédéric Becbédé.
3: Merci infiniment.
1: D'être venu nous voir un dimanche matin sur Sud Radio. C'est quand même pas si courant que ça, effectivement. Merci à vous, Stéphane Simon. On vous retrouve probablement la semaine prochaine en duplex depuis le Festival de Cannes, où vous présenterez notre.
3: Sans lunettes de soleil.
1: Où vous présenterez ce film, L'abandon, sur les derniers jours de Samuel Paty qui sera présenté au Festival de Cannes. Merci à vous également Arthur de Vatrigan, je le rappelle, directeur de la rédaction du magazine L'Incorrect, présent dans vos kiosques depuis plusieurs jours. À suivre, il était temps d'y passer, juste après les informations de midi, La vie devant nous avec Laurent Permas qui va nous donner, vous allez voir, c'est possible, envie de vieillir. Frédéric Becbédé, vous verrez ça.
3: Hors de
1: On
3: question.
1: Vous donnera quelques bons conseils juste après les infos. Bon dimanche à tous sur Sud Radio.
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1: Il y a des jours sans et des jours avec. Et les jours sans, eh ben, il faut faire avec. Auteur inconnu. C'est des citations, ça surprend toujours quand je fais ces citations en début d'émission. Mais en fait, voilà, c'est la vie, quoi. Il y a des jours sans et des jours avec. Et aujourd'hui, ben, c'est un jour. Alors, un jour comment?
2: Avec.
1: Avec Marc Auprince, par exemple.
3: Nouveau pèlerinage, amis touristes, visitez mon village.
1: Bah oui, ça calme.
2: Ah bah ouais.
1: Dès qu'on cite ça, qu'on entend ça, on se dit « Ah ouais !»
4: Ça chauffe.
5: On sort
1: merci.
5: Des classiques directs.
1: Grave. Merci Marco d'être là.
4: Je suis ravi.
1: Le grand retour de FFF. En fait, je déteste dire le grand retour parce que tout le monde dit ça quand on revient. Mais là, pour vous, c'est quand même un peu vrai parce que ça fait 20 ans, quoi. Donc là, on rigole pas, quoi.
4: C'est clair, c'est clair.
1: C'est le deuxième album, finalement, le deuxième volet du retour de FFF.
4: Exactement.
1: Celui-ci s'appelle You Scream. Le premier, c'était Ice Cream il y a quoi, 2 ans?
4: Ouais.
1: C'est ça?
4: Exactement.
1: Il était rouge, celui-là est bleu.
4: Ouais.
1: Voilà, et c'est toujours FFF. C'est toujours le même quartet.
4: Exactement, ouais, les quatre garçons dans le vent.
1: C'est ça, dans le vent. La même histoire d'amitié, de musique, de groove terrible, voilà,
4: et de chance de se retrouver, de faire de la musique ensemble.
1: C'est ça.
4: À la vie, à la mort.
1: D'amour, de paix, de partage, voilà, les vraies valeurs de la vie. Et de kiff, absolument. Également, dans ce Loft Music, elle s'appelle

0: Plein de gens qui te kiffent, on me dit dans le casque, Nicolas kiffe, Emma, tout le monde te kiffe.
1: C'est trop gentil, je suis trop contente d'être là.
0: Ben oui, cool. Nous aussi on est contents que tu sois là.
1: Cool.
0: Dis-moi, alors oui, c'est tout nouveau cette carrière, là, cette exposition, elle est récente.
1: Et
0: quoi.
1: Oui, je,
0: la Star Academy.
1: Ça a changé ma vie, la Starac.
0: Mais
1: et,
0: oui.
1: Et c'est trop cool parce qu'aujourd'hui je vis de ma musique, donc moi j'ai toujours voulu faire de la musique, être sur scène.
0: Non, parce qu'au début là, tu voulais faire de la gym rythmique, je te rappelle quand même au départ.
1: C'est vrai. J'ai jamais voulu en faire mon métier, mais c'était une grande passion.
0: Mais oui, tu vois, eh ben, c'est super.
1: C'est
0: les passions, voilà, quel que soit le type de passion, l'essentiel c'est d'être passionné. Passionné, il l'est également. Notre troisième invité, il s'appelle Alexis H. Regarde, t'as vu Marco comme il chante bien, Alexis?
2: Il fait un solo de guitare là-dedans, c'est de fou.
3: À quatre mains en plus.
0: À quatre mains, évidemment. Alexis, merci d'être là, journaliste musical, sportif, voilà, passionné de chansons, de musique, et en tout cas de ce groupe.